0: Bonsoir René Bonnel.
1: Bonsoir.
0: Vous avez été une éminence, non pas grise, mais claire, de beaucoup d'organismes capitaux dans le monde du cinéma, Gaumont, Canal+, Unifrance, France Télévisions, Émergence. Là, vous revenez comme auteur avec un livre qui s'appelle « La star et son complexe ». J'ai l'impression que c'est une analyse à la fois donc artistique, bien sûr, mais aussi psychologique, voire sociologique, hein, vous citez Edgar Morin, de ce qu'est une star, et une star qui, dans ce livre, se conjugue principalement au féminin.
1: Absolument. Effectivement, la star est une invention de Hollywood, hein, c'est-à-dire que il est très vite apparu au début du XXe siècle qu'il était très difficile de fidéliser l'audience, puisque le cinéma meurt tous les soirs et renaît tous les matins. Il n'y a aucune raison d'aller au cinéma, sinon l'effet d'appel que ça a sur votre imaginaire. Donc il fallait maintenir ce désir de cinéma, et pour ça on a inventé des objets sur lesquels on devait pouvoir projeter ses fantasmes, ce sont les stars. Voilà. Et dans ce cadre-là, la femme joue un rôle très important, d'une part parce qu'elle était instrumentalisée, même quand elle avait très peu de rôle dans le film, on la voyait toujours dans des postures très aguichantes sur les affiches. Ensuite, parce que elle était beaucoup plus proche quand elle parlait, quand elle s'exprimait, même dans les biographies plus tard, on le verra, elle était beaucoup plus proche de leur sensibilité, beaucoup plus sincère. Et ce qui fait qu'au lieu de m'intéresser aux stars unisexes, si je puis dire, j'ai préféré m'intéresser aux actrices par goût, et puis surtout parce que c'était beaucoup plus simple et c'est une matière beaucoup plus riche. Que leurs collègues masculins, même quand ils ont beaucoup de talent, s'exposent très peu.
0: Oui, parce qu'à un moment, vous dites que une des plus belles définitions de l'acte d'être actrice, c'est Faye Dunaway qui la prononce, qui dit que être actrice, c'est comme les pulsations d'un cœur. Mmh. Ça pulse, mais aussi ça rebat. Ça repart en arrière. Mais rassurez-nous, les acteurs ont un cœur aussi.
1: Non, mais je ne s'agit pas du tout de nier qu'ils ont du désir, des pulsions, un cœur, une capacité à interpréter. C'est que simplement, il me fallait une matière sociologique et psychologique dans laquelle je puisse m'impliquer. Et effectivement, quand vous regardez les déclarations des acteurs dans la presse, quand vous regardez leur biographie, ou leur autobiographie surtout, on a des considérations intéressantes sur leur carrière, mais on n'a rien, je le dis avec respect, de très profond, parce que je crois qu'ils se cachent. Et tandis que les actrices, ils vont vraiment profondément, et même quand elles déclarent, elles font des interviews, elles sont très sincères par rapport à leur vécu, à leur métier, à leur manque, à leur désir, etc.
0: Alors, pour observer les étoiles, les stars, soit il faut avoir un très très bon télescope, soit il faut avoir le temps de vagabonder, d'errer, de regarder vers le ciel. Est-ce que pour ce livre, donc La star et son complexe, vous avez pris plutôt une épuisette dans vos souvenirs, dans toutes ces stars que vous avez rencontrées ou dont vous avez lu les écrits? Ou alors est-ce que justement vous avez pris le télescope pour aller par-delà de ce que vous pensiez être le statut de star?
1: Oui, c'était les deux, mon capitaine. C'est qu'effectivement, promener mon regard sur la galaxie des stars est une chose qui m'a toujours intéressé depuis que j'ai mis mon nez face à un écran. Mais en même temps, j'ai voulu aller plus loin, savoir, parce que dans le métier, on dit beaucoup, pas que ça, mais qu'on dit qu'elles sont notamment les actrices imprévisibles, égocentriques, capricieuses, etc., etc. Et au-delà de cette phénoménologie, j'ai voulu aller plus loin, voir qu'est-ce qui, chez elles, générait ce genre de comportement, qui d'ailleurs, il ne faut pas généraliser, parce qu'il y en a qui arrivent à l'heure, qui sont très aimables, qui ont un comportement très classique, et il ne s'agit pas non plus. Mais c'est vrai que tu dis aussi ce que je viens de vous dire. Donc, j'ai voulu aller plus loin et comprendre ce qui les motivait. Et j'ai fait pas fort de discuter avec les unes et les autres, de lire leurs œuvres, d'en voir aux États-Unis et ailleurs, en Italie notamment, et effectivement, là, je me suis rendu compte qu'elles avaient tout un point commun, mais qu'elles ne verbalisaient pas. Voilà. Et elles ont toutes, qui relèvent à la fois de la psychologie, voire de la psychanalyse, et de la sociologie, et de leur histoire personnelle.
0: Un des exemples les plus frappants, c'est Catherine Hepburn, qui fait une autobiographie, en gros, pour expliquer pourquoi Elle a voulu être actrice, et vous soulignez avec beaucoup de malice que si on referme le livre, en gros, on n'a pas la réponse à la question qu'elle se pose elle-même.
1: Absolument, mais d'ailleurs, le livre s'appelle « Moi ». Donc, c'est moins clair comme pour annoncer la couleur. Elle est, comment dire, dans son cas très particulier, c'est une immense star aux États-Unis. On ne l'imagine pas maintenant, mais elle était adorée des metteurs en scène, une immense comédienne. Et elle, effectivement, elle avait tendance à être, non, même pas le centre du monde, le centre de l'univers. Et ce qui à la fois était touchant, parce que ça la rendait sincère dans ses explications de ses pulsions, et en même temps oblitérait un peu l'analyse, parce qu'au bout d'un moment, on avait envie de dire, bon, si tu sortais un peu de ton ego, on pourrait voir un petit peu plus loin d'autres galaxies, mais là, c'est un peu dur avec elle.
0: Alors, je vous propose de dégrainer votre livre, pas forcément dans l'ordre, hein, ça serait trop facile, avec la voix d'une comédienne, qui n'est pas encore une star, mais qui le deviendra peut-être, qui s'appelle Pauline Casson. Bonjour Pauline.
2: Bonjour.
0: Alors, vous avez été talent Adami 2017. Rappelez-nous en quelques mots ce qu'est l'Adami et ce que ça représentait pour vous d'être un des talents 2017.
2: Ce que ça représentait pour moi, c'était comme s'il se passait quelque chose de concret pour moi en tant qu'actrice, dans le sens où d'un coup, j'avais une visibilité assez grande cette année.
0: Quelles études de comédie avez-vous faites ?
2: D'abord, j'ai un parcours assez atypique parce que j'ai pas fait le conservatoire, même si je l'ai passé deux fois et que je suis allée au deuxième tour, mais jamais au troisième. J'ai d'abord fait une école de comédie musicale à l'américaine. C'est un parcours assez strict avec 10 heures de danse, 10 heures de théâtre et 10 heures de chant par jour. Et après, je suis partie en école de théâtre à Vitry-sur-Seine et d'acrobatie dans une cité. Et on jouait devant des gens de la cité. C'était très particulier. Et ça, j'ai fait ça pendant 3 ans.
0: Donc, et l'Adami, puisque vous êtes déjà comme Catherine Hepburn, vous ne répondez pas à la question. L'Adami, c'est un organisme.
2: C'est ça.
0: C'est un organisme qui, plus sérieusement, qui gère les artistes au sens noble du terme, les redevances versées à leurs droits d'acteur, mais aussi des projets dont les talents Adami à Cannes.
2: Merci Pierre.
0: Alors, on vous écoute pour une des premières citations marquantes du livre de René Bonnel, qui est de Ava Gardner.
2: Mon père est à l'hôpital de Newport News. Sur le moment, je me suis dit, je survivrai. Ce n'est que bien longtemps après que j'ai mesuré à quel point il me manquait que je me suis rendu compte qu'un morceau de moi-même reposait dans cette tombe avec lui.
0: À vous lire, René Bonnel, on a l'impression que 90% des comédiennes se définissent à un moment par rapport à leur père.
1: Oui, effectivement. Il y a des comédiennes qui, elles sont une minorité, qui ont une vie, entre guillemets, si je peux appeler ça normale, classique, avec des parents aimants, qui ont suivi leur éducation, qui les ont soutenues, etc., dans leur vocation. Mais ces temps, ça n'en faut pas la majorité. Si vous regardez, faites une petite statistique, vous vous rendez compte que très souvent, la comédienne, il y a des cas typiques. Ou n'a pas connu son père, ou a été abandonnée très jeune, ou les parents ont divorcé, elle est restée avec la mère, ou au contraire, dans le cas par Grace Kelly, elle a une vie très, très bourgeoise et très, très même luxueuse, mais elle avait un gros problème de communication avec son père. La meilleure anecdote qu'on puisse donner, je la donne dans le livre, c'est quand elle dit, quand elle a eu l'Oscar pour Country Girl, elle dit... Et elle est folle de joie, elle est fière de ça. Elle montre à son père qu'elle a bien fait de choisir ce métier. Et dit à la presse, je suis très étonné qu'elle l'ait eu. Je pense que sa sœur l'aurait mérité, quoi.
0: Et j'ai été obligé de relire ce paragraphe. Je me demandais s'il n'y avait pas une erreur.
1: Après, vous étonnerez qu'elle ait autant de liaisons avec des hommes plus âgés qu'elle, vous voyez. Pas que ça, mais il y en a eu pas mal. Oui.
0: Il y a eu un documentaire sur Arte, il y a 4-5 ans... autour d'Isabelle Adjani, et elle racontait, vous parlez beaucoup d'elle dans le livre, que son père avait interdit la présence d'un miroir en pied chez eux, dans la famille, et qu'elle pense que ça a eu l'effet presque inverse, c'est-à-dire que dès qu'elle s'est émancipée, elle a joué des rôles limites, et notamment l'été meurtrier, par exemple.
1: Oui, mais arrêtons-nous sur l'été meurtrier, où elle est dans une tenue très légère, je dirais. Elle est très sexy, très offerte, dans le sens positif du terme, sur l'écran. Mais en fait, c'était pas du tout. C'est comme toutes les grandes timides qui cachaient derrière son corps, puisque d'après ce qu'elle raconte dans son éducation, a été quand même d'oublier d'être trop coquette. Son père lui disait ne regarde pas trop longtemps la glace, tu vas l'user. Et il était. Et puis elle avait une passion pour lui. Elle voulait se conformer à ses diktats. Et même maintenant, d'ailleurs. Je voulais mettre en exergue dans le livre une citation où il disait « Tout ce que j'ai fait, je l'ai fait par rapport à mon père ». Puis j'ai choisi une autre citation d'une autre comédienne. Mais effectivement, elle est un cas, mais elle est très explicite là-dessus. C'est pour ça que j'en use. Mais effectivement, il y a... celles qui sont notamment les grandes séductrices à l'écran, Lena Turner, Ava Gardner et autre Marilyn Monroe, une a perdu n'a jamais connu son père, Marilyn Monroe. Ava Gardner l'a perdu très jeune, et elle vous explique par ailleurs que tout ce qu'elle a fait, c'était par rapport à lui. Et Lana Turner, elle était quasiment orpheline à 2 ans, quoi. Donc c'était effectivement des cas typiques. Mais en même temps, elles sont extrêmement, souffrante de cette situation. Et le jeu de l'actrice, c'est précisément, ça il faut faire revenir un peu à la théorie oedipienne, c'est-à-dire qu'effectivement, la jeune actrice, la jeune fille, selon la théorie de Freud, vers l'âge de 4-5 ans, entre guillemets, désire de manière chaste son père, et la mère s'interpose et lui montrer que c'est le père, c'est pas, entre guillemets, un amant virtuel. Et que donc elle se retourne vers d'autres hommes. Mais dans le cas de la crise qui soit, pour toutes les raisons que j'ai indiquées, père absent, père divorcé, père éloigné, etc., etc., il n'y a pas eu de stade oedipien, puisqu'il n'y a pas eu d'objet à désirer dans le ménage. Et à partir de là, elle va fantasmer sur ce que j'appelle l'autre, c'est-à-dire ce père idéalisé. Qui, même quand elle le rencontre après, elle s'incarnait, il est même plus à la hauteur de ce qu'elle idéalise. Il est l'être incarné qui, souvent, assez souvent, la déçoit. Et c'est ce grand autre, c'est celui qu'elle veut séduire.
0: Et la culture ou l'intelligence du père en question n'est même pas un paratonnerre par rapport aux outrances de ce rapport père-fille, puisque vous citez l'exemple de Eugene O'Neill, qui a quasiment martyrisé sa fille, Ona O'Neill, qui l'a traînée devant les tribunaux. Et évidemment, elle est passée de la figure du père à la figure du Pygmalion, puisqu'elle a épousé Charlie Chaplin.
1: Qui est avec grosso modo le même âge que son père, à un mois près, hein. Et quand sa mère lui dit, mais tu te rends compte, tu es beaucoup trop jeune, elle a dit, il y a une chose qui est sûre, c'est lui que je vais épouser. Elle avait 18 ans, il en avait, je crois, 50 ou 55. Et donc, elle a eu énormément d'enfants, comme tout le monde le sait. Et du jour au lendemain, dès lors qu'elle s'est rapprochée, pour elle, étant cas d'école, de l'homme de sa vie, c'est-à-dire Charlie Chaplin, il n'est plus question de jouer la comédie.
0: Il paraît que Maurice Pialat était un. Très triste, voire en colère, après Sandrine Bonnaire, juste après Nos Amours, quand elle commençait à accepter des rôles dans des films autres que les siens.
1: Oh, mais ça, c'est pas uniquement lié à... je sais pas si c'est lié à un complexe de paternité de sa part, mais enfin, c'est lui qui...
0: Il n'avait pas d'enfant à l'époque.
1: Oui, qui à Nos Amours l'a révélé. On a fait une actrice, l'actrice de grande qualité qu'elle est, et à cet égard, elle lui doit beaucoup. Mais effectivement, je pense qu'au-delà de ce rapport avec Sandrine Bonnaire, c'est pas quelqu'un qui était facile qui était dans des rapports assez simples avec aussi bien les comédiens que les comédiennes, son entourage. Mais moi, j'adorais ce qu'il fait. Et nous avons produit avec Toscan du Plantier le fameux Van Gogh, pour ne prendre que cet exemple.
0: Alors, donc vous citez le mythe de Pygmalion et de Galatée, donc, qui est concomitant. Et la morale de tout ça, c'est qu'évidemment, je le citais avec Sandrine Bonnaire, souvent le Pygmalion, à la fin, il reste abandonné.
1: Si vous voulez, y a deux éléments clés qu'il faut comprendre. Le premier, c'est que ce que j'appelle l'autre avec un grand A Et le père fantasmé, le père qui devient de plus en plus abstrait, et ce père c'est devenu le public, c'est lui qu'elle veut séduire. Mais en même temps, elle le séduit en toute innocuité. Elle peut se déshabiller à l'écran, personne n'ira toucher l'écran, elle monte son corps mais on ne la touche pas. Au théâtre, il y a une convention qui fait qu'on peut monter sur scène et lui tapoter le bras et lui dire « vous n'êtes pas une des sœurs de Tchekhov », etc. Bon, mais il y a une convention là. Donc, le public, c'est l'être désirant, mais qui ne crée pas de danger. Donc, vous sentez, à qui vous pensez, d'ailleurs, Diane Lane le dit quand elle a son Oscar, à qui vous pensez de manière inconsciente quand vous êtes applaudi, vous regardez le père fantasmé et vous lui dites « regarde comme je suis désirable ». Regarde à côté de quoi tu es passé. Et effectivement, le Pygmalion, dans le mythe de grec, est une statue que Athéna le transforme en être de chair et de sang. Et ils ont un enfant. Et elle comprend que, au bout d'un moment, la relation va cesser parce qu'elle lui a appris tout son savoir et qu'après elle va aller ailleurs. Mais elle restera très attachée à lui, mais de manière non charnelle, non sexuelle, mais en lui montrant, elle restera toujours sous son regard, en disant « regarde tout ce que j'ai appris, c'est grâce à toi, et tu restes inscrit dans mon mental. » Mais même si notre relation est terminée, d'ailleurs dans les relations à grand écart d'âge, sauf le cas de la femme de Chaplin, toutes sont parties, elles, et pas eux. Hein?
3: Pauline Cassan, vous voici aux prises avec Meryl Streep.
2: Quand vous imaginez un personnage, vous désirez mettre ses chaussures, porter ses vêtements, comme s'il devenait une partie de vous. Toute personne contient une part de mystère, et quand vous jouez, vous désirez percer ce mystère jusqu'à ce qu'il soit totalement connu de vous.
3: Alors, vous citez Jessica Chastain, qui dit qu'elle a le devoir de disparaître derrière un personnage. Comment se passe, pour simplifier des milliers et des milliers d'heures de préparation, comment se passe cette préparation à être l'autre?
1: Mais justement, c'est tout l'ambiguïté. Souvent on dit, il ou elle s'est bien glissé dans la peau du personnage. On a toujours cette métaphore dans laquelle il y a le personnage et on rentre dedans en se maquillant, en s'habillant, en répétant, etc. En fait, c'est plus compliqué que ça. C'est-à-dire que pour moi, c'est le contraire qui se passe. C'est que le personnage absorbe. C'est pas c'est dans l'autre sens. Et comme dit Simone Signoret, je ne change pas de peau. C'est l'autre peau qui m'a changé. Donc, je suis quelqu'un d'autre. Et en plus, c'est très facile, puisque dès lors que je suis transformé, ma mémoire n'est pas défaillante, je joue comme j'ai envie de jouer, je suis très à l'aise, mais je ne peux rien faire d'autre. Voilà. Toutes les actrices se disent, dès que je suis en situation de jouer, je ne peux rien faire d'autre. Bon. Donc, cette façon de changer de peau, par absorption du rôle, c'est dans l'autre sens qu'elle se joue, c'est-à-dire que c'est le rôle qui vous absorbe, c'est pas vous qui rentrez dans la peau du personnage, c'est un peu différent. Et ben, cette façon de changer de physique, de changer de corps, de changer de même à la limite de voix dans certains cas, c'est une façon de montrer la variété de la diversité de son talent, parce que chaque fois, elle cherche à être un être qui séduit l'autre. C'est-à-dire, Dieu, là, ça n'a pas plu la dernière fois. Eh bien, regarde cette fois-ci comment ça va se passer. Et souvent, d'ailleurs, c'est le patron de la Comédie Française qui le dit. Alors, il parle de son expérience. Il dit, quand je sors de la place Colette de la Comédie Française, j'ai toujours un peu... Parce qu'après, ce qui est dur, c'est un peu déprimant de quitter tout ça. On sort et, dit-il, on a un léger sentiment d'imposture parce qu'on a parlé... Un auteur a parlé par notre bouche, s'est exprimé par notre corps, et puis les gens ont applaudi un personnage, mais pas nous. Donc, tant qu'on était dedans, ça allait très bien, mais quand on sort, on est plus mal. Et il explique que de temps en temps, ils vont boire un coup pour se calmer. C'est pour ça que d'ailleurs, dans ce métier, je ne le généralise pas, mais enfin, c'est un métier où on aime bien boire des coups, et même souvent aller plus loin. Le nombre d'alcooliques qu'il y a chez les actrices américaines, notamment, on ne les compte plus.
3: Alors, vous avez parlé de Simone Signoret, Et dans votre livre, il y a une anecdote fabuleuse qui montre que la candeur peut être le plus beau des atouts. C'est sur le tournage d'un film de François Le Terrier qui s'appelle Les Mauvais Coups, où elle fait
1: une manœuvre
3: manœuvre automobile alors que quasiment elle n'avait jamais conduit.
1: Oui, même pas quasiment. Donc, mais elle dit, et tout d'un coup, elle a dû prendre le volant. Faire un demi-tour, c'est dans le film, moi j'ai revu le film pour ça, faire un demi-tour sur un chemin assez chaotique, elle est très à l'aise, parce qu'elle était, elle s'est pas glissée, parce que si elle était glissée dans la peau du personnage, ça restait Simone Signoret conduisant. Là, elle était le personnage. Il l'avait totalement avalé. Donc elle s'est mise à conduire.
3: En préparant cette émission, je suis retombé sur un entretien avec Pedro Almodovar, qui raconte que sur le film La fleur de mon secret, il y avait un blocage avec la comédienne principale. Et puis, ce blocage s'est évanoui quand il lui a tendu, pour ne pas dire jeté, un pullover bleu qui appartenait, en fait, je crois, à la mère d'Almodovar. Mmh. Et ce pullover a libéré, c'était un poids et à la fois une libération, la comédienne. Est-ce que vous... Question piège. Est-ce que vous avez déjà eu des demandes inattendues à l'époque de Canal+, de comédiennes ou de comédiens vous demandant des avis ou des ressentis ?
1: Non, non, on était il fallait voir comment ça se passait. Faut que je sois plus précis que ça. C'est que c'est vrai que tout passait par Canal+ à l'époque pour décider de l'existence d'un film, parce que le poids dans le financement était considérable. Et notamment par moi, puisque j'avais une grande délégation de pouvoir dans ce domaine de la part du président André Housselet. Donc, je déléguais beaucoup ces fonctions, et que c'était mes équipes qui me présentaient les projets, et je n'intervenais et les producteurs, je les voyais de temps en temps. Je leur demandais quel était le casting, mais pour moi, c'était pas du tout un élément, j'intervenais pas. C'était une condition sine qua non, sinon ça devenait ingérable. Puis je voulais un peu me protéger.
3: Même après deux coupes de champagne.
1: Même après une bouteille de champagne. Ça, je peux vous dire que tous les producteurs vous le diront. Il m'est même arrivé, quand ils avaient changé de casting, de dire « je suis désolé, je vous ai proposé une telle, je n'ai plus qu'une telle ». Ne changez pas le prix, je dis « allez-y, il n'y a aucun problème ». J'ai des exemples très précis en tête. Et là, il y avait c'était un système où ma position était trop visible pour que je joue à ce jeu-là. C'est-à-dire de dire « prenez une telle ou une telle, un tel ou un tel », ça se jouait dans tous les sens. Ou tel metteur en scène ou tel autre. On m'apportait des projets tout faits, vous prenez ou vous prenez pas. Basta. Voilà, c'est ça la réalité.
3: Alors, absorber un personnage en soi, pour une comédienne, ce sont des richesses qui se créent, mais c'est aussi l'ambivalence qui naît. Mmh. Et vous citez par exemple Greta Garbo, dont la productrice et amie qui s'appelait Marina Sicogna disait qu'en fait, c'était une femme extrêmement timide.
1: Moi, comme 90% des comédiennes. Je dirais, c'est que dès lors que ce rapport difficile au père, c'est celui qui vous ouvre le monde, qui vous donne les armes pour vous défendre. Et vous sentez, dès lors qu'il y a eu cette carence, la jeune fille se sent très déprotégée et a du mal à... Et la comédie, c'est une façon d'exorciser ce manque de confiance en elle qui se traduit par une certaine timidité. Et puis après, quand elle est en confiance, quand elle se sent aimée, c'est la clé. Il faut qu'elle se sente aimée. À ce moment-là, tout va mieux. Mais il est très facile d'impressionner une comédienne, parce que dès lors qu'elles n'ont pas beaucoup de confiance en elle... Tous ceux qui font des castings le savent.
3: On va faire une petite pause musicale avec... Non, une grande pause musicale avec Alain Souchon. J'aime...

0: Alain Souchon, 1985, La beauté d'Ava Gardner. Vous êtes dans l'émission Oblique sur Fréquence Protestante. Nous sommes en compagnie de René Bonnel. Dans votre livre, vous citez plusieurs fois Isabelle Adjani, qui dit qu'en fait, on n'est jamais prêt pour la notoriété.
1: Oui, c'est la fameuse citation du prince de Ligne. C'est, la notoriété, c'est un rasoir entre les mains d'un enfant. Effectivement, il y a une grande ambiguïté dans les rapports entre la notoriété, parce que les actrices, notamment les stars, savent que la visibilité est très capitale dans ce métier. Et que il faut absolument être visible, donc c'est possible notoire, parce que toutes les comédiennes ne sont pas des stars, c'est quoi, un pourcentage infime. Mais toutes veulent être connues, faire leur métier décemment. Et pour ça, il faut un minimum de visibilité, que les gens puissent vous reconnaître et aimer votre parcours. Donc, mais en même temps, elles sont trop fines, trop sensibles pour ne pas comprendre que monter les marches du Festival de Cannes, se faire choper dans des photocalls, ou etc., ou poser dans les magazines, on découpe chez vous un bout de votre personnalité qu'on valorise, mais c'est pas vous. Donc, et puis en même temps, il y a tous les dégâts qu'une trop grande notoriété peut créer dans votre vie privée. Je veux dire, surtout maintenant, avec tout le monde peut te photographier, filmer, etc. Et vous choper dans des positions non prévues et vous retrouver sur les réseaux sociaux pour un oui, pour un non. Donc, aucune, je crois, comédienne, elle a parfaitement raison, Isabelle Adjani, aucune comédienne et star n'a un rapport simple avec la notoriété. Elle, je dirais, pour paraphraser une phrase connue, elle l'aime trop pour ne la point haïr.
0: Pauline Cassan, pendant quelques secondes, vous allez devenir blonde.
2: Très
0: et
2: bien.
0: Vous vous appelez Marilyn Monroe.
2: Je me suis toujours sentie une non-personne. Et la manière d'être quelqu'un a été probablement d'être quelqu'un d'autre. C'est pour ça que j'ai voulu jouer et devenir actrice.
0: Alors, dans votre livre, elle dit aussi que faire l'actrice n'est pas la cause de sa panique, mais c'était le seul remède.
1: Oui, c'est une façon de... Toutes n'en ont pas conscience, d'ailleurs. Mais enfin, c'est une façon de se soigner de ce manque initial chez elle, s'il était violent. Si vous lisez ses mémoires ou ses bribes de mémoires, où elle montre à la fois sa grande intelligence et sa grande finesse, vous vous rendez compte qu'elle est très consciente qu'elle n'est pas elle. Ce qu'elle voit sur les... Elle le dit quand elle a tourné ses grands succès, notamment cette grande réflexion quand elle se voit avec la robe sur la bouche de métro, qui d'ailleurs a été tournée en studio pour la petite histoire et non pas à Broadway. Et effectivement, que c'est pas elle. Comme le dit aussi Audrey Hepburn, c'est pas moi. Ou Scarlett Johansson, quand elle voit cette poitrine superbe, elle a pile dans sa voiture, elle dit c'est pas moi. Donc tout d'un coup, elle sent le décalage qu'il y a entre ce qu'on montre d'elle et ce qu'elles sont. Et que, mais en même temps, elles savent que c'est un chemin par lequel il faut qu'elles passent pour essayer de penser le traumatisme initial.
0: Vous dites que la quête de l'affirmation face à l'autre cherche la plupart du temps donc à guérir un trouble d'identité,
1: absolument,
0: qu'il soit diagnostiqué ou pas.
1: Oui, non, mais toute... je vois très bien quand j'en parle avec certaines comédiennes, je n'ose pas dire faire une découverte, c'est la prétention de ma part, mais enfin, tout d'un coup, prennent conscience de quelque chose qu'elles n'avaient pas nécessairement formulé dans leur tête. Et que, elles sont, d'ailleurs, quand elles le lisent, elles sont à la fois, entre guillemets, intéressées, avec des réserves sûrement, mais en même temps, n'ont pas trop envie d'en parler. C'est très intéressant elles ont du mal à se situer, parce que c'est comme quelque chose qui les concernait tellement qu'elles ne voulaient pas trop le déballer, quoi.
0: Ah, j'étais très heureux, en lisant votre livre, d'avoir cette mention sur un film que beaucoup de gens ont oublié, de Vincente Minnelli, qui s'appelle 15 jours ailleurs.
1: Oui.
0: Et là, vous citez un échange que j'aimerais que vous nous synthétisiez.
1: Oui.
0: J'en ai la substantifique moelle.
1: Oui. Non, ben ça, c'est Kirk Douglas et une actrice israélienne qui s'appelait Dalia Lavi, Ça se passe à Rome, dans les années 60, où Kirk Douglas, qui sort d'une dépression, séduit une jeune actrice italienne, so-called, et qui, mais il est bon, il a beaucoup de succès. Alors lui, il a presque séduite par inadvertance, parce qu'il il s'ennuyait un peu à Rome, où il devait aller se soigner. Et il dit, et c'est là qu'il dit, elle lui dit, mais vous êtes un homme heureux, vous êtes très connu, etc. Et lui dit, mais vous plaisantez, c'est la personne qui est sur les affiches, c'est pas moi. En tant que vedette, on me bouffe, je meurs à des avocats, à des directeurs de studio, etc. Et j'ai du mal à exister. Et vous croyez que le fait de savoir que je suis une star, et de me voir en technicolor ou de me faire embrasser par des jeunes filles énervé sur la joue, au contraire, me déprime plutôt qu'autre chose. Ce qui explique d'ailleurs dans le film, il sort d'une dépression.
2: Depuis que j'ai commencé ce métier, j'ai un sentiment d'usurpation. Sur scène, j'ai souvent pensé, mais qu'est-ce que je fous là ?
0: C'est Jeanne Moreau qui dit ça. Il y a une dizaine d'années, Nicole Garcia a sorti un film qui s'appelait L'Adversaire avec Daniel Auteuil, qui était l'adaptation du livre d'Emmanuel Carrère. Et depuis, je remarque que beaucoup de psys parlent de ce qu'on appelle le syndrome de l'imposteur. C'est-à-dire de gens qui, à 40 ans, 50 ans, malgré des diplômes, se disent « Mais est-ce que je vaux vraiment ça ?» Et qui dit comédienne, qui dit staritude, dit à un moment ce sentiment de « Mais est-ce que je mérite tout ça ?»
1: Le sentiment de l'imposture, globalement, c'est un sujet qui m'intéresse beaucoup. C'est très lié aux mécanismes économiques et à la fabrique de notoriété au-delà du cinéma. Quand on connaît les coulisses comme je les connais, je trouve qu'il y a, notamment dans les métiers audiovisuels, beaucoup d'imposture. Mais ça, c'est un autre sujet. Il y a une grande différence entre la valeur médiatique de quelqu'un ou de quelqu'une et de ce qu'il est et ce qu'il a fait en réalité, parce que, comme dit John Ford à la fin de L'homme qui tue à Liberty Valance, quand la légende est supérieure à la vérité, écrivez la légende. Bon. Donc, effectivement, ce sentiment d'imposture n'est pas exactement le même. C'est le sentiment d'avoir pris le verre de quelqu'un d'autre, d'avoir pris un personnage, d'avoir... il est violent, le sentiment d'imposture, à la fin des spectacles, notamment. Enfin, il est plus ou moins bien exprimé. Parce que la comédienne se dit, qui en a applaudi ? Pourquoi je me déguise et je fais ça ? C'est pas moi, cher hôte, cher papa, c'est pas moi. C'est le personnage que je joue qu'on applaudit. Donc, à partir de là, la crise d'identité, paradoxalement, le remède qu'on a utilisé pour guérir cette crise, tenter de la guérir, cette crise d'identité, ben ce remède peut être quelquefois très douloureux. Et que quand Jeanne Moreau dit « qu'est-ce que je fais là ?», peut-être pas toutes les comédiennes ne se disent pas nécessairement ça, parce qu'elles sont euphorisées par le jeu, elles sont heureuses qu'on les applaudisse, elles sont totalement au théâtre, où il y a un contact direct avec le public. Il y a un phénomène effectivement de très, très gratifiant. Mais c'est après, quand on s'est démaquillé, on s'est changé, on a enlevé sa jolie robe du 18e contre un jean et un vieux pull, ou qu'on va avec des amis, qu'on s'est recoiffé, qu'on a enlevé sa perruque, enfin, je caricature un peu pour montrer que d'un coup là, il y a un moment où, alors après, selon sa vie personnelle, elle peut aller dîner avec la troupe, ou alors retourner dans sa famille, elle retrouve un univers aimant, et c'est pas quelque chose qui les déprime, surtout que si c'est du théâtre, l'endroit elle recommence, donc elle en prend un petit shoot et puis c'est reparti. Bon,
0: peut-être que ce sentiment, alors non pas d'imposture mais de d'inadéquation, il est aussi dû au, encore un mot anglais, au challenge. Quand vous dites qu'Audrey Hepburn passe devant un théâtre sur lequel il y a son nom écrit en gros et qu'elle dit mince, maintenant il va falloir que j'apprenne à jouer.
1: Parce qu'elle voit devant elle, c'est marrant que vous disiez cette phrase, parce que Costa Cabras m'a envoyé un petit mot qui avait lu le livre, il a relevé cette phrase, donc ça l'avait touché. Mais effectivement, il faut que j'apprenne à jouer, ça veut dire que elle, le cas d'Audrey Hepburn, et son père a divorcé de sa mère et était un admirateur des nazis. Elle a souffert à Amsterdam, puis elle est allée à Londres. Donc elle avait un gros contentieux avec son père. Mais en même temps, comme par hasard, elle a pris le nom d'un de ses ancêtres comme nom de nom de comédienne, suivant mon regard, et d'autres, effectivement, elle a là un sentiment de elle a l'impression que c'est la montagne de Sisyphe, c'est ça que ça veut dire. C'est que coup, il faut que je recommence, quoi. Il faut que j'apprenne à jouer. Ça veut dire qu'il faut que je retape ce tapon court du combattant qui, de toute façon, me fera rechuter dans ce. Dans ce sentiment de ne pas se sentir aimé. Voilà. D'ailleurs, je signale dans le livre que rien n'est plus simple. Ce n'est pas simple d'être le compagnon, le mari, l'amant d'une comédienne, parce qu'elle aura toujours, même si elle est amoureuse, même si elle est sincère et elles sont honnêtes, ce n'est pas le sujet, elle aura toujours le sentiment inconscient que cette personne en face d'elle ne fait pas le poids par rapport au père fantasmé. Et qu'il est pour rien, ce brave garçon, je dirais. Et puis, à un moment donné, elle le sait, elle n'en a même pas conscience.
0: Alors, à côté de la compétition que l'on a envers soi-même, quand on est comédien ou comédienne, il y a aussi des compétitions qu'on a avec les autres. Vous citez l'exemple de la dépression et de la mort de Martine Carole, très rapidement après que Brigitte Bardot les supplantait.
1: Alors, c'est une coïncidence chronologique. Je ne peux pas dire que c'est Brigitte Bardot qui a déclenché sa crise cardiaque, etc. Mais c'est vrai que, sur le plan purement commercial, elle a eu entre 48 et 49, on va dire, après Lucrèce Borgia, etc. Donc elle a eu entre 7 ans à peu près de gloire. C'est une énorme vedette à l'époque. Et Brigitte Bardot, avec Dieu crée la femme en 56, elle a balayé. Et c'est vrai qu'ensuite, elle a joué des rôles où elle était encore populaire, mais elle était totalement, je le dis avec sympathie, surclassée par Bardot. Et elle est morte d'une crise cardiaque, elle avait quoi, 45, même pas 50 ans, quoi. Alors, je ne dis pas que c'est ça qui a déclenché la crise cardiaque. Hein. Je veux dire, celle-là, c'est quand même un petit peu un raccourci qui serait un petit peu stupide. Mais en même temps, il y a une coïncidence, là.
0: Est-ce que vous avez vu ce documentaire qu'a fait, je vous montre la jaquette, c'est pas très radiophonique, Rosanna Arquette,
1: un documentaire... Sur Debra Winger, non, je ne l'ai pas vu.
0: Sur Debra Winger, où elle se pose la question pourquoi l'actrice... Une des actrices emblématiques.
1: Une grande comédienne, Debra Winger.
0: Et dont le dernier rôle était un Théo Sarah, qui un jour a disparu. Et Rosanna Arquette prend son bâton de pèlerine et essaye de savoir qu'est devenue Debra Winger, et elle la trouve. Est-ce que cette fuite, non pas devant l'obstacle, mais devant la notoriété, devant les complexités de la vie et du métier de comédienne, c'est quelque chose que vous avez... Est-ce que vous avez tout dit dans le livre, en fait ?
1: Je parle de ces comédiennes comme Meg Ryan et d'autres, ou des actrices françaises moins connues, qui tout d'un coup, ou brusquement, parce qu'elles ont fait, elles ont trouvé d'autres centres d'intérêt dans leur vie, s'arrêtent. Alors, celle qui s'arrête en pleine gloire, c'est Gina Lollobrigida qui se met à faire de la photographie. Meg Ryan qui, semble-t-il, s'est arrêtée parce qu'elle elle trouvait pas les rôles à la mesure de son talent, me semble-t-il. Il y a aussi d'autres cas, je ne les ai pas tous en tête en vous parlant, mais où est Chika Chouro qui va se marier avec le frère du roi du Maroc, etc. Il y a toujours des circonstances contingentes. Mais ce sont jamais des métiers qu'elles abandonnent comme ça. C'est le cas de Grace Kelly, quand elle s'est sacrifiée à la cause monégasque, et elle a, je dis, le mot peut être excessif, sacrifiée, mais enfin, elle a interrompu une carrière exceptionnelle. Elle était une énorme star. Hitchcock a tout fait pour qu'elle joue dans Marnie, elle a finalement pas suivi. Et puis, les années passant, à la fin, elle a fait un film qui n'a jamais été montré parce que il était à peine visible. Et effectivement, c'est quand même là une preuve qu'il y avait chez elle un désir refoulé de jouer, quoi. Parce qu'elle a arrêté, elle n'avait pas 30 ans, hein, après avoir connu une gloire mondiale.
0: Rappelez-nous pourquoi Deborah Kerr a évincé Joan Crawford du casting de Tant qu'il y aura des hommes.
1: Deborah Kerr, elle a pas évincé, c'est-à-dire qu'elle était une vedette un peu montante à l'époque. La Columbia était une petite compagnie, hein, c'était la plus petite des majors. Et Deborah Kerr, elle n'avait pas l'image d'une pin-up quand même. Bon, dans la scène où elle se roule avec Burt Lancaster sur la plage, elle est sexy, mais enfin, on n'est pas... Bon, c'est sur nos goûts, ça. Et donc, et elle dit, ils m'ont donné le rôle le jour où ils se sont rendu compte que je pouvais faire autre chose que des comédies musicales et que je peux même me mettre en maillot de bain et que j'étais tout à fait sexy en maillot de bain, puisqu'il y avait la fameuse scène avec Burt Lancaster dans Les Vagues. Donc, ils ont choisi... Alors, il y a d'autres raisons pour lesquelles peut-être que Crawford n'a pas été retenu, hein, mais... Parce que Crawford est une immense comédienne, mais qui avait une réputation d'être assez difficile sur les tournages.
0: Vous avez mentionné Grace Kelly. On va l'écouter dans votre livre à travers Pauline Cassan.
2: J'ai aussi rencontré beaucoup de peur à Hollywood. La peur de ne pas réussir. Ou la peur de réussir et de voir le succès vous fuir. J'ai souvent dit que c'était un endroit impitoyable, plein de gens angoissés. La tristesse là-bas, c'est comme El Smog, le brouillard. Elle recouvre tout.
0: Dans votre livre, René Bonnel vous dit qu'un film labellise une actrice, mais c'est jamais l'inverse.
1: Comme les Américains, the star is the movie. Effectivement, je vais faire un peu d'économie, c'est quand même mon premier métier. Vous rendez compte que... Si vous croisez les rituels des films et les comédiens, même les grandes stars ont connu de gros échecs, après de gros succès. Bon. C'est souvent, dans la genèse d'une notoriété, c'est souvent le film qui permet à un comédien ou une comédienne d'exploser. Et puis après, il devient... il fait des films et puis qui ne marchent pas toujours très bien derrière. Et ça, là-dessus, je crois fermement à l'idée que une star donne de la visibilité à un film. En même temps, vous pouvez courir un risque économique important puisque c'est beaucoup plus cher. Il faut changer d'axe de l'équilibre économique du projet. Mais ne garantit pas la notoriété, le résultat du tout. Et même, ça met la barre très haut puisque avec les dépenses sont plus élevées. Donc il faut, pour réussir, aller très haut dans les entrées et la carrière internationale. Donc il n'y a pas de La notoriété est très sympathique pour exposer un film, mais ne suffit pas à le faire marcher.
0: Allez, laissons parler un homme dont j'ai retrouvé les propos avant-hier. C'est Kevin Costner qui disait au milieu des années 90, avant certaines de ses déconvenues, dit « J'ai enfin compris pourquoi on me paie autant. La moitié de mon salaire, c'est pour mon travail et mon talent. L'autre moitié, c'est pour me faire oublier que plus jamais je n'aurai de vie privée.
1: » Mais plus jamais je n'aurai de vie privée, ça c'est compliqué ça.
0: Alors, donc, oui. Allez, je vous en prie.
1: Non, mais effectivement, ils sont. Quand vous êtes une star de son niveau, même s'il a moins d'impact maintenant, dans les années 80-90, c'était une immense star. Effectivement, moi je me souviens avoir avec lui, via le studio Canal, cofinancé JFK de Oliver Stone, où il faut le procureur. Ce qu'il veut dire par là, c'est qu'il paye de beaucoup de fatigue et de beaucoup d'inconvénients de la notoriété, de l'absence de vie privée, de toujours se cacher en échange de ça. Et les studios ont besoin de cette notoriété-là. Donc, on revient au début de Hollywood.
0: Alors aujourd'hui, vous dites que pour des raisons que on peut comprendre, mais que la survie de la star est écourtée.
1: Oui, c'est un vrai sujet. Alors, je ferais simplement une parenthèse pour dire que les stars, maintenant, sont les metteurs en scène. On n'est plus, on va dire, tiens, il y a un film de Scorsese, on ne dit pas avec qui. Avant, on disait, tiens, il y a Fernandel. Ah, on ne disait pas de qui. On dit, c'est un film de Fernandel. Bon. Donc, et ça, c'est le résultat de la nouvelle vague qui a boosté les auteurs, qui a été un vrai putsch, même si les intéressés n'acceptent pas cette conception. Et que les grands, on va voir le prochain film de Nolan, on va voir le prochain film de Luc Besson, on va voir le prochain film de Scorsese, de Coppola, blablabla. Bon, donc. Il se trouve qu'en plus, si on a des stars de la taille d'un De Niro, d'un Caprio, Jessica Chastain, etc., etc., c'est du plus. Mais le succès, on l'attribue au metteur en scène. Et ce sont des notoriétés moins fragiles que la notoriété de la star, parce que metteur en scène a une carrière derrière lui. Quand on va le voir, on a dit, mais on a vu ça, puis on a vu ça, puis on a vu ça. Là, c'est moins bien, mais quand même, il a fait ça. Chez les acteurs, c'est pas la même chose. C'est que ils sont pas responsables de la totalité du film. Donc, on dira, j'ai vu le film de Scorsese. Ah oui, De Niro était très bien. J'ai vu le film de Scorsese. Ah, DiCaprio était très bien. Mais on dira pas, il était tellement bien qu'il a fait marcher le film de Scorsese. Donc, les stars sont les metteurs en scène. Il y en a pas beaucoup, hein. Bon.
0: Et le public, aujourd'hui, il modifie le regard qu'on a sur la star.
1: Complètement.
0: Vous dites que la technologie, hein, Internet, le streaming, a converti un bien collectif, qui était le cinéma dans sa genèse, en un usage individuel.
1: Complètement. C'est qu'effectivement, bon, c'est une banalité, là, le numérique individualise les choix, vous permet avec vos appareils d'être programmateur de contenu, de balancer sur les réseaux sociaux vos courts-métrages, de choper quelqu'un dans une position désavantageuse et le mettre sur un réseau social. Donc vous devenez le metteur en scène permanent de ce qui vous environne. Et souvent avec un certain nombre, il y a des effets positifs puis aussi des effets négatifs. Il est très difficile de garder ce statut inatteignable parce que la grande différence entre une star de télévision et une star de cinéma, c'est le regard. C'est-à-dire que quand vous êtes dans une salle de cinéma, je l'explique, votre regard est dans le sens de la projection. La projection est dans votre dos. Et vous regardez, et vous vous projetez au sens psychanalytique du terme, vous rêvez. Et surtout, vous allez vous déplacer pour voir tel metteur en scène ou tel acteur ou actrice. La télévision, l'image vient vers vous, et avec votre télécommande, vous pouvez zapper, etc. Ce qui fait que quelqu'un qui commence à être connu en télévision, d'abord, dès qu'il fait du cinéma, en général, ça ne marche pas. C'est presque une règle d'or. Et deuxièmement, interroger les gens sur les visages d'acteurs et d'actrices de cinéma, ils ne les connaissent pas. Ils ne connaissent pas les noms, ou très peu. Ou alors, il faut avoir joué comme pendant 20 ans, comme Roger Hanin ou Véronique Genest, bon, ou Mimi Mati. Mais au-dehors de ça, Et ça n'a rien à leur talent, à leur rôle, à la qualité avec laquelle ils travaillent. C'est pas le sujet. C'est pour ça que je dis que la télévision forme des célébrités anonymes. Et que, effectivement, au sens étymologique, anonyme, sans nom. Alors, je force un peu le trait, j'en suis conscient. Quand quelqu'un ou quelqu'une a une inclination particulière pour tel ou tel acteur ou actrice, il finit par repérer son nom, bien sûr. Mais enfin, je parle globalement, je parle sociologiquement. Et puis, il y a un autre phénomène qui joue dans le système actuel, c'est que ce que j'appelle le starisme est en train de se répandre partout. Les joueurs de foot sont des stars beaucoup plus planétaires que les acteurs de cinéma. Et petit à petit, on se rend, les peintres. Et puis, c'est un système cumulatif.
0: Et une des explications, on la voit en sous-texte dans votre livre, c'est que contrairement au cinéma, le football, lui, il a pénétré, par exemple, le continent africain.
1: Ah, complètement. Et surtout, faire tout jeune Africain qui n'a pas les moyens, il y en a beaucoup, de s'acheter un ballon, peut se fabriquer un ballon de fortune ou taper dans une boîte de conserve. C'est en train d'évoluer, tant mieux. Mais il peut rêver d'être Neymar ou Zidane, etc. C'est quelque chose qui lui paraît très proche, parce qu'il se sent invincible. C'est-à-dire que le parcours du combattant, du comédien ou de la comédienne, c'est autre chose. Ça dépend de tellement d'autres facteurs. Et puis en plus, ils se bousculent pas dans les salles de cinéma, pour une foule de raisons, d'infrastructures, de prix, etc. Donc le rêve, c'est le sport. Et le starisme, entre guillemets, ça se répand partout. Chez les peintres, maintenant, on dit, vous avez les prix à qu'elle atteint une certain plasticien. On n'a jamais vu ça. Je veux dire, alors, il y a des raisons de spéculation, de ce que vous voulez, mais tout d'un coup, il y a un rapport de notoriété. Le musée ou les galeries les accueillent pour eux prendre leur notoriété. Et celui qui est accueilli est très content que ce musée qui accueille autant de gens célèbres lui fasse une... Donc, on se fait du bien mutuellement.
0: Alors, qui dit réseaux sociaux dit personne devant l'écran, mais aussi personne derrière l'écran. Et vous citez par exemple que les propos de Gwyneth Paltrow sur ses sex toys favoris, ou de Kate Winslet qui parle de son incontinence urinaire. Alors, vous ne jugez pas dans le film, dans le livre,
1: juge pas,
0: mais je trouve que finalement c'est une manière d'être star et homme à la fois,
1: oui,
0: qui n'est pas inintéressant.
1: Je n'ai pas dit que c'était inintéressant. Je dis simplement que avec le développement d'une certaine doctrine, je dirais, égalitariste, humaine, etc., les grandes stars ne prennent pas les distances qu'elles avaient avec les avant. Bon. Et donc, elles estiment que, en parlant d'incontinence urinaire ou de sextoy ou bien d'autres choses, j'en ai vu d'autres exemples depuis, on se rapproche. Alors, je le comprends, c'est pas antipathique, ça montre bien que. Mais on sort du rêve, on sort de la projection onirique. Alors on peut le considérer, moi je le respecte, on peut le considérer que c'est pas leur problème. Mais en même temps, cette doctrine-là, je l'entends, elle est tout à fait défendable. Et, mais en même temps, il faut en voir certaines monter les marges du Festival de Cannes, une fois qu'elles ont discuté là-dessus, voir que tout d'un coup, être prise dans les projecteurs et avec des grandes robes où elles sont superbes, où vous avez un concours d'élégance sur une trentaine de marches, tout à coup elles retrouvent leur plaisir initial et on retombe dans tout ce que je raconte sur le rapport au grand autre.
0: Et vous citez Métropolis de Fritz Lang comme métaphore sur le fait que le public, le grand public, quels que soient les continents, il doit être hypnotisé pour que la starification continue.
1: Absolument. Effectivement, chez Lang, il y avait cette idée géniale, que tout le monde connaît, d'espèce de système un peu orwellien où une machine, etc., domine le monde. Et maintenant, effectivement, le besoin. Comment vous dire ? Peut-être que une passe de Neymar ou un but de Zidane sur un grand stade hypnotise. Mais dans une salle de cinéma, les gens pleurent ou se sentent émus ou se projettent dans les places,
0: les
1: stades, ils explosent. Pas dans les modes de consommation bourgeois comme les musées. Dans les endroits très populaires, ce qu'a été le cinéma, c'était le grand. D'ailleurs, Sartre, dans les mots, le dit bien, que c'était méprisé par la bourgeoisie, le cinéma. Donc, dès qu'il y a, grégarité, sur un stade, il y a grégarité. À ce moment-là, il y a besoin de communion collective. Et ce besoin d'identification et d'hypnose, le cinéma l'apporte, le sport l'apporte, la musique, mais la musique, c'est un bien imaginaire un peu différent. Elle est beaucoup plus individualisée. Sauf que je vous ferai remarquer que jamais les concerts n'ont été aussi remplis. Parce qu'il y a un besoin de communion collective. Vous promenez dans la rue. Il y a bien l'individualisme lié au numérique, mais vous vous rendez compte qu'il suffit qu'il y ait quelqu'un qui joue de la guitare à Saint-Germain pour qu'il y ait déjà 50 personnes autour. Il y a un besoin d'un coup d'union, de réunion, et c'est pour ça que je pense que le cinéma ne mourra jamais. D'ailleurs, la fréquentation est repartie à la hausse.
0: Pauline Casson, la dernière citation, elle a été prononcée par une jeune femme qui est la plus proche en âge de toutes celles qu'on a entendues de vous.
2: Je crois que le désir d'être regardé ne s'assouvit jamais dans le fait d'être regardé.
0: Et c'est Marion Cotillard qui a dit ça. La course en avant.
1: Elle synthétise très bien cette perpétuelle insatisfaction, ce plaisir très fugace qu'on a de se sentir regardé, de se sentir surtout, j'insiste bien, digne du regard de l'autre avec un grand A. Mais c'est la quête de Sisyphe, quoi. Ça n'en finit pas.
0: Alors, dans le livre, vous dites qu'être actrice, c'est avoir un abri qui protège, mais c'est une

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0: je salue chacune et chacun d'entre vous. Nous allons parler de climat aujourd'hui, avec, à partir d'un livre qui s'appelle « France, urgence climat », qui est écrit par Anne Bringot et Benjamin Crétenant. Et Benjamin est avec nous dans le studio. C'est paru aux éditions Taillandier.
1: Bonjour.

0: Alors, ce qui est original dans votre livre, c'est que vous penchez sur la France et les impacts région par région d'après les scénarios du GIEC pour toutes les coins de France. On peut quand même rappeler des généralités sur le climat. Est-ce que vous pouvez nous rappeler un petit peu où on en est aujourd'hui ?
1: Oui, tout à fait. Alors, l'idée de ce livre, c'était de proposer un panorama région par région des conséquences du changement climatique en France. Pour faire peut-être un point général sur le climat avant de commencer, on peut rappeler que on est aujourd'hui à un réchauffement de plus 1,2 degré à l'échelle mondiale. Donc, quand on dit plus 1,2 degré, c'est par rapport à l'ère pré-industrielle. En France, ce réchauffement, il est un petit peu plus élevé. On est à 2,2 degrés en France et on observe déjà aujourd'hui tout un ensemble de conséquences en France et dans le monde entier, mais en l'occurrence dans ce livre, on a voulu se focaliser pour montrer que le changement climatique, il est déjà présent aujourd'hui chez nous et il impacte déjà nos vies. Et ce sera malheureusement pire dans les décennies à venir, surtout si on n'agit pas.
0: Alors dans sa préface, Valérie Masson-Delmotte indique qu'il existe aujourd'hui de nombreux leviers d'action dans tous les secteurs pour répondre aux besoins humains, tout en réduisant massivement ses émissions, en combinant innovation technologique, efficacité et sobriété et solutions fondées sur la nature. Est-ce que vous avez des exemples un petit peu d'innovation technologique qui peuvent nous aider ?
1: Alors, ce qu'il faut bien comprendre, c'est pour lutter contre le changement climatique, il y a deux grands leviers. D'une part, la réduction des émissions de gaz à effet de serre, et d'autre part, ce qu'on appelle les solutions qui relèvent de l'adaptation. Donc l'adaptation, c'est le fait de s'adapter à ces nouvelles conditions climatiques et de se protéger d'une certaine façon de ces impacts du changement climatique.
0: J'imagine qu'il faut faire les deux à la fois, c'est-à-dire qu'il faut à la fois essayer de ne pas augmenter encore le problème et en même temps s'adapter, parce qu'il y a déjà un problème.
1: Oui, tout à fait. Il y a déjà un problème qui est là, donc malheureusement, certaines conséquences ne peuvent plus être évitées, donc il faut quand même commencer à apprendre un petit peu à vivre avec, comme par exemple l'augmentation des canicules. Aujourd'hui, on doit se protéger, avoir des villes et des logements plus adaptés à cette nouvelle chaleur et aussi des pratiques plus adaptées à ces nouvelles conditions climatiques. Et en parallèle, effectivement, il faut attaquer d'une certaine façon le problème à la source en réduisant nos émissions de gaz à effet de serre. C'est ce qui va permettre de limiter les conséquences les plus graves sur le long terme. Vous me demandiez certains exemples. La première des solutions pour réduire les conséquences du changement climatique, pour le limiter, c'est de sortir des énergies fossiles. Et ça, c'est vraiment une des solutions qui est mise en avant par le GIEC, donc à savoir le pétrole, le gaz, le charbon, pour des énergies plus propres, des énergies renouvelables, et aussi une société globalement qui est moins consommatrice, que ce soit en énergie, mais aussi en matériaux, en eau, etc.
0: Parce qu'il ne faut pas tomber de caribansille là, c'est-à-dire passer au nucléaire, par exemple, qui a d'autres inconvénients qui ne sont pas pour le réchauffement climatique, mais qu'on n'a pas réglé encore, comme le stockage des déchets, etc.
1: Oui, alors ça, c'est un autre débat. Est-ce qu'on a besoin du nucléaire ou non ? Ce qui est sûr, c'est qu'on va devoir avoir des nouvelles sources d'énergie, puisque aujourd'hui, on ne peut plus utiliser, on ne peut plus développer des sources d'énergie basées sur le fossile, en l'occurrence, par exemple, les centrales à charbon. Et pour les remplacer, on n'a pas d'autre choix aujourd'hui que de développer massivement les énergies renouvelables, ce qui est une des solutions sur lesquelles la France s'est déjà engagée et est déjà en retard. Et donc, en parallèle, il va falloir d'autres sources d'énergie, mais en tout cas, dans le mix énergétique, on est obligé de s'appuyer aujourd'hui sur le développement d'énergies renouvelables.
0: Alors, elle souligne aussi, la préfacière, que des réponses inadéquates peuvent devenir des risques. C'est parce qu'on peut parfois essayer de trouver des solutions à court terme qui finalement implique plus de problèmes qu'autre chose.
1: Oui, tout à fait. Je parlais d'adaptation au changement climatique. On connaît des options efficaces qui existent pour lutter contre certains effets du changement climatique. Je parlais de la chaleur, par exemple. Le fait de rénover les logements, ça permet de mieux être protégé, parce que si on est dans un logement mal isolé, on va subir de plein fouet les effets d'une canicule, par exemple. Par exemple, dans le cadre de l'agriculture, on va pouvoir cultiver des espèces qui sont plus adaptées à ces nouvelles conditions climatiques ou avoir une transition vers des modèles qui sont moins consommateurs en eau. Donc ça, c'est des solutions d'adaptation qui fonctionnent.
0: Mais il existe aussi... Végétaliser les toits des immeubles, c'est une bonne
1: idée. Oui, par exemple, végétaliser les villes. Ça peut être dans les toits des immeubles et ça peut être plus globalement réintroduire de la végétalisation et des arbres, des végétaux, des haies, etc. dans les villes. Ça permet de limiter ce qu'on appelle l'effet d'îlot de chaleur urbain, puisque voilà, dans les villes, on est particulièrement exposé à la chaleur, puisqu'on a des matières qui retiennent beaucoup la chaleur, qui vont la restituer. Et donc, on a un vrai effet aggravant des canicules. C'est ce qui fait que les villes sont principalement exposées aux effets du changement climatique, et en l'occurrence à la canicule. Et le fait de végétaliser, aussi de créer des points d'eau, par exemple, ce sont des mécanismes qui permettent de rafraîchir les villes, en effet.
0: Donc là, vous avez cité des adaptations qui sont plutôt positives. Mmh. Il y a des adaptations qui sont plutôt négatives.
1: Alors, en effet, par exemple, face aux risques côtiers qui existent avec l'élévation du niveau de la mer, on a parfois la solution systématiquement utilisée, ça va être la construction de digues, sauf que dans certains cas, c'est pas forcément adapté, puisque on va avoir, si le niveau de la mer continue à monter fortement, ça va passer au-dessus de ces digues, et donc ces systèmes d'adaptation ne seront plus efficaces sur du long terme, donc on va peut-être investir dans des systèmes qui sont pas forcément efficaces sur le long terme, et qui en plus peuvent générer d'autres risques. Quand on construit une digue, ça peut détruire des écosystèmes côtiers, ça peut limiter l'accès à certaines plages, donc ça peut générer quelques risques. Je pense aussi à celui de la climatisation. Alors c'est un sujet qui est complexe, puisque je ne dis pas qu'il faut en mettre nulle part. Peut-être que dans certains cas, comme certaines écoles ou certains hôpitaux, ça va être indispensable. Néanmoins, ça n'est pas la seule solution pour se protéger de la chaleur. Et on sait que la climatisation, ça consomme de l'énergie. Donc ça vient aggraver d'une certaine façon le changement climatique. Et en plus, ça génère de la chaleur dans les zones environnantes. Donc ça aggrave d'une certaine façon la chaleur dans les rues. Et en plus de ça, la climatisation, c'est malheureusement... à un système qui n'est pas forcément accessible à toutes les classes de la population. On voit que généralement, ce sont les populations les plus pauvres qui n'y ont pas forcément accès. Et donc, ce n'est pas une solution qui est adéquate. Une bonne solution d'adaptation, elle doit être efficace et elle doit bénéficier au plus grand nombre sur du long terme.
0: En 2025, la Cour internationale de justice a considéré que la protection du système climatique est étroitement liée à la protection des droits humains. Et qu'effectivement, il y a un enjeu démocratique.
1: Oui, tout à fait. Il y a un enjeu démocratique. Je pense notamment à l'accès à l'eau. Puisque l'une des conséquences du changement climatique qui est présente partout, et y compris dans toutes les régions de France, c'est celui de l'accès à l'eau, puisque les sécheresses sont amenées à augmenter. On a de plus en plus de sécheresses, des sécheresses qui sont plus fréquentes et plus intenses, et ça va amener potentiellement une augmentation des tensions autour des usages de l'eau. Et derrière, il va falloir des arbitrages entre est-ce qu'on va favoriser des usages domestiques et des usages pour de l'eau potable par rapport à d'autres usages pour de la production d'énergie, pour de l'industrie, pour du tourisme, etc. Et cette question de l'accès à l'eau, elle va être de plus en plus fondamentale. Et c'est déjà le cas aujourd'hui dans certaines régions de France. Dans le livre, on parle notamment des régions d'outre-mer, où on a certaines régions où aujourd'hui, on a déjà une grave crise d'accès à l'eau, notamment à Mayotte ou en Guadeloupe. Et le changement climatique qui vient aggraver des vulnérabilités qui sont déjà existantes.
0: Alors, Valérie Masson-Delmotte écrit qu'une adaptation réussie sera une adaptation qui sera pensée et construite collectivement. Est-ce que vous avez déjà réfléchi au réseau Action Climat? Sous quelle forme ça pourrait se faire, cette réflexion, cette construction collective?
1: Oui, tout à fait. Nous, au réseau Action Climat, on travaille surtout sur la question de l'atténuation, c'est-à-dire de la réduction des émissions de gaz à effet de serre. On travaille un petit peu moins sur l'adaptation. Néanmoins, c'est une question qui est de plus en plus présente. Et donc, on sait qu'il y a des solutions efficaces qui existent. On sait que je parlais tout à l'heure de certains exemples pour la chaleur, pour l'agriculture. Ce qui est important de retenir, c'est qu'on n'a pas de solution miracle pour l'adaptation, c'est parce que ça dépend un petit peu des spécificités locales, des risques, et on a un vrai enjeu à protéger les personnes face aux conséquences du changement climatique. Mais du coup, on a vraiment un besoin de partir de la vulnérabilité, en particulier la vulnérabilité des personnes les plus démunies, et s'appuyer sur ces vulnérabilités qu'il va falloir cartographier d'une certaine façon pour permettre des mesures adaptées à l'échelle d'une commune, à l'échelle de collectivités locales pour répondre aux impacts spécifiques qui correspondent aux différents lieux. Il n'y a pas de solution miracle partout, il faut vraiment des réponses adaptées au contexte et en s'appuyant sur les besoins des habitants.
0: Alors en France, on a quand même un gouvernement qui a l'air de comprendre le problème si on compare au gouvernement, par exemple, des États-Unis, où là, il y a carrément un déni complet, allant jusqu'à effacer les informations scientifiques, à supprimer les centres de ressources sur l'adaptation, à attaquer la production de connaissances scientifiques. Enfin, il y a tout un mouvement qui se lève pour dénoncer cet abattage de la science, et notamment en ce qui concerne le climat.
1: Oui, tout à fait. Alors, ce qui se passe aux États-Unis avec des vraies campagnes de désinformation sur le sujet du climat et effectivement, hein, toute une entreprise de démantèlement des institutions scientifiques qui travaillent sur le sujet, c'est quelque chose qui est assez dramatique, y compris dans la production de connaissances scientifiques, hein, puisque par exemple, on sait que des scientifiques américains pourraient ne pas participer au GIEC, qui aujourd'hui est vraiment une source d'information de premier ordre sur le changement climatique. En France, on est un petit peu mieux par rapport à ça, quand même, il y a beaucoup moins de désinformation. Malgré tout, c'est vrai que on n'est pas non plus les meilleurs élèves pour le climat. Si on compare par rapport aux États-Unis, le problème, c'est qu'on risque de niveler un petit peu vers le bas. Et malgré tout, en France, on est aussi quand même assez en retard sur l'action climatique, que ce soit en termes d'adaptation ou de réduction des émissions de gaz à effet de serre.
0: Alors, vous notez aussi qu'il y a une certaine complexité. Si on regarde les sécheresses, par exemple, il y a déjà la sécheresse météorologique, c'est-à-dire un déficit des précipitations par rapport à ce qu'on connaissait avant. Ça crée après une sécheresse agronomique, c'est-à-dire que les stocks d'eau disponibles pour les plantes dans le sol se réduisent, et ça induit à son tour une sécheresse hydrologique, ça veut dire une baisse durable des niveaux des nappes phréatiques et des cours d'eau. Donc ça veut dire que ça va tellement loin que ça ne peut pas se rétablir à toute vitesse, réciproquement.
1: Oui, en fait, ce qu'on observe avec le changement climatique, c'est une augmentation des sécheresses. Donc, on a des sécheresses plus souvent et des sécheresses plus fortes. Et c'est dû principalement à deux facteurs. C'est que, d'une part, on a une hausse des températures qui fait que plus il fait chaud, plus l'eau dans les sols va s'évaporer plus vite, par exemple, ou dans les végétaux. Donc ça augmente la sécheresse. Et d'autre part, on a aussi une modification du régime de précipitation. C'est-à-dire que, alors, à l'échelle de la France, c'est un petit peu difficile de prévoir si on va avoir plus ou moins de pluie. A priori, le cumul des précipitations sur une année sera à peu près similaire. On n'aura pas forcément ni plus de pluie, ni moins de pluie. Mais par contre, c'est des précipitations qui vont être moins bien réparties dans l'année, avec beaucoup plus de pluie l'hiver et beaucoup moins de pluie l'été. Et c'est ce qui fait que, d'une part, avec les pluies l'hiver, on augmente le risque d'inondation, puisqu'on va avoir des périodes avec beaucoup de pluie pendant des très courtes périodes, et à l'inverse, des périodes durant lesquelles il ne pleut quasiment plus. Et ça vient augmenter le risque de sécheresse. Et comme je le disais tout à l'heure, on a tout un ensemble de répercussions dans beaucoup de secteurs, dans l'agriculture, pour la santé, pour l'industrie, pour la production d'énergie, pour la biodiversité, ou d'autres phénomènes comme le retrait gonflement des argiles, qui est un risque qui vient concerner énormément de maisons et qui génère des fissures sur les maisons. Donc voilà, on a à chaque fois, il faut bien comprendre que pour chaque conséquence du changement climatique, on a vraiment tout un ensemble de répercussions dans de nombreux secteurs.
0: Alors, on va peut-être entrer dans le vif du sujet, c'est-à-dire voir un peu région par région. On va commencer par la région Auvergne-Rhône-Alpes. Quel est l'enjeu pour cette région
1: Alors, quand on pense Auvergne-Rhône-Alpes, on peut assez rapidement penser aux montagnes. On sait que les glaciers, par exemple, sont particulièrement menacés. L'ensemble des glaciers aujourd'hui des Alpes sont menacés par le changement climatique. On estime qu'ils ont perdu 60 à 70% de leur volume déjà depuis 1850, avec une grosse accélération au cours des dernières décennies. Et derrière, ça pose des problèmes sur la gestion de l'eau. Et en Rhône-Alpes, on peut aussi penser à la chaleur dans les grandes villes, puisqu'on a plusieurs grandes métropoles, avec Lyon, avec Grenoble, avec Annecy, qui sont menacées. Et aussi des inondations, comme on a pu l'observer en Ardèche ou dans la Loire en 2024.
0: Alors, c'est quoi le problème avec les glaciers? S'ils fondent, qu'est-ce que ça? C'est moins joli, mais à part ça, ils servent à quelque chose?
1: Alors, ils ont une fonction, à savoir, ils participent au cycle de l'eau. Si on n'a plus d'eau dans les glaciers, on va avoir tout un dérèglement de ce cycle de l'eau en montagne. Et au-delà de ça, vous dites, ils sont là pour faire joli, ça fait partie quand même de notre patrimoine naturel. Et voilà, on a des paysages qui sont profondément modifiés par les conséquences du changement climatique. Et derrière, oui, il y a aussi, enfin, mine de rien, c'est aussi une vraie conséquence du changement climatique. C'est ces paysages qu'on connaît et qui vont être profondément modifiés.
0: Alors, ça a des conséquences pour les gens qui habitent là-bas, ça a des conséquences pour le tourisme aussi, qui doit s'adapter là pour le coup.
1: Oui, tout à fait. On peut penser à la mer de glace, qui est l'un des plus grands glaciers de France, qu'on a pu voir déjà fondre à vue d'œil. Hein. Pour le coup, moi, c'est une région que je connais bien, d'où je viens un petit peu, et même moi, j'ai pu le voir par rapport à quand j'étais petit. On le voit hein, visuellement qu'il a beaucoup reculé. Et en termes de tourisme, c'est sûr que ça génère des conséquences, puisque il y a beaucoup moins de gens qui vont vouloir se déplacer pour voir un glacier qui aujourd'hui ressemble quand même moins à une mer de glace. Hein. C'est quand même très caillouteux aujourd'hui. Et d'ailleurs, les installations touristiques ont été obligées d'évoluer, hein, puisque voilà, on ne peut pas aller aussi haut qu'avant sur le glacier. Et c'est sûr que derrière, c'est toute une économie qui doit se repenser. On parlait de glacier, mais c'est aussi le cas du ski, puisqu'on a une baisse de l'enneigement. Et donc, les stations de ski, elles vont aussi être amenées à repenser leur modèle économique, puisque dans beaucoup de cas, dans les Alpes, mais aussi dans les Pyrénées, on a des stations qui n'auront plus assez de neige pour pouvoir ouvrir toute la saison.
0: Alors là, on a un bon exemple de mauvaise adaptation, d'adaptation inefficace, c'est les canons à neige.
1: Oui, pour le coup. Alors, c'est toujours un peu complexe, hein, puisque ça permet à certaines stations de se maintenir à flot. Et derrière, il y a quand même toute une économie qui en dépend et des emplois, etc. Mais c'est vrai que c'est aussi une solution qui utilise beaucoup d'eau. Et comme je le disais, dans un contexte où on va avoir de plus en plus de sécheresse, ça pose vraiment la question de comment maintenir cette économie-là, puisque ces usages de l'eau, il va falloir un moment trancher entre est-ce qu'on les utilise plus pour des canons à neige ou pour de l'agriculture, par exemple. Donc voilà, on a une vraie problématique autour de cette gestion de l'eau qui va être amenée à être discutée, et ça va dépendre derrière de choix politiques pour prioriser les usages de l'eau.
0: Alors vous avez cité aussi les hausses de température dans les villes. À Lyon, il y a aujourd'hui une dizaine de jours de canicule par an en moyenne, et ça pourrait être trois fois plus à l'horizon 2070 et atteindre 36 jours si la trajectoire actuelle se maintient.
1: Oui, ce qu'il faut bien comprendre quand on parle de ces trajectoires, c'est qu'il y a différents scénarios qui existent et qui vont dépendre de nos futures émissions de gaz à effet de serre.
0: Donc des choix politiques qu'on va faire, en fait.
1: Donc des choix politiques qu'on va faire, puisque voilà, si on arrive aujourd'hui à limiter fortement nos émissions de gaz à effet de serre, on pourra éviter les scénarios du pire avec voilà, beaucoup plus de jours de canicule, etc. Par contre, c'est vrai que si on continue d'augmenter, à émettre beaucoup de gaz à effet de serre, là, pour le coup, on risque d'avoir des conséquences qui sont beaucoup plus graves. Et c'est ce qu'on a un petit peu voulu montrer dans le livre, c'est la différence entre ces scénarios et de montrer que, on a des conséquences qui semblent dramatiques, mais les scénarios du pire ne sont pas encore écrits. Justement, on voulait montrer ce qui se passe si on continue à aller droit dans le mur, entre guillemets, et montrer qu'il est possible d'agir, d'autant que, voilà, encore une fois, les solutions, on les connaît.
0: La température de Lyon pourrait se rapprocher de celle de Madrid d'ici à 2050 et de celle d'Alger avant la fin du siècle.
1: Ça, pour le coup, ça rejoint la question de l'adaptation dont on parlait, puisque des villes comme Madrid ou Alger, elles sont habituées à vivre sous des températures plus chaudes, mais nos villes en France ne le sont pas. Et c'est ce qui fait qu'une ville comme Lyon, ou on peut citer Paris aussi, hein, qui ne sont pas adaptées pour vivre à des températures aussi élevées. Et donc, il va falloir changer des choses. On parlait de la végétalisation, de la création de points d'eau. Ça peut être aussi l'utilisation de couleurs plus claires, tout simplement pour limiter le réfléchissement, enfin la chaleur qui est générée par le fait de capter la lumière pour les matières sombres. Et donc voilà, on doit adapter nos villes à ces nouveaux climats en s'inspirant potentiellement d'ailleurs de villes qui sont plus au sud comme Madrid ou Alger.
0: Alors, il y a aussi des écosystèmes qui sont perturbés, c'est-à-dire il y a des nouvelles espèces de ravageurs qui arrivent. Il y a des changements aussi à ce niveau-là.
1: Oui, la biodiversité est forcément perturbée par ces conditions climatiques, puisque les différentes espèces vivent dans des écosystèmes qui sont adaptés à leurs conditions de vie, que ce soit en termes de température, mais aussi en termes de chaleur, enfin d'humidité, etc. Et donc, comme on a des températures qui sont plus élevées et des climats plus secs ou des climats différents, en tout cas, on a certaines espèces qui ne peuvent plus vivre dans leur région et qui vont être amenées à se déplacer. Donc, c'est le cas de certaines espèces, et c'est aussi le cas de certaines espèces qu'on appelle envahissantes ou invasives qui, derrière, peuvent... On a vu la la progression de certaines espèces de ravageurs dans les forêts, par exemple certains insectes qui
0: la chenille processionnaire du pain,
1: voilà, la chenille processionnaire du pain, par exemple, exactement, qui peuvent venir participer au dépérissement de certaines forêts et donc qui progressent de plus en plus haut vers le nord de la France.
0: Alors, c'est pas l'objet du tout de votre livre, qui est plus factuel, mais est-ce que vous vous êtes intéressé aux différents partis politiques et à la campagne qui arrivera prochainement, pour savoir si ils sont tous en France à peu près conscients du problème et si certains sont plus progressifs, enfin.
1: Alors effectivement, on n'en parle pas dans le livre. Au réseau Action Climat, en général, quand une élection arrive, on fait un décryptage des programmes dans lequel on détaille un petit peu les positions des différents partis sur les enjeux climatiques quand les programmes sont publiés. Donc là, c'est encore un petit peu tôt pour le faire pour 2027, mais a priori, oui, il y aura à nouveau un décryptage des programmes et dans lequel on peut voir, voilà, quels sont les programmes qui sont le plus en accord avec nos objectifs climatiques.
0: Et ça, vous le mettrez sur votre site? Vous avez un site internet?
1: Oui, tout à fait. Vous pouvez le consulter sur réseauactionclimat.org, tout attaché.
0: Alors, nous étions dans la troisième région de France. Maintenant, on va plutôt partir dans une région, la deuxième région la moins peuplée de l'Hexagone, si on oublie la Corse. C'est la Bourgogne-Franche-Comté. Là, quel est l'enjeu en Bourgogne-Franche-Comté?
1: Alors, ce qu'on a voulu mettre en avant dans ce chapitre, c'est celui de la sécheresse, et notamment le lien avec les conséquences pour l'agriculture, puisque c'est une région qui est très agricole, avec bien sûr la filière viticole, qui est bien connue, avec les vins de Bourgogne. Et ça, pour le coup, c'est une conséquence du changement climatique qu'on connaît depuis longtemps, hein. C'est les effets sur la production viticole, avec des dates de vendange qui arrivent de plus en plus tôt. Elles sont décalées d'environ 3 semaines par rapport à il y a quelques années, quelques décennies. Et aussi une perte en termes de qualité. On sait qu'il y a d'autres conséquences d'ailleurs sur l'agriculture plus générale avec des gels tardifs. Ça peut sembler un petit peu paradoxal, mais le fait qu'on ait des hivers très doux fait qu'on a des floraisons qui sont plus précoces, et ensuite quand on a une nouvelle vague de gel qui arrive, pour le coup une vague de gel assez normale, hein, qui peut arriver en février par exemple, et qui vient geler les bourgeons qui ont commencé à poindre. Ça entraîne parfois des graves destructions dans les récoltes. Donc voilà, on a tout un ensemble de conséquences sur l'agriculture, sans parler bien sûr de la sécheresse qui a lieu l'été. Donc ça va poser à nouveau des questions sur qu'est-ce qu'on va pouvoir continuer à cultiver dans nos régions.
0: Est-ce que ça veut dire qu'il faut cultiver des espèces plus résistantes, plus adaptées aux futures conditions? Est-ce qu'il faut planter des haies, replanter des haies qu'on avait enlevées, développer des pratiques agroécologiques? Qu'est-ce qu'on peut proposer comme solution?
1: Oui, c'est ça. Il y a plusieurs solutions comme celles que vous évoquez. On a des pratiques agroécologiques qui sont... effectivement, le fait de replanter des haies, par exemple, et des principes d'agriculture biologique qui sont plus résilients en fait face aux événements extrêmes qui se multiplient et qui permettent une meilleure rétention de l'eau dans les sols. Donc dans une période où on va avoir des problèmes de sécheresse, c'est intéressant d'avoir une meilleure rétention de l'eau dans les sols. Et effectivement, il y a aussi le fait de cultiver des espèces qui sont plus résistantes, mais ça va amener des questions puisqu'il y a certaines espèces qu'on aimerait continuer à cultiver et qui seront peut-être plus possibles dans certaines régions. Donc là, encore une fois, il va falloir s'adapter à ces nouvelles conditions avec à la fois de la recherche scientifique et à la fois des choix politiques aussi sur certaines pratiques agricoles.
0: Je crois que le cerisier et le pommier, par exemple, nécessitent un peu plus d'exposition au froid et donc ne pourront sans doute plus être cultivés dans ces régions-là si elles se réchauffent.
1: Oui, tout à fait. C'est quelque chose qu'on oublie parfois, mais les végétaux, certains arbres, notamment certains arbres fruitiers, ont besoin du froid aussi pour se développer. Elles ont besoin de périodes durant lesquelles il fait très froid. Et avec des hivers qui sont de plus en plus doux, elles peuvent ne pas avoir suffisamment de froid pour se développer correctement.
0: Avant de partir en Bretagne, je vous propose une pause musicale. 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
1: Nous parlons climat aujourd'hui avec Benjamin Crétenant, qui est co-auteur avec Anne Pringot de La France Urgence Climat, par aux éditions Talendier. Nous voyons donc région par région ce qui se passe. En Bretagne, c'est l'élévation du niveau marin, je pense, qui est une donnée importante. Et la question, c'est de savoir à quelle vitesse ça va se faire, parce que on va avoir plus de mal à s'adapter si c'est très rapide.
2: Oui, c'est ça. En Bretagne, on pense forcément au risque pour les littoraux. Avec le changement climatique, on a une accélération de l'élévation du niveau de la mer qui vient accentuer le phénomène d'érosion côtière. On estime qu'en Bretagne, il y a déjà aujourd'hui 130 000 Bretons qui sont menacés par le risque de submersion, notamment à Saint-Malo. On a à peu près 25 000 habitants qui vivent sous le niveau de la mer déjà aujourd'hui. Alors, ils sont protégés par des digues aujourd'hui. Mais quand on a un niveau de la mer plus élevé, dès qu'on a une tempête avec des marées hautes, on peut avoir ce risque de submersion qui sont donc ces inondations temporaires qui viennent de la mer. Et plus le niveau de la mer est élevé, plus ces submersions, elles peuvent causer des dégâts et aller plus loin dans les terres et emporter tout sur leur passage. Et effectivement, vous parliez de rythme. Ce qu'il faut bien comprendre, c'est que à long terme, l'élévation du niveau marin, elle est inéluctable. Mais la question, c'est de savoir à quel rythme ça va se produire, puisque si, par exemple, on a un réchauffement qui est limité en dessous de 2 degrés, ce qui est l'un des objectifs à l'échelle internationale, une hausse de 1 mètre pourrait ne pas survenir avant 2050, voire plus tard. Par contre, si les émissions mondiales continuent d'augmenter, on pourrait avoir cette élévation du niveau de la mer d'ici la fin du siècle. Et pour le coup, on n'aurait pas le temps de se préparer. Donc, il faut vraiment comprendre que le rythme de cette élévation du niveau de la mer dépend de nos futures émissions de gaz à effet de serre. Et plus elles sont élevées, plus l'élévation va aller vite et moins on aura le temps de se préparer, de se protéger.
1: Il y a 242 communes françaises qui doivent prendre des mesures d'urbanisme et d'aménagement contre l'érosion du littoral. Et parmi elles, il y en a 93 en Bretagne, dont beaucoup, 52 dans le Finistère. Donc ça compte, parce qu'il y a, le risque de submersion. Et puis il y a aussi le problème de l'érosion.
2: Oui, l'érosion est favorisée par cette élévation du niveau de la mer. Et on a donc des risques pour toutes les infrastructures et les logements qui sont situés directement en bord de mer et qui risquent petit à petit d'être dégradés, voire détruits pour certaines. Et voilà, encore une fois, il va falloir se préparer à cette élévation du niveau de la mer et en même temps baisser les émissions de gaz à effet de serre pour gagner du temps, entre guillemets, pour se préparer.
1: Alors, il y a aussi beaucoup moins de précipitations. On va bientôt plus reconnaître la Bretagne.
2: Alors, c'est peut-être un petit peu exagéré de dire qu'on ne la reconnaîtra pas, mais oui, en l'occurrence, en Bretagne, on risque d'avoir une augmentation des épisodes de précipitation avec, encore une fois, l'augmentation avec du risque d'inondation qui va avec.
1: C'est-à-dire qu'en fait, il y a à la fois un déficit. Par exemple, en 2022, les stations de Brest et de Rennes ont enregistré des déficits de précipitations de 94% et de 98% par rapport à une année moyenne. Et puis, il y a par contre des gros épisodes de précipitations exagérés.
2: C'est ça, c'est ce dont je parlais un petit peu tout à l'heure, c'est qu'on a des précipitations qui sont moins bien réparties dans l'année. Et c'est ce qui fait que parfois, on va avoir des épisodes de précipitations extrêmes avec l'équivalent de plusieurs mois de pluie en quelques jours. Et en parallèle, donc ça va augmenter aussi le risque d'inondation. Et en parallèle, des périodes plus longues durant lesquelles on n'a pas de pluie du tout, ou très peu. Et ça vient favoriser le risque de sécheresse.
1: Est-ce que ça a des conséquences sur la mer aussi, le réchauffement climatique?
2: Oui, on a aussi un réchauffement des océans et des mers, avec une augmentation des températures moyennes et aussi une augmentation des vagues de chaleur marine. C'est-à-dire qu'on a aussi des canicules marines, entre guillemets, peuvent causer des mortalités massives des espèces marines. Et plus globalement, le fait d'avoir des eaux plus chaudes, ça va entraîner toute une modification des écosystèmes marins, puisqu'on va avoir des espèces qui sont amenées à se déplacer, et donc on va avoir des nouvelles concurrences entre espèces. Et en plus de ça, on a certaines espèces qui sont moins aptes à se déplacer, des espèces moins mobiles, et qui, elles, pour le coup, pourraient être amenées à dépérir dans certains cachements. On pense aux coraux dans les zones tropicales, mais c'est aussi le cas pour certaines espèces dans toutes les régions de France.
1: Alors, Passons peut-être au centre Val-de-Loire. Donc là, c'est une région qui a 2,6 millions d'habitants, donc la région la moins peuplée de l'Hexagone, hors la Corse. La moitié de la population vit en zone rurale. Donc c'est surtout l'agriculture, j'imagine, qui est touchée, et les forêts.
2: Oui, à nouveau, on peut parler des impacts sur l'agriculture, sur les forêts, mais dans cette région, on peut aussi parler du risque de retrait-gonflement des argiles. Alors, c'est un phénomène qui concerne toute la France, mais en l'occurrence, c'est la région qui est la plus exposée à ce risque. Le retrait-gonflement des argiles, c'est un phénomène qui est lié au sol argileux, c'est-à-dire qu'on a des... ces sols en argile subissent des modifications, donc ils se gonflent quand il y a beaucoup de précipitations et ils se rétractent quand on a des sécheresses. Et donc c'est des sols qui sont assez mobiles et qu'on a des maisons qui sont situées sur ces sols, ça entraîne des fissures sur ces maisons. Là on parle quand même d'un risque qui concerne plus d'une maison sur deux à l'échelle de la France, donc c'est vraiment un risque énorme. Donc dans certains cas, on peut avoir des effondrements, mais c'est surtout des fissures dans les maisons. Et derrière se pose aussi la question de qu'est-ce qu'on fait de ces fissures, comment on est assuré par rapport à ça. Ça, c'est une autre grande question. Mais voilà, ce risque dont on parle assez peu concerne énormément de maisons en France. Et en l'occurrence, le centre Val-de-Loire est l'une des régions les plus touchées, avec potentiellement en plus des impacts sur le patrimoine, puisqu'on sait qu'on a pas mal de châteaux dans la région et donc qui pourraient être détériorés par ces conséquences.
1: Alors, il y a aussi des forêts en centre Val-de-Loire. Donc là, j'imagine qu'il y a toujours le problème des feux de forêt.
2: Oui, le centre Val-de-Loire est couvert à 26% de forêt. On a effectivement une augmentation du risque d'incendie. C'est un risque qu'on connaît assez bien hein, dans le sud, en région PACA, en Nouvelle-Aquitaine, mais qui progresse de plus en plus dans les régions du nord de la France. On entend souvent « oui, mais les incendies sont provoqués par des hommes ». Alors, c'est vrai que dans la plupart des cas, il y a un déclencheur humain, qu'il soit accidentel ou criminel, mais il faut bien comprendre que le changement climatique crée vraiment toutes les conditions propices à la fois au déclenchement, mais aussi à la propagation et au maintien des incendies. Et donc, en quelque sorte, le changement climatique réunit tous les ingrédients pour qu'on ait des feux de forêt. Alors derrière, oui, il y a souvent une petite étincelle pour le déclencher, mais c'est ce qui fait qu'on a quand même une forte augmentation du risque d'incendie en France, et notamment en Centre-Val-de-Loire.
1: Comment peut-on faire pour que plus de personnes soient conscientes? Parce que je remarque autour de moi que les jeunes générations, en général, sont presque spontanément conscientes du problème et motivées, d'abord parce que c'est un peu leur avenir qui se joue. Mais les gens qui sont plus âgés, certains sont bien conscients, d'autres le sont à un niveau intellectuel, mais ça change pas forcément les habitudes de vie.
2: Alors, Si j'avais la recette miracle pour que les gens soient plus conscients, ce serait super. Mais c'est vrai que c'est difficile d'arriver à sensibiliser un maximum de personnes sur ces questions-là. Bah, c'est ce qu'on essaye de faire à travers ce livre. Hein, c'est aussi à ça qu'il sert. C'est pour sensibiliser les personnes aux risques et montrer que c'est quelque chose qui est déjà présent aujourd'hui chez eux. Certains perçoivent encore parfois le changement climatique comme quelque chose qui serait lointain dans le temps ou dans l'espace. Nous, ce qu'on veut montrer, c'est vraiment que les conséquences du changement climatique, elles sont déjà aujourd'hui chez nous, et de montrer aussi alors que voilà, ça peut impacter directement nos vies, ou la forêt à côté de chez soi, le glacier, la plage à côté de chez nous. Voilà, on essaye de sensibiliser au plus près et de montrer que ça a des conséquences aussi à l'échelle locale et directement sur nos vies.
1: Et des conséquences négatives, parce qu'on peut se dire le réchauffement climatique, quelques degrés en plus, ça fait pas de mal, mais c'est pas vraiment comme ça qu'il faut le voir.
2: Oui, c'est ce qu'on pourrait se dire, mais des quelques degrés de plus à l'échelle du climat, ce sont vraiment un ensemble de conséquences qu'on est en train de décrire depuis tout à l'heure et qui sont globalement des conséquences néfastes. Il y a assez peu d'effets positifs du changement climatique.
1: Alors les jeunes sont plus conscients de la question, ça peut aller jusqu'à l'éco-anxiété même.
2: En effet, on a ce sentiment qui monte parfois d'éco-anxiété, qui consiste à se sentir parfois démuni ou impuissant face à ce changement climatique. Pour y faire face, il n'y a pas de recette miracle, mais le fait d'agir, c'est une des solutions qui permet de sortir un peu de cette éco-anxiété. Et on essaye aussi, alors là je présente un livre qui parle surtout des conséquences, mais on essaye aussi un maximum de mettre en avant les solutions. Et comme je le disais tout à l'heure, la bonne nouvelle quand même qu'on a, c'est que les solutions pour limiter le changement climatique, elles existent, elles sont à notre portée. En plus, pour beaucoup de ces solutions, c'est des solutions qui ont des effets positifs sur d'autres aspects de la vie. Par exemple, la plupart des mesures qui sont bonnes pour le climat, elles sont aussi bonnes pour la santé, elles sont aussi bonnes pour le pouvoir d'achat et pour la biodiversité en général. Donc, on a un ensemble de conséquences. Je peux prendre la rénovation des logements, par exemple, qui est une solution qui permet à la fois de limiter sa consommation d'énergie et donc de faire des économies. Et en plus de ça, ça a des effets bénéfiques pour la santé, puisque l'hiver, on va avoir un logement qui est mieux isolé, donc mieux préparé face à l'humidité, etc. Et l'été, on est mieux protégé face aux chaleurs. Voilà, ça c'est un des exemples. Si je prends un autre exemple, celui de l'alimentation, on sait que le fait de réduire sa consommation de viande, ça c'est une des choses qu'on peut faire à son échelle pour réduire fortement son empreinte carbone. Et pour le coup, on sait aussi qu'en France, on consomme trop de viande par rapport à ce qui est recommandé, presque deux fois plus que ce qui est recommandé par l'OMS, par exemple. Et donc voilà, le fait de réduire sa consommation de viande, c'est à la fois bon pour la santé, à la fois bon pour le climat, et en plus plutôt pour le pouvoir d'achat, puisque la viande, c'est quand même plutôt plus cher que d'autres sources de protéines, comme des protéines végétales, par exemple les légumineuses, les lentilles, les pois chiches, etc.
1: Alors partons maintenant en Corse, 360 000 habitants, une faible densité de population, 39,6 habitants au kilomètre carré. C'est un territoire contrasté entre littoraux et montagnes. Donc il y a à la fois des conséquences sur les montagnes et des conséquences sur le littoral.
2: Oui, la Corse, c'est une région qui a des paysages assez variés, effectivement, et qui subit à la fois les conséquences sur les montagnes avec des fortes chaleurs. On a certains mouvements de terrain qui amènent, liés notamment aux tempêtes qui sont intensifiées par le changement climatique et qui font qu'on a des éboulements et que certains sentiers de randonnée appréciés des touristes sont de moins en moins praticables pour certains. On a aussi toutes les conséquences qui concernent le littoral, hein, comme ce dont on parlait tout à l'heure sur l'érosion, l'élévation du niveau de la mer. Également sur la biodiversité, puisqu'en Corse, on a une biodiversité qui est très riche, avec notamment des coraux, avec la réserve naturelle de Scandola qui a déjà perdu 70% de ses coraux. Et on peut aussi citer la chaleur, puisque des villes comme Bastia sont vraiment en première ligne face à cette augmentation des vagues de chaleur.
1: Donc on va se retrouver avec un climat proche de celui de la Tunisie.
2: On pourrait, dans un scénario négatif, dans un scénario dans lequel on aurait continué à augmenter nos émissions de gaz à effet de serre, effectivement, on pourrait se retrouver dans un climat qui est proche du nord de l'Afrique.
1: Est-ce qu'il y a des différences entre, par exemple, la Corse est proche d'autres... Il y a d'autres îles aussi qui subissent la même chose, mais qui ne sont pas en France. Est-ce qu'il y a des concertations entre pays sur les adaptations possibles ou...
2: Alors, des concertations entre pays, il y en a notamment lors des COP. Je ne saurais pas vous dire s'il en existe à l'échelle des îles.
1: Régions.
2: En France, à l'échelle des régions, il y en a. On a notamment introduit il y a peu les COP régionales, qui sont des sommets à l'échelle régionale dans lesquels on va parler de l'adaptation au changement climatique. La Corse subit effectivement des conséquences qui sont aussi propres aux îles, avec tous les risques liés aux littoraux. On peut effectivement trouver des similarités entre des régions qui ont des climats similaires et des géographies similaires.
1: Alors pour le Grand Est, 5,5 millions d'habitants, c'est la deuxième région industrielle de France. Donc il y a à la fois des aires urbaines comme les villes de Metz, Mulhouse, Nancy, Reims, Strasbourg, et puis des territoires dédiés à l'agriculture. Donc il y a des conséquences multiples.
2: Oui, tout à fait. Comme beaucoup de régions de France, encore une fois, on a des paysages assez variés, on a des grandes villes, donc les grandes villes sont encore une fois concernées par les problématiques liées à la chaleur. En région Grand Est, on peut penser aussi au dépérissement forestier, qui a été multiplié par plus de 10 en 50 ans. Je parlais tout à l'heure de l'augmentation du risque d'incendie. On a aussi ce phénomène de dépérissement qui est lié à l'augmentation des épisodes de sécheresse et aussi aux fortes chaleurs qui perturbent le développement de certains arbres. Et en plus, les sécheresses, ça rend les forêts plus vulnérables aux ravageurs dont on parlait tout à l'heure et qui sont de plus en plus présents sur le territoire. Donc voilà, toutes ces conséquences rendent les forêts plus fragiles et aussi on a peu à peu une méditerranéisation du climat. Et donc, on va avoir de plus en plus des essences qui ressemblent à des essences du Sud, qui sont plus adaptées pour évoluer dans ce nouveau climat. Mais peut-être qu'on risque du coup de perdre un peu la richesse et la spécificité de forêts comme celle des Vosges, qui vont peut-être de plus en plus ressembler à des forêts qu'on a dans le sud de la France.
1: Elles vont monter dans les pays plus nordiques?
2: Potentiellement, elles pourraient monter dans des pays plus nordiques. Le problème, c'est que les espèces les plus nordiques, elles n'ont pas forcément d'endroit vers lesquels se réfugier dans le Nord. Donc voilà, on risque de perdre quand même une forme de diversité.
1: Alors, on parlait de l'industrie. Il y a des impacts sur l'industrie, sur les infrastructures de transport?
2: Oui, c'est vrai que c'est une des conséquences dont on parle assez peu, puisque c'est une conséquence indirecte. Mais on peut avoir, par exemple, des conséquences sur le transport fluvial. On sait que sur le Rhin, il y a beaucoup de marchandises qui transitent. Ça a pu entraîner des blocages à cause du changement climatique, puisqu'on a le niveau du Rhin qui était trop bas à cause de sécheresse et qui a entraîné des blocages de marchandises, notamment d'ailleurs de carburant, ce qui a amené un déficit dans la région il y a quelques années, en 2018, si je ne dis pas de bêtises. Voilà, pareil sur les routes, sur le chemin de fer, on peut avoir des dégradations qui sont liées par exemple aux fortes chaleurs et ce qui va amener à nouveau des perturbations sur les chaînes de marchandises.
1: Alors, on va passer à la région suivante qui est donc les Hauts-de-France. Les Hauts-de-France, donc 6 millions d'habitants, la deuxième densité la plus élevée de l'Hexagone derrière l'Île-de-France, avec 189 habitants au kilomètre carré. Et c'est là que se trouve le département le plus peuplé de France, le Nord. C'est la première région pour la construction automobile et ferroviaire et pour la production des cultures végétales. Quelles sont les conséquences les plus importantes pour les Hauts-de-France? Les inondations peut-être?
2: Oui, quand on parle des Hauts-de-France, on peut penser aux inondations. Une augmentation de ce risque qui est liée à des précipitations, encore une fois, des épisodes de précipitations extrêmes qui sont plus fréquents. Et en plus, les Hauts-de-France, c'est une région qui est fortement artificialisée, c'est-à-dire qu'on a beaucoup de sols bétonnés. C'est derrière l'Île-de-France, c'est la deuxième région la plus artificialisée de l'Hexagone. Voilà, ça vient aggraver ce risque d'inondation par ruissellement suite à des épisodes de précipitations. Et aussi par crue des différents fleuves de la région.
1: Alors, on ne va pas avoir le temps de faire toutes les régions de France, mais elles sont bien dans votre livre. Est-ce que vous avez d'autres exemples qui vous paraissent intéressants de traiter sur l'Île-de-France, ou la Normandie, ou la Nouvelle-Aquitaine, l'Occitanie? Quelles sont les régions qui sont intéressantes?
2: Alors, on a fait un assez bon tour des risques qui existent, et effectivement derrière on va retrouver un petit peu les mêmes dans les différentes régions. C'est vrai qu'on peut s'arrêter peut-être à nouveau en Île-de-France pour évoquer cet effet d'îlot de chaleur dont je parlais rapidement tout à l'heure, pour préciser que les espaces urbains, la plupart des villes de France sont très menacées par les fortes chaleurs et qu'on a cette multiplication des canicules. C'est vrai qu'on est passé un peu rapidement, mais on a de plus en plus de canicules, et on a pu l'observer d'ailleurs avant les années 90, on en observait à peu près une tous les 5 ans. Aujourd'hui, on est en moyenne depuis 2010 à 2 par an à peu près, et des canicules qui sont réparties sur des périodes plus longues de l'année, dès le printemps, dès la fin du printemps jusqu'au début de l'automne. Les villes sont particulièrement menacées avec cet effet d'îlot de chaleur urbain dont je parlais, avec des villes qui captent fortement la chaleur, et on observe une grosse différence par rapport aux zones rurales environnantes. Et d'ailleurs, on a aussi cette augmentation des nuits tropicales. Ce qu'on appelle les nuits tropicales, ce sont les nuits durant lesquelles la température ne descend pas en dessous des 20 degrés. Et c'est ce qui est particulièrement dangereux pour la santé, puisque ça ne permet pas au corps, de se régénérer. Et donc, on a des graves conséquences potentielles sur la santé, notamment des risques pour les personnes cardiaques, mais aussi pour les plus âgés, pour les jeunes enfants, et aussi, encore une fois, pour les personnes qui sont socialement les plus défavorisées, puisqu'elles souvent elles vivent dans des logements moins bien isolés. On a des vrais risques pour la santé qui sont liés à ces chaleurs.
1: Alors, les Outre-mer sont un peu à part, mais il faut quand même en dire deux mots.
2: Oui, tout à fait. Je suis content qu'on termine par les Outre-mer, puisqu'on en parle un petit peu moins. Et pourtant, ce sont vraiment les régions les plus menacées directement par les conséquences du changement climatique, pour plusieurs raisons. On a déjà une vulnérabilité qui est géographique. On a des facteurs géographiques, puisque en dehors de la Guyane, ce sont toutes des îles qui sont pour la plupart situées en zone tropicale. Et donc, comme ce sont des îles, elles sont fortement menacées par les risques littoraux. Et en plus de ça, on a une vulnérabilité qui est due à des facteurs structurels, puisqu'on a des véritables inégalités socio-économiques fortes et des situations de précarité. Par exemple, on a 77% des habitants de Mayotte qui vivent sous le seuil de pauvreté. Et donc, voilà, comme j'ai essayé de le répéter sur différents impacts du changement climatique, les personnes les plus pauvres sont les plus vulnérables face aux conséquences du changement climatique. Quand on a un épisode comme le cyclone Chido qui s'abat sur Mayotte, qu'on a eu il y a un an et demi maintenant, quand ça s'abat sur des personnes qui vivent dans des bidonvilles, comme c'était le cas d'un tiers des habitants de Mayotte, forcément qu'on a des conséquences qui sont beaucoup plus graves que s'ils étaient dans des logements en dur et bien protégés. Donc voilà, en plus de ça, dans certaines régions d'outre-mer, comme en Guadeloupe, on a des problématiques, comme je le disais tout à l'heure, d'accès à l'eau potable. Et donc, les conséquences du changement climatique, avec l'augmentation des sécheresses, avec des cyclones qui sont plus intenses, et avec cette élévation du niveau de la mer qui pourra amener d'ailleurs la disparition de certains territoires, certains atolls, par exemple en Polynésie. Voilà, en Outre-mer, on a vraiment un cocktail explosif et des habitants qui sont vraiment en première ligne face aux conséquences du changement climatique.
1: Donc on pourra lire France, urgence climat, les impacts région par région d'après les scénarios du GIEC, écrit par Anne Bringot et Benjamin Crétenant, qui était notre invité à Fréquence Protestante, paru aux éditions Talendier. Merci beaucoup, Benjamin.
2: Merci à vous.

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1: Raymond Queneau.
2: Bon Dieu, que j'ai envie d'écrire un petit poème. Tiens, en voilà justement un qui passe. Petit, petit, petit, viens ici que je t'enfile sur le fil du collier de mes autres poèmes. Viens ici que je t'entube dans le comprimé de mes œuvres complètes. Viens ici que je t'en papouette, que je t'en rime, et que je t'en rythme, et que je t'en lire, et que je t'en pégase, et que je t'en verse, et que je t'en prose. La vache, il a foutu le camp.

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Je crains pas ça tellement où va la bouquinaille, les quais, les cabinets, la poussière et l'ennui. Je crains pas ça tellement, moi qui tente écrivaille et distille la mort en quelques poésies. 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Ça doit être aussi lourd que le plomb, aussi sec que la lave, aussi noir que le ciel, aussi sourd qu'un mendiant bêlant au coin d'un pont. Je crains bien le malheur, le deuil et la souffrance, et l'angoisse et la guigne et l'excès de l'absence. Je crains l'abîme obèse où gît la maladie et le temps et l'espace et les torts de l'esprit. Mais je crains pas tellement ce lugubre imbécile qui viendra me cueillir au bout de son cure-dent lorsque, vaincu, j'aurai d'un œil vague et placide cédé tout mon courage aux rongeurs du présent. Un jour, je chanterai Ulysse, ou bien Achille, Aînée, ou bien Didon Quichotte, ou bien Pansa. Un jour, je chanterai le bonheur des tranquilles, les plaisirs de la pêche ou la paix des villas. 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Sur le chien, je n'ai rien à dire. 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Oh monstre. Oh gorgone. Oh méduse.

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1: 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Texte lu par Jacques Fabry, Jacques Roubaud, André Tardy et Jean-Claude Pascal.

0: Chers auditeurs de Fréquence Protestante, bonjour. Je vous salue pour notre émission mensuelle Aumônerie hospitalière. Mon invité ce matin, vous le connaissez bien, en tout cas ceux qui sont habitués de notre antenne, mais néanmoins je vais le présenter pour ceux qui se joignent à nous pour la première fois aujourd'hui. Bonjour Joël.
1: Bonjour Jean-Luc.
0: Alors le docteur Joël Ceccaldi a été praticien hospitalier en médecine interne. Il s'est spécialisé en hématologie, en lutte contre l'épidémie du sida, et ce pendant de nombreuses années où il a été actif au centre hospitalier Robert Boulin de Libourne en Gironde, avant de prendre sa retraite. Il est aujourd'hui référent régional de l'aumônerie hospitalière pour la région Nouvelle-Aquitaine et membre de la commission nationale de l'aumônerie de la Fédération protestante de France. Il a soutenu en mai 2025 à l'Université de Marne-la-Vallée une thèse de doctorat en philosophie pratique et éthique médicale relative à l'accompagnement des patients intitulée « Hospitalité hospitalière et laïcité » et sous-titrée « Accueillir, recueillir et se recueillir pour soigner ». Joël, sois le bienvenu. Je crois que tu viens pour la 9e fois. Mais nos auditeurs ne sont pas lassés de t'entendre et de nous entendre dialoguer sur tous les sujets que nous pouvons partager. Dans la thèse de doctorat en philosophie pratique que je viens de citer, que tu as soutenue le 5 mai 2025, tu écris que la pratique hospitalière des directives anticipées peut-être une opportunité à saisir pour faciliter un échange spirituel entre le patient et les soignants. Un kairos. Pourrais-tu rappeler à nos auditeurs ce que sont les directives anticipées et ce que ce mot kairos peut signifier dans le contexte de l'accompagnement des patients qui sont fragilisés dans leur santé et dans leur morale en vue de satisfaire les besoins qu'ils ont dans leur chambre d'hôpital.
1: Bien. Alors, kairos, ben oui, c'est un mot du grec. Les Grecs anciens appelaient kairos on pourrait dire un athlète qui, comme tout athlète qui se respecte, court nu dans un stade après avoir enduit son corps d'huile, d'olive bien sûr. Et le kairos, c'est un jeu qui consiste à attraper au passage cet athlète par la mèche de ses cheveux. Et donc, ça a donné dans notre langage et dans nos habitudes culturelles à nous cette idée d'un kairos qui est une occasion à saisir. Voilà. Et c'est bien l'idée là, justement, à travers les directives anticipées, voir ce texte nouveau mis en place en 2005, ça fait quand même plus de 20 ans maintenant, comme une occasion à saisir de quoi alors ? Eh bien, dans notre pays laïque, une occasion pour un échange qu'on pourrait appeler spirituel.
0: Tout à fait. Oui, kairos, on peut peut-être, tu disais, un instant, un moment donné. L'image de l'athlète là est très claire. Est-ce qu'on peut pas le comparer ou justement le mettre en opposition avec le chronos qui est un temps aussi, mais qui est un temps dans la durée?
1: Absolument, c'est vrai, tu fais référence là à la richesse du vocabulaire des Grecs qui ont plusieurs mots pour parler du temps. Effectivement. Et donc, l'un des autres mots, c'est bien sûr le chronos des chronomètres. Mais la différence essentielle entre le chronos et le kairos, c'est que le chronos, on l'associe dans nos habitudes à la maîtrise du temps. C'est un temps qu'il ne faut pas perdre. Voilà. Alors que le rapport au kairos, c'est un peu l'inverse. C'est un temps dont on n'a pas la maîtrise. Il faut juste être disponible, avoir les yeux et les oreilles ouverts pour le saisir au passage.
0: Donc ces directives anticipées, j'allais dire, souvent les patients ne sont pas très informés. C'est la loi pourtant a prévu tout ça et personne n'est censé ignorer la loi, mais...
1: Alors effectivement, pour continuer l'analogie entre chronos et kairos, les directives anticipées vont jusqu'à prévoir un espèce de formulaire qui comporte des cases à cocher. On est dans la maîtrise des réponses qu'on devrait donner dans la rédaction des directives anticipées. Et la maîtrise va jusqu'à la forme, puisque il faudrait cocher des items préconçus. On est vraiment dans là l'esprit du chronos.
0: Dans une maladie potentielle ou à venir ou une fin de vie envisagée.
1: Et effectivement, il y a tout de suite, tu perçois bien le paradoxe et la difficulté, c'est que au moment où on rédige les directives, eh bien, on a notre état de santé, on a notre vision des choses, mais pendant le temps qui va s'écouler entre la rédaction des directives et puis ensuite le moment réel où ces directives pourraient servir de référence à un médecin qui en aurait besoin parce qu'on n'est plus en état d'exprimer notre volonté, dans ce temps qui s'est écoulé, eh bien, on a très bien pu évoluer. Et puis, la maladie, éventuellement, pour laquelle on a rédigé des directives, peut-être qu'elle n'y est plus. Peut-être qu'il en est arrivé une autre pour laquelle notre vie est menacée. Et à ce moment-là, les directives ne sont plus adaptées.
0: Voilà. Mais elles sont révisables, toutefois.
1: Elles sont parfaitement révisables. Et puis, dans la nouvelle mouture de 2016, il n'y a plus, enfin, c'est moins rigide, effectivement, et en même temps, elles ont en principe plus de force, non pas pour s'imposer au médecin, mais quand même pour que le médecin les prenne en compte. Mais il va toujours rester des situations où la directive ne sera pas applicable parce que c'est une urgence qu'on n'a pas le temps d'aller la voir, ou bien parce que, justement, ce qui est exprimé n'est plus adapté à la situation. Et la caricature, c'est quand la personne a exprimé des directives sous forme de « je veux ça, je veux ça », alors que l'esprit de la directive, c'est plutôt d'exprimer ce qu'on ne veut absolument pas à un moment où on ne pourrait plus l'exprimer.
0: Oui, par exemple, un acharnement thérapeutique, comme on appelait ça autrefois. Je crois qu'il y a un autre terme aujourd'hui.
1: Oui, obstination déraisonnable, voilà. C'est le terme des juristes, bien sûr. Et là, on touche alors à un autre aspect des directives. Soit on reste dans le très concret, le technico-technique. Je veux une intubation ou j'en veux pas. Je veux une ventilation ou j'en veux pas. Je veux des perfusions ou j'en veux pas. Et on coche les cases. Mais quand on peut aussi s'exprimer plus sur la base de valeurs et on peut indiquer ce qui compte pour moi, c'est plutôt le respect de la vie quoi qu'il arrive, ou au contraire, ce qui compte pour moi, c'est l'amour plus que la vie, comme le dit le psaume, car ton amour, ta résède, vaut mieux que la vie. Voilà. Et donc là, quand on s'exprime par rapport à des valeurs auxquelles on tient, on peut même penser que dans le temps qui s'écoule entre la rédaction et la fin de vie, ces valeurs ne vont pas fondamentalement changer. Et donc, en ce sens-là, c'est peut-être un socle plus fiable pour le médecin réanimateur s'il a besoin de savoir.
0: Mais merci d'insister sur ce point, Joël. En fait, les valeurs sont certainement ce qui devrait inspirer la rédaction de ces directives. Donc, peut-on inciter chacun à réfléchir, déjà à s'approprier peut-être le texte, le cadre qui est proposé, qui n'est qu'un cadre, et dans lequel on peut insérer ses propres valeurs.
1: Absolument, et c'est exactement dans ce sens-là que je fais la proposition de voir la rédaction des directives anticipées comme une occasion à saisir, puisque si on voit cette rédaction comme l'occasion d'échanger sur les valeurs, alors celui qui aide à la rédaction, il a une magnifique occasion de parler dans un domaine spirituel avec la personne qui a l'intention de rédiger ses directives.
0: Et alors, le médecin que rencontre le plus facilement le patient, qu'il soit malade ou même si c'est pas une maladie grave, mais qui le rencontre lors d'une consultation, ce serait pas le médecin traitant qui devrait être le premier peut-être à proposer ou à parler de ces directives anticipées?
1: Je ne sais pas s'il devrait être le premier. En tout cas, il fait partie, effectivement, et la loi le prévoit comme ça, hein, des personnes qui peuvent être largement consultées pour aider à la rédaction de directives anticipées. Mais encore une fois, il y a le risque aussi qu'en se concentrant trop sur le médecin comme personne ressource pour faire ça, on ait en tête plutôt le côté technique des gestes que le médecin connaît. Or, si on se concentre sur les valeurs auxquelles on tient et que qui doivent être retranscrites, c'est pas forcément le médecin qui est la meilleure personne pour aider à rédiger des directives. Ça peut très bien être la personne de confiance, ça peut être le proche, l'ami, le fils, la fille, etc.
0: Très bien. Est-ce que l'aumônier aussi peut éventuellement évoquer ce sujet une conversation ?
1: Il est particulièrement bien indiqué, puisque lui, a priori, justement, il a la formation, il a l'état d'esprit, il a les ressources, peut-être encore mieux adaptées pour que cette rédaction prenne alors une dimension beaucoup plus large que la simple technique.
0: Je crois que tu as répondu à la question, c'est sûrement une opportunité à saisir.
1: Oui, je crois, oui.
0: Merci beaucoup pour toutes ces précisions. Joël, lors de l'Assemblée générale de la Fédération protestante de France en janvier dernier, tu as été invité à t'exprimer sur l'aumônerie et la laïcité. À cette occasion, tu as qualifié l'aumônier d'agent double laïque, laïque avec un C, et laïque avec QE. Ton sens des jeux de mots, il est vrai, n'a jamais échappé à la perspicacité de nos auditeurs. Merci de nous préciser ce que recouvrent ces termes, déjà d'agent double, et d'agent double laïque avec C et laïque avec QE.
1: Oui, alors là on touche à une très grande subtilité de notre langage et de l'usage des mots. Ben, on peut entrer dans la problématique d'abord par quelque chose d'extrêmement concret. Si on se pose la question, il y a des aumôniers sanitaires, on les appelle les aumôniers. Est-ce qu'on les appelle des aumônières ? En fait, dans la pratique, très peu. On est toujours gêné.
0: Oui, parce qu'une aumônière, c'est autre chose dans le langage courant.
1: Mais oui, c'est ça. C'est une petite bourse qu'on porte à la ceinture pour y mettre quelques pièces de monnaie. Ou à la cuisine, c'est aussi une petite bourse de pâte qui peut se manger et dans laquelle on met de bonnes choses, justement. Et en fait, dans la réalité, ben, si on prend par exemple l'aumônerie sanitaire fédérative protestante, si j'ai bonne mémoire, au dernier recensement, il y a 125 aumôniers aumônières. Ils sont répartis, si j'ai bonne mémoire, entre 66 aumôniers femmes et 59 aumôniers hommes. Mais on voit bien là...
0: On est quasiment sur une parité,
1: oui,
0: alors
1: on est
0: que
1: quasiment
0: le terme... utilisé et masculin.
1: Il est masculin, tout à fait. Donc voilà, déjà là, par rapport à cette bipartition de laïque entre c'est masculin, on va écrire L-A-I-T-R-E-M-A-C, c'est féminin, on va écrire L-A-I-T-R-E-M-A-Q-E, ben, ça se fait en pratique. Les historiens de la laïcité, ils ont souvent recours à cette bipartition, comme ça. Mais ça n'est pas la seule manière de répartir les deux orthographes.
0: Alors, laïque avec C. Si je dis un laïque, ça veut dire que c'est quelqu'un qui n'est pas, on va dire, religieux, ou qui n'est pas dans l'institution
1: tout à fait.
0: Alors, religieuse.
1: Ou pour être encore plus précis, le critère là, de la discrimination entre laïque et laïque, ben, ça va être un critère, non pas de genre, comme on vient de le voir là, entre hommes et femmes, mais un critère sémantique, c'est-à-dire que la différence va être par rapport au sens qu'on donne au mot qu'on prononce laïque. Alors, L-A-I-T-R-E-M-A-C, ce sera dans le cadre de la religion, puisque, et ça c'est historique et très ancien, on sait très bien qu'un laïque dans l'église catholique en France se différencie
0: de l'ecclésiastique.
1: Du clerc, voilà. Qui fait partie du clergé, régulier ou séculier. On va pas entrer dans les détails, mais en tout cas, absolument, un laïque, il n'est pas du clergé. Mais il est quand même à l'intérieur de l'église. En ce sens-là, donc le mot laïque, L-A-I-T-R-E-M-A-C, il est quand même, il reste historiquement et actuellement religieux. Par différence, L-A-I-T-R-E-M-A-Q-U-E, eh bien, il peut caractériser ce qui est indépendant, ce qui n'a rien à voir avec la religion. Et là, on comprend, on entre bien dans l'esprit de notre laïcité avec la loi 1905.
0: La loi 1905.
1: Voilà, etc. Mais je veux préciser tout de suite. Dire que ça n'est pas religieux ne signifie pas quand même que ça soit anti-religieux.
0: Oui, je pense qu'il y a beaucoup de gens, ça tu nous l'as déjà dit plusieurs fois dans les émissions, que la loi de 1905, c'est d'abord une loi qui permet au culte de venir auprès de la personne qui en est privée de par sa, ce manque de liberté, parce qu'elle est hospitalisée, parce qu'elle est en prison, etc.
1: C'est-à-dire que c'est une loi libérale, effectivement. Et entre l'article 1 qui dit que la République garantit la liberté de conscience et de pensée et qu'elle assure le libre exercice des cultes, et l'article 2 qui, de manière assez brutale, abrupte, commence en disant
0: qu'elle ne finance,
1: ne reconnaît ni ne salarie aucun culte, eh bien, il y a aussitôt l'exception à la règle qui vient parce que l'État se préoccupe de respecter la liberté des gens, article 1, et pas que de façon incantatoire, mais dans le concret, ben l'État sait très bien qu'il y a des citoyens qui sont pas en situation d'accéder à leur culte, ceux qui sont en prison, ceux qui sont à l'hôpital, etc., etc. Et donc là, toute la légitimité des aumôneries.
0: Alors, notre aumônier... agent double, là.
1: Oui, eh bien, on y revient. Et je dis qu'il est à la fois, de façon un peu provocante, laïque et laïque. Pourquoi ? Parce qu'il a une double compétence. On appelle ça compétence liée. D'une part, il est envoyé par une église qu'il estime compétent pour ça, et à ce titre-là, puisque il vient de l'Église, on peut dire que c'est un aumônier laïque, L-A-I-T-R-E-M-A-C. Mais en même temps, il est envoyé pourquoi ? Il est envoyé dans un établissement sanitaire ou médico-social pour y être employé. Et là, à partir du moment où c'est un établissement public, c'est séparé de la religion. Donc, il y va comme un agent public. Qui a une obligation de neutralité comme tout agent public. Et là, il est donc un aumônier laïque, L-A-I-T-R-E-M-A-Q-U-E. Et donc, c'est bien un agent double, à la fois laïque et laïque.
0: Je crois que nos auditeurs ont saisi à la fois la nuance et surtout, on pu comprendre à travers tout ce qui a été dit et échangé que oui, l'aumônier est un agent double en quelque sorte. Et à ce titre, nous allons faire une courte pause musicale. Et je crois que il y a un morceau qui a été choisi qui s'appelle, qui est en fait le thème principal de la musique d'un film qui s'appelle Mission Impossible et qui parle effectivement d'un agent double en exercice.

0: Après, cette musique, quelque peu dynamique, mais qui montre bien que les aumôniers aussi sont agents doubles, mais agents dynamiques, au service des patients, rappelons-le. Nous poursuivons notre fil rouge, qui est consacré à l'accompagnement spirituel, et qui est le cœur même de l'aumônerie et de son action. Dans une circulaire ministérielle, qui est déjà un peu ancienne, qui date de mai 1995, elle inclut cette circulaire une charte du patient hospitalisé où il est dit « L'établissement de santé doit respecter les croyances et les convictions des personnes accueillies. » Sans toutefois que ces personnes ne versent dans le prosélytisme. Ça concerne le patient lui-même. L'aumônier hospitalier n'est-il pas exposé lui aussi à ce risque prosélyte, puisque la loi de 1905 lui permet d'assurer un accompagnement, pas seulement spirituel, mais même confessionnel, lors de ses visites auprès du patient. Joël, après l'agent double, là, l'aumônier lui-même se trouve un peu confronté à lui-même.
1: Oui, le médecin que j'ai été aurait envie de dire que cet agent double risque la schizophrénie, c'est-à-dire la division de son esprit entre le côté non religieux et le côté religieux, effectivement. Mais ça, c'est tout le talent, c'est toute la richesse, c'est tout. Il faut voir ça positivement comme un espace de manœuvre, au sens positif du terme, pour être un accompagnement tout à fait ajusté et adapté aux attentes des personnes. Et de plus en plus, dans notre contexte sécularisé, il y a des gens qui expriment la demande d'être accompagnés par un aumônier, sans pour autant eux-mêmes émarger à une communauté, en l'occurrence protestante, mais c'est vrai pour n'importe quelle religion. Et à ce moment-là, eh bien, l'aumônier loyal à la fois au Dieu dans lequel il croit et loyal à la personne qui, elle, n'a pas la référence de ce Dieu dans notre hypothèse, puisqu'elle n'appartient pas à une communauté, mais a besoin, demande à ne pas être seul, à être accompagné, et bien il y a une tension à l'intérieur de lui-même.
0: Donc il y a bien, de la part de l'aumônier, une demande dans cette charte, la personne hospitalisée, du respect des convictions, des croyances de la personne visitée. Et là, l'aumônier doit s'adapter. Et j'allais dire, d'être dans un dialogue ouvert.
1: Tout à fait. Et la première modalité, je dirais, du dialogue ouvert, quand on se présente comme un accompagnant, c'est d'écouter. C'est d'être dans l'accueil, c'est-à-dire la réception. Et surtout pas dans l'idée d'aller imposer un message qui n'a pas été demandé. Je trouve qu'on est tout à fait dans l'esprit de la loi quand on se situe dans cette posture d'écoute, puisque la loi indique et rappelle que l'aumônier n'est légitime dans la visite qu'il fait à quelqu'un que dans la mesure où ça répond à une demande préalablement exprimée par ce quelqu'un, que ce soit directement, ou que ce soit...
0: Par la famille.
1: Oui, ou bien le professionnel de santé.
0: Ou même les professionnels de santé.
1: Qui a perçu quelque chose et qui transmet.
0: Qui informe les aumôniers et les auxiliaires d'aumônerie qu'il y a des personnes qui sont sans visite et qui certainement souhaiteraient... Ils prennent un peu le relais, quelquefois, c'est les soignants qui prennent le relais des patients pour...
1: Ah oui, oui, tout à fait. Et là, on est vraiment dans l'esprit de la charte que tu as évoquée. Les professionnels de santé ont c'est même une obligation, une mission, c'est sur leurs épaules, en partie en tout cas, que repose la responsabilité de susciter finalement la demande, ou plus précisément, de faire en sorte que chacun des usagers hospitalisés soit libre de demander, mais n'est libre de demander que quelqu'un qui sait, qui a la possibilité de demander.
0: Encore faut-il qu'il soit informé.
1: Exactement.
0: Alors il y a dans beaucoup d'hôpitaux quand même, il y a les livrets d'accueil qui donnent les informations sur les différents cultes, parce que la personne peut évidemment demander un accompagnateur du culte de son choix, bien sûr. Oui. Il y a aussi quelquefois des affiches dans les services avec les noms des aumôniers et des numéros de téléphone. Quelquefois même dans la chambre des patients, mais ça ne va pas toujours jusque-là. Donc, effectivement... Ça, c'est, je pense, l'obligation de l'administration d'informer que, en application de la loi de 1905, justement, le patient a un droit.
1: Tout à fait. Et la charte des aumôneries, qui a été révisée en janvier 2024, le dit de façon extrêmement explicite. Ça, c'est une mission du service public que de mettre à la disposition de chacun des usagers, résidents ou hospitalisés, cette information-là. Pour qu'il puisse faire la demande. Et ensuite, donc, on est bien dans l'esprit de l'accompagnement. On suit cette demande. On essaye d'y répondre. Mais y répondre, c'est tout le contraire que d'imposer sa propre option, éventuellement religieuse ou spirituelle. Ça, c'est du prosélytisme.
0: Voilà.
1: Et là, en milieu hospitalier, il n'y a pas de prosélytisme, je dirais, de bon aloi, comme il existe entre citoyens. Là, dès lors qu'en hôpital, on a affaire à des gens qui sont fragilisés par la maladie, la loi indique tout de suite, pas question avec eux, sauf s'ils le demandent, de prendre l'initiative d'aborder
0: un sujet plus religieux.
1: Plus intime.
0: Tout à fait. Merci beaucoup, parce que je pense que c'est un point... vraiment très important, à la fois l'information des patients. Donc, si vous étiez hospitalisé, n'hésitez pas à faire appel à un accompagnateur spirituel, un aumônier, et à partager avec lui tout ce que vous avez sur le cœur. Vous, bien sûr, nous souhaitons à personne d'être hospitalisé, mais ça peut arriver à chacun de nous. Et que... voilà, vous soyez informés que cette possibilité existe, comme nous avons évoqué tout à l'heure les directives anticipées. Le temps de cette émission arrive à son terme et nous allons écouter, pour clôturer notre émission, un morceau de Gabriel Fauré qui s'appelle « En prière » et qui est une mélodie extraite des contes mystiques de 1890, interprétée par le chœur des filles de Bordeaux. Merci pour votre écoute et à très bientôt sur notre antenne.

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4: Ces propos de mon ami ne manquèrent pas d'exciter ma curiosité. Les gens qui sont possédés par une seule idée m'ont toujours intrigué, car plus un esprit se limite, plus il touche par ailleurs à l'infini. Ces gens qui vivent solitaires en apparence construisent avec leurs matériaux particuliers et à la manière des termites des mondes en raccourci d'un caractère tout à fait remarquable. Aussi déclarai-je mon intention d'observer de près ce singulier spécimen de développement intellectuel unilatéral et de bien employer à cet effet les 12 jours de voyage qui nous séparaient de Buenos Aires. « Vous avez peu de chances de parvenir à vos fins, » me prévint mon ami. « Personne que je sache n'a encore réussi à tirer de Sentovic le moindre renseignement psychologique. » Derrière son insondable bêtise, ce rustre est assez malin pour ne jamais se compromettre. C'est bien simple, il évite toute conversation, hormis celle des compatriotes de son espèce qu'il rencontre dans les petites auberges où il fréquente. Sitôt qu'il flaire un homme instruit, il rentre dans sa coquille. Ainsi, personne ne peut se vanter de l'avoir entendu dire une sottise ou d'avoir mesuré l'étendue de son ignorance. L'expérience devait justifier ses paroles. Pendant les premiers jours du voyage, force me fut de reconnaître qu'il était tout à fait impossible d'approcher Sentovic, à moins de se montrer d'une grossière indiscrétion qui n'était ni de mon goût ni dans mes habitudes. Il se promenait souvent sur le pont, mais c'était toujours d'un air absorbé et farouche, les mains croisées derrière le dos, dans l'attitude où un tableau bien connu représente Napoléon. Au surplus, il quittait les lieux avec tant de brusquerie et de précipitation qu'il eût fallu le suivre au trot pour pouvoir lui adresser la parole. On ne le voyait ni au bar, ni au fumoir, ni dans les salons. Le steward me confia qu'il passait le plus clair de son temps dans sa cabine à s'entraîner devant un grand échiquier. 3 jours suffirent à me convaincre que sa tactique défensive était plus forte que ma volonté de l'aborder. J'en fus très contrarié. Je n'avais encore jamais eu l'occasion de connaître personnellement un champion du jeu d'échecs, et plus je m'efforçais de me représenter celui-ci, moins j'y parvenais. Comment se figurer un cerveau exclusivement occupé sa vie durant d'une surface composée de 64 cases noires et blanches? Assurément, je connaissais par expérience le mystérieux attrait de ce jeu royal, le seul entre tous les jeux qui échappe souverainement à la tyrannie du hasard, le seul où l'on ne doive sa victoire qu'à son intelligence, ou plutôt à une certaine forme d'intelligence. Mais n'est-ce pas déjà le limiter injurieusement de l'appeler un jeu? N'est-ce pas aussi une science, un art ou quelque chose qui est suspendu entre l'un et l'autre, comme le cercueil de Mahomet entre ciel et terre? L'origine du jeu d'échecs se perd dans la nuit des temps, et cependant, il est toujours nouveau. Sa marche est mécanique, mais elle n'a de résultat que grâce à l'imagination du joueur. Il est étroitement limité dans un espace géométrique fixe, et pourtant, ses combinaisons sont illimitées. Il poursuit un développement continuel, mais il reste stérile. C'est une pensée qui ne mène à rien, une mathématique qui n'établit rien, un art qui ne laisse pas d'œuvre, une architecture sans matière. Et il a prouvé néanmoins qu'il était plus durable à sa manière que les livres ou que tout autre monument, ce jeu unique qui appartient à tous les peuples et à tous les temps et dont personne ne sait quel dieu en fit don à la terre pour tuer l'ennui, pour aiguiser l'esprit et stimuler l'âme. Où commence-t-il? Où finit-il? Un enfant peut en apprendre les règles, un ignorant s'y essayer, y acquérir une maîtrise d'un genre unique s'il a reçu ce don spécial. La patience et la technique s'y joignent à une vue pénétrante des choses pour faire des trouvailles comme on fait en mathématiques, en poésie, en musique. autrefois la passion de la science eût peut-être poussé un Gall à disséquer le cerveau d'un champion d'échecs de cette espèce pour voir si sa substance grise ne présentait pas une circonvolution particulière, une manière de muscle ou de bosse caractéristique qui la distinguât des autres. Combien l'eût intéressé ce cas d'un homme en qui le don spécifique du jeu d'échecs s'alliait à une paresse intellectuelle totale comme un filon d'or court dans une roche brute. Certes, je comprenais en principe qu'un jeu si particulier, si génial, pût susciter des matadors, mais comment concevoir la vie d'une intelligence tout entière réduite à cet étroit parcours, uniquement occupée à faire avancer et reculer 32 pièces sur des carreaux noirs et blancs, engageant dans ce va-et-vient toute la gloire de sa vie? Comment s'imaginer un homme qui considère comme un exploit le fait d'ouvrir le jeu avec le cavalier plutôt qu'avec un autre pion, et qui inscrit sa pauvre petite part d'immortalité au coin d'un livre consacré aux échecs? Comment se figurer enfin un homme doué d'intelligence, qui puisse, sans devenir fou, et pendant 10, 20, 30, 40 ans, tendre de toute la force de sa pensée vers ce but ridicule, acculer un roi de bois dans l'angle d'une planchette? Et maintenant qu'un pareil phénomène, un aussi singulier génie, ou, si l'on préfère, un fou aussi énigmatique se trouvait pour la première fois tout près de moi, sur le même bateau, à 6 cabines de la mienne, je me voyais refuser la possibilité de l'approcher, moi qui ai toujours eu une curiosité passionnée pour les choses de l'esprit. Je me mis à inventer les stratagèmes les plus absurdes. Si je lui demandais une interview pour un prétendu grand journal, ou bien si je lui proposais un lucratif tournoi en Écosse. Finalement, je me souvins que le chasseur attire le gibier en imitant son cri à la saison des amours. C'est en jouant aux échecs qu'assurément on attire le mieux l'attention d'un joueur d'échecs. À vrai dire, je n'ai jamais été un sérieux artiste dans ce domaine, car je ne joue à ce jeu que pour mon plaisir. Je ne m'assieds devant un échiquier que pour me détendre l'esprit. Je joue au sens strict du mot, je me distrais. En outre, aux échecs, comme en amour, il faut un partenaire. Et je ne savais s'il y avait à bord d'autres amateurs que ma femme et moi. Pour les attirer, s'ils s'en trouvaient, nous nous installâmes au fumoir devant un échiquier et nous nous mîmes à jouer.

n'avions pas fait 6 coups qu'un promeneur puis un autre s'arrêtait là et nous demandait la permission de regarder. Enfin, quelqu'un me pria de faire une partie avec lui. C'était un ingénieur écossais qui s'appelait MacConnor et qui, me dit-on, avait amassé une grosse fortune en creusant des puits de pétrole en Californie. Trapu, la mâchoire carrée, les dents solides, il devait en partie la riche coloration de son teint à un goût prononcé pour le whisky. Sa surprenante largeur d'épaule ne laissait pas de se faire sentir jusque dans son jeu, car Mr. MacConnor était de cette espèce d'hommes qui ont réussi et sont si pleins d'eux-mêmes qu'ils considèrent comme une humiliation personnelle de perdre, fût-ce une inoffensive partie d'échec. Habitué à s'imposer brutalement et gâté par ses réels succès, ce self-made man massif était si pénétré de sa supériorité qu'il regardait toute opposition comme un désordre et presque comme une injure. Il perdit la première partie de fort mauvaise grâce et se mit à expliquer avec une volubile autorité que sa défaite ne venait que d'un instant de distraction. À la troisième, il s'en prenait au bruit qu'on faisait dans la chambre voisine. Il ne perdit jamais sans réclamer la revanche. Cet acharnement m'amusa d'abord, puis je n'y vis plus qu'une circonstance secondaire qui ne gênait en rien mon projet. Le troisième jour, mon stratagème réussit, mais à moitié seulement. Sentovic nous avait-il aperçu par la fenêtre en se promenant sur le pont ou bien honorait-il par hasard le fumoir de sa présence ce jour-là? Toujours est-il que nous le vîmes faire quelques pas involontaires dans notre direction et jeter à bonne distance un œil de connaisseur sur l'échiquier où nous nous mêlions de pratiquer son art. MacConnor était justement en train de déplacer un pion. Hélas! Ce seul coup suffit à montrer au maître combien nous étions peu dignes de son royal intérêt. Avec le geste dont on repousse sans même le feuilleter un mauvais roman policier à l'étalage d'une librairie, Sentovic s'écarta de notre table et quitta le fumoir. Pesé et trouvé trop léger, me dis-je en moi-même, un peu froissé par ce regard méprisant. Et donnant cours à ma mauvaise humeur, je dis à MacConnor, « Votre coup ne semble pas avoir enchanté le maître. » Quel maître ? Je lui expliquai que ce monsieur qui venait de passer près de nous en jetant sur notre jeu un regard désapprobateur était Sentovic, le champion mondial du jeu d'échecs. Eh bien, ajoutai-je, il ne nous reste qu'à supporter cet affront et à nous accommoder de son mépris sans en faire une maladie. Les pauvres bougres doivent faire leur cuisine à l'eau. Mais ces paroles prononcées avec détachement eurent sur MacConnor un effet surprenant. Il se montra fort excité et en oublia la partie commencée. La vanité lui gonflait les tempes. Il déclara qu'il n'avait pas eu la moindre idée que Sentovic fût à bord et qu'il voulait absolument jouer avec lui, qu'il n'avait encore jamais joué contre un pareil champion, sauf une fois avec 40 autres, lors d'une partie simultanée qui avait été passionnante et qu'il avait du reste presque gagné. Il me demanda si je connaissais l'illustre personnage. Comme je répondais que non, il suggéra que je pourrais l'aborder, le prier de se joindre à nous. Je refusai, alléguant que Sentovic n'était pas, à ma connaissance, très désireux de se faire de nouvelles relations. D'ailleurs, où serait le plaisir d'une partie engagée entre un champion mondial et les joueurs de troisième classe que nous étions ? J'avoue que je n'aurais pas dû employer cette expression de joueur de troisième classe devant un homme aussi vaniteux que

est engagé par contrat à ne jamais jouer durant toute sa tournée sans toucher d'honoraires. Il se voyait donc obligé de demander au minimum $250 par partie. Je me mis à rire. Je n'aurais jamais pensé que pousser des pions d'un carreau noir sur un carreau blanc fût une affaire aussi lucrative. J'espère que vous lui avez poliment tiré votre révérence. Mais McConnor garda tout son sérieux. La partie aura lieu demain après-midi à 3 heures dans ce fumoir. J'espère que nous ne nous laisserons pas si facilement battre à plate couture. « Quoi ? Vous avez accepté ces conditions ? » m'écriai-je consterné. « Pourquoi pas ? C'est son métier. » Si j'avais mal aux dents et qu'il se trouvât un dentiste à bord, je ne lui demanderais pas de m'arracher une dent gratuitement. Sentovic a bien raison. Les gens vraiment capables ont toujours su faire leurs affaires. Et quant à moi, j'estime que plus un marché est clair, mieux il vaut. Je préfère payer plutôt que de compter sur les faveurs du sieur Sentovic et d'être obligé de le remercier pour finir. Après tout, à mon club, il m'est arrivé déjà de perdre plus de $250 en un soir, et cela sans avoir le plaisir de jouer contre un champion mondial. Pour un joueur de troisième classe, il n'y a pas de honte à être battu par un Sentovic. Décidément, l'amour-propre de McConnor avait été profondément blessé par cette innocente expression de « joueur de troisième classe ». Mais puisqu'il était résolu à faire les frais de ce coûteux plaisir, je n'avais rien à objecter à l'entreprise. Elle allait enfin me permettre de voir de plus près le singulier personnage qui excitait ma curiosité. Nous nous hâtâmes d'informer de l'événement les 4 ou 5 joueurs d'échecs que nous connaissions à bord, et pour être aussi tranquille que possible, le lendemain nous fîmes réserver toutes les tables voisines de la nôtre.

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1: Bonjour à tous. Divertimento. 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

Bonjour à tous. C'est avec beaucoup de plaisir que nous recevons la pianiste Clara Ponti qui présente un nouveau disque dont je vais essayer de dire le titre convenablement. Je ne vous le promets pas. Handel Reimagined. Ça veut dire tout simplement que Handel est réimaginé par la pianiste Clara Ponti. Alors, il s'agit d'un disque de pièces de musique de Handel, évidemment, et là, nos auditeurs ne vont pas être étonnés de reconnaître un certain nombre de pièces, mais Clara Ponti prend des libertés qui lui semblent être justement une de bonne manière d'être fidèle au compositeur, parce qu'après tout, et les auditeurs de Fréquence Protestante le savent pertinemment, les compositeurs baroques laissaient à leurs interprètes un certain nombre de libertés. C'est dans cette tradition que s'inscrit notre invité. Mais je cause beaucoup trop. Place à la musique.

0: Nous avons donc écouté Saraband Reimagined. Bon, voilà, j'y arrive à peu près. Alors, je n'ai pas dit que ce disque est paru, c'est le label Neo Classics. Neo Classics, d'ailleurs, c'est une bonne introduction pour poser quelques questions à Clara Ponti, parce que la démarche de notre interlocutrice est peut-être elle-même néoclassique. Clara Ponti, bonjour.
1: Bonjour,
0: Merci
1: bonjour.
0: beaucoup de nous accorder quelques minutes de conversation pour nous présenter ce disque. Alors, première question toute bête, est-ce que dès l'enfance, vous aviez le désir de jouer de la musique baroque?
1: Alors, dès l'enfance, non, car la musique baroque, à mon avis, il faut une certaine maturité
0: Ah bon.
1: qui vient souvent à l'âge adulte. Mais je jouais au conservatoire avec mes profs, évidemment, j'avais tous les styles à jouer, toutes les périodes à jouer en musique classique, parce que j'ai fait 22 ans de piano classique. Et je trouvais que la musique baroque était difficile à jouer, à interpréter quand j'étais une jeune femme. Mais par contre, c'est vraiment intéressant parce que la musique baroque a vraiment grandi, l'amour pour la musique baroque a énormément grandi en moi. Dès que j'avais à peu près 20 ans, 21 ans, j'avais vraiment envie, j'ai toujours eu un rêve de faire un album de musique ancienne, particulièrement la musique baroque. D'ailleurs, j'avais fait pas mal d'arrangements de hits de la Renaissance, quelques-uns de la musique baroque que j'ai mis de côté. Et alors, le déclic est vraiment venu. Et évidemment, je jouais pas mal de baroque pour mon plaisir, justement pendant le confinement de 2020, pendant la pandémie. Pour me consoler, parce que c'était une période très, très difficile pour beaucoup entre nous, je jouais 1 heure de musique baroque par jour au piano. Voilà, je me mettais au
0: Pardon.
1: piano. Et c'était ma plus grande thérapie, ma plus grande consolation, vraiment. Et d'ailleurs, j'ai été invitée dans la ville natale allemande de Handel qui s'appelle Halle, et pour jouer dans des festivals dédiés entièrement à la musique de Handel. Et les concerts m'ont marquée et m'ont donné envie d'approfondir ce répertoire. Et il y a le musée Handel là-bas, il y a tout ce qu'il faut pour se procurer toute la musique de Handel.
0: Oui.
1: Donc, j'en ai profité pour en prendre, pour en acheter, en ramener à Paris, où j'habite depuis longtemps. Et j'ai commencé à explorer des œuvres qui sont moins connues, que j'ai finalement enregistrées pour cet album, et d'autres qui sont bien évidemment très connues, comme la Passacaille,
0: Oui.
1: comme la Sarabande, la fameuse Sarabande, parce qu'il n'y en a pas qu'une, évidemment, le Zadok the Priest, qui est un morceau qui est joué pour les couronnements des rois, des reines. Donc, il y a des morceaux tout de suite reconnaissables, les Water Music. The Hornpipe, qui est très connu, qui est magnifique, qui a été joué apparemment en 1717 pour le roi de l'Angleterre, pour célébrer son anniversaire
0: J'ai
1: avec
0: lu.
1: enfin, ça a été, ça
0: Handel
1: a
0: est un compositeur qui fait mentir les gens qui pensent que les protestants sont des casse-pieds austères. Hein?
1: été.
0: Non? Voilà un des exemples que nous pourrions citer pour dire aux gens, ah, vous trouvez que les protestants sont rabat-joie? Écoutez Handel, n'est-ce pas? On parle toujours de Bach, mais il y a aussi Handel. Hein?
1: Absolument,
0: Voilà.
1: absolument. Et c'est vrai
0: Alors,
1: que voilà,
0: et
1: ouais.
0: Clara Ponti, tout de même, ce tropisme de musique baroque m'interpelle, me fait m'interroger parce que on pourrait penser que au moment de la pandémie, quand vous le dites à l'instant, vous étiez comme beaucoup de gens, vous étiez inquiète, vous aviez autour de vous sans doute des gens extrêmement fragiles. Bon, vous auriez pu vous tourner, je ne sais pas moi, vers Debussy, Ravel ou bien vers Chopin et Liszt. Pourquoi la musique baroque vous console-t-elle particulièrement?
1: Ah, alors, comment y répondre?
0: Oh bah, comme vous voulez.
1: Bien sûr, mais j'ai un grand amour aussi pour la musique romantique, Ravel, Debussy, etc. Donc ça, c'est sûr. Et d'ailleurs, c'est ce que je jouais le plus et avec le plus d'amour quand j'étais enfant et quand j'étais
0: Ah
1: ado.
0: oui.
1: Donc, ça, c'était mes pièces préférées. Oui, c'était vraiment mes pièces préférées. Par contre, la musique que je jouais pendant le confinement, Bach, Handel, Vivaldi, etc., ce qui me faisait du bien, c'est que c'est une musique, pour moi, qui a un espace, disons, sacré d'une autre manière,
0: D'accord.
1: structurante, ça me structurait, ça m'aidait à être un peu plus ancrée, à être moins dans l'émotivité.
0: Oui.
1: Ça équilibrait mon esprit et mon cœur, en fait. Je ne sais pas comment l'expliquer
0: Mais
1: autrement.
0: si, vous l'expliquez très bien, au contraire, hein,
1: Mais
0: évidemment.
1: bien sûr, c'est pas. Évidemment, j'ai un grand amour pour la musique baroque et c'est ce qui m'inspire le plus depuis bien longtemps. Mais ces autres musiques, oui, me
0: Oui,
1: transportent.
0: c'était un rapport à la spiritualité. Est-ce que vous avez vous-même un ancrage spirituel, religieux? On en parle
1: Oui.
0: peu avec les artistes, mais
1: Oui,
0: est-ce que
1: oui, oui.
0: vous-même?
1: J'en ai un, absolument. C'est une grande partie de ma vie. La prière, la religion. Ben, je suis chrétienne, hein. Donc ça, oui. Aussi, je rajoute, peut-être c'est pas tout à fait dans les pratiques chrétiennes, pas que les prières, mais la méditation. J'ai des pratiques spirituelles qui font que j'arrive à ouvrir un espace intérieur, à
0: Oui.
1: développer une perception, une sensibilité, une intuition. Tout ça, j'ai beaucoup fait pour pouvoir sentir la musique, les couleurs qui étaient en moi, qui voulaient ressortir, les expressions
0: Bien sûr.
1: de mes profondeurs. Donc, j'ai beaucoup fait appel à mon côté spirituel pour pouvoir écrire de la musique, pour pouvoir exprimer de la musique. Donc, c'est
0: Bien
1: une grande
0: sûr.
1: partie de ma vie. J'en parle pas beaucoup, mais puisque vous me posez la question, oui.
0: Mais je vous remercie de votre franchise et de nous ouvrir une porte sur votre intimité psychologique et sentiment, enfin, et morale. Le choix du piano, s'est-il d'emblée imposé à vous? Et n'est-il pas une porte ouverte vers l'orchestre, au fond? C'est l'instrument qui semble condenser en lui toutes les qualités d'un orchestre symphonique. On pourrait s'imaginer cela. Ou est-ce que c'est tout à fait autre chose qui vous a motivé, Clara Ponty?
1: Off. Alors, moi, j'ai commencé au violon. Mon père est musicien, violoniste, compositeur. Donc, bon, ma sœur et moi, on est passés par le violon.
0: Et peut-être êtes-vous comme Philippe Entremont, qui a commencé par jouer du violon et il dit avec beaucoup d'humour, j'en avais assez d'être debout tout le temps, donc je suis allé m'asseoir, j'ai choisi le piano. Est-ce que
1: Ah,
0: vous
1: ça,
0: avez
1: c'est
0: été comme
1: bien.
0: ça?
1: Bah, vous savez, à l'âge de 4 ans, 5 ans, on ne pense pas trop à la fatigue des jambes. Je pense que ce n'est pas la raison pour laquelle
0: Non, je m'en
1: j'entendais.
0: doute, mais bon.
1: Alors, je sais, mais c'est drôle. Je sais que c'est de l'humour de la part de ce musicien. Mais en fait, pour moi, je pense intuitivement, je ne voulais pas être comparée à mon père. Ça, c'est
0: Ouais.
1: pas évident, hein,
0: Bien
1: d'être
0: sûr.
1: violoniste troisième génération, parce que mon père avait son père qui était violoniste, sa
0: Voilà.
1: mère qui était pianiste, prof de chant, ils travaillaient dans un conservatoire, les parents de mon père. Donc, je pense que inconsciemment, j'avais besoin d'avoir.
0: Votre territoire à vous.
1: Oui. Et
0: Ouais.
1: c'est aussi pour ça que je pense que j'ai commencé à chanter aussi. J'ai quand même fait quelques albums de chant, mais pas lyrique, hein. Donc voilà, donc j'avais besoin de me différencier. Et aussi, bah, c'est vrai que c'est un instrument qui a tous les instruments de l'orchestre. Donc ça m'inspirait aussi d'avoir un instrument qu'on peut faire en solo. Ça, il
0: Bien
1: n'y a pas tous
0: sûr.
1: les instruments qui puissent se jouer en solo,
0: Oui,
1: il y en a très peu d'ailleurs.
0: bien sûr.
1: Donc ça aussi, ça m'a beaucoup inspiré, mais comme vous savez, à l'âge de 7 ans, tout ça, c'est un peu inconscient.
0: Bien sûr, bien sûr. Alors,
1: Inconscient.
0: ça veut dire aussi quand même que le désir de vous affirmer, vous travaillez inconsciemment et vous vous projetiez comme soliste, car quand on se lance sur ce chemin du piano, c'est aussi pour être soliste, hein, évidemment.
1: Oui, j'aime bien jouer en duo et trio. J'ai
0: Ouais.
1: même été jusqu'à quintette,
0: Ça n'interdit pas, évidemment.
1: mais je dois dire que on est un petit peu noyé, quoi. Et que il faut vraiment une belle sono, une belle salle pour vraiment tout soit en harmonie, tous
0: Bien
1: les instruments
0: sûr.
1: en harmonie. Voilà, ça j'ai constaté. Mais c'est vrai que cet album piano solo, ça fait tout un cercle, une boucle. Car j'ai commencé ma carrière avec Universal Music en piano solo. Et
0: Oui.
1: c'est la première fois, c'est mon septième album, que je
0: Oui.
1: retourne à du piano solo. Donc ça, c'est quand même quelque chose pour moi. Et bien, oui, je me sens pas seule en piano solo, hein. J'ai beaucoup de plaisir à faire des... C'est ça l'avantage, absolument. C'est qu'on a le choix de jouer en solo ou... En ensemble.
0: Ou en groupe.
1: Voilà, on
0: Alors,
1: se sent libre, plus libre.
0: qu'avez-vous découvert dans la conception, la réalisation de ce disque Handel que vous n'imaginiez pas rencontrer dans les partitions, dans la musique baroque de Handel? Qu'est-ce qui vous a surprise?
1: Donc, vous voulez dire que dans ma
0: Qu'est-ce qui vous
1: recherche...
0: a étonné? Vous avez façonner ce programme, ce répertoire, et puis en l'enregistrant, ce disque vous a-t-il un peu surprise, un peu étonné? Vous vous êtes dit, oh, mais finalement, Handel n'est pas celui que je croyais. Quelle est la...
1: Eh ben, je dois dire que la musique de Handel est d'une telle richesse. Je ne pensais pas au début de pouvoir appliquer cette richesse avec un instrument, le piano.
0: Ah oui.
1: Au début, j'avais écrit ces morceaux pour trio, pour tout vous dire.
0: D'accord.
1: Et donc, ce qui s'est passé pendant l'enregistrement, c'est que j'ai réalisé que j'ai dû faire un peu de changement en
0: Oui.
1: réalisant que je pouvais tout mettre au piano.
0: Donc,
1: Et
0: ma question n'était pas complètement stupide. C'est un work in progress que nous écoutons, en quelque sorte.
1: exactement.
0: Ah oui.
1: Exactement, exactement. Ça, c'était la grande surprise pour moi.
0: Ah
1: C'est
0: oui.
1: que je pensais avoir besoin des deux autres instruments.
0: Oui.
1: Et puis vraiment, vraiment, vraiment, jusqu'au moment du studio de l'enregistrement, j'avais cette idée. Il y avait des morceaux en piano solo et d'autres morceaux qui allaient être en trio ou
0: Oui.
1: solo. Et j'ai réalisé que, en fait, non, je pouvais changer. J'ai dû réadapter avec Pierre Doursault, avec qui j'ai co-réalisé cet album.
0: Oui.
1: On a dû réadapter pour. Il y avait au moins quatre morceaux où vraiment dans le studio, j'ai dû réadapter en réalisant que non, tout l'album pouvait être en piano solo. Ce qui est mieux, c'est plus homogène.
0: Oui, tout à fait.
1: Ça aurait été peut-être, ça aurait peut-être été un peu moins attirant à l'oreille d'avoir des morceaux plus, voilà, avec des textures différentes. Ça pourrait être un avantage, mais là, je pense que non, ça aurait
0: C'est
1: été une
0: un...
1: erreur. Donc ça, c'était une surprise, un peu un stress, parce que c'était pas le concept que j'avais au début. Mais j'en suis très heureuse parce que finalement, tout rentre au piano.
0: Eh bien, merci beaucoup. Je rappelle le titre de votre album et je fais un effort. Handel Reimaginate. Et c'est un disque paru chez Néoclassique, le label. Et nous
1: Brillant
0: sommes
1: Classique aussi. Brillant Classique. C'est Brillant Classique et
0: Brillant
1: Néoclassique.
0: Classics aussi, qui est le distributeur sans doute, n'est-ce pas?
1: En
0: Voilà.
1: fait, ça, c'est le label Brillant Classique qui sont
0: Oui.
1: hollandais.
0: Oui,
1: Et
0: oui, et oui.
1: Néoclassique, c'est une subdivision. Voilà,
0: Eh
1: donc
0: bien voilà, maintenant nous savons tout, nous sommes ravis de vous avoir entendu parler et maintenant
1: merci.
0: nous allons vous écouter jouer. Bonne fin de journée à vous. Au
1: Aussi.
0: revoir.
1: Merci.

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0: Ne cherchons point ailleurs le sujet de ma peine. Sans doute, ce chagrin qui vient de m'alarmer n'est qu'un léger soupçon facile à désarmer. Je ne te vante point cette faible victoire. Titus, ah, plus doux ciel que semble laisser ta gloire, un rival plus puissant voulut tenter ma foi et put mettre à mes pieds plus d'empire que toi. Que de sceptres sans nombre il put payer ma flamme, que ton amour n'eut rien à donner que ton âme. C'est alors, cher Titus, qu'aimer victorieux, tu verrais de quel prix ton cœur est à mes yeux. Allons, Phénice, un mot pourra le satisfaire. Rassurons-nous, mon cœur, je puis encore lui plaire. Je me compte être tôt au rang des malheureux. Si Titus est jaloux, Titus est amoureux.
1: Fermez les yeux, écoutez la voix des mots, celle des âmes. Sentez remonter de cette immobilité tendue, souple, profonde, la présence d'un corps, un espace autour, un écho, qui ici est celui de l'archive, mais qui toujours résonne quand c'est le théâtre qui parle. Ludmila Mikhaïl est une immense comédienne de théâtre. Elle est Bérénice en 1984 sur la scène de la Comédie française, orchestrée par le dramaturge allemand Klaus Michael Gruber. Une Bérénice toute de retenue ultime, tendue vers l'impérieux de la mise à nu. La vérité, comme toujours dans la tragédie, la vérité, quitte à en mourir. Cette mise en scène est devenue mythique dans la mémoire du théâtre français. Klaus Gruber qui disait à ses comédiens « Je veux que vous parliez le cœur chaud et la bouche froide. » La passion est l'extrême empêché, ce qui étouffe et éclate en même temps, ce qui prend tout. Le corps est entier engagé et empêché. L'incandescence de Bérénice, tout entière contenue dans sa robe sarcophage, sa robe statue. Titus a déjà décidé de renvoyer Bérénice, la reine étrangère qu'il voulait épouser et n'épousera pas. Dès avant le début de la pièce, sa décision est prise. Il reste à le dire. Ce qui se joue est joué, et en fait, rien ne sera joué tant que ça ne sera pas dit. Titus va devoir persuader Bérénice de la nécessité de la séparation et Bérénice va refuser de l'accepter. La parole est vitale. Elle tient tout. Si elle échoue, c'est la mort. Ne nous trompons pas. Si vous fermez les yeux et réécoutez la voix, vous entendrez la palpitation de tout de soi qui résiste et sourd. Cette frontière bouleversante entre la parole et le silence. On en revient encore là, à cette source qui murmure pour ne pas jaillir, la limite. La vie en miracle est toujours à sauver, à écouter, à réchauffer. Le secret est à peine audible. Il faut que le théâtre passe à travers les larmes, disait Gruber. La même comédienne, Ludmila Mikhaïl, jouait à Avignon en 1987 dans un autre spectacle devenu mythique, l'intégrale du Soulier de Satin de Claudel, mise en scène par Antoine Vitez, Didier Sandre et Rodrigue.
2: Là où il y a le plus de joie, comment croire que je suis absente? Là où il y a le plus de joie, c'est là qu'il y a le plus cruel. Je veux être avec toi dans le principe. Je veux épouser ta cause, je veux apprendre avec Dieu à ne rien réserver, à être cette chose toute bonne et toute donnée qui ne réserve rien et à qui l'on prend tout. Prends Rodrigue, prends mon cœur, prends mon amour, prends ce Dieu qui me remplit. La force par laquelle je t'aime n'est pas différente de celle par laquelle tu existes. Je suis unie pour toujours à cette chose qui te donne la vie éternelle. Le sang n'est pas plus uni à la chair que Dieu ne me fait sentir chaque battement de ce cœur dans ta poitrine qui, à chaque seconde de la bienheureuse éternité, s'unit et se resépare.
3: Oh, parole au-delà de la mort et que je comprends à peine. Je te regarde et cela me suffit, oh prouesse. Ne t'en va pas de moi. Reste vivante.
1: Nous sommes partis du murmure et nous arrivons dans l'immensité en plein vent qu'est la cour d'honneur d'Avignon. On y entend même les martinets, on y est. Une immensité enserrée dans la pierre, enclose, mais rebelle, offerte au ciel. Des échappées de tous côtés, le grand dehors. Ce n'est pas que le murmure ou le secret n'est plus court, mais les corps là-bas luttent contre le déséquilibre provoqué par les éléments. La cour est insonorisée aujourd'hui et peut-être, paradoxalement, perçoit-on encore davantage cette matière dans le souffle des voix sur scène, ce qui est de l'urgence d'eux, les acteurs, à nous. Ce qu'ils nous doivent de réussir, nous faire parvenir l'impalpable, et qu'ils prennent sens, donc corps en nous. Spectateurs qui sommes loin devant, en face. Le texte est ce chemin aléatoire. Où est l'intime alors? Dans cette question se nichent les souvenirs secrets que chacun emporte après la représentation, souvent sans en avoir conscience. D'abord, même si on a aimé le spectacle, on est fatigué, on a froid, on veut rentrer. Puis le temps fait son tri. Et longtemps après, cette fois pour toujours, des sensations très intimes en nous gardent vivant ce moment. Ce mystère. Le vent, les mots, des corps jetés dans la bataille, quelque chose qui s'est dit et transmis et qui nous appartient. Quelque chose de très physique, finalement, s'extrait de nous pour reprendre forme dans cette mémoire. Le souffle d'Ariel? Non. Quelque chose de plus charnel, d'archaïque. Le théâtre.

0: Revenons à Bérénice. Titus porte le deuil de son père Vespasien, empereur auquel il va succéder. Ce deuil, Titus l'impose à Bérénice, qu'il tient à distance. Leurs rares rencontres ont lieu dans un cabinet entre leurs deux appartements. Un lieu de désert, comme ce deuil imposé par Titus. Un désert que Bérénice présente infranchissable. Quand la séparation est dite, la passion expire sur ses lèvres à elle. La vérité implacable de ce qui meurt et néanmoins est. Ses vers les plus célèbres. Dans un mois, dans un an, comment souffrirons-nous, Seigneur, que tant de mers me séparent de vous? Que le jour recommence et que le jour finisse sans que jamais Titus puisse voir Bérénice, sans que de tout le jour je puisse voir Titus. Racine, dans sa préface à Bérénice, disait « Toute l'invention consiste à faire quelque chose de rien. » Le cinéaste Raoul Ruiz, en 1983, a réalisé une adaptation filmée très personnelle de Bérénice, d'après une commande du Festival d'Avignon. Une vision fantomatique, ou plutôt nocturne, somnambulique, de ce lent arrachement. Un film sophistiqué, à parti pris maniéré, diraient certains. Mais restons sur elle, Bérénice, et sur une voix, scène celle d'Anna Alvaro, une autre immense comédienne de théâtre. Avec Bérénice, elle intériorise ce que chaque mot sortant de sa bouche nous transmet d'une brûlure inexorable.
1: De cette nuit, Phénice, as-tu vu la splendeur?

0: Tes yeux ne sont-ils pas tout pleins de sa grandeur? Ces flambeaux, ce bûcher, cette nuit d'enflammée, ces aigles, ces faisceaux, ce peuple, cette armée, cette foule de rois, ces consuls, ce sénat, qui tous de mon amant empruntaient leur éclat. Cette pourpre, cet or que rehaussait sa gloire, et ces lauriers encore témoins de sa victoire. Tous ces yeux qu'on voyait venir de toutes parts confondre sur lui seul leurs avis de regard.
1: Comment le théâtre peut-il donner chair à ce que des mots ont déjà de brûlant, sans pervertir leur puissance propre? Comment nous transmettre dans le souffle le mystère intact, le verbe incarné? Un autre film singulier, lui-même produit d'un spectacle original mis en scène en 1986 par Brigitte Jacques, a beaucoup marqué à l'époque. Louis Jouvet donnait des cours au conservatoire pendant la guerre. Ses cours ont été transcrits, ont été publiés, et Brigitte Jacques en a monté des extraits. Jouvet et une jeune comédienne juive travaillent une scène du répertoire, Elvire dans Don Juan de Molière. Philippe Clévenot et Jouvet, Maria de Medeiros, c'est la jeune comédienne qui tente de devenir Elvire.
2: Je vous ai aimé avec une tendresse extrême. Rien au monde ne m'a été si cher que vous. J'ai oublié...
3: Prends ton temps, il faut que ce soit une chose qui te touche. Non pas intellectuellement, mais presque physiquement. Elle est persuadée que cet homme qu'elle n'a pas cessé d'aimer, qu'elle aime autrement, brûlera au feu de l'enfer. Cela la bouleverse. Je vous ai aimé, je m'en rends compte maintenant.
2: Je vous ai aimé avec une tendresse extrême. Rien au monde ne m'a été si cher.
3: Il y a une chose qui manque. C'est le souvenir, tu comprends?
2: Je vous ai aimé avec une tendresse extrême. Rien au monde ne m'a été si cher que vous. J'ai oublié mon devoir pour vous, j'ai fait...
3: Je vous ai aimé, il faut que ça déferle alors que tu fais un raisonnement logique. J'ai tout fait pour vous, je ne vous demande qu'une chose, c'est de corriger votre vie et de prévenir votre perte. Sauvez-vous!
2: Je vous ai aimé avec une tendresse extrême. Rien au monde ne m'a été si cher que vous. J'ai oublié mon devoir pour vous, j'ai fait toute chose pour vous. Et toute la récompense que je vous en demande, c'est de corriger votre vie et de prévenir votre perte. Sauvez-vous! Je vous prie, ou pour l'amour de vous, ou pour l'amour de moi, encore une fois, Don Juan, je vous le demande avec larmes. Et si ce n'est assez des larmes d'une personne que vous avez aimée, je vous en conjure par tout ce qui est le plus capable de vous toucher.
3: Ça finit là. Et elle lui dit, très gentiment, je m'en vais maintenant, je ne vais pas vous importuner plus longtemps, il faut que ça arrive jusqu'au bout. Je vous en conjure par tout ce qui est le plus capable de vous toucher.
1: Cette femme noble a été séduite par Don Juan, enlevée à son couvent, puis comme toutes les femmes, abandonnée. Vers la fin de la pièce, elle revient devant lui, précédant le jugement final. Elvire revient non pour juger, ni pour se venger, mais pour sauver Don Juan. Elle porte vers lui l'élan absolu d'un désir qui n'est plus la passion originelle, mais sa transcendance. Sa passion de nouveau jetée vers lui est cette fois motivée par un désir hors d'elle. Elvire est la seule femme à oser affronter Don Juan. Involontairement, dans cette scène, elle va le reséduire et elle sera la seule femme à oser dire non. La passion d'Elvire est d'autant plus nue qu'elle est inatteignable.
3: C'est mieux, tu sens que c'est mieux.
2: Je le fais encore sur la pointe des pieds.
3: C'est quelqu'un qui a renoncé à tout. Il y a, par conséquent, au début, un détachement qui est extraordinaire. C'est quelqu'un qui descend du ciel par des moyens surnaturels, qui s'avance sur l'eau. Dans la vie de Don Juan, où elle apparaît tout à coup, C'est un avis du ciel. Et on entend soudain ce solo de flûte avec des sanglots. C'est une scène qui doit soulever la salle. Cette femme qui au premier acte avait une hauteur, une violence extraordinaire, revient tout à coup au moment où la pièce s'obscurcit et devient douteuse, où l'action se peuple de signes. Et elle vient dire cette complainte de tendresse, ce solo de suavité. Tu vois le contraste?
2: Je voudrais y arriver.
3: C'est un état intérieur. Dans beaucoup de religions, pour exercer les gens à un certain état, on les fait jeûner, c'est-à-dire qu'ils doivent éviter les impuretés de ceci ou de cela. L'acteur est exactement dans les mêmes conditions.
1: J'ai eu envie de vous faire entendre ce duo, car entre eux, Clévenot, Jouvet, Médéros, Elvire, ce qui se travaille, c'est la passion du théâtre. Une quête urgente de trouver le chemin du personnage, l'énergie, ce qui doit être dit, porté, devant Don Juan et devant le public. Ce que Clévenot Jouvet porte en lui d'urgence à rendre, à atteindre. Je parle de passion à travers des rôles de femmes, mais on entend ici l'incandescence d'un acteur rare, Philippe Clévenot. C'est infime, l'intention est tendue et souple à la fois. On sent que ça peut être cela ou cela, des tout petits riens d'interprétation d'une vérité, la quête d'un sourcier. C'est la vérité du théâtre qui nous est montrée dans ce spectacle. Elle est multiple. Jouvet à la sienne, qui ne sera pas celle d'un autre traducteur du verbe, mais le chemin qui s'exprime est celui de la passion pure. C'est ce qui fera toujours la force incantatoire et unique d'un plateau de théâtre. Sa face sacrée. Le sacré, le sauvage, le corps jeté dans la bataille. On en arrive à Phèdre et à Patrice Chéreau. La quintessence de la passion racinienne, la brûlure suprême. Phèdre a appris la mort de Thésée, dont elle est la femme. Cette mort supposée va lui donner la force ou la folie d'oser avouer l'amour fou qu'elle porte en elle au fils de Thésée, Hippolyte. Devant son aveu, le rejet, le dégoût qu'elle suscite chez lui libère comme un torrent cette passion longtemps contenue. Le monde autour disparaît. Quand Thésée, finalement, bien vivant, va revenir devant elle, Phèdre se donnera la mort. De toute façon, elle est déjà morte. D'avoir accouché de cet amour trop enraciné en elle. Dire que ce personnage est physique est peu dire. Mais une fois encore, le verbe, le vers racinien, oblige le torrent à passer par l'étouffement. Le souffle, comme un enfantement, fait advenir ce qui peine ou hésite. Fermez les yeux, souvenez-vous, ou imaginez-vous, une aire étroite et longue, comme une route, entre deux rangs de gradins qui se font face. Les spectateurs de part et d'autre se penchent sur un cri. C'est le Phèdre de Patrice Chéreau, avec Dominique Blanc.
4: C'est moi, prince. C'est moi. Dans l'utile secours, vous eût du labyrinthe, enseigné les tatous. Que de soins m'eût coûté cette tête charmante. Un fil n'eût point assez rassuré votre amante. Compagne du péril qu'il vous fallait chercher, moi-même devant vous, j'aurais voulu marcher. Et Phèdre, au labyrinthe avec vous descendu, se serait avec vous retrouvé. Perdu.
5: Qu'est-ce que j'attends? Madame, oubliez-vous que Thésée est mon père et qu'il est votre époux?
4: Sur quoi jugez-vous que j'en perds la mémoire, prince? Aurais-je perdu tout le soin de ma gloire?
5: Madame, pardonnez. J'avoue en rougissant que j'accusais à tort un discours innocent. Ma honte ne peut plus soutenir votre vue. Et je vais...
4: Ah, cruel! Tu m'as trop entendu. Je t'en ai dit assez pour te tirer d'erreur. Eh bien, connais donc Phèdre et toute sa fureur. J'aime! Ne pense pas qu'au moment que je t'aime, innocente à mes yeux, je m'approuve moi-même. N'est que du fol amour qui trouble ma raison, ma lâche complaisance et nourrit le poison. Objet infortuné des vengeances célestes, je m'abhorre encore plus que tu ne me détestes.
1: L'écrivain Maurice Blanchot, fidèle à des thèmes qui lui sont chers, évoque Phèdre dans son livre « Faux pas ». Ce qui l'a conduite à la perdition, nous dit-il, ce n'est pas seulement la fureur du désir, c'est aussi son rêve de candeur. Et ce qui l'enchaîne fatalement à son crime, c'est aussi bien que la folie du crime, l'amour de la pureté, qui la force à être coupable pour s'unir complètement à l'innocence. Cette Phèdre-là, celle de Dominique Blanc dirigée par Chéreau, est une amoureuse. Une réduction blasphématoire? C'est l'image qui me reste en tout cas, c'est mon souvenir. Et puis pensez-y, être une amoureuse, aimer, des lueurs hallucinées dans les yeux, le corps en avant qui veut toucher, la parole qui embrasse, qui embrase, l'espace enflammé. Une réduction, vraiment? Un autre metteur en scène, Luc Bondy, une autre Phèdre, Valérie Dréville.
6: Je reconnus Vénus et ses feux redoutables d'un sang qu'elle poursuit tourments inévitables. Par des vœux assidus, je crus les détourner. Je lui bâtis un temple et pris soin de l'orner. De victimes moi-même à toute heure entourée, je cherchais dans leur flanc ma raison égarée d'un incurable amour, remèdes impuissants. En vain sous les autels, ma main brûlait l'encens quand ma bouche implorait le nom de la déesse. J'adorais Hippolyte et le voyant sans cesse, même au pied des autels que je faisais fumer, j'offrais tout à ce dieu que je n'osais nommer. Je l'évitais partout. Oh, comble de misère. Mes yeux le retrouvaient dans les traits de son père. Contre moi-même, enfin, j'osais me révolter. J'excitais mon courage à le persécuter pour bannir l'ennemi dont j'étais idolâtre. J'affectais les chagrins d'une injuste marâtre. Je pressais son exil et mes cris éternels l'arrachèrent du sein et des bras paternels. Ah, je respirais. Hénon. Et depuis son absence, mes jours moins agités coulaient dans l'innocence. Soumise à mon époux et cachant mes ennuis de son fatal hymen, je cultivais les fruits. Vaine précaution. Cruelle destinée. Par mon époux lui-même, à Trézène amené, j'ai revu l'ennemi que j'avais éloigné. Ma blessure trop vive, aussitôt a saigné. Ce n'est plus une odeur dans mes veines cachées. C'est Vénus tout entière à sa proie attachée.
1: Tout aussi passionnée et folle d'amour, mais l'image qui me reste cette fois de ce spectacle-là est celle de la fin. Une agonisante, une presque morte, qui se consume en elle-même. Fille de Minos et de Pasiphae, elle-même fille du soleil, Phèdre se consume, de la lumière à la nuit. Noble et brillante auteur d'une triste famille, toi dont ma mère osait se vanter d'être fille, qui peut-être rougit du trouble où tu me vois, soleil, je te viens voir pour la dernière fois. Je ne fais pas le tour, je ne compare rien. Je réveille pour vous des souvenirs personnels, des remontées de ma mémoire, une mémoire de théâtre partagée, mais mon émotion à moi, celle que j'ai emportée ce soir-là, dont je peux dire aujourd'hui qu'elle est toujours là, c'est Valérie Dréville, rampant sur une lente de sable, la voix rauque le souffle ultime, se consumant au feu d'un soleil presque éteint.

0: Bonjour à toutes et à tous. Francoscopie accueille pour cette émission l'écrivain Philippe Moukoko qui nous vient droit de Montpellier parce que Philippe Moukoko est avocat au barreau de Montpellier. Et pour moi, c'est, comment dire, un invité fidèle puisque je l'avais déjà reçu ici pour son précédent roman « C'est beau la France ». Et il nous revient cette année avec un roman historique cette fois-ci qui s'intitule « Le sabre et le goupillon » qui revient sur l'histoire de la relation entre... qui revisite en fait la relation entre la France et le Congo. Dieu seul sait, comme c'est une relation qui a été beaucoup médiatisée grâce au traité signé par le roi Makoko et... Pierre Savonia de Brazza, explorateur français. C'est une histoire donc qui cette fois-ci est revisitée par un écrivain. Je précise par un écrivain parce que Philippe Moukoko est aussi le père du dictionnaire général du Congo, donc qui cette fois-ci est un travail historique, savant, fouillé. Et je pense que il a vu peut-être aussi les limites. Du travail historique et cette fois-ci il revient revisite l'histoire du Congo via la fiction et je pense que le résultat est heureux. Philippe Moukoko, bonjour.
1: Oui, bonjour Boniface Mongombo.
0: Alors je dis que vous êtes, on vous présente, j'ai vu quelque part comme le père du dictionnaire général du Congo. Dites-moi, quelle est la différence entre travailler sur un dictionnaire général et un roman historique?
1: Alors, la différence tient quand même au fait que dans un roman historique, on est essentiellement sur une œuvre de fiction qui mélange à la fois donc la fiction et les réalités historiques. Mmh. Alors que lorsqu'on est dans un dictionnaire général, c'est un essai, et donc on doit respecter l'histoire telle qu'elle s'est déroulée, et alors que dans une fiction, on est beaucoup plus libre de prendre de la distance par rapport à cette histoire, et d'autant plus que dans le roman, et on va y revenir, je me positionne,

0: du côté des victimes. L'histoire n'est pas racontée du point de vue des vainqueurs, mais l'histoire est racontée du point de vue des victimes, c'est-à-dire de ceux qui ont, les perdants, subi cette histoire.
1: Mais oui, mais de toute façon, moi je pose cette question parce que quand j'ai vu à la fin du livre, la partie, la bibliographie est quand même assez fournie et une biographie vraiment historique parce qu'il y a des textes qui datent de 1882.
0: Tout à fait.
1: Je me dis, oui, mais il a procédé peut-être de la même manière. Est-ce qu'en ce moment-là, on ne peut pas être envahi par la documentation? À quel moment on se dit, stop, je laisse de côté la documentation et je laisse...
0: Oui, tout à fait. Alors, le travail, mon travail en faisant de la fiction, ce que je recherche, c'est de ne pas revenir sur cette histoire, parce que cette histoire, elle a déjà été écrite, donc les sources existent, mais ces sources permettent, en tout cas, aux romanciers de mettre le narrateur dans le contexte historique, c'est-à-dire, ce sont les mentalités de l'époque.
1: Oui, c'est ça.
0: Donc, connaître les mentalités de l'époque, tout ce qui se disait à l'époque, donc voilà, c'est l'ambiance historique, mais en revanche, l'histoire elle-même est une histoire qui est tout à fait une fiction.
1: Oui.
0: Donc voilà.
1: Alors, justement, le titre est assez intéressant, Le sabre et le goupillon. Est-ce que on peut nous...
0: Oui, à fait. Alors, Le sabre et le goupillon. Alors, c'est une expression qui, aujourd'hui, n'est plus d'actualité. On retrouve ça très, très difficilement. Mais au 19e siècle, c'est une expression courante. Ça voulait simplement dire l'alliance de l'armée et de la religion, en fait, puisque on sait la loi de la séparation de l'Église et l'État, c'est 1905. C'est avant 1905, on avait donc l'armée qui était de l'armée coloniale, qui avait besoin, d'ailleurs on va revenir, l'armée qui chaque fois qu'elle partait dans les conquêtes avait besoin de la bénédiction de l'Église, de l'Église catholique.
1: Oui, alors justement, on aurait pu s'attendre à ce que vous reveniez sur la figure légendaire de Savoyen de Braza. Ce n'est pas cette option que vous avez choisie. Et vous analysez cette relation, disons, coloniale sous l'angle, on peut dire, religieux, mais plus spirituel. C'est-à-dire, c'est un peu le choc de deux spiritualités. Il y a d'une part le missionnaire et de l'autre, on peut dire peut-être le vieux Lufulakari. Dites-nous un peu davantage pourquoi ne pas justement le sabre et le goupillon, pourquoi pas les conquêtes coloniales? Ils ont été beaucoup documentés, il y a des livres qui existent, il y a des gens qui ont participé par exemple à la mission Congo-Nil. Pourquoi le choix d'un missionnaire?
0: Alors, le choix du missionnaire, je pars donc de l'idée, d'ailleurs, on voit que l'histoire coloniale vue du côté de l'administration coloniale a été traité par Tierno Monenembo dans Le Roi de Cayel. Donc, c'était que sur cette option-là. Mais le côté religieux est très peu abordé, en tout cas dans la littérature africaine contemporaine.
1: Ouais.
0: Donc, moi, ce que j'ai voulu faire, c'est de revenir sur l'aspect religieux qui est peu, relaté. Il y a peu de fiction sur ça. Sinon, il faut repartir sur Mongo Betti.
1: Mais Mongo Betti,
0: le pauvre Christ de Bamba, c'est quand même, je crois, 1954 ou quelque chose comme
1: ça.
0: Donc, c'est beaucoup plus ancien. Et donc, l'histoire coloniale, c'est beaucoup plus l'histoire politique et administrative. Et donc, le pan, le côté religieux de cette histoire est souvent abandonné. Et donc, moi, j'ai voulu, pour enrichir la thématique de la littérature africaine, revenir sur ce pan des missionnaires, parce que en tout état de cause, il n'y a pas eu d'un côté l'histoire politique et de l'autre côté l'histoire religieuse. Non, ce sont deux histoires qui ont participé à la conquête de l'Afrique. Et d'ailleurs, quand on aura le temps, on va revenir, on voit bien que De Braza, qui est celui qui a signé le traité avec le roi Makoko, De Braza ne pouvait pas conquérir le Congo sans l'apport des missionnaires.
1: Oui, ça c'est intéressant parce que je me demande bien, il y a quand même une figure très importante qui a eu le même impact que Pierre Savonien de Brazza dans la conquête du Congo, qui est Monseigneur Ogwa. Est-ce que il a servi de modèle à la figure du père Soulas, qui est le
0: héros?
1: Oui,
0: tout à fait. Oui. Monseigneur Ogwa a servi de modèle, mais c'est en écrivant le Dictionnaire général du Congo-Brazzaville que j'avais beaucoup travaillé à l'époque sur les lettres de Monseigneur Ogwa, et ces deux volumes. Et donc, je voyais qu'il y a des choses qui étaient dites dans ces lettres. En tout cas, il y avait, il y avait une autre histoire que moi, je pouvais lire à travers ses écrits. C'est-à-dire, lui, il parlait de la religion catholique qui est arrivée, qui a pu conquérir le territoire. Mais en lisant ses livres, on voit bien qu'il y a des de l'histoire qui était mis de côté, et mon rôle c'était de rentrer, d'interpréter les silences, de donner à voir tout ce qui était resté dans l'ombre, dans les interstices de cette histoire-là. J'ai pu en tout cas écrire ce roman, et donc finalement ce qui m'intéressait, ce n'était pas de parler de l'histoire religieuse telle que la relate Monseigneur Ogwa dans ses écrits. Ce que j'ai voulu faire, c'est de me positionner, comme je l'ai dit tout à l'heure, d'un autre côté, du point de vue des victimes, et à ce moment-là, voir l'histoire autrement. Et ce qu'on voit, c'est pas nécessairement ce que Monseigneur Ogwa ou même Monseigneur Kari ont laissé dans les écrits qui constituent aujourd'hui l'histoire religieuse du Congo-Brazzaville.
1: Je pense que l'une des clés de la réussite de ce livre tient au fait que ça y est construit comme une sorte d'initiation, parce que c'est un voyage. C'est...
0: Tout à fait.
1: À quel moment cette idée vous est arrivée et qu'est-ce qui vous a inspiré cette idée-là? Parce que moi je pensais naïvement, mais c'est de la fiction, que le cœur de l'évangélisation au Congo, c'était justement du côté de la Bouanza, le Nyari, et voire le Poule. Or, c'est pas le cas dans la fiction. C'est au pays Bateke. Est-ce que ça renvoie à l'histoire ou bien c'est une fiction qui...
0: Alors, je pense que le début de l'histoire, c'est-à-dire que la narration commence par l'arrivée de De Brazza. Et ça, c'est exactement ce qui s'est passé.
1: Ça, on le sait, dans les manuels.
0: Ça s'est passé. Et donc, quand Monseigneur, le père Soula se retrouve à Brazzaville, Brazzaville, c'est chez les Tékés. À l'époque, c'est chez les Tékés.
1: C'est ça.
0: Voilà. Et donc, moi, je voulais voir, évidemment, là, c'est une part de fiction, je voulais voir comment les Tékés, les peuples du Haut-Congo, donc les Bangala, et les Congo, comment ils ont interagi autour de l'histoire. Et effectivement, dans le concret, on voit bien que Monseigneur Ogwa, quand il fait son premier voyage, il est refoulé par les Batéké. C'est au second voyage qu'il est également refoulé, et c'est là où il part à l'Inzolo, chez les Congo. Et donc, c'est les Congo, et ce qui fait qu'à la fin de l'histoire, c'est les Congo qui donne du dynamisme à l'histoire.
1: Mais en même temps, ce qui apparaît dans le roman, c'est que finalement, les Congo donnent du dynamisme à l'histoire, mais c'est les Congo, justement, qui déclenchent le vrai affrontement spirituel, puisque quelque part, le père Lufula Kari dit à ses protégés ou à ses aides qu'ils doivent pas affronter le colon comme l'ont fait les Batéké, c'est-à-dire de manière frontale, mais plutôt par la dimension spirituelle.
0: Oui.
1: Est-ce que là c'est une réécriture de l'histoire par la fiction qui est magnifique aussi?
0: Oui, tout à fait. Tout à fait. Là c'est de la fiction, mais sur ce que j'ai voulu faire, c'est quand même de regarder comment les résistances, parce qu'il y a eu des résistances. Ces résistances-là, on va pas les retrouver dans ce que disent les missionnaires. Pour les missionnaires, c'était beaucoup plus facile. Et d'ailleurs, même Monseigneur Ogwa, il dit même que le Congo avait vraiment, les Congolais avaient besoin de la religion, que voilà. Et moi, mon travail a consisté à essayer de voir comment cette religion a été reçue. Donc, c'est une part de fiction.
1: Ouais,
0: tout à fait. C'est une part de fiction.
1: Ouais. Dites-moi, Antonio, pourquoi ce nom qui sonne un peu,
0: portugais.
1: Portugais, oui.
0: Alors, Antonio, c'est donc, il est né. Donc il a été, c'est un esclave, c'était un esclave, ouais, mais ouais, à l'époque, depuis le 15e siècle, ouais, les Portugais sont déjà en Angola, au Congo, dans le royaume de Congo, dont parle Wilfrid Tsondé dans ses deux derniers romans. Mm-hmm. Donc l'esclavage, ça a toujours existé, d'ailleurs ce sont les Portugais au 15e siècle qui ont introduit l'esclavage. Je parle de l'esclavage, ce qu'on appelait la traite négrière.
1: Ouais.
0: Et donc Antonio, c'est un jeune garçon qui a été acheté, donc racheté par les missionnaires, puisqu'il était esclave chez un Angolais, il a été racheté par des missionnaires. Donc il est passé de main en main, à travers plusieurs maîtres. Et c'est Antonio qui est élevé par les missionnaires catholiques et qui accompagne le père Solas dans cette aventure au centre du continent africain au XIXe siècle.
1: Mmh, c'est intéressant. Là, c'est toujours des détails de l'histoire. Il y a une autre, et là je ne connaissais pas, vous allez éclairer ma lanterne. Il semblerait que le mot Fala, c'est comme ça qu'on appelle les Français, vient du Gabon.
0: Tout à fait.
1: Et que là, quelque part, c'est une note de bas de page, donc c'est pas la fiction. Vous dites, alors moi je me souviens bien, je crois que j'ai noté d'ailleurs, je crois que c'est la page 103 peut-être, que ça signifie abandon, le mot Fala, parce que entre 1840 ou 45, je crois, au moment où les Français arrivent au Gabon, et 1870, parce qu'à la guerre, ils les abandonnent. Et cet épisode-là, moi, dites-moi, je n'en savais pas, je voudrais en savoir un peu davantage.
0: Oui, tout à fait, parce que je pense qu'il y a eu une guerre entre l'Allemagne et la France.
1: En 1870.
0: Hein, voilà, donc c'est l'Allemagne qui avait remporté
1: l'Alsace
0: à cette période-là. Ouais. Les Français étaient au
1: Gabon. Oui.
0: Et donc, quand l'Allemagne a remporté, les Français ont abandonné, en fait, cette partie du territoire.
1: Ah.
0: Et donc, en abandonnant cette partie du territoire, les Pongwe, donc les populations du Gabon, ont dit, mais ils ont fui, ils sont partis, et donc, ils ont donné aux Français le nom
1: de déserteurs.
0: Les déserteurs, les Fala. Ah. Et à cette époque-là, comme cette partie de l'Afrique, c'est habité par les Bateke, et donc, quand les Français ont remonté, donc allé au centre de l'Afrique, ce nom voyageait avec eux.
1: Ouais, il les a précédés.
0: C'est la même chose en ce qui concerne Stanley.
1: Stanley
0: aussi, quand il est arrivé, c'était dans le Bas-Congo, quand il est venu pour lui, ce qu'il voulait,
1: brutale.
0: C'est de faire de façon brutale, ce qu'il voulait, c'est d'avoir des voies qui permettent, d'acheminer la navigation. Lui, il cassait les rochers, l'appelait Mbulamatari, et là, nous sommes dans le Bas-Congo, et quand Stanley est allé même jusque dans le Haut-Congo, on l'appelait toujours Mbulamatari, parce que ce sont des peuples du fleuve, et le nom, en quelque sorte, n'avait précédé, et Stanley aussi, c'est Mbulamatari.
1: Ah oui, d'accord.
0: Oui, tout à fait.
1: Ouais, ouais, moi je voulais bien avoir une précision, mais merci, là, j'ai appris quelque chose au point de vue historique, de ce point de vue. Alors, on va pas être fidèle un peu à l'histoire, mais quelque chose qui m'intéresse dans ce roman, c'est la bataille entre deux spiritualités. Mmh. Est-ce que ça a été une imagination ou elle a réellement eu lieu dans les faits?
0: Elle a réellement eu lieu dans les faits. Parce que ce que je raconte, je pars effectivement de la fiction, mais tout à l'heure vous avez rappelé que je me suis appuyé sur des sources historiques. Mmh. En fait, tout ce que j'écris, je les ai retrouvés un peu partout, mais dispersés. Donc, mon rôle a été de rassembler les bouts, de faire une synthèse. Il y a des choses qui se sont passées au Congo, mais ça a eu lieu au Gabon, par exemple.
1: Oui, oui, oui.
0: Et puis partout, en fait.
1: C'est ça.
0: Et donc, c'est une histoire qui est disséquée. Et donc, le regard du narrateur, c'est pour ça que j'avais mis en exergue une citation, la deuxième pas de Chinois Cheb, mais il y avait une autre citation qui, voilà.
1: Oui, aussi longtemps que les lions n'auront pas leurs propres historiens, les histoires de chasse ne peuvent que chanter la gloire du chasseur. Ça, c'est,
0: tout à fait.
1: Ça, c'est la citation de
0: Chinua Achebe,
1: le grand romancier nigérian. Voilà, oui, oui. En fait, quand cette citation, en fait, compte explicite le projet du roman, en fait.
0: Tout à fait.
1: Oui.
0: Tout à fait.
1: Oui. Mais le narrateur n'est pas très... Il est un peu omniscient. Il ne s'identifie pas à ce peuple. Il a quand même de la distance.
0: Ah oui, mais parce que le risque... au départ, j'ai eu... Enfin, en travaillant sur la fiction, je me suis rendu compte que, par rapport à mon premier roman,
1: oui,
0: c'était un jeu.
1: Oui.
0: Et j'ai bien vu que je ne pouvais pas... Il me fallait une distance.
1: Oui.
0: Prendre la distance par rapport à la narration, parce que l'histoire coloniale, c'est une histoire qui est très idéologique, puisqu'elle a été déjà écrite.
1: Mmh.
0: Donc le but, ce n'était pas de réécrire l'histoire.
1: C'est ça.
0: Et donc, pour ne pas me fondre dans l'idéologie de l'époque, j'ai donc pris un narrateur omniscient.
1: Mmh.
0: Ça lui permettait donc de prendre la distance, de raconter l'histoire, en prenant la distance, en mettant, par exemple, l'accent sur l'ironie, et ça me permet, en fait, de voir l'histoire dans son ensemble, mais de me positionner aussi, d'apporter un regard qui est un regard distancié, un regard ironique, qui n'est pas dans l'histoire, et donc ça permet en fait de voir ce que je voulais raconter avec une certaine distance et de dire que c'est une autre histoire que je veux raconter.
1: Oui.
0: Et d'ailleurs, ce qui fait que j'ai mis à la périphérie Pierre Savorgnan de Brazza.
1: C'est ça.
0: Il est dans le premier
1: spectre.
0: Chapitre.
1: Ouais, ouais.
0: Stanley également. Et dans l'histoire, mais ce qui m'intéressait, ce n'était pas de raconter leur histoire. Ce qui m'intéressait, c'est d'apporter ce regard.
1: Mm-hmm.
0: Et ce regard, je ne pouvais tenir ce regard qu'en prenant un narrateur qui soit omniscient.
1: Et d'ailleurs, voilà. À propos du narrateur omniscient, j'ai un regret, mais j'avais trouvé que c'était vraiment l'originalité du roman. Il y a un moment où le narrateur prend à témoin, comme je dis, Diderot, le lecteur.
0: Oui.
1: Je n'ai qu'un seul regret que ça n'ait pas été souvent répété, ce type de narration, parce qu'il est vraiment... Il casse la narration, il apporte quelque chose, un supplément, en fait, quand une narration. Mais je me demande, si j'étais l'éditeur, j'aurais dit oui, mais il faudrait que ça revienne comme un leitmotiv. Mais bon, mais en tout cas, le peu qui a existé a été très très bien vu.
0: Merci.
1: Je tenais vraiment à te le dire, bravo pour cette trouvaille. Alors, mais en même temps, ce qui est beau aussi dans cette histoire, et je voulais aussi toujours dans la partie éloge, c'est que le père Soulas n'est pas manichéen. Parce que quand il arrive, il veut pratiquement exterminer tous ces nègres. Mais à un moment, quand il y a la maladie de sommeil qui assomme tout le monde, il se fait protecteur des Noirs, en fait.
0: Oui, mais c'est pas contradictoire. C'est tout simplement l'ambivalence des missionnaires à cette époque. C'est-à-dire qu'à la fois, ils le disent, bon, aujourd'hui, c'est choquant de l'entendre, mais ils disaient que c'est un peuple dégénéré. C'est comme ça qu'ils considéraient les Africains, un peuple dégénéré.
1: Ouais.
0: Donc, ils venaient pour, comment dire, donner une naissance à ces Africains. Mais donc, on voit bien que l'altérité, le regard sur l'autre, c'est un regard qui est négatif.
1: Ouais, c'est ça.
0: Voilà. Mais en revanche, on voit bien que à la fois, il a besoin de ces Africains. Il veut donner une nouvelle naissance à ces Africains. Mais on voit aussi quand même que il a besoin des Africains. Puisque sans ces Africains, l'œuvre missionnaire, ça n'a pas de sens. Et donc, c'est pour ça qu'on voit qu'il est ambivalent. On voit bien que quand les troupes françaises envoyées par De Brazza dans le cadre de la mission de l'Ouest africain arrivent, on voit bien que là, c'est clair, il est pour son pays, pour sa patrie. Donc, il fait tout, étant déjà sur place, avec le chef du village, un pica, il lui dit, mais oui, pays, mais ils viennent pour vous apporter la civilisation, il y aura le commerce, vous allez vous enrichir. Et donc là, c'est la patrie, mais c'est justement le titre, le sabre et le goupillon. C'est cette alliance objective entre l'armée coloniale et la religion. Mmh. Et donc c'est ce qui fait. Et puis on voit bien que quand ça n'arrange plus les intérêts de l'Église, et là, il se départit, par exemple, de comment dire, du gouvernement, du commissaire général, en disant, quand la maladie du sommeil arrive, on lui dit, mais écoutez, là, la maladie du sommeil, ça a été une catastrophe. En fait, la maladie du sommeil, ils l'ont dit. C'est pour ça que je suis rentré dans les interstices, parce que dans les ouvrages, on en parle, mais on ne fait pas la corrélation entre la maladie du sommeil et l'arrivée, et plutôt comment dire, et plutôt la réussite ou de la mission. En fait, c'est cette partie-là. Comme la maladie du sommeil a tellement fait décimé. Beaucoup de mal, a tellement décimé les Africains entre 1904, 1906 jusqu'en 1907. Et à ce moment-là, on a bien vu que même les guérisseurs, les féticheurs locaux n'ont pas pu répondre à temps, comment dire, à cette maladie. Ils n'ont pas trouvé de remède. Mmh. Et ceux qui ont apporté ce remède, c'était les missionnaires. Ouais. Et donc, ça part de là. Et Monseigneur Ogwa, il est ambivalent parce que à la fois il est pour la patrie, et c'était clair à cette époque. De toute façon, il ne serait pas parti au sein du continent africain si la France, l'administration française n'avait pas ouvert le chemin. Ouais. Et donc eux, ils profitaient. Voilà. Donc c'est vraiment une alliance comme ça. Et puis évidemment, quand ce n'est pas possible, la loi de 1905 arrive, et là, séparation de l'Église et l'État, et là, on voit même que le procureur de la République, il lui dit, non, écoutez, là, on ne peut plus aider les missionnaires, voilà, c'est vous ça. Débrouillez, c'est vous voyez, ça. Donc c'est ça. Donc c'est toute cette évolution, et donc j'ai voulu vraiment m'appuyer sur l'histoire pour construire cette fiction, voir comment les rapports ont évolué. Entre les deux forces en présence à cette époque-là.
1: Alors, il y a une belle scène qui est une scène de, quelque part, un peu de soumission d'un grand féticheur congolais quand il atteint la maladie. Est-ce que c'est la fiction ou réellement, dans vos recherches, vous êtes rendu compte?
0: Oui, tout à fait. Ouais. C'était vraiment la réalité. C'est la réalité, ça s'est passé. Je pense que la scène, et d'ailleurs c'est écrit hein, c'est dans les ouvrages que j'ai cités, c'est exactement ce qui s'est passé. Et après, je veux dire, dans ces ouvrages, c'est pas, ils le présentent, mais oui, mais c'était pour les missionnaires, c'était une gloire. Ils ont pu, parce que leur but, c'était quand même d'effacer les notables. Mmh. Et les notables à cette époque-là, c'était les féticheurs. On a bien vu qu'ils ont tellement jeté du discrédit sur les féticheurs qu'aujourd'hui, lorsqu'on parle de féticheurs, on rigole, on dit oui, les féticheurs. Et en fait, c'est ce travail missionnaire en disant les forces vives sur c'est le continent africain, c'était les chefs du village, mais on n'était pas chef du village lorsqu'on n'était pas féticheur. Même le roi Makoko, dont le pouvoir s'étendait sur les deux rives du fleuve Congo, il était nécessairement féticheur. Mais aujourd'hui, à cause des missionnaires, l'image même du féticheur, c'est devenu un sorcier, un charlatan, voilà, et on parle de charlatan. On ne les considère pas comme des guérisseurs, alors que ces féticheurs ont, d'ailleurs, si toutes, il y a des peuples qui ont disparu, mais ces peuples ont disparu, pourquoi ? Peut-être parce que à cette époque-là, il n'y avait pas, sans doute, la société n'avait pas la force nécessaire pour soigner des maladies et tout. Mais si l'Afrique est arrivée jusqu'à cette période-là, c'est quand même grâce aux forces vives du pays qui étaient à l'époque les notables, les féticheurs, parce que c'est ça qui a permis à la culture africaine d'arriver jusqu'au 19e siècle. Mmh. Maintenant, aujourd'hui, il n'y a plus rien, ça a été totalement, étouffé, et même aujourd'hui, l'Afrique, les féticheurs, c'est des charlatans, donc on se moque d'eux, vous voyez.
1: Donc au bilan, ce que vous essayez de montrer là, c'est que finalement, on s'est beaucoup contenté de parler de la colonisation sous l'angle de la conquête de l'espace, la conquête aussi militaire et voire politique, et qu'on a peut-être pas assez réfléchi sur, disons, la conquête ou la confrontation religieuse, spirituelle, en fait.
0: Oui, tout à fait.
1: Ouais. Et donc, c'est selon vous qui serait peut-être, comment dire, la bataille la plus réussie, peut-être la plus belle victoire, c'est d'abord le fait d'avoir gagné des âmes plutôt que de la conquête des territoires.
0: Non, à mon avis, ça allait ensemble. C'est vraiment, c'est une œuvre qui est globale, quoi. Parce que la colonisation, on l'a vu que sous cet angle, mais ce que j'essaie de montrer, il y a aussi une colonisation religieuse. Et d'ailleurs, on sait qu'il y a un livre qui est sorti, qui a fait, je crois, de Pascal, enfin, j'oublie le nom, un livre sur l'appropriation des corps. Ah ouais. Dans les colonies, qui a fait un pavé, oui. Un livre énorme, j'oublie le
1: Pascal Blanchard.
0: Oui,
1: Pascal,
0: il y avait une collection.
1: Il montrait
0: pour la première fois, ouais. Avec des cartes postales, des photos en Indonésie, au Congo, partout où il y a eu la colonisation. Ce livre montre qu'il y a eu aussi, la colonisation, c'était aussi une appropriation des corps des femmes. Et ça, vous voyez, donc ça aussi, et donc le but, ce n'est pas, non, ça va ensemble, mais le plus important, c'est que, après, qu'est-ce qu'on doit faire? Et ben, c'est pour ça que c'est la fin du livre, il faut construire des ponts, on ne reviendra plus sur cette histoire, peu importe les points de vue qu'on a sur cette histoire coloniale, religieuse, mais au jour d'aujourd'hui, et c'est... On termine le roman sur ça, c'est qu'il faut construire des ponts. On a vu comment, d'où on est parti, avec toutes les difficultés. On a piétiné, une culture. Au jour d'aujourd'hui, au Congo, lorsqu'on va au Congo, on voit bien qu'il y a même des évangiles, des églises évangéliques qui sont partout. Donc ça montre quand même que cette religion, la religion catholique, elle a réussi. Mais après, qu'est-ce qu'on fait?
1: Oui.
0: Et c'est la question qui est posée à la fin du livre, c'est-à-dire construire des ponts entre différentes cultures.
1: Oui. Oh là là là là, ça... Oui, ça invite à s'interroger. Ça a pris combien de temps, un livre comme ça pour...
0: Je pense que ça a pris 3 ou 4 ans.
1: Ouais. Entre la documentation et la période.
0: Ah non, je fais la même chose. En même temps que j'écris, je lis. Mais je pense que l'avantage que j'ai eu, enfin, si on peut l'appeler un avantage, c'est le fait que j'avais déjà écrit le Dictionnaire général du Congo-Brazzaville.
1: Ouais.
0: Donc,
1: ouais.
0: Je savais déjà, j'avais lu des passages qui m'interrogeaient. Et en regardant, je me suis rendu compte qu'il y a des silences. On part, par exemple, on voit Stanley qui va, par exemple, chez les Bakouni, il dit les Bakouni c'est un peuple extraordinaire, non, c'est des méchants, ça c'est Stanley, et puis on voit deux Brazza qui va chez le même peuple, il dit qu'ils sont extraordinaires, mais il faut savoir, en fait, c'est en lisant, en cherchant dans des sources, on va comprendre la raison, mais ça, les explorateurs ne le diront pas. Et donc, voilà le rôle, ce que le romancier peut apporter à cette histoire coloniale vue sous l'angle de la religion catholique.
1: Est-ce que, après avoir écrit le dictionnaire, et maintenant vous avez écrit un roman historique, justement qui lit entre les lignes, on peut dire, est-ce que vous avez déjà vraiment une vision globale de la colonisation, puisque vous avez plongé dans les archives, vous avez cette... Et quel est le bilan?
0: Ah, c'est difficile de répondre sur
1: ne serait-ce que sur cette période-là. Après le bilan, le roman invite à établir les ponts. Mais je veux dire, on a toujours une vision partielle de la colonisation si on n'a pas de travail à part des grands historiens. Et les historiens, on peut faire au Congo, il faut même le dire. Et que vous avez la chance d'avoir fait à la fois un travail d'historien, parce que le dictionnaire, c'est quand même un travail d'historien, et puis un travail de fiction, qui va vraiment interroger les âmes, la sensibilité, les corps mis en scène. J'aimerais bien savoir, à l'arrivée, ça, quand même, une synthèse, puisque c'est la colonisation, quand même.
0: Oui. Là, je laisse, la synthèse au lecteur. Moi, ce qui me préoccupait, c'était quand même que j'avais besoin de regarder cette histoire autrement et sous un autre angle. Ce que j'ai fait, Je pense que c'est au lecteur j'ai pas voulu conclure, quoi. Mon but, c'était pas de conclure.
1: Je ne demande pas la conclusion. Je demande simplement, en tant que citoyen, en tant que lettré, et quand on plonge dans une histoire comme ça, on a quand même des conclusions à tirer soi-même. C'est ça ce que je voulais dire.
0: Oui, mais ma conclusion, je pense que, bon, je l'ai pas clairement explicité, mais ma conclusion, c'est que, on est interdépendant, finalement. Mmh. On est interdépendant. Mmh. Parce que pourquoi on est interdépendant? C'est que quand on voit De Brazza partir de France pour aller au Congo, et on voit qu'à cette époque, le continent africain était impénétrable. Mmh. Et on voit également Stanley, mais tous les commerçants, ils partaient en Afrique. Ça voulait quand même dire que avec ce qu'ils avaient en Occident, c'était pas suffisant. Ils avaient besoin des ressources, et ces ressources-là étaient sur un autre continent. Et le but, c'est quand même de dire nous sommes interdépendants. C'est-à-dire que l'Afrique a des choses que l'Occident n'a pas. L'Occident a des savoirs que l'Afrique n'a pas. Et aujourd'hui, avec cette histoire, avec tout ce que nous avons pu faire, ma conclusion, c'est que nous sommes interdépendants. Et donc, comment pourrons-nous bâtir? Parce que là, que ça soit du côté de la philosophie, je pense qu'il faut repenser, à partir de là, il faut repenser le monde. Mmh. C'est-à-dire que dès lors que nous sommes interdépendants, est-ce que la philosophie l'histoire, tout ne doit pas être focalisé, parce que l'interdépendance amène à être ensemble pour aller plus loin. Donc moi, ce que j'en tire, c'est le fait que la colonisation, c'est quand même, ça montre, et d'ailleurs, ça montre cette interdépendance. On voit bien, d'un côté, les Occidentaux avaient besoin des matières premières, c'était ça le but, mais ils ne le disent pas, ou Jules Ferry l'a dit plus clairement, mais on voit aussi que ce que nous, on appelait la pacotille, avait remplissé des besoins sociaux en Afrique. C'est-à-dire que nous, on a dit c'est une pacotille, mais vous vous rendez compte, une marmite à la fin du 19e siècle, au centre du continent africain, mais c'est quelque chose d'important. Ce qui veut dire que même les populations locales avaient besoin des marchandises européennes. Donc ça montre de part et d'autre une interdépendance. Mais malheureusement, cette interdépendance n'est pas allée dans le sens d'évoluer ensemble. C'était pour étouffer les autres, en fait. C'est ça.
1: Alors, comme toujours, les femmes sont toujours les oubliées un peu de l'histoire. Il y a moins de femmes dans le roman. Il y a des sœurs. Il y a des sœurs qui arrivent du côté des missionnaires, de côté de l'Afrique. À part le turbulent Antonio, il y a moins de femmes.
0: Alors, il y a moins de femmes, alors, parce que l'historien, son rôle, ce n'est pas de... Enfin, l'historien. Le romancier, son rôle, ce n'est pas... parce que ce serait anachronique si, au XIXe siècle, je donnais, en tout cas, dans cette partie de l'Afrique, parce qu'on sait qu'il y a une femme qui a joué la reine Galifourou, mais ça, c'est après... Alors que mon roman s'arrête en 1910. Et puis, on a aussi, par exemple, dans le royaume Congo, on a Kimbavita, dont parle Wilfrid Sondé dans son dernier livre. Et dans ce royaume-là, Kimbavita, qui est une femme qui est souvent comparée à Jeanne d'Arc, c'est une femme qui est de poigne, qui a joué un rôle fondamental pour tenter de refonder le royaume Congo. Mais au 19e siècle, au centre du continent africain, je n'ai pas trouvé, mais quand même, j'ai parlé de Mamboyo. Mamboyo, c'était la seule femme qui était accoucheuse. Et quand les tirailleurs sénégalais, parce qu'aujourd'hui on pleure sur les tirailleurs sénégalais, bon, ils n'ont pas reçu leur pension, ainsi de suite, mais la conquête de l'Afrique, ça s'est faite avec les tirailleurs sénégalais. Ils étaient à Madagascar, partout. Donc, en travaillant sur cette période-là, j'ai été surpris de voir que les tirailleurs sénégalais, c'est eux qui allaient attaquer. C'est curieux.
1: Les fameux Mboulou-Mboulou.
0: Ah, les Mboulou-Mboulou, ce sont des tirailleurs sénégalais. Donc, c'est souvent des Sénégalais mélangés avec des Guinéens.
1: Ouais, c'est ça.
0: Et c'est ça. Et donc, on voit bien qu'il y a une femme, Mambouyo, qui, à cette époque-là, quand les tirailleurs sénégalais sont rentrés, elle a essayé de résister. Mais bon, ça n'a pas duré, compte tenu de ce qui s'est passé dans le roman. Oui.
1: Ça. Extraordinaire. Ben, j'aimerais vraiment, et là, avant d'écouter Pamela Mouka, voilà, et peut-être qu'on va d'abord écouter Pamela et puis ensuite on va revenir parce que c'est un roman qui interpelle énormément. On a besoin de souffler.

0: Congo ya biso des bantous de la capitale, l'orchestre mythique de la République du Congo. C'est vrai que la musique congolaise vient de la rive droite, mais sur la rive gauche, il y a eu aussi des moments de gloire. D'ailleurs, elle est née d'abord sur la rive gauche, et puis la rive droite, c'était l'effervescence, le feu d'artifice. Bon, bref, c'était Congo de Pamelo Mouka. Nous sommes en compagnie de Philippe Moukoko, écrivain, qui nous rend visite avec son dernier roman, Le Sabre et le Goupillon, qui est publié cette fois-ci aux éditions des Lettres Mouchetées, alors que le précédent, C'est fort la France, était publié aux éditions de l'Armatron. Justement, entre ces deux romans, il y a quand même, comment dire, une rupture réellement, d'abord parce que le second est historique, mais aussi au niveau de la construction, comme je l'avais dit au début de l'émission, il est construit comme un voyage initiatique et une traversée comme ça du pays, et dans lequel on côtoie plusieurs peuples, et puis c'est un livre qui est fait, qui est sous forme dialoguée, il y a beaucoup, beaucoup de dialogues. Est-ce que ça a été, cette structure du roman a été trouvée d'emblée, ou bien c'est au bout d'un certain nombre de
1: temps? Non, à mon avis, c'est arrivé vers la fin.
0: Ouais.
1: Parce que les titres des chapitres, c'était vers la fin. Mais ce qui est sûr, c'est que dès le départ, ouais, j'avais quand même les trois grandes parties.
0: Ouais.
1: Je voulais partir de la côte, donc faire tout ce voyage,
0: oui,
1: et comme à cette époque, rentrer au cœur du continent africain,
0: oui,
1: c'était très très difficile, parce que il y a eu des expéditions qui n'ont pas pu arriver jusqu'au centre du continent africain. On se connaît que on sait même que Stanley, quand il a traversé l'Afrique, je crois 1876, il y a eu comment dire beaucoup d'obstacles. Donc moi je voulais aussi partir de la côte. Donc la première partie, oui, ça je l'avais vu, de la côte jusqu'au centre du continent africain. Et une fois que on est au centre du continent africain, donc j'ai fait d'abord cette campagne d'évangélisation et les résistances locales qui aboutit à la fin de l'histoire. Donc les trois grandes parties, en revanche, les titres, c'était qu'il fallait bien structurer ça, et puis je voulais mettre les personnages de l'époque, les mentalités, ces mentalités ne pouvaient, être véhiculées que par par les dialogues,
0: oui,
1: voilà. Et c'est
0: oui,
1: pour ça que le narrateur y venait de temps en temps,
0: oui,
1: pour mettre la distance et un peu de l'ironie, ou
0: ouais,
1: quand les missionnaires évangélisent les peuples.
0: Ouais.
1: Et donc c'est quand même, c'est ce que j'ai trouvé extraordinaire. Moi-même aussi, j'ai beaucoup appris. C'est de la rencontre de deux peuples. Pour la première fois au centre du continent africain, on parle de Jésus, un Dieu qui a un fils. C'est extraordinaire. Un Dieu qui a un fils. Donc, évidemment que le Dieu qui regarde tout, il sait ce qu'il y a dans nos cœurs, il connaît nos pensées les plus intimes. Évidemment, par rapport à la conception bantoue de Dieu,
0: mm-hmm,
1: c'était un choc, puisque les bantous ont toujours cru en l'existence de Dieu. Mais le Dieu des Bantous, c'est pas le Dieu qui est omniscient, qui lit ce qu'il y a dans notre cœur. Non, le Dieu des Bantous, c'est un Dieu qui a créé la terre et il est parti.
0: Mais celui-là, il a un fils.
1: Voilà. Et donc, c'est pour ça que les dialogues rendent compte parfois de la naïveté, mais parfois de dire mais comment est-ce que mais c'est extraordinaire, et d'autres doutent, ainsi de suite. Voilà, c'est pour ça que je mettais les dialogues. Je pensais que les dialogues pouvaient avoir cette vertu-là de nous immerger dans la réalité de l'époque, dans la façon de penser de l'époque. Et puis, bien entendu, j'ai aussi fait des descriptions du paysage, des forêts, montrer qu'on est vraiment au cœur de l'Afrique, au cœur de la forêt équatoriale. Et donc, voilà un peu ce qui était mes partis pris, en fait.
0: Oui, mais il y a aussi l'enjeu des proverbes, quand même, chaque fois qu'il y a une pentule.
1: Alors, les proverbes, oui, parce qu'on ne peut pas, à cette époque, tout dans les palabres,
0: oui,
1: c'est des proverbes.
0: C'est ça.
1: Alors, évidemment que mon but, pour nourrir ma narration, mm-hmm. mon but, ce n'était pas... j'ai créé des proverbes. Hein, donc, ça donne l'illusion oui. que ce sont des proverbes africains, oui. mais tout, ce ne sont pas des proverbes africains. Je connais la structure, parce que dans un proverbe africain, ouais. il faut qu'il y ait une bête, un animal, ça. La forêt, quelque chose comme ça. Donc, ouais. je sais comment... Et donc, il y a des paroles qui sont... dans l'apparence de proverbes, en fait, ce sont des réflexions personnelles, parce que, évidemment, c'est qui, bien que je parle de ce voyage, mais ce qui m'intéresse, c'est quand même l'humain. Mmh. Mon traitement, c'est le traitement de l'humain. Mmh. Comment un humain peut marcher sur l'autre ? Mmh. Et en marchant sur l'autre, qu'est-ce qu'il met, il s'appuie sur quoi. Donc, ce qui m'a intéressé, c'est pour ça que je disais, l'histoire coloniale m'intéressait très peu, parce que l'histoire coloniale, qu'elle soit religieuse ou politique, ça, on peut trouver ça dans les récits. Mais ce qui m'intéressait, c'était plutôt de voir les rapports de force, mm-hmm. De voir aussi comment, deux peuples, les Occidentaux et les Africains, comment, sur quel mécanisme, parce mm-hmm. que ce qu'on voit dans les mécanismes on voit bien que c'est l'ambivalence. Ouais. À la fois, il montre, il dit au peuple, je vous aime. Quand il dit, mais vraiment, je suis venu dans votre village parce que je vous aime. Et donc ça touche les populations qui voient pour la première fois un blanc. Mmh. Et puis, on sait bien qu'il le dit, mais il le dit, ce n'est pas vrai. Il vient pour évangéliser, mais il peut pas venir. Et puis, ce qui est quand même intéressant, c'était aussi de montrer, de montrer que les missionnaires n'avaient pas les mêmes outils que les administrateurs. Les administrateurs, ils venaient avec des Winchester à l'époque, donc des armes, ce qu'ils appelaient des carabines à répétition. Donc, ça pouvait envoyer 14 coups. À cette époque, c'était un exploit. Ouais. Et donc, les administrateurs avec des carabines, et on voit les religieux, ils n'ont pas d'armes. Mais comme, qu'est-ce qu'ils sont efficaces ouais. Ils ont d'autres armes, ils savent rentrer dans la mentalité, dans les têtes, ainsi de suite. Ils savent qu'ils ont comment faire pour les. Voilà, on crée des écoles. C'est comme ça, eux, ils sont, c'est par des écoles.
0: Ils ont une médecine.
1: Les écoles, ainsi de suite.
0: Oui, mais alors, j'ai une dernière question, juste toute dernière. C'est la présence des pygmées dans le roman. Comment expliquer cela, en fin de compte? Quel est leur rôle?
1: Les pygmées, le rôle des pygmées dans le roman, parce que les pygmées ont toujours... les pygmées font partie des peuples du centre africain. Mmh. Et donc, le rôle des pygmées dans le roman, c'était pour montrer quand même que entre les deux peuples, on n'avait pas la même vision, on ne regardait pas le blanc de la même manière. Les Bantous, ce qui les intéressait, c'était beaucoup plus les objets matériels des Blancs, donc de la pacotille, des étoffes, et les pygmées, eux, ils en avaient absolument rien à faire. Mmh. Et voilà, donc c'était pour montrer un décalage.
0: Est-ce que à l'arrivée, et justement on n'a pas le temps d'en parler à l'arrivée, mais on trouvera quand même le temps, la grande leçon de ce livre, c'est vraiment la question de l'interdépendance, comme vous le dites en fin de compte.
1: Oui, tout à fait.
0: Ouais.
1: Tout
0: et à qui fait. Est très actuel en fin de compte.
1: Oui, tout à fait.
0: On l'a vu avec le Covid en fin de compte.
1: Tout à fait. Ouais. Tout à fait.
0: Le sabre et le goupillon, je recommande vraiment, alors vivement, d'autant plus que les lettres mouchetées, qui est une maison d'édition installée à Pointe-Noire au Congo, fait un travail remarquable. Philippe Moukoko, le sabre et le goupillon aux lettres mouchetées.
1: Merci beaucoup. Merci beaucoup.

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2: Une chanson qui a l'air légère, mais qui n'est pas du tout. Les crayons, c'est l'histoire d'une fille qu'on ne voit jamais vraiment. Une orpheline qui vend des crayons dans la rue, que personne n'achète et que personne ne reconnaît, comme si exister ne suffisait pas. Le texte joue beaucoup avec l'absurde. Elle propose des crayons que tout le monde s'en fiche. Puis le jour où elle n'en a plus, bah tout le monde en veut. Bourvil utilise l'humour, les jeux de mots, les apartés, parler presque comme un sketch. Sauf qu'au-dessus, c'est dur. Pauvreté, solitude, abus, abandon, voire violence. La vie qui tourne en rond sans jamais vraiment avancer. Ce qui touche, c'est ce décalage constant entre le ton naïf et la violence de ce qui est raconté. On sourit avec une phrase, puis on réalise que c'est tragique. À la fin, bah l'enfant devient mère, puis l'histoire recommence. Une boucle sociale discrète mais implacable. Côté sonorité, c'est simple, presque enfantin, une mélodie douce qui contraste avec le fond, et c'est ça la force du morceau d'ailleurs. Faire passer quelque chose de profondément triste avec un sourire dans la voix. Une 10, c'est fini. Ciao.

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1: Le lien corrompu des serments. En dehors des prestations de serments professionnels et qui ont une dimension éthique, celle des architectes, des experts comptables, des commissaires aux comptes, des jurés de cour d'assises, des magistrats, des greffiers, des géomètres experts, des douaniers, des policiers, de certains fonctionnaires, des témoins, des facteurs, des avocats, des notaires, des médecins et des confesseurs qui portent sur le secret de la correspondance, des données personnelles ou des confessions, mais aussi celle d'un président de la République visant au respect d'une constitution. Toutes les prestations de serment sont des parjures en puissance et constituent des liens par avance corrompus avec ceux qui les exigent, dictateurs et tyrans en tout genre. Les serments de fidélité tels que ceux qui ont été prêtés à Hitler, à la SS, à Pétain, à Mussolini, à Mao ou au Parti communiste chinois ne sont rien d'autre que des liens de soumission, de vassalité et de servilité qui entravent à jamais le libre arbitre et la liberté de ceux qui les prononcent. Le serment est loin de son étymologie, le mot « sacrement ». Sauf lorsqu'il s'agit de souverains ou de présidents qui s'engagent devant leur peuple, sachant que le peuple, lorsqu'il prête serment à celui qui le dirige, abdique purement et simplement. Le serment relève non pas du sarment, mais du serment, du resserrement, de la restriction. Lorsqu'il est mafieux, il n'engendre à terme, en cas de trahison, que des malédictions, des rancunes, des haines et des vengeances. La fidélité ne peut relever que du consentement, à la rigueur de la promesse. Jurer sur un livre saint, qu'il s'agisse de la Bible, du Talmud ou du Coran, c'est un peu comme jurer sur la tête d'un être cher et relève déjà du sacrilège. Avec les serments professionnels, les seuls serments légitimes et non corrompus restent les serments d'amour. Sans doute parce qu'ils restent secrets, tels ceux qu'évoque Maxime Le Forestier dans sa chanson « Fontenay aux roses ». Quand je vous vois passer, j'imagine parfois des choses insensées, les rendez-vous secrets au fond d'un jardin froid, des serments murmurés.

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1: Bonjour et bienvenue dans cette nouvelle ville rêvée des anges sur l'antenne de Fréquence protestante. Aujourd'hui, nous allons parler d'architecture et d'urbanisme. Après tout, c'est l'intitulé de l'émission « Ville rêvée des anges », c'est cet intitulé-là. On en parle très peu parce que quand on évoque des sujets politiques, sociologiques, culturels ou que sais-je, il est toujours question, après tout, d'architecture et d'urbanisme. Parce que qu'est-ce que c'est que ces deux thématiques, si ce n'est la façon avec laquelle on fait vivre ensemble une communauté humaine. Et pour cela, je vais présenter mon invité de ce jour, Francis Landron. Francis Landron, donc, qui est architecte, dont l'agence se trouve à Ivry-sur-Seine, dans le Val-de-Marne, pour ceux qui sont pas parisiens ni franciliens. Francis Landron, bonjour donc.
2: Bonjour Hassan.
1: Vous êtes architecte depuis combien de temps ?
2: Depuis 1997.
1: Et comment vous en êtes arrivé là alors ?
2: Ouh ! Alors là, c'est une question. Je viens de la banlieue. Voilà. Mon père était.
1: Banlieue parisienne ?
2: Banlieue parisienne du 93. Mon père était entrepreneur du bâtiment. Voilà. Et je pense que il avait une forte capacité à l'invention. Et je pense que c'est une des raisons pour lesquelles je me suis retrouvé, à un moment donné, dans une école d'archi, un peu par hasard, parce que j'avais raté le concours d'accès à une école d'art graphique, puisque les arts m'intéressaient. Voilà comment ça s'est passé.
1: Alors, c'est le fruit du hasard, peut-être, mais en même temps, est-ce que quand on est architecte, c'est quand même une discipline artistique, malgré tout ? Hein, et c'est aussi une discipline politique. Est-ce que quand on est architecte, quand on a fait ce choix-là, c'est aussi un choix à la fois de se dire j'aimerais bien donner mon point de vue sur la société, sur le monde, et en même temps j'aimerais aussi lui faire du bien à ce monde.
2: Oui, en fait ça c'est un processus progressif. Puisque quand on découvre l'architecture, c'est un métier dont j'avais pas idée auparavant. En fait, c'est dès que j'arrive à l'école d'architecture, j'ai la chance de tomber chez Pierre-Louis Falocci comme enseignant du projet. Et partant de là, ça a été véritablement une révélation. Ça m'a permis de découvrir un nombre de champs et en fait une forme d'universalisme dans les questions qui sont posées, qui correspondait à mon niveau de curiosité, on va dire. Voilà. Et donc c'est ce niveau de curiosité. Il y avait donc une forte appétence avant à l'art, toute forme d'art, puisque j'avais fait de la photo, de la sculpture, de la peinture, tout un tas de choses en banlieue, grâce à des écoles qui permettent ça, en fait.

0: Et puis mes parents qui m'avaient laissé expérimenter tous ces espaces. Voilà. Et donc je suis tombé dans les mains de cette personne qui s'appelle Pierre-Louis Fallucci et qui m'a ouvert en fait un nouveau monde et qui est celui de l'architecture et qui touche à tellement de domaines que j'en suis toujours pas sorti, quoi. Voilà.
1: Dans le même temps, on peut considérer aussi que l'architecture, c'est une discipline vaste. Et quoi de plus finalement commun, du moins, qu'est-ce qu'il y a de commun entre, j'en sais rien, moi je vais donner des noms comme ça, mais ce sont les miens, hein, je veux dire, il ne s'agit pas de les faire vôtres, obligatoirement. Pour un Jean Nouvel, par exemple, dont la carrière, comme ça, la trajectoire dessine surtout des bâtiments assez prestigieux, assez emblématiques. Je pense à l'Institut du monde arabe, je pense aussi à sa rénovation de l'Opéra de Lyon. Je pense à des gens comme Christian Porzamparc aussi, hein, architecte, qui a commencé, lui, dans le social, hein, dans avec ce fameux immeuble, les hautes formes, hein, dans le 13e arrondissement. Et qui a glissé comme ça vers une forme d'architecture un peu plus, j'allais dire, de signature, hein, pour être gentil. Et des architectes, j'allais dire, ordinaires, parce que l'architecte qui fait du logement social, il est tenu plutôt par ce qu'il fabrique. Or, dans notre société, faire du logement social, si je m'en tiens à ça, on n'y voit rien de noble, puisque il n'y a pas de grands élans, il n'y a pas une médiatisation sur le produit. Est-ce que je me trompe ou pas?
0: Je sais pas si, en tout cas, les deux architectes que tu as nommés ont fait leurs armes et ont produit des œuvres architecturales en matière de logement social qui sont remarquables, qui ont permis de faire déplacer un certain nombre de choses. Il y a les Hauts-de-Forne, notamment Jean Nouvel, lui travaillait sur la surface des logements, sur essayer de les agrandir avec des moyens de réalisation.
1: Quand plutôt, il était plus jeune.
0: Voilà, plutôt industriel. Voilà, quand il était plus jeune.
1: Quand il était moins carriériste.
0: Il a fait des très très belles œuvres qui sont encore aujourd'hui des outils pour nous qui produisons de l'architecture plus ordinaire comme tu le dis là. Non, la question du logement et la question de l'habitat, en fait, c'est quand même la question principale de l'architecte, c'est comment faire habiter le monde. Et c'est ce qui fait que ça nous met systématiquement sur une forme de piédestal, parce qu'on attend de nous souvent énormément de choses. Quand on construit pour les autres, c'est quelque chose de quelque part où il y a un gros niveau d'attente. Voilà. Et comme alors ça, c'est quelque chose que je dis régulièrement, c'est comme nous ne faisons pas de prototype, que la plupart du temps c'est un bâtiment et un prototype, et donc il n'y a pas la possibilité d'expérimenter les choses avant. Il faut qu'on s'instruise de toutes les manières dont ça a été fait dans le passé. Voilà. Après, la question sociale, elle est venue assez vite, hein, dans la question du parcours, et très vite sensibilisé. J'ai fait partie des premiers participants à la réquisition d'immeubles avec le DAL pour faire loger des personnes rapidement à Paris dans les années 90. Voilà.
1: Mais je reviens encore une fois sur la qualité de l'architecte. Ce qui fait quand même que ce qui fait œuvre, c'est quand même ces bâtiments qui sont emblématiques. C'est d'ailleurs ces bâtiments-là sur lesquels les villes communiquent. Hein. On vient à Paris pour tel bâtiment, tel musée, telle signature. Et les élus, d'ailleurs, l'ont bien compris. Moi, je me souviens, dans les années 1990, Georges Frêche, le maire de Montpellier, quand il a fait venir Porzamparc, quand il a fait venir la femme de Porzamparc, qui fait du design, Elisabeth de Porzamparc, quand il a fait venir aussi Renzo Piano, hein, pour faire le quartier Antigone, Piano, l'architecte de Beaubourg. Frêche disait... l'architecture est aussi un moyen de communication pour vendre sa ville. Quand on est architecte et qu'on est plutôt épris finalement de cette idée de construire pour les autres, faire habiter les gens finalement, rendre un bâtiment, un logement désirable, est-ce que c'est pas antinomique finalement dans la façon d'approcher les choses, quand bien même les études sont les mêmes?
0: En fait, on est quand même dans la représentation. Je crois que les gens ils attendent aussi que leur immeuble les représente et qu'il ait une certaine valeur aux yeux des autres. Et tout se joue là-dedans. Après, qu'il y a un besoin pour certains immeubles remarquables et enfin plus utiles, on va dire, à la société, d'être plus vu dans l'espace public, ça me paraît tout à fait normal. Voilà. Je pense que dans l'architecture plutôt commune, on va dire celle qui est de tout le monde,
1: l'architecture du quotidien,
0: il faut qu'elle soit belle aussi, c'est-à-dire qu'il surtout qu'elle soit bonne aussi, c'est-à-dire qu'elle produise ce dont les gens ont besoin. Voilà.
1: Ces besoins, justement, est-ce qu'ils ont, entre le moment où vous avez commencé le métier en 1997 et aujourd'hui, est-ce que vous avez senti qu'ils ont évolué, sachant que les villes changent, les habitations dans une ville comme Paris sont des habitations qui sont très onéreuses. Quand je parle de des habitations en location, avec des individus qui vivent dans des superficies de plus en plus petites, donc la question du confort ne se pose même plus, puisque le plus important, c'est d'être logé, avant d'être logé confortablement. Est-ce que, donc, encore, je reviens à mon raisonnement, entre 97 et aujourd'hui, donc ça fait quasiment 30 ans, les besoins ont changé?
0: Alors moi, je pense que les besoins ont changé, mais le nécessaire n'a pas été fait. C'est-à-dire que les besoins aujourd'hui sont criants. Et aujourd'hui, il y a une grande souffrance chez beaucoup de personnes du fait d'un mal logement endémique, d'un mal logement qui ne fait que s'accroître depuis que j'exerce, en fait. Et il n'y a pas eu de mouvement inverse. C'est-à-dire que, enfin, les chiffres le montrent. Il n'y a pas eu une amélioration du logement en France. Il y a plutôt eu une augmentation du mal logement en France. Aujourd'hui, on est à près de 4,3 millions de personnes qui sont touchées par l'habitat indigne. Donc, on est quand même rentré dans un moment assez critique et assez bouleversant même, je dirais, quand on navigue dans ces espaces-là, on voit de plus en plus de personnes qui fragile tombe vulnérable, tombe véritablement dans des gouffres très difficiles à remonter. Voilà. Et donc moi, depuis 97, après avoir travaillé en agence, j'ai découvert ces espaces en créant mon agence, et je me suis dit où est-ce que je vais mettre la force qui m'a été donnée quand j'ai été salarié, puisque c'est un métier où on est en partie formé après avoir travaillé avec d'autres architectes plus confirmés. Donc on a quelque chose, voilà. À un moment donné, on se pose la question, où est-ce qu'on met toute cette puissance qui nous a été donnée de comprendre les choses et essayer de les résoudre, et aussi d'une certaine manière. Donc il y avait ce domaine du social et le domaine écologique, puisque je découvrais aussi qu'on était entré dans un monde qui offrait une impasse écologique et que le cadre bâti avait un gros rôle à jouer là aussi. Voilà.
1: Alors je rappelle à nos auditeurs et nos auditrices que Francis Landron, donc architecte, et mon invité de cette ville rêve des anges de ce jour. Alors, vous avez cité cette statistique des 4,3 millions, alors je ne sais pas comment on fait pour compter, moi, mais bon, personnes qui vivent dans de l'habitat indigne. Qu'est-ce qu'on entend par indigne? Est-ce que c'est l'habitation dégradée? Est-ce que c'est une habitation, finalement, qui génère des maladies? Voilà, qu'est-ce qu'on entend par habitation indigne? Parce que le terme, il pourrait être fourre-tout et pas compréhensible de tous.
0: Bon, alors nous, on a quand même un droit en France qui s'est mis en place dans les années qui était constitutionnel en partir de 46, je crois, quelque chose comme ça. Et après, en 71, il y a eu le premier droit au logement, quasiment une forme de droit au logement opposable. Et depuis 2002, on a une description assez précise de ce qu'est la décence du logement. Avant de la question de la dignité, il y a déjà la question de la décence qui est un préalable. Et donc, cette loi de 2002, aujourd'hui, c'est un bon, je dirais, c'est un bon curseur pour savoir si un logement, il est en deçà ou au-dessus.
1: Alors, les critères. Ces critères.
0: Par exemple, c'est sur la superficie, la qualité des équipements. C'est-à-dire qu'il faut pouvoir assurer tous les services, c'est-à-dire le bain, le WC, la cuisine, et puis le logement, et avoir une pièce de vie. Une pièce de vie, c'est une vue extérieure avec de l'air, vue, air, lumière sur l'extérieur. Et donc, il y a des caractéristiques qui sont décrites par le droit qui permettent de protéger, on va dire, les gens d'un logement dit indigne. Voilà. Donc, c'est extrêmement bien décrit. D'ailleurs, nous, au bureau, pour une association, on a fait une espèce de questionnaire pour que les gens qui viennent chercher des logements pour les gens, pour le mettre à disposition de personnes à la rue, ils aient les critères minimales et qu'ils puissent vérifier tous les critères pour voir si le logement, il est propre à sa destination de logement. Voilà.
1: Alors, si je me réfère à cette définition, ça signifie que quasiment toutes les métropoles françaises ont un parc de logements indignes important, que ce soit Paris, Lyon, Toulouse, Marseille, etc., etc. Sachant que les individus sont contraints de vivre dans des petites superficies, donc ils n'ont pas le confort du logement décent. Ils sont contraints de vivre souvent dans des lieux qui souffrent de malfaçons ou des lieux qui souffrent finalement d'un type de construction qui n'est pas adapté à la situation actuelle. Hein, je pense à ces personnes qui vivent seules dans des petits logements, pas nécessairement sous les toits, mais qui, lorsque les températures sont élevées, vivent dans des fours. Hein, est-ce que ça signifie que le législateur peut produire finalement des textes de loi, mais ils sont en but, au bout du compte, avec cette réalité-là, que le logement est d'abord un produit commercial.
0: Alors,
1: puisqu'on construit peu de logements sociaux.
0: Oui, là je crois que tu as mis le doigt sur le sujet, en fait, depuis que je suis architecte, mais ça a commencé un petit peu avant. Les questions du logement et du droit au logement, les questions de pouvoir assurer à tout un chacun cette sécurité sociale d'avoir un chez-soi, elle n'est pas assurée. Et pour autant, et c'est là le paradoxe, le droit a évolué favorablement. Mais, je dirais, les lois n'ont pas convergé vers la réalisation de cet objectif de pouvoir loger tout un chacun dignement. Voilà. Donc aujourd'hui, on est dans une situation où même des lois apparaissent qui sont susceptibles d'empêcher cet objectif de droit de chacun.
1: Et comment expliquer finalement ce hiatus ? Est-ce qu'il faudrait... Il y a quand même des contraintes qui obligent à rendre acceptable une forme de dignité, hein, d'existence. Est-ce que c'est parce qu'il y a une sorte, voilà, je reviens au fait que le logement soit un produit capitaliste. Il y a des gens qui vivent avec, d'ailleurs, depuis l'éclosion de Airbnb, je pense à cette plateforme, entre autres, des gens qui travaillaient, qui avant avaient une activité professionnelle quelconque, sont devenus des investisseurs, donc des gens qui sont eux-mêmes des promoteurs immobiliers. Est-ce que dès lors que le logement devient une rente de situation, tout ça, ça remet pas en cause à la fois la façon avec laquelle les individus vivent dans leur habitation, mais également le métier d'architecte. Puisque vous essayez, de construire des habitations qui soient dignes, mais qui, dans la réalité, sont totalement fourvoyées, puisque les mécaniques qui sont en place sont des mécaniques, qui mettent davantage l'accent sur la rente de situation.
0: Oui, alors moi, je connais pas exactement tous les mécanismes, mais il y a une chose qui est assez évidente. Hein. Nous, le métier, il devient difficile parce que on est dans des formes d'injonctions contradictoires où nous, on pense qu'il faudrait faire comme ci et on nous fait faire comme ça. Et ce qu'on nous fait faire, on sent bien que c'est une forme de brutalité, voire une forme de cruauté par rapport aux besoins. Et donc, Effectivement, nous, en tant qu'architectes, on est pris là-dedans, mais je dirais c'est plutôt les mécanismes à l'œuvre. Parce que quand on apprend qu'il y a 10 millions de mètres carrés de bureaux qui sont vides parce qu'il y a des phénomènes spéculatifs et qu'aujourd'hui, du coup, la société, enfin, on va dire le domaine public vient au secours de ces problématiques où il y a des gens qui ont investi et qui perdent de l'argent en le retransformant en logement, on est dans des systèmes où, en fait, il n'y a plus du tout, on a le sentiment qu'il n'y a plus du tout de maîtrise, en fait, de la capacité à satisfaire aux besoins minimums de la société. Voilà. Et je pense que le vrai problème, il est moins architectural de ce point de vue-là, puisque nous, effectivement, on souffre de voir qu'on fait mal. Je pense qu'il y a des mécanismes qu'il faudrait modifier pour que on produise des choses qui soient nécessaires et, je dirais, utiles, notamment aux plus fragiles. Voilà.
1: Francis Landron, je vous propose de faire une pause musicale dans notre entretien. Écoutez, on va faire une pause avec un il n'est pas architecte, il est chanteur, mais lui, il avait proposé en 79, à travers ce titre, de quoi faire la maison du bonheur.

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0: 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Francis Lalanne, c'était l'époque où il n'était pas complotiste. Vous savez, le Francis Lalanne, des mains et de chômeur, regarde mes mains, camarade. Justement, nous recevons le camarade Francis Landron, un autre Francis, architecte de son état, avec lequel nous, après avoir évoqué le métier d'architecte et toutes les impasses finalement dans lesquelles se trouve le métier, avec des injonctions finalement législatives et malgré cela des mécaniques capitalistes. Je me souviens d'une, puisqu'on va continuer sur le logement social, d'une remarque que m'avait faite Henri Gaudin, grand architecte. À l'époque, je travaillais, j'étais dans mon ancienne vie de journaliste, et il m'avait dit, on évoquait le logement social, il me disait que c'était la plus belle chose à faire, mais c'était une grande souffrance pour lui. C'était une grande souffrance parce que il me dit, on manque de moyens. On est tenu par des réglementations et finalement, on aimerait donner du confort à des individus et on se rend compte que tout ça, c'est une impasse, c'est du leurre. Et il me dit, j'ai jamais autant souffert qu'en faisant du logement social. Est-ce que vous souffrez également ?
1: Alors moi je fais du logement social, ça m'arrive d'en faire, mais c'est surtout que je travaille dans des lieux... avant le logement social, c'est-à-dire les centres d'hébergement en urgence et les hébergements de toute nature. Donc, je suis plutôt dans cet espace-là. Je dessine aussi du logement social, mais notre problème, je crois, et c'est ce que Henri Gaudin disait, le problème, c'est un problème d'investissement. C'est-à-dire que si on a un bon espoir en l'avenir, il faut mettre les moyens au départ pour que l'objet architectural il puisse aller loin. Et ce, d'autant plus que il faut, je pense, cesser de penser les bâtiments comme des choses qui seraient comme des objets de consommation. C'est-à-dire qu'il faudrait que ça dure un peu plus, qu'on cesse de les démolir et qu'on essaye surtout de les faire perdurer. Ne serait-ce que par économie de moyens, ne pas réutiliser toutes les ressources dont on a besoin pour reconstruire ces choses qu'on est en train de démolir. Ça, c'est un autre espace dans lequel moi j'essaye de travailler avec d'autres. C'est-à-dire qu'on essaye de faire comprendre une chose, c'est que tout patrimoine qui a été construit notamment dans les années 70 de logement social, avec des qualités architecturales souvent très intéressantes, des typologies de logements qu'on a beaucoup de mal aujourd'hui à reproduire, eh ben on se retrouve aujourd'hui très surpris à découvrir qu'il y a des destructions massives des quartiers, alors que tous ces quartiers-là pourraient, si on y réinvestissait, les renvoyer dans le 21e siècle de façon très très satisfaisante, avec des logements certainement beaucoup mieux que ce qu'on peut produire aujourd'hui. Et donc voilà, ça fait partie, c'est un des espaces dans lequel je travaille, à essayer de faire prendre conscience que c'est une aberration historique aujourd'hui de démolir ce patrimoine qui était un très bel espoir des années d'après-guerre, qui a permis de loger tout le monde, et c'est après qu'on s'est retrouvé à déloger tout le monde d'une certaine manière depuis l'arrêt de ces beaux mécanismes qui ont permis après la guerre, de mettre tout le monde d'une certaine manière à l'abri. Et je voudrais parler d'un endroit, moi, qui me semble extrêmement précieux pour notre société, et qu'on a produit dans les années 20, qu'on a commencé à produire, c'est la Butte Rouge à Châtenay-Malabry.
2: Dans les Hauts-de-Seine, hein,
1: pour les auditeurs
2: qui ne connaissent pas.
1: Qui est certainement une des œuvres urbaines, architecturales et paysagères qui résonne le plus avec nos objectifs du 21e siècle, puisqu'il y a une forme d'harmonie, une utopie réalisée, on va dire, où tout le monde pouvait être logé dans des logements extrêmement dignes pour l'époque, avec un niveau de confort incroyable, des dispositions écologiques de récupération des déchets déjà extrêmement satisfaisants. On récupérait les déchets des éviers pour chauffer la piscine. Enfin, des inventions incroyables, un paysage encore aujourd'hui extrêmement agréable, une forme de bonté initiale dont on perçoit la puissance à tous les coins de rue. J'invite tout le monde à aller visiter ce lieu fabuleux, qui a été créé par le créateur d'une certaine manière du logement social en France, qui s'appelait Henri Sellier, et qui a permis la création de ces 4000 logements qui aujourd'hui sont en péril, puisque aujourd'hui on est en train de déloger 4000 personnes qui vivent dans un endroit extrêmement agréable et très très loin d'être suffisamment dégradé pour nécessiter leur démolition.
0: Qu'est-ce qui justifie cette démolition ? D'abord, qui a décidé de démolir ?
1: Alors,
0: parce que qui est propriétaire de ces 4000 logements ?
1: Bah, c'est une société d'HLM, dont j'ai oublié le nom, mais c'est une société d'HLM locale. Voilà. Après, il y a eu plusieurs batailles, hein, puisqu'il y a eu une première bataille où des grands noms que tu as cités tout à l'heure ont signé des courriers à l'attention du ministère de la Culture. C'est à l'époque, c'était Roselyne Bachelot, si je ne me trompe pas. Et ça a permis de sauvegarder une partie. Mais
0: une partie donc avait été déjà démolie.
1: Non, ils avaient émis l'hypothèse de démolir 80% de ce patrimoine, ce qui est considérable en fait. Hein, ces 4000 logements comme ça rayés de la carte. Les motifs utilisés ne tiennent pas.
0: Alors quels sont-ils malgré tout ?
1: Ben il y avait un motif d'image du quartier. Or cette image elle était complètement fantasmée puisque la plupart des gens qui habitent là-bas ont vécu et racontent une vie extraordinaire, une vie dans des jardins. Donc moi, je m'interroge, c'est que on se demande s'il n'y a pas quelque chose qui est de l'ordre d'une violence vis-à-vis d'un certain type de personnes qui habitent un certain type de lieu. Voilà.
0: Donc il n'y avait pas de dégradation sociale. Il n'y avait pas de dégradation physique du lieu. Dégradation
1: non.
0: sociale, ça veut dire que, voilà, il y a.
1: Non.
0: C'est alors, un lieu qui ne vit pas très bien, avec des incivilités.
1: Oui, mais ça, je dirais. Dès lors que vous. Là-bas, comme c'est du 100% logement social, forcément, il y a des gens plus fragiles que d'autres. Donc, forcément, vous avez des questions de sociabilité, de vie commune, qui sont plus difficiles du fait qu'il y ait des difficultés de vie. Mais ça, c'est pas un argument en soi pour que le bâti soit considéré comme nul et non avenu, ou considéré comme à démolir. Non, non, il y a derrière ça des mécanismes qui sont des mécanismes un peu qui opèrent sur tout le territoire français de façon quasi aveugle, qui autorisent de démolir pour reconstruire et qui l'érigent presque comme principe de fabrication de la ville. Et donc c'est ce problème-là qui a permis cette violence-là sur ces espaces-là. Là, je parle d'un site qui est particulièrement merveilleux. Hein. C'est la Butte Rouge, ça devrait être inscrit au patrimoine international. C'est visité par les écoles d'architecture du monde entier.
0: Et pourquoi, encore une fois, on en est arrivé à cette extrémité-là, parce que je suppose que les habitants manifestent contre ce projet. Je suppose que donc les architectes également. Comment se fait-il que on soit aujourd'hui, on arrive à cette extrémité et est-ce que, au bout du compte, ça ne vient pas de ce processus qui est en cours depuis 1983 en France de démolition des grands ensembles? Moi, je me souviens, ça avait commencé dans le quartier Montmousseau aux Minguettes, hein, dans l'Est lyonnais. En 94, il y a eu d'autres démolitions. En 94, pour la première fois en France, on a démoli un quartier de logement social, toujours sur le plateau des Minguettes, le quartier mal nommé Démocratie. Et depuis, et donc, avec les opérations de renouvellement urbain, les opérations de rénovation urbaine, donc à partir de la loi Borloo en 2003, la démolition est devenue une ambition massive. Est-ce que la Butte Rouge ne souffre pas de cet investissement, finalement, de la démolition comme un moyen de faire table rase du passé ? Allez, on fait autre chose maintenant.
1: Alors
0: il y a du cynisme là-dedans, mais c'est comme ça, peut-être.
1: Alors, je pense qu'il y a deux phénomènes. Hein. Il y a un phénomène, c'est qu'on a peur des quartiers. Je pense qu'il y a quelque chose qui est de cet ordre-là, avec les émeutes qui sont les premières émeutes aux années 80. C'est pas anodin, le fait que ce soit le quartier Démocratie qui soit démoli, parce que, effectivement, on opère ce mode opératoire pour fabriquer la ville que sur les quartiers populaires, nulle part ailleurs.
0: Mais la Butte Rouge, alors, pourquoi on en est arrivé là ?
1: Mais parce que c'est un quartier populaire. Même s'il a les atouts d'un quartier bourgeois, quasi, bah, du fait de sa,
0: Sa renommée.
1: De sa renommée.
0: On n'imagine
1: de sa
0: pas qu'on démolir, par exemple.
1: Mais de sa prestance paysagère aussi.
0: Le logement social construit par, cet architecte, mondialement connu, décédé au début des années 60, Firmini, à Marseille, la maison du Fada, Le Corbusier, pardon. Oula, son nom m'échappait. On n'imagine pas démolir des logements de Le Corbusier. Et pourtant, à Nantes, à Rezé, à côté de Nantes, c'est du logement social. Mm-hmm. Et personne, il viendrait à l'idée de personne de démolir les maisons d'habitation, du moins le quartier d'habitation à Rezé du Corbusier. Comment se fait-il qu'ailleurs, ça passe ?
1: Mais parce que personne ne peut n'a la force de réagir. Parce qu'il y a une fragilité. Parce que c'est plus facile d'aller démolir des quartiers entiers, parce que c'est des personnes qui ont, d'une certaine manière, moins de force pour résister contre
0: Comment
1: ça.
0: Comment résiste d'ailleurs? Est-ce que vous avez entendu des témoignages? Est-ce que y a des choses qui vous ont ébranlé dans ce que vous avez entendu?
1: Oui, bah, à Poissy, il y a eu des réussites. C'est-à-dire, il y a des gens qui se sont soulevés et qui ont empêché la destruction de leur quartier.
0: Mais à la Butte Rouge, les gens âgés, parce que c'est un vieux quartier, comment ils réagissent? Parce qu'une démolition, c'est un traumatisme, c'est une mémoire qui s'en va.
1: Ah mais c'est... quand vous parlez avec les gens à qui c'est arrivé ou à qui ça arrive, c'est un bouleversement. Il faut que les gens, pour comprendre, c'est comme si on venait vous déloger sans manu militari, sans rien vous demander. C'est un acte d'une violence rare, c'est-à-dire que vous n'avez pas le choix. Et la plupart du temps, on vous le présente d'une manière absolument... sournoise, pour essayer de vous faire avaler la pilule. Et donc, vous sentez que vous êtes manipulé. Vous sentez que vous êtes violenté d'une certaine manière. Et les institutions s'en rendent compte. Elles inventent des mécanismes pour essayer de faire passer le sujet auprès de leur... voilà. Et c'est assez triste parce que même, il y a la plupart du temps, on délaisse le quartier exprès. Pour que les gens ils aient plus envie d'y vivre. C'est-à-dire qu'on arrête un certain nombre d'entretiens, un certain nombre de choses que pourtant les gens règlent à travers leur
0: quittance de loyer. Voilà.
1: Et donc il y a là quelque chose qui est déjà souvent les logements sont donc du coup un peu abîmé, donc on laisse les gens vivre dans des espaces de plus en plus difficiles à vivre, donc déjà on a les premières souffrances, et puis après on leur annonce la démolition. Et là, c'est un effondrement. Donc certains ont la force de réagir, se groupent et essayent de résister contre ce qui leur arrive, et puis derrière il y a d'autres mécanismes qui arrivent, on essaye d'individualiser les problématiques pour essayer de faire en sorte que les gens ne se regroupent pas, voilà. Et moi je trouve qu'il y a un droit qui s'appelle le droit au maintien dans les lieux, il a été réduit pour permettre ces opérations-là. Auparavant c'était pas aussi simple de déloger les gens. Et ben dans les quartiers populaires on a réduit le droit pour permettre de déloger les gens. Et c'est quand même une différenciation par rapport à d'autres personnes. Quand vous êtes dans du logement privé, ou quand vous n'êtes pas du tout soumis au même traitement.
0: Voilà. Alors, Francis Landron, donc, je rappelle que vous êtes architecte. Vous faites partie d'un collectif qui s'appelle Stop Démolition. En quelques mots, de quoi il s'agit et est-ce que ce slogan que vous brandissez avec d'autres, j'imagine qu'il n'est pas que parisien ou francilien, est-ce que vous avez réussi à empêcher des démolitions?
1: Alors, il y a eu quelques arrêts bien heureux de démolition. Alors, moi, j'aimerais dire ce que c'est que Stop Démolition, parce que je trouve que c'est une des belles œuvres humaines actuelles. C'est en fait il y a eu un appel à un moment donné lancé du côté de Toulouse, du quartier ça me reviendra.
0: Du Mirail,
1: voilà. C'est Michel Redby qui, d'une certaine manière, qui va lancer, qui est architecte aussi, qui va lancer cet appel et qui va faire en sorte que la question du traitement et localisé de tous les quartiers populaires soit une question nationale. Et il va regrouper, par cet appel, l'ensemble des collectifs nationaux en lutte contre la démolition de leur quartier. Et puis, toutes les associations de locataires telles que la SNL,
0: Confédération nationale du logement,
1: le DAL, le droit au logement, et toutes, j'en oublie. Il y a des associations aussi qui s'occupent de faire en sorte qu'il y ait plus de démocratie dans les quartiers populaires, de manière à ce que les gens aient plus le droit de quitter, qu'ils les assistent en fait à essayer de faire valoir leurs droits. Je pense à Appui ou à Passe en nous, qui sont des associations qui existent depuis longtemps et qui justement viennent en aide aux collectifs locaux. Il y a après beaucoup d'architectes qui ont signé. Moi, j'étais parmi les premiers. Mais il y a des Lacaton Vassal, des grands prix, des grandes figures de l'architecture qui défendent ce point de vue qu'aujourd'hui, tout le patrimoine construit, et en particulier les logements sociaux, sont non pas précieux, mais inestimables. Et qu'à ce titre, on ne devrait les démolir que dans la dernière des hypothèses.
0: Or,
1: ce n'est pas le cas.
0: Donc, vous disiez que vous aviez pu stopper des démolitions. Mais on sait que la démolition est souvent pensée comme étant le passage inéluctable dans le cadre d'une rénovation. Autrement dit, l'Agence nationale de rénovation urbaine, hein, créée en 2003, au moment où Jean-Louis Borloo était ministre de la Ville, elle abonde financièrement ses projets à la condition qu'il y ait des démolitions.
1: Oui, c'est même.
0: C'est-à-dire qu'on ne rénove pas.
1: C'est écrit dans son préambule.
0: Oui, voilà. On ne rénove pas. Donc il y a cette conditionnalité qui opère. Donc souvent, les élus, beaucoup d'élus sont coincés parce qu'ils contestent certaines démolitions. Et s'ils veulent obtenir des crédits d'État, ils doivent les accepter.
1: Oui, alors ça met les bailleurs sociaux, les maires et les habitants. Les habitants subissent la plupart du temps, mais dans des injonctions contradictoires. C'est-à-dire que moi, j'ai travaillé avec des bailleurs, ils ne comprenaient pas. On se retrouve dans des réunions...
0: Bailleurs qui sont propriétaires.
1: Qui sont propriétaires de ces patrimoines. Et qui ne comprennent pas qu'on leur demande cette question, qu'on leur pose cette question. Alors, je voudrais revenir sur le fait que ce soit inscrit dans le préambule. C'est inscrit noir sur blanc dans le préambule de l'ANRU. C'est une instruction, une consigne pour l'ensemble des quartiers populaires de France. C'est ce qu'on appelle les QPV, quartiers prioritaires de la ville. Ils disent qu'il faut faire... Alors, je le résume. Hein, mais pour refaire la ville, enfin, d'une certaine manière, il faut opérer de cette manière-là, faire fonctionner un certain nombre de points. Premier point, démolir pour créer du foncier. Deuxième point... Donc, c'est libérer le foncier. Troisième point, faire du neuf. C'est les trois premiers points. Donc, je veux dire, l'instruction, elle est claire, elle est nette, elle est inscrite. Moi, qu'il y ait ce genre d'instruction, ça pourrait exister dans un monde qui, sans fin, où on a des ressources infinies, des finances infinies, autres. Ça pourrait exister qu'on prenne ça comme des objets de consommation courante, les bâtiments.
0: Ce sont des lieux dans lesquels des individus vivent.
1: Oui,
0: donc ils ont une histoire.
1: Ça ne sont pas des objets de consommation courante. Pour moi, sont des objets vitaux. C'est-à-dire que toute espèce sans habitat meurt. Donc la question de l'habitat, c'est la question principale de l'homme avec l'alimentation. Donc s'amuser à détruire ce qui lui donne sa continuité dans le temps à l'homme, c'est quelque chose d'extrêmement désastreux. Et c'est exactement ce qui se passe. Et c'est pas nulle part qu'on le fait. C'est exactement sur les quartiers où les gens n'ont pas la possibilité des plus grandes facilités que d'autres de résister à ces phénomènes-là. Moi, je voudrais juste revenir sur l'ANRU en elle-même. L'ANRU, c'est pas quelque chose qui est déterminé dans une chambre démocratique. C'est-à-dire que les décisions de l'ANRU, elles sont pas décidées au sein d'une assemblée. Elles sont décidées par l'exécutif. Et donc, à aucun moment, en fait, personne n'a décidé, à part quelques-uns, ont décidé de la manière de faire la ville. Et cette manière-là, elle est consumériste. Elle est là pour faire de la dépense. Il n'y a pas de raison d'aller démolir des immeubles sains où les gens vivent encore, des immeubles décents, des logements décents, comme on en parlait au début.
0: Il vient à l'idée, du moins, parce que la démolition, c'est vieux, hein, comme je vous le disais. D'ailleurs, il y a combien de logements ont été démolis? Vous avez une idée, non? Depuis le début des
1: alors,
0: projets
1: de rénovation
0: urbaine. Donc, première en rue, c'était entre 2003 et 2000. Jusqu'à quand?
1: Alors, le premier en rue, c'est 2004-2021.
0: Ouais, 2004. Alors, combien de logements à ce moment-là?
1: 164 000 logements. C'est l'équivalent de l'habitat d'une ville comme Nice.
0: Ça veut dire
1: rayé de la carte.
0: On raye Nice de la carte.
1: Voilà.
0: Et depuis?
1: Et depuis, alors là, sont en cours 100 à 110 000, ça dépend des chiffres. Et l'œuvre qui continue, là, sur tout le territoire.
0: Et dans le même temps.
1: 110 000 logements. Donc c'est.
0: Et dans le même temps, il y a, je lisais, entre 2,5 et 3 millions de personnes qui sont en attente d'un logement social.
1: Oui, c'est-à-dire alors, dans le même temps, alors, il y a un rapport de l'Encol qui est très intéressant, qui est paru en mars 2026.
0: L'Encol,
1: c'est
0: l'Agence nationale.
1: C'est, alors, je le recherche, parce que c'est vrai.
0: Mais les auditeurs verront sur Internet, c'est
1: ANCOS. Agence nationale de contrôle du logement social.
0: Voilà. Donc c'est une administration d'État, c'est une agence.
1: Oui, qui contrôle le logement social. Qui contrôle notamment les organismes HLM.
0: Oui.
1: Donc en mars 2026, cette agence révèle ce que plusieurs associations dénonçaient depuis un certain temps, c'est que on est en train de détruire les logements dont on a le plus besoin.
0: Et les logements sociaux, donc.
1: Les logements sociaux, mais ceux qu'on a en plus besoin, c'est ceux qui sont les moins chers.
0: Or, on construit de moins en moins.
1: Voilà. Alors ce qui se passe, c'est que pour le premier en rue, déjà, il n'y a pas eu le nombre de logements reconstruits. Donc, on est déjà sur un désastre. C'est-à-dire que sur le premier en rue, on est sur un déficit de 22 000 logements sociaux. Donc, tout ce qui, là, aujourd'hui, à tous les titres, hein, c'est-à-dire que sur le nombre, sur les quantités à produire de logements sociaux, on est bien en dessous, déjà, dans la réalisation. Mais en plus de ça, on en démolit et on n'en restitue pas le bon nombre.
0: Oui, parce qu'il y avait cette idée, un logement démoli et pour un logement construit. Alors, si vous dites qu'il y en a 28 000, 22 000, je ne sais plus, ça veut dire qu'il y avait déjà des millions de demandeurs, et à ces millions de demandeurs se sont ajoutés ces 22 000-là.
1: Oui, bah, l'équation, elle est fatale. Hein. C'est-à-dire que quand on ne fait pas le bon nombre, on se retrouve forcément avec un déficit. Et aujourd'hui, donc, la revente de logements sociaux et les démolitions de logements sociaux ont entraîné une perte de possibilité d'accéder au logement social. Je voudrais rappeler aussi que les foyers français sont éligibles à 70% au logement social. C'est-à-dire que 70% des Français peuvent déposer une demande de logements sociaux. Donc on est sur des questions véritablement qui pourraient concerner beaucoup, beaucoup de monde. Aujourd'hui, on est à pas loin de 3 millions de personnes qui sont en attente de logements sociaux. Sur certains territoires, c'est plus de 10 ans d'attente. Autant dire jamais, quoi. Mmh. C'est pour ça qu'aujourd'hui, on est avec une augmentation criante du nombre de personnes à la rue ou de mal logement. Mmh. C'est-à-dire qu'on est à 350 000 personnes qui sont à la rue aujourd'hui, avec pas loin de 3 000 enfants. Et ça n'a fait que doubler depuis 2017. Mmh. Depuis 2017, c'est des chiffres qui ne font que doubler. Donc on est sur une pente dangereuse, on va dire, pour nous, pour tout le monde.
0: Est-ce que, au bout du compte, cette question, d'ailleurs, elle a été posée par un certain nombre d'historiens, un certain nombre d'architectes, déjà dans les années 1990, il ne faudrait pas patrimonialiser les grands ensembles, le logement social. C'est-à-dire que si on le démolit, c'est qu'on considère à la fois qu'il n'a pas d'utilité sociale et qu'il n'a pas d'utilité et qu'il n'a pas un sens patrimonial, qu'il ne fait pas partie de l'histoire du logement.
1: Oui, mais je pense qu'on le regarde des yeux de ceux qui veulent le démolir. On le regarde pas des yeux des architectes ou des gens qui connaissent ce que c'est que la ville, qui savent comment l'accompagner vers le futur. Les grands ensembles, ils ont eu cette puissance de permettre à beaucoup de sortir de la rue, mais il y a surtout qu'ils n'ont jamais été terminés. C'est-à-dire que dès lors qu'on a commencé à les critiquer, à leur dire que c'était pas bien, et ainsi de suite, on les a laissés tomber d'une certaine manière. Il y a une problématique de soins, d'entretien. Quand on a un patrimoine, quiconque a un patrimoine, il l'entretient, il en prend soin. On le laisse pas tomber. On fait le nécessaire. Les loyers, les charges, tout ça, c'est des coûts qui doivent permettre normalement ça. Or, on est arrivé à un niveau où, en fin de compte, on a cru que ces quartiers-là étaient délabrés, mais nous les avons laissés se délabrer, littéralement. Mmh. Parce que des problèmes matériels, ça se répare. C'est pas que des comportements qui produisent ça. C'est aussi, déjà, initialement, des projets non terminés. Parce qu'on parle de renouvellement, ou de renouveau, ou de rénovation, mais il aurait fallu terminer le travail. Mmh. Et puis, il faut savoir que les villes, Paris, on est sur plus de 2000 ans d'histoire. Moi, j'ai travaillé sur des quartiers populaires où il y avait des bâtiments du 14e siècle jusqu'à nos jours. Ces bâtiments, on les démolit pas. Mmh. Donc, il y a un moment donné, il faut, ce qu'on a mis dans les années 50-60, ou dans les années 20, il faut en prendre soin. Il faut aussi, si c'est possible, les envoyer vers le futur.
0: Francis Sandron, merci. Je vous propose, avant de retrouver la chronique de Xavier Capodanno, d'écouter des Animals. Hein, c'est aussi, après tout, c'est l'histoire de la maison du soleil levant. Hein, ça vous dit peut-être que pas quelque chose exprimé comme ça en français, mais en anglais, vous verrez que The House of the Rising Sun, ça vous parlera. Merci Francis Sandron.
1: Merci à toi.

0: suite donc de cette ville rêvée des anges avec de l'autre côté du versant de la maison ensoleillée, le chroniqueur Xavier Capodanno. Xavier, bonjour.
1: Je vous confirme, ici en Italie, il fait beau. Je vous le confirme.
0: On est pas mal à Paris aussi, hein.
1: Non, j'imagine. Bon. J'imagine. En même temps, ça ne va pas vous empêcher de parler d'un livre français par un quatuor de jeunes chercheurs de Sciences Po, un qui s'appelle Eric Albert, une italienne Francesca Artioli, Félix Addisson et Nicolas Maizetti. Et ça s'appelle La ville verte au pied du mur. Et c'est un livre plus qu'intéressant parce qu'il a... Il a pris le courage, presque le parti pris, voire le tour de force, je baisse mes mots, de s'attaquer à l'injonction presque contradictoire entre les réalités budgétaires qu'impose le sommet de l'État à toutes ses collectivités, et de l'autre côté, il faut faire de la ville verte, c'est-à-dire de la transition écologique. Et donc ils vont pénétrer les entrailles d'un certain nombre de villes et de regarder comment les élus, les acteurs locaux vont se débrouiller, vont oser dire se dépêtrer, sur cette question et surtout ce problème, sur ces enjeux qui sont devant nous. Alors, il y a deux points qui en ressortent. En premier, effectivement, ce qui est hyper intéressant dans le livre, c'est qu'on a les mécanismes. Et ça, c'est très rare. On a du mal à le comprendre. Je dirais, ce qui se passe véritablement dans l'économie d'une ville, est-ce qu'elle est capable de faire ou de ne pas faire. Et donc, ils vont s'attaquer à ça, pénétrer et évidemment mettre frontalement la réalité, je dirais, de la transition écologique qui leur est en plus imposée. Et comment ils vont s'épêtrer par rapport à ça, c'est assez passionnant parce qu'en plus on a vraiment la parole des élus. L'autre élément, c'est que ce livre révèle, c'est-à-dire sur les compétences. D'abord, ils font un constat assez dramatique et globalement, non seulement peu de gens maîtrisent le sujet, ils ne sont pas très forcément compétents, et alors chose la plus grave, c'est qu'au lieu de recruter, on fait exactement l'inverse. On dégraisse. Et donc, tout d'un coup, on se retrouve non seulement avec moins de moyens, avec moins de gens, et qui en plus ne sont pas compétents ou peu compétents. Ils m'écoutent, ils m'excuseront. Et ça pose un véritable problème. Et puis l'autre problème, et ça sera mon dernier point, qui est un peu plus personnel. On s'aperçoit que ce concept, quand même, en lisant ce livre, un peu brumeux, voire un peu inquiétant, de la fameuse croissance verte, parce que de nous faire croire, évidemment, que dans le capitalisme, on peut faire de la croissance avec tout. Mais, et donc ça déjà, ça nous interroge. Mais ce qui nous interroge surtout, c'est qu'on s'aperçoit un peu comme dans le cadre du logement, que cette situation d'emmener nos villes dans la transition écologique, si on colle aux règles du marché telles qu'on l'a, on ira évidemment dans le mur. Et qu'il va falloir peut-être accepter, et ça sera ma modeste conclusion, qu'il y a des choses comme l'école, comme l'habitat. L'habitat, évidemment, n'y rentre pas, mais il serait temps qu'il arrive. Et évidemment, les enjeux écologiques, quels qu'ils soient, il faudrait peut-être de les sortir de la règle du marché. Et alors là, nous commencerons, je le souhaite, à progresser sur cette question. Alors, je rappelle le titre, ça s'appelle « La ville verte au pied du mur », d'un quatuor de chercheurs absolument formidable. C'est aux presses de Sciences Po, ça vient de sortir, donc vous pouvez y aller.
0: Xavier Capodanno, merci. Puisque vous êtes en Italie et que l'Italie qui a accueilli à Milan le rassemblement de l'extrême droite, on va finir par le contre-pied avec ce morceau historique des militants anti-fascistes. Juste avant, je vous signale quand même que cette émission, vous pouvez la réécouter sur le podcast de Fréquence Protestante. Et Bella Ciao, à bientôt.

0: 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Aujourd'hui, comme le quatrième jeudi de chaque mois, vous avez rendez-vous avec le Mouvement International de la Réconciliation. Au micro, Nathalie Zanon. Et nous retrouvons Sophie Gigot, qui a écrit « La solidarité n'est pas un crime » par aux éditions textuelles, qui était déjà notre invitée le mois précédent. Et nous allons parler de, ben justement de cette criminalisation de la solidarité pour les migrants. Alors, un détail en passant, il y a migrants et migrants, c'est-à-dire qu'on s'est rendu compte récemment que les migrants ukrainiens, on arrivait facilement à trouver, les réfugiés ukrainiens, on arrivait facilement à trouver une solution, plus facilement que pour d'autres migrants d'autres origines. Sophie Gigot.
1: Oui, alors je pense qu'il faut distinguer les solidarités verticales qui sont institutionnelles, qui viennent des pouvoirs en place, et les solidarités horizontales qui viennent de la société civile. Il est clair que du point de vue institutionnel et des États, l'Union européenne a effectivement très rapidement agi sur les leviers de la solidarité vis-à-vis des réfugiés ukrainiens, et c'est une très bonne chose. Elle a accordé la protection temporaire aux réfugiés ukrainiens, ce que le droit permet, et ça a ouvert un certain nombre d'accès à des droits sociaux, à des prises en charge, etc. En revanche, sur le plan de la société civile, on voit bien que les solidarités se manifestent aussi bien vis-à-vis des réfugiés ukrainiens, vis-à-vis que des réfugiés qui viennent d'ailleurs. Parce que on le voit chez les personnes qui accueillent dans plein d'associations absolument partout en France. On le voit, je sais pas, dans les communautés Emmaüs, par exemple. Il y a vraiment cette clôture raciale. Elle existe beaucoup plus en haut qu'en bas, en fait. C'est ça qui est intéressant aussi. Et c'est ce qui fait d'ailleurs que ça brouille un petit peu les lignes de la solidarité, parce que on a des idiomes, des discours qui viennent en fait des classes dominantes qui ont tendance à frontiériser la solidarité, c'est-à-dire à poser une clôture, à dire ben voilà, on peut être solidaire mais uniquement de telle ou telle personne. Par exemple, on peut être solidaire mais uniquement des personnes qui sont nos concitoyens, solidarité nationale. On peut être solidaire uniquement des Européens parce que, comme le disait Wilhelm Stuckart dans les années 40, je crois que c'est 43, il y a une solidarité dans la communauté des peuples de destin de l'Europe. Bon, Wilhelm Stuckart, c'était un haut fonctionnaire de l'administration nazie. Donc, il y a une tentative de la part des classes dominantes d'appliquer des frontières à la solidarité. Et du coup, ben, si on veut être solidaire avec quelqu'un qui se trouve au-delà de la frontière qui a été posée, on devient potentiellement criminalisé. Alors que moi, ce que j'ai observé, c'est que dans les pratiques solidaires qui viennent de la société civile, on retrouve beaucoup moins ces clôtures. Je ne dis pas qu'elles n'existent pas, elles existent aussi, mais quand même beaucoup moins. Et bien sûr que, par exemple, dans les questions d'accueil des migrants, on voit qu'il y a des solidarités qui dépassent largement ces clôtures. Beaucoup de gens se préoccupent pas de savoir si ils vont accueillir chez eux plutôt des personnes qui viennent, je sais pas moi, du Soudan ou du Pakistan. C'est pas le problème, en fait, c'est pas l'enjeu. De la même façon, quand on regarde un peu les

0: solidarité des communautés. On voit que c'est des solidarités qui, pareil, s'adressent de manière privilégiée aux membres de la communauté, mais qu'elles sont totalement ouvertes. Par exemple, dans les communautés musulmanes, on prête secours et on entraide ben, les coreligionnaires, mais on entraide absolument tout le monde. Quand les mosquées s'ouvrent pour distribuer des repas, elles ne mettent pas une clôture en disant « Ah non, toi, t'es pas musulman, je ne te distribue pas un repas. » C'est la même chose dans les paroisses. Les paroisses aujourd'hui, par exemple, vont accueillir beaucoup de sans-papiers ou beaucoup de personnes qui sont dans le dénuement et qui ne sont pas du tout des personnes de religion chrétienne. Ils sont...
1: Quand vous dites, vous parlez des gens qui aident, j'arrive pas à me rendre compte, c'est quelle proportion de la population française? Est-ce que c'est une minorité activiste et engagée qui s'engage justement pour aider, pour rendre plus humaine et qui se sent solidaire de ces migrants? Ou est-ce que c'est un petit peu toute la population française?
0: Alors, j'ai pas de chiffres et il n'y a pas d'enquête qui permettrait de répondre de façon sérieuse et exacte à votre question. En tout cas, moi, ce que je constate, puisque ça fait une dizaine d'années que je travaille sur les questions migratoires, c'est que partout où je suis allée, y compris dans des très petites villes et des villages, et partout, il y avait soit une association qui venait en aide à des personnes en exil, des mineurs non accompagnés, des personnes demandeuses d'asile. Des sans-papiers plus classiques, si je puis dire, absolument partout. Et j'ai voyagé en France partout et j'en ai vu partout. De la même façon que sur l'intégralité du territoire, il y a une très forte dispersion de toutes les structures publiques d'accueil des demandeurs d'asile ou des mineurs, etc., les CADA, les UDA, etc. Et donc, ça mobilise une partie de la population en soutien autour de ces structures. Donc, j'ai pas l'impression que ce soit des minorités. Je pense que le fait qu'on en retrouve absolument partout sur le territoire, ça normalise complètement ces solidarités. Et donc, c'est plutôt bon signe. En revanche, ce que je trouve assez stupéfiant, c'est l'écart énorme entre bah, la forte mobilisation de ces personnes, le fait qu'elles agissent en nombre et leur représentation. Parce que c'est des personnes qui se mobilisent en solidarité de manière quotidienne, ordinaire, très discrète, qui considèrent d'ailleurs la plupart du temps que bon, bah, c'est normal, elles peuvent le faire, donc elles le font. Mais on les voit très peu sur les plateaux de télé. On les voit très peu dans les médias. Il y a vraiment une invisibilisation de ces solidarités.
1: Si en
0: Alors
1: plus
0: que par contre...
1: on risque de se faire d'avoir une amende ou d'aller en prison parce qu'on a aidé quelqu'un, il y a peut-être cette peur aussi.
0: Non, je ne crois pas que ça vienne des personnes qui auraient peur de dire ce qu'elles font et de montrer ce qu'elles font. Je pense que ça vient plutôt de la manière dont les grands médias sont organisés, à savoir en invitant surtout des politiques qui vont avoir un discours qu'on connaît bien, qui est très hostile à la migration et qui est très criminalisant des solidaires, alors que bah, ces personnes-là, elles existent, elles sont là et voilà, elles sont très peu. On leur donne très peu le micro, quoi. On leur donne très peu de voix. Alors on. Elles existent peut-être un peu plus sur les médias locaux ou sur les médias indépendants, mais enfin, c'est pas, voilà, c'est quand même totalement disproportionné par rapport au discours très hostile aux solidarités qu'on entend sur les médias mainstream.
1: Alors, vous parlez des politiques. Est-ce qu'il y a une unanimité ou est-ce que certains partis sont plus ouverts, enfin, ont des discours différents? Là, vous parliez de la
0: Oui.
1: préférence nationale. On voit très bien quel genre de parti vous faites allusion. Mais est-ce qu'il y a des partis qui ont des points de vue différents?
0: Bien sûr. C'est évident qu'il y a des partis. En fait, c'est assez simple, hein, l'équation, elle est relativement simple. C'est-à-dire que tous les partis qui ont dans leur programme politique ou dans leur projet politique une visée d'égalité sont en général des partis très ouverts à la migration. Parce que dans l'accueil de la migration, il y a un enjeu de mobilité sociale et donc il y a un enjeu d'égalité. Après, il y a aussi des partis, on va dire, d'inspiration libérale, qui vont être très ouverts à la migration, ou relativement ouverts à la migration, pour des raisons qui ne sont pas des raisons morales et politiques, mais qui sont des raisons économiques et démographiques. Parfois, c'est les deux. Si je sors un peu du cas français, je pense à Angela Merkel. Angela Merkel, c'est la synthèse parfaite Donc, il a accueilli en 2016 plus d'1 million de réfugiés, pour beaucoup en provenance de Syrie. Elle l'a fait très clairement, à la fois pour des raisons économiques et démographiques, c'est-à-dire pour compenser le vieillissement de l'Allemagne, enfin de la population allemande, etc., mais aussi parce qu'elle était nourrie par des motivations, et elle l'a dit, hein, éthiques, liées à sa culture religieuse, liées à cet engagement moral. En Espagne, on voit bien que la régularisation très importante qui est faite actuellement de migrants sans papier, elle croise des enjeux économiques qui sont parfaitement assumés par le gouvernement et des enjeux politiques, puisqu'on a un gouvernement là-bas très progressiste qui vise à créer de l'égalité. Donc, voilà, plus on a des logiques politiques qui veulent créer de la hiérarchie, maintenir des privilèges, créer de l'inégalité, qui pensent même qu'il y a de l'inégalité de naissance entre les hommes et les femmes, entre les personnes de telle ou telle civilisation, nation et les autres, plus on va être hostile à la migration, plus on est dans une logique d'égalité et plus on est ouvert à la migration parce que c'est une composante de la construction sociale, c'est une composante des dynamiques de société et y compris des dynamiques de travail. Et c'est évidemment avec la migration qu'on pense un horizon plus égalitaire.
1: Alors parfois j'ai l'impression qu'il y a des pays qui laissent entrer des gens et ne leur donnent pas leur papier, de façon à ce que ça crée une main-d'œuvre bon marché. Est-ce que je me trompe?
0: Vous avez parfaitement raison. Ça me permet de citer l'excellent ouvrage d'une spécialiste de la migration qui est Nejma Brahim, qui est une très bonne journaliste, qui a écrit il y a quelque temps, il y a 2 ou 3 ans, un livre qui s'appelle 2 euros de l'heure, où elle documente de façon assez précise la manière dont l'administration française, alors c'est pareil dans d'autres pays de l'Union européenne, mais prenons la France, va fabriquer de la clandestinité. C'est-à-dire qu'au fond, on voit bien que les frontières ne sont pas fermées. Les frontières sont des filtres, ce sont des passoires. Et à quoi ça sert de filtrer? Ben, ça sert à fabriquer une condition clandestine qui va être particulièrement vulnérable et qui va pouvoir être exploitée dans des filières de travail qui sont très installées. Parce que les filières d'immigration de travail clandestine, c'est des filières qui datent des années 60. Donc elles sont extrêmement bien construites. Ça veut dire qu'il y a des entreprises qui ont des relais qui leur permettent d'aller recruter, en particulier au Maghreb et dans certains pays d'Afrique de l'Ouest, dans le secteur du BTP, dans le secteur de l'agriculture et du maraîchage. Et on sait très bien que des pays comme la France s'effondreraient, ou en tout cas des pans de l'économie française s'effondreraient, sans cette main-d'œuvre à très bas coût. Parce qu'effectivement, quand vous embauchez des personnes en situation de clandestinité, vous n'êtes pas tenu de respecter le droit du travail et donc vous pouvez les payer d'une manière extrêmement basse et ça permet évidemment de maintenir un taux de profit énorme. Il y a une étude qui a été faite en Grèce, on n'a pas d'équivalent en France, et qui a permis de chiffrer l'apport de la main-d'œuvre clandestine au PIB de la Grèce. C'est un tiers. Donc vous imaginez, c'est absolument énorme. En France, on n'a pas d'évaluation aussi précisément chiffrée, même s'il y a des travaux d'économistes là-dessus, mais on a tous pu voir qui était sur les chantiers des Jeux Olympiques de Paris, par exemple. On voit très bien qui assure le nettoyage des trains de la SNCF, des TGV. On voit très bien qui assure la garde des enfants, les fameuses nounous, en particulier en région parisienne. Donc, voilà, on est aussi confronté à cette réalité qu'on n'a pas forcément envie de voir, qui est que la condition clandestine, elle arrange en fait ceux qui, quand ensuite ils ont des discours politiques, la dénoncent. Mais en réalité, elle fait partie du système et de la manière dont le système économique est configuré. C'est-à-dire que c'est ça où on délocalise, quoi.
1: Ce que je trouve très choquant aussi, c'est le fait qu'on ne sécurise pas les chemins migratoires, qu'on laisse des gens se noyer en Méditerranée ou vers Calais, qu'on laisse des gens se faire maltraiter en Libye, où j'ai l'impression qu'il y a des sur le chemin de migratoire, il y a des endroits qui sont vraiment des enfers.
0: Oui, et là, on voit que c'est un vrai choix politique, hein. C'est-à-dire que c'est parfaitement possible de mettre en place des voies légales. Alors, c'est pas fait. Très souvent, L'argument qui est une argutie, en fait, hein, qui est invoqué, c'est le fameux appel d'air. Ah oui, mais si on met des voies légales de passage, il va y avoir un appel d'air. Là, ça a été extrêmement bien réfuté, ce fantasme de l'appel d'air, par François Héran, hein, qui est spécialiste de migration, qui tient la chaire Migration et Société du Collège de France, et qui vient de sortir un livre là-dessus, qui s'appelle, je sais plus le titre exact, Le savant et le politique sur les questions migratoires, avec tous les chiffres, etc. Donc on voit bien que cette rhétorique de l'appel d'air, elle sert d'épouvantail pour empêcher de mettre des voies légales de passage, parce que ben, si on met des voies légales, on peut plus créer de la clandestinité. Donc on n'arrive plus à abonder cette économie parallèle. Et puis en ce qui concerne la Libye que vous avez évoquée, ça fait quand même des années que les journalistes ont documenté les marchés aux esclaves en Libye, le rançonnage, les rapts, les mauvais traitements à l'égard des migrants en provenance d'Afrique subsaharienne. Donc on sait très bien ce qui s'y passe. Il n'y a aucune ignorance de ce qui se passe en Libye. Et non seulement ce n'est pas pris en considération par les États membres de l'UE qui sont supposés se prévaloir des droits humains, mais en plus, on sous-traite l'externalisation de la sécurisation des frontières avec ces pays. C'est-à-dire qu'aujourd'hui, il y a des accords entre l'Union européenne et en particulier l'Italie et la Libye avec les gardes-côtes libyens pour empêcher les personnes exilées de franchir la Méditerranée. Et donc, on sait comment font les gardes-côtes libyens pour les empêcher de franchir la Méditerranée. Donc voilà, il y a une très très grande violence en fait sur les sujets migratoires. Et cette violence, elle est souvent escamotée dans le discours politique et bien souvent pour essayer de se blanchir de cette violence des politiques migratoires qu'ils mettent en place, les responsables politiques européens la déplacent sur les passeurs. Disant, ah mais oui, mais tout ça, ce serait la faute au passeur. Le passeur, c'est un peu cette figure dont on ne sait pas très bien qui c'est finalement, hein, parce qu'on ne le voit pas, il est invisible. C'est un peu le croque-mitaine de la migration, le passeur. Voyez? Et donc, bah, s'il y a des morts en Méditerranée et dans la Manche, ce serait à cause des passeurs. Bon, ben bah, non, c'est à cause de Frontex, hein, c'est à cause des accords bilatéraux qu'on passe avec les gardes-côtes libyens et désormais tunisiens, etc., pour réprimer des mouvements. Et alors moi, je suis philosophe, mais je m'intéresse beaucoup aux travaux d'anthropologie et quand on regarde l'anthropologie, c'est très éclairant parce que ce que montrent très bien les anthropologues, c'est que la migration, c'est un phénomène propre à l'humanité. C'est-à-dire qu'il n'y a eu aucune période dans l'histoire de l'humanité où il n'y avait pas des migrations. Donc, d'une certaine manière, cette façon de vouloir de manière artificielle comprimer et interdire la migration est contraire au mouvement même, à la définition même de l'humanité.
1: Donc il
0: Et
1: faudrait
0: c'est la
1: qu'il y ait
0: même
1: plus
0: chose.
1: de, il y ait plus de, enfin que qu'aux frontières on laisse passer tout le monde et en pensant que de toute façon les gens vont rentrer chez eux après avoir passé un temps ici. Faut peut-être avoir moins peur de.
0: Oui, alors il faut quand même prendre conscience effectivement du fait que la plupart des personnes qui viennent ici, c'était pas leur projet premier. C'est-à-dire qu'il y a très peu de gens qui viennent parce qu'ils ont envie de s'installer ailleurs, de voir du pays. Très souvent, c'est des gens qui viennent sous la contrainte parce que ils fuient des persécutions, des guerres, etc. Donc, il y a la question de toute la, comment dirais-je, les résurgences des traitements coloniaux, de l'histoire impérialiste et coloniale dans les pays des Sud, qui sont des facteurs d'instabilité dans ces pays, ce ne sont pas les seuls, c'est une donnée du problème, ce n'est pas la seule. Et puis, alors il y a des gens qui sont partisans de l'abolition des frontières, pourquoi pas, c'est un projet qui est intéressant, ou d'une citoyenneté transnationale. Bon, pour ma part, je pense que c'est assez compliqué et que ce n'est pas forcément nécessaire, c'est-à-dire qu'on peut très bien conserver les frontières étatiques tout simplement en les ouvrant, en établissant des voies légales de migration. C'est pas, c'est moins coûteux et moins, on va dire, moins difficile à faire que l'abolition des frontières, quoi, hein. Ça, ce serait effectivement un choix politique différent. Et je rappelle que, ben, on l'a fait au sein de l'Union européenne, typiquement. Donc c'est intéressant parce qu'on dira, ah, mais utopie, etc. Ben non, on l'a fait et je ne sais pas si vous vous rappelez parce que les jeunes ne s'en souviennent pas, mais nous, on a vécu cette période au moment où on a levé les frontières intérieures de l'espace Schengen. Et on avait, mais vraiment, certains responsables politiques qui poussaient des cris d'orfraie, qui disaient que ça allait être le chaos. Bon, finalement, ça n'a pas été le chaos. Ça a simplifié beaucoup de choses, et ça a permis de renforcer encore, des relations de solidarité au sein de l'espace communautaire.
1: Mais
0: Donc, on voit bien que
1: qu'est-ce
0: tous
1: qui
0: les...
1: fait dire, vous parliez d'un livre qui réfutait l'argument de l'appel d'air. Est-ce que vous vous souvenez un petit peu de ce qui était dit dans ce livre précisément? Parce que ça paraît le bon, se dire que ça va faire un appel d'air, ça paraît du bon sens. Et en fait, non.
0: Ben non, d'abord, à chaque fois qu'il y a eu des régularisations massives, elles n'ont pas suscité d'appel d'air. Donc, d'un point de vue purement statistique et chiffré, on voit que, par exemple, quand l'Espagne a annoncé régulariser 500 000 personnes, il n'y a pas 3 millions de personnes qui ont déferlé sur l'Espagne pour bénéficier de cette régularisation. Donc, vous
1: D'accord.
0: voyez, là, on ne peut pas faire mentir les chiffres. C'est-à-dire qu'on se rend compte que, bah, non, en fait, ça n'a pas eu lieu. Pareil, en Allemagne, la situation que j'évoquais, 1 million de personnes ont été régularisées qui se trouvaient déjà là. Et il n'y a pas d'un seul coup, ne sont pas fondues sur l'Allemagne des personnes qui seraient venues de on ne sait pas où, justement. Donc, c'est faux d'un point de vue factuel. Et la deuxième chose, c'est que cette rhétorique de l'appel d'air, c'est une rhétorique qui ne comprend pas ce que c'est que la migration. La migration, pour beaucoup des personnes concernées, c'est une mutilation. C'est une expression que je reprends souvent, qui vient de l'intellectuel lui-même exilé, Édouard Saïd, donc intellectuel palestinien exilé aux États-Unis notamment, qui dit: mais les gens s'arrachent à leur langue, à leur famille, à leur terre. Et donc, ben, on s'exile pas comme ça, quoi. L'appel d'air, on dirait qu'il y a des milliers de personnes ou des centaines de milliers qui sont dans les starting blocks et qui attendent le coup de sifflet pour débouler en Europe. Mais pas du tout. Et puis, la troisième chose, c'est aussi que, il faut à un moment donné redescendre sur Terre. La France n'est pas un pays si désirable que ça. Non, tout le monde ne rêve pas de venir s'installer en France. Donc, ça a réduit aussi très fortement l'appel d'air. Voilà. D'ailleurs, quand on regarde les flux migratoires, en particulier en ce qui concerne les personnes qui fuient des conflits et des persécutions sur le continent africain, c'est beaucoup une immigration dans les pays limitrophes. Les Soudanais que j'évoquais tout à l'heure, ils vont massivement s'exiler au Tchad. Pourquoi? Parce que c'est juste à côté et qu'ils s'exilent dans l'espoir qu'ils pourront rentrer chez eux le plus vite possible une fois que les conflits auront disparu. Très souvent, ces personnes, ce qu'elles ont en horizon, c'est pas forcément de s'installer. Bon, quand elle reste pendant des années, au bout d'un moment, ben, il faut s'installer parce que voilà, c'est le temps passe. Mais très souvent, les personnes sont habitées par le désir de retour. Ça, c'est vraiment très marquant.
1: Alors, on va prendre une pause musicale.

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1: Je vais là-bas. Voilà, c'est la fin de notre émission. Bientôt. Je recevais Sophie Gigot, La solidarité n'est pas un crime, tel est le titre de son livre, paru aux éditions textuelles. Pour les quelques minutes qui nous restent, qu'est-ce que vous voudriez dire, Sophie Gigot, ou quelle piste vous pourriez donner aux personnes qui voudraient aider aussi à leur tour les migrants?
2: Je pense qu'il faut d'abord être clair sur ce que c'est que la solidarité, défrontiériser les solidarités, essayer d'y mettre le moins possible de clôture. Et c'est vrai que ça suppose un travail de réflexion et d'action collective approfondie, parce que pour gagner en égalité, il faut que certains renoncent à une partie de leurs privilèges. C'est mathématique. Mais ça se construit, ça se co-construit tous ensemble.
1: Vous êtes philosophe de terrain, c'est quoi une philosophe de terrain?
2: Il s'agit de faire de la philosophie, pas seulement à partir d'un corpus de textes, même si c'est toujours important de se nourrir des textes de la tradition philosophique, mais aussi d'aller confronter les idées aux faits et donc aux enquêtes qu'on peut faire sur un terrain. Un terrain, c'est un objet complexe qui est constitué de faits, mais aussi d'acteurs, de relations entre ces acteurs, de relations parfois de pouvoir. Et donc, c'est cette complexité aussi qui permet d'avoir une compréhension plus aiguë du réel. Parce que je crois que ce dont souffrent beaucoup les questions migratoires, c'est de la simplification abusive dont elles font parfois l'objet. Et c'est important de restituer à la fois de la nuance, comme on l'a fait un petit peu ensemble, sur les passeurs notamment, mais aussi de restituer cette complexité, parce que bien sûr, on aimerait que ce soit plus simple, mais en réalité, il faut à chaque fois y regarder de plus près, quoi. Il faut aller voir ce qui se passe, il faut aller voir comment les politiques migratoires ont des effets sur les personnes qui les éprouvent, il faut aller voir en quoi consistent les pratiques d'entraide qu'arrivent à construire les gens sur ces territoires. Et je pense que c'est ça qui nous donne une compréhension plus juste du réel.
1: Notamment les entraides entre migrants, vous montrez bien dans votre livre que faut pas tout de suite juger ça comme c'est un passeur, c'est quelqu'un qui a un intérêt dans l'histoire. En fait, c'est simplement de la solidarité presque familiale ou...
2: Oui, et je pense que c'est important aussi de légitimer les personnes migrantes dans les solidarités qu'elles arrivent à développer, parce que très souvent, les solidarités, elles émergent d'abord entre les personnes qui sont dans des situations de grande précarité, de vulnérabilité, de dénuement. Et donc, il faut se greffer sur ces solidarités et pas se mettre en concurrence avec elles ou pas les délégitimer comme si, parce qu'on avait plus de moyens, on serait plus solidaire. Solidarité, c'est pas une question de moyens, c'est une question de capacité à construire du collectif, en fait. Et on peut avoir beaucoup de moyens et être très mauvais sur la construction du collectif. Donc, ça implique de demander aux gens l'expertise qu'ils ont de leur propre situation, parce que souvent, les gens qui sont les premiers concernés ont une expertise de ce qu'ils vivent. Et il faut s'appuyer là-dessus pour donner un peu les lignes de fond et dessiner l'horizon de ce qu'on va construire ensemble. Et ça veut dire aussi que les solidarités, c'est pas un don ponctuel qui se ferait une fois et dans l'instant. C'est un vrai marathon, c'est un travail de longue haleine qui suppose de s'investir dans la durée et à une échelle qu'on peut espérer la plus large possible.
1: Merci beaucoup. Donc, La solidarité n'est pas un crime, un livre de Sophie Gigot, paru aux éditions textuelles. À bientôt.
2: Merci.

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1: Bonjour à tous, bonjour à toutes et bienvenue pour un nouvel épisode de l'écologie au fil des jours. Je suis Zoé Lauvergne et on est ensemble pour un peu moins de 30 minutes. Plus de vaisselle en plastique dans les cantines, c'est en tout cas ce que souhaitent les députés qui ont adopté une proposition de loi en ce sens la semaine passée. Une proposition de loi transpartisane portée par Graziella Melchior, élue Renaissance du Finistère. Objectif du texte, consolider des mesures présentes dans la loi AGEC, la loi anti-gaspillage pour une économie circulaire, entrée en vigueur en janvier 2025, et lutter contre la pollution plastique. 400 millions de tonnes de ce matériau sont produites chaque année dans le monde. Et du plastique, il y en a partout, dans les supermarchés, dans nos vêtements, dans nos cosmétiques. Et en bout de course, il se retrouve dans les cours d'eau, les océans et même dans notre sang. Quels sont les risques de cette pollution pour notre santé et pour la planète? Comment lutter contre cette prolifération? Et les hommes et les femmes politiques en font-ils assez? Pour répondre à toutes ces questions, je reçois Lisa Pastor. Bonjour.
2: Bonjour.
1: Vous êtes chargée de plaidoyer France chez Surfrider, une association spécialisée dans la protection de l'océan. Alors bah, pour démarrer, on va revenir sur cette proposition de loi qui a été adoptée la semaine passée. Bah, pour vous, chez Surfrider, en quoi c'est une victoire, cette adoption par l'Assemblée nationale ?
2: Alors c'est une première victoire puisque justement on a eu la très grande majorité des députés qui ont voté en faveur de cette proposition de loi qui visait justement à sécuriser une interdiction, comme vous le disiez, qui était déjà contenue dans la loi AGEC, qui vise à interdire les contenants donc de réchauffe, de services qui sont en plastique dans les lieux qui accueillent des enfants, donc les cantines, les services pédiatriques, d'obstétrique, de maternité, des hôpitaux, et d'élargir le champ explicitement pour que ça englobe aussi tout ce qui gobelets, assiettes, couverts en plastique, toujours dans cette idée de protéger une population particulièrement vulnérable aux effets sur la santé. Donc on voit que le message est passé, on a eu quand même une très grande mobilisation de la part des citoyens et citoyennes, plus de 36 000 à l'heure où je vous parle de signatures sur une pétition qui avait été lancée par des associations qui font partie de notre coalition, donc Zero Waste France, Cantine sans plastique. Donc on espère que c'est déjà une prise de conscience de justement ce plastique qui certes pollue notre environnement, mais aussi nous contamine, et ce dès le plus jeune âge.
1: Et vous le disiez, donc 36 000 signatures, enfin plus de 36 000 bientôt, 37 000 signatures pour cette pétition. Donc on voit en tout cas que du côté de la population, c'est plutôt un sujet qui mobilise. Le texte, il a été adopté sans difficulté, mais on avait 72 voix pour, 17 contre, alors qu'on a quand même 577 députés à l'Assemblée. Est-ce que vous diriez que, contrairement à la population, où on sent que c'est un sujet qui peut animer, les députés, ils s'en saisissent moins? En tout cas, ils n'étaient pas là pour, pas très nombreux pour venir voter cette proposition de loi.
2: C'est clair que la présence, le nombre de députés, de parlementaires qui sont présents en séance, c'est ce qui peut faire basculer un texte les trois quarts du temps. Donc là, on va être particulièrement vigilant parce que c'est une première victoire à l'Assemblée, mais comme pour tous les textes législatifs, la prochaine étape, c'est le Sénat. Donc on espère que les sénateurs seront aussi en majorité en faveur de cette interdiction et vraiment les mobiliser pour qu'ils viennent en séance avant la fin de l'année, on va dire, et les congés d'été, ou au moins à la rentrée. Donc oui, on espère mobiliser. On pense qu'avec cet axe qui est aussi sur la santé humaine et évidemment les impacts environnementaux, on va toucher le plus grand nombre de députés. Mais évidemment, dans un contexte où on a aussi beaucoup d'embouteillages de textes assez à enjeux qui passent à l'Assemblée, le but c'est aussi de mobiliser un maximum de groupes favorables à l'interdiction.
1: Est-ce que vous avez quand même malgré tout des craintes avec ce passage au Sénat? Est-ce que vous pensez, puisque là donc l'adoption du texte, elle a été pas très difficile, c'était un texte transpartisan, il y a seulement les élus du Rassemblement National et les alliés ciotistes qui sont opposés. Est-ce que vous avez des craintes particulières par rapport au Sénat, vu que c'est pas la même composition, ou ça devrait plutôt bien se passer?
2: C'est vrai qu'un vrai enjeu, le premier enjeu sur ce texte, c'était qu'il soit remis à l'ordre du jour parce qu'il avait été déposé l'an dernier. Donc ça, c'était déjà une première étape. Le gouvernement a déclaré engager une procédure accélérée pour qu'il passe dans les plus brefs délais au Sénat. Mais en effet, au Sénat, en début d'année dernière, en janvier-février, on suivait aussi l'adoption d'un texte qui visait à conformer notre droit français au droit européen et à l'adoption d'un nouveau règlement qui s'appelle le règlement emballage. Et on a vu une action particulièrement immense du jamais vu de la part des lobbies de l'industrie plastique. Certains, justement, demandaient à supprimer cette interdiction des contenants en plastique dans les services de maternité. On a vraiment face à nous une campagne de désinformation qui est perpétrée par ces lobbies-là. Donc, évidemment, on sait que certains syndicats se sont ouvertement et dans les médias opposés à cette interdiction. On espère vraiment que les sénateurs, justement, n'écouteront pas ces voix-là. L'année dernière, en début d'année, au Sénat, le fait d'avoir un scrutin public, ça a changé beaucoup de choses. Ça a permis qu'un maximum de sénateurs votent contre ces tentatives, en fait, de régression. On espère que là, ce sera également le cas. Et on va rester très vigilants pour justement contrer cette action de la part de l'industrie.
1: Et cette action de l'industrie, elle se manifeste comment concrètement auprès des députés, auprès des sénateurs ?
2: Alors déjà, je pense qu'il y a une campagne qui est faite aussi hors de ces arènes politiques, sur la scène publique, avec des campagnes médiatisées qui ont été pas mal décriées en début d'année. On a aussi une place beaucoup plus importante qui leur est donnée dans les médias, parfois des médias d'opinion, donc qui est aussi une grande partie de l'explication qui vise à faire passer en fait leur contre-discours, le rendre beaucoup plus intelligible et audible dans le débat public. Et puis vis-à-vis des sénateurs et des députés, ça va se traduire par des amendements qui leur sont envoyés, qui sont déposés, et on le voit assez explicitement, une grande partie d'entre eux, vous avez la mention « cet amendement a été travaillé avec », et là le nom de l'industrie ou du syndicat plasturgiste noté. Donc parfois c'est assez explicite, parfois on le retrouve dans les termes qui sont utilisés, que ce soit en séance, dans les interventions des parlementaires, et puis dans leurs amendements où on se rend compte qu'ils n'ont pas écrit cette proposition-là tout seul. Et parfois, ce sont aussi des sénateurs, des parlementaires qui ne travaillent pas du tout sur le sujet et qui vont porter ces mesures-là qui leur ont été tranquillement soufflées par ces voix de l'industrie.
1: Et pour revenir à cette proposition de loi votée la semaine passée, il y avait aussi des amendements, cette fois de députés de gauche, qui voulaient notamment étendre cette interdiction aux ustensiles de cuisine en plastique, et qui a été un amendement qui n'ont pas été adoptés. Est-ce que finalement ça va assez loin ? Est-ce qu'il ne faudrait pas élargir encore plus le champ d'interdiction pour des ustensiles en plastique, et, parce que c'est aussi, ça a des vraies conséquences sur notre santé et sur l'environnement ?
2: Oui, il est vrai que dans le cadre de cette proposition de loi, la stratégie du gouvernement et des députés, donc du bloc central qui était à l'origine, a été de sécuriser au plus vite et de faire passer le texte tel quel, pour qu'il soit adopté aussi le plus rapidement au Sénat. Donc je pense qu'il y a vraiment une stratégie d'adoption le plus rapide, puisque comme vous le disiez, cette interdiction, elle était censée être en vigueur depuis le 1er janvier 2025. On a un an et demi de retard. Donc on comprend cette stratégie qui a été faite. Néanmoins, évidemment, ça n'adresse pas tout le champ des risques qui peuvent être associés au plastique et tous les produits qui peuvent y être associés. Donc c'est vrai que la prochaine étape pour nous, c'est de s'assurer que d'autres types justement d'ustensiles, types de produits qui sont utilisés dans les cantines et dans ces services-là puissent être réglementés également. Donc oui, ça ce sera dans une deuxième étape. Mais voilà, le fait que déjà ce texte passe dans une période où, je le rappelle, la loi AGEC est énormément décriée, qu'on a cette campagne de la part des lobbies qui est de plus en plus vocale, ce serait déjà une première étape.
1: Pour revenir aussi de manière un petit peu plus globale sur le plastique et sur son impact, déjà sur notre santé. En fait, pourquoi c'est aussi important de bannir l'usage là dans les cantines de ce plastique, que ce soit pour réchauffer les plats ou ensuite manger. Pourquoi c'est aussi important en fait ?
2: En fait, au fur et à mesure, la science est parvenue à démontrer qu'il y a plusieurs... Déjà qu'on a des traces de microplastiques, comme vous disiez, dans notre sang, dans notre cerveau. On en a retrouvé dans le placenta. Donc, on voit bien qu'il y a une contamination à grande échelle. Il y a aussi la question des additifs chimiques qui rentrent dans la composition du plastique. Il y en a 16 000. Une grande majorité, en fait, n'a pas de données, n'est pas réglementée et sur lesquelles on n'a pas de données. Donc, c'est vrai qu'il y a aussi ce principe de précaution à justement limiter au maximum la contamination. Donc évidemment, c'est aussi associé à des troubles, notamment chez les jeunes enfants, et c'était là toute l'importance de cette proposition de loi, des troubles cognitifs liés au développement neurologique également. Donc c'est vrai que ça a un gros impact sanitaire et l'idée c'est de se dire qu'aujourd'hui pour une grande partie de ces produits plastiques du quotidien, on a des solutions qui existent. Donc là dans les cantines, on parlait beaucoup de l'inox, également dans au quotidien de bouteilles à la place des bouteilles en plastique, d'avoir des gourdes qu'on peut re-remplir pour tout ce qui est restauration emportée, venir avec son propre contenant et puis de manière générale faire en sorte qu'on redéploie le réemploi, la consigne pour réemploi. À l'époque, c'était très fréquent et courant de redéposer sa bouteille en supermarché, là où on l'avait achetée et qu'elle puisse être lavée et remise en circulation. Donc en fait, là où on voit qu'on est très fort dans ce discours du plastique, c'est des usages qui ont été normalisés au fur et à mesure des années, mais qui, plusieurs décennies auparavant, étaient complètement inédits et on avait l'habitude d'utiliser des contenants réemployables au quotidien. Donc oui, on a aujourd'hui la preuve comme quoi le plastique est associé à des risques sur la santé humaine, la santé, ce qu'on appelle la santé environnementale, animale. C'est vraiment le concept de One Health, une seule santé. Et l'idée, c'est justement de prendre des réglementations pour justement agir et prévenir cette contamination.
1: Et c'est parce que ce plastique, vous venez de l'évoquer, la question aussi, en fait, c'est un impact sur nous, êtres humains, notre santé, etc. La santé des plus jeunes, mais aussi, en fait, ça a un impact absolument énorme sur notre environnement, que ce soit l'environnement qui nous entoure, les cours d'eau, l'océan, la biodiversité marine, même la contamination des sols. Et là aussi, il y a un vrai enjeu aussi environnemental.
2: Bien sûr, c'est surtout à ça auquel on pense, c'est vrai, quand on parle du plastique. Mais déjà, cet impact, il est inhérent à la création du plastique, à la production et à toutes les étapes du cycle de vie. Le plastique, je le rappelle, 99% des plastiques sont faits à partir de pétrole. Donc, vous allez avoir déjà un impact dû à l'extraction. En tout, la production de plastique, on estime que c'est 5% des émissions de gaz à effet de serre aujourd'hui. Donc, évidemment, c'est complètement relié à la crise climatique. Et puis ensuite, on va avoir des fuites, donc tout au long de la production de plastique. Ça, c'est un combat vraiment historique pour Surfrider, les granulés de plastique industriel. Donc, ces petits bouts de plastique qui sont utilisés dans la production de produits en plastique qui vont être rejetés parfois par inadvertance dans l'environnement, lors du transport, de la manutention. C'est un cas de pollution assez avéré dont on a eu des exemples sur certaines plages françaises, les plages en Espagne, en Galice, par exemple. Et puis, évidemment, les plastiques qui vont finir leur vie dans l'océan, donc c'est 12 millions de tonnes au niveau mondial et c'est des prévisions, notamment par l'OCDE, qui renforcent cette idée comme quoi ces rejets vont être amenés à s'intensifier dans les prochaines années. Aussi parce que la production de plastique est attendue pour tripler d'ici 2060. Donc on se rend compte du désastre que c'est aujourd'hui environnemental, qu'on n'a pas les capacités de collecter et de gérer la fin de vie, puisque c'est évidemment des quantités colossales et qui sont en plus attendues pour augmenter dans les prochaines années.
1: Et le recyclage du plastique, parce que c'est souvent aussi ce qui peut être mis en avant, de se dire bon bah on va recycler le plastique, celui qui est déjà là, et ça permettra d'alléger son impact. C'est pas une bonne solution?
2: Alors le recyclage, comme je le dis, en fait, c'est tellement une partie minime des produits plastiques qui sont recyclés aujourd'hui. Donc à l'échelle mondiale, on dit que c'est 9%. En France, si on parle par exemple des emballages, parce que les emballages, c'est quasiment la moitié de la consommation de plastique par les Français et Françaises, on est à 25% des emballages plastiques qui sont recyclés effectivement au niveau français. Donc on voit que c'est des chiffres qui ne sont pas du tout évidemment à la hauteur, qui de plus, une fois qu'on obtient de la matière recyclée, celle-ci doit être couplée à de la matière de plastique vierge pour être ensuite remise sur le marché et créer de nouveaux produits. Et ça alimente, ça verrouille tout ce système de plastique, de jetables, et c'est vraiment un cercle infernal. Donc c'est vrai que le recyclage, pour nous, ça ne doit pas être la première mesure. On a une hiérarchie qui commence par justement le concept de réduire, puis de réemployer, réutiliser, réparer, et ensuite recycler. Et c'est ça que dans cette hiérarchie, il faut prendre les choses par la première marche qui est de réellement réduire la quantité de plastique qu'on consomme, puisque de toute manière, on le voit, on n'arrive pas à gérer la quantité de plastique qu'on a au quotidien en 2026. On n'arrivera pas non plus en 2040 ou en 2060 à mesure que ça continuera d'augmenter.
1: Et un autre levier, enfin je sais pas si le terme de levier est pas forcément bon, mais en tout cas une autre piste qui est vachement mise en avant par les industriels, qu'on trouve aussi dans notre quotidien, c'est l'idée aussi du plastique. Alors il y a le plastique biosourcé et le plastique biodégradable, enfin, notamment quand on va au supermarché, on peut acheter des sacs avec écrit, enfin ce genre de choses mettant en avant que ce plastique-là a été fait à partir d'autres plastiques ou alors de matières biosourcées. Est-ce que vous pouvez nous expliquer déjà c'est quoi la différence entre un plastique biodégradable et un plastique biosourcé ? Et après, est-ce que ça pourrait pas être une bonne solution ?
2: Alors les plastiques biosourcés, ça va être des plastiques qui vont être composés en partie de matières organiques. Donc ça peut être du sucre de canne, amidon de maïs, fécule de pomme de terre. C'est ce qu'on retrouve, comme vous disiez, dans les supermarchés notamment, qui ensuite peuvent être couplés à du pétrole, en fait, pour justement former un alliage. On peut avoir jusqu'à 75% de pétrole. Donc il faut bien se rendre compte que cette partie, qui en plus est issue de matière organique, mais pas issue de l'agriculture biologique, peut être vraiment minoritaire et va avoir un processus de production qui est aussi extrêmement onéreux en termes environnementaux. On peut se poser aussi la question de l'éthique dans tout ça, d'utiliser des terres pour encore produire ce type de produit et non nourrir justement la population mondiale. Donc il y a vraiment une production, un processus de production, d'extraction de ressources qui est très coûteux également. Plastique biodégradable, là c'est autre chose. C'est des plastiques qui sont dits biodégradables car pouvant, sous l'effet de micro-organismes, se dégrader, mais dans des conditions qui sont vraiment bien spécifiques. Donc typiquement en laboratoire, c'est pas du tout au fond de l'océan, dans la nature ou dans son compost chez soi. Et en fait, c'est deux types de nous, ce qu'on appelle des fausses solutions, qui sont regroupées sous l'appellation bioplastique. On se rend compte que ça détourne complètement l'attention du problème. Déjà, ça ne résout pas le problème, ça continue d'avoir un impact environnemental. Et en plus, ça crée de la confusion justement auprès des consommateurs qui ont la sensation de faire une bonne action en allant vers ce genre d'alternative, mais qui se retrouvent complètement trompés. C'est vraiment un marketing qui est aussi assez agressif. On a dans la loi justement AGEC que vous mentionniez un article qui vise à justement prévenir ces appellations trompeuses et leur utilisation partout. Néanmoins, voilà, pour nous, ce ne sont pas des bonnes solutions, ça dévie le problème, alors que par la même occasion, par exemple, on a le vrac, le fait de venir avec son propre contenant. Pour les fruits et légumes, c'est encore plus facile aujourd'hui d'avoir des filets pour justement se servir et qui sont beaucoup plus efficaces en matière de lutte contre la pollution plastique. Mais en effet, c'est un marketing très agressif et un lobby très, très vocal aussi actuellement dans les discussions qui sont en cours auprès du gouvernement.
1: Et comment aussi, donc on l'a bien compris, vous en tout cas, vous considérez que la solution c'est davantage d'aller vers du réemploi, de réduire au maximum l'utilisation de ce plastique. Mais comment, parce que notamment cette question du vrac, elle renvoie beaucoup aussi à l'individu et à sa propre façon de consommer. Et c'est aussi des façons de consommer qui sont assez marquées socialement. Le vrac, il n'est pas forcément disponible partout. C'est souvent aussi plutôt dans des épiceries bio aussi, ça peut peut-être coûter plus cher. Enfin, comment on peut accompagner aussi cette réduction du plastique pour qu'elle passe pas que sur les individus et seulement les plus privilégiés.
2: Tout à fait, cette façon de dire, bon, il y a quelques petits gestes qu'on peut mettre en place, il faut faire attention aussi parce que le but n'est pas de déjà déresponsabiliser les industriels qui continuent de mettre sur le marché des emballages plastiques dont certains ne sont même pas recyclables, et aussi les politiques, puisque sans signal politique fort, en fait, tout ce marché du réemploi, il ne verra pas le jour. Sans signal politique fort, on ne va pas avoir des matériaux ou des contenants réemployables à des prix moins chers que leur les mêmes types de produits mais en emballage plastique à usage unique. Donc ce dont on a besoin aujourd'hui, c'est que le gouvernement fasse réellement un plan sur le réemploi qui est vraiment des financements. Donc ça, on passe par ce qu'on appelle les éco-organismes. Donc c'est des filières qui ont été créées qui représentent tous les industriels, les producteurs, pour appliquer ce qu'on appelle le principe pollueur-payeur. C'est-à-dire qu'ils payent une contribution chaque année et il faut qu'une partie de ces contributions puisse aller au développement d'alternatives réemployables. incroyable déjà pour permettre à ces entreprises-là de perdurer. On a par exemple les centres de lavage usage qui ont mis la clé sous la porte récemment, de continuer à ce que ce système, qui en plus est très ancré localement, pourrait créer plus de 20 000 emplois s'il était réellement mis en place, de perdurer, de faire en sorte que ce soit évidemment accessible pour les citoyens. Et évidemment, ça demande un signal politique fort de la part du gouvernement qui, pour le moment, se concentre davantage sur le recyclage avec la sortie d'un plan plastique qui devrait s'intituler un plan recyclage pour le moment, puisqu'il n'y a vraiment pas grand-chose sur ces volets de prévention et de réemploi.
1: Et bien justement, ce plan plastique, on peut en parler un petit peu plus longuement. Il a été proposé par Mathieu Lefebvre, le ministre délégué chargé de la transition écologique MIMEI, qui a annoncé donc le lancement de ce plan plastique. Donc l'objectif, pour le citer, c'est de structurer une filière d'économie circulaire sur le plastique plus performante d'un point de vue écologique et économique, sachant qu'aujourd'hui, on a seulement 26% des emballages plastiques en France qui sont recyclés. Il y a quand même... Sa feuille de route, elle est articulée autour de trois mots-clés, la question de la sobriété, du réemploi et du recyclage. Mais donc, selon vous, ça part déjà pas dans la bonne direction.
2: C'est vrai que sur la sobriété, il est question, par exemple, de l'éco-conception des produits, qui est un aspect. Mais aujourd'hui, on se rend compte qu'on a cette loi AGEC qu'on a adoptée. Maintenant, le but n'est pas de la faire croupir dans un tiroir et surtout de la mettre en œuvre. Et ça, pour le coup, on en est très loin. Il y a des objectifs qui avaient été fixés, type 10% d'emballages réemployés en 2027. On est à moins de 2% aujourd'hui, on est en 2026. La diminution de moitié des bouteilles plastiques en 2030, alors qu'on voit que les bouteilles plastiques continuent de fleurir partout sur les étals. Idem pour la fin des plastiques à usage unique en 2040. On en est très loin. Au contraire, l'ADEME montre bien qu'on est sur la trajectoire opposée où on a un nombre d'emballages plastiques qui augmente au fur et à mesure des années. Et donc, nous, le but, c'est de se dire, cette loi-là, comment on arrive à atteindre les objectifs? On veut une vraie stratégie du gouvernement pour les atteindre. Comment on met en place des contrôles pour s'assurer qu'elle est bien appliquée? Typiquement, sur les points d'eau, on est censé avoir des points d'eau dans les espaces qui accueillent du public. Ce n'est pas le cas partout. Par exemple, sur justement ces produits qu'on a interdits, donc la vaisselle en plastique, les gobelets en plastique, il y a quelques années, il est encore possible d'en retrouver dans le commerce aujourd'hui, que ce soit en ligne, dans certains bars ou restaurants. Il faut renforcer les contrôles pour qu'elles soient vraiment mises en œuvre. Donc il y a un volet de mise en œuvre qui est nécessaire et qui n'est pas adressé dans ce plan. Et pareil pour le réemploi, l'idée c'est d'avoir des financements évidemment, qui soient associés, de réfléchir en concertation avec les acteurs, par filière également, puisque le réemploi, ça ne concerne pas que le plastique aussi. Et donc ça, on attend davantage de propositions. Nous, en tant que partie prenante, nous avons été consultés assez sur le tard, on va dire. On est sur une consultation très express. On a évidemment fait part de nos remarques pour essayer d'y contribuer. Donc on espère qu'elles seront prises en compte dans le prochain plan, pour qu'on ne passe plus d'un plan recyclage et qu'on aille vers un plan plastique au global qui adresse de manière vraiment systémique cette pollution qui est énorme, colossale.
1: Et là, est-ce que, vous nous disiez, vous avez été consulté assez rapidement, est-ce que, on évoquait au début de l'émission la place des lobbies du plastique, est-ce que vous craignez là aussi finalement que ce soit plus eux qui soient entendus et dont la volonté, les mesures se traduisent dans le plan au final, plutôt que les associations qui, comme vous, cherchent à réduire l'utilisation du plastique?
2: Oui, déjà le fait que dans ce plan plastique, la mesure phare qui est présentée par l'exécutif, c'est la mise en place de cette consigne pour recyclage, pas pour réemploi. C'est-à-dire qu'on va continuer d'acheter du plastique, pouvoir le ramener en supermarché et récupérer sa consigne pour continuer d'acheter du plastique. Ce système-là, de manière assez évidente, il est demandé par les industriels, notamment du secteur des boissons, qui poussent pour cette adoption depuis plusieurs années. On voit la même chose au niveau européen, sur ce règlement emballage que je mentionnais. Pas plus tard que le mois dernier, certaines industries ont envoyé un courrier aux leaders européens leur demandant de repousser la date d'entrée en vigueur de ce règlement emballage dans tous les pays de l'Europe. Donc on voit que oui, il y a des lobbies à la manœuvre. D'ailleurs, le plan plastique a été annoncé un mardi. Le jeudi, le ministre rencontrait déjà les industriels. On a dû attendre une semaine de plus pour que les associations et les collectivités territoriales puissent être entendues. Donc évidemment, on voit qu'il y a un très fort lobby derrière, et cette consigne pour recyclage est décriée, que ce soit par les ONG, par ces collectivités. On a même eu un communiqué du Sénat qui justement demande à ce que la priorité soit vraiment mise sur le réemploi et non pas sur cette consigne qui, encore une fois, verrouille tout ce système. Et on espère que ce sera davantage entendu dans les prochaines semaines avant publication de ce plan.
1: J'avais aussi envie de vous poser une question. Donc, on l'a bien compris, l'idée, ce serait de réduire le plastique. Mais imaginons, on se projette dans un monde où, ça y est, on réduit à fond l'usage du plastique, mais on a toujours, en fait, les déchets qu'on a déjà, plastiques, qui sont là dans nos cours d'eau, dans les océans, le continent plastique aussi qui est là. Comment on fait aussi par rapport à ces déchets qui sont déjà là pour s'en débarrasser ?
2: En fait, ça, c'est un petit peu le piège parce qu'on a pas mal de solutions qui mettent en avant des solutions parfois technologiques pour justement venir chercher le plastique dans l'océan. Ce qu'on voit à la surface, c'est 1% de ce qui est dans l'océan. Le reste est dans la colonne d'eau, les fonds marins et surtout, c'est fragmenté en microplastiques qu'on ne peut pas récupérer ou très difficilement. Donc, malheureusement, là, ce que j'ai envie de dire, c'est que notre objectif, c'est de s'assurer qu'on n'en produise pas plus. Évidemment, qu'on continue d'avoir des actions, rien que pour tout ce qui est restauration de nos écosystèmes, parce que c'est aussi ça, l'impact du plastique, c'est mettre en danger des écosystèmes marins, côtiers, les herbiers, les mangroves, les coralligènes. Et tous ces écosystèmes ont vraiment des fonctions pour notre adaptation, par exemple, au changement climatique. Certains vont séquestrer le carbone dans l'océan, et c'est pour ça qu'on dit que l'océan est notre meilleur allié dans la lutte contre le changement climatique. Donc, évidemment, il ne faut pas être trop négatif, et on veut être justement porteur de solutions et montrer ce qu'on peut faire à l'heure actuelle. Et l'enjeu majeur pour moi aujourd'hui, c'est de s'assurer que la pollution soit réellement endiguée et justement que cette trajectoire de la production multipliée par 3 au milieu du siècle, on ne l'atteigne pas tout simplement, et que cette projection reste dans un dossier de l'OCDE et ne soit pas visible sur le terrain et dans les océans.
1: L'émission touche bientôt à sa fin et j'aime bien terminer par poser la même question à tous mes invités. Qu'est-ce qui vous donne de l'espoir quand même, malgré tout, là en ce moment, par rapport à ce sujet-là du plastique ?
2: On a la chance de, du coup, pouvoir travailler avec cette mobilisation de citoyens et de citoyennes qui, justement, sont très actifs dans nos combats. Et c'est aussi le fait que Surfrider, c'est une ONG de terrain avec des groupes locaux partout. Et de voir autant de personnes qui sont mobilisées tout autour de l'Europe en faisant des collectes, des quantifications de déchets, des stands de sensibilisation, ça donne vraiment de la motivation au quotidien de voir qu'on est quand même assez nombreux et nombreuses. On n'est pas très nombreux et nombreuses au Parlement, ça, c'est une prochaine étape. Mais en tout cas, de voir qu'on a énormément de personnes qui veulent faire changer les lois, qui interpellent les décideurs. Et je pense qu'au bout d'un moment, notre voix sera entendue. Et en tout cas, merci de nous recevoir sur ce genre d'opportunités pour faire passer nos messages et perdurer et continuer d'être présents face aux lobbies qui sont très vocaux aujourd'hui.
1: Merci à vous d'être venue ici en studio. Lisa Pastor, je le rappelle, chargée de plaidoyer France chez Surfrider. Et pour vous, chers auditeurs, chères auditrices, si vous êtes arrivés en cours de route de cette émission ou si vous souhaitez la réécouter depuis le début, elle sera disponible sur notre site fréquenceprotestante.com et sur toutes les plateformes d'écoute.

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1: The Great Divide, c'est moins une histoire d'amour qu'un regard sur soi. Noah Kahan explore cette sensation étrange d'être partagé entre deux versions de soi-même. Celle qui veut avancer et celle qui est restée ancrée dans ses erreurs, dans ses doutes. La grande fracture n'est pas géographique, elle est intérieure. Ce moment où on se demande pourquoi on n'arrive pas à dépasser certaines peurs ou certains comportements. Le texte est très imagé. Il évoque cette lutte continue entre ce qu'on pense devoir faire et ce qu'on finit par faire finalement. Noah parle d'une marginalisation, de cette sensation d'être différent, comme si on devait sans cesse se justifier d'exister. Il reconnaît aussi les moments où la vie semble s'effondrer et on se sent trop petit pour lutter contre ses propres contradictions. La force de la chanson

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8: Bonjour, amis du spectacle vivant. Je vous invite ce soir à aller voir un spectacle de cirque dans la cour d'honneur. Une sorte de poésie aérienne. Dessiner avec les corps, c'est ce que proposent les acrobates du collectif XY. Ils parviennent à composer des paysages et des éléments en perpétuel mouvement. C'est magique. Le collectif s'est adapté aux dimensions de la cour d'honneur pour ce spectacle qui était une création de 2025. 22 artistes qui interrogent notre rapport au vivant, révèlent nos fragilités et tout ce qui nous relie. Depuis près de 20 ans, les artistes du collectif XY travaillent les portées acrobatiques, dont ils se sont fait une véritable spécialité. Et c'est cela, leur langage scénique, qui crée les formes et porte cette poésie aérienne absolument unique. Des pyramides humaines qui figurent les montagnes qui s'érodent, des colonnes vacillantes qui rappellent le souffle du vent dans les arbres, des effondrements évoquant la fonte des glaciers. Les mouvements s'enchaînent à toute vitesse, avec une virtuosité devenue là aussi leur marque de fabrique. Ils composent, ils décomposent un paysage en perpétuelle évolution. Les chants chorales dont ils se sont emparés pour cette création rejoignent un petit peu la vibration des corps et placent le spectateur en résonance avec la nature. C'est tout bonnement une merveille. C'est ce soir, dans la cour d'honneur du Palais des Papes, à 22h et jusqu'au 25 juillet.

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0: parle aujourd'hui entre les langues. Je vous accompagnerai pour votre déjeuner. Je vous souhaite le meilleur appétit du monde. Et nous voici de nouveau avec ma chère Colline Ruiz d'Arras pour parler de Gaulois, qu'apparemment nous ne sommes pas. Elle va nous le prouver. Alors, bonjour chère Colline, merci d'avoir accepté ce second entretien. Il n'y en aura peut-être pas de troisième, c'est désolant.
1: Mais ça me fait plaisir de vous voir. Bonjour, bonjour Clarisse.
0: Alors, vous n'êtes pas venue au studio, vous êtes à Bordeaux dans votre bureau de l'université. Vous êtes déjà venue ici, j'évoque pour les auditeurs un besoin de révision, hein, puisque nous avons présenté vos travaux. Vous dirigez le grand, corpus d'inscription informatisée de Gaulois, de la langue gauloise. Vous avez publié « Écrire sur la pierre en langue gauloise » aux éditions Ausonius et l'édition de l'université du département des langues anciennes à Bordeaux. 19 euros, c'est très raisonnable. Et bon, voilà, aujourd'hui nous allons parler des dieux gaulois et des quelques mots dont nous avons hérité de ces ancêtres qui n'en sont pas. Bien, exactement. Alors, allons-y, je vous laisse la parole. Vous nous aviez expliqué la fois dernière que la majorité des inscriptions dont nous jouissons, donc que nous avons ramassées et plus ou moins décryptées, sont de nature cultuelle. Donc c'est par là qu'on peut rentrer dans le peu qu'on sache des dieux gaulois.
1: Absolument, mais d'un point de vue, si on se cantonne justement à ces inscriptions que l'on a, si on reste sur un point de vue strictement épigraphique, en fait, la collecte des noms de dieux, des divinités, elle est assez maigre. Il faut être très prudent. On a très peu de noms de dieux. On a certaines formes qui sont pas tout à fait claires. Elles sont souvent lacunaires. Et il est possible aussi que certaines divinités soient en fait des ancêtres héroïsés, divinisés, qui ont fait l'objet de cultes. Et ça, les Romains, ils n'ont pas forcément bien identifié ces aspects-là. Alors, ceci étant dit, on connaît quand même quelques noms de grands dieux. Je pense en particulier à un dieu comme Bélénos, qui est probablement l'équivalent du dieu Apollon chez les Grecs. Un dieu qui est un dieu de lumière, un dieu de force. Hein, la racine belle en indo-européen, ça signifie briller.
0: Ces dieux?
1: Oui, voilà, qui les dédicants en fait à Bélénos, on lui a offert souvent des vasques, des espèces de récipients dans lesquels on faisait des libations. Des vasques à Bélénos, on en connaît une à Calissane, c'est exposé actuellement au musée de Marseille, et une autre à Aglanum. Et donc, il est possible que ce dieu Bélénos, qui est un dieu de lumière, soit aussi lié à des vertus curatives. On faisait des libations dans un cadre curatif.
0: Est-ce qu'on peut rappeler juste une minute, chère Colline, exactement ce que c'est qu'une vasque ?
1: Oui, une vasque, c'est comme une grande écuelle, si vous voulez, comme une grande bassine dans laquelle les dédicants allaient déposer probablement de l'eau, de l'huile ou des liquides en tout cas, avec un culte associé sur lequel pour l'instant on n'a aucun renseignement.
0: D'accord.
1: Précis.
0: Ces vasques sont en terre cuite?
1: Celle de Calissane, elle est en pierre, elle est assez belle.
0: Elle est en pierre, oui.
1: Elle est en pierre, oui. On peut la voir à Marseille, comme je disais. Il y en a assez peu, mais il est probable que ce dieu lié aux vertus curatives avait d'autres noms. Par exemple, cet équivalent d'Apollon a peut-être un équivalent à Chamalière. On connaît une divinité qui est invoquée sous le nom de Maponos et qui est mentionnée dans une tablette en plomb qui a été retrouvée dans un sanctuaire des eaux, à nouveau avec des vertus curatives. En fait, on ne sait pas exactement quel est le type de dévotion qui était faite pour ce dieu Bélénos, et les inscriptions sont si peu nombreuses qu'il est difficile d'établir en fait le culte qui était associé, quel type de libation, etc. Parmi les autres dieux, si on reste dans l'imagerie qui a été transmise avec Astérix par Toutatis et Bélénos, si on prend Toutatis par exemple, c'est un dieu qui n'est pas attesté épigraphiquement, c'est-à-dire on n'a pas d'inscription à Toutatis en Gaule. Par contre, on en trouve plusieurs exemplaires en Grande-Bretagne. C'est pas forcément des dédicaces à un dieu, ça peut être des personnes qui s'appellent comme Toutatis, mais en tout cas, en Gaule, il n'y a aucune inscription dédiée à Toutatis exactement. Les dieux connus, quand on pense au panthéon gaulois, on pense aussi parfois à Taranis, qui était un dieu de la foudre, qui serait donc l'équivalent de Jupiter. Ça, on a une inscription qui mentionne le dieu de l'orage, qui a un hôtel qui a été trouvé à Orgon, hein, c'est dans les Bouches-du-Rhône, qui est conservé au musée Calvet d'Avignon. Mais c'est cette seule inscription qui nous donne ce nom-là directement. C'est très peu pour un dieu qui semble être très très important. D'autres dieux, c'est souvent le cas, hein, il y a d'autres dieux comme Cernunnos qui est bien, bien représenté. C'est un dieu qu'on représente avec des bois de cerf. C'est un dieu qui est souvent sur des sculptures, sur des objets. On mentionne souvent le chaudron de Gundestrup. C'est un objet qui a été trouvé au Danemark. C'est un objet qui rappelle justement l'utilisation de ces divinités sur un vaste espace. Mais techniquement, il est très peu représenté dans l'épigraphie, dans la langue. Il y a malgré tout la mention de Cernunnos sur le pilier des notes, donc qui est une inscription très très connue parce qu'elle a été retrouvée dans Notre-Dame de Paris, dans les fouilles de Notre-Dame de Paris au XVIIe siècle. Et sur ce pilier des notes, hein, qui est actuellement au musée de Cluny à Paris, on a la mention probable de la fin de ce théonyme. Sur le même pilier d'ailleurs, c'est un objet assez, assez important pour nous parce qu'il y a d'autres théonymes masculins, Esus, Trigaranus et même probablement un autre dieu qui s'appelle Smertulos. On connaît la version féminine de ce Smertulos qui est peut-être Rosmerta. C'est une forme qu'on connaît à Lezoux, c'est dans le Puy-de-Dôme, et qui indique que c'était des divinités pourvoyeuses. Le préfixe ro de Rosmerta est un préfixe intensif et le radical smer semble indiquer la profusion. Donc, ce sont des divinités pourvoyeuses, probablement donc en pourvoyeuses de nourriture. Donc, ça c'est les divinités qui sont attestées véritablement. Vous le voyez, elles sont très peu nombreuses.
0: Oui, mais nous, on connaît Lugues par Lugdunum, la ville de Lyon.
1: Oui, alors... c'est intéressant, Lugues, parce qu'il n'y existe aucune inscription en Gaule transalpine qui mentionne le nom de Lugues directement. Par contre, on sait qu'il existait et qu'il était important, puisque la ville de Lyon, la capitale des Gaules, Lugdunum, porte son nom, hein, c'est la colline Dunum de Lugues. Il y a d'autres Lugdunum, hein, il y a Lugdunum Caouenarum, c'est le Saint-Bertrand de Comminges, c'est dans le sud de la France, mais il n'existe pas d'inscription dans laquelle Lugues est mentionnée. En revanche, il y a beaucoup de toponymes, donc de noms de villes, qui peuvent aussi donner des noms de divinités. Il peut y avoir comme ça des divinités transmises par d'autres biais. Mais l'étude de ces noms, de ces divinités, ça a été bien menée notamment par les travaux de Jacques Lacroix, par exemple. Il faut être très prudent sur ce genre de documentation parce que elles ont effectivement une racine, on va dire, gauloise, celtique, mais elles ont aussi été passées au crible de décennies, de siècles, de latin, de francique, de germanique, de tous les patois. Et donc, en fait, il faut arriver à trouver la forme précise qui pourrait être le nom d'une divinité. Et à ce titre, il y en a des dizaines et sont difficilement identifiables. Et parfois, comme je le disais, il peut aussi s'agir d'ancêtres divinisés. Et là, pour le coup, c'est très difficile pour nous d'y avoir accès.
0: Nous avions vu, il y a déjà un mois, il me semble presque, la déesse Belisama.
1: Hein ? Oui.
0: Et vous pouvez revenir sur le cas des déesses. Maintenant, nous venons de rencontrer Rosmerta, déesse pourvoyeuse. Belisama, c'était une déesse plus ou moins de la guerre, quand même.
1: Alors, Belisama, elle est associée souvent à Minerve. Elle est formée sur la même racine que Belénos, hein, c'est le fameux Bel, la racine indo-européenne de briller. La Belisama, c'est la très brillante. Et effectivement, la dernière fois, je vous avais parlé de cette pierre qui avait été trouvée à Vaison-la-Romaine, où un individu qui venait de Nîmes avait offert un lieu sacré à cette déesse Belisama. Et en termes de déesse, oui, pareil, on n'est pas très, très, on n'est pas très, très bien doté. On a Rosmerta à Lezou, on a Belisama qui a été testée à Vaison-la-Romaine. On a Epona qui est une déesse, la déesse des chevaux, qui est, on connaît un petit hôtel qui a été retrouvé à Glanum. Sinon, après, on a souvent des divinités qui sont collectives. Ce sont des mères. On appelle, elles sont évoquées au nom de mères. On a les mères glaniques, on a à Glanum. On a les mères nîmoises, à Nîmes, évidemment. On a des mères aussi à Istres. C'est sur l'oppidum du Castellan qui surplombe un très beau lac là, à côté de l'étang de Berre.
0: Est-ce que vous savez comment on disait mère en gaulois?
1: Ben, elles se disent, c'est une langue indo-européenne. Donc, en fait, matrone, matronas, matribus, ce sont exactement les mêmes termes, les mêmes racines. Et ces mères-là.
0: Ça me fait très plaisir.
1: C'est des divinités collectives, on suppose, qui sont protectrices. Hein. C'est des mères qui viennent accompagner des prières de protection probablement. À Glanum aussi, on a un collectif féminin qui s'appelle les Écoutantes. Alors ça, c'est bien pour la radio. Les Écoutantes, c'est probablement des déesses qui sont avec une dimension alors, féminine, collective. C'est un datif pluriel hein, pour les Écoutantes, Roclosiabo. C'est celle qui clôt, qui écoute en fait, et qui entendent Ro, qui entendent beaucoup les prières. C'est des divinités qui sont connues directement par une inscription en langue gauloise là, de Glanum, qui a été une inscription qui est dédiée par une dame qui s'appelle Cornelia. Et ce qui est intéressant sur cette inscription, c'est qu'elle est indissociable, à mon avis, d'une autre inscription qui a été trouvée également à Glanum, qui est trouvée pas loin, on est au même moment, au 1er siècle avant Jésus-Christ, et dans ce même cadre, il y a une autre inscription, mais elle est en latin cette fois-ci, où il y a une matrone romaine qui s'appelle Laureia, qui a fait une dédicace, elle aussi, à une des divinités qui s'appellent les oreilles. Et d'ailleurs, sur la partie principale du petit autel, il y a des petites oreilles qui sont gravées, qui sont sculptées. Et donc, en fait, dans ce cadre-là, on voit une Cornelia qui dédie en gaulois au Roclosiabo, aux déesses écoutantes en langue gauloise, et au même endroit, au même moment, une personne latine qui dédie en latin aux oreilles, cette fois-ci en latin, à Oribus. Et donc, il y a bien une convergence de culte de la part de femmes au même endroit, pour des déesses, donc qui sont donc, j'imagine, très bienveillantes, qui sont là pour écouter, sous-entendu, donc, les prières, et auxquelles on peut s'adresser aussi bien en gaulois qu'en latin. Donc c'est un bel exemple, si vous voulez, de convergence des cultes dans un secteur des Bouches-du-Rhône au 1er siècle avant.
0: Très bien. Bon, alors, je vais un peu récapituler. Si ça vous dérange pas, parce que vous m'avez envoyé de la documentation qui a recouvert ma totale ignorance. Alors, pour qu'il me reste quelque chose dans ma vieille tête, je vais récapituler. Donc, nous avons un espèce de couple qui n'est pas un couple dans la religion, mais qui forme un couple dans l'étymologie. Bélénos et Belisama, avec la racine connue sous le nom de indo-européenne, belle, qui veut dire briller. D'accord.
1: Oui. Oui.
0: Bélénos, vous l'avez identifié à Apollon.
1: On suppose
0: plus
1: que
0: ou
1: c'est
0: moins.
1: Exactement.
0: Mais alors, comme dieu de la lumière ou de la musique?
1: Plutôt de la lumière. Avec des vertus curatives. Donc, du coup, voilà. Okay. C'est un peu. Voilà.
0: La lumière et avec des vertus curatives. Bon. Et Belisama, c'est une sorte de minerve, c'est-à-dire l'intelligence.
1: Exactement.
0: Et un peu la politique, quand même. Or,
1: oui,
0: dans
1: quand
0: la
1: même.
0: Politique, il y a la guerre, comme on sait. Hein, je dirais,
1: oui, c'est vrai.
0: La guerre est une autre façon de faire de la politique et la politique, une autre façon de faire la guerre. C'est parfaitement retournable. Bien. Alors, un certain Maponos semble être associé à Bélénos,
1: oui.
0: Sans qu'on en sache beaucoup plus, si ce n'est qu'il est de nouveau aux vertus curatives.
1: Absolument.
0: Ces vertus curatives semblent être associées à de l'eau.
1: Oui, il y a beaucoup de sanctuaires qui sont associés à l'eau. dans le monde de gaulois, et il y a énormément, surtout, de sanctuaires, et les plus beaux, les plus importants, en plus, les sanctuaires les plus importants sont des sanctuaires qui sont privés d'écriture. Les très grands sanctuaires du nord de la France, par exemple Gournay-sur-Aronde, Assy-Romance, etc., sont des sanctuaires où l'écriture en langue gauloise, en tout cas, n'existe pas. Et pourtant, c'est des structures qui sont bien étudiées et qui montrent une organisation culturelle extrêmement élaborée, mais qui n'utilise pas l'écriture. L'écriture arrive vraiment avec les contacts avec le monde méditerranéen.
0: Et donc, davantage dans le sud.
1: Et davantage dans le sud, en fait, les très grands sanctuaires sur lesquels on retrouve de l'écriture, ça va être la fontaine à Nîmes, ça va être le cas de Glanhomme. Ce sont des sanctuaires à qui ont aussi, je pense, qui s'inscrivent dans une continuité de dévotion aux ancêtres. Et dans ce cadre-là, ils s'inscrivent dans une continuité avec tout ce qui va être des pratiques antérieure à l'arrivée de l'écriture, mais l'écriture, au moment où elle apparaît pour appuyer en fait la position des élites dans la nouvelle donne qui est celle de l'implantation des Romains dans le sud de la Gaule avec la création de la province transalpine, puis la Narbonnaise. Donc tout ça, on voit ce passage, et l'écriture dans ce cadre-là joue un rôle majeur pour fixer un certain nombre de cultes, et c'est d'ailleurs comme ça qu'on les connaît, et après ils disparaissent, et ils se retrouvent absorbés par la religion romaine.
0: Et plus par le christianisme. Bien, alors j'ai quand même une petite question. Je me souviens d'un écrit de John Scheid, qui est spécialiste du latin, qui était prof au Collège de France, qui a écrit quelque chose sur les sources et l'eau chez les Gaulois. Oui. Donc, on n'a pas détecté un dieu ou une déesse de l'eau. En général, dans le monde des langues européennes, on parle de déesse de l'eau, enfin bon, et pas toujours, évidemment. Mais voilà, donc c'est ça ma question.
1: Alors en fait, c'est une très bonne question. Effectivement, ces grands dieux qui sont bien connus dans le panthéon latin, dans le panthéon romain ou panthéon grec, je pense qu'il y en avait des très grands dieux, Bélénos justement, Taranis, tout ça. Mais en fait, il y a aussi, il faut bien le comprendre, une religiosité et des cultes qui sont très propres à une région, à un groupe social, à une population, à une région. Parmi les déesses des eaux, il y a la Seine, Sequana, et il y a ces fameuses déesses multiples, collectives, pardon, les mères glaniques. Elles sont associées également à un culte, à une fontaine. La fontaine de Nîmes, donc, que j'ai évoquée tout à l'heure, est associée dès l'époque, enfin juste avant le passage à la romanité, à une divinité qui est probablement le nom de la divinité associée à la fontaine, qui s'appelle Nemosos, qui est le nom qui a donné son nom à Nîmes d'ailleurs. Mais il n'y a pas une seule divinité, si vous voulez. Et c'est aussi là que c'est très intéressant, c'est cette multiplicité et cette adaptation de chaque groupe de population qui a son propre panthéon qui est associé à son histoire,
0: à ses ancêtres, évidemment, à ses lieux,
1: etc. Et en fait, je pense que il y a comme ça un certain nombre de divinités qu'on ne perçoit pas, nous, parce qu'elles étaient trop locales, si vous voulez, ou si elles étaient associées à ce groupe. Et pour nous, elle passe sous les radars parce que on n'a pas encore la clé de la compréhension de ces groupes régionaux.
0: Alors, donc, encore un petit mot sur Cernunnos. Ça ne peut pas être un dieu de la chasse avec ses bois de cerf.
1: Alors,
0: donner de la tous forêt. Je sais pas, moi, c'est de l'imagination, mais c'est utile.
1: Totalement. Et en fait, la difficulté, c'est ça. C'est-à-dire que Cernunnos est représenté clairement avec des bois de cerf. Dire quels sont ses attributs exacts, c'est-à-dire la façon dont il va être et les raisons pour lesquelles il va être vénéré, c'est extrêmement difficile. On peut établir un certain nombre de points à partir justement de l'iconographie, de la comparaison. Et c'est ce qui est le cas, hein, dans les travaux de d'iconographie comparée sur les différentes occurrences. Il y a des thèses qui ont été traitées, qui ont été faites là-dessus, sur essayer de circonscrire chaque spécificité des divinités celtiques représentées. Et après, on a énormément de divinités qu'on voit apparaître, mais qui resteront anonymes, puisque tant qu'on n'a pas l'association exacte, la petite légende qui va bien sous le nom de la divinité en question, eh ben pour l'instant, elles restent un peu anonymes, même si on a de la chance, malgré tout, on a des textes classiques de César, de Pline, d'un certain nombre
0: d'auteurs latins.
1: D'auteurs latins, qui nous donnent des pistes quand même et des équivalences, ce qu'on appelle ça l'interpretatio romana, c'est-à-dire qu'ils nous donnent l'équivalence. C'est pour ça que je peux vous dire que Bélénos correspond plutôt à Apollon et que Taranis correspond plutôt à Jupiter, parce que justement, les auteurs classiques, philosophes, des sciences naturelles, par exemple Pline, donne un certain nombre de pistes là-dessus. Mais parfois, ils donnent directement la version, ils disent, voilà, tel dieu est Apollon chez les Gaulois. Et ils ne nous disent pas exactement quelles sont ses fonctions ou quelle est sa représentation, etc. Et si on mettait bout à bout, en fait, la littérature, la toponymie, les données qu'on a, on arriverait à des centaines de noms de dieux. Mais il faut, pour bien les étudier, il faut comprendre chaque contexte, il faut reprendre la donnée précise. Et alors, c'est pour ça que je vous dis, en termes d'épigraphie, c'est-à-dire la donnée directe donnée par les textes en langue gauloise, bien attestés et, on va dire, directement transmis, là, pour le coup, on a très peu d'occurrences. Mais après, effectivement, on a beaucoup de pistes, on a beaucoup de noms, on a beaucoup de pistes pour ces divinités, notamment par le biais de la toponymie. Mais la toponymie, c'est toujours un peu difficile et un peu délicat.
0: Mais dans Lugues, par exemple, les auteurs latins n'en parlent pas ? Ils
1: ne
0: donnent pas
1: auteurs...
0: une piste d'interprétation ?
1: Bien sûr, mais encore une fois, c'est souvent par le biais d'équivalences, ou alors ils vont...
0: Et quelle est l'équivalence de Lugues ?
1: C'est encore une fois un dieu de la lumière. Il y a beaucoup de, une typologie autour de la lumière et du rayonnement qui est assez importante entre Bélénos, Lugues et finalement Taranis aussi avec les éclairs et la foudre. Donc
0: c'est Lugues voilà, en latin évidemment, oui.
1: Exactement.
0: Et donc le jour, rouge en persan ou en sanskrit, dans toutes sortes de choses. D'accord, oui. Et alors les déesses, hein, je recommence ma liste moi. Hein. Bélisama, Rosmerta, déesse pourvoyeuse, les déesses écoutantes qui écoutent les prières, bien sûr.
1: Oui.
0: Alors c'est merveilleux cette histoire de la divinité des oreilles. Je vous demanderai
1: la
0: référence. Épona. Et j'ai pas bien compris ce que faisait Épona.
1: Alors apparemment, Épona était une déesse qui était liée aux chevaux. C'était une déesse un peu à la, je pense plutôt associée aux divinités sauvages, comme un peu comme Artémis ou Diane, ou la déesse des animaux qui existe dans d'autres
0: religions. Oui, il y en a partout.
1: Voilà, exactement.
0: Bien.
1: On connaît son nom, en tout cas.
0: On connaît son nom. Et maintenant, nous allons écouter un groupe que vous avez choisi. Hein, Épona, par le groupe de musique métal suisse. Comment est-ce qu'on prononce leur nom ?
1: Alors moi, je le prononce Elouaitier. Elouaitier, c'est intéressant parce que si je peux dire un mot sur ça, c'est ça qui m'a intéressé en premier lieu, c'est que Elouaitier, c'est une inscription qui existe vraiment. Hein, elle a été trouvée à Mantoue, c'est sur une céramique du 3e siècle avant Jésus-Christ, et c'est le nom d'un individu écrit. En alphabet étrusque cette fois-ci. Et ce nom, Elouaitier, ça désigne l'individu. Et il s'appelle, au sens strict, il s'appelle l'Helvète.
0: Il s'appelle l'Helvète. Génial. Alors on écoute le groupe.

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1: Écoutez, c'est extraordinairement entraînant. Je me suis quasiment retrouvée en train de danser dans le studio de Fréquence protestante, ce qui n'est pas très naturel a priori. Mais c'est vrai que c'est entraînant.
2: Oui, alors c'est pas du, on est bien d'accord que c'est pas du gaulois,
1: du celte antique pur, non. Voilà, c'est du celte reconstitué.
2: C'est du celte reconstitué. Alors c'est intéressant parce qu'en fait, ce groupe-là, il a décidé, c'est un choix artistique, de chanter en gaulois. Là, en l'occurrence, c'était un mélange de gaulois et de latin. Hein, c'est une espèce de mélange. C'est un choix audacieux. C'est pas ma chanson préférée. Ma chanson préférée de.
1: C'est sur la belle jeune fille qui sert de la bière. On vous connaît.
2: Non. C'est un collègue. Un collègue génial qui travaille en Irlande, qui s'appelle David Stifter, qui a écrit un texte en gaulois à propos de la Suisse, justement sur la Suisse. Et en fait, il a écrit Slanias Song, c'est un des premiers tubes d'Eli Whitier. Et il chante en gaulois, le texte est bon. Là, j'ai choisi ce titre-là parce que ça s'appelait Epona, et donc du coup, c'était par rapport à la déesse d'aujourd'hui. Mais en fait, on est bien d'accord que c'est absolument pas du gaulois, c'est d'ailleurs pas du suisse, hein. C'est pas du latin non plus. Et en l'occurrence, c'est une espèce de mélange d'éléments gaulois, et ça traite surtout du folklore celtique. Là, vous avez entendu la cornemuse.
1: C'est la limite d'être du mythe, quand même. C'est du folklore celtique, mais ça tend vers autre chose. Je les ai regardés sur Internet, et j'ai trouvé qu'ils avaient une orientation particulière, quand même, dans le genre de mythologie des origines. Parce qu'il faut rappeler pour nos auditeurs que les Helvètes, ce sont des Celtes.
2: Tout à fait. Ça fait partie de cette section, de cette zone qui utilisait d'ailleurs, et c'est l'intérêt, en fait, moi c'est comme ça que je suis tombée sur eux, c'est que ce nom, Eli Whitier, est un nom celte écrit en un alphabet étrusque. Donc c'est une des occurrences de cette épigraphie en alphabet étrusque, mais en langue gauloise. Et donc, c'est extrêmement intéressant. Bon, après, les choix esthétiques groupe, ça se discute. Mais moi, ce qui m'a embêté surtout, c'est qu'ils utilisent le gaulois, mais finalement, ils n'utilisent pas le sens, le peu de sens qu'on peut connaître de ces textes gaulois qu'ils utilisent. Alors bon, c'est pas grave, mais du coup les gens écoutent du gaulois sans le savoir, un peu comme Monsieur Jourdain, tout ça. Donc voilà, c'est rigolo.
1: Bon, enfin, c'est un peu mythologique dans le sens de reconstitution des origines, et ça c'est toujours un peu dangereux.
2: Absolument, je suis tout à fait d'accord.
1: Hein, donc, d'accord. Ça signifie qu'on n'aime pas trop les immigrés, que ceci, cela.
2: Mais là, on n'est pas du tout là-dessus, effectivement.
1: On n'est pas du tout là-dessus.
2: Non, c'est-à-dire qu'il faut expliquer la raison pour laquelle on choisit ça.
1: Voilà, c'est ça. Voilà. Bon, enfin, merci beaucoup. Et puis, il ne faut pas être hyper critique. Mais on a tendance à ça, étant donné la situation mondiale, quand même. Bon,
2: on est tout à fait d'accord. Et après, justement, ça donne l'occasion d'expliquer... Pourquoi on choisit ça, à quoi ça sert, la variété des langues l'utilisation correcte, on va dire correcte, en tout cas l'utilisation pertinente de telle ou telle ressource et
1: linguistique.
2: Voilà, linguistique pour là le cas de mélange des genres, on va dire.
1: Très bien. Bon, alors maintenant, je sais que je vous ai coincé dans ce questionnement-là, que vous n'aviez pas très envie d'y aller. Bon, mais moi, j'ai envie d'y aller. Alors, passons maintenant aux quelques mots dont vous acceptez l'origine gauloise et qui n'ont pas sombré, apparemment, dans la mer romaine. Et commencez par nous dire pourquoi c'est si difficile. Parce que j'imagine, vous allez en lister à peu près une dizaine. Oh, il y en a plus que ça. On en trouve chez Jacques Lacroix, on en trouve ailleurs, dans des contextes un peu moins scientifiques que le vôtre, et ils sont plus nombreux. Alors expliquez-nous pourquoi c'est si difficile, et pourquoi certains autres en acceptent tellement plus que vous, auteurs.
2: Moi, je m'attache aussi aux travaux qui ont été faits par mes prédécesseurs et qui sont extrêmement brillants. Le travail de Pierre-Yves Lambert, par exemple, et c'est dans cet ouvrage, d'ailleurs, que j'ai été chercher les quelques mots que j'ai retenus. Mais la difficulté, elle est que il ne faut pas penser qu'on soit passé directement de la phase gauloise directement au français. C'est impossible, et même...
1: Personne ne pense ça, écoutez.
2: J'ose espérer que c'est pas le cas. Et en l'occurrence, il y a quelques racines qui sont effectivement inexplicable en latin, inexplicable dans les différentes langues qui ont succédé au latin sur le territoire actuellement considéré comme français. Et il y en a énormément, le francique, le germanique, tout l'apport des langues dites barbares, toute la richesse des langues, les langues locales, voilà, tous les patois de la terre, voilà, qui sont en fait ce millefeuille qui fait la beauté de la langue française. Et donc, essayer de retrouver dans ce millefeuille la racine qui ne sera pas explicable, qui reste ce qu'on appelle parfois du substrat, c'est-à-dire tout ce qui n'a pas pu être expliqué par l'indo-européen classique, par le latin, par l'espagnol, par l'arabe, par etc., etc. Il y a effectivement un petit stock de mots sur lesquels on n'a pas de prise et qui sont de ce fait considérés comme explicables par le biais des langues dites celtiques. Et on a plus de certitude sur ces termes quand ils sont évidemment transmis, soit directement par les inscriptions, mais ça c'est quasiment jamais le cas, mais par des auteurs classiques, donc par exemple comme encore une fois Pline, comme César qui,
1: oui.
2: Voilà, qui transmettent, ou Cicéron, qui transmettent dans leurs textes latins des éléments comme ça, grammaticaux, lexicaux, qui nous disent tel mot, c'est les Gaulois appellent comme ça, par exemple l'alouette. Voilà. Mais de fait, il faut se dire aussi que ce terme-là est passé par des dizaines et des centaines de copistes qui ont transmis parfois avec des erreurs, parfois avec des fautes d'orthographe, parfois avec des hésitations dans la transmission. Donc, en fait, avant de décréter que ce terme est véritablement gaulois, et je mets des guillemets, il faut beaucoup de prudence. Et par ailleurs, il a de meilleures chances qu'il soit gaulois s'il est juste attesté, par exemple, dans le secteur, on va dire, transalpin ou dans le nord de l'Italie. Si on trouve un tel terme qui va être, je ne sais pas moi, en Roumanie, on ne va pas dire qu'il est gaulois. Vous voyez ce que je veux dire? Il est plutôt sur des territoires où on sait qu'il y a une culture au moment de la tête qui pourrait correspondre à tel ou tel...
1: Il y a un truc qu'en général on ignore, c'est que des Celtes, il y en avait partout.
2: Oui, ils n'ont pas utilisé...
1: Même en Iran, il y a des Gaulois, n'est-ce pas?
2: Mais ils n'ont pas utilisé... Parce que les Celtes ont beaucoup bougé. Mais en fait, ils n'ont pas utilisé nécessairement l'écriture partout.
1: Ah,
2: et c'est
1: non.
2: ça la difficulté.
1: Ah,
2: et la spécificité... nous, on a vraiment la fin de l'attestation d'une langue. On a vraiment la fin de l'attestation d'une langue dans une seule région... Enfin, ou dans une région extrêmement restreinte. Donc, il faut vraiment ne pas perdre de vue que c'est un petit, je dis souvent, c'est le glaçon au sommet de l'iceberg. Donc, c'est vraiment quelque chose d'extrêmement ténu dont on dispose pour reconstituer toute une langue, et une langue qui a été, ou des langues plus exactement, parce qu'il y en avait plusieurs, qui ont été utilisées sur la très grande durée. Et donc, dans ce cadre-là, il y a quelques mots, quelques éléments qui peuvent être identifiés et qu'on considère comme qui sont passés plutôt dans la langue française, pour une raison ou pour une autre, parce qu'elles ont, ont eu une faveur ou une utilisation plus spécifique. Et donc, je vous disais que c'est parfois par le biais de la transmission littéraire chez César ou chez Pline qu'on a les mentions de ces termes-là. Et donc là, on les utilise évidemment bien volontiers.
1: Alors, vous m'avez donné une liste à la Prévert qui commence par « ambassade ».
2: Et oui, parce qu'ambassade, c'est un mot qui est, là, pour le coup, assez intéressant à expliquer. C'est un terme qui est construit à partir d'une fonction gauloise, une fonction militaire, une fonction politique, l'ambacte. C'est celui qui va autour. Ambi, c'est autour, et ago, c'est une forme de participe passé passif. Anto, là, ambacto, c'est celui qui va autour. C'est le client, le courtisan, c'est celui qui va faire, en fait, qui va participer à ce genre de délégation un peu extraordinaire et qui a, par la suite, donné ce terme d'ambassade avec cette fonction de cette délégation qui va faire office de négociateur dans le cadre d'échanges avec un pouvoir spécifique mais aussi circonscrit un peu dans le temps. Donc le terme de ambassade qui a une grande faveur après à l'époque moderne vient probablement de cette fonction gauloise de l'ambacte. Donc j'ai commencé par celui-là parce que c'est un terme intéressant, je trouve.
1: Et alors alouette, c'est fait couple avec ambassade, si je puis dire.
2: Alors, ça fait pas couple, mais l'alouette, j'ai trouvé ça rigolo parce que l'alouette est un terme qui, là, pour le coup, était transmis par César. Il y avait un nom gaulois qui était transmis par Pline aussi. Et César avait créé donc une légion avec ce nom, la légion Alouette, la légion Alaouda. Et en fait, cette légion, c'était un peu un piège. C'était des Gaulois qui étaient habillés et entraînés comme des Romains. Et donc, je ne sais pas pourquoi il a choisi ce terme, mais en tout cas, le terme d'Alouette...
1: C'était probablement des gens qui intervenaient rapidement, hein, j'imagine.
2: Probablement, voilà. Et être de Alouette, par contre, ça, c'est un suffixe tout à fait français qui a été ajouté par la suite. Mais j'ai choisi Alouette, j'ai choisi Auvent aussi. Alors, j'aime bien Auvent parce que c'est un... Alors, l'Auvent, les gens n'ont peut-être pas forcément tous des Auvents chez eux, mais c'est une partie d'une maison, c'est une partie saillante du toit qui protège de la... Alors, il y a une étymologie, on va dire, populaire qui protège du vent, qui protège de la pluie, qui protège du vent. Mais en fait, le terme vient de ande, qui est un préfixe qui signifie devant, et bano, la pointe. Donc, c'est vraiment quelque chose de protecteur, le auvent, et qui vient probablement du gaulois. Comme le mot talus, par exemple, qui est un mot qui vient du mot gaulois et qui est présent, le talus, dans beaucoup de noms gaulois. On a un cassitalos. C'est un individu qui est mentionné dans les textes, qui est un individu avec un grand front. Le terme de talutium est transmis aussi par Pline à propos de mines en Espagne pour décrire des grands pans de montagne qui fournissent de l'or. Donc c'est des termes comme ça, vous voyez, c'est des éléments qui rentrent dans la composition de noms. Ce n'est pas forcément un terme en lui-même. On ne trouvera pas le terme talos tout seul. Mais par contre, il entre dans la composition des noms et c'est comme ça qu'on peut les comprendre, évidemment en les comparant avec d'autres langues celtiques, mais qui permettent d'identifier des éléments lexicaux de la langue gauloise.
1: Et là, il y aurait une métaphore. Donc, le mot pour talus pouvait servir pour une idée de un grand front d'un homme qui a un grand front.
2: Exactement,
1: c'est quand même magnifique, ça me plaît beaucoup.
2: C'est très très beau. Et effectivement, on voit que certains éléments, comme ce sont pas des noms propres, des noms communs, ils ont en fait, ils sont entourés d'un champ lexical et donc ils sont utilisables à la fois métaphoriquement et concrètement. Donc, au sens propre et au sens figuré. Je vous ai sélectionné encore deux, trois mots parce que c'est des mots qui sont chouettes. Il y a le mot « chêne ». « Chêne », c'est intéressant, « chêne », parce qu'on connaît le terme latin, le « quercus », qui a donné le « quercy » en français. Et en fait, ce n'est pas le nom de « quercus » latin qui nous est conservé pour désigner l'arbre qui est le « chêne ». Mais c'est le terme plutôt gaulois ou plutôt celtique qui vient de Cassino et qu'on connaît des termes, des noms de villes, par exemple Cassino Bagus, c'est le marché du chêne, ça donnait des villes comme Chassenon en Charente. Et c'est le terme gaulois, Cassino, qui a donné chêne, qui a été conservé plutôt que Quercus, qui est lui pour le coup très latin. Et qui n'a pas été conservé. Donc il y a des raisons comme ça un peu mystérieuses pour lesquelles c'est plutôt le terme latin qui est choisi et d'autres parfois le terme
1: oui,
2: le terme
1: mais nous celtique. Sommes tous lecteurs d'Astérix et il y a des choses qui se passent dans les chênes et les forêts de chênes.
2: Exactement.
1: Avec les druides. Et puis vous nous avez pas donné l'étymologie de druide.
2: Alors druide. Druide. Il faut d'abord, avant d'expliquer druide, il faut expliquer dru. Et moi, dru, c'est un adjectif que j'aime beaucoup parce que dru, c'est quelque chose qui est très très visuel. C'est quelque chose de très fort, très très très très épais. Un gazon dru. Coupé dru, ça veut dire très très très dur
1: très
2: et
1: serré,
2: très épais.
1: Très serré.
2: Ouais, très serré. Voilà, c'est ça. Et en fait, c'est un élément, un dru qui existe en gaulois. On connaît des anthroponymes comme dructinos qui existent. Et on pense que c'est un préfixe au départ qui veut dire très fort, etc. Et donc, ce terme dru existe et est probablement entré en composition pour le nom de druide. Et druide, c'est l'étymologie, une des étymologies, parce qu'il y a plusieurs étymologies pour druide qui a été donnée. Le druide, c'est celui qui voit, c'est celui qui voit loin, qui voit fort, c'est donc le très savant. C'est l'étymologie qui a été proposée par...
1: Mais c'est
2: par
1: la racine vidéo, voir, ou c'est la racine vide qui veut dire savoir? Il y en a deux.
2: Eh bien, les deux. En fait, elles sont associées, et donc c'est celui qui voit très fort, celui qui sait très fort, et c'est donc une des étymologies possibles de ce mot de druide. Alors, il y a d'autres étymologies, et donc, en l'occurrence, il y a une ambivalence, parce que Pline, qui est quand même une source inépuisable de renseignements, Pline nous dit que ce terme druide se rattache à la racine drus, le chêne, en grec. Drus, comme dans les dryades, les divinités des arbres, grecs, voilà. Et en fait, le chêne serait l'endroit où les druides viennent cueillir le gui, dans la logique de ces savants qui font une sagesse qui est disparue pour nous, puisqu'on n'a pas, comme je l'ai dit la dernière fois, accès à cette connaissance par le biais de l'écrit. Mais la légende celtique des druides qui cueillent le gui dans les chênes, elle est surtout à relier à des période beaucoup plus tardive qu'on connaît bien avec la mythologie de l'arbre monde. Et en fait, il y a un lien entre ce concept et le monde scandinave, avec Yggdrasil, la figure du frêne, de l'if, etc. Mais ça, c'est des périodes qui sont beaucoup plus postérieures et elles ne sont pas forcément adaptables à des éléments connus à l'époque à l'âge du fer, en Gaule celtique, on va dire. Et donc, c'est un peu embêtant parce qu'on a une étymologie qui nous est transmise par Pline, qui associe les druides avec le chêne, drus. Mais en l'occurrence, l'étymologie qui est préférée actuellement, c'est plutôt une étymologie qui est plutôt liée à une
1: verbale. Oui.
2: Exactement, qui est souvent cet étymone verbal qui va être utilisé pour la composition des noms dans le système indo-européen. Donc voilà, pour druide, c'est encore un sujet de débat et c'est un mot encore bien compliqué.
1: Bien, mais vous avez oublié la cervoise, ma chère.
2: Alors, oui, parce que c'est quand même un peu l'art de l'apéritif, pour certains. Et la cervoise, alors la cervoise, c'est un terme qui est la boisson celtique par excellence, qui semble exister de longue date. Mais en fait, en langue gauloise, le terme de cervoise n'est pas forcément celui qui est utilisé dans les textes qui nous sont transmis directement. Le mot qui correspond probablement à la cervoise, c'est le mot courmi. Et dans un certain nombre d'inscriptions, on a des phrases, par exemple sur une fusaïole qui a été trouvée à côté d'Autun, où il y a une forme on peut lire la phrase « Belle jeune fille, donne-moi de la bière, nata wimpi, belle jeune fille, courmi da ». Donne-moi, da, courmi, donc de la bière. Et donc, en fait, on a la certitude que ça, c'est une boisson, le courmi, c'est la bière, la cervoise, qui est le terme gaulois, cette fois-ci, pour la bière.
1: Et alors, comment ils disent jeune fille ?
2: Alors, ils disent, là, dans cette inscription qui est sur une fusaïole, c'est un petit objet qui sert à filer, à tendre en fait le fil pour créer un fil de laine qu'on va ensuite utiliser dans le tissage, voilà. Et en fait, les fusaïoles, certaines inscriptions sont portées sur des fusaïoles, et sur celle-ci, il y a donc le terme de Nata Wimpy, belle jeune fille.
1: C'est Wimpy la jeune fille ?
2: Oui.
1: D'accord. Donc l'adjectif qualificatif se met devant le nom ?
2: Oui.
1: D'accord.
2: Dans ce cadre-là. Après, oui. Peut-être que c'est une formule, une formule un peu, on va dire formelle, ou au contraire avec une musicalité spécifique pour ce don, et ou une formule un peu restreinte parce que l'objet en lui-même est extrêmement petit.
1: Et Wimpy, vous avez une étymologie à apporter de la main ?
2: Pas à apporter de la main. Moi, j'ai toujours besoin de mes dictionnaires. Vous savez, Clarisse, c'est important. Il faut, et j'aime pas dire des bêtises. Donc, avant de vous donner une étymologie ou une idée, je la vérifie 4 fois.
1: et belle, c'est Nata.
2: Il y a plusieurs occurrences de jeunes filles sur ces fusaïeules. Notamment, il y a Genetta aussi, qui est le nom d'une autre jeune fille sur d'autres. Mais le problème de la langue gauloise, c'est que il y a si peu d'occurrences, il y a si peu de fois où on a un terme, qu'il est assez difficile en fait d'être catégorique sur tel ou tel terme.
1: Donc, d'accord. Mais enfin, Wimpy, ça risque d'être la jeune fille. La oui. fille ou la jeune femme. Donc, on peut suggérer à nos auditeurs d'appeler leur petite fille ou leur arrière-petite fille Wimpy. Vous n'êtes pas d'accord?
2: C'est joli, Wimpy.
1: Bon, c'est simplement vraiment pour finir cette émission, car nous avons une petite minute juste pour dire que le groupe suisse que nous avons écouté tout à l'heure a fait aussi un numéro, une chanson, sur cette belle jeune fille qui sert à boire. Et visiblement, c'est une chanson qu'ils aiment beaucoup. Peut-être qu'ils aiment bien la bière aussi. Nous n'avons pas le temps de l'écouter, mais je vous remercie du fond du cœur et à bientôt, chère Colline.
2: Merci beaucoup, Clarisse. À bientôt.

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S'il y a un terme aussi usé, voire mésusé ou galvaudé que le terme résilience, c'est bien celui d'addiction, ou l'adjectif non traduit de l'anglais addict. Addiction, certes, à des produits connus de longue date, le tabac, l'alcool, les drogues en tout genre, cocaïne, héroïne, mais aussi de plus en plus de composants chimiques, de drogues issues du cannabis, tels que le THC. Mais ce qui est plus nouveau, du moins pour une approche clinique ou une approche de soins, c'est l'addiction à certains médicaments antidépresseurs, antalgiques ou anxiolytiques, mais aussi aux pratiques sexuelles ou encore, en étendant l'expression, aux écrans et aux réseaux sociaux. Bref, l'époque semble être marquée par une extension des pratiques addictives, plus ou moins dangereuses pour la santé physique, mentale et psychique de nos contemporains. C'est ce phénomène que le livre dont je vous propose de faire l'essai de lecture explore. Il a pour titre « Les assoiffés », est dû à Camille Charvet et pour finir est publié aux éditions Grasset. Camille Charvet est psychiatre au centre d'addictologie de l'hôpital Marmottan, l'un des premiers centres créés de ce type à l'origine par le professeur Olivenstein pour soigner les toxicomanes. On parlait d'ailleurs de ce service, de cette clinique comme la clinique des toxicos. L'auteur exerce aussi en cabinet privé de psychiatrie et de psychothérapie. L'un des intérêts majeurs de l'ouvrage est de présenter la dimension multifactorielle de l'addiction, tout autant que sa double perspective individuelle et socio-collective qu'elle revêt. L'auteur commence par nous donner beaucoup d'informations, mais tout à fait lisibles, bien sûr, d'ordre scientifique, sur le mécanisme neuronal ou neurologique de l'addiction. Elle s'appuie sur les dernières données et les dernières analyses scientifiques pour montrer que l'addiction peut se comprendre et se décrire d'un point de vue strictement neurologique, mais pas seulement. C'est tout l'intérêt de l'ouvrage, je parlais de cette dimension multifactorielle. Mais il faut savoir que si l'expérience dont je vais parler, son expérience de soins est irremplaçable, l'apport de la science est aussi tout à fait important. L'addiction peut se décrire à travers ce qu'il est convenu d'appeler désormais le circuit de la récompense. Le circuit de la récompense, c'est ce processus qui, dans le cerveau, identifie un neurotransmetteur bien connu maintenant, la dopamine. Cette molécule, libérée dans la zone cérébrale en question, est à l'origine d'un plaisir éprouvé et plus encore du désir de le reproduire, d'où mécanisme de la récompense. Ce système neurobiologique du renforcement, ancré au plus profond de notre architecture cérébrale, aurait pour fonction de nous pousser à réitérer des comportements nécessaires à la survie de l'individu. Manger, boire, faire l'amour. Mais ce circuit de la récompense peut être dévoyé. Et c'est à ce moment-là qu'on va parler justement d'addiction. Ce qui à l'origine nous protège, nous guide vers la vie, peut, sous l'effet de certaines substances, de certains produits ou de certaines pratiques, en venir à renforcer des conduites destructrices. À force de chercher la récompense liée à un plaisir, le cerveau se met à dysfonctionner puisque la récompense souhaitée suscite un désir d'avoir à nouveau cette récompense et donc de multiplier les pratiques ou les expériences pour en avoir toujours davantage. Et puis, de même que le souci de la récompense, du plaisir que procure le produit est attendu, il faut davantage, toujours davantage consommer pour retrouver cette récompense désirée. Alors là, c'est la dimension donc neurobiologique de l'addiction. Mais ce qui était très intéressant dans ce livre, c'est que l'auteur nous fait partager sa pratique de psychiatre et de psychothérapeute à travers une évocation toujours délicate des différents patients et des malades qui viennent à consulter. Des patients de toutes origines sociales,

économiques et culturels, loin des clichés associant pratiques addictives, pourrait-on dire classiques, telles que l'alcool ou la drogue, pour les plus connus, associer donc ces pratiques à la délinquance et à la précarité. Loin de cette image toute faite, ou en tout cas très ancrée dans notre imaginaire, Camille Charvet nous permet de nous interroger sur ce que l'addiction dit des maux de notre société. Puisque dans son cabinet, on peut croiser des délinquants, des personnes en grande fragilité sociale, sans domicile fixe, mais aussi des gens dont la réussite sociale semble tout à fait patente, qui souffrent d'addiction. D'un alcoolique qui ne peut pas se passer de son produit dans toutes les sphères qu'il fréquente, jusqu'au cocaïnomane qui a besoin de se stimuler pour réussir professionnellement, en passant par un adepte compulsif de pornographie et ou du fumeur de crack du quartier de nord de Paris. Ces différents, ce ne sont pas des portraits que décrit le livre, c'est ça qui est très intéressant, c'est plutôt à travers les rencontres qu'elle fait dans sa pratique, une réflexion sur ce que l'addiction dit des maux de notre société, disais-je. Du culte de la performance, de la réussite, à la difficile prise en compte des fragilités de chacun, du fait d'un déni de ce que notre condition humaine contient de failles, de ruptures, du séjour nécessaire dans le négatif, pour reprendre une formulation du philosophe Hegel. Puisque notre auteur est solidement assise sur à la fois donc une pratique médicale, une pratique de psychiatre, mais aussi sur une réflexion d'ordre philosophique, voire littéraire. Elle montre comment dans la littérature peut aussi d'une certaine manière soigner à partir du moment où elle donne à ces malades un sens ou une sublimation, dirait Freud, pour sortir de leur enfer. Mais c'est ce qui est très intéressant dans la dimension multifactorielle, c'est que l'addiction les assoiffés, hein, d'où le titre, hein, les assoiffés, soif de plaisir, soif de pouvoir, soif de mirage, soif de réassurance, parce qu'elle montre combien l'anxiété peut aussi conduire à des pratiques addictives. Toutes ces formes de soif sont aussi témoignent aussi de ce que la société favorise comme lieu de fragilité. Elle parle de miroir brisé, hein, faisant référence bien sûr à la construction du soi telle que la psychanalyste Mélanie Klein l'a réfléchi. Hein, l'enfant qui devient adolescent puis adulte cherche, pour être en bonne santé mentale, à unifier son individualité, et les malades qui tombent dans l'addiction, enfin en tout cas peuvent tomber dans l'addiction, ça peut venir justement de cette difficulté à se construire en unifiant son individualité, donc comme si on était face à un miroir toujours brisé, et on souffrait de cette incapacité à réconcilier les différentes facettes de soi-même. Dans l'ouvrage, donc approche neurologique, approche philosophique, une approche aussi très humaine, notamment quand elle est très humaine et aussi très, enfin, pleine de bon sens, lorsqu'elle apporte au chapitre 4, un chapitre qui m'a particulièrement intéressé, la question de l'automédication, en montrant que il y a une nouvelle forme d'addiction qui est liée à un usage trop important, exagéré et donc très dangereux, des médicaments notamment des psychotropes ou des médicaments antidépresseurs, ou même aussi des antalgiques. Et donc, elle rencontre des malades qui
tombe malade du fait de ne pas avoir été correctement suivi et aussi de s'être automédiqué avec toute la dérive, là aussi une réflexion sur les dérives de nos sociétés, de l'ubérisation de la médecine où on n'a plus besoin d'avoir une relation avec son médecin, mais on peut passer par des dates de stratégie, notamment par les réseaux sociaux pour obtenir les médicaments que l'on souhaite. Et donc, elle montre que il y a un passage qui m'a intéressé particulièrement dans cette addiction par l'automédication. Plutôt que d'essayer de toujours diagnostiquer des conduites et de les accompagner d'un suivi médicamenteux, notamment les troubles de l'attention, avec l'usage de la Ritaline, les difficultés à rester calme. Donc, elle souligne à juste titre, je cite, pendant ce temps, la douleur, l'angoisse nue, pendant ce temps, c'est-à-dire pendant que le discours médical a tendance aussi à répondre immédiatement à des douleurs qui peuvent être beaucoup plus profondes, hein, le tout de suite hein, de notre société, le discours médical, pendant ce temps, la douleur, l'angoisse nue, celle qui ne se formule pas en critères de diagnostic, critères donc objectifs, enfin tels qu'ils sont établis par des autorités, enfin des autorités statistiques. Cette angoisse qui ne se formule pas dans des critères statistiques, mais se vit comme un vide, une urgence, une tension impossible à calmer, reste là intacte. Donc, dans l'ouvrage, vous verrez que l'intérêt est vraiment de montrer que l'addiction n'est pas seulement d'abord, n'est pas forcément quelque chose qu'on s'avoue. Elle note de manière très intéressante que la première manière de se soigner, c'est de se reconnaître ses fragilités, mais aussi que l'addiction, donc les assoiffés, sont peut-être assoiffés aussi d'une société plus accueillante, plus tolérante, plus sensible aux failles individuelles. Il s'agit donc des assoiffés, un livre de Camille Charvet, publié chez Grasset. Je vous souhaite une très bonne lecture et vous donne rendez-vous à une prochaine émission de Faites l'essai. À bientôt, au revoir.

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1: Chères auditrices et chers auditeurs, bonjour. Nous voici de nouveau dans Regard vers l'Est où je reçois aujourd'hui Sophie Lambroschini. Bonjour Sophie.
2: Bonjour.
1: Sophie, vous êtes chercheuse au Centre d'études russes, caucasiennes, est-européennes et centra-asiatiques de l'École des hautes études en sciences sociales. Vous avez été tout d'abord journaliste en Russie et en Ukraine durant les années 90 et 2000, et puis vous êtes tournée vers la recherche, d'abord en soutenant une thèse en 2018, enfin elle a été préparée bien longtemps avant, à l'Université Paris-Nanterre, qui porte sur les élites transnationales soviétiques dans l'histoire de la guerre froide. Ça doit être très intéressant. Et vous y analysez les trajectoires et les pratiques de banquiers soviétiques sur les marchés capitalistes de 1971 aux années 2000, durant la guerre froide donc. Vous avez ensuite porté votre regard sur l'Ukraine et publié un livre ukrainien, publié en 2017 et republié en 2022, je crois, chez quel éditeur ?
2: Atelier Henri Douget.
1: Très bien. Et vos recherches actuelles portent sur l'étude de la transformation de la société en situation de conflit, les élites et les acteurs ordinaires, notamment à travers les infrastructures comme lieu de transformation sociale. Donc nous sommes toujours en Russie et en Ukraine. Nous allons d'ailleurs parler aujourd'hui de cette question à travers les réseaux d'approvisionnement en eau en Ukraine que vous étudiez depuis la guerre dans le Donbass. Sophie, dans cette guerre en Ukraine qui s'enlise et dont on ne voit pas la fin, on ne se lasse pas d'observer l'ingéniosité et le courage avec lesquels les techniciens et les ingénieurs ukrainiens s'efforcent de maintenir les réseaux de transport et de distribution d'eau et aussi d'électricité. Nous allons aujourd'hui nous intéresser avec vous à la distribution de l'eau que vous avez beaucoup étudiée. Vous avez effectué en particulier de nombreuses observations sur le terrain et ce depuis 2018. Pourriez-vous nous dresser un tableau de ce que l'on peut y observer aujourd'hui ?
2: Encore une fois, bonjour et merci pour cette invitation. Donc effectivement, juste un bref rappel de la chronologie de la guerre en Ukraine, c'est que donc première partie de la guerre avant la guerre de grande envergure depuis la tentative d'invasion de février 2022, la guerre dans le Donbass a commencé au printemps 2014 avec aussi la prise et l'annexion de la Crimée au même moment. Et donc effectivement, déjà à cette période-là, on voit un impact de la guerre, des attaques russes sur les systèmes d'eau en Ukraine. Et donc j'ai commencé par des observations de terrain dans le Donbass à l'époque, et surtout de regarder comment une régie d'approvisionnement en eau des grandes villes du Donbass, donc il s'agissait de 6 millions de personnes quand même, et comment les techniciens arrivaient à faire fonctionner le système d'approvisionnement en eau sur 300 kilomètres de nord au sud à travers la ligne de front. Et donc comment cela fonctionne au quotidien et comment en fait dans ces conditions d'incertitude, de danger, de réorganisation de toute la vie politique, entrepreneuriale, etc. Comment finalement on arrive à faire fonctionner ça. Alors donc évidemment depuis février 2022, ce cas de figure de fonctionnement dans les situations critiques de violence des réseaux d'eau s'est étendu à tout le pays. Et donc je voulais juste rappeler aussi que l'importance de l'eau, que en Ukraine, qui est un pays très urbanisé, 70% des personnes dépendent des réseaux d'approvisionnement urbains. Ça exclut donc en fait toute autonomie. On dépend en fait de l'approvisionnement que peuvent apporter les systèmes urbains. Et donc en fait 70% à 90% des infrastructures ont été touchées par la guerre directement ou indirectement.
1: Énorme. Oui, et donc vous avez éventuellement d'autres choses à ajouter sur cette question ou...
2: Écoutez, la situation actuelle, en raison des frappes directes sur les systèmes énergétiques, il y a régulièrement un manque d'eau. Par exemple, à peu près 13 millions, donc près d'un tiers des Ukrainiens vivant sur le territoire ukrainien actuellement, souffrent de coupures d'eau régulièrement. Il faut toujours se rappeler que, en fait, sans électricité, il n'y a pas d'eau. Toujours parce qu'on est dans un contexte urbain. Donc, on parle, en fait, de systèmes, en fait, socio-techniques. Il faut toujours regarder ces systèmes d'approvisionnement en eau comme un ensemble un peu holistique et toujours garder en tête que l'ouvrier, le technicien, qui est absolument essentiel dans ce travail, comme on va voir un peu plus loin dans cet entretien, mais en fait, il dépend d'autres éléments. Déjà, l'environnement, d'où vient l'eau, comment elle arrive, l'approvisionnement des équipements, par exemple, le contexte politique, militaire, etc. Et donc, il y a toute cette complexité qu'il faut gérer et qui fait intervenir beaucoup plus qu'un individu ou une communauté.
1: Oui, bien sûr, on l'imagine bien. C'est un sujet qui est au cœur et au centre d'un ensemble de sujets qui s'interpénètrent et qui aussi, lui, est clé pour d'autres services. Hein. Alors, est-ce que vous pourriez nous illustrer en quelques mots l'hétérogénéité des situations aujourd'hui selon les régions en Ukraine pour l'approvisionnement en eau?
2: Donc comme je le disais, les situations en fait sont très localisées, dépendent beaucoup des conditions particulières, et donc c'est pour ça, comme on va voir, en fait il n'y a pas de solution standardisée, normatisée qu'on peut trouver pour réparer les systèmes d'eau au jour le jour. Donc d'abord on a la situation proche de la ligne de front. Donc où les systèmes d'eau ont été directement touchés par le biais souvent des systèmes énergétiques, et donc on est face à un effondrement brutal et l'absence d'eau courante du tout. Donc ça a par exemple été le cas au moment du siège de Mariupol, donc ville occupée depuis fin février, mais où en fait l'eau a été coupée immédiatement. Il y a eu des frappes contre des stations électrique. Février 22, des coupures immédiates du système électrique, et donc en quelques heures, il n'y avait plus l'eau au robinet, et donc les personnes, et surtout par exemple les intendants des immeubles, avaient dévissé par exemple les systèmes de chauffage pour qu'on puisse accéder à l'eau. Les gens récoltaient de l'eau dans les flaques. Enfin, c'est des conditions extrêmement grave. Et par exemple aussi dans la ville de Tchernihiv, où je suis allée début 23, mais qui au printemps 22 avait été aussi entourée par les troupes russes, et qui là aussi était dans des conditions donc extrêmes, où donc les travailleurs des régies d'eau, leur rôle tout d'un coup, ce n'était plus de réparer des systèmes d'eau parce que il n'y avait plus d'électricité, mais en fait d'organiser le pompage d'eau dans les rivières, d'essayer d'improviser un système de filtrage et d'organiser des points de distribution d'eau et de creuser des fosses septiques, parce que autre aspect, on n'aura pas le temps de rentrer dans le détail, mais qu'en fait encore plus important finalement en amont de l'approvisionnement en eau potable et le traitement des eaux usées, puisque c'est très important pour éviter les épidémies. Donc ça c'est le premier cas. Le deuxième cas, je dirais à l'autre extrême du pays, d'un côté, c'est le cas des régions plutôt occidentales, ou certains d'entre elles, qui ont vu un afflux massif de déplacés internes dans plusieurs vagues, donc déjà au printemps 2022, mais aussi par exemple cet hiver, lorsque je pense que nos auditeurs ont sans doute suivi toutes ces attaques sur les systèmes énergétiques de Kiev, donc Kiev quand même ville de 2 millions million et demi d'habitants avant la guerre, avec une population assez fluctuante, mais où donc il y a eu un exode massif vers les régions de l'Ouest moins touchées par ces attaques, eh bien ça met sous pression les systèmes d'eau qui, comme je le disais au début, en fait sont vétustes à 70-90%. Et cette vétusté, elle date pas de la guerre, mais elle date d'avant, elle date d'un sous-investissement systématique, systémique, depuis au moins les années 90. On y reviendra. Et donc là, il y a d'autres problèmes qui se posent. Et finalement, le troisième cas, donc c'est les cas particuliers, disons divers. Par exemple, l'explosion du barrage de Kakhovka sur le Dniepr en juin 2023. Qui, en conséquence, tous les réservoirs d'eau ont été vidés et du coup ça a déréglé tout le système d'approvisionnement en eau de toute cette région du centre. Et puis bon, je pourrais citer d'autres cas. Tout ça pour dire que c'est très localisé et que les problèmes s'étendent à cause des attaques. Les problèmes s'étendent aussi à cause du développement des techniques de drones et surtout des drones FPV, donc ceux qui trouvent des cibles humaines et qui les suivent et qui arrivent à pénétrer dans le territoire ukrainien à 30 km à l'intérieur du territoire. Et donc ce qui veut dire que des villes dans des villes qui autrement auraient été encore en sécurité à 30 km de la ligne de front, comme la ville de Maranets par exemple, qui est située entre le Dniepr et la ligne de front, les travailleurs de ces régies d'eau m'ont dit que le matin, avant de sortir de la maison, ils regardent dans le ciel pour vérifier s'il n'y a pas des drones qui les suivent. Donc tout ça pour dire que à chaque fois, la situation est incertaine, dangereuse, extrêmement fluide, et que ces techniciens, mais aussi tous les systèmes autour, doivent s'y adapter.
1: Oui, alors vous m'apportez la transition vers la question suivante, parce que quels sont ces techniciens, qui sont-ils et comment interviennent-ils sur le terrain ?
2: Alors, ces techniciens, donc déjà les régies d'eau sont en général des petites entreprises locales. Et les techniciens, en tout cas dans tous les voyages que j'ai pu faire et toutes les observations ethnographiques, souvent ce sont des femmes et des hommes, beaucoup de femmes aussi dans des métiers d'ouvriers, de techniciens, qui sont très très locaux. C'est-à-dire, en général, ils sont originaires de la région. On voit relativement peu de techniciens dans les régies d'approvisionnement en eau qui viennent d'ailleurs. À la limite, peut-être qu'ils sont mariés localement, qu'ils sont venus d'ailleurs pour se marier localement. Mais donc, ils sont très, très locaux. Et donc, ce sont un petit peu des invisibles, ou longtemps ils ont été des invisibles comme chez nous aussi, hein, on se pose pas souvent la question, on s'arrête pas sur leur carrière, ni sur leur formation. Et donc, comment travaillent-ils, puisque c'était ça aussi votre question? Eh bien, ils travaillent beaucoup en s'appuyant sur des expériences qu'ils ont acquises depuis de nombreuses années, souvent des décennies, face à des situations de crise du passé dont on va pouvoir parler aussi un peu plus loin. Et donc ils sont donc dans cette expérience de crise, ils sont dans des savoir-faire accumulés, pas souvent avec, ils ont une ancienneté souvent de 30-40 ans dans le métier, une capacité d'improvisation là aussi qui, en tout cas c'est mon hypothèse dans mes recherches, qui a vraiment été façonnée aussi dans ce travail dans des conditions complexes pour différentes raisons à l'époque soviétique et dans les années 90, une capacité aussi à faire du lien dans la condition de la guerre, le contexte de guerre, où là on retrouve des pratiques que mes collègues collègues sociologues comme Yulia Shukan ou politistes comme Anna Colin-Lebedev ont aussi observé dans d'autres domaines, donc cette capacité à s'unir, à se mobiliser ensemble pour intervenir là où parfois les services publics ne sont pas présents ou n'arrivent pas à remplir leurs fonctions.
1: D'accord. Alors, peut-être que vous pourriez nous dire en quelques mots sur quelle histoire repose en fait cette capacité d'adaptation. On parlera tout à l'heure de résilience, l'inventivité, la créativité de ces personnes.
2: En fait, il faut remonter à la période soviétique. À la période soviétique, donc on avait un état social où les services publics étaient considérés comme un droit fondamental, mais où en pratique ces services n'étaient pas toujours exécutés et remplis. Donc notamment c'était un problème pour l'approvisionnement en eau. Donc dans de nombreuses régions et villes de l'Union soviétique à l'époque, mais là parlons de l'Ukraine et en particulier par exemple du Donbass. Donc déjà à l'époque soviétique, l'économie des déficits soviétiques posait donc des problèmes. Par exemple, dans le Donbass, il avait du mal à s'approvisionner en tuyaux particuliers d'un diamètre particulier pour le faire fonctionner avec les diamètres déjà présents. Donc il fallait que ces techniciens puissent improviser et arriver à faire rentrer des ronds dans des carrés en quelque sorte. Ils ont développé donc ces techniques. Et donc par exemple, pour donner un exemple concret de comment ils s'appuient sur cette expérience qui remonte à des décennies, donc à Tchernihiv, sous le siège, pas possible de s'approvisionner en collier de serrage pour fixer deux tuyaux l'un à l'autre, et donc tout simplement le technicien auquel je parlais, je lui demandais mais comment vous avez fait alors sans avoir de vos approvisionnements habituels. Il dit écoutez, à l'époque soviétique c'était un peu pareil, à l'époque des années 90 où il y avait rien, il y avait pas d'argent, l'État avait cessé de nous subventionner, il fallait bien se débrouiller. Et donc il a fait comme à l'époque, c'est-à-dire que il m'a montré deux colliers de serrage, l'un tout beau, tout neuf, qui vient de Leroy Merlin, disons, l'autre plus brut, mais donc qui avait été fait à la main avec une forge. Et donc il a dit, on a recyclé finalement ces vieux objets qu'on a tous gardés, parce qu'il y a aussi une tradition de garder et de ne pas jeter. Pour ces mêmes raisons qu'on est face régulièrement à des crises dans les chaînes d'approvisionnement, etc. Donc c'est comme ça que le passé finalement a nourri la capacité à s'adapter aux crises du présent.
1: Bon, écoutez, je ne sais pas si on va le valoriser plus que ça. On en reparlera avec la résilience. Alors. On voit bien que ces infrastructures d'approvisionnement en eau sont essentielles pour la survie, l'agriculture, l'industrie. Et dans vos recherches, vous leur attribuez aussi des valeurs qui sont plus politiques pour ce rôle de l'eau dans les sociétés, notamment en guerre. Vous dites notamment que l'eau forge la vie et la cohésion sociale.
2: Alors je vous disais... je vous disais déjà au début qu'on peut regarder en fait les systèmes d'approvisionnement en eau comme ce qu'on appelle en géographie humaine ou en sociologie un système socio-technique. En fait, on parle aussi d'assemblage. Donc en fait, où il faut différents types d'acteurs, d'institutions, de matériaux finalement qui s'accordent entre eux pour faire fonctionner le tout. Pour l'eau, donc pourquoi c'est un facteur de cohésion sociale, on peut déjà repenser à des temps très très anciens et par exemple qu'un des premiers actes politique, finalement, donc de construction de la police, a été de creuser des canaux d'irrigation en Mésopotamie, et autour, on voit s'établir et se développer ensuite les villes. Mais plus directement lié à cette situation de guerre, en fait, le rôle social de l'eau pour la survie humaine et économique et de cohésion sociale et qu'elle permet d'accepter des conditions de vie très dures et d'incertitude. Et là, je parle pas uniquement du fait que l'eau est nécessaire à la vie directement, mais qu'en fait, l'eau, en faisant par exemple tourner les machines à laver, en nous permettant de faire la vaisselle, de faire la cuisine, nous permet en fait à structurer le quotidien. Et en fait, une anthropologue qui a beaucoup travaillé sur Sarajevo en temps de siège, qui a constaté qu'en fait, dans ces situations d'incertitude, de danger extrême, que les individus, les familles, cherchent à se construire une normalité. Et que cette normalité, elle peut être de très courte durée. Elle peut être instantanée. Donc il s'agit, quand vous êtes face à l'incertitude, de réfléchir jusqu'au dîner de ce soir. Et on s'organise pour le dîner de ce soir. On va pas aller regarder plus loin. Mais le dîner de ce soir, c'est important de pouvoir le projeter. Et donc, pour préparer le dîner de ce soir, qu'est-ce qu'il faut ? Eh bien, il faut de l'eau pour cuisiner. Et donc, c'est pour cela que donc l'eau, mais aussi l'électricité, deviennent donc des facteurs de cohésion aussi sociale dans l'organisation de la vie de famille, dans l'organisation de la communauté plus large. Et que, par exemple, les services publics ukrainiens on saisit ça, je pense, de manière peut-être même un peu intuitive. C'est que très tôt après l'invasion de février 22, ils ont essayé de planifier les coupures. C'est que la priorité, c'est de pouvoir dire aux gens, bah, vous n'aurez peut-être que 3 heures d'électricité aujourd'hui, mais ce sera de 5 heures à 8 heures à telle heure. Et donc ensuite, les grandes incertitudes de cet hiver, là où on a atteint un nouveau degré de bouleversement du quotidien, et qui a rendu la vie encore plus dure, c'était que parfois il a fallu renoncer à cette planification et qu'on ne savait plus à quelle heure on aurait de l'eau ou quand est-ce que l'eau reviendrait ou quand est-ce que l'électricité reviendra.
1: Voilà, donc on arrive à ce point de fragilité presque radicale hein, des structures. Alors j'aimerais bien qu'on en vienne un peu avant de revenir sur cette question générale du système et de l'avenir du système d'approvisionnement en eau sur les techniciens et ingénieurs dont on a loué leur capacité d'adaptation et on a parlé de résilience. Alors c'est un terme qui vous plaît pas beaucoup, j'aimerais bien que vous vous échafaudiez un petit peu là-dessus.
2: Oui, alors donc le terme de résilience est utilisé très très largement pour décrire la capacité d'adaptation à des situations de crise d'une manière générale dans les médias le langage du développement le langage politique sociologique donc il a été un petit peu galvaudé, ça c'est la première chose, c'est que au final on sait plus trop de quoi on parle. Le terme vient à l'origine des sciences physiques et donc de la capacité de certaines matières, c'est vous
1: mécanique,
2: voilà, la capacité donc de rebondir et de
1: revenir au même état.
2: Là on revient pas au même état, en fait on est dans la transformation, donc déjà c'est pas ça. Et puis bon, on l'a utilisé en psychologie, mais donc d'abord ce terme donc a beaucoup été utilisé, un peu galvaudé je dirais, c'est qu'il faut toujours rappeler ce qu'il signifie, et donc cette capacité de s'adapter à toutes ces incertitudes que j'ai évoqué. Mais ce terme de résilience aussi a eu tendance à être un petit peu à parler souvent des capacités de l'individu. Et donc ces ressources psychologiques finalement d'improviser, ces capacités d'improvisation,
1: d'inventivité
2: voilà, mais que finalement, on fait peser beaucoup de responsabilités sur cet individu ou sur les capacités de plusieurs individus à se mobiliser et à faire communauté, à faire groupe et à pouvoir continuer et toujours continuer. Et donc il y a une sorte de d'espèce de moralisation du concept de résilience parfois, pas toujours mais parfois voilà, que quand on est du bon côté des choses, c'est qu'on est résilient et inversement. Et là en fait moi quand j'analyse un peu ce qui se passe sur le terrain en Ukraine, toujours comme je vous disais, donc cette approche holistique socio-technique qui intègre aussi l'environnement, eh bien en fait l'individu il peut rien tout seul en fait. Forcément, il y a une interaction très très complexe qui fait appel. Peut-être pas toujours l'État. L'État n'est peut-être pas toujours là pour aider, mais à l'environnement, à la capacité de services publics de s'arranger entre eux, d'établir un dialogue, une interaction, un échange d'expérience par exemple, l'aide de la communauté internationale par exemple, et donc cette résilience, elle ne peut fonctionner que par exemple, dans le cas de l'eau, pour le dire directement, que si nous Européens de l'Ouest sommes là pour aider, pour soutenir. Donc la résilience ne doit pas être une excuse. Voilà.
1: Merci beaucoup. Alors, pour conclure, j'aimerais bien qu'on parle un petit peu de l'avenir. Alors, quels seraient les modèles envisageables pour la refonte de ce système, donc d'approvisionnement de gestion de l'eau, et en particulier tenant compte évidemment du rapprochement de l'Ukraine avec l'Europe et aussi de l'aide internationale actuellement reçue par le pays?
2: Le secteur de l'eau en Ukraine a beaucoup bénéficié des propositions liées à l'intégration européenne et avec une grande aide en fait pour arriver à structurer le secteur. Donc comme je vous disais, donc qui souffre de sous-investissement systémique depuis au moins les années 90, quand il était complètement fragmenté, l'État en quelque sorte s'était complètement retiré du secteur sans remplacement. Et là, petit à petit, le secteur est en train de se restructurer avec cette aide internationale, que ce soit les institutions européennes ou les organisations internationales, et où donc en fait un choix se profile. Pendant longtemps, l'Ukraine, surtout avant l'invasion, était très attirée par un choix, disons, de modèle un peu de marché, de chercher l'efficacité que dans les solutions de marché, mais avec la guerre et avec cette mobilisation générale civique, elle a été aussi, et puis aussi l'Europe a été sensibilisée à un modèle qui tient compte en fait aussi de l'humain. Et donc il y a beaucoup de voix pour défendre un modèle qui permettrait, même avec bien sûr des investissements du secteur privé, mais de protéger les plus vulnérables.
1: Ouais. Merci beaucoup Sophie, on aurait pu parler beaucoup plus longtemps, ce sera pour une autre fois, j'espère vous voir bientôt, je crois que vous organisez très prochainement, c'est jeudi je crois, un colloque sur ces questions, on sera là pour vous écouter, merci encore.

0: Bonjour à tous et bienvenue dans ce rendez-vous BD avec aujourd'hui un auteur que vous connaissez tous, il s'appelle Zep, bonjour.
1: Bonjour.
0: Zep, vous êtes auteur de bandes dessinées jeunesse, notamment évidemment votre grande série Titeuf. 25 millions d'albums vendus, ça pose un peu une carrière. Cela dit, vous ne faites pas que ça puisque vous alternez avec notamment des romans graphiques pour adultes et c'est précisément le sujet du jour. Ça sort tout juste aujourd'hui, ça s'appelle Tourner la page. Vous mettez en scène un auteur de romans, non pas de bandes dessinées. Il est romancier, il est un peu dans le creux de la vague, c'est le cas de le dire. Le dernier roman ne plaît pas à son éditrice, sa petite copine l'abandonne, le quitte. Il est donc du coup finalement se dit bon, tiens, parce que son autre grande passion à part l'écriture c'est le nautisme, et donc il part en mer. Moi je voulais dire qu'est-ce qu'on peut raconter parce que
1: il disparaît.
0: Ouais, il disparaît.
1: On peut dire ça, c'est le début de l'histoire. Il disparaît, en fait c'est une histoire autour de la disparition, qu'est-ce que c'est de... Qu'est-ce qui se passe après notre mort? Il devient, évidemment, à partir du moment où il disparaît, il devient un auteur formidable. Tout le monde le regrette. Il est concurrent pour le, enfin, il est candidat pour le
0: Goncourt.
1: Et sa carrière redémarre complètement à partir du moment où il est plus là. Sauf qu'il n'est pas vraiment plus là. Donc, on va voir ce que c'est d'être mort de son vivant.
0: C'est assez, évidemment, assez drôle de voir ça en deux parties. C'est que d'un côté, il y a effectivement les gens, c'est totalement contemporain. Hein, donc, on est en France, à Paris, avec son éditrice qui, évidemment, est extrêmement triste devant tous les médias de la perte de son auteur favori. Alors qu'encore une fois, juste avant, elle venait de refuser son dernier roman en lui disant que mon pauvre vieux était un has-been. Enfin, ouais. Et puis, lui, de son côté, évidemment, donc, il est parti. Donc, il est sur une petite île en Grèce, on ne sait pas trop où, où il a, de temps en temps, de la connexion Internet qui lui permet justement de savoir.
1: De suivre sa postérité.
0: C'est ça, de suivre ce qu'on raconte sur lui. Et c'est assez jubilatoire, finalement, de voir, parce qu'en l'occurrence, puisqu'il est porté au nu, quand ça se passe comme ça...
1: C'est jubilatoire au début, et puis après, bon, comme c'est une histoire qui est plutôt sur un registre de thriller ou de conte moral, ça va mal tourner. Et il y aura plusieurs histoires dans l'histoire, mais effectivement, au début, c'est assez jubilatoire, l'idée d'être spectateur de sa propre postérité.
0: Ouais. Vous avez donné ce mot, Zep, et je vais rebondir dessus, c'est très amoral, effectivement.
1: Moi, je le trouve assez moral, ce
0: c'est
1: conte.
0: Vrai
1: ouais,
0: ah
1: ouais,
0: bon
1: oui, parce que, enfin, ça parle de la vanité aussi, de tout ce qu'on fait pour sa propre postérité, ce qui est assez absurde, parce que quand on n'est plus là, quel intérêt d'occuper encore l'esprit des gens et de remplir les librairies. Je sais pas vraiment. C'est même un peu dégueulasse par rapport à ceux qui arrivent après nous. Donc, dans l'ordre des choses, un auteur, un artiste en général, il occupe, s'il a la chance d'occuper un moment le devant de la scène. Après, il doit laisser la place pour ceux qui viennent après lui.
0: Est-ce que c'est une question que vous êtes posée vous-même? Qu'est-ce qu'on dira de moi encore
1: de
0: après?
1: Disparaître. Ouais. Bien sûr, ouais. Enfin, je pense que tous les gens qui ont été publics à un moment se posent la question, mais c'est pas du tout quelque chose qui m'obsède. Cette partie-là, disons, de ma vie, elle m'intéresse comme une curiosité, mais mon souci, c'est de faire des livres. J'aime raconter des histoires, donc j'ai envie de faire le meilleur livre possible, le plus proche de l'exigence que j'ai mise. Mais après, le succès du livre, ça m'appartient pas du tout. Ça, c'est les lecteurs qui décident. Donc, si je me cale là-dessus, si mon bien-être, il est calé sur mon succès, je suis vraiment en danger parce que ça peut tomber d'un coup, ça peut monter, redescendre. Ça, on le contrôle pas. Donc, il faut pas être attaché à ça. Mais on voit énormément chez les artistes, c'est quelque chose d'inquiétant. Et peut-être plus d'ailleurs, c'est pour ça que j'ai situé le récit dans le monde littéraire. Parce que je trouve dans le milieu des romanciers, c'est quelque chose qui est plus brutal, ce rapport à l'ego, parce que tout le monde écrit. Tout le monde ne fait pas de la bande dessinée, c'est quand même un peu particulier de faire de la bande dessinée. On ne pouvait pas dire, tiens, bah, je vais prendre un mois sabbatique, je fais une bande dessinée, si vous n'avez jamais dessiné et jamais fait de BD. Tandis que tout le monde écrit, et tout le monde a une histoire qu'il est persuadé, qu'elle est formidable et que le monde dont il attend. Donc, vous avez tous vos voisins, vos collègues, vos amis, tout le monde vous dit à un moment, bah, moi, je vais arrêter, je vais prendre une année sabbatique, je vais faire un roman. Donc, pour finir, ce qui différencie un romancier de tous les gens qui disent qu'ils vont être romanciers, c'est son succès. Donc là, effectivement, le statut du romancier, il est hyper fragile parce qu'il est aussi attaché à la reconnaissance qu'il a.
0: Bah, cela dit, si on écrit précisément un roman, c'est parce qu'on espère que ça va rester après nous. C'est précisément l'objet de l'histoire.
1: Oui, on a déjà envie que ça existe pendant qu'on est là, si possible. c'est toujours mieux d'être connu de son vivant, mais évidemment, on espère toujours qu'on va durer un peu.
0: Ouais. Cela dit, alors lui, ce qui est étonnant, c'est que justement, alors que précisément il adorait écrire, quand il est paumé sur son île, il n'a pas regardé un peu ce qui se passe de l'autre côté, il n'a aucune velléité d'écriture. C'est-à-dire qu'il trouve vaguement même des choses à lire, parfois pas toujours en sa langue, je crois qu'il lit un Tintin en grec, enfin bref, il a envie de lire des choses, mais pas d'écrire. Cette passion de l'écriture lui passe à partir du moment où il quitte Paris.
1: Bah, c'est-à-dire qu'il est dans la vie après la mort, donc et il est dégoûté parce qu'il réalise aussi tout le cynisme de ce milieu-là et du succès, puisqu'on lui a dit en gros, ta période elle est terminée, tu peux passer à autre chose parce qu'on n'est plus intéressé par ce que tu fais, et le fait qu'il meure tout à coup, il y a tout le monde de clame son génie et l'importance de ses romans et l'acuité de son regard, le fait qu'il est ultra contemporain, qu'il a quelque chose à dire aux gens d'aujourd'hui alors qu'on lui disait exactement le contraire deux mois avant. Donc forcément, ça calme, je pense aussi.
0: Mais vous, ça vous permet aussi de dessiner deux décors radicalement opposés. Donc, effectivement, sa vie parisienne citadine, avec son éditrice, cette petite copine, il y a un assistant qui est aussi dans l'histoire, et puis cette vie sur l'île grecque, où il est entouré de gens locaux, d'une jeune femme aussi, enfin bref, où qui va lui faire titiller l'œil, qui permet aussi de donner de l'espoir. Cela dit, c'est ces deux vies-là que vous avez dû dessiner, et je ne l'ai pas encore dit, mais évidemment, graphiquement, c'est très différent de ce qu'on peut connaître sur Titeuf, avec du dessin plutôt
1: humoristique.
0: Voilà, là, c'est très réaliste. C'est aussi à l'aquarelle. Donc, pareil, graphiquement, c'est très beau. Moi, j'ai beaucoup aimé. Enfin, là, forcément, la bande dessinée, ça se regarde, il faut que ce soit beau. Et là, en l'occurrence, vraiment, vous vous faites plaisir et vous nous faites plaisir. On a de très belles images en mer, ces grands paysages en Grèce. Vous êtes allé là-bas, c'est un endroit que vous connaissez?
1: Alors, je suis allé sur place, C'est une conscience professionnelle, évidemment.
0: C'est ça.
1: Mais mon dessin, moi, je suis plutôt un dessinateur humoristique à la base. Donc, mon dessin réaliste, c'est un dessin d'observation. Pour faire ces albums, je suis toujours obligé d'avoir des modèles. Donc, je vais toujours en résidence quelque temps sur place pour dessiner les lieux. Et même mes personnages, généralement, je demande à des gens de poser pour moi.
0: Mais j'allais vous le demander parce que vous remerciez des prénoms en ouverture de ce livre. Et je me dis qu'évidemment, ce sont vos modèles.
1: Oui, alors
0: vous les faites poser
1: ou les fais poser, complètement. Pour les personnages principaux seulement. Mais j'ai besoin d'avoir ça parce qu'il y a toujours des trucs dans la bande dessinée. On trouve des trucs graphiques qu'on a tendance à répéter tout le temps. Et je trouve que pour faire jouer des personnages avec une palette de jeu un peu plus large, c'est cool d'avoir des gens qui posent pour vous, qui ont une autre manière de se tenir debout, de marcher, de tenir un verre. Donc j'avais besoin aussi de voir. Et puis moi-même, je ne suis pas du tout marin, je ne connais pas très bien ce monde. Donc je suis allé aussi sur un bateau avec des amis qui m'ont montré tout ce qu'ils faisaient. Donc j'ai dessiné, j'ai fait plein de croquis pour voir un peu comment on fait un nœud, comment on tient une corde, comment essayer de comprendre un peu ce monde, même si c'est une scène assez courte pour finir la scène maritime, mais
0: après, il y en a au moins deux.
1: Oui, il y en a au moins deux.
0: On va
1: trop dire, mais...
0: Je dis pas tout, mais ce que je peux dire, et c'est ça qui m'a... Parce que le début du récit, évidemment, on l'aura compris, c'est hyper engageant, on a envie d'en savoir plus, mais ce qui est plus rare, et je le dis déjà, c'est que vous avez très bien fini. C'est-à-dire qu'on part dans votre histoire, mais j'ai d'autres exemples que je ne citerai pas ici, évidemment,
1: où le
0: piste de départ est génial, mais
1: des
0: on
1: rebondissements
0: sait...
1: jusqu'à la fin.
0: Non seulement il y a des rebondissements, mais aussi la fin est géniale. Franchement, vous avez bien su finir votre histoire,
1: merci.
0: Et c'était pas gagné, parce que, encore une fois, c'est bien de démarrer, mais c'est après comment on finit cette histoire et comment on arrive
1: pense qu'il y a une pirouette qui est peut-être un peu surprenante. Effectivement, c'est pas une fin hollywoodienne, ça, c'est sûr.
0: En tout cas, elle m'a beaucoup plu. c'est un très bon récit.
1: Super.
0: Non, franchement, juste pour revenir à l'aquarelle, c'est ça, vous avez ce plaisir de dessinateur aussi, de mettre en couleur vos dessins.
1: Oui, c'est la première fois que je fais un album à l'aquarelle. J'ai toujours utilisé ça pour mes carnets de voyage.
0: Donc oui,
1: pour
0: parce
1: mon
0: qu'on connaît
1: dessin,
0: votre. Voilà, c'est ça.
1: Ouais. Et comme mes carnets de voyage ont été publiés plusieurs fois, dont le dernier livre qu'on a fait l'année passée chez Rue de Sèvres, qui s'appelait Dessiner le monde, où c'était mon rapport au dessin avec beaucoup d'extraits de photos de mes carnets. Y a pas mal de lecteurs qui m'ont dit c'est dommage parce que dans les BD, il n'y a pas cette mise en couleur-là. Donc là, l'histoire se prêtait aussi à faire ça. Et ça faisait longtemps que je me disais, ce serait chouette d'essayer une fois, mais c'est vrai que quand c'est une histoire qui se passe dans un milieu urbain ou dans des bureaux ou des histoires futuristes que j'ai fait plusieurs fois dans cette collection, ça se prêtait moins. Là, je trouvais qu'on était vraiment dans quelque chose d'observation, donc ça valait la peine d'aller le faire à l'aquarelle sur place.
0: On part à l'aventure avec votre héros et vous partez aussi à l'aventure avec vos pinceaux.
1: C'est ça. C'est mes moments d'aventure. Je ne sors pas beaucoup de mon atelier, mais de temps en temps, pour aller faire des repérages. Ouais.
0: Puis en parlant de vos séries humoristiques, on peut citer le fait que là, il y a un nouveau tome de Captain Biceps qui vient de sortir aussi. Ça aussi, c'est un événement. Le tome 8, là, c'est dessiné par Thébault, donc votre copain de toujours. En l'occurrence, vous avez publié plusieurs albums ensemble, vous avez fait pas mal de séries similaire. Et là, en l'occurrence, de revenir avec ce super-héros-là. Là, c'est de l'humour, du gros nez. On revient à ce que vous aimez aussi avec
1: voilà, de la bagarre. Ça faisait 7 ans qu'on n'avait pas fait d'album ensemble. Et ça me manquait parce que moi, j'adore travailler avec Thébaud. Je suis fan de son dessin. Et c'est vraiment le spécialiste des comics du monde des super-héros. Pour moi, c'est moins mon univers, mais j'adore faire cette série avec lui. Donc, généralement, on écrit ensemble, on trouve les histoires ensemble. Et puis après, moi, je fais la partie scénaristique, je fais les dialogues, le découpage. Mais on choisit les personnages ensemble, c'est lui l'exégète de ce monde-là. Et puis bon, Captain Biceps, je me disais qu'on avait quand même besoin d'un justicier aujourd'hui qui vient rétablir la justice dans ce monde.
0: C'est de la BD extrêmement libre, avec des grandes doubles pages, avec des dessins en colonne. Enfin voilà, vous vous permettez tout, vous faites plaisir.
1: Oui, la forme est assez variée. Ouais.
0: Et alors, il a évidemment un costume de super-héros, et on apprend dans ce nouveau tome, Le Retour de la Justice, avec un slip sur des collants, c'est le titre, on apprend comment... qu'est-ce qu'il y a sur sa petite boule au-dessus de la tête, par exemple?
1: Ouais, exactement.
0: Ouais, on apprend des secrets de fabrication.
1: C'est un peu une extension de son cerveau. C'est vrai qu'il est, c'est un personnage qui a des proportions assez étonnantes parce qu'il est finalement assez malin parce qu'il trouve toujours la faille chez ses adversaires, même s'il a des gros muscles, c'est son cerveau qui lui fait trouver la faille de combat, alors que son cerveau est vraiment, sa boîte crânienne est vraiment minuscule par rapport à ses points.
0: Vous nous faites le cri de Captain Biceps, Tito?
1: Captain Biceps.
0: Voilà, ça c'est le cri de.
1: C'est son cri de faim. Il brandit son poing. En fait, il brandit son poing aussi parce qu'il a les bras tellement longs et il est tellement gros par rapport à son corps que s'il a les bras longs du corps, il traîne par terre. Donc il est obligé de les lever pour courir, sinon ça marche pas.
0: Un super héros démesuré que vous pourrez apprendre aussi à dessiner dans la réédition de Comment dessiner. C'est aussi signé par ce même duo d'auteurs, donc Zep et Thébaud. C'est un livre qui était sorti format à l'italienne et qui ressort là en grand format.
1: Exactement.
0: Avec plein d'astuces pour apprendre à dessiner. Pas vraiment, mais surtout très rigolo.
1: Bon, on apprend des vrais trucs hein, quand même. On donne des vrais tips, mais on s'est axé sur le côté... C'est plus pour les enfants qui dessinent et qui ont envie d'apprendre des trucs pour épater leurs copains en dessinant. Parce que c'est un petit peu ça le dessin au début quand on est enfant. Je trouve que c'est beaucoup. Alors, on peut apprendre vraiment comment faire une bande dessinée avec ce livre, mais c'est un peu le tour du magie de dessin, le tour de magie d'un dessin. C'est-à-dire qu'avec le crayon, on fait apparaître quelque chose avec un effet « waouh ». Donc on essaye de donner un maximum, laisser chaque fois des demi-pages, et c'est un petit truc pour s'amuser en dessinant.
0: Avec 2 pages en supplément, quand même, une nouvelle édition, mais avec 2 pages concernant l'animation, parce qu'évidemment, rappelons-le, notamment votre série Titeuf a été adaptée en long métrage. Enfin, vous avez donc plusieurs fois touché à l'animation, donc il fallait aussi raconter un peu le dessin autrement que seulement dans la
1: bande
0: dessinée.
1: Ouais. Donc on a fait 2 pages supplémentaires pour ça. Ça avait été fait à l'époque du film, donc on a tout mis dans la nouvelle édition.
0: Ah, mais il n'avait pas été publié. Hein.
1: Non, ce n'était pas publié.
0: Ah, donc voilà, vous pouvez redécouvrir du coup comment dessiner. Donc cette nouvelle édition, c'est donc du format classique bande dessinée, et puis notamment le Captain Biceps. Et puis aussi et surtout vraiment pour les grands, faites-vous plaisir avec Tourner la page. Vous reconnaîtrez cette couverture. Vous avez beaucoup cherché cette couverture de ce bateau au milieu des nuages.
1: Alors oui, en fait j'avais dessiné une autre couverture. Moi, c'est toujours une gageur. J'ai fait, je crois, sur celui-là, 45 projets de couverture.
0: Autant que ça, vraiment.
1: Ouais, j'en fais énormément. J'arrive jamais à me décider. Et avec mon éditrice, on avait choisi une couverture qui était un peu plus classique avec le personnage et tout. Et j'ai dessiné ce dessin-là pour la page de titre, donc à l'intérieur du livre. Et je l'ai dessiné, je l'ai posté sur les réseaux. Et tout le monde, plein de gens ont commenté en disant « Super couverture, ah quelle couverture !» Puis on s'est dit avec mon éditrice, est-ce qu'on n'est pas en train de se planter? Ça ne devrait pas être ça à la couve. Donc on a vite essayé, on l'a soumise aux gens de l'édition. Tout le monde préférait celle-là et je crois qu'on a bien fait parce qu'elle est vraiment plus, elle tape beaucoup plus. Quoi.
0: Et le titre, Tourner la page, il est venu aussi rapidement?
1: Non, pareil, là aussi, il y a toujours beaucoup d'hésitation, mais c'est une phrase que lui dit son éditrice à un moment, et lui dit ses proches, parce qu'il est là à se morfondre sur le fait qu'ils ne vont plus, que sa copine l'a quitté, que les gens ne l'aiment plus, qu'on ne l'invite plus nulle part en festival, il dit mais vas-y, tourne la page, passe à autre chose. Et c'est un peu là la manière de tourner la page ultime qui est de passer à autre chose, carrément de passer dans l'autre monde.
0: Je vous invite vraiment à tourner les pages de ce livre-là, de signer Zep, qui était mon invité aujourd'hui. C'est publié aux éditions Rue de Sèvres. C'est 80 pages, en très grand format. C'est disponible dans toutes les bonnes librairies. Ça coûte 20€. Merci beaucoup, Zep.
1: Merci beaucoup.
0: Et merci aussi à Arnaud, qui réalisait cette émission, qui sera disponible en podcast. Réécoutez-la à volonté, quand vous voulez, sur Oxebo. À bientôt. Salut.

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Le pêcheur et le phoque. Conte écossais. Jadis vivait en Écosse un homme qui ne pêchait ni saumon ni morue. Voyant que les marchands payaient fort cher les peaux de phoque dans lesquelles ils taillaient de chauds vêtements d'hiver, il s'était en effet spécialisé dans la chasse de ces animaux, ce qui lui permettait de bien gagner sa vie. Chaque jour, il fouillait les roches du rivage pour trouver ses proies ou jeter l'ancre près des îles sur lesquelles les phoques aimaient se prélasser au soleil. Sa maison regorgeait de si belles peaux que les gens venaient de loin pour les acheter et sa renommée finit par s'étendre dans toute la région. Un soir, un inconnu, au teint sombre, monté sur une fougueuse jument grise, galopa jusqu'à sa porte et cria sous ses fenêtres. « Pêcheur, dépêche-toi de sortir! Mon maître veut t'acheter des fourrures et tu dois m'accompagner sans tarder !»« Je n'ai pas de cheval, » soupira le jeune homme, « mais je te promets de me rendre chez ton maître dès demain matin. » « Non, lui répondit l'étrange visiteur, mon maître t'attend ce soir sans faute. Monte derrière ma selle et ne t'inquiète pas, ma jument est forte et a le pied sûr. » Le pêcheur sauta derrière l'inconnu et tous les deux partirent aussitôt à bride abattue vers l'est. La pouliche se mit bientôt à galoper si vite que le jeune homme en eut le souffle coupé. Jamais il n'avait chevauché pareille monture. Soudain, la cavale s'arrêta au bord d'une haute falaise et l'inconnu s'écria « Nous sommes presque arrivés !» Surpris, le pêcheur regarda autour de lui sans voir âme qui vive. Intrigué, il questionna son guide qui se contenta de lui répondre que son maître habitait tout près avant de marcher d'un pas ferme vers le bord de la falaise, en tenant sa monture par la bride. Intrigué, le jeune homme lui emboîta le pas et regarda en bas, mais il ne vit que les flots gris agités par les vagues que survolaient les mouettes et les goélands. « Où habite ton maître ? » demanda-t-il à nouveau. À cet instant, son visiteur lui empoigna le bras et le poussa de toutes ses forces dans le vide. Entouré par des nuées d'oiseaux qui accompagnèrent leur chute en piaillant, les deux hommes et la jument tombèrent tout droit vers l'océan, touchèrent les vagues dans de grandes gerbes d'eau et coulèrent à pic. Stupéfait, le pêcheur constata qu'il pouvait respirer sans peine dans la mer glaciale. Avec émerveillement, il finit par toucher le fond et aperçut au loin une faible lueur verte. En s'approchant, il vit qu'il s'agissait de collines et de vallées recouvertes d'algues verdoyantes. À cet instant, il réalisa qu'il était devenu un phoque, à l'image de son guide. Ce dernier le conduisait jusqu'aux portes d'une ville immense, dont les maisons blanches comme l'écume étaient entourées de parterres de mousse marine plus verte et plus brillante que l'herbe. Dans les rues, des centaines de phoques se pressaient et

Le jeune homme les entendit parler dans une langue inconnue. Ailleurs, des mères berçaient tendrement leurs bébés, des enfants jouaient parmi les algues et des phoques dansaient et chantaient au son d'une étrange musique. Finalement, le phoque le conduisit devant un palais aux fenêtres brillantes, dont la toiture était formée d'algues rouges tressées. Après avoir poussé un grand portail d'émeraude, ils pénétrèrent à l'intérieur et nagèrent jusqu'à une immense salle dans laquelle un vieux phoque gris gémissait, étendu sur un lit au pied duquel se trouvait un poignard maculé de sang. Au premier regard, le jeune homme reconnut l'arme avec laquelle il avait coutume de tuer ses proies. Il se souvint alors qu'il avait blessé un phoque quelques heures auparavant, lequel lui avait échappé en plongeant dans la mer, le poignard toujours planté dans son flanc. Persuadé d'avoir été conduit dans ce palais pour y subir le châtiment de son crime, le pêcheur se jeta à genoux devant le vieux phoque et implora son pardon. Mais à cet instant, son guide prit le poignard et lui demanda s'il le reconnaissait. « Hélas !» soupira le pauvre homme. « C'est mon arme !» C'est le vieux phoque qui se trouve devant toi est mon père, et nos médecins sont incapables de guérir la blessure que tu lui as infligée. Pour le soulager, ils ont besoin de ton aide, c'est pourquoi je t'ai conduit ici. Pardonne-moi de t'avoir menti, mais c'était le seul moyen de te convaincre. Ne t'excuse pas, lui répondit le pêcheur. Je regrette mon geste. Très bien, si tu es sincère, pose ta main sur la blessure et celle-ci guérira aussitôt. Le jeune homme obéit. À sa grande surprise, les chairs cicatrisèrent comme par magie et le vieux phoque se redressa joyeusement sur son lit. Frère, tu nous as rendu un fier service, s'écria alors le jeune phoque avec reconnaissance. « Je vais te raccompagner chez toi, mais avant de partir, tu dois me jurer de ne plus jamais tuer de phoque. Si tu brises ton serment, tu mourras dans d'atroces souffrances. Mais si tu respectes ta parole, je te promets que mes amis rempliront toujours tes filets de poissons. Pour les remercier, il te suffira simplement de leur jouer quelques airs de harpe ou de cornemuse, car nous adorons la musique. » Le pêcheur jura de ne plus jamais lever la main sur un phoque. Conformément à sa promesse, son guide le ramena immédiatement sur la terre ferme, se changea en homme accompagné d'une jument et lui rendit sa forme humaine. Puis, il le fit monter derrière lui sur la selle, galopa jusqu'à sa demeure et le déposa sur le seuil. Mais avant de partir, il lui tendit un petit sac en souriant. « Souviens-toi de ton serment et conserve ceci en mémoire de moi. » Après lui avoir dit adieu, le pêcheur rentra chez lui et ouvrit le sachet qui était rempli de perles. Ravi, le jeune homme montra ce trésor à sa femme et lui raconta son étonnante aventure à dater de ce jour. Il se contenta de pêcher des poissons et vécut heureux jusqu'à la fin de sa vie.

Le bouclier de la princesse de l'océan. Un conte anglais. À l'aube des temps, Culan, le forgeron des dieux, vivait sur l'île de Man. À cette époque, un chevalier nommé Conchubar devint célèbre à la cour du roi Ulster pour son habileté à manier l'épée. Or, ce jeune homme, intrépide, rêvait en secret de porter la couronne. Un beau jour, il décida de se rendre chez le druide Clogher afin de lui demander conseil. « Va sur l'île de Man, » lui répondit le druide, et commande à Culan une épée, un bouclier et une lance. Ces armes te permettront de conquérir le royaume d'Ulster. » Conchubar s'empressa de suivre les recommandations du vieil homme. Il se rendit au bord de la mer, loua un bateau et fit aussitôt voile vers l'île de Man où il accosta. Après avoir marché toute la journée, il arriva devant la forge de Culan au crépuscule. De l'extérieur, il pouvait voir les flammes de la fournaise rougeoyer et entendre les fracas des marteaux frappant les enclumes. Alors qu'il s'apprêtait à cogner à la porte, un chien se mit à aboyer, à gronder aussi fort que le tonnerre. Attiré par ce remue-ménage, Culan sortit voir ce qui se passait et demanda au jeune homme ce qu'il lui voulait. « Bonjour, Culan, » s'écria le chevalier. « Je viens de te trouver de la part du druide de Clogher qui m'a conseillé de te commander une épée, une lance et un bouclier, car seules ces armes forgées de ta main me permettront de conquérir le royaume d'Ulster. » En entendant ces paroles, le visage de Culan s'assombrit. Mais voyant que le jeune homme avait l'air déterminé, il soupira. « Très bien, j'accepte ta commande, mais je te préviens qu'il va te falloir patienter un bon moment. » Sur ces mots, le forgeron rentre dans sa forge et se mit au travail. Conchubar, quant à lui, s'installa sur l'île. Un matin de mai, alors qu'il se promenait sur la plage, en se demandant combien de temps encore il lui faudrait attendre, une étrange lueur l'aveugla. Intrigué, il s'approcha de la source lumineuse et aperçut la plus belle femme qu'il ait jamais vue. L'inconnue était endormie sur le sable. Sa chevelure avait la blondeur des fleurs d'ajon. Sa peau était plus blanche que l'écume des vagues et ses lèvres aussi rouges que le corail. La jeune femme portait une robe tissée d'algues multicolores dont l'ourlet retombait et se soulevait au rythme de la marée et des perles étincelaient autour de son cou. Conchubar se pencha vers elle et comprit qu'il s'agissait de la princesse de l'océan. Afin d'éviter qu'elle ne disparaisse dans les flots en se réveillant, il l'attacha solidement avec sa ceinture. À cet instant, la jeune femme ouvrit les yeux, le dévisagea avec terreur et s'écria en se débattant « Je t'en prie, libère-moi !» Le chevalier resta muet. La belle prisonnière l'implora une nouvelle fois. « Je t'en supplie, détache-moi !» Mais le jeune homme, qui était tombé amoureux d'elle, se dit alors qu'il préférerait renoncer à tous les trésors de la terre plutôt que se priver de sa compagnie. « Qui es-tu ? » lui demanda-t-il d'une voix tremblante. « Je suis Théval. » « La fille du roi de l'océan, » répondit la jeune femme. « Je t'en conjure, laisse-moi partir. »« Hélas, si je te libère, je sais que tu disparaîtras à jamais dans les profondeurs de la mer, » soupira le jeune homme.
Il m'est impossible de rester avec toi sur la terre ferme, supplia Théval. Mais si tu acceptes de me laisser rentrer chez moi, je t'offrirai un cadeau en échange. Émue par sa détresse, Conchubar finit par accéder à sa requête, mais il tint à préciser. Belle Théval, je t'obéis, non pas à pas du gain, mais parce que je ne peux rien te refuser. Et sur ces mots, il détacha la ceinture qui la maintenait prisonnière. Voici mon cadeau, déclara alors la princesse de l'océan. Va trouver Culan, le forgeron, et dis-lui que Théval, la princesse de l'océan, lui demande de peindre son portrait et de graver son nom sur ton bouclier. Lorsque tu combattras, il te suffira de regarder mon visage et de crier mon nom pour que la force de tes ennemis se répande dans tes veines. Après avoir salué Conchubar, la jeune femme plongea dans les vagues. Attristé, le chevalier contempla la mer, puis se rendit à la forge transmettre le message de Théval. Culan termina le bouclier en le décorant, suivant les recommandations de la princesse de l'océan. Puis il forgea une épée magique et une lance dont la tige était incrustée de pierres précieuses. Revêtu d'un manteau pourpre et d'une tunique brodée de fils d'or, Conchubar retourna alors en Irlande avec ses armes magiques. Et Théval tint sa promesse. Alors qu'il livrait bataille pour s'emparer de la couronne, il contempla le beau visage de la princesse de l'océan et il s'écria de toutes ses forces « Théval, viens à mon secours !» Aussitôt, il sentit croître sa vigueur, se mit à combattre avec la violence d'un géant. Il remporta la victoire, son rêve se réalisa et il finit par être couronné roi d'Ulster. Il manda à sa cour Culan le forgeron et lui offrit en guise de remerciement la plaine de Murtemni. Conchubar régna longtemps sur l'Irlande, mais il ne revit jamais la belle Théval qui avait ravi son cœur, et il restait toujours un peu triste.

Quoi la mer est salée? Conte comorien. Il était une fois un roi très avare. Quand il croisait quelqu'un, il le regardait, l'arrêtait et lui intimait fermement. « Rends-moi mon regard. »« Pardon, sire. J'ai posé mon regard sur toi. Ou tu me le rends ou tu l'achètes. » Nul ne savait par quel moyen rendre le regard du roi. Alors, résignés, on donnait en échange un troupeau de vaches au sultan, qui continuait à s'enrichir encore et toujours. Dans ces contrées, les gens évitaient de sortir de crainte de croiser le monarque. En ce temps-là, la mer était sucrée. Le roi, toujours avare et cupide, appela tous ses sujets et leur dit « À compter de ce jour, je vous interdis formellement de recueillir de l'eau de la mer. Elle m'appartient, à moi et à moi seul. Dispersez-vous maintenant et représentez-vous demain matin avec le prix. » « Quel prix, ô sire ? » demanda un homme. « Le prix de mon regard et de ma parole. Chacun me remettra 2 troupeaux de bœufs. Croyez-vous que mon regard et mes mots soient gratuits ? Sachez que celui qui ne s'acquittera pas de sa dette sera condamné à mort. » La foule se dispersa. Certains contestèrent au pas. À haute voix, bien sûr, car ils n'étaient pas autorisés à contester ou à contredire le sultan. Le lendemain, le roi fit construire un mur au bord de la mer, où il vendit chèrement l'eau sucrée de l'océan. À la nuit tombée, des gardes armés jusqu'aux dents surveillaient ce qu'ils estimaient d'être un bien royal. Les pêcheurs étaient interdits de pêche, il va de soi. Un matin, le roi, pour narguer ses sujets, arriva à la place publique, ordonna qu'on lui apportait un fût entier d'eau sucrée, fraîchement recueillie de la mer. Il se coucha sur un matelas en or et proclama « Je suis le roi des rois, je suis riche et viril. Regardez comme je suis robuste et beau alors que vous êtes malingre et laid. Domestique, amenez-moi cette eau succulente de la mer » qui est mienne. 4 servants soulevèrent péniblement la barrique et versèrent l'eau dans la boucle grand, dans la bouche grande ouverte du roi, qui commença à hurler et à gesticuler dans tous les sens. Arrêtez, arrêtez, supplia-t-il. Les domestiques suspendirent leur mouvement. Le sultan se releva, tituba et finit par s'écrouler à terre avant de mourir. Le vizir goûta l'eau et s'écria « Cette eau n'est pas sucrée, elle est salée !» Tout le monde se précipita à la mer. Chacun testa l'eau. Elle était belle et bien salée. Les aïeux s'accordent à dire que Dieu, pour punir ce roi, avare et cupide, avait jeté un plein sac de sel dans l'océan. Lorsqu'il voulut lui rendre son goût sucré, il fut surpris et stupéfait. Il ne lui restait pas une pincée de sucre. Alors il s'exclama « Tant pis, la mer restera amère !» Et la mer resta salée. La sirène qui aimait les pommes. Conte anglais. Autrefois, un pêcheur qui vivait avec sa famille dans la région de Corna s'était lié d'amitié avec une sirène qui habitait dans la petite crique de Bulgan. Grâce à elle, son bateau regorgeait de poissons et il ne manquait jamais de rien. Or, ce pêcheur adorait croquer des pommes. C'est pourquoi il en emportait toujours une provision sur son bateau. Mais les années passèrent et le pêcheur devint si âgé qu'il dut laisser ses enfants partir en mer à sa place. Curieusement, à dater de cette période, la chance tourna. Bien souvent, les filets restaient vides et les filles du vieil homme devaient chasser pour les fils du vieil homme devaient chasser pour amener quelque chose à se mettre sous la dent.
Un jour, après avoir jeté ses filets au large de la crique de Bulgan, le cadet, qui s'appelait Evan, décida de l'amarrer, d'amarrer sa barque près du rivage et d'aller chercher des œufs au sommet de la falaise. Alors qu'il retournait vers son bateau, après avoir pillé quelques nids de mouettes, il entendit soudain quelqu'un l'appeler par son prénom. Étonné, il regarda autour de lui et aperçut une belle jeune femme assise sur un rocher. « Comment va ton père ?» lui demanda-t-elle. « Désormais, il vient rarement par ici. » D'abord, un peu effrayé par cette apparition, le jeune homme reprit vite ses esprits et, voyant que l'étranger avait l'air aimable, il finit par s'enhardir et lui donna des nouvelles de toute sa famille. Après l'avoir écouté, l'inconnu lui dit au revoir, plongea dans la mer et nagea vers le large. Dès son retour, Evan raconta cette étrange rencontre à son père. À cette nouvelle, le visage du vieillard s'éclaira et s'écria joyeusement « Nos ennuis sont terminés !» La fortune va bientôt nous sourire. Puis il se tourna vers son fils et lui dit « La prochaine fois que tu iras jeter tes filets au large de la crique de Bulgan, n'oublie pas d'emporter quelques pommes avec toi et nous verrons ce que nous verrons. » Étonné, le jeune homme suivit le conseil de son père et chargea sur son bateau une petite réserve de pommes avant de faire voile vers la crique où il avait rencontré la mystérieuse inconnue. À nouveau, il amarra son embarcation près de la grève et partit chercher des œufs. Alors qu'il revenait vers la plage, il entendit une voix douce qui chantait une chanson et aperçut la jeune femme de la vieille qui examinait son bateau. Cette fois, il réalisa qu'il s'agissait d'une sirène. Penchée par-dessus bord, cette dernière tenait une pomme à la main et fredonnait « Que la chance te sourie et que la mer soit toujours ton amie, mais surtout n'oublie jamais d'apporter les pommes juteuses et sucrées de ton verger pour les sirènes et les tritons qui vivent parmi les vagues. » À dater de ce jour, la famille du vieux pêcheur redevint prospère, car les filets du jeune Evan ne désemplissaient jamais. Mais le jeune homme était aventureux. Las de toujours vivre au même endroit, il décida un matin de partir à l'aventure et de voguer autour du monde. En apprenant la nouvelle, la sirène fut désespérée. « Quand tu seras loin, soupira-t-elle, qui viendra m'apporter les pommes que j'aime tant ?» Touché par sa détresse, le jeune homme planta un pommier au sommet de la falaise qui surplombait la petite crique. « Pendant mon absence, lui expliqua-t-il pour la consoler, l'arbre grandira et portera les fruits sucrés que tu appréciais tant. » Sur leur poids, ses branches se courberont vers la mer et les pommes mûres tomberont dans l'eau à portée de ta main. Grâce au pommier, la sirène put continuer à croquer ses fruits préférés. En échange, elle protégea la famille du vieil pêcheur après le départ du jeune homme. Mais à dater de ce jour, elle devint farouche et cessa de communiquer avec les êtres humains. Pendant plusieurs mois, les villageois l'entendirent chanter, assise sur un rocher à l'ombre de son pommier bien aimé. L'été passa et avec l'arrivée de la mauvaise saison, les pommes vinrent inévitablement à manquer. Privée des fruits qu'elle adorait, la sirène décida à la fin de l'automne de sillonner les mers à la recherche d'Evan, son cher pourvoyeur de pommes. Depuis, personne ne l'a jamais revue et nul ne sait si elle est parvenue à le retrouver. Quant à son pommier, il est toujours là et continue chaque été à laisser tomber à son intention ses fruits juteux dans la crique de Bulgan.

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4: Bonjour à toutes et à tous, bienvenue dans notre émission Un œil sur la télé. J'ai le plaisir d'avoir aujourd'hui au micro de Fréquence Protestante à nouveau Valérie Mans, qui est auteur et qui est réalisatrice. Bonjour Valérie, merci d'avoir accepté une nouvelle fois mon invitation.
5: Donc
4: vous avez réalisé depuis une quinzaine d'années de nombreux documentaires politiques, historiques et sociaux, dont plusieurs ont été récompensés dans les festivals. On peut citer Simone Veil, Une loi au nom des femmes, Les enfants perdus, une histoire de la jeunesse, délinquante, ainsi que les séries Protestants de France, vous êtes vous-même protestante, la série Catholique de France, et en 2021, deux remarquables documentaires, Première année dehors, Journal de bord, et Le ciel est à elle, dont vous étiez venu nous parler dans cette émission. Enfin, récemment, L'Odyssée d'Albert Londres, donc un documentaire sur le grand reporter du XXe siècle. Et nous avons pu le voir sur France 5 en novembre, et il est toujours disponible sur France.tv. Alors aujourd'hui, vous allez nous parler de votre nouveau film, Journal d'une bonne, qui sera sur France 5 le 5 mars à 22h50 et que j'ai eu la chance de voir en avant-première. Alors, ce film a été sélectionné au Festival du film d'histoire de Pessac, au FIPADOC 2023 et au Festival télévision de Luchon. Il raconte l'histoire tragique et romanesque de Félicité Lavergne, une jeune paysanne auvergnate, née en 1886, qui devient bonne à tout faire au début du XXe siècle et qui va travailler jusqu'au début de la Seconde Guerre mondiale. Alors, à travers ce personnage, ce film raconte les conditions de vie des domestiques, ces oubliés de l'histoire, et aussi un pan de l'histoire de la société française. Écoutons un extrait de ce film.
6: Je désirais servir de vrai bourgeois pour apprendre et me trouver en contact avec d'autres gens de maison, car j'étais encore très campagnarde, naïve et sans expérience sur la manière de tenir une maison. J'ai tout de suite mis ma robe noire. C'était comme ça qu'on commençait son travail. On vous mettait dans votre chambre, on vous disait « mettez votre robe noire ».
7: Pour la première fois de sa vie, Félicité se maquille. Sa coiffure, ses ongles doivent être soignés, ses gestes délicats.
6: Mon premier choc, c'est que personne ne m'a touché la main. Personne ne m'a dit « Bonjour mademoiselle, vous avez fait bon voyage ?» Rien. Ni monsieur, ni madame, rien du tout. On m'a tout de suite mise à mon travail. Madeleine, la cuisinière, m'a expliqué ce que j'avais à faire. Alors j'ai pris le plateau. Je suis allée au salon et j'ai dit « Bonsoir, messieurs, dames ». Ils se sont tous regardés, stupéfaits. Il y a eu un moment de silence. Enfin, ils ont dit « Bonsoir, mademoiselle ». Madeleine m'a dit « Ici, on ne salue pas les bonnes. On ne se dit jamais ni bonjour ni bonsoir, pas même le jour de Noël ou le jour du Nouvel An. Rien. Jamais. »
4: Valérie, comment est né ce film et pourquoi vous êtes-vous intéressée à ce sujet peu traité ?
5: Alors, ce film est né de la lecture d'un livre de Anne-Martin Fugier sur les bonnes au début du XXe siècle. Anne-Martin Fugier, qui est d'ailleurs la conseillère historique de mon film. Et j'ai lu ce livre il y a une vingtaine d'années qui m'avait beaucoup marquée. Et en fait, pendant la pandémie, pendant le premier confinement de mars 2020, la presse évoquait souvent les invisibles, les coursiers, les livreurs, les caissières, les caissiers, tout ce personnel dont on a un besoin absolument vital et qui semblait devenir un peu visible. Et comme nous étions en confinement et que je ne pouvais pas tourner, je me suis dit, mais si je pouvais faire un film d'histoire en archive, qui seraient ces invisibles. Et c'est là que j'ai à nouveau pensé à ce livre remarquable et je me suis dit, mais finalement, c'est probablement au début du XXe siècle, les domestiques qui étaient totalement invisibles et en même temps absolument nécessaires à la vie des familles. Donc c'est là la genèse de ce film. Et alors pourquoi m'y intéresser? Je pense que tous mes films tournent autour de la problématique de la liberté. Et j'ai un rapport très fort à la domination qui est que je ne la supporte pas. Et donc, j'avais envie de travailler sur, j'ai fait plusieurs films sur la condition féminine. J'ai fait ce film sur Simone Veil et le débat pour la loi sur l'IVG en 1974. J'ai aussi fait ce film que vous avez évoqué tout à l'heure, Myriam, sur trois femmes aviatrices dans l'entre-deux-guerres. Et voilà, j'avais aussi envie de travailler une fois de plus sur la condition des femmes, sachant que 90% des domestiques sont des femmes. Et par ce film, évoquer la domination masculine, bourgeoise, sociale, donc culturelle, grâce à ce personnage de Félicité Lavergne.
4: Alors, Félicité Lavergne, c'est un personnage fictif, en fait.
5: Absolument. C'est le premier documentaire que j'écris et réalise qui a une vraie grande singularité, puisqu'il est entre le documentaire et la fiction. En fait, je suis partie, je suis partie de la lecture de sept journaux, des journaux totalement inédits et certains
4: écrits par des servantes ou des bonnes.
5: C'est ça. Oui. Voilà. Et un par un domestique, qui sont donc des journaux totalement inédits et deux d'entre eux ont été par contre publiés. Et finalement, aucun journal n'était en soi suffisamment puissant pour raconter une trajectoire. Et par ailleurs, je voulais faire un film d'histoire qui évoque aussi l'évolution de la société française, une histoire des mœurs, une histoire de la vie privée. Et du coup, pour trouver un personnage emblématique qui traverse différentes époques, qui traverse différentes postes, c'était important que je puisse avoir beaucoup plus de marge de manœuvre pour retracer une trajectoire qui soit partagée par plus de domestiques que si ça avait été seulement un individu. Et donc effectivement, tout ce travail a été dans l'écriture, en dehors évidemment de la documentation, d'écrire un journal qui est un cœur de voix anonyme, un cœur d'invisible. Tout ce qui est dit a été écrit par des domestiques, donc c'est à ce titre absolument un documentaire, puisque ce sont des textes qui existent, qui ont été écrits, que je n'ai absolument pas remaniés. Et par contre, c'est effectivement des fragments architecturés pour pouvoir créer cette trajectoire de Félicité Lavergne.
4: Voilà, vous avez bâti ce scénario, et donc Félicité est toutes les bonnes à la fois, elle est emblématique.
5: Absolument, c'est une sorte de porte-parole ou de trajectoire possible. J'avais vraiment très envie j'aime beaucoup travailler sur les voix anonymes, hein, et là j'avais vraiment envie que ça ne soit pas seulement l'histoire d'une femme, mais vraiment un cœur de femme, voilà, comme un cœur antique, voilà, plusieurs voix à l'unisson qui racontent ce qu'était que la vie domestique entre 1900 et 1939. Alors évidemment, ces femmes qui écrivent, ce sont des femmes en colère, ce sont pas des femmes qui écrivent par plaisir. Le lieu du journal, le lieu de l'écriture, c'est un exutoire, c'est un lieu de mémoire, un lieu de transmission. Et c'est aussi un espace d'émancipation. C'est-à-dire que cette histoire est à la fois tragique, puisque Félicité subit une domination extrêmement puissante, un labeur, elle n'a aucune vie privée, elle est totalement dévouée à ses maîtres.
4: Elle subit une double domination, à la fois bourgeoise et masculine, et aussi elle est dominée par les domestiques masculins.
5: C'est aussi. Ça, c'est-à-dire que cette domination qui passe notamment par celle du corps, elle est à la fois exercée par les maîtres et aussi par les domestiques eux-mêmes qui abusaient en toute impunité du corps des femmes. Mais c'est une trajectoire tragique du fait de cette vie complètement sous la coupe de ses maîtres. Et en même temps, c'est un parcours d'émancipation. C'est un parcours de libération. De libération qui passe dans un premier temps par l'écriture et dans un second temps par l'éveil de sa conscience politique. Lorsque Félicité arrive à Paris et qu'elle va pouvoir être donc en lien avec une cuisinière qui va l'aider à se révolter et à peu à peu parvenir à prendre son destin en main.
4: Alors, vous avez voulu que Félicité soit incarnée par une comédienne.
5: Absolument, c'était très important pour moi que ce soit une actrice, Alain Fournier, qui puisse incarner cette femme, parce que je pensais que c'était important qu'on puisse identifier un visage, une voix, un corps, que c'était un fil conducteur qu'on pourrait donc suivre tout au long du film. Et puis j'avais, pour moi, c'était très important de montrer le corps de la servante, c'est-à-dire que au début du film, Félicité Lavergne, donc incarnée par Anna Fournier, a un corps voûté, un corps avec des gestes assez épais, assez maladroits, et peu à peu, elle va être dressée et elle va finir par avoir un corps extrêmement droit, rigide. Cette transformation du corps me semblait très importante visuellement et politiquement. Je voulais absolument le montrer. Un corps qui est en plus meurtri, qui est violenté, qui est violé. Mais pour moi, la domination la plus forte, c'est la domination du corps. Et le fait qu'elle ne puisse avoir aucun désir, aucune vie privée, 90% des femmes domestiques n'ont pas d'enfants. Donc voilà, cette espèce de domination qui va jusqu'au plus intime de l'être humain, donc au corps, je voulais absolument qu'à l'image, on le ressente.
4: Alors, quels ont été vos choix pour les images d'archives et les extraits de films que l'on voit donc dans ce documentaire?
5: Là aussi, ça a été un travail assez complexe parce qu'en réalité, nous nous sommes rendus compte assez vite qu'il était compliqué de trouver des images animées et fixes de domestiques. Je parlais au début de cette émission de leur invisibilité, et elle est très très concrète puisqu'en fait elles ne sont pas filmées. Donc deux documentalistes ont dû travailler sur ce film et donc chercher à la fois des images amateurs de familles bourgeoises, puisqu'à l'époque dans l'entre-deux-guerres seulement évidemment les bourgeois avaient les moyens de s'acheter une caméra. Donc ce sont des fonds départementaux d'archives familiales, ce sont des fonds liés à des actualités, et j'ai dû utiliser beaucoup de fiction puisque c'est grâce à la fiction que j'ai pu récupérer quelques images de servantes. Donc c'est plusieurs factures d'images, et je crois que c'est ce qui fait toute la richesse de ce film, c'est-à-dire de finalement on passe cette Félicité Lavergne change souvent de visage. Et donc on la retrouve à travers les traits d'Alain Fournier, mais dans chaque film, elle a un visage différent, et c'est absolument à part deux plans, et ce film comporte plus de 600 plans, donc il y a beaucoup, beaucoup de plans. Toutes les images sont vraiment des images de l'époque et de l'entre-deux-guerres. Et donc toute la difficulté a été de mêler ces factures d'images différentes. Évidemment, 95% des images sont noires et blanc. On a quelques images qui ont été colorisées, quelques images qui ont été peintes à la main. Mais l'idée, c'était de trouver une harmonie et la trace de ces invisibles.
4: Oui, alors en quoi cette histoire donc qui raconte ce périple de Félicité à la fois à travers la France, puisqu'elle va de la campagne auvergnate à Paris en passant par Clermont-Ferrand et Lyon, C'est aussi un voyage à travers les classes sociales. Donc, elle a une trajectoire sociale ascendante et en même temps, elle est en but confrontée au sexisme partout où elle va, à la maltraitance, à la domination et au mépris social. En quoi cette histoire vous paraît avoir une résonance actuelle?
5: En fait, c'est Anne-Martin Fugier qui écrit, je restitue à peu près ses mots, elle dit finalement les femmes aujourd'hui ont en elles ce fantôme de la servante, et elle écrit je doute que les hommes aient le fantôme du valet de chambre, c'est-à-dire que je pense que par rapport à la condition de la femme, ce film est nécessaire puisqu'il raconte aussi d'où nous venons et pourquoi le combat est si âpre, parce que ce sont des millénaires de domination. Et donc c'est la raison pour laquelle je trouvais intéressant de passer par une trajectoire qui remonte à une certaine époque pour aujourd'hui trouver des échos dans la manière dont effectivement les femmes sont encore très prioritairement vouées aux tâches matérielles. Il y a encore un rapport qui est sorti il y a quelques mois disant que, je crois, la femme avait chaque jour 1h48 de plus de tâches matérielles que les hommes. Donc c'est vraiment un film à ce titre qui est politique et qui est militant et qui montre aussi en quoi la domination conduit à l'enfermement, en quoi la domination exclue, et finalement cette Félicité Lavergne souffre de solitude, donc de l'enfermement, et elle traverse et elle vit un exil très profond. Elle quitte son pays, elle quitte sa langue, elle quitte ses paysages, elle quitte évidemment sa famille. Elle doit à chaque fois s'adapter à des nouvelles façons de vivre, à des nouvelles cultures locales, et finalement elle vit un exil aussi intérieur qui est extrêmement profond dans cet arrachement. Donc c'était aussi pour montrer les conséquences de la domination sur, en l'occurrence, c'est l'histoire d'une femme. Mais voilà, c'est pour moi un film à ce titre qui est très important dans ma filmographie, parce que je continue de créer mon sillon sur cette question de la liberté et aussi de la manière dont on peut accomplir un destin et se dépasser.
4: Alors, le film raconte aussi la transmission mère-fille, puisque Félicité a une fille, Joséphine, et donc elle veut lui éviter de connaître le même destin, c'est-à-dire d'être une bonne.
5: Absolument, et donc elle va travailler d'arrache-pied pour que sa petite Joséphine puisse étudier, aller dans un pensionnat, avoir une éducation meilleure que la sienne. Et effectivement, je ne raconte pas la fin du film, mais son projet est de faire en sorte que elle parvienne à s'émanciper et, par la même occasion, parvienne évidemment à émanciper sa fille.
4: Valérie, merci infiniment pour cet éclairage et je recommande votre film Journal d'une bonne sur France 5 le 5 mars à 22h50. C'est un très beau film à la fois fort et sensible. Merci.
5: Je vous remercie. Au revoir.
4: Au revoir.
8: À mon arrivée en France, j'étais d'une telle innocence. J'avais une telle admiration pour l'Occident. Je me considérais comme une demoiselle Nardal, une bourgeoise noire. C'est après que j'ai pris conscience de ma différence.
9: En Martinique, elle était institutrice. À Paris, elle devient l'une des premières femmes noires à étudier l'anglais à la Sorbonne. Sa sœur Jeanne, elle, s'inscrit en lettres. À Paris, elles essuient aussi remarques désobligeantes et compliments lourdeaux. Dans la rue, des artistes les interpellent pour faire leurs portraits. Sans cesse renvoyées à leurs origines, on leur accole le cliché de la doudou des Antilles, sensuelle et lascive.
4: Autres femmes oubliées, les sœurs Nardal. Qui étaient-elles ? Paulette et Jeanne, des intellectuelles martiniquaises, journalistes et féministes, qui ont été des figures centrales et oubliées du Paris des années 20. Elles ont surtout été précurseuses de la négritude, un concept qu'Aimé Césaire et Léopold Sédar Senghor ont développé en occultant leur influence. Le film de Léa Mormin, Chauvac, et Marie-Christine Gambard, Les Sœurs Nardal, les oubliées de la négritude, sera diffusée sur France 5 le 12 mars à 22h55 et disponible pendant 6 mois. Il leur rend un juste hommage. À l'occasion des 45 ans de la mort du pasteur Martin Luther King, France 5 diffusera le 19 mars à 22h45 L'autre rêve de Martin Luther King, un documentaire de Barbara Nessek. Celui qui fut le héros des droits civiques et l'artisan de l'abolition de la ségrégation raciale a mené aussi un combat pour éradiquer la pauvreté et pour promouvoir l'égalité sociale. Mobilisé pour cet autre rêve pendant les 4 dernières années de sa vie, il sera conspué par l'Amérique blanche raciste et abandonné par les politiques, notamment par le président Lyndon Johnson, embarqué dans la guerre au Vietnam, mais aussi par une partie des siens qui ont été décidés à abandonner le principe de la non-violence. Ce film raconte ce combat méconnu et son échec. Pour célébrer les droits de la femme en ce 8 mars, une autre femme est à l'honneur, une femme célèbre cette fois, dans un vibrant hommage qui lui est rendu par la réalisatrice Julie Bertuccelli. Cette cinéaste néo-zélandaise Jeanne Campion, qui fut la première femme à obtenir la Palme d'Or au Festival de Cannes en 1993. Le film Jeanne Campion, la femme cinéma, donc diffusé sur Arte le 8 mars à 23h15, lui rend hommage. Et dans ce film, composé uniquement d'extraits de films et d'interviews de Jeanne, est retracé son parcours exceptionnel, celui d'une artiste qui a su s'imposer dans un milieu masculin dont elle a contribué à faire bouger les lignes. Reconstruire des femmes déstabilisées par des parcours douloureux, c'est l'objet du film Miroir, un documentaire d'Anouk Burel sur France 3 le 6 mars à 22h50. Il nous emmène à Clermont-Ferrand dans un salon de beauté solidaire qui vient en aide à ces femmes, des femmes qui n'ont plus l'envie ni les moyens de prendre soin d'elles. Le film témoigne de la lente reconstruction de l'estime de soi. Comment parvenir à se reconstruire quand on a tout perdu ? L'amour vache, documentaire d'Édouard Bergeon, le réalisateur très connu de Au nom de la terre, dont le père paysan s'était suicidé, débarque sur France 5 le 5 mars à 20h55. On peut le voir aussi dès maintenant sur France.tv. Il raconte la douloureuse histoire d'un couple d'agriculteurs du Béarn contraints de faire abattre leurs troupeaux de vaches à cause d'un seul cas de tuberculose. C'est un drame fréquent, peu connu du grand public, qui est filmé avec délicatesse et sensibilité par Édouard Bergeon, qui a suivi ce couple en détresse pendant 3 ans. Film très émouvant. Autre film émouvant, Nour, qui veut dire lumière, un documentaire de Stéphanie Lebrun et Shaza Madad, tourné entre 2018 et 2022 en Syrie. Il nous emmène à Alep pendant la guerre civile, où une trentaine d'habitants de tous âges, de tous milieux, de toutes confessions ont trouvé la force de rester grâce à la chorale qu'ils ont formée. Dans la ville dévastée, ils continuent à chanter pour se reconstruire et reconstruire leur pays. Présenté au FIPADOC, ce film sera diffusé sur LCP le 7 mars à 20h30 et il sera en replay sur lcp.fr. Reconstruire la cathédrale Notre-Dame de Paris, une série exceptionnelle en ligne sur Arte.tv et qui sera diffusée sur Arte le 4 mars à 20h50, nous plonge dans les coulisses d'une restauration hors normes à la rencontre des chercheurs qui assurent l'accompagnement scientifique de ce chantier. En 3 épisodes, elle révèle le travail invisible, souvent compliqué, parfois émaillé d'échecs, mais passionnant, d'une armée de scientifiques mobilisés pour cette aventure. Ce film dévoile des espaces qui sont restés secrets pendant 8 siècles et c'est passionnant. Un film historique, l'incendie du Reichstag quand la démocratie brûle, sera sur Arte le 7 mars à 20h55, film de Michael Gamrasny, que je signale, il est intéressant, il montre de manière très détaillée à la fois l'enquête, le procès, mais le mystère demeure, qui a mis le feu au Reichstag.
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0: Se mi lasci ti uccido.
1: Lascia stare.
2: Tu las promesas de mi amor se irán contigo.
3: Io scrivo a voi, uomini delle Brigate Rosse. Restituite alla libertà l'onorevole Aldo Moro.
2: Junto alla stazione io urlare igual che un niño.
4: Io voglio urlare! Voglio urlare! Voglio...
5: Papà è ancora vivo!
6: Che cosa c'è di folle nel non voler morire?
7: Côté série, je vous signale deux pépites européennes qui arrivent en mars sur Arte. Tout d'abord, la série italienne Esterno Notte du grand cinéaste Marco Bellocchio, à découvrir donc dès le 8 mars sur Arte.tv et sur Arte les 15 et 16 mars à 20h. Ce film raconte l'affaire Aldo Moro, cette tragédie qui continue de hanter l'Italie. Aldo Moro, donc, enlevé par les Brigades Rouges en mars 1978 et retrouvé mort 55 jours plus tard dans le coffre d'une voiture. C'est un film captivant à ne pas manquer. Je signale aussi la série Blackport, qui est une coproduction, la première coproduction d'Arte avec la télévision islandaise. C'est une série qui a reçu le Grand Prix Sérimania en 2021 et qui retrace l'histoire de la privatisation de la pêche en Islande de 1983 à 1991. Donc un thriller politique et économique et social très intéressant et très dépaysant. Pour les séries, les amateurs de séries auront l'occasion de retrouver le festival Sérimania à Lille. Il se tiendra du 17 au 24 mars. Toutes les infos sont sur le site sérimania.com.
8: Au saga des séries et au bang bang à l'américaine, Starsky, Star Trek.
7: Bon visionnage et au

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0: Bonjour. Aujourd'hui, l'Iran chiite et les États-Unis, une inimitié mortelle. La crise actuelle entre l'Iran et les États-Unis au sujet du détroit d'Ormuz, c'est-à-dire du pétrole et du nucléaire, se révèle gravissime. Elle est à la fois l'aboutissement d'un demi-siècle de conflits larvés et le point de départ d'une incohérence géopolitique inquiétante. Tout semble opposer l'Iran théocratique à la démocratie américaine. Les mollahs face au grand Satan. Pourtant, les États-Unis ont été présents en Iran de façon pacifique jusqu'à la révolution de 1979. Comment expliquer une telle rupture? Pourquoi dure-t-elle? Jusqu'à quand? Pour répondre à ces questions, j'ai le plaisir de recevoir aujourd'hui Yves Beaumaty. Yves Beaumaty, bonjour.
1: Bonjour.
0: Alors, je ne vous présente plus, vous avez votre ronde serviette à l'émission. Vous êtes venu nous parler à ce micro de la secte des assassins, de la dynastie des Séfévides, du chat, du dernier chat, des dames de sa famille, des femmes au pouvoir en Iran, de la révolution 1979. Et je vous reçois aujourd'hui pour votre dernier opus, L'Iran face à ses défis, 1925-2025, paru aux éditions Armand Collin. C'est bien ça, Yves Beaumaty?
1: Tout à fait, merci.
0: Alors, Yves Beaumaty, j'allais dire, les États-Unis sont présents en Iran depuis grosso modo 1943. Ils se présentent comme, géopolitiquement comme les successeurs des Britanniques.
1: Au début, pas vraiment, mais à partir justement de 1943, la conférence de Téhéran, ils vont prendre leur place. Car les Britanniques ont un large contentieux sur le pétrole, entre autres, mais aussi sur tout ce que Reza Shah leur avait privé, en fait, des banques, etc., une véritable influence sur l'Iran. Donc, les Anglais n'étant pas vraiment persona grata, ce sont les Américains qui, à partir de 1950, disons, vont véritablement prendre le lead.
0: Il faut pas dire, pardonnez-moi, comme d'habitude, vous grillez les étapes. Nous sommes en 1943. Roosevelt garantit à l'Iran son intégrité territoriale, ce qui n'est pas une mince affaire entre l'Empire britannique au sud et l'Union soviétique au nord. La frontière de l'Azerbaïdjan n'est pas loin.
1: Oui, tout à fait. La conférence de 45 réunit de 43 pardon réunit Roosevelt, mais aussi Staline et qui est russe donc et Churchill et l'anglais Churchill. Et c'est vrai que pendant cette guerre, les Anglais dominaient le sud de l'Iran, les Britanniques les Soviétiques, le nord de l'Iran, et puis une sorte de zone franche, encore que ce soit surtout les Soviétiques qui aient investi Téhéran, donc au centre de ces deux pôles. Et cette conférence de Téhéran, appuyée donc surtout par Roosevelt, va garantir le retrait des troupes anglaises et soviétique dans les 6 mois après la fin du conflit. Donc on ne savait pas à cette époque-là à quelle
0: quand ça allait se terminer
1: ce conflit. Mais tout le monde était d'accord. Et on verra ensuite que certains vont respecter cet accord et d'autres vont se faire un peu tirer.
0: Mais pardonnez-moi, Yves Beaumaty, il y a un retour sur investissement, si j'ose dire, parce que l'Iran est présenté comme le pont vers la démocratie et elle va intégrer rapidement les

0: Nations Unies.
1: Oui, l'Iran va en effet, dans le fait où l'Iran va prendre vraiment parti pour les Alliés, alors que jusque-là c'était un pays dit neutre et soupçonné de ne pas être...
0: germanophilie.
1: Voilà, de germanophilie, on l'a un peu trop soupçonné par rapport à la réalité, hein, idéologique en tout cas, mais il n'empêche que oui, le fait que l'Iran officiellement prenne le parti des Alliés va lui ouvrir les portes des Nations Unies.
0: Alors, j'allais vous dire, Yves Bamati, les Iraniens ressentaient déjà durement cette division en sphère d'influence. Et là, 1945, le conflit mondial est fini, mais la guerre froide commence. Alors, que va-t-il se passer ?
1: Eh bien, ce qui va se passer, c'est que, alors que les Anglais vont respecter ces 6 mois de retrait des territoires iraniens, les Soviétiques, eux, vont vouloir avoir une influence toujours sur ce nord de l'Iran. Si bien qu'ils vont pousser à la création, et au début, en tout cas, à la survie, de 2 républiques. La République, je crois, populaire d'Azerbaïdjan, qui se constitue à la fin de 1945, et une seconde république qui est la république de Mahabad, qui est une république kurde avec des principes aussi socialisants, mais un peu moins que ceux de l'Azerbaïdjan, qui était beaucoup plus communiste. Et c'est un petit peu ça qui va mettre le feu aux poudres, bien que les Soviétiques, ayant conclu un accord en avril 46 avec les Iraniens, eh bien les Soviétiques vont laisser ces deux républiques se débrouiller. Alors elles vont très mal se débrouiller puisqu'il va y avoir des massacres, car il était sûr que l'Iran ne voulait pas
0: jamais
1: être envahi par les idéologies communistes, car n'oublions pas que l'Iran aussi est un pays où la religion est très importante et les grands ayatollahs
0: ne veulent pas entendre parler des doctrines communistes, des doctrines
1: absolument
0: marxistes.
1: Et il va même y avoir quelques guérillas qui vont lutter contre ce qui n'était pas encore le Toudé, c'est-à-dire le parti communiste.
0: Alors qu'est-ce que c'est que le Toudé, Yves Bamati ?
1: Alors le Toudé,
0: on l'a oublié aujourd'hui, mais à l'époque c'était quelque chose.
1: Ben, il existe toujours aujourd'hui, mais d'une façon beaucoup plus affaiblie. Et c'est le Parti communiste, ainsi dénommé aussi par ses alliés soviétiques, qui va pousser justement à des alliances avec l'URSS. Ce que ne voulait absolument pas, dans cette guerre froide dont vous parliez tout à l'heure, que ne voulaient absolument pas les Américains, d'où l'implication progressive et de plus en plus importante des États-Uniens, au détriment, il faut bien le dire aussi, des Anglais.
0: Tout à fait. Ils prennent le relais, en quelque sorte.
1: On peut dire ça comme ça. Cela dit, les Anglais continueront à faire partie, quand même, des joyeuxeries, des alliances autour du pétrole, mais les Américains vont prendre le pas, car pour eux, l'Iran est un endroit stratégique avec ce fameux golfe persique dont on parle beaucoup aujourd'hui, mais je ne brûle pas les États.
0: Et puis n'oublions pas, Yves Bamati, que l'accord de 1933 concernant la répartition des bénéfices du pétrole était toujours en vigueur à l'époque, semble-t-il.
1: Oui, il était en vigueur à l'époque, mais de façon très défavorable pour
0: l'Iran.
1: À l'Iran,
0: en fait,
1: bien sûr.
0: Pardonnez-moi, Yves Bamati, je vous coupe. Grosso modo, vous dites que l'Iran n'a que le quart des bénéfices.
1: Moins que le quart. Elle en a théoriquement 20%, mais elle en aura jusqu'à 9% sur certaines années. Donc, les Iraniens ont une certaine rancœur contre ce consortium qui leur mange leurs propres ressources et vont vouloir en prendre le contrôle. Ce qu'ils vont essayer après la résolution des problèmes des républiques par un certain ministre qui s'appelle le général Razmara, qui va réussir à convaincre les partenaires de ce grand consortium de donner 50% des bénéfices à l'Iran. Mais mais sous d'un coup,
0: qui arrive bien, hein, mais
1: voilà, va surgir un certain Mossadegh.
0: Ah oui, alors rappelez-nous qui était Mossadegh. Moi, je le prononce à l'occidental.
1: On peut Mossadegh ou Mossadegh.
0: Hold, vous dites les Américains qui au départ l'avaient à la bonne, l'appelaient Hold Mossi.
1: Hold Mossi, oui, parce qu'il a été très très populaire. C'est quelqu'un de
0: qui appartient,
1: voilà, de la vieille aristocratie de la dynastie précédente des Qajar, qui avait été très impliqué dans la révolution constitutionnelle, mais qui n'avait pas voulu vraiment participer au gouvernement de Reza Shah, qui le lui avait demandé dans les années 25. Donc il s'était tenu en retrait. Sa position était anti-britannique, certes, mais très nationaliste. Donc,
0: il joue sur la corde nationaliste.
1: Absolument. Et d'ailleurs, Mossadegh continue à avoir un grand aura dans l'Iran d'aujourd'hui. Et à partir de là, il va vouloir tout le gâteau plutôt que les 50% que Razmara avait réussi à arracher. Mais ce Razmara va être assassiné en 1951. Et
0: c'est le début des ennuis.
1: Et oui. Et concomitamment, Mossadegh va réussir à convaincre le Parlement de voter le contrôle total, la nationalisation. Voilà, je cherchais le mot du pétrole. Évidemment.
0: Et Londres saute.
1: Londres va sauter, au rideau et va demander à la SDN d'intervenir. Et il va y avoir un procès de l'Iran. Mossadegh va aller à toutes les convocations. Et comme c'est un très brillant orateur, il va beaucoup plaire, surtout aux Américains. Le Time va titrer homme de l'année Hold Mossi.
0: Il s'exprime en français.
1: En français, un excellent français, comme la plupart des aristocrates Qajar et iraniens en général, jusque dans les années 75 ou 80, et maintenant c'est plutôt l'anglais, hélas. Mais donc il va plaire jusqu'au moment.
0: Oui, pardonnez-moi, un petit détail, Yves Pomati, vous dites, il se présente parfois en pyjama.
1: Oui, c'est
0: un grand comédien.
1: C'est un grand comédien, il est souvent malade, mais une voix mourante. Il a été nommé premier ministre tout de même par le Shah Mohammed Reza Pahlavi. Il ne s'aimait pas beaucoup. Non, parce que l'un était d'une vieille aristocratie, était très riche. Il n'a jamais demandé aucun rial pour ottoman pour ses postes successifs ministériels. Et donc, il avait une fortune vraiment importante. Et puis, il y avait une sorte de rivalité entre lui et le Shah, mais tant que le Shah pouvait s'en accommoder, il n'y avait pas de problème, jusqu'au moment où il a voulu passer par-dessus les parlements en gouvernant par décret-loi. Et ça, bien que le Shah l'ait lui-même imaginé, c'était trop, et le Shah a dû s'enfuir à Rome.
0: La fameuse fuite à Rome.
1: Voilà, avec Soraya. Et c'est là qu'a commencé cette fameuse opération qu'on appelle l'opération Ajax.
0: Alors, Yves Bomati, allez-y.
1: Alors, j'y vais.
0: Parce que l'opération Ajax, vous dites dans votre livre, en fait, rien ne s'est passé comme on l'attendait.
1: Voilà. C'était aux manettes, il y avait la CIA, le MI6, donc il y avait toujours les Anglais, mais surtout la CIA avec un certain Kim Roosevelt.
0: Alors, c'était le petit-fils de Theodore Roosevelt et non pas un parent de Franklin.
1: Non, tout à fait, hein, tout à fait. Et ce Kim Roosevelt n'était pas d'une grande intelligence. Il connaissait pas bien Téhéran. Il connaissait pas bien aussi les usages en vogue à ce moment-là. Et si bien que l'opération qu'ils vont tenter pour déstabiliser et faire échouer donc toutes les pratiques de Mossadegh se sont révélées infructueuses. Ils vont essayer quasiment avec la force armée même de le déboulonner.
0: Oui, la garde impériale.
1: Et Mossadegh va s'enfuir en pyjama, justement, par les toits. Et ce sera, ça se passe vers le 15 ou 16 août 1953. et donc demi-échec. Et là, c'est là que les Iraniens vont prendre en quelque sorte le lead à leur tour avec le général Zahedi, qui va devenir ensuite premier ministre du Shah. Le Shah aussi ne le récompensera pas à cette juste mesure.
0: Et oui, il va le congédier au bout d'un an.
1: Oui, tout à fait. Et qui va réussir véritablement à terminer cette opération Ajax. Alors, les historiens se sont beaucoup affrontés sur cette histoire-là en donnant le beau rôle aux Américains. Heureusement pour nous autres historiens aussi, des documents ont été déclassifiés depuis
0: il y a quelques années.
1: Voilà, et nous savons que ça a été d'abord un échec pour devenir ensuite un succès, si on appelle un succès le retour du Shah, grâce, il faut le dire, bien sûr au général Zahedi, mais aussi aux Américains.
0: Oui, mais pardonnez-moi, Diplomati, vous dites bien dans votre livre L'Iran face à ses défis par Ruchi et Armand Colin, vous dites bien. Rien n'était joué. C'est-à-dire que le Shah s'est un peu discrédité. Il n'a pas su maîtriser la situation. Il a pris la poudre d'escampette. Les Américains se disent, après tout, pourquoi pas Mossadegh jusqu'au dernier moment, et pourquoi pas Zahedi, avec ou sans le Shah.
1: Oui, tout à fait.
0: On présente souvent, pardonnez-moi, le Shah comme le valet des Américains.
1: Oui.
0: Comme le diront les Mollahs plus tard, en fait, c'est un valet indocile. Hein.
1: Oui, au départ, c'était un valet docile et faible. Et puis, progressivement, justement, après l'affaire Mossadegh, il va d'abord, il va réprimer très, très largement ceux qui s'étaient opposés à son pouvoir et qui avaient voulu passer au-dessus des parlements, ce qu'il va faire allègrement plus tard, à vrai dire.
0: Mais, lui-même, oui.
1: Oui, et il va vouloir prendre les choses en main. Et c'est là que les Américains vont devoir jouer un rôle qui a toujours été d'ailleurs assez fluctuant du genre « je t'aime, moi non plus
0: hein. ». Voilà. Alors, Yves Bomati, deux choses. Renégociation de l'accord de 33 en 1954, me semble-t-il.
1: Oui. En 54, on va renégocier et on va s'accorder sur quelque chose qui était d'accord avant l'intervention de Mossadegh, à savoir 50% pour l'Iran et 50% pour le consortium où il y avait tout le monde, des Américains, des Français.
0: Alors, justement, voilà. Yves Bomati, c'est très intéressant parce qu'on dit toujours les anglo-saxons, etc.
1: Oui,
0: mais
1: oui.
0: Il y avait la Deutsche
1: bien sûr.
0: NHL et oui. Il y avait nous.
1: Il y avait
0: 6%.
1: Oui, 6%, ce qui était quand même pas mal, surtout qu'on n'a pas de pétrole en France. Hein. Et donc, cet épisode Mossadegh restera comme un épisode mythique de l'histoire iranienne, puisque c'est ce Mossadegh qui, le premier, s'est dressé contre des puissances...
0: L'impérialisme
1: anglo-saxon. Voilà, et colonial.
0: L'impérialisme colonial. Revenons, si vous le voulez bien, Yves Bomati, sur cette ambiguïté des États-Unis. On va le voir très vite avec l'administration Kennedy.
1: Oui, parce que avant d'en venir là, il faut savoir qu'il va essayer de prendre les choses en main. Ce Shah d'Iran revenu, hein,
0: restauré.
1: Voilà. Bon, il va un petit peu jaloux de Zahedi, il va le congédier en effet. Il va se réprimer beaucoup de gens et d'ailleurs, ça suscitera des protestations dans le monde entier. En France, Sartre, Yankelevitch, Merleau-Ponty vont lancer des pétitions dans le journal Le Monde. Pour protester contre les exécutions
0: des
1: partisans de Mossadegh. Oui. Bon. Et Mossadegh sera, lui, après un procès, envoyé dans cette...
0: En résidence surveillée
1: dans ces vastes domaines où il finira par mourir. Bon, il restera donc un personnage vraiment quasiment mythique hein, en Iran. Donc, après cela, donc, le Shah va créer en 1957 la SAVAK. Et il va mettre à la tête de la SAVAK un certain Temur Bakhtiar.
0: Qui n'est autre que le cousin
1: de Soraya. Et ce Temur Bakhtiar va imprimer dès l'origine de la SAVAK une image extrêmement violente, extrêmement dure, quasiment sadique, ce qui va quand même précipiter la fin du régime du Shah aussi. C'est une des causes, il y en a d'autres.
0: Hein. Oui, mais lui, on l'a accusé d'être particulièrement sadique.
1: Il y en a eu d'autres, mais lui, oui. Mais en même temps, son pouvoir grandissait, si bien que les Américains ont commencé à penser que ce serait pas mal une alternance Bakhtiar-Taimur, hein, parce qu'il y a eu pas mal de Bakhtiar dans cette histoire iranienne. Et justement, Kennedy va lui tendre la perche, ce sera su. Évidemment, Bakhtiar va être démis de ses fonctions. On va mettre un autre directeur de la SAVAK. Et l'espoir américain de dominer l'Iran via Temur Bakhtiar va s'écrouler. Bon, ils auront la même tendance à vouloir dominer l'Iran via Khomeini quelques années plus tard.
0: Et Temur Bakhtiar finira assassiné lors d'une partie de chasse. Si mes souvenirs sont bons.
1: Voilà, parce qu'on tire assez mal dans ce coin.
0: Voilà. Alors, Yves Bomati, les communistes dénoncent le Today dénonce la présence américaine. Ça,
1: absolument.
0: On dirait, c'est normal. Mossadegh et les nationalistes dénoncent la présence américaine comme néocolonialiste. Ça, vous me direz, c'est dans l'ordre des choses. Mais il y a un troisième camp qui déteste autant les communistes que les nationalistes, qui déteste aussi la présence, qui dénonce la présence américaine, c'est le clergé.
1: Oui.
0: Alors allez-y, qui dénonce ce que vous appelez l'occidentalose.
1: Ah oui,
0: alors une maladie.
1: Voilà, pas tout le clergé, parce que certains du clergé sont pro-monarchistes et pas pro-occidentalistes, mais combiner, voilà, un petit peu les choses, comme Sharia Madari, qui sera un ayatollah aussi très important. Bon, il sera d'ailleurs puni ensuite par son côté un peu trop modéré. Mais l'occidentalite, en fait, c'est un concept qui est né dans les années 60 d'un certain Jalal al-Hamad, je crois. Oui, c'est ça. Et qui assimile ceux qui pensent trop à l'Occident comme des gens malades, qui ont oublié les valeurs fondamentales de l'Iran. Donc, et quelles sont ces valeurs fondamentales ? Eh ben, c'est le refus des femmes au pouvoir, du vote, le partage des richesses au fond.
0: Surtout pas la nationalisation des biens du clergé.
1: Surtout pas, puisque c'est grâce à ça qu'ils avaient une emprise sur par les œuvres pieuses sur la population. Toutes ces choses-là qui ont été au cœur des années 60 dans ce qu'on appelle la Révolution blanche, dont on a déjà parlé. Tout cela a été refusé par cet homme qui va symboliser en quelque sorte la cohésion autour de contre le gouvernement Pahlavi. Ce sera Khomeini dans les années 63.
0: Alors pardonnez-moi, Yves Bomati, mais vous dites bien dans votre livre L'Iran face à ses défis, paru chez Armand Colin, vous dites bien en fait ce chiisme de Khomeini et de ses maîtres à penser est un peu, je mets des guillemets, abattardi c'est par les frères musulmans. En fait, c'est de la captation d'un sunnisme wahhabite, j'exagère peut-être un peu, dans le chiisme.
1: Oui, c'est-à-dire que Khomeini, d'après certains historiens, aurait été en rapport avec les Moudjahidines de l'islam, qui sont une sorte de branche des frères musulmans. Alors, les frères musulmans, ce sont des sunnites, en effet, égyptiens à l'origine, qui, dans leur idéologie, pensent que le monde oriental a été occidentalisé et qu'il faut le réislamiser. Et intenter contre cette occidentalisation, cette occidentalite, cette maladie, le djihad. Le djihad qui, normalement, enfin, une des significations du djihad, c'est la conquête de soi-même. Mais là, c'est la conquête des autres et des territoires des autres afin de retourner à un islam
0: pur.
1: Dit-on pur, enfin il faut voir encore ce que c'est que l'application de la charia, c'est ce qu'on en a fait surtout politiquement, mais en tout cas voilà. Et Khomeini va prendre cette idée d'islamisation chiite cette fois-ci, hein, avec lui au sommet, mais ça on le verra plus tard, de l'Iran, parce que cet Iran, d'après lui et ceux qui le suivaient, avait perdu ses valeurs fondamentales.
0: Oui, mais pardonnez-moi Yves Bomati, au départ il est rien. ou presque rien. Il n'est pas ayatollah.
1: Non.
0: Et il n'est surtout pas imam.
1: Alors, de toute façon, il ne peut pas être imam, parce que le 12e
0: pour le coup,
1: imam...
0: C'est une hérésie.
1: Oui, de toute façon, il n'y a que 12 imams dans la religion chiite, et le dernier a été occulté, comme on dit, au 8e siècle, et il doit réapparaître pour rétablir la justice sur Terre. Donc, comme on est quand même à cette époque, au 20e siècle, il ne peut pas être imam. Mais comme les Français, entre autres, ne connaissent rien à la religion chiite, il faut quand même le dire à cette époque, hein, tout le monde fantasmait un peu les choses.
0: Le retour du divin.
1: Voilà, le retour du divin, le nouveau Gandhi, et on va l'appeler l'imam Khomeini, comme si ce 12e imam était revenu sur Terre. Or, qu'était Khomeini ? Alors, beaucoup de choses ont été dites sur lui. C'était un Ayatollah Islam dans les années 60, au début des années 60, c'est-à-dire quelqu'un qui avait suivi des cours à Rome et qui pouvait être enseignant. Voilà.
0: Eh bien, je vous propose, Yves Bomati, de l'écouter.
2: در اون ماه مردم آمادن برای شنیدن مطالب حق و الان مطلب حق ما همین قضیه است که پیش داریم که
0: Yves Bomati, c'était la voix de l'imam, je mets des guillemets, oui, Khomeini. Alors, c'était une interview de 1978. Il y a quand même quelque chose qu'on ne peut lui dénier, c'est un certain courage, parce qu'il s'adresse au chat en le tutoyant et en le sommant, en l'accusant d'être un juif caché.
1: Oui.
0: C'était très fort.
1: Oui, c'est un certain, on peut appeler ça courage. On peut appeler ça de diverses façons. Hein. C'était pas une étoile, Khomeini. Hein. Ses écrits, en tout cas, et puis même ses prises de parole, étaient souvent incompréhensibles. Quand plus tard il sera à Nofle le château, je crois que tout le monde l'a adoré, mais on comprenait pas grand-chose à ce qu'il disait. De toute façon, c'était filtré par ses responsables de la communication. C'était un grand travail sur l'image. Mais en 64, il s'est opposé, en effet, comme vous dites, au chat, et il est passé il y a eu des manifestations qu'il a fomentées à Rome, la ville sainte, QUOM, c'est pas Rome, des catholiques, et il y a eu des répressions assez sévères à ce moment-là. Il a été mis en prison, il aurait pu être mis à mort, oui, mais les religieux l'ont nommé ayatollah, mais pas grand ayatollah. Il faut pas, il y a quand même une différence. Grand ayatollah, c'est vraiment une source de savoir, de connaissance. Un ayatollah, bon, c'est ce qu'il y a de très bien, mais c'est surtout ce qui lui a garanti l'exil plutôt que la sentence de mort.
0: Que la mort. Et d'ailleurs, beaucoup parmi ses pairs s'en mordront les doigts en 1979.
1: Absolument. Beaucoup vont être car trop modérés ou opposés à sa vision de l'islam et d'un gouvernement islamique.
0: D'un gouvernement politique.
1: Islam politique. Et donc, ils s'en mordront les doigts, dont ce fameux Sharia Madari.
0: Le grand ayatollah.
1: Voilà. Mais en 65, donc, le danger est écarté. Le chat permet aux femmes de voter. Khomeini avait dit que c'était le diable qui les faisait voter. Cela dit, quand il sera au pouvoir,
0: il les laissera voter.
1: Voilà.
0: Yves Bomati, vous dites bien dans votre livre, les chiffres sont éloquents. C'est-à-dire que y a un boom économique qui s'accompagne, hélas, d'une inflation. Vous faites la différence entre la jeunesse dorée de Téhéran qui va skier dans les monts Zagros ou passer l'été au bord de la Caspienne, et puis les pauvres qui s'entassent dans des bidonvilles ou ceux qui n'auront pas bénéficié de la redistribution ou pas assez bénéficié de la redistribution des terres. Mais il y a quand même une chose qui m'a frappé dans votre ouvrage, c'est que, contrairement à d'autres pays arabes, il n'y a pas de sécularisation, avec des guillemets, de la société. C'est-à-dire que il y a de nombreuses mosquées qui se construisent à Téhéran. La pratique religieuse est suivie, et par les jeunes. L'occidentalisation a ses limites.
1: Oui, elle a ses limites parce que, sans doute, le pouvoir impérial a voulu aller très vite. Il a pensé à la redistribution des terres, mais pas forcément à la formation des agriculteurs, qui, n'arrivant plus à nourrir leur famille, sont venus grossir Téhéran, par exemple, qui est devenue une ville tentaculaire. Et avec, dans la mesure où cette révolution blanche qu'il avait promise dans les années 65 aurait eu besoin d'une dizaine d'années de plus pour porter vraiment ses fruits. Or, dans les années 70 dont nous parlons maintenant, elle a fait beaucoup de frustrés. Les jeunes ont pu aller à l'université. Les femmes vont commencer à y entrer aussi, sous Khomeini et sous la République islamique, elles vont jusqu'à 65% dans les universités. Mais le mouvement était engagé. Mais il n'empêche que, munis de leur diplôme, beaucoup ne vont pas pouvoir avoir les postes qu'ils voyaient réservés à une certaine intelligentsia. Ils voyaient aussi que les revenus du pétrole avaient enrichi énormément certains qui allaient dans les nightclubs, etc., de Téhéran, qui dansaient comme c'est l'époque yéyé, les années 60. Hein.
0: Oui, François Hardy.
1: Voilà, François Hardy.
0: Sylvie Vartan,
1: Johnny Hallyday, voilà. Il y a tout
0: Mike Brandt. Le chat reçoit Joe Dassin.
1: Joe Dassin qu'il adorait, Mike Brandt a été dans les nightclubs de Téhéran, c'est là qu'il a été découvert par Sylvie Vartan. Enfin bref, une jeunesse dorée, mais une partie de la population était exclue, et si bien que le refuge religieux s'est trouvé au bon moment. Et tous les mécontents, donc les gens de gauche aussi, qui écoutaient aussi toutes ces critiques venues de l'Occident, qui s'additionnaient à leurs propres critiques, car ils auraient voulu véritablement, pour certains, je pense aux Moudjahidines du peuple, qui suivaient ce psychologue doctrinaire qui s'appelait Ali Shariati, qui aimait beaucoup Sartre, et qui a écrit dans les années 60. Hein. Tous ces gens-là se sont dit, il y a peut-être vers les religieux quelque chose que l'on peut trouver de compatible avec un renouveau, et surtout chasser cette corruption qu'on a beaucoup exagérée, mais qui existait. Une moralité à retrouver, bref, un sens national que Mossadegh avait promotionné, qui semblait être perdu.
0: Et qui semblait se réincarner en Khomeini.
1: Absolument, qui a réussi à agglomérer tous ces mécontents. Il n'y avait pas que des mécontents, il faut bien le dire quand même, et qui a fait illusion jusqu'à ce que tout éclate en 78 et amène...
0: Je renvoie nos auditeurs à l'émission que nous avions faite, vous et moi, sur cette année 1978, qui voit le basculement donc du régime, régime qui est lâché par l'Occident et à commencer les États-Unis.
1: Par les États-Unis, par les Anglais et les Français, bien sûr,
0: Giscard
1: lors de la conférence de Guadeloupe, du 4 au 7 janvier 1979, qui acte le départ du Shah le 16 janvier et l'acceptation l'arrivée de retour au 1er février dans un avion d'Air France de l'ayatollah Khomeini, avec pléthore de journalistes qui pensaient véritablement que tout allait changer en bien et qu'on allait tous s'aimer.
0: Sartre et Foucault.
1: Voilà, tout le monde était content.
0: André Fontaine et le retour du divin.
1: Voilà, le retour du divin. Après, on aura les féministes qui vont penser qu'elles avaient quelque chose à jouer. En fait, personne n'avait rien à jouer, sauf la partition de Khomeini, qui n'était pas celle qu'ils imaginaient.
0: Mais
1: les gauchistes aussi avaient cru qu'une république islamique socialisante s'instaurerait. Or, Khomeini détestait le Parti communiste, détestait les marxistes,
0: les nationalistes.
1: Et les nationalistes aussi, si bien que tous ces gens-là vont être laminés, tués.
0: Alors, Yves Bomatine, voici arrivé à la moitié donc de notre émission. Je vous propose maintenant d'écouter ceci.

0: Dialogue sur l'histoire, je reçois aujourd'hui Yves Bomati, venu nous parler de l'Iran chiite et des États-Unis, une si longue inimitié. C'était la prière pour la mémoire de l'imam Hussein, je crois.
1: L'imam Hussein, oui, le troisième imam.
0: Le troisième imam, c'est-à-dire le petit-fils du prophète, le fils de Fatima, d'Ali.
1: Absolument.
0: Et de Fatima. Yves Bomati, nous voici arrivés à la moitié de notre émission. Le Khomeini est de retour et vous parliez de laminage. Et ben ça commence fort puisque tous les tenants de, enfin beaucoup des tenants de l'ancien régime sont fusillés. À commencer par les généraux Pakravan et Nassiri, c'est-à-dire ceux qui avaient succédé à Timur Bakhtiar,
1: oui.
0: Et Oveida.
1: Oveida, le premier ministre jusqu'en 78, qui n'était pas non plus un saint, mais en tout cas qui avait tenu extrêmement longtemps. Son grand défaut, c'était qu'il cachait beaucoup de choses au Shah, et dont l'état du pays qui avait été quand même révélé par de nombreux
0: rapports,
1: quatre rapports. Les choses se sont grippées, si j'ose dire. Les corruptions aussi ont joué leur rôle. Il y a eu donc de grandes luttes pour avant ce basculement de régime. Mais après, lorsque Khomeini est rentré au pouvoir, il a fallu faire une épuration de tous ceux qui ne pensaient pas comme lui. Et lancer le projet d'une nouvelle constitution qui abrogerait celle de 1906, qui avait été réformée, enfin, amendée en 1907, 1925, 1949. Donc, tout le temps pour donner plus de pouvoir au Shah, mais en sauvegardant quand même l'âme des constitutions démocratiques.
0: Alors, comment peut-on définir cette nouvelle constitution? Parce que, pardonnez-moi, Yves Bomati, tout y est.
1: Oui, tout y est, à savoir que...
0: Dès le début.
1: Voilà. Elle va être promulguée avec 95 ou 96% de votants au référendum dans les années... vers le mois de novembre 79, après des rebondissements pendant tout l'été. Et la base de cette constitution, c'est le pouvoir du guide suprême, selon le principe qu'on dit du velayat e faqih, qui est le gouvernement du docte et du juriste, c'est-à-dire celui qui est le plus capé en sciences religieuses, et ça c'est très important, a le droit d'être élu par ses pairs pour gouverner l'État, et toutes les décisions doivent lui revenir.
0: C'est-à-dire qu'il est, vous dites bien, par exemple, commandant des forces militaires.
1: Il est tout.
0: C'est pas le président de la République.
1: Non, le président de la République fait partie des gens importants, mais c'est quelqu'un qui doit référer au guide suprême, qui a dans ses mains à peu près tous les atouts et qui est secondé par des conseils importants, conseils de sécurité, l'armée, conseil militaire.
0: Pardonnez-moi Yves Bomati, pouvez-vous nous parler de deux personnes? Alors je vais écorcher leur nom comme d'habitude, pardonnez-moi, Mehdi Bazargan et Bani Sadr. Parce que, pardonnez-moi, mais c'est les idiots utiles du régime.
1: Oui, Bani Sadr, il y a aussi Bakhtiar, autre Bakhtiar, pas le premier. Voilà, oui. Alors tous ces gens-là ont cru à un passage en douceur, surtout Mehdi Bazargan. Et ils vont être écartés du régime dès l'instant où le Khomeini et ceux qui sont autour, parce qu'il n'est pas seul quand même, il n'a pas l'intelligence aussi suprême qu'on lui prête, il va les écarter pour faire ce qu'il avait dit dans son livre vert, qu'il avait écrit dans les années 60, que personne n'avait lu.
0: Mais tout y était.
1: Mais voilà, tout y était, donc il n'a pas menti. Au moins là-dessus, on peut lui reconnaître une certaine honnêteté. Mais cela dit, c'était supprimer tout ce qui pouvait faire obstacle au pouvoir total de la religion chiite, qui, contrairement à la religion sunnite, est une religion qui possède une hiérarchie. Donc on sait toujours, un clergé, on sait toujours à qui on doit s'adresser. Et lui, c'est le top, Et il gouverne selon la charia. Et la charia, c'est la loi juridique.
0: La loi divine.
1: Juridique. Mais qui vient en effet de Dieu, puisque Khomeini n'est pas un imam, mais c'est l'ayatollah qui est le lien entre Dieu, les imams, et le peuple. Donc, il reçoit directement son inspiration, un peu comme nos rois, à un moment, étaient de droit divin. Et eh bien, non, là, là, on a aussi quelqu'un qui sait, puisqu'il est inspiré par les plus hautes puissances.
0: Et il est inspiré, ce qui lui permet de se dresser contre le grand Satan.
1: Voilà.
0: Alors, qu'est-ce qui se passe à l'automne 79?
1: Alors,
0: parce que tout se précipite.
1: Tout se précipite parce que le chat est en exil. Bon, il va aller dans plusieurs capitales. Et il est très malade. Il va mourir d'ailleurs en 80, quelques mois plus tard. Et pour se faire opérer, il a demandé de venir à New York pour rencontrer des chirurgien dont il avait l'habitude, qu'il avait l'habitude de fréquenter. Khomeini va demander à ce qu'on lui livre le chat. Les États-Unis vont refuser. C'était un cadeau encombrant d'avoir le chat. Mais ils vont refuser, si bien que des étudiants vont prendre d'assaut l'ambassade américaine à Téhéran, et les 52 diplomates qui y sont vont être séquestrés dans cette ambassade durant, je crois, 144 jours. Donc, c'est une sorte de chantage, et ça va sceller
0: la rupture
1: avec les États-Unis, rupture qui, au fond, était logique, puisque Khomeini n'avait pas l'intention d'obéir au chat, puisque une de ses premières mesures sera de nationaliser le pétrole.
0: Renversement géopolitique, Yves Bomati, puisque les Américains vont soutenir l'ennemi mortel des Iraniens, c'est-à-dire Saddam Hussein.
1: Absolument. Ils vont soutenir Saddam Hussein en l'aidant à bombarder quelques bases. C'est une guerre qui va durer 8 ou 9 ans.
0: Un million de morts, dites.
1: Un million de morts. Vous savez que les Iraniens ont le sens du sacrifice, c'est le cœur du schisme, si bien que pour lutter contre les Irakiens, il y avait des marécages on dit, c'est peut-être encore une légende, mais enfin, qu'on mettait une jeune personne ou pas d'ailleurs, sur le dos d'une autre, et on avançait dans le marécage, et à un moment, l'eau submergeait celui qui était en dessous, mais ça n'était pas grave,
0: il s'est sacrifié pour la cause.
1: Voilà, mais il avait le viatique en plastique qui lui permettait d'entrer directement au paradis. Voilà, on voit le niveau, le niveau de croyance, pourquoi pas. En tout cas, le schisme est vraiment bien ancré à ce moment-là, comme un schisme qui remonte à l'origine du sacrifice de Hussein à Karbala.
0: Oui, mais pardonnez-moi, Yves Bomati, au bout de 8 ans et de tant de souffrances, la guerre prend fin, la frontière reste ce qu'elle était aux accords d'Alger de 1975, mais en revanche, Khomeini va se venger des moudjahidines du peuple.
1: Ah oui, parce que les moudjahidines du peuple, qui avaient adhéré à l'idée de renverser les Pahlavis, se sont retrouvés en opposition avec Khomeini dès un an après, en voyant qu'il n'allait pas dans le sens socialisant qu'ils imaginaient. Si bien qu'ils vont prendre le parti des Irakiens. Et là, ils vont trahir quasiment le peuple iranien, avec ce centre nationaliste.
0: C'est inexpiable.
1: C'est encore aujourd'hui quelque chose qu'ils essaient d'effacer. Et bon, je ne sais pas s'ils vont y réussir. Enfin, en tout cas, il reste un certain ressentiment, car ils ont tué aussi des Iraniens, en prenant le parti des Irakiens, qui avaient déclaré la guerre. Il faut quand même le dire aussi, pour une question de frontière sur le fleuve. Voilà,
0: l'embouchure de l'Euphrate.
1: Voilà. Le chat à l'arabe, voilà. Et lorsque la guerre est terminée, ils vont payer les pots cassés, et il va y avoir jusqu'à 8000 morts. On va dans des circonstances effroyables. On va torturer, on va pendre. On continue à pendre aujourd'hui, mais c'est une grande pratique. On va pendre sans procès équitable. On va entasser les corps. On va violer les femmes. On va arracher des yeux. Enfin bon, je vous passe ceci qui est très documenté par les moudjahidines même. Et ces moudjahidines vont partir en Occident, où ils existent toujours. Ce sont des forces toujours socialisantes qui essaient de faire oublier qu'ils ont pris le parti de l'Iran. Mais on n'empêche que Khomeini les avait trahis aussi.
0: Oui. Yves Bomati, il nous reste 8 minutes.
1: Alors.
0: Je vous disais hors antenne que, voilà, au début, on arrive à chronologiquement distinguer telle période de telle période. Depuis la mort de Khomeini en 1989, et sa succession par Ali Khamenei,
1: oui.
0: On a l'impression, vous dites, que cette république théocratique est devenue une théocratie mafieuse et que tout est vitrifié.
1: Oui,
0: rien ne bouge.
1: Dans la mesure où le sens qui était à l'origine, que l'on peut cautionner ou pas, hein, s'est perdu parce que l'argent du pétrole, la corruption, oui, également, qui donne les marchés d'État à ceux qui sont pour le gouvernement théocratique. Également, la puissance montante des gardiens de la révolution.
0: Les Pasdaran,
1: qui sont là pour protéger le guide suprême. Eh bien.
0: C'est les janissaires de.
1: Absolument, voilà. Mais encore plus proches du pouvoir. Et qui vont devenir des hommes d'affaires. Et qui vont entasser des millions, voire des milliards aujourd'hui, dans une société qui s'appelle la CETAD,
0: pardonnez-moi, Yves Bomati, officiellement. Ils ont 30% de l'économie et vous dites que c'est probablement 60%.
1: Voilà, 30% officiellement et 30 autres pourcents par des offshore, etc. Donc, c'est une puissance dans l'État qui va détourner l'État de son sens premier. Et les jeunes qui vont quand même aller à l'université, etc., vont se trouver quelque peu délaissés par rapport à cela.
0: Yves Bomati, il y a quelque chose dont on n'a pas parlé, c'est le nucléaire. Deux minutes, Yves Bomati.
1: Alors, 2 minutes. Bien entendu,
0: parce
1: les Américains
0: ça, ça
1: sont...
0: Ça fait plus de 50 ans que ça dure. Hein.
1: Oui, puis les Américains sont très inquiets avec leurs alliés d'Israël.
0: Le petit Satan.
1: Voilà, que Khomeini, dès l'origine, avait dit qu'il fallait détruire. Hein, c'est un des impératifs du régime islamique. Hein. Donc, il ne fallait pas qu'il y ait donc une puissance nucléaire qui puisse dominer ce Moyen-Orient. Donc, un accord va finir par être conclu en 2015 à Vienne pour qu'il n'y ait plus que un enrichissement d'uranium à 2,5% à usage civil. Bon. Évidemment, ceci est, a-t-on dit, caché un enrichissement bien supérieur, puisque maintenant on sait qu'il y a 440 kilos d'uranium enrichi à 60%.
0: Voilà, et qui ont survécu au bombardement américain.
1: Voilà, qui auraient survécu, voilà. Et en 2018, les Américains, avec Trump, vont...
0: Oui, vous rappelez, Yves Bomati, dans votre livre « L'Iran face à ses défis » paru chez Armand Colin, ça avait déjà commencé du temps du premier mandat de Trump.
1: Oui, tout à fait. Il y a une sorte de suspicion qui se fait. Et donc, en 2018, on supprime cet accord pour en négocier un autre. Et puis, on arrive à aujourd'hui, où on sait ce qui se passe et où le problème du nucléaire reste central dans cet affrontement entre les États-Unis, Israël... Et l'Iran, avec les morts, avec... bref, tout ce que vous savez.
0: Mais oui, mais pardonnez-moi, Yves Bomati, vous dites bien que les deux problèmes, c'est-à-dire le détroit d'Ormuz, c'est-à-dire le pétrole, et le nucléaire, en fait, ce sont des éléments de la fierté nationale, qu'on le veuille ou non, iranienne.
1: Oui.
0: C'est-à-dire que si on a le nucléaire, on se libère de la tutelle ancestrale des États-Unis. Et que donc, en fait, les mêmes problèmes resurgissent aujourd'hui.
1: Oui, c'est vrai, mais avec la différence que dès l'origine, Israël est cité comme la puissance à détruire. Et c'est pour ça que les Iraniens ont financé le Hezbollah libanais et le Hamas. Donc, c'est une sorte d'encerclement. On parlait d'un arc chiite à un moment, mais enfin, le Hamas n'est pas chiite, hein, il est sunnite. Et on parlait d'un encerclement d'Israël. Et Israël a lancé les premières... les premiers bombardements en juin 2025 et poussent véritablement à détruire le régime lui-même, ce que les Américains ont voulu sans doute au début, mais qu'ils ont vu que c'était quand même assez difficile, vu l'organisation horizontale des pouvoirs en Iran.
0: En Iran.
1: Et le fait que c'était peut-être pas leur objectif premier. Leur objectif, c'était de retrouver une possibilité de commerce, d'où le problème d'Hormuz, qui est un très gros problème pour le commerce de l'ensemble de la planète, mais pour eux aussi. Et puis, le problème de la bombe atomique, car encore aujourd'hui, Trump a dit que l'Iran n'aurait jamais d'avoir la bombe atomique. Et d'autre côté, on a dit, mais si, nous l'aurons.
0: Voilà. En conclusion, Yves Beaumaty, antenne, vous parliez d'une carte chinoise.
1: Alors oui, vous savez qu'aujourd'hui, M. Trump a atterri à Pékin et doit rencontrer jusqu'à vendredi pour des pourparlers sur toutes les questions Taïwan également qui sont en train de bouleverser le monde, dont l'Iran. Donc, on se demande aussi, parmi quelques personnes que je connais, si au fond, ce n'est pas la Chine qui va, en quelque sorte,
0: tirer les marrons du feu,
1: dealer avec les États-Unis pour arrêter cette guerre, peut-être au détriment d'ailleurs de l'Iran. Parce qu'il y a le problème aussi de Taïwan qui est supporté par les États-Unis et qui est contre la Chine.
0: Donnant.
1: Eh bien, peut-être, donc on verra.
0: Alors, c'est sur ces mots, Yves Beaumaty, que nous quittons. Je vous recevais pour votre Iran face à ces défis, 1925-2025, un siècle d'histoire sous tension, paru chez Hermocolin. Yves Beaumaty, à très bientôt, j'espère.
1: Merci en tout cas.

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1: La mémoire des catacombes. 6 millions de squelettes dorment aujourd'hui sous nos pas, dans les carrières souterraines de Paris, soit 3 fois plus que de Parisiens. Ils sont rassemblés dans le plus grand ossuaire du monde, injustement nommé catacombes. 10 ans avant la Révolution française, Paris compte plus de 200 cimetières dont les corps en décomposition infectent les nappes phréatiques. Les morts constituent une menace pour les vivants. Le cimetière des Saints-Innocents, exploité depuis plus de 10 siècles, gêne l'extension des halles. Alors, progressivement, le contenu des tombes, des charniers et des fosses communes des grands cimetières parisiens est transféré dans des carrières creusées au XVIIe siècle, au cœur d'un banc de calcaire vieux de 45 millions d'années et correspondant à la période du Lutétien. Les sépultures sont vidées de leurs os qui sont transportées à la tombée de la nuit pour éviter les réactions hostiles de la population parisienne et de l'Église. Ils sont ensuite déversés par deux puits de service dans les carrières, puis répartis et entassés dans les galeries par les ouvriers carriers. Les transferts se poursuivent après la Révolution jusqu'en 1814 avec la suppression de cimetières paroissiaux du centre de Paris, tels que Saint-Eustache, Saint-Nicolas-des-Champs et le couvent des Bernardins. Ils reprennent de nouveau en 1840 lors des travaux d'urbanisme de Louis-Philippe et lors des chantiers haussmanniens de 1859 à 1860. Le site souterrain est consacré au ossuaire municipal de Paris le 7 avril 1786. Les aléas de l'histoire y regroupent dans une gigantesque fosse commune compartimentée les ossements non identifiés des victimes et des bourreaux de l'histoire, de ses stars et de ses anonymes. Madame Élisabeth, Lucille Desmoulins, Charlotte Corday, Fouquet-Tinville ou Malesherbes. De l'église Saint-Paul proviennent les restes de Rabelais, François Mansart, Jules Ardouin Mansart, l'homme au masque de fer ou encore Jean-Baptiste Lully. En provenant du cimetière de Saint-Étienne-du-Mont, les dépouilles de Racine, de Blaise Pascal et de Marat. En provenant du cimetière de Saint-Sulpice, celle de Montesquieu et du cimetière Saint-Benoît, celle de Charles et Claude Perrault. Le ministre Colbert, inhumé dans un caveau de l'église Saint-Eustache, violé pendant la Révolution, est transféré aux catacombes. Nicolas Fouquet, surintendant des finances de Louis XIV, enterré au couvent des filles de la Visitation Sainte-Marie, transféré à son tour dans les carrières en 1793. Du cimetière de la Ville-l'Évêque proviennent les corps des 1000 gardes suisses massacrés aux Tuileries en 1792, ainsi que les 1343 personnes guillotinées au Carrousel ou place de la Concorde entre 1792 et 1794. Avec le transfert des ossements du cimetière des Érancy, sous la Restauration, Danton, Camille Desmoulins, Lavoisier, Robespierre ont également rejoint les catacombes. Si, au début, les ossements étaient entassés, ils furent arrangés de manière décorative sous l'Empire. Murs de crâne, de fémurs, de tibia. Il a fallu attendre 1806 pour que la nécropole devienne un lieu d'attraction et que la première visite publique soit organisée. Une galerie satisfait particulièrement la curiosité des visiteurs. On y voit la sculpture d'un château, réalisé par un carrier nommé Descure, dit Beau Séjour, vétéran des armées de Louis XV. Soldat enrôlé en 1756 dans l'armée de Richelieu, il participa à la reconquête de Minorque et fut emprisonné dans les geôles anglaises du fort de Port-Mahon. Revenu en France, il entra à l'inspection des carrières pour compléter sa modeste solde. Travaillant de jour aux travaux de consolidation des carrières, il était devenu un peu allergique à la vie en liberté et à la lumière du jour, et passa une grande partie de ses nuits à rester dans les souterrains pour y sculpter de mémoire. Pendant ses heures de repos, entre 1777 et 1782, une maquette, ainsi que diverses vues du fort où il avait été détenu. Voulant parfaire son œuvre, il engagea la création d'un escalier d'accès depuis le niveau supérieur de la carrière, mais provoqua un éboulement dont il fut la victime. Après le fronton légendé qui surplombe l'entrée des catacombes, arrête C'est ici l'empire de la mort, les galeries sont jalonnées d'avertissements aussi macabres que fatalistes. Si vous avez vu quelquefois mourir un homme, considérez toujours que le même sort vous attend. Heureux celui qui a toujours devant les yeux l'heure de sa mort et qui se dispose tous les jours à mourir. Pensez le matin que vous n'irez peut-être pas jusqu'au soir et au soir que vous n'irez peut-être pas jusqu'au matin. Les catacombes. C'est à la fois l'envers du décor humain et de l'agitation de la capitale et le symbole du monde d'après la vie. Leurs murs, leurs barricades de crânes, de fémurs, de tibias ne nous protègent pas plus de la mort que celles des rues et des émeutes qui contribuèrent à remplir d'ossements frais le plus grand ensuaire du monde.

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2: Tu y crois si bien à ces idées-là, mon cher, que tu as abandonné l'adultère, l'amour, l'ambition, tous les sujets apprivoisés du roman moderne pour écrire l'histoire de Gilles de Rais. Et après un silence, il ajoute : Je ne reproche au naturalisme ni ses termes de ponton, ni son vocabulaire de latrine et d'hospice, car ce serait injuste et ce serait absurde. D'abord, certains sujets les hèlent. Puis, avec des gravats d'expression et du bray de mots, l'on peut exaucer d'énormes et de puissantes œuvres. L'Assommoir de Zola le

rejeter le suprasensible, dénier le rêve, ne pas même comprendre que la curiosité de l'art commence là où les sens cessent de servir. Tu lèves les épaules. Mais voyons, qu'a-t-il donc vu ton naturalisme dans tous ces décourageants mystères qui nous entourent ? Rien. Quand il s'est agi d'expliquer une passion quelconque, quand il a fallu sonder une plaie, déterger même le plus bénin des bobos de l'âme, il a tout mis sur le compte des appétits et des instincts. Rute et coup de folie, ce sont là ses seules diathèses. En somme, il n'a fouillé que des dessous de nombril et banalement divagué dès qu'il s'approchait des aînes. C'est un hernière de sentiments, un bandagiste d'âme, et voilà tout. Puis, vois-tu Durtal, il n'est pas qu'inexpert et obtus. Il est fétide, car il a prôné cette vie moderne, atroce, vanté l'américanisme nouveau des mœurs, abouti à l'éloge de la force brutale, à l'apothéose du coffre-fort. Par un prodige d'humilité, il a révéré le goût nauséeux des foules, et par cela même, il a répudié le style, rejeté toute pensée altière, tout élan vers le surnaturel et l'au-delà. Il a si bien représenté les idées bourgeoises qu'il semble, ma parole, issu de l'accouplement de Lisa la charcutière du ventre de Paris et de Homé. « Matin, tu y vas, toi ?» répondit Durtal, d'un ton piqué. Il ralluma sa cigarette, puis « Le matérialisme me répugne tout autant qu'à toi, mais ce n'est pas une raison pour nier les inoubliables services que les naturalistes ont rendus à l'art. Car enfin, ce sont eux qui nous ont débarrassés des inhumains fantoches du romantisme et qui ont extrait la littérature d'un idéalisme de ganache et d'une inanition de vieille fille exaltée par le célibat. En somme, après Balzac, ils ont créé des êtres visibles et palpables, et ils les ont mis en accord avec leurs alentours. Ils ont aidé au développement de la langue commencée par les romantiques. Ils ont connu le véritable rire et ont eu parfois même le don des larmes. Enfin, ils n'ont pas toujours été soulevés par le fanatisme de bassesse dont tu parles. Si, car ils aiment leur siècle, et cela les juge. Mais que diable, ni Flaubert, ni les de Goncourt ne l'aimaient leur siècle. Je te l'accorde. Ils sont ceux-là de probres et de séditieux et de hautains artistes. Aussi je les place tout à fait à part. J'avoue même, et sans me faire prier, que Zola est un grand paysagiste et un prodigieux manieur de masse et truchement de peuple. Puis il n'a, Dieu merci, pas suivi jusqu'au bout dans ses romans les théories de ses articles qui adulent l'intrusion du positivisme en l'art. Mais chez son meilleur élève, chez Rony, le seul romancier de talent qui se soit en somme imprégné des idées du maître. C'est devenu, dans un jargon de chimie malade, un laborieux étalage d'érudition laïque, de la science de contremaître. Non, il n'y a pas à dire. Toute l'école naturaliste reflète les appétences d'un affreux temps. Avec elle, nous en sommes venus à un art si rampant et si plat que je l'appellerais volontiers le cloportisme. Puis quoi ? Relis donc ces derniers livres. Qu'y trouves-tu ? Dans un style en mauvais vert de couleur, de simples anecdotes, des faits divers découpés dans un journal, rien que des contes fatigués et des histoires véreuses, sans même l'été d'une idée sur la vie, sur l'âme, qui les soutiennent. J'en arrive même, après avoir terminé ces volumes, à ne même plus me rappeler les incontinentes descriptions, les insipides harangues qu'ils renferment. Il ne me reste que la surprise de penser qu'un homme a pu écrire 300 à 400 pages alors qu'il n'avait absolument rien à nous révéler, rien à nous dire.

0: Tiens, des Hermiès, si ça t'est égal, parlons d'autre chose. Car nous ne nous entendrons jamais bien sur ce naturalisme dont le seul nom t'affole. Voyons, et cette médecine Mattei, que devient-elle? Tes fioles d'électricité et tes globules soulagent-ils au moins quelques malades? Peu. Ils guérissent un peu mieux que les panacées du Codex. Ce qui ne veut pas dire que leurs effets soient continus et sûrs. Du reste, ça ou autre chose. Sur ce, je file, mon bon, car 10 heures sonnent et ton concierge va dans l'escalier éteindre le gaz. Bonsoir, à bientôt, n'est-ce pas? Quand la porte fut refermée, Durtal jeta quelques pelletées de coq dans sa grille et se prit à songer. Cette discussion avec son ami l'irritait d'autant plus qu'il se battait depuis des mois avec lui-même et que des théories qu'il avait crues inébranlables s'entamaient maintenant, s'effritaient peu à peu, lui emplissaient l'esprit comme de décombres. En dépit de leur violence, les jugements de deux Hermiès le troublaient. Certes, le naturalisme, confiné dans les monotones études d'êtres médiocres, évoluant parmi d'interminables inventaires de salons et de champs, conduisait tout droit à la stérilité la plus complète, si l'on était honnête ou clairvoyant, et, dans le cas contraire, au plus fastidieux des rabâchages, aux plus fatigantes des redites. Mais Durtal ne voyait pas, en dehors du naturalisme, un roman qui fût possible, à moins d'en revenir aux explosibles fariboles des romantiques, aux œuvres lanugineuses des Cherbuliez et des Feuillets, ou bien encore aux lacrymales historiettes des Theuriez et des Sandes. Alors quoi? Et Durtal se butait, mis au pied du mur, contre des théories confuses, des postulations incertaines, difficiles à se figurer, malaisées à délimiter, impossibles à clore. Il ne parvenait pas à se définir ce qu'il sentait, ou bien il aboutissait à une impasse dans laquelle il craignait d'entrer. Il faudrait, se disait-il, garder la véracité du document, la précision du détail, la langue étoffée et nerveuse du réalisme. Mais il faudrait aussi se faire puisatier d'âme et ne pas vouloir expliquer le mystère par les maladies des sens. Le roman, si cela se pouvait, devrait se diviser de lui-même en deux parts, néanmoins soudées ou plutôt confondues, comme elles le sont dans la vie, celle de l'âme, celle du corps, et s'occuper de leurs réactifs, de leurs conflits, de leurs ententes. Il faudrait, en un mot, suivre la grande voie si profondément creusée par Zola. Mais il serait nécessaire aussi de tracer en l'air un chemin parallèle, une autre route, d'atteindre les en-deçà et les après, de faire, en un mot, un naturalisme spiritualiste, ce serait autrement fier, autrement complet, autrement fort. Et personne ne le fait pour l'instant en somme, tout au plus pourrait-on citer comme se rapprochant de ce concept Dostoïevski. Et encore, est-il bien moins un réaliste surélevé qu'un socialiste évangélique, cet exorable russe? En France, à l'heure présente, dans le discrédit où sombre la recette corporelle seule, il reste deux clans. Le clan libéral, qui met le naturalisme à la portée des salons en l'émondant de tout sujet hardi, de toute langue neuve, et le clan décadent, qui, plus absolu, rejette les cadres, les alentours, les corps même, et divague, sous prétexte de causette d'âme, dans l'inintelligible charabia des télégrammes. En réalité, celui-là se borne à cacher l'incomparable disette de ses idées sous un ahurissement voulu du style. Quant aux orléanistes de la vérité, Durtal ne pouvait songer sans rire aux coriaces et gaminants fratras de ces soi-disant psychologues qui n'avaient jamais exploré un district inconnu de l'esprit, qui n'avaient jamais révélé le moindre coin oublié d'une passion quelconque. Il se bornait à jeter dans les juleps de Feuillet les sels secs de Stendhal. C'était des pastilles mi-sel, mi-sucre, de la littérature de Vichy. En somme, il recommençait les devoirs de philosophie, les dissertations du collège dans leurs romans, comme si une simple réplique de Balzac, celle par exemple qu'il prête au vieil Hulot dans la cousine bête, pourrais-je emmener la petite ? N'éclairez pas autrement un fond d'âme que toutes ces leçons de grand concours. Puis il n'y avait à attendre d'eux aucune envolée, aucun élan vers les ailleurs. Le véritable psychologue du siècle, se disait Durtal, ce n'est pas leur Stendhal, mais bien cet étonnant élo dont l'inexpugnable insuccès tient du prodige. Et il arrivait à croire que Des Herbiès avait raison. C'était vrai. Il n'y avait plus rien debout dans les lettres en désarroi, rien sinon un besoin surnaturel qui, à défaut d'idées plus élevées, trébuchait de toutes parts, comme il pouvait, dans le spiritisme et dans l'occulte. En s'acculant ainsi à ses pensées, il finissait, pour se rapprocher de cet idéal qu'il voulait quand même joindre, par louvoyer, par bifurquer et s'arrêter à un autre art, à la peinture. Là, il le trouvait pleinement réalisé par les primitifs, cet idéal. Cela avait, dans l'Italie, dans l'Allemagne, dans les Flandres surtout, clamé les blanches ampleurs des âmes saintes, dans leurs décors authentiques, patiemment certains, des êtres surgissaient en des postures prises sur le vif, d'une réalité surprenante et sûre. Et de ces gens à tête souvent commune, de ces physionomies parfois laides mais puissamment évoquées dans leurs ensembles, émanaient des joies célestes, des détresses aiguës, des bonasses d'esprit, des cyclones d'âme. Il y avait en quelque sorte une transformation de la matière, détendue ou comprimée, une échappée hors des sens sur d'infinis lointains.
1: Joris Carl Huysmans, Là-bas, 1891. Extrait lu par Christian Attard.

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1: Chers auditeurs, chères auditrices, bienvenue dans ce nouvel impromptu de Fréquence Protestante. Aujourd'hui, nous allons parler de la Fondation John Bost et qui de mieux que son directeur général Guillaume de Clermont pour nous en parler aujourd'hui. Bonjour Guillaume de Clermont.
2: Et bonjour Raphaël.
1: Alors Guillaume de Clermont, vous êtes pasteur et donc depuis 2021, si je ne me trompe pas, directeur général de la Fondation John Bost. Alors avant de s'entretenir ensemble sur l'actualité de la Fondation, petit récapitulatif de ce que c'est. Donc créé en 1848 par le pasteur John Bost, la fondation accueille, accompagne et soigne 2000 personnes environ, donc de tout âge, en situation de handicap psychique, mais aussi de polyhandicap, handicap rare, avec voilà, troubles du neurodéveloppement, ainsi que des personnes âgées ou personnes handicapées vieillissantes. Basée à La Force, c'est aussi, vous êtes connu là-bas beaucoup, en Dordogne, et c'est là où ça a été créé, la fondation est une institution médico-sociale et sanitaire protestante privée à but non lucratif, et j'ai appris ça, reconnue d'utilité publique, excusez-moi, depuis quand même 1877. Alors, la Fondation John Bost se veut accueillante, elle accueille toute personne vivant avec un handicap, et cette année, elle change de forme avec une nouvelle identité visuelle, et c'est un peu l'enjeu de ma première question. Alors, pourquoi ce changement d'identité visuelle de la Fondation John Bost ?
2: Alors, comme vous l'avez très bien dit, Raphaël, la Fondation, c'est une vieille dame hein, qui a une longue histoire, qui a suivi les différentes évolutions de l'accompagnement et du soin, et particulièrement du soin de la santé mentale. Et les modalités de prise en charge, la manière dont on soigne et on accompagne aujourd'hui... évolue, change, parce que la connaissance scientifique des maladies psychiques, notamment, progresse. Et donc, on a voulu aujourd'hui modifier l'identité visuelle pour tenir compte des nouvelles orientations, et je vais vous l'expliquer, dans l'accompagnement des publics que nous avons à la Fondation. Simplement pour avoir bien en tête l'histoire, le logo de la Fondation avait 30 ans. Et l'identité visuelle que nous avons changée, hein, la charte graphique était aussi pratiquement la même époque, donc une trentaine d'années. Donc c'était daté. Le logo que nous avions correspondait à une époque, un mode de prise en charge qui a changé. Et il nous a semblé que c'était le bon moment pour faire évoluer cette charte graphique et changer le logo. J'ajoute un deuxième élément, c'est que la Fondation John Bost, entre les années 2010 et 2020, a pratiquement doublé de taille. Et donc, elle a accueilli des établissements qui ont connu une autre histoire, qui ont été donnés à la Fondation par des associations. Et du coup, l'acculturation John Bost n'était pas complètement achevée. Et il nous a semblé qu'un changement d'identité visuelle aujourd'hui permettrait d'emmener tout le monde derrière une même identité, avec une nouvelle charte. C'était un élément d'adhésion supplémentaire qui permettrait d'unifier, de donner de la cohérence à tous nos établissements. Donc c'était un élément aussi d'intégration, en fait.
1: Donc est-ce que c'est, on va dire, c'est aussi parce que vous voulez marquer une nouvelle étape, ou c'est plutôt comme vous êtes à la fin d'une étape où vous dites, bon, bah, c'est le moment, en fait, il faut intégrer l'ensemble et du coup avancer à autre chose avec cette nouvelle identité visuelle?
2: C'est un peu les deux. C'est un peu les deux. On était un peu en bout de cycle dans la manière dont cette identité visuelle racontait les prises en charge de la Fondation John Bost, donc il nous semblait important de changer. Et puis, c'était une nouvelle étape pour emmener tout le monde dans une cohérence dont on avait besoin, notamment pour des établissements qui sont arrivés ces dernières années, qui peut-être n'avaient pas totalement été au bout de l'intégration, en tout cas sur le plan de l'identité. Donc je vous parlais des évolutions de prise en charge. En gros, je vais le faire de manière caricaturale, l'ancien logo de la Fondation correspondait à une époque où les établissements médico-sociaux pratiquaient ce qu'on appelait la psychothérapie institutionnelle, c'est-à-dire qu'en gros, c'était l'institution qui devenait le cadre, la famille, qui devenait l'objet de soins pour les personnes qui étaient accueillies. Donc l'institution devenait vraiment le lieu contenant et accompagnant les personnes qui souffraient de handicap psychique ou polyhandicap, etc. Et ça correspondait aussi à une époque où on avait dans nos institutions des personnes qui passaient toute leur vie. Elles arrivaient quelquefois mineures et elles terminaient à 60, 70, 80 ans leur vie. Et donc toute leur vie avait été organisée, construite par l'institution. Aujourd'hui, on est sur une approche un peu nouvelle où on fait en sorte que chacun puisse vivre le projet de sa vie. On parle beaucoup de l'autodétermination et donc on crée un cadre qui permet à chacun de construire un parcours de vie. Même des personnes les plus handicapées, les plus dépendantes, on pose l'idée qu'il y a toujours un mieux possible et qu'on peut les accompagner pour aller le plus loin possible dans leur autonomie et on construit un cadre où c'est possible. Mais avec la volonté d'un parcours, d'une grande autonomie, et peut-être l'idée que des personnes seront accompagnées à la Fondation pendant un temps, elles iront ailleurs après. La Fondation a des compétences pour certains moments de la vie, mais pas pour d'autres. Et donc, il fallait une identité visuelle qui permette de raconter ça, en fait. Voilà. Donc, dans la nouvelle identité visuelle, on a une ligne de vie, par exemple, qu'on a intégrée dans nos publications, dans notre charte graphique. Cette ligne de vie, elle indique un parcours, une dynamique autour de laquelle les résidents, les personnes qui sont accueillies et les professionnels construisent des parcours. Et ça nous semblait plus correspondre à ce que souhaite faire la Fondation dans les décennies qui viennent. Voilà, c'est un rajeunissement en fait de cette charte graphique, mais aussi qui raconte un projet pour la Fondation John Bost, qui est un peu différent peut-être de ce qu'il était il y a une trentaine d'années.
1: Tout en, j'imagine aussi ce qui fait la particularité, notamment s'il y a des personnes qui passent à la force, ce qui marque toujours, c'est que la nouveauté quand John Bost crée la Fondation John Bost, c'est qu'il ouvre tout. Oui. Alors qu'on est plutôt dans une approche qui, je ne sais pas si elle a dû beaucoup changer, mais qui aussi dans cette image en tout cas du public, de se dire c'est des personnes qui peuvent être dangereuses pour elles-mêmes et pour les autres, donc il faudrait les enfermer, on a l'image de la camisole, juste comme ça. Ce n'est pas du tout le cas, mis à part, je crois, des exceptions très très précises où il y a réellement un danger pour l'autre. Comment on arrive à garder cette identité-là, à la faire évoluer, à la moderniser, tout en, voilà, en gardant cet esprit qui est, j'imagine, très original et qu'on ne retrouve pas partout dans tous les accueils de personnes en situation de handicap.
2: Oui. Alors c'était un des, j'allais dire, le mantra, enfin une des convictions de Jean-Antoine Bost au moment où il crée la Fondation, c'était d'accueillir sans mur ni clôture, donc en milieu ouvert, pour que le regard sur le handicap puisse changer et que les personnes en situation de handicap vulnérables puissent aller et venir librement, aller dans le village, revenir dans la maison où ils étaient accueillis, et inversement que les villageois puissent venir. Bon, ça, c'était dans le village de la force. Ça reste aujourd'hui un projet très important, c'est-à-dire qu'effectivement, construire des parcours de vie pour des personnes, c'est leur permettre à la fois d'entrer dans des établissements pour des moments de soins et d'accompagnement, mais aussi de ressortir et leur permettre de vivre avec la plus grande autonomie possible. Et effectivement, là où il y a des clôtures ou des murs, c'est lorsque on doit protéger quelqu'un de lui-même ou protéger les autres d'une crise d'hétéro-agressivité ou d'un moment de décompensation. Et donc, on a recours à ce moment-là à des salles d'hypostimulation, des lieux d'apaisement et des moments où on est forcé de contraindre un peu par souci de protection, en fait. C'est la balance bénéfice-risque. Mais le leitmotiv de la prise en charge à la Fondation, c'est quand même de travailler en milieu ouvert et de faire en sorte que chacun puisse aller librement et de compenser, ou en tout cas de soutenir les personnes dans leur vulnérabilité pour les rendre les plus autonomes possibles, en fait. Voilà.
1: Et est-ce qu'il y a parce qu'on peut se poser aussi la question, on voit que la société, elle évolue énormément. Beaucoup de gens disent, il y a ceux qui disent que c'était mieux avant, mais bon, c'est pas forcément le cas, mais il y a cette globalité, ce discours-là, on sait que ça évolue. Est-ce qu'au niveau des maladies, justement, des handicaps mentaux aussi, est-ce qu'il y a quelque chose qui a beaucoup changé? Est-ce que vous, votre façon de travailler, en tout cas, les personnes qui travaillent auprès de ces personnes-là handicapées, en situation de handicap, est-ce qu'elles voient un gros changement? Et en fait, cette façon aussi d'aborder la chose et cette méthodologie, elle est aussi contrainte par l'époque d'évoluer?
2: Alors, moi, je dirais il y a deux ou trois éléments. D'abord, la recherche a beaucoup progressé. Et donc, on apporte aujourd'hui aux professionnels qui accompagnent des personnes en situation de handicap des connaissances qu'elles n'avaient pas il y a encore une quinzaine, une vingtaine d'années et qui, du coup, changent la manière de comprendre et de regarder le handicap. Par exemple, les troubles du neurodéveloppement, l'autisme, pour le dire autrement, a été très documenté par les apports de la science et notamment la génétique aujourd'hui. Et donc tout un discours qu'on a tenu pendant des décennies sur une rupture de communication entre la personne autiste et sa mère ou son milieu familial, etc. Ce discours-là aujourd'hui a été complètement balayé par les apports de la science et par les apports et la connaissance du génome, hein, où on a fait le lien entre des anomalies génétiques et des troubles du neurodéveloppement. Et du coup, évidemment, pour les professionnels qui accompagnent ces personnes, la compréhension et la manière d'accompagner a changé, en fait. Ça a dicté ou ça a amené des nouvelles pratiques. Donc, c'est l'apport de la science et de la connaissance. La deuxième chose, c'est qu'on a des politiques publiques et des recommandations de bonnes pratiques qui viennent accompagner les pratiques professionnelles et qui sont le fruit de toute l'expérience accumulée à travers des décennies, en fait, dans l'accompagnement des personnes en situation de handicap. Et ces recommandations de bonnes pratiques, elles évoluent, hein, très régulièrement. Tous les 5, tous les 10 ans, on a de nouvelles recommandations de bonnes pratiques qui compile en fait tout ce qu'on acquiert de savoir et de connaissances dans l'accompagnement et le soin des personnes. Et ça évidemment, ça fait bouger aussi les professionnels, c'est-à-dire qu'ils s'enrichissent de ces bonnes pratiques et ils modifient leurs pratiques grâce à ces recommandations. Le troisième élément, c'est évidemment, alors ça, c'est un sujet qui reste quand même un sujet très compliqué aujourd'hui, c'est le regard qu'on porte dans la société aujourd'hui sur la différence et sur le handicap. Et nous, on a la conviction que on peut faire bouger les lignes et faire évoluer le regard sur le handicap. Mais pour les cas les plus complexes qu'on accompagne à la Fondation, on s'aperçoit quand même qu'il y a aujourd'hui quand même encore des incompréhensions, des peurs, quelquefois des jugements à l'emporte-pièce qui sont très durs à faire bouger. On a quand même quelques personnes qui ont des comportements imprévisibles et quelquefois soit hétéro-agressifs, soit qui ne sont pas dans les normes sociales. Et c'est très compliqué quand ces personnes vont et viennent librement de l'expliquer au grand public qui dit « mais ces gens-là, ils se comportent comme ci ou comme ça, il faudrait les enfermer, pourquoi ils sont en liberté ?» Enfin, c'est des discours qu'on entend qui montrent que le combat pour le changement de regard sur la différence, il est vraiment jamais fini. Et ça, c'est aussi un des axes sur lequel la Fondation est engagée et il ne faut pas lâcher. Parce qu'il y a des reculs et on est menacé sans cesse de mettre à l'écart ceux qui sont différents et ceux qui sont vulnérables.
1: Et ça passe par quoi ? Ça passe par des formations, on va dire, par des sensibilisations. J'imagine que c'est pour aussi tous les publics. Je sais que, par exemple, pour notamment aussi des publics de scoutisme, d'accueil de mineurs, d'accueil de jeunes, ils ont aussi la chance de pouvoir profiter de ça quand ils vont justement sur le lieu de la force. Mais j'imagine que c'est pour tout le monde ce genre de truc. Comment ça marche ? Est-ce que c'est quelque chose qui se développe quand même pas mal et qui, justement, dans la nouvelle identité visuelle, sert à ça ?
2: Oui. L'idée, c'est vraiment... nous devons, nous collectivement, c'est-à-dire les professionnels, les familles, les résidents, hein, ceux qui ont la capacité de s'exprimer, faire connaître les différents handicaps que nous accompagnons, les expliquer, en donner quelquefois les connaissances scientifiques, hein, pour les faire comprendre. Il y a, je crois, on dit pratiquement 11 millions de personnes en France qui sont touchées directement ou indirectement par le handicap. Donc on a quand même un nombre, pratiquement un Français sur 7 est touché dans son environnement proche par le handicap direct ou indirect. Donc, on ne peut pas dire qu'il y a un désintérêt pour le handicap, mais il y a une très mauvaise connaissance du handicap. L'épilepsie, l'autisme, la maladie mentale, ce sont des mots quelquefois qui font peur, qui sont utilisés quelquefois de manière un peu dérisoire pour se moquer de quelqu'un et qui, du coup, pervertissent le sens. Donc, nous, il faut qu'on l'explique. Ça veut dire qu'il faut qu'on ait des actions vers le grand public. Alors, on le fait à travers, par exemple, des parcours immersifs où on essaye de faire découvrir les différentes vulnérabilités ou handicaps que nous connaissons. Ça veut dire aussi être présent dans des lieux publics et montrer toutes les capacités, tout ce qu'on peut faire avec des personnes qui sont vulnérables, des chorales, de la musique, des créations artistiques, des spectacles. Enfin voilà, ça passe par de multiples canaux. Et puis on accueille à la Fondation et dans nos établissements, quelquefois, des jeunes ou moins jeunes qui viennent découvrir et à qui on parle du handicap. Voilà, c'est tout ce travail qui est un travail, j'irais, quotidien, et qui contribue à mieux expliquer la vulnérabilité et j'espère à faire bouger le regard.
1: Est-ce qu'il y a un travail aussi avec les autorités publiques, on va dire, avec, voilà, ça peut être la préfecture, les mairies, comment ça se passe justement avec les organes de l'État ?
2: C'est plutôt, oui, il y a un travail régulier. On a quand même aujourd'hui pas mal d'opportunités, on va dire, dans les espaces publics. J'en prends quelques-unes, mais par exemple le Téléthon, voilà, y a une fenêtre qui nous permet, nous, éventuellement, de nous inscrire dans une action publique avec des personnes qui vivent dans nos établissements, de participer à une action et de révéler au grand public que même quand on est autiste ou quand on est épileptique, on peut s'associer à un moment festif, etc. Ça passe par des événements sportifs, par exemple. Nous, on a la chance de pouvoir emmener régulièrement des personnes en situation de handicap faire du ski dans des dispositifs adaptés qui sont très spectaculaires et ça dans les stations de ski, moi j'ai eu la chance d'y aller plusieurs fois, ça, on voit à quel point les personnes qui ne connaissent pas sont étonnées de voir ces dispositifs qui permettent de faire du ski à des personnes handicapées. Ça passe par des courses à pied dans lesquelles nous on envoie des équipes avec des joëlettes qui sont des dispositifs qui permettent de pousser ou tracter des personnes polyhandicapées pendant une course et courir avec eux au milieu des autres. Voilà, il y a des opportunités. Et dans les villes, eh bien, il y a des manifestations publiques qui nous permettent quelquefois de nous rendre visibles et de vivre des choses extraordinaires. On a la chance, par exemple, à Bordeaux, d'avoir un partenariat avec l'UBB, le club de rugby de Bordeaux. Et à chaque fois qu'il y a un match, nous, on a 20 places dans lesquelles on emmène des personnes en situation de handicap et on a un accès gratuit au niveau de la pelouse avec des personnes en fauteuil. Ben ça permet de montrer que même un événement sportif comme le rugby, on peut être très handicapé et y participer. C'est des petites choses comme ça qui finissent par changer le regard sur le handicap. Et voilà, nous, on saisit toutes les opportunités qu'on trouve.
1: Et ça rejoint, j'imagine, aussi ce mot « oser la vie » qui va avec la nouvelle identité visuelle. Ça a été aussi donc, cette image-là ou cette idée-là. Est-ce que c'est quelque chose, donc justement, un terme, un mot que vous allez vraiment tirer, qui va devenir un peu l'identité de la Fondation John Bost?
2: On a retenu cette phrase qu'on avait utilisée l'année dernière pour un colloque. Et d'ailleurs, qu'on avait entendue en faisant un voyage à l'étranger. « Oser la vie », ça veut dire, voilà... on a quelqu'un qui est accueilli dans un établissement avec très diminué, avec un handicap quelquefois très, très visible ou pas, en tout cas très limitant. Et on fait le postulat que, a priori, rien n'est impossible. On fait le pari avec la personne qu'on va pouvoir l'accompagner pour vivre ses rêves les plus fous. Comme vous, comme moi, on a des rêves qui quelquefois sont fous. Et en fait, au moment même où on les formule, on sait qu'il y a peu de chances qu'on y arrive. Mais pourquoi pas ? On tente. Et puis ensuite, on fait l'apprentissage des limites de ce qu'on ne peut pas faire. Mais la Fondation, elle dit, voilà, nous, on ose la vie, y compris avec des personnes qui sont assignées quelquefois à être cachées ou à qui on dit, de toute façon, il est comme ci ou comme ça, il ne pourra pas. Nous, on dit, il veut, on va essayer et on ira au plus loin possible. C'est ça, oser la vie. Et ça, ce sera, je pense, effectivement, notre leitmotiv là, pour les années qui viennent. Et on a trouvé que c'était une belle conviction, une belle espérance pour porter l'identité visuelle de la Fondation John Bost.
1: Et j'imagine aussi que pour les familles, les proches, ceux qui, justement, mettent aussi leurs enfants ou leurs proches, ou leurs, je ne sais pas, ça peut être plein de rapports humains, ça permet aussi de rassurer, de se dire qu'en fait, il y a plein de choses qui sont possibles. Parce que j'imagine que pour ces familles qui sont au début seules, elles se disent aussi, ah, mais en fait, il y a plein de choses et que mon enfant pourra en fait pouvoir profiter de tout ça. Ouais. J'avais une question par rapport à ça. Enfin, autre part, c'est que, comme on dit, on a beaucoup parlé de la Force en Dordogne, qui est le lieu historique près de Bordeaux. Donc, ça, c'est très important. Mais il y a aussi donc 42 établissements aux services médico-sociaux, vous avez dit, plus ou moins récents. Quels sont ces différents endroits ? Est-ce que c'est des endroits qui ont la même fonction que la Force ? J'imagine que non, parce qu'un lieu comme ça, un village où tout est ouvert, c'est différent. Comment on articule cet ensemble des établissements ? Comment on les fait coordonner ?
2: Alors, c'est effectivement les lieux et les sites sont différents. Peut-être quand même la marque de... Donc juste quand même pour info, pour que vous ayez bien ça en tête. En gros, aujourd'hui, 40% de l'activité se trouve en Dordogne, donc sur le site historique. C'est là que tout est né, tout a grandi. C'est là que la Fondation s'est enracinée. 60% se trouve hors de la Dordogne. C'est simplement que... Je dis ça parce que quelquefois, quand on pense à la Fondation de Bost, on dit c'est la Force. La Force, oui, c'est le lieu d'origine. Mais l'activité, aujourd'hui, elle est majoritairement ailleurs.
1: Juste, est-ce que c'est une majorité qui s'est faite très récemment ou en fait, ça date quand même pas mal ?
2: Non, ça s'est fait entre les années, on va dire, 2005, 2010 et 2020.
1: Okay.
2: Donc, c'est assez récent. Alors ensuite, peut-être la particularité des sites ou des établissements, on va dire, sur lesquels la Fondation John Bost, c'est qu'en général, ils sont en milieu assez aérés, il y a beaucoup d'espaces verts, beaucoup d'espaces, c'est des lieux paisibles. Ils sont dans une zone limitrophe avec la ville ou en campagne ou en forêt. Voilà. Donc c'est des lieux bucoliques, très aérés, très beaux et souvent des espaces assez grands, à l'exception de deux ou trois établissements qui sont vraiment en ville. Mais la marque de fabrique, c'est ce que disait John Bost, hein, je mettrai des fleurs sur leur chemin, ça veut dire je créerai des cadres les plus beaux possibles, des cadres de vie les plus beaux possibles, et je crois que ça caractérise beaucoup d'établissements de la Fondation John Bost. Ensuite, en fonction des handicaps, enfin des types de handicaps qu'on accueille, on peut avoir donc on a quelques EHPAD où sont des personnes âgées, on a des maisons d'accueil spécialisées et des MAS où on a plutôt des personnes souffrant de troubles neurodéveloppement avec forte déficience intellectuelle. On a des foyers de vie, des foyers d'hébergement où là on a un niveau de handicap un peu plus léger. C'est très varié. En fait, on a des établissements dans le Val-d'Oise où on a des enfants, alors beaucoup d'autisme, mais plus ou moins marqué. En fait, la Fondation, elle a répondu à des besoins de territoire. Et elle a essayé de se positionner sur des métiers ou, disons, des expériences qu'elle avait. Par exemple, il n'y a pas d'ESAT à la Fondation John Bost. On n'est pas du tout sur le champ du travail aujourd'hui. Bon, peut-être que demain, on pourrait y aller, mais aujourd'hui, ce n'est pas notre expérience. Par contre, la Fondation est connue pour accueillir des personnes dites ayant des cas complexes, donc des handicaps très lourds et avec des troubles du comportement qui sont compliqués à accompagner. Ça, la Fondation est connue pour ça, et donc souvent on a répondu à ce type d'offres. Et donc voilà, c'est ça qui caractérise les différents établissements. Mais en gros, voilà, majoritairement, on a des personnes qui souffrent de troubles du neurodéveloppement, de polyhandicap, du handicap rare, donc des personnes qui ont eu des maladies de la petite enfance et qui sont polyhandicapées ou qui ont eu des maladies génétiques très rares, des personnes handicapées vieillissantes et globalement quand même un public lourdement handicapé. Voilà, c'est ce qui caractérise un peu la Fondation John Bost. Mais demain, si la Fondation est amenée à grandir, peut-être qu'elle accompagnera d'autres types de publics. C'est pas fermé. L'idée, c'est de répondre aux besoins des territoires et des régions et d'essayer de faire ce qu'on peut faire le mieux possible, quoi. C'est ça l'idée.
1: Cette intégration des nouvelles structures en dehors de Dordogne, est-ce que ça a été des acquisitions, des créations de John Bost, ou ça a plutôt été, comme vous l'avez dit un peu, la plupart du temps, des dons ou des associations qui ont voulu se mêler, qui ont voulu appliquer aussi la méthodologie de John Bost?
2: Alors, ça a été les deux. C'est-à-dire que la Fondation a créé des établissements à des endroits où elle a été sollicitée pour répondre à un besoin et où elle a eu les moyens de créer des places. Alors, en général, on répond à un appel d'offres qui est émis par l'Agence régionale de santé ou le département qui dit, voilà, j'ai besoin de X places pour accueillir des jeunes autistes, ou bien on a besoin d'un foyer de vie, un foyer d'hébergement pour des personnes assez autonomes et qui doivent être accompagnées. Et là, on répond à un appel d'offres en disant « mais nous, on sait faire, on peut faire, et on crée un établissement ». Donc, il y a eu ce cas-là, et il y a eu des associations, souvent assez anciennes, qui, à un moment donné, ont eu besoin de trouver un partenaire, parce que le conseil d'administration n'avait plus la capacité de porter les établissements, ou parce que, pour des raisons financières, il fallait s'adosser à une fondation ou à un opérateur plus important. Et donc, la Fondation a récupéré, a intégré des établissements. Alors, il y a eu le cas d'un ensemble d'établissements dans le Val-d'Oise, et puis donc qui appartenait à une association qui s'appelait la Clé pour l'autisme, donc très orientée sur l'autisme et plutôt des enfants, et puis un ensemble d'établissements dans le Limousin, à Bellac, dans un endroit qui s'appelle le village des Gâtines. Et là, c'est une association qui était un peu à bout de souffle et qui a transféré ses établissements à la Fondation John Bost en 2020. Donc voilà, il y a plusieurs modalités. Nous, on est en veille. Et on se dit, voilà, comment on peut répondre à un besoin, soit en reprenant des établissements qui ont une histoire, qui sont solides, qui ont des valeurs ou une éthique qui correspond à celle de la Fondation John Bost, et on sait que ça va être possible, soit en répondant à des appels d'offres en disant, ben là, nous, on a un savoir-faire qu'on peut proposer sur le territoire, et là, on peut créer un établissement. Alors ensuite, il faut que les conditions soient réunies, mais c'est une autre modalité de croissance ou pour grandir.
1: Et est-ce que depuis plusieurs années, il y a une augmentation de ces appels d'offres, dans le sens où il y a de plus en plus de cas aussi d'handicap et on va dire, il y a de plus en plus de cas d'handicap qui sont mis en place, qui sont en tout cas traités?
2: Alors, en fait, il y a un rattrapage qui se fait depuis plusieurs années, notamment sur l'autisme, parce qu'il y a un déficit de places. Et donc, il y a eu effectivement pas mal d'appels d'offres pour créer des places pour des autistes, des personnes qui souffrent de troubles du neurodéveloppement, et dont un certain nombre étaient partis en Belgique pour être accueillis en Belgique. Et la France a souhaité qu'on puisse créer des places pour les rapatrier en France. Donc, il y a eu une création de places importantes. Et puis, il y a eu un plan récent qui a été porté par le président de la République qui souhaitait... l'idée que personne ne devait se trouver sans solution. Et donc, les ARS ont porté en France un projet qui s'appelait 50 000 nouvelles solutions, c'est-à-dire qu'il fallait créer des places pour des personnes qui n'avaient pas de solution. Alors, il y a notamment des mineurs qui sont accueillis dans des structures pour mineurs et qui, à un moment donné, quand ils arrivent à l'âge adulte, n'ont pas de place et du coup retournent dans les familles. Et donc, on a une autorisation qui permet de les garder, même lorsqu'ils sont majeurs, mais il fallait créer des places pour qu'il y ait une suite, quoi. Donc, dans ce cadre-là, on a fait pas mal d'appels à projets pour créer des places. Et puis, plus généralement, on a un déficit de places aujourd'hui, et donc il faut continuer à créer des places. Alors ensuite, le problème, c'est qu'il faut les financer, et ça dépend beaucoup des moyens que l'État met sur la table pour créer ces places. Mais... Sous la présidence de M. Macron, on a un plan actuellement là, de 50 000 nouvelles places partout en France. Et nous, on a vu des appels à projets dans ce cadre-là.
1: Et donc, il a permis de continuer. Donc, il y a une sorte, enfin, pas vous être rassuré, mais en tout cas, il n'y a pas aujourd'hui de gros risques d'un point de vue de mise en difficulté ou de sécurité par rapport à l'accueil des personnes autistes. Ou c'est quand même, avec la situation du pays, et notamment avec 2027, j'imagine qu'il y a des questions qui se posent.
2: La question qui se pose aujourd'hui, c'est les financements. C'est-à-dire que la situation des finances publiques de la France nous rend assez inquiets sur la capacité de financer des places pour des personnes vulnérables et en situation de handicap, des personnes âgées, etc. Donc ça, c'est une vraie question pour l'avenir. Est-ce que la France aura les moyens de continuer à donner aux opérateurs les budgets, donc à des gens comme la Fondation Jaurès, les budgets pour continuer à accueillir les personnes qui doivent être accompagnées et soutenues? Ça, c'est une vraie question. Aujourd'hui, on voit que ça se tend vraiment. C'est-à-dire qu'on a des crédits, il y a des crédits que nous n'avons plus. Et dans les négociations, dans les dialogues de gestion, comme on dit, avec les autorités de tutelle, ça devient très tendu. C'est-à-dire qu'on n'obtient pas les budgets qu'il faudrait qu'on ait. Et on est dans une situation économique qui est tendue. Beaucoup d'établissements sont en déficit. Et donc, pour les petits opérateurs, les associations qui ont un ou deux établissements, beaucoup se trouvent en grande difficulté aujourd'hui. Donc, on est inquiet là-dessus. C'est-à-dire, la question, c'est est-ce que l'État a les moyens de ses ambitions? Et si l'État n'a pas les moyens de ses ambitions, comment fera-t-on demain pour répondre à la volonté de l'État de créer des places si on ne trouve pas les financements? Ça, c'est un sujet qui nous occupe beaucoup aujourd'hui. Et nous, on est impactés là-dessus. C'est-à-dire que, par exemple, on a des projets immobiliers aujourd'hui pour relocaliser des activités ou agrandir des établissements. Et au moment où on demande aux autorités de tarification de nous donner de nous aider à payer ces investissements, et ben les budgets sont beaucoup plus faibles qu'ils ne l'ont été avant. Donc ça, c'est un vrai sujet d'inquiétude pour demain.
1: Il y a un vrai défi financier. Est-ce qu'il y a d'autres défis aussi? Est-ce que John Wood, vous avez dit vous êtes en veille, mais est-ce qu'il y a quand même un défi justement d'augmenter le nombre de structures, ou pour l'instant c'est plutôt de stabiliser, comme vous l'avez dit au tout début, d'intégrer bien toutes les structures ensemble?
2: Alors, on est plutôt dans cette phase effectivement de consolidation et de renforcement d'une culture commune partout. C'est dans notre plan stratégique actuel. C'est ça notre point principal. Et on s'est donné quelques années avant de réfléchir vraiment à grandir. Donc d'ici 2-3 ans, on va se reposer la question. En revanche, ce que je vois, c'est qu'on reçoit beaucoup de sollicitations. Et je vois, y compris dans le protestantisme, pas mal d'acteurs qui commencent à être très inquiets sur leur avenir et qui, du coup, tapent à la porte des grosses institutions pour dire « mais est-ce qu'on ne pourrait pas travailler ensemble ?» Et donc la question qui va se poser pour le conseil d'administration de la Fondation John Boss, c'est est-ce qu'on répond, ou est-ce que c'est trop risqué finalement de récupérer ou de s'associer avec des structures qui déjà vont mal? Ça, c'est des questions stratégiques auxquelles il va falloir répondre. Mais moi, je pense très clairement que les gros acteurs comme la Fondation John Boss non seulement seront sollicités, mais seront mis sous pression par les autorités de tarification pour reprendre des autorisations et continuer à grandir. Pourquoi ? Parce qu'aujourd'hui, l'État a un très grand nombre d'acteurs en face. On dit que dans le médico-social non lucratif, c'est 35 000 acteurs. Et l'État, les autorités auraient tout intérêt à en avoir moins, des gros, avec qui le dialogue est plus simple et peut s'inscrire dans la durée. Donc je pense que la Fondation risque d'être très sollicité dans les années qui viennent.
1: Et donc voilà, oui, il y a une vraie réflexion au niveau du conseil d'administration, j'imagine pour vous aussi. Vous avez dit presque, vous avez fait une réflexion presque toute donnée sur la question du protestantisme. Effectivement, la Fondation, elle, dès le début, elle est protestante et elle se revendique aussi protestante. Ouais. Vous êtes pasteur, il y a aussi des pasteurs qui font l'accompagnement. J'ai d'abord une première question. Est-ce que ça a déjà représenté un frein, le fait d'être protestant, notamment par rapport au rapport à l'État ? Parce que c'est peut-être la question qu'on peut se poser directement en se disant, bon, le principe de laïcité, toutes ces choses-là.
2: Ouais, non, la réponse est non. Je pense que ça tient à plusieurs raisons. D'abord, la Fondation a toujours été connue comme une fondation protestante, très enracinée dans le protestantisme. Elle a toujours eu des pasteurs, un directeur général pasteur. C'est connu, c'est lu, c'est écrit, etc. Par ailleurs, la Fondation est ouverte à tous. Donc le critère religieux n'est pas un frein pour accueillir qui que ce soit. Dans son histoire, autrefois, la Fondation avait beaucoup plus d'enfants ou de familles du protestantisme. Et c'est fini depuis longtemps. Aujourd'hui, c'est une minorité. Mais on est ouvert à tous. Et d'ailleurs, toutes les fois qu'on signe avec des départements des chartes de la laïcité, ça ne nous pose aucun problème. Parce que la charte de la laïcité, elle dit qu'on respecte les principes de la laïcité, de la neutralité, ou en tout cas que le critère religieux ne soit pas un critère d'exclusion. Donc ça nous pose aucun problème. Et ensuite, dans la Fondation John Bost, toute personne qui souhaite être accompagnée par rapport à ses convictions religieuses peut l'être, protestant, catholique, juif, musulman, enfin, tout, donc nous, on prend en charge l'accompagnement pour que chacun ait accès à son culte. Et pour des personnes qui ne sont pas croyantes, soit des résidents, des familles ou des professionnels, ça ne pose aucun problème. La seule règle, on peut dire la seule chose qu'on impose à la Fondation John Bost, mais qui ne semble pas poser de problème, c'est que quand une personne accueillie doit être accompagnée pour un moment cultuel parce qu'elle le demande, alors là, un professionnel, dans le cadre de son travail, doit le faire. Il n'y a pas de clause de conscience. Voilà. Mais ça, c'est une règle qui ne pose pas de problème. Et non, la réponse est non. On n'a pas de difficulté et on n'en a pas avec les autorités aujourd'hui, quoi.
1: Et est-ce que vous avez l'impression que, ben, en tout cas, le protestantisme, le fait que ça soit protestant, une fondation protestante, ça change quelque chose ? Et qu'est-ce que c'est la particularité du fait d'être protestant aujourd'hui pour cette fondation ? Notamment dans l'accueil aussi des personnes en situation de handicap.
2: Ouais, alors c'est un sujet très important et très complexe. Donc je vais y répondre évidemment de manière rapide et caricaturale. Moi, je dirais, je noterai peut-être deux points. Un premier point, c'est que il y a à la Fondation John Bost, comme dans beaucoup d'institutions protestantes, une culture du questionnement, de la remise en question, une liberté de parole, une éthique de situation réelle. C'est-à-dire qu'il y a place pour qu'on se re-questionne, on se réinterroge et qu'on n'avance pas simplement par imitation ou avec des décisions définitives. Dans le jargon de l'Église, on dit l'Église est toujours à réformer, semper reformanda. Ce principe-là est très présent dans la culture de la Fondation. C'est-à-dire qu'on se réinterroge, on re-questionne. Ce n'est pas parce qu'il y a 2, 3, 5 ans, on faisait comme ça qu'on doit faire comme ça aujourd'hui. Et ça, c'est assez présent à la Fondation John Bost. Il y a dans beaucoup de groupes de travail par rapport à l'accompagnement et le soin. Et puis la deuxième chose que je dirais, c'est que on est dans des activités qui sont extrêmement réglementées. Il y a un cadre réglementaire assez contraignant. On est très administré. Hein, toutes nos activités sont régulées par l'État, en fait, hein, qui nous finance. Et pour autant, dans une fondation comme la Fondation protestante, dans la Fondation John Bost, qui est une fondation protestante, on est capable de traiter des cas particuliers et de ne jamais renoncer, même s'il y avait des injonctions étatiques ou publiques par rapport à une prise en charge ou un accompagnement. La Fondation a la capacité à un moment donné, sur un cas, sur une personne, sur une situation singulière, eh ben, d'aller chercher l'accompagnement ou le cadre qui sera particulier pour cette personne. Ça, c'est le côté un peu protestant, quoi. C'est-à-dire, jusqu'au bout, on va individualiser la prise en charge et essayer de remuer ciel et terre ou de bouger les montagnes pour trouver une solution pour une personne. Voilà. Ça, je pense qu'il y a quelque chose d'assez enraciné dans la culture de la Fondation que moi, je rattache assez volontiers à la culture protestante, même si ce n'est pas le monopole, évidemment, de la Fondation John Bost. Voilà, et puis peut-être, s'il fallait continuer, une culture du débat, une certaine, un attachement à une certaine horizontalité, finalement, des lieux de discussion, de recherche de la collégialité, de décision collégiale, plus que même si on est quand même dans des milieux, les milieux sanitaires, qui sont quand même assez descendant dans la culture. Mais la Fondation John Bost a quand même des lieux, j'ose pas dire démocratiques, mais en tout cas des lieux de collégialité qui sont assez marqués, je trouve, par la culture protestante. Quoi. Voilà. Donc ça, je pense, c'est des marqueurs. Et il y en aurait d'autres, hein, mais sont des marqueurs, je pense, assez importants dans cette fondation qui revendique vraiment son enracinement protestant.
1: Et vous l'avez dit, pour autant, les personnels accompagnants, et effectivement, je pense que ça permet une liberté aussi de ton et une liberté aussi de rencontre, ne sont pas forcément protestants.
2: Non.
1: Mais est-ce que c'est quand même aussi un défi et quand même il y a un accompagnement, il y a une formation pour transmettre cette façon-là d'aborder le monde aussi et de traiter cette question-là du handicap?
2: Alors, on a au sein de la Fondation John Bost des outils de culture commune qui nous permettent effectivement de créer une certaine cohérence avec tous les professionnels qui rejoignent la Fondation John Bost dans la prise en charge, dans le soin et l'accompagnement. On a un outil qu'on appelle GAM, qui est un sorte de nuancier. Ça se présente comme un nuancier de couleurs, vous savez, comme les peintres quand ils vous font choisir la couleur pour repeindre. Voilà. Donc on a un outil qui ressemble un peu à ça et qui présente un certain nombre de repères auxquels on peut se référer pour le travail en équipe, pour l'accompagnement, pour la prise de décision, pour le projet, quand on mène des projets. C'est un peu un référentiel commun. On s'y réfère, on le découvre dans des sessions où on est formé à l'utilisation de cet outil, ensuite on s'y réfère. Voilà, ça c'est un des outils qu'on a pour justement emmener un peu tout le monde, quelle que soit sa culture, son origine, son parcours professionnel, dans un projet commun. Dans la prise en charge et le soin et l'accompagnement des personnes qu'on accueille. Puis on a d'autres, actuellement on a une formation au management qu'on propose à beaucoup de directeurs et directeurs adjoints qui est la même formation. Voilà, on cherche des outils qui permettent d'uniformiser une culture au sein de la fondation qui soit partagée par tous, quoi. Voilà. Je ne sais pas si ça répond à votre question, mais c'est voilà ce qu'on...
1: Oui, non, mais complètement. Et il y a peut-être une dernière question, parce qu'il y a aussi justement ces personnes en situation de handicap. Et vous aussi, en tant que pasteur, vous avez dû le voir. Qu'est-ce que ça change d'accompagner spirituellement des personnes en situation de handicap? Est-ce que c'est une approche différente, en fait? Ou
2: finalement
1: pas tant que ça?
2: Oui et non. C'est-à-dire que pour moi, alors là, je parle en mon nom personnel. J'ai le pasteur que je suis reste est toujours le même pasteur. Simplement, ma fonction est différente. Donc aujourd'hui, dans ma fonction de directeur général, je suis attendu comme directeur général et non pas comme un accompagnant ou un pasteur pour un résident ou pour un professionnel d'ailleurs. Mais peut-être pour moi, le changement, c'est que quand j'étais pasteur en paroisse et dans toute la première partie de mon ministère, j'étais plutôt du côté de l'accompagnement d'une communauté, de la prédication, de l'enseignement biblique, etc. Et la dimension diaconale, à laquelle moi j'étais très attaché, j'y étais pas engagé directement. Donc la diaconie, c'est le service, justement, l'engagement social, le service du petit au sens biblique du mot, de ceux qui sont vulnérables, qui sont quelquefois oubliés de la société. C'était très important pour moi, mais moi je n'étais pas directement engagé dans ce champ-là. Depuis que je suis à la Fondation John Bost, comme directeur général, la fondation que je dirige, elle fait ça, elle accompagne des vulnérables, des petits au sens biblique du mot, ceux qu'on ne veut pas voir, qui sont cachés, ceux qu'on considère quelquefois de seconde zone parce qu'ils sont diminués. Voilà. Et moi, je consacre ma vie de pasteur à diriger une fondation qui accompagne cela. Ben, je dirais que ça vient compléter, ou c'est une autre dimension du ministère pastoral, qui j'ai la chance d'y avoir été emmené. Ça, peut-être ça donne sens à ce que je crois fondamentalement, c'est-à-dire la dignité de chacun, elle est inaliénable, quelle que soit sa vulnérabilité, son handicap. Et là, moi, j'en suis, je dirais, le témoin quotidien, quoi. Voilà. Donc, ça fait complétude, finalement, dans mon ministère pastoral, et c'est une chance qui m'a été donnée.
1: Et j'imagine que c'est aussi une autre approche, vous avez dit, pas forcément sur le fond, mais dans la forme aussi, parce que c'est pas le même public, et pas qu'un paroissien qu'on peut avoir... n'importe où, dans n'importe quelle paroisse de France, quoi.
2: Alors en même temps, c'est vrai, c'est surtout quand on arrive, parce qu'il y a quand même, on voit tout de suite. Enfin, je suis en contact avec des personnes dont on voit le handicap souvent et il est quelquefois très massif. Et en fait, je m'aperçois que petit à petit, quand on vit avec toutes ces personnes, hein, on finit par l'oublier. C'est-à-dire qu'il n'y a plus de sujet de ce côté-là, voilà, parce que c'est un peu comme une famille. Voilà, et donc on finit par... je m'en aperçois quand je fais visiter la Fondation à des personnes de l'extérieur qui, quelquefois, sont un peu gênées ou se questionnent sur la manière d'entrer en dialogue avec des personnes en situation de handicap, alors que moi, ça ne me pose plus de problème. Et c'est vrai que je me dis, mais en fait, finalement, ça change pas grand... Pour moi, ça ne change plus grand-chose, en fait. C'est-à-dire que, mais parce que, voilà, c'est le fait de vivre et d'être très régulièrement en contact avec des personnes en situation de handicap. Mais, bon, voilà, enfin, c'est une expérience humaine, en tout cas, qui est absolument passionnante. Et moi, je découvre encore régulièrement la richesse insoupçonnée des personnalités derrière un handicap qui, quelquefois, est un vrai frein à la communication. Mais on a des personnes extraordinaires, en fait.
1: Qui apporte. Oui, j'imagine aussi pour vous. Enfin, on a toujours ce truc comme avec n'importe qui renvoie aussi sur nous un miroir qui permet de mieux comprendre aussi ce qu'on est.
2: Ouais, exactement. Exactement. Ouais, c'est exactement ça. C'est très riche en tout cas.
1: Ouais. Et ben merci beaucoup Guillaume de Clermont pour toutes ces réponses, pour toutes ces éclairages aussi à la fois sur la nouvelle identité visuelle, mais aussi sur ce que c'est la Fondation John Boss, parce que je suis pas sûr que tous nos auditeurs et auditrices connaissent forcément. Du coup, je vous invite aussi à aller voir sur le site. Donc c'est www.johnboss.org.
2: Et puis allez nous voir en Dordogne, hein. Il faut que vous le disiez à vos auditeurs. On a la chance d'être bien équipés pour accueillir en Dordogne à la force. Et donc des personnes qui veulent venir visiter la Fondation John Boss, des groupes ou des familles, elles viennent, on les accueille, on leur fait visiter la Fondation John Boss. C'est aussi une des missions de la Fondation John Boss.
1: Et ça toute l'année ?
2: Toute l'année, absolument. On le fera vraiment avec grande joie. Et il y a des moments inoubliables. Vivre un culte à la Fondation John Boss avec les résidents chaque dimanche, c'est des moments inoubliables. Donc il ne faut pas hésiter.
1: Et c'est en plus un lieu très joli aussi en Dordogne à la Force. Et donc je vous encourage. Et je vous encourage aussi, on l'a dit aussi, c'est un peu le nerf de la guerre, mais à faire un don aussi, à faire des dons pour la Fondation John Boss. N'hésitez pas, c'est aussi quelque chose qui est important. Et dont, voilà, aussi avec la situation, mais en général aussi, dont la Fondation a besoin. Alors merci beaucoup, Guillaume de Clermont.
2: Merci. Merci pour l'invitation.
1: Et merci aussi aux auditeurs pour votre fidélité. Bonne journée et à très vite pour un nouvel impromptu.

Ces trompettes, on les entend encore chaque été, quand le public entre dans la cour d'honneur du Palais des Papes. Elles datent de 1952. L'homme qui les a commandées est mort il y a plus de 50 ans et tout ce qu'il a inventé tient encore debout. Jean Villard, enfant de Sète, fondateur du Festival d'Avignon, patron du Théâtre National Populaire qu'on dit TNP. On a retenu son nom, on a oublié presque

0: on a choisi l'angle.
1: Notre exposition se concentre sur les rapports du théâtre de Jean Vilar avec les arts plastiques. On examine un angle qui est effectivement celui du plasticien, du Jean Vilar plasticien sur scène.
0: C'est cet angle-là qui est choisi pour ce long format. Et c'est en préparant cette exposition qu'Ingrid Junion a elle-même mesuré à quel point le théâtre de Vilar devait tout à ce dialogue avec les peintres.
1: Ce que j'ai découvert du théâtre de Jean Vilar en faisant l'exposition, c'est à quel point il s'est nourri des arts visuels, de la peinture, dans sa réflexion sur le théâtre, et à quel point il a construit son langage scénique en créant vraiment un dialogue avec ses amis artistes, avec ses amis peintres, mais aussi sculpteurs, mais surtout peintres. Et la couleur a joué un rôle fondamental dans son langage scénique.
0: En 1966, 5 ans avant sa mort, Vilar lui-même se confie au micro d'Agnès Varda, sa photographe de troupe, depuis la première heure d'Avignon. C'est elle qui l'interroge, c'est presque toujours elle qui a raison avant lui. Jean Vilar naît à Sète en 1912, fils d'un mercier. La mer, les barques rouges et bleues des joutes, les hautbois du canal royal, son premier théâtre, c'est celui-ci. Il monte à Paris à 20 ans pour devenir écrivain, enfin, c'est ce qu'il rêve. Il en repartira metteur en scène, mais il lui faudra 20 ans, une guerre et beaucoup de faim. Ce qui lui manque le plus dans la capitale, c'est ce qu'un homme va bientôt lui rendre. Et ce moment-là, on le retrouve dans cet échange avec Jacques Chancel dans son émission Radioscopie.
2: Oui, longtemps Paris est resté pour moi une ville, je ne dirais pas étrangère, certes, mais enfin la ville de mon pays, mais que j'aimais, que j'admirais, que tout ce qu'on voudra. Mais si je peux reprendre le mot, enfin une sorte de ville étrangère. Et une ville très difficile. Et je puis dire qu'il y a très peu de temps, enfin, donc j'ai 56 ans passés, depuis l'âge de 20 ans, je suis à Paris en dehors des questions de service militaire, de maladie, etc., ou d'Avignon. Eh bien, je puis dire que c'est depuis peu que j'ai accepté physiquement, médicalement, puis-je le dire, Paris. Oui, ce qui me manque à Paris, c'est la lumière, c'est l'air, c'est pas seulement que l'oxygène, c'est plus encore que l'oxygène, c'est la lumière.
0: Il apprend le métier chez Charles Dullin, comme petit régisseur, entré presque par hasard en accompagnant un camarade à une répétition.
2: Je suis un de ceux qui n'ait pas eu conscience de sa vocation jusqu'à l'âge très exactement de 20 ans et quelques mois. C'est en allant assister à une répétition, tout à fait fortuitement, que j'ai compris que c'était là mon métier.
3: Et de Charles.
2: Et avant, la veille, pas du tout. Pas du tout, du tout, du tout.
0: Puis viennent des années de tournée, la roulotte, la troupe itinérante d'entrée clavée sous l'occupation. Le théâtre populaire commence là, sur les routes de province.
4: Nous jouions vraiment dans les très petites villes, les très petits villages. Et nous faisions la parade d'ailleurs sur notre modeste camionnette. C'est ce qui nous remplissait les salles tous les soirs. Vers 3h ou 4h de l'après-midi, ou si on était arrivé à 11h du matin, vers midi, on passait dans le village, tout sur le toit de la camionnette, avec une trompette. Il y avait un qui savait jouer de la trompette. Et puis tout d'un coup, il y avait arrêt de la musique. Ce soir, à 21h, à la salle des fêtes 2, ou à la salle de patronage 2, les célèbres comédiens de la roulotte joueront, etc., etc. Tu sais, c'était la bonne radio du temps, ça. Mais la
1: oui.
4: Bonne télé. À l'occupation, c'était la seule.
0: La trompette de la camionnette, 10 ans avant les trompettes d'Avignon. Déjà, appeler le public, l'attirer et le convaincre.
4: Nous étions évidemment...
5: C'était à peine la fin de la guerre.
4: C'était pendant la guerre, 42-43. C'est à travers ces tournées difficiles quand même, de très petites villes, nous dépassions rarement 4000 habitants, 5000, n'est-ce pas ? En général, nous allions dans les villages de 1500-2000 habitants, et d'ailleurs, dans la salle des fêtes faisait le plein. Et nous étions tous totalement inconnus.
0: C'est en 1943, justement, que Vilar fonde sa compagnie et monte des pièces noires, tragiques. C'est dans ce théâtre sombre qu'un peintre entre presque par effraction, Léon Guichia. Il a vécu en Amérique, côtoyé Fernand Léger, le peintre. Il a de la culture, de l'esprit et le soleil du midi comme Vilar. Leur rencontre décide de tout.
4: Mais écoutez, vous savez que peut-être vous n'avez pas quelqu'un qui va vous faire les costumes. Et si vous voulez, je peux essayer de vous les faire.

0: Et je rebondis immédiatement. Ça se passait dans un métro, le Paro. Je n'ose pas dire au Trocadéro, mais c'était certainement le métro étoile. Je sais que Gisquia, en ce qui concerne le décor proprement dit, bien qu'il ait été d'un style extrêmement simple, c'était lié avec un architecte, Védresse, mari de Nicole Védresse, romancière, écrivain. Cette première collaboration a engendré sans difficulté, ni de la sienne ni de la mienne, d'autres collaborations entre lui et moi.
1: Nous sommes en 45, Meurtre dans la cathédrale, de Elliott au Vieux Colombier. Première d'une trentaine de collaborations, mais ce que Gisquia lui apporte dépasse de loin le costume.
0: C'est que, au hasard, et avec les chances des conversations que nous avons eues pendant cette période des dernières années de l'occupation, il m'a rendu conscient qu'un renouvellement du théâtre ne pouvait pas se faire sans que le peintre n'ait une part active et importante dans la représentation théâtrale. Apprendre-moi cette chose, c'est que le théâtre devait faire incessamment ses révolutions, comme, si tu veux, Picasso ou Braque l'ont fait, non pas eux-mêmes par rapport à tel ou tel autre peintre qui les précède, mais par rapport à leur propre production précédente. Des hommes dont le métier n'est pas d'être décorateur de théâtre, mais d'être peintre avant tout, c'est-à-dire aussi bien Singier, Pignon, Brassinos, Lagrange, Gisquia et bien d'autres.
1: Voilà la conviction fondatrice. Pas un décorateur professionnel, mais un peintre. Agnès Varda, elle, voit dans cette amitié quelque chose de plus intime que la théorie.
2: Cet homme méditerranéen que tu es, par ta culture et par ton caractère, s'est trouvé naturellement révélé par l'amitié avec Gisquia. Oui. Et le fait qu'il t'amène de la couleur t'a donné l'envie et le besoin de retrouver la lumière et l'espace dont tu avais besoin. Je crois que c'est encore plus important que ces idées plastiques sur le théâtre.
1: 60 ans plus tard, préparant l'exposition au musée Paul Valéry, Ingrid Junion retrouve dans des maquettes la trace physique de ce dialogue et mesure le temps qu'il a fallu pour l'écrire.
3: Comme vous dites, il y en a certaines où on a le dialogue entre Villard et son peintre par annotation. Il y a aussi sur les gouaches, les échantillons de tissu, on rentre vraiment dans le secret de l'atelier. Alors, c'est difficile à dire, en fait c'est le temps de la création de la pièce, puisque le peintre il est là dès le début, il assiste aux répétitions, il réfléchit, il parle, il échange énormément avec Villard pour comprendre quelle orientation celui-ci veut donner à la pièce. Donc ce sont les mois de création d'une pièce où il est là.
1: Pas une commande donc, mais une présence tout au long de la fabrication.
0: Le jour où j'ai vu un costume vraiment traité par un peintre, c'est-à-dire par Léon Gisquia sur le plateau, disons pendant 2 secondes j'en ai été surpris, mais obscurément, j'ai compris que le travail devait être fait entre le comédien, le texte choisi, en général de qualité comme tu sais, et cette couleur, et qu'après les problèmes seraient secondaires, c'est-à-dire le problème de la décoration derrière l'acteur.
2: Oui, j'ai
0: beaucoup appris, je ne l'ai jamais dit, mais c'est très vrai, en regardant les dessins de Matisse. Le dessin de Matisse qui est si peu chargé, qui est une grande ligne, dont s'est moqué, disent les journaux, certains journalistes, Picasso ici ou là. C'est une grande page blanche, et puis il y a un grand dessin qui part, et puis bon, c'est une femme couchée ou ceci. J'ai toujours été émerveillé. J'ai suivi même le dessin, le trait et les courbes. Je me suis amusé même à faire du Matisse. Non pas pour faire de la peinture, mais parce que je trouvais que là, sur le plan du théâtre, il y avait une très grande leçon, ou en tout cas qui correspondait à mes besoins, et sachant que c'était mon chemin.
1: 1947, le poète René Char présente Villard à un couple de collectionneurs, les Hervos, qui prépare une exposition d'art moderne au Palais des Papes et cherche un spectacle digne du lieu. Villard dit d'abord non, puis revient avec une contre-proposition beaucoup plus ambitieuse.
4: Ma première réaction a été de dire non. Vraiment. Aller jouer Meurtre dans la cathédrale que j'avais joué l'année précédente, enfin qu'on avait terminé en 46, donc l'année qui précédait, pour une seule représentation, de plus, je n'avais pas les droits, puis aller quoi, jouer, donner une représentation là-bas, non.
0: Je lui proposais non pas de jouer Meurtre dans la cathédrale, mais de jouer 3 œuvres nouvelles. C'est ainsi que j'ai commencé le Festival d'Avignon.
1: 3 créations en marge d'une exposition où de très grands comme Picasso voisinent avec des Braques et des Matisse. Le Festival d'Avignon n'est adossé à la peinture. Pour cacher les mâts qui portent les projecteurs, Guichia invente des oriflammes de couleurs qui deviendront l'emblème du festival.
4: Ils ont vraiment joué la partie comme une aventure. Et je crois que chaque fois qu'on propose quelque chose qui est vraiment une aventure à des comédiens, je dis à des comédiens, eh bien, ils marchent.
1: Août 51, Villard est nommé à la tête du TNP, le fameux Théâtre National Populaire, au Palais de Chaillot, 12 ans, 5 millions de spectateurs et une méthode, donner à chacun la plus grande liberté possible.
2: Dans ton parti pris d'essayer de réhabiliter le travail collectif, tu as laissé beaucoup de liberté. Dans la première phase du travail, beaucoup de liberté aux peintres, beaucoup de liberté aux constructeurs, beaucoup de liberté aux comédiens.
1: C'est là son mot le plus célèbre. Pour renouveler le théâtre, disait-il, il fallait assassiner le metteur en scène. Non pas le supprimer, mais le détrôner.
4: J'ai essayé, je crois, non pas à ce que ma fonction de metteur en scène soit primordiale au sein de l'équipe, soit le metteur en scène et plus rien, mais au contraire, que les rapports entre le metteur en scène, entre le régisseur et les comédiens, soient des rapports assez libéraux de recherche commune. Parce que je trouve aussi le mot régisseur bien plus beau et plus ancien et plus vrai et plus juste dans son sens que metteur en scène qui ne veut pas dire grand-chose.
1: Cette liberté n'est pas du désordre. Villard attend un basculement, un moment où toutes ses libertés soudain s'accordent. Il lui donne un nom.
4: Je parle de l'après-midi merveilleuse, effectivement, au cours d'une de ses répétitions où parfois c'est à la 15e répétition, parfois c'est à la 25e, 30e ou 35e, où, je ne sais pas forcément pendant une heure, mais c'est même souvent pendant 5 minutes, ça y est, on a la pièce.
1: Ingrid Junion, qui a rassemblé pour l'exposition les artistes autour de Villard, résume ce rôle, et pour la première fois, les noms, tous l'un derrière les autres, ou presque. Ou presque, parce que l'on aurait pu citer Alexandre Calder, Mario Pratino et Gustave Singier qui ont été...
3: Oui, il est vu comme un maître d'œuvre, un maître d'orchestre, celui qui va donner les orientations, mais tout en laissant énormément de liberté aux peintres. Alors, vous avez commencé à les citer, alors il faut qu'on les cite tous, parce que c'est vraiment, on peut dire, le cercle des amis de Villard. On a dit Léon Gisquiat, tout d'abord, sont vraiment le grand compagnon d'aventure, celui qui a réalisé, qui a travaillé avec lui une trentaine de fois. Édouard Pignon, Alfred Manessier, Jacques Lagrange, il y a aussi Marcel Jacquenot qui a été le typographe, le graphiste du Festival d'Avignon et du TNP. Oui, et c'est, alors c'était des collaborateurs, c'était des artistes à qui vraiment Jean Villard faisait confiance et à qui il laissait une liberté de créateur immense. Et puis pour certains, pas tous, mais pour certains, c'était des amis et des amis de longue date.
1: Et il y a la musique. Maurice Jarre, directeur musical du TNP dès 1951, compose près de 70 partitions et invente les trompettes stéréophoniques qui accueillent le public, celles du début qu'on a entendues dans ce long format.

0: on voulait rendre hommage à lui, mais aussi à tous ces artistes qui ont chacun un univers propre, un univers magnifique. Et qui nous font, l'exposition était un peu conçue pour une salle qui serait un voyage, chaque salle pourrait être un voyage dans la couleur, et ces artistes qui n'ont pas tous eu la reconnaissance qu'ils méritaient.
1: Concrètement, qu'apporte un peintre à une scène ? Guichia le résumait ainsi. Au théâtre, trois problèmes comme des mots croisés. L'espace, la couleur, la lumière. Le décor illusionniste disparaît, reste un plateau nu, où la couleur des costumes devient l'événement. Pour Macbeth, en 1954, Mario Prazzino imagine un mobilier rouge sang, des costumes bleus et verts glacés. La couleur ne décore plus, elle porte le drame.
2: Il m'a semblé que dès que tu as commencé à travailler avec Ghisquière, il a amené un élément, pas seulement de peintre, mais de plasticien.
1: La commissaire le dit à sa manière. Ce que Villard a fait, c'est appliquer au théâtre la radicalité que ces peintres inventent sur leurs toiles.
0: Alors, on peut dire qu'il baignait dans un milieu d'artistes d'avant-garde et qu'il a amené cette modernité, cette radicalité aussi esthétique, notamment ces artistes qui étaient en train de passer dans l'abstraction, une abstraction vraiment qui reposait sur la force de la couleur.
1: Le paradoxe, c'est que Villard se méfiait de l'espace qu'on admirait chez lui. Cette mise en place de la cour d'honneur que le public prenait pour sa signature.
2: Cette ordonnance qui a été la première marque de fabrique, Villard, et même si c'était ce qui comptait le moins pour toi. Donc, je veux dire, est-ce que tu as eu conscience de ce malentendu ?
3: J'ai, au cours des répétitions, notamment jusqu'au dernier jour, dans cette grande cour d'honneur du Palais des Papes, jusqu'à ce que tout soit en place, je veux dire objets, éclairage et même musique. Chaque fois, tous les soirs, c'est une petite terreur qui m'habite quand je me dis comment je vais remplir cet espace. Comment nous allons, plutôt, emplir d'une façon agréable cet espace? C'est comme une espèce de jeu de puzzle, quoi. Bien sûr, dans un puzzle, il faut pas se tromper, il faut que tel truc soit à cette place et pas à tel autre. Si tu veux, c'est un puzzle plus anarchique où je ne recolle pas les morceaux, mais on leur laisse entre les morceaux un espace et on tâche de faire un dessin aussi bien que le puzzle entièrement collé où tous les morceaux sont enchevêtrés les uns dans les autres.
1: Ne pas tout combler, laisser respirer. La meilleure image de sa méthode. Elle vaut aussi pour les comédiens. Parmi eux, un jeune homme change l'échelle du TNP, Gérard Philippe, qui vient lui-même proposer ses services et refuse d'être une vedette.
3: Il paraît que dans le monde moderne, l'artisan doit disparaître. Eh bien, ce sera grave le jour où ça arrivera au théâtre.
2: Dans le cas, par exemple, de Gérard Philippe, qui a vraiment poussé très loin l'expression théâtrale dans le cadre du TNP. Or, quand vous travaillez les pièces, je trouve que vous en parliez très peu ensemble. Alors, est-ce que cette complicité s'établissait malgré vous, dans l'intelligence du texte, par exemple ?
3: Tu sais, Gérard, en dehors de ses qualités d'artiste, d'interprète, était un type intelligent et sensible. Je suppose qu'au bout d'une ou deux rencontres, ou trois, avec celui qui te parle, il a dû comprendre à quel genre de bonhomme il avait affaire. Et comme il était extrêmement intelligent, il a très bien compris comment il devait travailler. De toute façon, je crois que je l'ai su par la suite. Et disons, peut-être même après sa mort, il a été désarçonné par la façon dont on a commencé par travailler le site, paraît-il.
1: Mais ce fut bref, novembre 59, Gérard Philippe meurt. À 37 ans, une voix se tait et quelque chose de la première jeunesse du TMP s'en va avec lui.
4: Célèbres ou anonymes, tous ceux qui l'aimèrent et tous ceux qui le virent jouer l'aimèrent, pleurent Gérard Philippe. Celui qui fut à la fois un esprit délicat et un grand cœur, un magnifique comédien et un homme sincère, est mort à 36 ans, après 15 années d'un immense succès. Et devant le Théâtre National Populaire qu'il anima souvent, la foule parisienne lui a apporté l'hommage le plus émouvant. Depuis 15 ans, il était célèbre. De Caligula à Perdican, en passant par le Cid et Fanfan la Tulipe, il avait dans tous ses rôles montré un immense talent, appuyé sur une conscience exemplaire. Les ovations qu'il accueillait dans toutes les capitales qu'il traversa, et qu'il recevait avec autant de gentillesse que de modestie, l'avaient désigné depuis longtemps comme l'un des ambassadeurs les plus authentiques de l'art français. Il est mort en pleine gloire comme en plein talent. À Ramatuel, près de Saint-Tropez, où il a voulu dormir son dernier sommeil, une foule l'a accompagné jusqu'au bord de sa tombe. Avec Anne-Philippe, sa femme, son frère, son grand ami René Clair, et sa mère, dont la peine nous étreint tous. C'est là qu'il dormira, presque à l'ombre de sa maison familiale, discret et digne comme il a vécu. Un grand garçon, tout simple.
1: En 1963, lassé de l'administration, Villard quitte le TMP, mais garde Avignon, qui ne cesse d'ouvrir. L'homme de troupe est devenu, malgré lui, un homme public, et la politique, dit-il, ne l'a jamais vraiment lâché.
3: De dire « je ne m'intéresse pas aux choses de la société, donc à la politique, je ne m'intéresse pas aux choses de la cité », et, me semble-t-il, non pas une faiblesse d'esprit, mais une lâcheté.
1: Mai 1968, la France est paralysée. Le 30 mai, Charles de Gaulle sort de son silence à la radio.
5: Françaises, Français, étant le détenteur de la légitimité nationale et républicaine, j'ai envisagé depuis 24 heures toutes les éventualités, sans exception, qui me permettraient de la maintenir. J'ai pris mes résolutions. Dans les circonstances présentes, je ne me retirerai pas. J'ai un mandat du peuple, je le remplirai. Je ne changerai pas le Premier ministre. Je dissous aujourd'hui l'Assemblée nationale. Quant aux élections législatives, elles auront lieu dans les délais prévus par la Constitution, à moins qu'on entende bâillonner le peuple français tout entier en l'empêchant de s'exprimer, en même temps qu'on l'empêche de vivre, par les mêmes moyens qu'on empêche les étudiants d'étudier, les enseignants d'enseigner, les travailleurs de travailler. Ces moyens, ce sont l'intimidation, l'intoxication et la tyrannie exercées par des groupes organisés de longue main en conséquence.
1: Le lendemain, en protestation, Jean Villard renonce à toute nomination officielle. Il maintient le festival, ouvre des assises, théâtre et société, où il est violemment pris à partie par des jeunes contestataires. Lui qui avait comme projet d'ouvrir un opéra national populaire avec André Malraux, tout s'efface d'un coup.
6: Pour les acteurs et pour les amis du théâtre, votre départ du TNP ressemblait à une trahison.
3: Non, alors, il y aurait eu trahison si j'avais laissé ce théâtre dans un mauvais état. Si j'avais laissé mes camarades d'administration... des techniques, mes camarades comédiens, sans les avertir quand il le fallait. Non, j'ai peu à peu fait en sorte que ceux qui étaient au contrat, en tout
1: c'était
3: cas les
1: Jean Villard, ou la fabrique du champ d'un théâtre à plusieurs mains.
3: Ce qui fait que, en ce qui concerne les comédiens, il n'y a pas eu rupture de contrat rapide par mon départ. En ce qui concernait les administratifs et en ce qui concernait les techniciens, ils avaient 6 mois devant eux.
6: Bon. Où en êtes-vous aujourd'hui, Jean Villard ?
3: Eh bien, je crois que je m'interroge toujours.
1: Il continue d'être très proche du milieu théâtreux jusqu'à sa mort. Il meurt à Sète le 28 mai 1971 et repose au cimetière marin, à quelques pas de la maison de son enfance.

0: Donc maintenant, pourquoi cette exposition à 7 ? Aujourd'hui, en ce moment, Ingrid Junion a une réponse simple et une raison qui dépasse la seule biographie.
1: Mais ne pouvait pas se faire ailleurs qu'à 7, puisque Jean Villard était ses toits, que son épouse André Schlegel-Villard vient d'une famille d'artistes ses toits, que le musée Paul Valéry a un certain nombre d'œuvres qui montrent ce lien indéfectible entre les Villard et 7. Et qu'à 7 aussi, comme à Paris, Villard fréquentait un milieu artistique et qu'il a joué un rôle assez important et fondamental pour la vie artistique sétoise.
0: Jean Villard laisse une œuvre qu'il aurait refusé d'appeler la sienne, un théâtre fait par des peintres, un musicien, des comédiens qui jouaient l'aventure, mais surtout l'aventure à égalité. Les trompettes retentissent encore une dernière fois, ou plutôt chaque année encore, elles retentissent. Il faut, chaque été, un homme pour dire au public d'entrer. Villard aurait dit, et surtout, il faut tous les autres. Cette histoire, celle des autres, se visite aujourd'hui au musée Paul Valéry à 7, en accord avec la maison Jean Villard d'Avignon. C'était Jean Villard ou la fabrique d'un théâtre à plusieurs noms.

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Merci à tous de nous avoir suivis. Si vous avez manqué une émission ou si vous souhaitez les réécouter, rendez-vous sur notre site internet fréquenceprotestante.com. Je vous donne rendez-vous demain dès midi pour de nouveaux programmes. Excellent après-midi à l'écoute du 100.7.

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0: Bonjour et bienvenue dans Carabistouille. Pour notre premier rendez-vous de l'année, nous allons à la rencontre de Miranda Béchara. Miranda Béchara est née au Caire d'un père égyptien et d'une mère polonaise. Elle vit depuis une dizaine d'années à Paris et se consacre aujourd'hui à la promotion de la littérature de jeunesse arabe et plurilingue. Elle est notamment l'une des fondatrices de la plateforme de ressources numériques Hadi Badi, qui met en lumière la richesse et la diversité de la littérature jeunesse en langue arabe. Miranda Béchara est aussi autrice. Elle a écrit son premier album, Teta et Babcha, illustré par Heba Khalifa, pour répondre aux questions que lui posait sa fille sur l'histoire de sa famille. Un livre coédité par Orient Éditions et les éditions Déméter, qui, pour reprendre les mots de Miranda, raconte en recette de cuisine ce que le mélange des cultures peut donner en régal rassembleur. Des régals rassembleurs, c'est ce que nous pouvons nous souhaiter de réjouissant et d'apaisant pour commencer cette nouvelle année. Tout de suite, nous retrouvons Miranda Béchara.
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0: Miranda Béchara, bonjour.
2: Bonjour Nadia.
0: Pour commencer, Miranda Béchara, j'aurais aimé qu'on parle de l'association dont vous êtes cofondatrice, qui s'appelle Hadi Badi. Quelle est la signification d'abord de ce nom, Hadi Badi, et quelles sont ses différentes missions?
2: Alors, Hadi Badi, c'est une cantine. Alors, c'est une cantine d'enfance égyptienne. On a pris la première partie du nom de la cantine et pour fonder notre association, qui était d'abord une initiative. C'est une plateforme qui fournit des ressources pour la littérature jeunesse arabophone. Et c'est notre mission initialement, c'est de sensibiliser sur l'existence de beaux livres pour jeunesse qui existent en arabe. Voilà. L'association, ça fait 6 ans qu'on est une initiative informelle, mais on a décidé de fonder l'association il y a 1 an pour avoir un aspect plus formel. Nous sommes arrivés à un moment où on a besoin d'aller vers des partenaires pour monter des projets parce qu'on est toutes bénévoles et emmène plusieurs activités, mais tout est centré autour de du livre jeunesse en arabe et mettre en valeur ce livre. Voilà.
0: Alors vous dites nous parce que vous êtes 3 cofondatrices pour l'association Hadi Badi. Est-ce que vous pourriez en quelques mots vous présenter et présenter vos 2 associés?
2: Bien sûr. Alors, moi, je suis franco-égyptienne polonaise. Je suis une petite salade composée. J'ai grandi en Égypte et ça fait une quinzaine d'années que je suis installée à Paris, en France, en raison de travail de mon conjoint. La France est devenue ma deuxième maison. Mais j'ai grandi en Égypte d'une mère polonaise et d'un père égyptien. Et j'ai 2 enfants. Le fait que je voudrais vraiment transmettre la langue et la culture arabe à mes enfants en vivant à l'étranger, dans ce cas en France, je me suis dirigée vers le livre jeunesse pour sa transmission de langue et de culture. Et au bout d'un moment, je me suis très intéressée par ça et moi je suis devenue ensuite écrivaine et traductrice dans ce domaine. J'ai fait une reconversion professionnelle il y a 6 ans. Avant, je travaillais dans le secteur de relations internationales, économiques, etc. Et j'étais vraiment passionnée par la littérature jeunesse. Et du coup, je me suis orientée vers ce secteur. Et comme j'ai dit, c'était une initiative sur une petite page Facebook. Et à travers cette page, j'ai rencontré mes 2 associés, Hind Badawi et Ranim Hassan. Toutes les 2 sont des psychiatres pour enfants et adolescents. Elles sont également passionnées par le livre jeunesse, littérature jeunesse, et elles utilisent beaucoup le livre dans leur thérapie avec les enfants pour pouvoir parler des émotions, des situations difficiles aussi pour s'exprimer, etc. Alors, toutes les trois, on s'est trouvées, retrouvées sur ce petit groupe et on s'est dit, pourquoi pas, on fait quelque chose de plus grand, plus large pour avoir plus d'impact parce qu'on recevait beaucoup de questions en quel livre choisir pour mon enfant, comment choisir un bon livre. Alors, on s'est dit, pourquoi pas faire quelque chose qui est plus accessible à tout le monde, pas seul un petit groupe sur Facebook. Et de là, la plateforme, le site de Hadi Bedi a été fondé en 2019. Et on fait des, on chronique des livres, on mène des entretiens avec des maisons d'édition, des illustrateurs, illustratrices, des écrivains, écrivaines, aussi d'autres initiatives qui travaillent dans le domaine de la promotion de la lecture. Aussi, s'il y a des expériences qui sont inspirantes, par exemple en France ou ailleurs, on traduit, on fait un petit, une petite histoire sur cette expérience pour partager tout ce qui se passe dans ce domaine pour le public arabophone.
0: D'accord. Et Miranda, quand on cherche un petit peu à se renseigner sur vous en ligne, on voit très souvent apparaître les qualificatifs de femmes engagées, femmes qui mènent des actions militantes. Est-ce que ces qualificatifs d'engagées, de militantes vous conviennent? Et puis, comment qualifieriez-vous votre engagement?
2: Je trouve que ce sont des grands mots, mais oui, je suis engagée, je suis passionnée surtout par ce domaine et aussi je trouve que j'ai trouvé qu'il y a beaucoup de il n'y a pas beaucoup d'informations, c'est ça, sur le livre jeunesse en langue arabe et sur les créateurs de livres, créateurs et créatrices de ce livre dans le sens album jeunesse moderne contemporain, parce que il y a cette idée reçue sur la langue arabe, la culture arabe, et ça me gêne un petit trop. Alors, je veux montrer d'autres, comment dire, aspects de cette belle langue, belle culture qui existe vraiment. On a des livres, des beaux livres, des beaux albums. Il y a plein de gens qui travaillent, qui sont talentueux dans ce domaine. Et voilà, alors oui, je suis engagée, militante et passionnée surtout.
0: Donc votre position, Miranda Béchara, vous permet d'avoir un regard sur le livre jeunesse, à la fois dans les pays arabes, notamment en Égypte, et dans le contexte français. Si on s'intéresse à l'Égypte, qu'est-ce que vous aimeriez nous apprendre ou partager avec nous de la place du livre jeunesse dans ce pays?
2: Alors, c'est un des plus grands pays du monde arabe, voilà. Et il y a certes plus de maisons d'édition jeunesse qu'en comparant, pardon, avec d'autres pays. Il y a bien sûr une place importante, mais pas assez importante. Je dirais que il y avait des initiatives avant la révolution égyptienne de 2011, si on peut dire ça. Il y avait plein d'actions publiques pour la promotion de la lecture dans les écoles, etc. Mais malheureusement, après cette période, il y a eu une rupture dans les fonds publics, dans la volonté publique de mener ces actions ou de les continuer. Du coup, le secteur de livre jeunesse souffre un petit peu de manque de soutien au niveau finances publiques, voilà. Mais il y a plein de maisons d'édition qui continuent à travailler, à faire de beaux livres et mener ce chemin. Il y a aussi récemment, il y a toute une génération, nouvelle génération de mamans, blogueuses, vlogueuses sur Internet qui font plein de contenus pour la promotion de la lecture et surtout parce que avant la place de la langue arabe était un peu les gens voudraient plutôt que leurs enfants parlent d'autres langues, soit l'anglais, le français et même l'allemand. Et du coup, l'arabe prenait un peu de recul. Mais ils se sont rendus compte que voilà, qu'il y a aussi une importance à la langue maternelle. Et c'est important d'avoir des livres qui parlent à l'enfant dans sa langue maternelle aussi et qui représente sa culture, sa langue, etc. Alors, il y a plus de prise de conscience, je voudrais dire, en ce moment, autour du livre jeunesse en Égypte. Il y a plein de nouvelles maisons d'édition qui se mettent en route. Et je suis optimiste que ça va changer pour le mieux, j'espère.
0: Alors, et en France, où la langue arabe est à la fois incontestablement présente, mais aussi extrêmement invisibilisée. Quel regard portez-vous sur la place de l'arabe dans la littérature jeunesse ?
2: Aïe, aïe, aïe. Alors, dans ce domaine, vraiment, je ne peux pas parler sans mentionner le travail de la maison d'édition Le Port à Genie à Marseille, qui a mené, ils viennent de fêter leurs 10 ans. C'est une maison d'édition pionnière montée par Mathilde Chèvre et qui œuvre vraiment sur des beaux albums jeunesse en bilingue et de mettre la langue arabe au même niveau de la langue française dans leurs albums. Alors ça, c'est chapeau. Déjà, et je pense que le travail fait par Mathilde et son équipe et Le Port à Genie est magnifique. Il y a d'autres maisons d'édition aussi en France qui essayent de travailler sur le livre bilingue, comme Actes Sud, ils ont fait une collection bilingue qui s'appelle Cinéma de jeunesse, qui était très bien, mais ils ont arrêté le projet. Voilà, ils ont juste publié, je pense, 4 romans et 2 albums en bilingue. En choisissant des albums qui sont, par exemple, originalement en arabe et en traduisant vers le français, et l'inverse, des albums en français et avec une traduction vers l'arabe. Et du coup, j'ai traduit un de ces romans qui est Le goût de la tomate par Christophe Léon, un petit roman dystopique. Et je l'ai traduit vers l'arabe et qui existe en version bilingue français-arabe. Je pense aussi le travail de Nabil Hakim avec son livre « L'arabe pour tout » et « Mauvaise langue », le documentaire qui vient d'apparaître. Je pense qu'il y a plus de bruit et de discussion autour de la langue arabe en France et aussi dans les écoles. Il y a le travail bien sûr de l'association du Lala, que j'ai eu vraiment l'honneur de travailler avec eux comme intervenante sur le temps périscolaire dans les 2 écoles maternelles il y a un an. Et l'association est vraiment travaille sur le plurilinguisme, l'importance de la langue maternelle et avoir des albums aussi plurilingues qui sont publiés avec, je pense, Cyros Jeunesse. Alors, je ne veux pas oublier quelqu'un, je pense qu'il y a aussi l'édition du Jasmin, qui font plein de... Et récemment, ils ont fait une très jolie abécédaire de nature en français et arabe, en bilingue. Alors, il y a beaucoup de nouvelles idées, nouvelles propositions de présenter l'arabe à côté de français d'une façon au niveau artistique, comme objet, l'album comme objet d'art, et aussi au niveau de la langue, côte à côte, et d'une façon plus contemporaine et plus qui parle à l'enfant d'aujourd'hui. Voilà.
0: Alors, si on s'intéresse à la langue et à la culture arabe dans la littérature jeunesse, on est amené évidemment à s'intéresser à votre album Teta et Babsia qui vient d'être republié en édition française. Est-ce que vous voulez nous donner la thématique, le projet de cet album Teta et Babsia?
2: Alors, c'est Teta et Babcia, Babcia étant le mot en polonais pour mamie ou pour grand-mère, et Teta, c'est grand-mère en arabe, en fait. Alors, Teta et Babcia voyagent dans les recettes de nos grand-mères, c'est mon premier livre, et c'est ce livre qui m'a menée vers ce domaine. Au départ, c'était pas du tout prévu que j'écris un livre jeunesse, c'était un projet de famille. Ma fille, à l'époque, elle avait 10 ou 12 ans, oui, et elle posait plein de questions sur ses origines. Et du coup, je me suis dit, viens, on va... À l'époque, ma grand-mère, elle était toujours vivante, ma belle-mère aussi. Ma mère est toujours là avec nous. Et alors, on a écrit des questions. Pour, on s'est dit à la prochaine fois que nous serons en Égypte, toutes les trois vivent en Égypte. Alors ma mère elle est polonaise, ma belle-mère est syrienne et ma grand-mère est égyptienne. Comme vous voyez, il y a l'Égypte, la Syrie et la Pologne. Et puis il y a aussi des religions. Alors du côté de mon père, nous sommes coptes. Du côté de ma mère, catholique. Et puis du côté de mon mari, le côté syrien, c'est musulman. Alors, c'est un peu, voilà, un mélange. Alors, la pauvre, elle était bien sûr confuse. Et elle, alors, on a rédigé ensemble des questions parce qu'elle voudrait poser des questions à ses grand-mères pour comprendre mieux, voilà, l'histoire de la famille, comment chacune est arrivée ou là, surtout les deux grand-mères qui viennent d'ailleurs. De la Syrie et de la Pologne. Et voilà, j'ai leur enregistrement audio qui sont précieux avec les grand-mères, entre ma fille et les grand-mères. Et je ne savais pas vraiment qu'est-ce que j'allais faire avec ce matériel. Voilà. Je me suis dit, un jour, j'écrirai quelque chose ou voilà. Alors, j'ai une amie qui travaille dans la recherche sur la littérature jeunesse qui m'a vraiment poussée, encouragée à écrire ce livre. Et elle m'a dit, je vais te présenter à une maison d'édition en Égypte qui sera intéressée, vas-y, écris-le et on verra. Alors, je commençais à écrire et puis j'ai fait un bloc voilà, d'écriture. Comment je peux lier ces histoires ensemble? Oui, bien sûr, il y a la petite fille qui interroge, voilà, qui questionne les grands-mères, ses origines. Mais c'est quoi comment je peux lier toutes ces histoires? Et un jour, nous étions, pour les 70 ans de ma mère, nous étions en Pologne. Chez mon oncle, avec une tablée, voilà, on a préparé à manger, chacun a préparé un plat. Ils m'ont demandé de préparer quelque chose qui vient, un plat exotique du Moyen-Orient. Et du coup, j'ai préparé un plat et là, une lampe, voilà, dans ma tête qui s'est allumée et je me suis dit, ah, ben, c'est la nourriture, c'est les repas de famille, c'est ça le fil conducteur. Les recettes de famille, c'est pas que des recettes, il y a une certaine transmission à travers les recettes, la nourriture, l'héritage culinaire qui permet d'avoir cette transmission d'une génération à l'autre, voilà. Et c'est de là que l'idée du livre est née. Il a été édité en Égypte, en arabe. Alors, je travaillais avec une artiste visuelle magnifique qui s'appelle Heba Khalifa. Et du coup, Heba, elle m'a accompagnée dans ce voyage du livre parce qu'elle travaille avec la photo. Elle travaille beaucoup avec la photo et avec le collage. Et quand on a réfléchi à l'illustration du livre, Balsam Saad, qui est l'éditrice au Caire, on a dit on va envoyer le premier chapitre à 3 artistes et on verra le retour. Voilà. Et bah, tout de suite, c'était un coup de cœur. On s'est dit, c'est elle, elle a bien compris. C'est un peu visuellement, c'est comme un carnet de voyage ou un carnet mêlé avec un carnet de recettes, archives de famille, photos de famille. Alors, tout mêlé ensemble. Alors, c'est pour ça que c'est très difficile de catégoriser ce livre. C'est un livre qui traverse un peu entre livre jeunesse, livre famille, livre recette. C'est très difficile de dire c'est quoi exactement le genre de ce livre. Alors, c'est un peu comme nous, comme moi, en famille, d'essayer de définir une identité. C'est très difficile, voilà.
0: Et maintenant, Miranda, nous allons écouter le morceau de musique que vous avez choisi de partager. Présentez-le nous et dites-nous pourquoi vous avez fait ce choix.
2: Alors, j'ai choisi Salma ya Salama par Dalida, parce que moi, j'adore Dalida. Pour moi, c'est une grande chanteuse, artiste. Elle est aussi... égyptienne, italienne, française. Alors, je me trouve dans son histoire un petit peu. Et puis, j'adore sa musique qui me touche. Et elle parle souvent, voilà, de son amour pour l'Égypte. Et aussi, elle mêle dans ses chansons les deux genres de musique, etc. Et voilà. C'est pour ça que j'ai choisi Dalida.

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1: Donc après avoir écouté Dalida, je vous invite à passer à la seconde partie de l'entretien, Miranda Béchara. Et pour commencer, je vais vous demander quelques mots pour décrire la lectrice que vous étiez pendant votre enfance et votre adolescence.
2: Curieuse, amour, curieuse.
1: Miranda Béchara, quelle langue, au singulier ou au pluriel, était présente autour de vous et dans les livres que vous lisiez pendant votre enfance et votre adolescence?
2: L'arabe, le français, l'anglais et le polonais.
1: Qui a eu, Miranda, un rôle de passeur ou de passeuse de livres pendant votre enfance ou votre adolescence?
2: Mes parents. Mon père et ma mère sont tous les deux des grands lecteurs. On avait toujours une énorme bibliothèque à la maison. Alors, j'ai grandi avec plein de livres autour de moi. Surtout mes parents, oui.
1: Quel est le livre que vous avez lu, enfant ou adolescente, et dont la lecture résonne encore en vous aujourd'hui?
2: Le Tour du monde en 80 jours de Jules Verne. Voilà, c'est mon livre préféré et ce qui résonne avec moi beaucoup, oui, voilà.
1: Oui, vos origines vous font presque déjà faire le tour du monde. Quels sont, Miranda, les livres jeunesse que vous aimez aujourd'hui partager avec des enfants et des adolescents?
2: Waouh, alors, j'aime bien partager les livres qui sont bilingues, qui aussi racontent peut-être des histoires ou des contes classiques, mais d'une façon un peu détournée ou moderne ou revisitée. J'aime bien ça. Par exemple, il y a le livre qui s'appelle Chaprouchka, c'est par Cyrus Jeunesse et c'était coédité avec l'association du Lala qui raconte le conte du petit chaperon rouge, mais d'une façon un peu différente et en plein de langues.
1: Toute dernière question, quels sont les livres jeunesse paru aujourd'hui que vous conseilleriez à Miranda enfant ou Miranda adolescente?
2: Ah, j'aurais bien aimé avoir Harry Potter quand j'étais plus jeune, mais ça n'empêche que j'ai les livres quand je suis grande avec mes enfants aussi. Voilà, alors je pense j'adore ça, cet univers.
1: Eh bien, merci Miranda pour ces échanges et nous attendons avec impatience de découvrir la suite de vos projets.
2: Merci, au revoir.
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1: Voilà, Carabistouille, c'est terminé pour aujourd'hui. Je vous donne rendez-vous le mois prochain. D'ici là, vous pouvez nous suivre sur les réseaux sociaux de l'émission, Fréquence Carabistouille sur Instagram et aussi sur Facebook.

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2: Bonsoir et bienvenue dans une nouvelle émission de Musique Fantastique,

recueil de textes traditionnels germaniques. Mahler était très ami avec le chef d'orchestre néerlandais Willem Mengelberg, qui était à l'époque le directeur musical du Royal Concertgebouw d'Amsterdam. Et en octobre 1904, il y avait eu un concert à Amsterdam avec la 4e symphonie de Mahler, dirigée par Mengelberg en première partie, puis par Mahler lui-même en seconde partie. Je vais donc vous faire entendre le 3e mouvement, qui est le mouvement lent de la 4e symphonie de Mahler, interprété par Claudio Abbado avec l'Orchestre Philharmonique de Vienne.

C'était donc le troisième mouvement de la quatrième symphonie de Gustave Mahler, interprété par Claudio Abbado avec l'Orchestre Philharmonique de Vienne, enregistré en 1978. Ma version préférée est donc celle de Claudio Abbado avec l'Orchestre Philharmonique de Vienne, et dans cette version, la chanteuse est Frederica von Stade. Je vous recommande également celle de Karel Zeina avec l'Orchestre Philharmonique tchèque et Maria Toberova pour le soprano. Et enfin, je vous recommande également celle d'Esa-Pekka Salonen avec l'Orchestre Philharmonique de Los Angeles, Barbara Hendricks étant la soliste dans cette version-là. Pour ce qui est des références, celle de Claudio Abbado est éditée chez Deutsche Grammophon, celle de Karel Zeina chez Urania et celle d'Esa-Pekka Salonen chez Sony. Voilà, alors maintenant je vais vous parler du premier concerto pour violoncelle et orchestre de Shostakovitch. Le premier concerto pour violoncelle de Shostakovitch a été composé en 1959. Il est dédié au violoncelliste Mstislav Rostropovitch et a été créé par Rostropovitch, donc avec l'Orchestre Philharmonique de Leningrad sous la direction de Yevgeny Mravinsky le 4 octobre 1959. Dans ce concerto, alors bien sûr c'est un concerto pour violoncelle, donc le violoncelle est mis à l'honneur, ça c'est logique, mais il y a un autre instrument qui est vraiment mis à l'honneur dans ce concerto. Il s'agit du cors, et dans le premier mouvement il y a un passage pendant lequel le cors joue une mélodie en étant accompagné par le violoncelle soliste, et pendant ce passage il n'y a que deux instruments qui jouent, le cors et le violoncelle, et ce passage est absolument extraordinaire. Je vais donc vous faire entendre le premier mouvement du premier concerto pour violoncelle et orchestre de Shostakovitch, interprété par Rostropovitch avec l'Orchestre de Philadelphie sous la direction d'Eugène Ormandy.

C'était donc le premier mouvement du premier concerto pour violoncelle et orchestre de Chostakovitch, interprété par Rostropovitch avec l'orchestre de Philadelphie sous la direction d'Eugène Ormandy, enregistré en 1959. Je vais donc maintenant vous faire entendre donc le deuxième mouvement du premier concerto pour violoncelle de Chostakovitch, toujours interprété par Rostropovitch avec l'orchestre de Philadelphie sous la direction d'Eugène Ormandy.

C'était donc le deuxième mouvement du premier concerto pour violoncelle et orchestre de Chostakovitch, interprété par Rostropovitch avec l'orchestre de Philadelphie sous la direction d'Eugène Ormandy, enregistré en 1959. Ma version préférée est donc celle de Mstislav Rostropovitch avec l'orchestre de Philadelphie sous la direction d'Eugène Ormandy. Et je vous recommande également celle de Nicolas Hallstedt avec l'orchestre symphonique allemand de Berlin sous la direction de Michal Nesterovitz. Celle de Rostropovitch est éditée chez Praga et celle de Hallstedt est éditée chez Chanel Classics. Voilà, c'est la fin de cette émission. Je vous souhaite à tous une très bonne soirée et je vous dis à très bientôt.

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1: Souvenirs d'en vacances. Aujourd'hui, nous partons en vacances. Depuis 2 jours, nous rangeons la maison et nous faisons chacun une valise. Comme dans toutes les familles, il y a à la fois de la fébrilité et de la concentration. Ne rien oublier, ne pas trop emporter. Et s'il pleut, et s'il fait un peu frais, est-ce qu'il y aura du vent ? Nous partons sur la côte. Nous irons à la plage, quel bonheur ! La ville étouffante ne sera bientôt plus qu'un souvenir. Comme si pour de bon, nous déménagions. La date du retour, oh, peu importe, nous partons en vacances. Notre train est dans 1 heure, autrement dit, pour la Parisienne que je suis, nous avons le temps, mais pas trop. Peu importe ce temps, même s'il se met à courir un peu plus vite avant le départ, nous sacrifions tous à la coutume, sans laquelle il n'y aurait aucun voyage qui tienne, nous nous asseyons. Avant de partir, il faut toujours s'asseoir. On ne se dit rien. On s'assoit, c'est tout. Ça ne se discute pas. Au bout 1 minute ou 2, qui m'ont paru un lustre, nous saisissons les bagages et en route. Trolleybus plein à craquer, il faut jouer des coudes, autant pour y entrer que pour en sortir. Gare en vue. Bon, j'ose à peine jeter un regard à ma montre. Il me semble que nous sommes juste à l'heure. Natacha jette un regard à la pendule et se dirige sans hésiter vers le guichet, puis se retourne vers nous avec un grand sourire. « Ah, c'est parfait, le train devrait être là dans 1 heure. Il a été signalé sur la ligne. » « Oh, eh oui, je vais apprendre qu'un train qui n'a 1 heure de retard est un train à l'heure. » Il y a tant de raisons pour lesquelles il devrait passer à la fin de la journée ou le lendemain, ou pas du tout, que nous devons nous estimer heureux. Lorsque 80 longues minutes plus tard, il se range le long du quai dans un fracas d'enfer, c'est effectivement un soulagement. Enfin, un peu une inquiétude aussi lorsque l'on voit l'état des wagons qui ne sont plus de la première jeunesse. Mais peu importe, rien ne peut doucher notre joie. Nous grimpons tant bien que mal avec bagages, fleurs, fruits, petits pâtés, soldats fluorescents, tout ce que l'attente nous a fait acquérir pour tromper l'ennui. L'intérieur ressemble à celui d'un métro parisien dans les années 50-60. Banquette en bois et vaste couloir central. Je vais bientôt me rendre compte que pour voyager en train, mieux vaut avoir de vieux vêtements car la crasse des dossiers combinée à la chaleur de l'été les rend collants. Et ce sont bientôt nos dos qui font office de chiffon à poussière, laquelle poussière nous est largement dispensée par les fenêtres qui ne ferment pas, en provenance de la locomotive à charbon, qui nous entraîne dans une drôle de course folle. Commence alors le long voyage vers notre lieu de villégiature. J'ai le temps de regarder le paysage qui se déroule paresseusement sous mes yeux, les steppes chargées de blé, les bois, les bouleaux rouges profonds, quelques prairies et d'innombrables villages où nous nous arrêtons plus ou moins longuement. En fait, c'est pas tout à fait vrai. Nous nous arrêtons de plus en plus longuement, car le train se remplit et les passagers qui sont là depuis un certain temps, voire un temps certain, descendent dans les petites gares pour respirer, boire du thé, de l'eau glacée. Du coup, il faut les attendre avant de repartir. C'est la vie. Les heures s'écoulent lentement, comme ce train. C'est pas grave, nous partons en vacances. Le soleil semble se faire plus chaud, l'atmosphère est sèche et étouffante, et le peu d'air que nous respirons est charbonneux à souhait. Enfin, nous sommes presque à destination. Presque, pas tout à fait. Nous allons devoir nous hisser sur un camion, du genre camion militaire reconverti. C'est lui qui va nous emmener dans notre camp de bungalow au bord de la mer. des bungalows qui ressemblent à rien de ce que je connaissais auparavant, des bungalows en forme de hangar avec des lits superposés, c'est marrant, je me sens totalement dépaysée. Et puis, nous voilà au bord de la mer, et je l'attendais depuis si longtemps, enfin je la vois, la plage est là. On a posé les valises vite fait et on est tous allés marcher pieds nus dans le sable. Respirez, quel bonheur. Nous sommes enfin sur le bord de la mer d'Azov, près de la ville de Marioupol. Ah, j'oubliais de vous dire, nous sommes en 1998.

0: Bonjour, chères auditrices et chers auditeurs. Que vos espoirs se réalisent dans l'espérance et la confiance. Merci Arnaud à la réalisation technique et Rémi à la coordination. Nos émissions sont consacrées à Charles d'Orléans, prince et poète. Les rondeaux sont extraits du recueil « En la forêt de longue attente » chez NRF Poésie Gallimard, édition bilingue de Gérard Gros. Voici maintenant quelques mots sur la vie de l'auteur par Fabien Plazanet, directeur de la Bibliothèque historique de la ville de Paris.
1: Le temps a laissé son manteau de vent, de froidure et de pluie et s'est vêtu de broderies, de soleil luisant, clair et beau. Né en 1394, Charles d'Orléans est le neveu du roi Charles VI et le fils de Louis d'Orléans, prince lettré, protecteur et mécène de Christine de Pisan. Sa jeunesse est frappée d'une succession de malheurs. Un soir de novembre 1407, alors que Charles n'a que 12 ans, son père est assassiné en plein cœur de Paris, rue Vieille du Temple, victime de la jalousie et de la haine de son cousin, Jean Sempere, duc de Bourgogne. L'année suivante, sa mère, Valentine Visconti, fille du duc de Milan, meurt à son tour. La guerre civile entre Armagnac et Bourguignon dévisse sa famille et ravage son pays. En 1415, âgé d'à peine 20 ans, Charles est fait prisonnier par les Anglais à la bataille d'Azincourt. S'ensuit une très longue captivité de plus de 25 ans en Angleterre, dure et éprouvante, jusqu'en 1440. La poésie délicate de Charles d'Orléans traduit les joies et les épreuves de l'existence, l'éloignement de la patrie, la perte des siens. Œuvre abondante, des chansons, plus de 100 ballades, forme fixe à 3 couplets, parfois complétées d'un envoi, composées durant la captivité anglaise et qui chantent l'amour et ses souffrances, dont la grande tradition lyrique des Trouvères, dont Charles est l'héritier. Plus de 400 rondeaux, forme circulaire qui débute et s'achève par un refrain, propice à la méditation et à la mélancolie. Enfin libéré et revenu en France, Charles d'Orléans se retire dans son château de Blois, où il réunit une cour raffinée et organise des concours poétiques, auxquels participe un temps François Villon. Charles décède en 1465. Sa sépulture, d'abord à Blois, est transférée en 1505 à Paris, en bordure du Marais, au couvent des Célestins,

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Bonjour à tous et à toutes, j'espère que vous allez bien. Aujourd'hui, nous allons entamer ensemble un nouveau cycle de recherche pour notre émission Plaisir d'écrire, qui a aujourd'hui bientôt 13 ans. J'aimerais aborder dans ce nouvel opus le thème de la création d'un point de vue spirituel et artistique. Il y a en effet de nombreux mots de vocabulaire tels que la révélation, l'apparition, la transfiguration, l'exaltation, qui peuvent tout aussi bien être vécus dans le domaine artistique que dans celui de la religion. L'acte créateur, qu'il soit divin ou humain, réunit dans une expérience sensible unique le visible et l'invisible, l'intime et l'universel. Il est cette force d'incarnation commune qui nous rappelle ô combien nous sommes porteurs d'un message absolu qui nous transcende, quelle que soit notre forme d'apparition au monde. Pour notre première émission, nous allons donc parler ensemble de révélation et faire la lumière sur un mot entier, incontournable et complexe qui traverse l'espace de l'art comme celui du sacré. Rencontre entre matérialité et immatérialité, il se découvre implacable, filiation de lumière et d'ombre originelle. En effet, révéler quelque chose au monde n'est pas un acte anodin, mais un acte premier, essentiel, un acte de création. La continuité du monde est rompue par un événement inédit et décisif. Révéler, c'est prendre le risque de montrer l'invisible en son endroit, mais aussi en son envers. De montrer la destruction qui anime la création et la création qui prépare la destruction. Révéler, c'est mettre au monde le secret d'un étrange paradoxe, pétri de vie et de mort, d'éros et de thanatos, d'amour et de trahison. Et c'est ce paradoxe vital dont nous allons parler aujourd'hui.

Révélation vient du verbe grec apokalypsis ou apocalypse, qui signifie découvrir, dévoiler, manifester. En général, nous entendons plutôt, ou nous préférons plutôt entendre, la révélation comme un miraculeux eureka lumineux qui soulève le voile des ténèbres pour nous montrer la lumière, la voie et la réponse. Mais les choses ne sont apparemment pas aussi simples que nous aimerions qu'elles le soient. Ce mot apportant les trésors de la connaissance semble passer malgré lui dans un premier temps par un labyrinthique cheminement obscur, de détours et d'épreuves, avant de laisser poindre la salvatrice clarté. La révélation se découvre apocalyptique, catastrophique, sorte de fulgurance bouleversante qui balaye d'un revers toutes les certitudes et croyances établies. Le masque tombe. Soudainement, on réalise avec stupeur que l'effondrement préside à l'accomplissement messianique de cette révélation, chargée de mettre en lumière la vérité cachée. À cette catastrophe salvatrice, nous ne nous y attendions pas, ou peut-être que nous ne voulions pas nous y attendre, car d'un point de vue religieux, la révélation est liée directement à Dieu, à la lumière et la grâce. C'est l'expérience sensible d'une rencontre, d'une apparition unique, mais aussi d'un enseignement transmis par la parole inspirée d'être éclairée. Ne dit-on pas d'ailleurs des religions qu'elles sont révélées? Mais dans quelles circonstances se montrent ces vérités divines? Nous nous posons rarement la question et pourtant notre langage ne cesse de nous mettre sur la voie en travaillant le mot à sa racine originelle. Si la révélation est apocalyptique, l'acte qui l'engendre est tout aussi ténébreux, car « révéler » signifie à notre grande surprise « revoiler ». Simple jeu de mots ou acte manqué linguistique, cette étymologie vient mettre en lumière un paradoxe essentiel. Pour révéler, il faut revoiler. Pour voir la lumière, il faut mettre de la nuit. Pour mettre au monde, il faut une épreuve. Combien de mythes cosmogoniques racontent la naissance du monde par le chaos? Par une rupture, une séparation, un élan antagoniste, une lutte, une guerre, un déluge, pour pouvoir faire la paix, apaiser les dieux, construire un monde ou le faire renaître. Ce verbe « révéler » serait-il une passion paradoxale, celle d'un rapport de force entre deux natures qui se cherchent et se rencontrent dans un espace-temps où nous sommes au-delà des considérations morales humaines. Il existe dans notre histoire sacrée un personnage à même de nous éclairer sur ce paradoxe de la passion. Il est à lui seul toute cette ambivalence révélatrice et catastrophique. Il s'agit de Judas, l'ombre de Jésus, qui par son acte de trahison envers le Fils de l'homme, révéla le Fils de Dieu. Nous célébrons toujours le message symbolique de la passion christique, cette épreuve sacrificielle nécessaire, mais ne pourrions-nous envisager aussi de voir dans le rôle complexe de Judas auprès de Jésus une autre passion, cette fois-ci plus secrète, plus occulte, une passion de Judas. Le philosophe Georges Didier Berman écrivait « N'apparaît que ce qui fut capable de se dissimuler d'abord. Les choses déjà saisies en aspect, les choses paisiblement ressemblantes, jamais n'apparaissent. Que faut-il donc à l'apparition, à l'événement de l'apparaissant? Il faut une ouverture unique et momentanée. Une ouverture à laquelle Jean-Luc Marion donnera de son côté le nom de miracle, car pour lui l'intervention de l'invisible dans le visible relève d'un miracle. Le miracle d'un retournement de fortune, d'un revirement de situation, d'un renversement des rôles? Renversement ou plutôt révolte, volte-face. Serait-ce là le terrible secret de la révélation? Se retourner pour affronter son ennemi ou son ami, trahir pour mieux révéler. C'est ce chemin biaisé que nous invite à prendre depuis le début ce terme de révélation. La dimension apocalyptique de ce mot est dans l'effondrement qu'il engendre vis-à-vis de nos certitudes, de ce que nous croyons savoir ou voir. C'est là le nœud du problème, dans cette ouverture de l'invisible dans le visible qui se produit parce qu'il y a de la destruction, un mouvement brusque, soudain, éclatant, aveuglant, inimaginable. Jésus le dira lui-même « Oui, oui, je vous le dis, l'un de vous me livrera ». Il sait déjà que l'invisible ne peut se montrer que par un bouleversement inattendu de situation. Il lui faut un acte violent pour accomplir son destin, un acte de trahison afin d'être révélé. Et Judas sera cet instrument divin qui honorera le pacte secret avec Jésus. Il recevra la bouchée, l'honneur,
qui le désignera comme étant celui qui doit accomplir l'ultime mission pour permettre aux Écritures de s'accomplir. Judas est symboliquement l'instrument de la révélation et de son incarnation. Il est ce frère de l'ombre qui permettra de mettre en lumière le Fils prédestiné. La révélation de Jésus ne peut être sans le revoilement obscur de Judas. Il faut une ombre à la lumière pour se montrer. Telle est la leçon à retenir. Le peintre Giotto, dans l'Arrestation du Christ, sut très bien mettre en avant ce paradoxe, revoilé pour révéler. On y voit Jésus embrassé par Judas et son long manteau jaune, la couleur jaune symbolisant ici la trahison, évidemment. Ce manteau, qui cache et montre à la fois Jésus, signifie toute la dimension paradoxale du verbe « révéler ». Judas ne trahit pas le Fils de Dieu en embrassant Jésus, il trahit le Fils de l'homme. Le long manteau, qui cache le corps de Jésus, recouvre la chair, le corps de Jésus, pour ne laisser apparaître que sa tête, et d'une certaine manière l'Esprit divin. Le baiser de Judas est en réalité un baiser du divin, permettant au Fils de l'homme d'abandonner son corps afin de devenir le Fils de Dieu. La trahison devient ici un acte religieux qui participe de la révélation. Le rôle de Judas est profondément ingrat, mais nécessaire. Il incarne cet acte de cacher pour mieux montrer. C'est parce qu'il y a un rideau et un lever de rideau que le spectacle commence. C'est parce qu'il y a un voile devant le soleil que nous pouvons le regarder en face. C'est parce qu'il y a un voile de Véronique qu'il y a portrait du Christ. C'est parce qu'il y a un voile du temple que celui-ci est fendu en deux par Dieu lui-même et qu'il y a révélation. Sans obstacle, sans voilement, sans question, sans trouble, pas de révélation. La révélation est passion, passage, souffrance, abandon, doute. Elle passe par une obliquité. J'entends par obliquité ce biais inattendu et révoltant. La révélation ne se fait pas sans cette épreuve de passage. Il est question de seuil à passer, de choix à faire et de décision à prendre. La bouchée que donne Jésus à Judas est en réalité une mission. Il lui demande de le trahir, de se révolter, de se retourner contre lui. « Est-ce moi, Rabbi ?» dira Judas dans l'Évangile selon Matthieu, et Jésus lui répondra « Tu l'as dit ». Le diable ne s'empare de Judas qu'après que Jésus lui ait donné la bouchée. Judas est tout aussi désigné que Jésus. La révélation a ici deux visages, ombre et lumière, éminence grise et éminence de lumière. D'ailleurs, la bouchée de Jésus n'est pas sans faire écho au baiser de Judas. L'un donne ce que le second lui rendra. Ils sont liés dans une filiation fraternelle secrète qui reconduira Judas à retourner à la poussière humaine, à commettre l'acte interdit, le suicide, afin que l'autre puisse devenir lumière divine et accomplir ce qu'il doit faire sans se compromettre. Comme vous pouvez le constater, le terme de révélation est donc beaucoup plus complexe qu'on ne le croit. La révélation est double, envers et en droit. Elle est paradoxe, trahison. Et révolte. Seul peut être révélateur celui qui a été absconditor, et en étant absconditor, il est déjà révélateur. En d'autres termes, seul celui qui est difficile à comprendre peut être le plus à même de manifester l'invisible. C'est par le scandale que la révélation se fait. La psychanalyste Julia Kristeva écrira d'ailleurs de la révolte qu'elle est le moyen le plus à même de reconduire vers l'invisible, car ce dernier ne peut se révéler sans une volte-face soudaine. Il faut un éclatement pour que la vérité soit. La dissemblance et l'invraisemblable côtoient ainsi la révélation et la passion christique, et celle de Judas est cette traversée de la dissemblance jusqu'à la révélation de la lumière. Avant de continuer plus en avant notre quête de révélation, j'aimerais vous lire un magnifique poème de Jules Supervielle sur la création du monde, qui se nourrit au commencement de l'obscurité pour advenir au premier jour.

Le chaos et la création, c'est Dieu qui parle. Je suis dans la noirceur et j'entends ma puissance faire un bruit sourd, battant l'espace rapproché. Alentour, un épais va-et-vient de distance me flaire, me redoute et demeure caché. Je sens tout se creuser, ignorant de ses bornes, et puis tout se hérisse en ses aspérités. Serais-je menacé par les flèches sans forme, de fantômes durcis dans de longs cauchemars? Mais non, tout se précise en moi-même. Je gagne. Je suis déjà la plaine au-delà du hasard. Et haussant tout ce noir, je deviens la montagne, et la neige nouvelle attendant sa couleur. Ah, que ne sombre point la plus grande pâleur, la cime qui m'ignore et déjà m'accompagne, et que je cesse enfin d'être mon inconnu. Que la lumière soit. Maintenant que j'ai mis partout de la lumière, il me faudra pousser le ciel, loin de la terre. Et pour être sûr d'avoir tout mon espace, je ferai que le vent et les nuages passent, ainsi que les oiseaux qui viennent et qui vont, vérifiant les airs, la surface, le fond. Tout me supplie et veut une forme précise. Tout a hâte de respirer dans sa franchise et voudrait se former dès que je le prévois. Et ma tête foisonne et mon être bourdonne de milliers de silences, tous différents. Ce sont les voix de ceux qui n'en ont pas encore et qui émandent un nom pour aller de l'avant. Chacun son tour, le temps viendra pour tous d'éclore. Je vois clair, je vois noir, et non pas que j'hésite. L'un fera suite à l'autre et les deux si profonds que dans mon univers ils seront sans réplique. Et ce sera le jour et la nuit, l'horizon. Je vois bleu, et frangé de blanchissant des tours. Cela fuit sous mes yeux, et si j'y trempe un doigt, c'est salé. Cela va très loin et fait le tour. Je ne sais maintenant ce que je porte en moi. Mes yeux font de l'obscur et je cherche à mieux voir. J'ajuste mon regard, la chose se précise. Elle n'a qu'un seul corps, une espèce de tronc. Mais le ciel dans le haut en branche le divise, porteuse d'équilibre et de confusion. Et je songe au plaisir de s'étendre dessous. Arbre, venez à moi puisque je pense à vous. Vous vous accrocherez à la terre fertile et ne ressemblerez à l'homme que par l'ombre. Vous qui m'ignorerez de toutes vos racines ne saurez de moi que le vol des colombes. Parfois je ne sais rien de ce qui va venir et je vois devant moi quelques vieux souvenirs devenus plantes ou pierres ou fraîcheurs qui se posent, même ce que je fis pensant à autre chose. Cela tombe de moi comme un fruit oublié, mais toujours reconnu et jamais renié. Soudain, je vois petit, cela porte un fardeau. C'est noir, c'est courageux, l'une précédant l'autre. Et le temps d'y penser, c'est déjà la fourmi. Va, ton chemin, je viens de te donner la vie. Je viens de te donner la vie. Voici la finalité de cette révélation qui germe dans cette obscurité dérangeante au point d'être oubliée. Vous qui m'ignorerez de toutes vos racines ne saurez de moi que le vol des colombes. Voici la création. Une création apparue du chaos, jaillie d'une matrice infernale où tout est en devenir, dont les artistes connaissent aussi les secrets. Ce sont les silencieux intercesseurs entre le visible et l'invisible. Comme nous allons le voir après cette courte pause musicale en compagnie d'un extrait de la symphonie numéro 9, dite du Nouveau Monde, composée par Dvorak.

C'était la symphonie numéro 9, dite du Nouveau Monde, composée par Dvorak pour Fréquence Protestante. Nous revoici ensemble pour notre émission Plaisir d'écrire sur le thème de la révélation. Comme nous le disions juste avant, la révélation naît donc de l'abîme. Elle est un savant mélange d'obscurité et de lumière, une formule magique que les créateurs se partagent entre eux. En effet, nos artistes connaissent bien cette création venue du chaos, cet acte de faire exister quelque chose qui n'existait pas avant. Ils travaillent aussi avec la dissemblance qu'ils modèlent au gré d'une idée, d'un geste, d'un outil. Ainsi, une pierre autrefois bloc devient-elle un instant de grâce pour le regard. Les artistes participent de la révélation. Paul Ricoeur disait que la fonction de révéler se rapprochait de la poétique, comme si l'artiste avait un privilège et un rôle à jouer dans cette révélation. Il est vrai que l'artiste en lui-même possède la capacité de nous montrer ce que nous n'avions pas vu. Il a une force oratique. Par son détachement des réalités, il est plus enclin à nous dévoiler un autre monde. C'est une révélation intérieure, une révélation qui touche à l'idéalisme. Paul Klee disait « L'art n'imite pas le visible, il le rend visible. » La littérature est aussi révélation. Par l'affect qu'elle produit à la lecture, elle nous révèle à nous-mêmes. Je pense notamment à l'œuvre de Romain Gary qui nous parle de la vie, de la mort, de l'amour. Avec une telle vérité, une telle mise à nu de l'âme, que nous grandissons au fil des pages avec l'histoire. L'autobiographie est elle aussi révélatrice de la vie des auteurs et des personnages. L'art a pour vocation de révéler, mais en revoilant une part de nos habitudes visuelles. Vous constaterez, avec toutes ces réflexions, que l'acte de revoiler pour révéler s'applique à tous les domaines qui concernent la création. L'artiste est un Judas qui recouvre le monde pour mieux nous en montrer l'invisible. Il pratique le flou artistique, le voile artistique, pour laisser apparaître cette résonance intérieure spirituelle si chère à Kandinsky. Peut-on alors parler d'extase artistique, de transfiguration artistique? Souvenons-nous, Dieu dit à Moïse qu'il lui apparaîtrait dans une nuée, cette même nuée qui se fit aussi épaisse qu'une tente pour recouvrir Marie. Moïse, descendu du mont Sinaï, portant un voile tant l'éclat de son visage baigné de lumière divine était insoutenable. De nubès à nubéré ou de nuée à voilée, il n'y a qu'un pas étymologique. Voiler serait-ce diviniser? Nous finirons cette émission sur ces dernières paroles. Comme vous avez pu le découvrir, la révélation n'est donc pas un terme aussi transparent qu'il n'y paraît, mais c'est ce qui la rend très intéressante. La nuit y fait son œuvre. Voilà, j'espère que vous aurez passé un agréable moment en ma compagnie, et je vous dis au 29 juillet à 13h15, et je vous souhaite une excellente journée. À bientôt.

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1: Bonjour à tous et bienvenue dans ce rendez-vous dédié à la bande dessinée. Pas d'auteur avec moi aujourd'hui en studio, en revanche on va en écouter un dans un instant, car j'ai eu le plaisir d'aller au Festival du Livre de Paris au Grand Palais récemment, et il y avait plein d'auteurs présents puisque la bande dessinée était l'invité d'honneur, écoutez pour une fois. Cela dit, moi j'en parle ici toutes les semaines, et notamment un de mes coups de cœur récents dans mes lectures. Ça s'intitule Un espoir sans papier, ça vient de paraître dans les collections Air Libre de Dupuis, et donc lors de ce festival étaient présents un certain nombre d'auteurs, dont SP. SP, c'est Sébastien Portet, il a gardé ses initiales pour créer son nom d'auteur. Donc il a dessiné ce livre Un espoir sans papier, qui est scénarisé par Ingrid Chabert. Mais évidemment, je l'ai rencontré, j'ai eu envie d'en parler avec lui. Alors il y a un peu de bruit autour, hein, c'est le Festival du Livre de Paris, donc voilà, je n'étais pas toute seule. Donc la première question que j'ai posée à SP, c'est savoir si c'est Ingrid Chabert, hein, qui lui a présenté ce titre en premier lieu.
2: Oh, c'est une longue histoire. Alors oui. C'est elle qui m'a proposé le scénario, mais depuis très longtemps, on voulait travailler ensemble. On a fait deux albums qui étaient très particuliers, Le Perroquet et Écume, sont sortis en même temps. Et du coup, au niveau...
1: Le Perroquet, c'était vous, Écume,
2: voilà,
1: c'était elle.
2: C'est ça. Et c'était deux albums qui ont fait l'actu à un moment donné. Et du coup, on s'est contactés en se disant, bah, parce qu'on avait adoré le travail l'un de l'autre, c'est dit un jour, il faut faire quelque chose ensemble. Et elle avait commencé à écrire déjà Un espoir sans papier. Et donc, au fil des ans, elle m'a proposé un peu le synopsis, la trame, et je trouvais ça top. Donc, on a affiné un petit peu les trucs ensemble, mais c'est un projet qui remonte à pas mal d'années quand même.
1: D'accord, mais donc c'est son récit. C'est elle qui a eu envie de raconter cette histoire,
2: ouais,
1: de migrant.
2: C'est elle, oui.
1: Puisque voilà, il est question, alors c'est un duo un peu improbable entre,
2: ouais,
1: une vieille dame.
2: Ça.
1: Qui perd un peu la boule, en tout cas, voilà, qui n'a pas forcément mis tous les points au bon endroit.
2: Ouais.
1: Et un jeune garçon qui s'appelle Ahmed,
2: ouais,
1: qui tombe d'un bateau, un bateau de migrants. Voilà, a priori, toutes les autres personnes de l'embarcation sont mortes, ou en tout cas, on n'entend plus parler après. En revanche, lui est recueilli chez elle parce qu'elle le prend pour son fils.
2: Ouais, c'est ça.
1: Elle se prend d'affection pour cette personne-là qu'elle va du coup protéger. Et lui, il a beau lui dire, il ne ment pas. Hein. Il,
2: ouais,
1: lui dit que ce n'est,
2: ouais,
1: pas son fils. Et en même temps, il est bien content d'avoir un toit.
2: Mmh.
1: Et du coup, cette liaison-là, vraiment, ils vont créer un lien tous les deux qui est extrêmement fort et qui est très émouvant même à lire et à voir.
2: Oui, alors est-ce qu'elle sait ou elle ne sait pas? On ne sait pas trop, en fait.
1: En tout cas, elle l'appelle Damien.
2: On ne va pas spoiler, mais voilà.
1: Elle l'appelle Daniel,
2: voilà.
1: Enfin, l'autre
2: oui,
1: prénom.
2: Elle l'appelle Daniel parce qu'elle aussi, en fait, c'est deux destins fracassés qui se retrouvent. Hein. Alors, comme vous l'avez dit, Ahmed, c'est le survivant d'un canot de migrants. Et qui se retrouve dans la réserve de Sidonie. Et cette vieille dame, eh ben, elle revoit son enfant perdu. Alors, je spoil un peu, mais bon, voilà, vous verrez, les lecteurs verront ça. C'est un enfant perdu, donc c'est une dame qui s'est raccrochée à ses souvenirs.
1: Mmh.
2: Et elle redécouvre en fait son fils à travers Ahmed. Et c'est deux belles histoires en fait.
1: Mais ce qui est intéressant aussi, c'est de raconter aussi comment les migrants sont traités, parce qu'assez rapidement,
2: oui,
1: évidemment, c'est pareil, on raconte généralement le début du récit. Hein. Il va pas rester chez elle, hein,
2: il va être
1: démasqué. Et en l'occurrence, qu'est-ce qu'il advient de ce migrant qui est du coup mineur, il a 17
2: ouais.
1: ans. Comment s'est-on traité à leur arrivée en France? Comment ça se passe? Qu'est-ce qu'on leur propose comme avenir? Et qu'est-ce qui est possible en fait dans cette vie
2: pas,
1: qui démarre
2: voilà.
1: très difficilement
2: ouais.
1: Et ça, évidemment, j'imagine bien qu'Ingrid a dû faire son enquête pour savoir. Elle n'a pas inventé ce qui est raconté dans la BD.
2: Bien sûr, oui, bien sûr. Mais c'est des histoires d'actualité qui l'ont émue et elle s'est renseignée. Elle a des amis qui justement travaillent dans des associations qui recueillent des jeunes en difficulté et étrangers. Donc elle sait exactement comment, quel parcours de vie ils doivent faire justement pour doivent prendre pour s'intégrer ou pas dans notre société.
1: Ah oui,
2: et est-ce que l'administration leur réserve comme surprise aussi? Parce qu'on a quand même une image, c'est ce qu'on a voulu. Or, c'est un album engagé, c'est un album humaniste. Alors, on me dit qu'être humaniste, c'est être engagé. Oui, c'est vrai, mais en même temps, je crois que c'est aussi pour montrer une réalité des choses. Même si ça reste une fiction, on est au plus près de ce que vivent, en fait, les jeunes migrants qui arrivent en France, pour la plupart, et ce que vivent aussi les personnes âgées. C'est-à-dire qu'il y a aussi l'isolement de ces personnes-là. Comment on fait pour traiter ces deux
1: catégories sociales.
2: C'est deux exclus de la société.
1: Mmh.
2: Et donc, alors c'est à la fois très référencé, on s'est vraiment renseigné sur plein de choses. Alors Ingrid notamment, mais moi aussi, puisque moi j'ai une amie qui est très très très impliquée dans l'accueil des migrants, et qui, je ne devrais pas le dire, mais qui a chez elle une famille de migrants parents et enfants qui sont sous OQTF et qui malheureusement n'arrivent pas à s'en sortir parce qu'on leur demande de travailler pour avoir des papiers, mais pour avoir des papiers, il faut travailler. Enfin, c'est complètement
3: ubuesque.
2: Et donc, moi, c'est des histoires qui m'ont parlé, vraiment. Ça m'a pris aux tripes parce que c'est des choses vécues dans mon entourage et à deux rues de chez moi, ça se passe comme ça, quoi. C'est ce que je voulais montrer aussi. C'est pas juste les bords de l'Atlantique ou les bords de la Méditerranée ou le Pas-de-Calais. C'est aussi à deux rues de chez moi, au sud de Toulouse, quoi. Ces choses-là sont vécues. Donc, c'est à la fois une belle histoire parce qu'il faut garder à l'œil, c'est quand même une histoire feel good. On se laisse porter par l'histoire, mais en même temps, c'est pas si feel good que ça, quoi.
3: Non, je suis d'accord. C'est-à-dire qu'effectivement, on a une vraie histoire de fiction dans le sens où, voilà, le lien entre cette femme et ce garçon, voilà, ça c'est la partie fiction de votre récit. Mais tout ce qui est raconté, en revanche, est totalement empreint de réel.
2: Oui.
3: Et il fait froid dans le dos, parfois, évidemment.
2: Oui, oui.
3: Cela dit, alors lui, le fameux Ahmed, sans tout spoiler, on va pas raconter tout le récit non plus, mais on raconte comment il rentre dans l'apprentissage et comment il essaie de s'intégrer et comment, en l'occurrence, il est francophone. Donc, voilà, et comment il va réussir aussi à passer des examens et commencer à avancer. Et ça, c'est très bien raconté. Moi, j'ai aimé aussi cette façon de raconter, de nous expliquer comment ça se passe, en fait, parce qu'on n'est pas dans cette situation-là. Oui. Donc, comment ça se passe. Et comment cette femme, elle, du coup, vraiment est très attachée à ce garçon-là. Et c'est finalement ça qui l'aide aussi à vivre sa vieillesse.
2: Oui.
3: C'est grâce à lui qu'elle retrouve le sourire, c'est grâce à lui qu'elle a envie de faire des choses. Et ça, c'est très émouvant et très mignon aussi, comme c'est rentré, comme raconté.
2: Ouais, c'est l'histoire de vie, en fait. Mm. C'est, comme je disais, deux vies fracassées, mais qui se retrouvent et il y a une union incroyable qui naît autour de ça, quoi. C'est qu'est-ce qu'on fait ensemble ? Il y a un lien qui se crée au début de l'album et ce lien, même s'il va se passer plein de choses, il est indéfectible jusqu'au bout, quoi. Jusqu'à la fin, ils ne peuvent pas se détacher l'un de l'autre parce qu'ils ont vécu des choses très fortes tous les deux.
3: Et surtout, ça donne après à une vraie bonne histoire de bande dessinée. Vraiment, moi, votre récit, je l'ai pris, je ne l'ai pas lâché parce qu'on s'attache tout de suite aux personnages parce qu'on les rencontre tout au début de l'histoire. Et même s'il y a deux récits parallèles qui régulièrement se rejoignent, en l'occurrence, on est vraiment tenu, c'est bien écrit, c'est bien raconté, c'est bien ficelé pour qu'encore une fois, ça fasse une bonne BD.
2: Merci, je prends.
3: On parle du récit, mais évidemment, vous, c'est le dessin. Et en l'occurrence, c'est pareil. Il a fallu aussi, j'imagine, reconstituer. C'est pas du tout votre univers. C'est-à-dire que vous variez dans votre carrière entre des séries grand public, je pense à Château Bordeaux par exemple, des choses comme ça. Et puis à côté des récits, vous parliez du perroquet, mais il y a d'autres parfois des récits one shot très différents du coup même graphiquement de ce que vous faites. Vous faites les deux, mais je veux dire, de ce que vous pouvez faire à côté. Et là, c'est pareil. Dans celui-là, on est dans la collection Air Libre de Dupuis, c'est du grand format. Enfin, il y a forte pagination aussi. Et ça vous permet aussi de vous exprimer aussi autrement probablement graphiquement.
2: Oui, j'ai plus de liberté, c'est évident, bien sûr. On sort du schéma classique de la grande saga familiale, même si j'aime faire ça, bien sûr, mais c'est autre chose. Et donc, je me permets des libertés graphiques aussi. C'est ce qui est intéressant, c'est à la fois d'avoir un trait assez léger et tout en racontant des choses assez fortes. Et moi, je trouve que cette dichotomie est intéressante. Et c'est, pour un graphiste, c'est génial de pouvoir jouer avec des petits détails et en même temps... aller au plus profond des personnages, s'attacher moi aussi en tant qu'auteur aux personnages et les faire vivre au plus près des lecteurs, enfin j'espère.
3: Ah bah, mais après, ça s'est varié, entre le début de l'histoire qui se passe dans la mer et puis, je ne sais pas, moi, au fin fond de l'EHPAD, on n'a rien à voir.
2: Rien à voir.
3: C'était varié, même pour vous, il y avait de quoi faire, vous êtes amusé à le faire aussi.
2: Pas toujours, parce que des fois c'est compliqué, hein, mais ça reste un jeu, ça reste un jeu de faire vivre ces personnages-là, bien sûr.
3: Non, mais j'imagine que pour un auteur, s'il faut tout le temps dessiner la même chose, c'est pas drôle. Donc là, en l'occurrence, il y avait des paysages variés, des situations variées.
2: Ouais.
3: Elle vous a fourni un scénario haute couture pour vous.
2: Ouais, et des émotions variées aussi. Parce que c'est ça le plus dur à dessiner. C'est presque deux regards qui se croisent. Quelle profondeur on va donner à ce regard, à ces deux regards. Ça, c'est difficile. Hein. Les lieux, oui, c'est compliqué parce qu'il faut se renseigner, il y a plein de choses à faire. Mais c'est presque plus technique. Le reste, c'est de l'émotion. Et dessiner l'émotion, c'est casse-gueule, parce que soit on passe à côté, soit on est vraiment très juste. Et moi, je trouve que le trait fait que, en tant que graphiste, on va jouer avec ça, avec l'inclinaison des yeux, avec les sourcils, avec des angles. Et ça, c'est la pâte à modeler, le dessin. Quoi. Et moi, pour moi, c'est un régal. Elle m'a fait un scénario magnifique.
3: Mais vous faites poser vos amis, votre famille
2: J'ai un miroir, j'essaie de faire plein de trucs. Mais y a plein d'astuces. Quoi.
3: Vous jouez, vous incarnez vos personnages.
2: Ouais, vraiment. Ça se joue comme ça. Quoi. C'est un jeu d'acteur, entre guillemets. C'est-à-dire, moi, quand je veux dessiner un regard particulier. Je suis devant la glace et je regarde mon regard. Mm. Donc c'est tout un jeu comme ça de construction. Mais c'est fabuleux. Enfin, pour nous, on est vraiment dans le... Comme je disais, c'est un jeu, c'est de la pâte à modeler, quoi, nos personnages. Donc une fois qu'on les a en main... on les fait vivre et on est presque triste de finir un album aussi.
3: C'est exactement ce que j'allais dire, c'est que contrairement justement aux séries où parfois vous tenez des personnages pendant des années, là vous l'avez lâché, c'est au revoir Ahmed, au revoir Sidonie.
2: Voilà, c'est fini après. On lâche le bébé et puis c'est les lecteurs qui lisent l'histoire, après c'est autre chose.
3: Mais du coup, c'est un crève-cœur ou c'est normal, c'est le métier de la bande dessinée qui veut ça?
2: Je sais pas si avec l'âge, chaque fois que je sors un album, c'est de plus en plus difficile, mais c'est comme ça. Parce que, c'est vraiment nos bébés, quoi, les livres qu'on fait. On a ces pages qui sont disséminées dans l'atelier pendant un an et demi. Et d'un coup, c'est rassemblé en un livre, c'est un objet que les gens lisent et nous parlent de leurs émotions, de ce qu'ils ont ressenti ou pas, mais de cette magie de la transmission, quoi. Et c'est un moment particulier. Vraiment.
3: Vous parlez de vos pages, vous êtes encore à la couleur, vous travaillez encore en traditionnel
2: Les deux, moi je fais les deux, numérique et papier.
3: C'est-à-dire que vous numérisez vos pages après pour les couleurs ou même
2: Je fais tous mes crayonnés en numérique, mais je garde la partie papier pour l'ancrage.
3: D'accord.
2: Voilà, et après je rescanne pour les couleurs, pour tout ça. Même si là c'est pas moi qui fais les couleurs, mais je fais plein d'allers-retours entre l'ordinateur et le papier.
3: Alors justement, quand vous déléguez vos couleurs, vous avez vraiment la main dessus en disant je veux ça, ou vous laissez un peu libre cours à la personne qui
2: s'en charge? Ouais, là j'avais vraiment j'avais une idée vraiment particulière pour les couleurs. Donc j'ai donné une direction assez précise. Puis bon, Aretha, on a travaillé ensemble sur beaucoup d'albums. Et une fois qu'elle a compris le système, j'ai lâché la bride, il n'y avait aucun souci, elle a fait un travail exceptionnel. Elle a très bien travaillé les ambiances, je trouve. C'est très fort.
3: Ingrid, la scénariste, elle a la main aussi sur... Elle voulait que Ahmed ou Sidonie, enfin vos héros, aient telle tête ou...
2: C'est forcément un échange. Donc, je ne sais pas si on a la main l'un sur l'autre, mais on travaille ensemble, quoi. Donc, si les personnages ne lui avaient pas parlé, je les aurais refaits, bien sûr. L'éditrice aussi, Laurence Van Tricht, fait un travail extraordinaire chez Dupuis. Pareil, elle a un regard très précis sur notre travail. Il y a eu des allers-retours sur certaines scènes. Il y a eu... Vraiment un véritable échange entre nous trois et quatre avec Aretha. Ouais. Alors j'étais le seul garçon de l'équipe et c'était un vrai plaisir de travailler avec ces trois collaboratrices vraiment très très talentueuses, vraiment.
3: Et ça donne un récit vraiment extrêmement fort. Moi j'ai beaucoup aimé, vraiment, encore une fois, sinon vous ne seriez pas là. J'ai adoré ce récit, je trouve que ça se lit très bien et que ça raconte notre histoire avec notre histoire actuelle, quoi. C'est totalement contemporain et vraiment très bien raconté. Merci beaucoup pour ce beau livre.
2: Merci beaucoup.
1: Un espoir sans papier, c'est le titre de l'album dont il était question aujourd'hui, avec son dessinateur SP, au scénario c'est Ingrid Chabert. C'est paru dans la belle collection Air Libre des éditions Dupuis, c'est donc 104 pages en couleur, ça coûte 21,50€, disponible dans toutes les bonnes librairies et je vous le recommande chaudement. Merci évidemment à vous pour votre fidélité et merci aussi à Arnaud qui a réalisé cette émission que vous pouvez écouter en podcast. 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Merci à vous encore une fois pour votre écoute en direct ou en podcast. À bientôt, salut.
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4: Il y a des chansons qui te collent à la peau, des refrains qui te poursuivent longtemps après la fête. Quand je suis allé en Argentine, Your Voice passait en boucle dans toutes les soirées. Impossible de résister d'ailleurs. Dès les premières notes, toute la piste s'embrasait. Tout le monde connaît les premières notes de cette musique d'ailleurs. Sorti en 2004, Yo Voy propulse Zion et Lennox sous les projecteurs du reggaeton naissant. Avec l'aide de Daddy Yankee, le roi du genre, il raconte la séduction, la danse et l'abandon. Il m'invite, je suis, je vais. Dans Yo Voy, c'est la femme qui mène la danse, qui séduit et qui décide. Et lui, il suit irrésistiblement. Musicalement, le morceau repose sur ce rythme typique du reggaeton. Le dembow lourd, il est pensé pour faire vibrer les clubs. Entre basses rondes, percussions électroniques et synthé tranchant, Zion et Lennox, ils installent une ambiance sensuelle et presque hypnotique. Aujourd'hui, encore, Yo Voy explose sur TikTok en version accélérée. Preuve que ces rythmes de la nuit ne vieillissent jamais vraiment. En tout cas, une 10, c'est fini. Cuidate.

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0: Bonjour et bienvenue dans Carabistouille. Aujourd'hui, cap sur l'océan Indien et plus précisément sur l'île de la Réunion. Notre invitée est en effet Isabelle Oharo-Joly, écrivaine, anthropologue et conteuse, qui fait découvrir album après album les richesses de la faune et de la flore de l'océan Indien, portées par son amour pour l'histoire et la culture réunionnaise. Tout de suite, nous retrouvons Isabelle Oharo-Joly.
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0: Isabelle Oharo-Joly, bonjour et bienvenue dans Carabistouille.
2: Bonjour, merci de m'accueillir.
0: Isabelle Oharo-Joly, si je vous présente en disant que vous êtes conteuse et ethnobotaniste, est-ce que ce sont deux qualificatifs qui vous conviennent et est-ce que vous avez peut-être envie d'en ajouter d'autres ?
2: Ça me va bien, les deux, parce que c'est vrai que c'est un ensemble, finalement, tout ça. Le conte, la botanique, l'écriture jeunesse, ça tourne tout autour de la nature, finalement, qui est ma grande inspiratrice.
0: En effet, on retrouve, Isabelle Oharo-Joly, la nature au cœur de la plupart de vos albums, et en tout cas dans le tout dernier, Carabistouille de légumes pays. Donc évidemment, moi j'ai particulièrement aimé d'y retrouver le titre de l'émission, Carabistouille. C'est un album donc qui est fait avec la complicité de Yazou Ahmad et Nicoletta B aux éditions Coccinelle. Vous y invitez les jeunes lecteurs à redécouvrir les ressources de la nature autour d'eux et à cuisiner et jardiner local à un prix modéré. Pourquoi avoir choisi cette thématique et comment l'avoir adaptée à un jeune public ?
2: Alors, j'ai choisi ce thème parce qu'il s'avère qu'on constate qu'actuellement, 80% de l'alimentation, donc dans notre île de La Réunion, hein, où j'habite une grande partie de l'année, vient de l'extérieur. Et j'ai trouvé ça bien triste comme bilan parce que nous avons des légumes traditionnels qui font partie donc de notre histoire, qui font partie de nos racines et qui ne font plus partie de l'alimentation quotidienne. Donc, j'ai voulu que les,

0: relation entre les personnes plus âgées qui avaient cette alimentation, comme moi d'ailleurs, hein, puisque j'ai un âge canonique de 70 ans. Donc, j'ai connu ce temps ancien où le sang nourrissait pour le petit déjeuner, pour le goûter, même souvent pour le repas du soir. On se nourrissait donc des productions que nous avions autour de nous. Et donc, il serait vraiment intéressant d'échanger avec toutes les générations, parce que beaucoup de mamans aujourd'hui ne cuisinent plus. Donc, font ce qu'on appelle de la cuisine rapide, hein, puisque maintenant, on est comme en métropole, hein, alors que ça ne prend pas non plus beaucoup plus de temps pour cuisiner nos légumes, nos racines, parce que c'est beaucoup sur les racines. Et en même temps, de leur faire redécouvrir la richesse des saveurs, la richesse de ce que contiennent ces aliments qui sont remplis de vitamines, de minéraux et qui en plus font partie de notre nourriture traditionnelle, quoi. Donc c'est vraiment une stratégie qui fait que j'ai écrit ce livre dans ce but vraiment.
1: Et je vous demandais justement comment est-ce que vous avez adapté cette thématique pour le jeune public dans votre choix de conception de l'album, dans l'écriture, dans l'illustration, etc.
0: Alors donc on l'a appelé d'ailleurs Carabistouille parce que l'idée c'est que c'était un peu malicieux, c'était un jeu et non pas quelque chose de sérieux comme en général les livres documentaires sont sérieux en général. Donc, l'idée, c'était de démarrer, par exemple, le début d'une histoire avec une devinette. Donc, par exemple, je peux dire, ah ben, j'ai pas pris le livre avec moi, mais je vais le prendre. donc, par exemple, la devinette pour le fruit à pain, que je vais vous lire. Et donc, déjà, on va entrer dans l'intimité de ces légumes en s'amusant. Parce que je trouvais que c'était intéressant que ce soit un jeu. Alors, je prends donc le fruit à pain. Ce qui est intéressant aussi, donc là je n'en ai pas parlé, ce sont les magnifiques illustrations de Nicoletta B, qui a fait des ateliers peinture avec les enfants. Et donc, les illustrations sont joyeuses, ça fait un peu comme des fresques, ça donne envie de découvrir le légume. Alors donc je dis, je suis un grand arbre aux feuilles foncées, mon fruit est rond comme une balle, vert clair ou jaune, j'ai une peau craquelée avec des petites bosses montrant des perles de latex blanc quand je suis mûre. Qui suis-je? Et c'est donc notre fameux fruit à pain. Oui, donc si vous voulez, la présentation de chacun des légumes, ça va être déjà bon ben de raconter comment si parfois il a un autre nom. Par exemple, le fruit à pain, on l'appelle aussi le rimier ou le sautireur. Ça veut dire que quelqu'un qui a un fruit à pain, finalement, il n'a pas besoin de faire grand-chose. Il le fait cuire et il a de quoi manger. C'est simple. Ensuite, on va noter et faire découvrir tous les contenus des vitamines, des fibres et tout. Là, c'est plutôt pour les parents. Et puis, comment on va planter? Donc, c'est pas très facile de planter le fruit à pain parce qu'il faut avoir une bouture qui va naître du pied mère. Et le fruit à pain, donc, quand est-ce qu'on va le récolter? Quelles sont ses vertus? Parce qu'il a aussi des vertus médicinales. Et puis, on peut aussi s'en servir pour la beauté. Et ça se termine, pour chaque légume, ça se termine par des recettes. Alors, ces recettes, elles viennent de nos recettes traditionnelles, mais il y en a aussi des nouvelles où elles viennent aussi de Mayotte ou de Madagascar parce qu'on est dans l'océan Indien. Et puis, c'est intéressant de voir comment on peut les cuisiner autrement que ce que nous connaissons traditionnellement. Donc, on ouvre aussi la porte à d'autres cuisines de façon à ce qu'on puisse innover tout en réapprenant les recettes anciennes, quoi. Donc, c'est vraiment très, très riche.
1: Alors, Isabelle Oaro-Joly, on l'a vu dans vos ouvrages pour la jeunesse, vous portez une grande attention à la transmission de la culture créole de l'île de la Réunion, son histoire, ses légendes, son imaginaire, sa flore, aussi sa faune. Vous avez d'ailleurs fait plusieurs albums pour les plus petits, sous forme un petit peu de conte humoristique des origines, par exemple

0: pourquoi le requin marteau est-il marteau, pourquoi le poisson clown fait-il le clown, et votre dernier album, un petit peu dans cette veine, s'appelle À la queue leu-leu, et il met en scène un petit tang, donc il est paru aux éditions Orphie, illustré par Abaywan. Et au sein de ce bestiaire, il me semble que un animal est très cher à votre cœur, c'est le dodo. Quelle place a le dodo dans ce que vous avez pu écrire jusqu'à présent, et pourquoi est-ce qu'il vous tient particulièrement à cœur? Une petite parenthèse, hein, le dodo c'est l'emblème qu'on a choisi pour l'émission Carabistouille et qui illustre le visuel de l'émission sur ses réseaux sociaux.
1: Alors le dodo, ben déjà moi-même je me sens un peu comme un dodo. C'est-à-dire que je me sens un peu perdue dans ce monde-là. Et j'ai l'impression parfois d'être un animal en danger, un oiseau en danger. Et le dodo, ben, j'ai vécu avec lui finalement depuis très longtemps, puisqu'un de mes premiers livres s'appelle « La légende du dodo ». Et j'avais rêvé que le dodo débarquait de l'arche de Noé. Et donc, je suis très, comment dire, très paradis, très édénique dans mes écrits et puis même dans ma vision du monde. Et La Réunion étant une île édénique, je voyais bien le dodo débarquant sur une baie sauvage. D'ailleurs, c'est l'endroit où je suis là. Je vous enverrai peut-être 2-3 petites photos tout à l'heure, vous voyez. Donc là, c'est une baie au bout de l'île. Et donc, quand la mer est très, très douce, eh bien, il peut y avoir des troncs d'arbres qui arrivent. Et je l'ai vu sauter de l'arche de Noé en cachette. Et donc débarquer dans cette île. Et j'aimerais écrire d'ailleurs, donc j'ai écrit 2 livres sur le dodo, il y en a un qui s'appelle « Le dodo, mythes et légendes ». C'est toutes les questions que moi-même je me posais sur le dodo et que auxquelles j'ai répondu. Et j'aimerais beaucoup aller sur les pas du dodo dans les grands musées d'Europe. C'est un de mes projets. Parce que il s'avère que justement en Hollande, vous avez des toiles, en particulier d'un peintre qui s'appelle Savary, qui a mis le dodo dans les animaux de l'arche de Noé. Vous voyez, donc ça confirme bien ma vision. Et donc, le dodo, en plus, il a voyagé parce que, mine de rien, il a été transporté au Japon, il a été transporté en Inde, il est arrivé jusqu'à Prague. Il paraît qu'à Prague, il y a encore la cage où était le dodo. Alors, j'aimerais aller voir de mes propres yeux et écrire tout ce voyage que je vais faire à la rencontre du dodo. Ça sera mon 3e livre, donc c'est en projet.
0: Alors, je voulais évoquer aussi parmi vos derniers albums, 2 très beaux albums qui sont illustrés tous les deux par Florence Vitry. L'un s'appelle Edmond Albus, l'enfant de la vanille, et l'autre, Niama, princesse esclave, paru tous les deux chez Orphie. Et ce sont 2 albums qui ont pour point commun d'évoquer 2 figures historiques de l'océan Indien avec une dimension documentaire. Pourriez-vous, Isabelle Ouarojoli, nous dire en quelques mots qui sont Niama, princesse esclave, et Edmond Albus?
1: Alors, donc Niama, elle, c'est une figure du 18e siècle, au moment où la Compagnie des Indes possède les îles de l'océan Indien, les îles Mascareignes, et elle est donc amenée, c'est une vraie princesse du Sénégal, et elle est donc amenée dans nos îles, hein, puisqu'elle va vivre entre l'île de France, donc anciennement l'île Maurice, et l'île Bourbon. Et ce qui fait qu'on connaît son histoire, c'est grâce à son fils, Jean-Baptiste Lillet-Geoffroy, qui va devenir un grand scientifique. Et c'est donc aussi, je pourrais dire, l'histoire de la résilience. Voilà, comment on peut être tout au sommet d'une société et comment on perd tout et comment on remonte.
0: Et en ce qui concerne Edmond Albus?
1: Edmond Albus, c'est aussi une histoire d'un jeune esclave qui, à 12 ans, découvre le secret de la fécondation de la vanille. Et la semaine dernière, j'étais encore dans un collège pour parler de ça. Et je trouvais extraordinaire qu'à 12 ans, il était capable de faire ce geste-là et que les autres n'ont pas pu reproduire. Donc, il était esclave. Son maître a essayé et n'est pas arrivé à le faire. Et c'est comme ça qu'on lui a gardé le bénéfice de la découverte de la vanille, qui aujourd'hui est fécondée de par le monde, toujours de la manière avec laquelle lui, il a découvert cette fécondation, parce que la vanille n'était pas fécondée naturellement en dehors du Mexique ou de l'Amérique du Sud, où il y avait l'insecte affilié à la vanille. Et en même temps, moi, ça me permettait aussi de faire une fresque de tout ce qui se passait au XVIIIe siècle, au XIXe siècle pour Edmond Albus, et de voir tous les événements qui avaient marqué ce siècle, en particulier la fin de l'esclavage, puisque Edmond va prendre le nom d'Albus au moment de la fin de l'esclavage, donc en 1848, où tous les esclaves sont libérés et où ils acquièrent un nom. Parce qu'avant cela, ils n'ont pas de nom, à peine un prénom. Et donc, j'ai voulu parler aux enfants de cet enfant qui était donc dans cette situation d'esclave. Donc, ça permet aussi de voir qu'est-ce que c'était que la vie d'un esclave à cette période-là. Et comment, à 12 ans, il va enseigner à tous les propriétaires de vanille de l'île comment féconder la vanille. C'est extraordinaire, je trouve. Moi, je suis fascinée par cette histoire. C'est pour ça que j'ai écrit le livre.
0: Alors, Isabelle Ouarot-Joly, avant de passer à la seconde partie de notre entretien, nous allons écouter votre choix musical. Vous m'aviez suggéré un titre d'Anne Sylvestre, sans préciser lequel, et je vous ai proposé une reprise d'un de ses titres les plus célèbres, « Les gens qui doutent », par Juliette Manieva-Soa. Je voulais savoir, avant de lancer le morceau, si vous faisiez partie de ces gens qui doutent, et si oui, de quoi doutez-vous, Isabelle Ouarot?
1: Alors, de quoi je doute? Je ne doute pas beaucoup, moi. Je ne doute pas beaucoup parce que c'est vrai qu'avec l'âge et l'expérience, j'ai déjà vraiment confiance en moi en tant que personne déjà. En même temps, je suis à l'âge de la transmission, donc je profite donc de toutes ces expériences que je transmets à des jeunes femmes qui font des recherches, aux enfants que je rencontre. Maintenant, je peux douter du futur, mais en même temps, j'ai confiance, moi. Je pense qu'il faut avoir confiance que, quelles que soient les difficultés dans lesquelles on est, dans lesquelles on vit, l'avenir, pour moi, n'existe pas. On doit l'inventer. Et il faut qu'on l'invente positivement. Donc, c'est peut-être un des doutes que j'ai quand même si je lutte contre ce doute. Mais sinon, non, j'ai beaucoup. Peut-être parfois, j'ai peut-être un peu trop de certitude. Mais c'est l'expérience de la vie.
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0: Isabelle Ouarojoli, passons maintenant à la seconde partie de notre entretien. Et donc, ces questions que je pose rituellement à tous les invités, toutes les invitées. La première est celle-ci. Isabelle Ouarojoli, est-ce que vous pourriez en quelques mots décrire la lectrice que vous étiez quand vous étiez enfant ou adolescente?
1: Alors, déjà, moi, j'étais une très grande lectrice. C'est-à-dire que je lisais carrément tout ce qui me tombait sous les yeux. Donc, quand je lis un auteur, je lis tout ce que je trouve sur cet auteur. Donc, je pourrais dire que j'ai eu une période Alexandre Dumas, hein, parce que je suis très romanesque. J'ai lu tous ces livres, et puis après, quand il y en a manqué un, ça me perturbait parce que j'avais envie vraiment de savoir ce qui s'était passé. Et à l'époque, c'était plus difficile pour trouver, alors que maintenant, s'il m'en manque un, je le commande et comme ça, je le récupère. Donc, j'ai lu beaucoup, beaucoup de romans. Et alors, peut-être qu'on se moque de moi, parce que ma mère et moi, nous partagions un amour particulier d'une autrice du début du XXe siècle, très romanesque. Hein. Elle s'appelait Délie. Ça vous dit les Délies? J'ai lu tous les Délies parce que j'étais une grande amoureuse et je découvrais The Beginning of Love. Et c'est vraiment ce que j'aime dans l'amour, c'est The Beginning of. Et donc, ma mère et moi partageaient ça. Donc, elle en lisait un, on faisait des allers-retours et tout. Et c'est un livre qui a marqué mon adolescence. Ce sont les premières histoires d'amour que j'ai lues. Voilà ce qui me souvient là maintenant.
0: Isabelle Ouarojoli, quel était votre lieu et votre moment préféré pour lire quand vous étiez enfant ou adolescente? Est-ce que vous vous en souvenez?
1: Alors, moi je lisais dès l'aube. Dès qu'il y avait de la lumière le matin, j'avais un livre, d'ailleurs j'en ai toujours un, à côté de mon oreiller. Et dès qu'il y avait assez de lumière, je lisais. Mais j'adorais et j'adore toujours m'endormir sur un livre. J'ai beaucoup de mal à m'endormir si je n'ai pas de livre, sauf si vraiment je suis fatiguée, mais j'aime m'endormir sur une histoire. Donc, ces deux moments-là, vraiment, sont mes moments préférés de lecture.
0: Et quel est, Isabelle Ouarojoli, le livre que vous avez lu, enfant ou adolescente, et qui vous marque encore durablement aujourd'hui?
1: Alors, il y en a un que j'ai, bien sûr, à la maison. Qui s'appelle En famille. C'est pas sans famille, c'est En famille. En famille, c'est Hector Malot, donc qui écrit l'histoire d'une petite fille orpheline qui est à la recherche de son grand-père et qui va vivre un peu comme une Robinson. Et quand je relis ce livre-là, j'aime beaucoup quand elle va s'installer dans une petite cabane au bord d'une petite rivière. Et où elle va s'organiser pour fabriquer ses chaussures. J'aime beaucoup ça. D'ailleurs, j'ai un livre en cours pour les adultes où je me retrouve toute seule sur une île déserte et où je vais reconstruire mon univers. Mais il y en a un deuxième que j'aime particulièrement qui s'appelle Le Jardin Secret, qui est un livre d'une autrice du 19e anglaise qui a écrit Le Petit Lord font le Roi. C'est le plus connu de cette autrice. Mais alors, Le Jardin Secret, c'est une passion pour moi. Et j'ai découvert le film dans les années 80, parce qu'il y en a eu un qui a été refait par Walt Disney, qui est une catastrophe. Mais alors, faire revivre un jardin, c'est vraiment ça l'histoire de ce livre-là. Et en faisant revivre un jardin, la petite fille qui est l'héroïne va se découvrir, va s'aimer, va s'apprécier. Donc, il y a vraiment une relation profonde entre sa résurrection, parce qu'elle est très, très malheureuse, et elle est très mal petite, parce qu'elle n'est pas aimée, et elle va découvrir l'amour des plantes, et en même temps, elle va s'aimer, et elle va du coup, elle va changer tout autour d'elle. Et c'est vraiment mes deux livres préférés.
0: Oui, on comprend pourquoi lorsqu'on connaît ce que vous avez écrit depuis. Question suivante. Quelle langue, au singulier ou peut-être au pluriel, y avait-il pendant votre enfance et votre adolescence, dans les livres que vous lisiez et autour de vous, Isabelle Ouarojoli?
1: Ben donc moi, je ne lisais qu'en français, mais j'ai fait du latin. Et quand j'avais 6-7 ans, je ne sais pas si c'était à la mode ou pas, ma mère m'avait acheté des livres sur la vie quotidienne à Rome. Et je lisais couramment la vie quotidienne à Rome parce que c'était une technique où on retrouvait les mêmes mots, où on voulait clarifier et tout. Et j'adorais lire en latin. Malheureusement, j'ai perdu cette compétence et ce talent. Et puis, bon, bah, autour de moi, on parlait créole. Donc, moi, je parlais créole aussi. Mais il n'y avait pas d'écrit en créole quand j'étais petite. Donc, aujourd'hui, il y a une très jolie évolution, je trouve, qu'on puisse trouver tous ces mots-là dans des livres et du coup, cela les perpétue. Ça permet à cette langue de continuer à exister et de continuer à s'enrichir.
0: Et quel livre, paru aujourd'hui, est-ce que vous conseilleriez à Isabelle enfant ou Isabelle adolescente?
1: Alors là, c'est compliqué. J'ai du mal avec la littérature contemporaine. J'ai du mal. Un livre d'aujourd'hui. Ben si, je viens de prendre un livre parce qu'en ce moment, j'ai un petit-fils. Et du coup, je chine des livres pour lui, des livres nouveaux ou des livres plus anciens. Et là, je suis tombée cette semaine sur un livre qui s'appelle « Silence », qui est très joliment illustré et qui est l'histoire d'un petit oiseau qui, grâce à sa voix, grâce à son chant, va pouvoir sauver une forêt. Parce que je pense qu'on en est aussi là, hein, c'est-à-dire qu'il y a tellement de destruction de la nature, que chaque fois qu'il y a une petite voix qui s'élève pour la sauver, j'adhère. Moi-même, je me suis battue pour sauver la baie dans laquelle je suis, où on devait bétonner partout, couper plein d'arbres, et je suis très très contente d'avoir participé à ce qu'elle ne change pas, que la nature reste ce qu'elle est. Oui, donc ce petit livre-là, Silence, donc de Tom Percival et de Richard Jones, qui est vraiment magnifiquement illustré et que je vais lire à mon petit-fils quand je le verrai.
0: Eh bien, merci Isabelle Ouarojoli, merci pour ces échanges et merci pour porter la voix du dodo.
1: Eh bien, merci à vous, à bientôt, au revoir.
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0: Voilà, Carabistouille, c'est terminé pour aujourd'hui. Après nos échanges, Isabelle Ouaro m'a encore parlé de son amour pour l'île de la Réunion et de la vue inspirante qui s'offrait à elle depuis le bureau où elle écrit, depuis son siège d'écrivaine, entourée de petits dodos en bois enchâssés comme des matrioshkas. Elle m'a envoyé une photo de cette vue sur la baie de Manapani, aussi appelée, m'a-t-elle dit, le petit coin charmant. Et j'ai partagé cette photo avec vous sur les réseaux sociaux de l'émission, où vous pourrez la découvrir à votre tour, sur Instagram, Fréquence Carabistouille, et aussi sur Facebook. À bientôt, on se retrouve.

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4: Bonjour à toutes et à tous. Bienvenue dans Un œil sur la télé. Dans ce dernier numéro de la saison, mon invité est Laurent Sibien, réalisateur. Il nous parlera du troisième volet de sa série documentaire « Édouard, mon pote de droite », dont le héros est Édouard Philippe, que nous retrouvons dans ce film à Matignon de 2017 à 2020, après l'avoir suivi dans les films précédents, au Havre en 2014 et lors de la primaire de la droite en 2016. Ce film captivant et singulier a été projeté le 13 juin au FIPADOC à Biarritz et il sera diffusé sur France 5 le 4 juillet à 20h50. C'est un vrai coup de cœur. Bonjour Laurent Sibien, merci d'être avec nous au micro de Fréquence Protestante 100.7. Je rappelle à nos auditeurs que vous avez réalisé de nombreux documentaires et reportages en France et à l'étranger, notamment au Rwanda, en Iran, en Australie, en Nouvelle-Calédonie, pour France Télévisions et pour Arte, et dont plusieurs ont été primés dans des festivals. Alors, dites-nous pourquoi vous avez décidé, vous, un cinéaste de gauche, de réaliser cette série documentaire sur votre pote de droite, Édouard Philippe, que vous avez, je crois, rencontré en Hippocagne.
5: Oui, en effet, j'ai rencontré Édouard Philippe quand j'avais 18 ans et que j'arrivais à Paris, lui aussi, en classe d'Hippocagne. Et on était devenus potes à ce moment-là. Pote, comme le titre du film le redit, c'est-à-dire comment on peut être pote à 18 ans et qu'on partage un certain goût pour la littérature ou pour l'histoire et pour la bière aussi. Et donc on s'est rencontrés à ce moment-là. Et puis après nos études ont divergé, lui étant parti vers Sciences Po, l'ENA, et moi plutôt vers l'histoire, la fac d'histoire à Nanterre et l'école de journalisme. Et je l'ai retrouvé en 2003-2004. Il était devenu directeur général de l'UMP. Et c'est à ce moment-là que j'ai commencé ce travail de très, très, très longue haleine, mais sans savoir que ça, à ce moment-là, évidemment, que ça me mènerait jusque-là. Mais l'idée, la première motivation, c'était de la curiosité. C'est-à-dire, je découvre que j'ai un copain qui est un responsable d'un parti politique de droite. Moi, je suis vraiment pas de droite, donc ça m'intéresse. Ça m'intéresse de savoir comment il est de droite, pourquoi il est de droite, comment
4: oui,
5: il est de...
4: Il ne l'était pas d'ailleurs au moment où vous vous êtes connu.
5: Quand il avait 18 ans, il était très admiratif de gens comme Michel Rocard ou Pierre Mendès France, qui pour moi à 18 ans voulait déjà dire être un peu de droite. Mais donc quand je l'ai retrouvé en 2004, j'ai commencé à le filmer parce qu'aussi il était ça l'amusait de me montrer l'un parti politique de l'intérieur. Puis de fil en aiguille, l'idée est venue de documenter une carrière politique sur la durée. Parce que finalement, souvent, quand on filme un homme politique ou une femme politique, c'est quand il ou elle arrive au sommet et qu'on se demande mais qu'est-ce qu'il a fait avant, qu'est-ce qu'il a choisi, pourquoi il était là plutôt que là. Et là, le pari, c'était presque inverse, c'était de se dire bah, je vais le filmer pendant des années et puis je verrai bien où il va. Je ne savais pas, évidemment.
4: Vous n'anticipiez pas qu'il deviendrait Premier ministre?
5: Moi, je vous avoue qu'en 2004, quand j'ai commencé à le filmer, je ne savais pas qu'il viendrait Premier ministre d'Emmanuel Macron en 2017. Je ne pouvais pas lire dans les astres. Mais peu importe, en réalité, j'ai jamais spéculé spécialement sur sa réussite ou son échec. Hein. C'est une traversée du désert pour un homme ou une femme politique, ça doit être aussi tout aussi intéressant. Mais non, c'était plutôt vraiment une curiosité. Moi, je suis pas journaliste politique, c'est pas un domaine que je travaille. Vous l'avez dit, j'ai plutôt fait des films à l'international notamment. Et du coup, je me suis laissé vraiment porté par le suivre, voir comment il travaille. Et puis c'est un bon personnage, si j'ose dire, c'est-à-dire qu'il s'est prêté au jeu et ce qui était la base du film.
4: Alors ce film, ce troisième film, donc c'est à la fois un portrait, une chronique, un récit historique. Je vous propose que nous écoutions la bande-annonce de ce film et vous nous en parlerez ensuite.
6: Oui, évidemment, je suis candidat aux élections municipales.
7: Il n'y avait pas de suspense.
8: Ça fait 10 ans qu'il tourne un documentaire sur moi en espérant qu'un jour je devienne quelque chose.

0: Que de gauchiste. Posez votre question.
1: Ah bah tiens, tu veux que je te pose des questions de gauchiste aujourd'hui?
0: Oh non, putain. Sois gentil avec moi, je fatigue.
1: Ouais, attends, tu me tends une perche.
0: Non, fais pas chier. Vas-y. Posez votre question.
1: Toujours de droite?
2: Well, yeah. Well, yeah. For the last time, no.
3: Voilà, moi je reviens dans 3 semaines, j'espère que tu seras encore là pour qu'on poursuive.
0: Ouais, moi aussi. Surtout pour ton film.
3: Bah, pour mon film, je pense.
0: Sinon, ça va être un court-métrage.
4: Laurence Sibia, que vouliez-vous montrer? Quelle était votre intention avec ce 3e film aux manettes? Édouard Philippe, donc, mon pote de droite, et cette fois aux manettes.
5: Eh bien, disons que depuis le temps que je filme donc Édouard Philippe, donc je vous ai dit à partir de 2004, puis surtout ça a fait l'objet de 2 premiers épisodes en 2014 et 2015-2016, donc à la fois comme candidat à la mairie du Havre, puis ensuite comme porte-parole d'Alain Juppé aux primaires, je filmais finalement des situations de campagne électorale, des situations
4: de conquête du pouvoir.
5: Exactement, de conquête du pouvoir, et je savais, parce que j'en ai discuté souvent avec lui, que lui, ce qui l'intéressait à un moment, c'était pas tellement de conquérir le pouvoir, que c'était surtout de l'exercer, d'être aux manettes. C'est une expression que j'ai repris et qu'il utilise très souvent. Et donc, évidemment, arrivé à Matignon, l'enjeu n'était plus le même, n'était plus comment conquérir le pouvoir, mais c'était à ce moment-là, quand on est dans cette position de l'exercer, bah, quel choix on fait, qu'est-ce que ça implique d'exercer des responsabilités, comment il l'aborde, comment ça peut éventuellement le changer dans son rapport au monde. Voilà, c'était une formidable situation de d'observation. Or, c'est ça, le faire du documentaire, c'est aussi être dans des situations du réel à laquelle on a. Bah, évidemment, là, j'avais un accès exceptionnel par ma relation. De longue date et amicale avec lui, à un endroit, j'oserais dire, si j'étais anthropologue, à la chefferie de notre tribu, si vous voulez. Et c'est un endroit du réel qu'on documente finalement très difficilement, très rarement, à travers lui, à travers un portrait de lui. Mais donc, ce qui m'intéressait, effectivement, c'était ça. C'était, est-ce qu'on peut, en documentaire, arriver à faire comprendre ou à faire ressentir ou à faire percevoir aux spectateurs ce que c'est qu'exercer le pouvoir, voilà, par un humain. C'est-à-dire, c'est vraiment une histoire humaine. Hein. Moi, j'ai une relation humaine et c'est le principe aussi, ça, pour moi, du documentaire, c'est dans une rencontre humaine avec quelqu'un dont le métier à ce moment-là est d'être Premier ministre.
4: Oui, c'est un film très humain. Ça n'est pas un cours d'instruction civique, même si c'est intéressant de ce point de vue-là, puisqu'on est en immersion à Matignon. Au cours du film. Alors, comment s'est organisé ce film? Enfin, qu'aviez-vous proposé à Édouard Philippe? Donc, des entretiens avec vous-même, dans son bureau, à quelle fréquence, et quel était le dispositif mis en place?
5: Effectivement, c'est un dispositif, contrairement aux 2 précédents, qui était plus proche d'une forme de cinéma direct, d'observation, même s'il y avait des interactions, même si dans mes films je suis présent, je cache pas ma présence, je suis pas un observateur muet ou absent. J'assume le fait d'être là avec une caméra et j'ai aucun problème avec ça et montrer le dispositif de mes films. Donc c'est le cas dans celui-là. Mais c'est vrai que à Matignon, très clairement, cette façon de pouvoir suivre presque quotidiennement un homme en action rendait les choses plus difficiles. D'abord parce que l'exercice du pouvoir, ça ne se filme pas du tout. Il y a moins de dramaturgie naturelle qu'une campagne électorale. Et puis parce que à Matignon, évidemment, il n'était pas question pour moi, sur la durée que je ne connaissais pas, d'y être tous les jours, tout le temps. Ça aurait été ingérable. Et puis, il y a évidemment une part de secret, une part de dossiers compliqués à comprendre, de choses très techniques. Et donc, la meilleure façon, de rendre compte de cet exercice du pouvoir, qui est quelque chose de difficile à filmer parce que c'est, ça n'a rien de spectaculaire. A priori, l'exercice du pouvoir, une prise de décision, ça se passe pas comme ça en se levant, eureka, j'ai trouvé. C'est un long processus avec plein d'acteurs et c'est souvent assez technique. Mais par contre, je me suis dit, on s'est dit avec Edouard, d'une certaine façon, ça peut peut-être se raconter. Ça peut se raconter sous forme de conversation. Et j'ai choisi un dispositif extrêmement simple qui est de l'avoir à son espace de travail qui est son bureau, derrière lequel il y a un miroir, ce qui a priori en général quand on filme on essaie d'éviter les miroirs, moi au contraire je le cherchais parce que ça permettait de créer alors qu'on était que deux dans son bureau une sorte de dialogue avec ce miroir.
4: Alors on vous aperçoit dans le miroir.
5: On me voit et ça voulait dire aussi être présent, enfin je veux dire Édouard Philippe est un personnage du film évidemment. Et d'une certaine façon, j'en suis un aussi,
4: oui.
5: À travers ma présence. Et il y a parfois des moments où on me voit avec lui dans la discussion. Donc, ça passe par plein d'états, selon les jours et selon les humeurs et selon ce qui se passe dans le monde à ce moment-là. Chaque conversation a une tonalité différente. Chaque conversation étant construite comme une séquence. C'est pas une longue interview découpée en morceaux, si vous voulez. C'est vraiment j'y allais en moyenne une fois par mois.
4: C'est ça, une fois par mois à peu près. Et donc, il y a des séquences qui suivent les événements au fil des mois.
5: C'est ça, mais c'était pas vraiment lié à l'actualité. On avait des rendez-vous et puis selon ce qui se passait à ce moment-là, soit ça pouvait s'imposer, soit ça nous permettait d'avoir des conversations peut-être plus générales ou plus philosophiques ou plus théoriques aussi, voire plus idéologiques sur l'exercice du pouvoir.
4: Alors, ces trois années au pouvoir n'ont pas manqué de rebondissements et surtout de crises. Ça commence avec les ouragans aux Antilles, il y a les gilets jaunes, il y a le projet de réforme des retraites et puis surtout, bien sûr, la pandémie de Covid dont Édouard Philippe a dû assurer la gestion au cours de la dernière année. Alors, l'avez-vous vu changer, Édouard Philippe, et en quoi ?
5: C'est une question difficile. C'est une question difficile parce que j'ai envie que aussi de laisser au spectateur son propre chemin à faire, si vous voulez. C'est
4: oui.
5: Pas un film. Vous l'avez vu. Il n'y a pas un mot de commentaire. C'est un film. Je précise quand même qu'il dure presque 3 heures, ce qui est tout à fait exceptionnel. Hein,
4: pour oui, mais qui est captivant de bout en bout. On ne s'ennuie pas une minute.
5: Je suis très heureux parce que on s'ennuie pas, si vous me dites qu'on ne s'ennuie pas une minute sur un film où on connaît à peu près ce qui va se passer. C'est le principe. Le spectateur sait exactement ce qui va se passer et comment ça se termine. Et pourtant, je crois qu'effectivement, on ne s'ennuie pas, et c'est heureux. Mais disons, bien sûr qu'il change, oui, bien sûr que certaines épreuves ou certaines situations le font gagner, peut-être à certains moments en humilité ou peut-être au contraire en arrogance. J'en sais rien. Je veux pas juger. Je veux pas. Mm-hmm. Je veux pas trop guider le regard des spectateurs. Pour moi, un documentaire. C'est une vieille définition, mais un documentaire, c'est l'endroit où le spectateur doit projeter son imaginaire. Hein. C'est une surface de projection comme un écran. Et voilà, je veux laisser au spectateur le soin de faire son voyage de 3 heures dans le film.
4: Alors, je vous propose un court extrait. Édouard Philippe se compare à un conducteur de car.
0: C'est vrai qu'en ce moment, j'ai un peu l'impression d'être... Tu sais, je conduis un car, j'ai du monde derrière... Il y a un frein sur deux qui fonctionne pas, il y a du brouillard et du verglas, et on est dans une route de montagne. Et t'as 5 types dans le car qui disent mais non il fallait tourner à droite, mais non il fallait tourner à gauche, et puis t'as les autres qui disent putain j'espère qu'il va pas se planter quoi. Bon, ça ressemble un petit peu à ça mon job en ce moment. Vaut mieux pas s'énerver, vaut mieux rester calme et puis essayer de regarder la route et de penser qu'à ça quoi. Mais ce qui est drôle c'est que tu croises des gens, et ça c'est très réconfortant. Ils te disent mais on voit bien que vous êtes en train d'essayer de conduire ce putain de car là qui on le voit bien, donc continuez, faites-le bien.
4: Est-ce que parmi les différents moments, séquences que vous avez vécues avec lui au cours de ces entretiens, est-ce qu'il y a un moment ou une confidence qui vous a particulièrement marqué ?
5: Il y a plusieurs moments, évidemment, qui m'ont semblé vraiment importants et forts. J'en ai plusieurs en tête qui sont d'ailleurs dans le film. Je pense à ce jour où on était à peu près à la fin du premier confinement et où Il me racontait à quel point dans cette situation où il devait prendre des décisions en disant que finalement, et c'est l'extrait que vous venez de faire écouter, où finalement conduire un car, c'est s'accrocher au volant en espérant qu'on va pas tomber dans le ravin. Il me raconte aussi à ce moment-là que voilà, il avait reçu un courrier de Robert Badinter pour lui dire c'est bien, continuez, vous avez le ton juste, et que ça l'avait beaucoup touché. Je pense que dans ce moment-là de qui doit être aussi des moments sans doute de grande solitude. Hein. C'était important et c'était intéressant d'entendre comment quelles informations reviennent à cet endroit-là, à ce type d'endroit de pouvoir, comment on a des échos de si ce qu'on fait bien ou pas est bien perçu ou pas. Ben voilà, je me suis dit, c'est important pour lui d'avoir eu ce courrier, en tout cas il me l'a cité. Voilà, ça c'est un moment où je l'avais trouvé très juste et sincère. Je me souviens aussi d'un autre entretien un an avant où très spontanément il m'explique qu'en étant à Matignon, c'est un rythme tellement tendu et tellement rapide qu'il se rendait compte qu'il avait moins le temps pour réfléchir. Voilà, je trouve que c'est une forme de je dirais pas que c'est un aveu, mais c'est une confession que j'ai trouvée extrêmement intéressante et forte.
4: Oui, on a le sentiment d'ailleurs que le temps s'accélère. Plus ça va, plus le temps s'accélère dans le film et dans la vie d'Édouard Philippe. Et j'imagine qu'un autre moment fort, ça a été le moment de son départ que vous avez filmé aussi.
5: Oui, bah oui. Alors ça, c'est...
4: Et les entretiens préalables à son départ.
5: Oui, bah c'était tout à fait étonnant hein, d'être. Je pense c'est que. Ça aussi, c'est la force probablement du documentaire, d'un travail sur 3 années. Donc, à la fin, c'était presque normal pour lui, bien sûr, mais j'ai envie de dire pour tous les gens de Matignon, de me voir avec ma caméra ces derniers jours avant sa démission, enfin, avant ce moment où il a été remplacé, alors que ça n'avait rien de normal d'être là en réalité. Donc, là, on est presque à nouveau revenu dans du cinéma direct, parce que j'ai assisté effectivement les derniers jours au dernier moment d'Edouard Philippe et de son équipe à Matignon.
4: Et dans quel état d'esprit était-il, lui ?
5: Ah bah c'est pareil, ça. Je crois qu'on le voit dans le film, une forme de... ouais, oui, je sais pas, c'est difficile à dire. Encore une fois,
4: oui, c'est pas de la résignation, mais c'est... C'est au fond, ça lui paraît normal, il était sur un siège éjectable, il en avait conscience dès le premier jour.
5: Tout à fait.
4: Alors, cette série au long cours, pensez-vous la poursuivre en faisant éventuellement un quatrième film si Édouard Philippe se présentait à l'élection présidentielle en 2022 ou plus tard en 2027?
5: Écoutez, je n'en sais rien pour plein de raisons. D'abord, je ne sais absolument pas ce qu'il va faire. J'en ai vraiment aucune idée. Et j'aimerais dire que ça m'intéresse pas, mais c'est vrai, en fait, ça m'intéresse pas dans le sens où je verrais bien s'il fait quelque chose. Mais au fond, je pourrais avoir envie de continuer, même s'il n'est pas candidat.
4: Oui, voilà. Tout à fait. Là, il est maire du Havre. Vous pourriez le filmer à la mairie du Havre, au fond.
5: Absolument. J'ai jamais, encore une fois, spéculé. J'ai pas misé sur un cheval. Je veux dire, j'ai pas spéculé forcément sur sa réussite. Et il pourrait très bien être candidat à une élection, quelle qu'elle soit. Et
4: oui.
5: Si je vois pas ce que je peux raconter de plus sur ce que j'ai déjà raconté à travers les 3 premiers films, je filmerai pas. Vous voyez, il y a pas de. C'est pas tellement lié au fond. C'est pas tellement lié à sa carrière. C'est plutôt lié à mon désir d'essayer de continuer à raconter à travers ses films quelque chose sur notre organisation politique, la chefferie, comme je disais plus tôt. Voilà, c'est tant que j'ai envie de continuer à raconter, ou tant que je pense que j'ai encore quelque chose à raconter là-dessus, je pourrais continuer, mais je ne sais pas aujourd'hui.
4: Merci beaucoup, Laurent Sibien, pour ce beau travail au long cours. Je rappelle que votre film « Édouard, mon pote de droite » aux manettes, qui est le 3e film, sera sur France 5 le 4 juillet à 20h50 et que les 2 premiers épisodes, donc Le Havre en 2014 et la primaire en 2016, seront sur France.tv dès le 4 juillet. À ne pas manquer. Plusieurs documentaires proposent des portraits qui méritent d'être vus. Le portrait d'un jeune homme de 100 ans, dans le documentaire Edgar Morin, Journal d'une vie, de Jean-Michel Djian, est lumineux et émouvant. Composé de ses interviews et des témoignages de ceux qui l'ont côtoyé, il suit le fil chronologique de sa vie. Il nous montre un intellectuel engagé, pacifiste et antifasciste, puis résistant communiste, et retrace ses compagnonnages et amitiés. C'est à voir sur Arte le 8 juillet à 23h55 et sur arte.tv du 1er juillet au 5 septembre. Un portrait de la grande artiste béninoise Angélique Kidjo est proposé dans le documentaire « Queen Kidjo, le rythme absolu » de Claire Duguet. Il raconte la vie de cette reine de l'afro-pop, indépendante et féministe, engagée dans de multiples causes. Elle recevra ce soir les insignes d'officier de la Légion d'honneur des mains de Yann Arthus-Bertrand. C'est à voir sur France 5 le 2 juillet à 22h25. Portrait d'un cinéaste prestigieux et méprisé, Marcel Carnet, dans le documentaire « Le drôle de drame de Marcel Carnet » de François Aimé. Avec élégance et subtilité, ce film relie l'œuvre à l'intime et retrace le parcours du cinéaste hypersensible et homosexuel. Ce film nous explique les raisons de son déclin, alors qu'il nous a laissé des chefs-d'œuvre, donc c'est très injuste et ce film lui rend justice. Il est diffusé sur Arte le 5 juillet à 22h30, après la diffusion de son film mythique « Hôtel du Nord » avec Carletti et Jouvet. Deux autres films, « Les assassins de l'ordre » et « Drôle de drame » seront sur arte.tv du 1er juillet au 31 décembre. Portrait d'un jeune homme à la fois ordinaire et hors du commun, Wilfried, documentaire de Léo Lagrafeuille. Wilfried est fils d'ouvrier, pour lui rien n'est acquis d'avance sauf le soutien de sa mère. Il veut sortir de l'anonymat, être vu, entendu et reconnu. Pendant ses week-ends, il anime des lotos seul en scène en espérant sortir de sa condition. Ce portrait bienveillant dit les mots d'une communauté délaissée, invisible aux yeux de la société. Diffusé sur France 3 le 30 juin et le 7 juillet, c'est le premier de la collection L'Heure des comme documentaire dont la chaîne propose la sixième saison. Vous y verrez des films d'auteurs sur la société contemporaine, inspirés du cinéma du réel, tous les mercredis de l'été en fin de soirée. Ils sont aussi sur France.tv pendant 2 mois. Dans cette collection, je signale « Garage des moteurs et des hommes » de Claire Simon, qui a filmé dans son village de Clavier dans le Var, un garage, lien vital dans un monde rural sans transport public. Ce sera diffusé le 7 juillet à 23h10. Arte propose pour le 3e été consécutif la collection de documentaires « La vie en face », chaque mercredi du 16 juin au 25 août, en fin de soirée. Ce sont des documentaires sur les mutations de nos sociétés, là encore. Le coup d'envoi a été donné le 16 juin par le film « Choc préliminaire » de Julie Talon, qui a recueilli les témoignages d'adolescents sur leur entrée dans la sexualité à l'heure où ce qu'ils appellent les prélis et les selfies dénudés sont de mise à l'orée du collège. C'est un film troublant et qui interroge sur le rôle des réseaux sociaux et de l'éducation. Autre film choc, hashtag Salpu, diffusé le 23 juin, de Nadia Daham et Myriam Leroy, qui donne la parole aux femmes victimes de cyberharcèlement. Plus joyeux et plein d'humour, je recommande Bienvenue chez les Sox d'Alain Dehalleux, qui raconte l'aventure d'une équipe de cricket à Saint-Omer, composée surtout de jeunes Afghans immigrés, qui remportent de multiples trophées et veulent obtenir le droit de vivre en France. À voir sur Arte le 14 juillet à 22h55. Tous ces films sont disponibles sur arte.tv. Depuis le 4 juin et jusqu'au 3 décembre. Deux documentaires historiques que j'ai pu voir en avant-première méritent d'être signalés. Révolution de Hugh Nancy, qui nous propose une immersion inédite dans la Révolution française. Ce documentaire en deux parties sera diffusé sur France 2 le 13 juillet à 21h05 lors d'une soirée présentée par Stéphane Bern. C'est un docu-fiction qui raconte les événements de 1789 à 1795 comme une histoire immédiate au présent, en direct, à travers le regard de témoins et acteurs de la Révolution joués par des comédiens. Ils filment le peuple de Paris au cœur de l'action, interviewent les grandes personnalités politiques de la Révolution, Desmoulins, Marat, Danton, Robespierre, utilisent des gravures comme des images d'actualité. Un parti pris innovant pour un documentaire original qui permet de revivre la Révolution et ses contradictions. Avant le démarrage des JO de Tokyo le 23 juillet, sera diffusé l'Odyssée des Jeux Olympiques de Jean-Christophe Rosé le 21 juillet sur France 3 à 21h05. Il retrace l'histoire mouvementée des JO depuis leur création en 1896. En dépit de la volonté de rapprocher les hommes, quelles que soient leurs convictions, l'esprit olympique a souvent été remis en cause. Mais malgré tout, les JO restent la fête dont le succès est grandissant. Une plongée dans des archives passionnantes et rares, une saga époustouflante, des images spectaculaires et peu connues des champions de légende. L'été, la télé prend la route du sport, mais aussi la route des festivals. Le Festival d'Avignon sur France 5, le 9 juillet, où vous pourrez assister à la cerisée de Tchekhov avec Isabelle Huppert, en direct depuis la cour d'honneur du Palais des Papes. Et aussi, à 20h45, vous verrez une création originale du Festival Off à Avignon, « Je ne cours pas, je vole ». Sur Arte, dans le cadre du Festival d'Aix-en-Provence, vous pourrez voir le 9 juillet à 22h30 les Noces de Figaro, opéra de Mozart, mise en scène par Lotte de Berre. Et ce sera en léger différé. On pourra voir aussi sur Arte Concert Tristan et Isolde de Wagner dès le 8 juillet et Innocence à partir du 10 juillet. Je signale aussi une soirée spéciale Corrigie d'Orange sur France 5 le 16 juillet avec Samson et Delilah de Camille Saint-Saëns à 22h10, précédée d'un documentaire sur le ténor Roberto Alagna. Pour les amateurs de chant, Arte propose une programmation spéciale du 16 juillet au 22 août, Summer of Voices, qui nous fera entendre les plus belles voix du monde à l'antenne tous les dimanches et vendredis soirs. Sur Arte et sur Arte.tv. Du cinéma, des documentaires, des concerts. Donc ça va swinguer sur Arte. Et pour les fans de Beethoven qui auraient manqué la journée Beethoven le 6 juin, avec les 9 symphonies retransmises à partir de 9 villes d'Europe, ils pourront la retrouver sur Arte Concert jusqu'au 31 décembre.
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bonjour à tous pour une nouvelle émission. Alors avec Bill Evans, évidemment, tout ce que je demande, nous dit Bill Evans dans cet excellent morceau. Et nous, tout ce que nous demandons, nous aussi, c'est de comprendre ce texte dont nous allons parler, qui est un remarquable texte, je dois le dire, littérairement parlant, d'Emmanuel Godot. Ça s'appelle « Une si fragile présence ». Alors il y a aussi quelque chose sur la première page.

0: une photo, une seule photo de vos parents qui ne sont plus là, qui sont dans le grand ailleurs avec le grand autre, je suppose, j'espère, et sur lesquels vous réfléchissez. Et vous essayez, je pense, enfin, d'articuler, on verra pourquoi. Comment vous faites dans ce livre? D'abord, qu'est-ce que c'est que cet objet un peu, entre guillemets, je dirais pas non identifié, mais assez peu identifiable.
1: Oui, c'est une prose, on pourrait dire, poétique, oui, qui essaye peut-être d'enquêter, au fond, sur une émotion éprouvée d'abord devant une mosaïque du VIe siècle à Ravenne, et puis, effectivement, qui déroule un fil intérieur qui passe par une photographie qui est reproduite dans le livre, qui date des années 50, représentant mes parents. Et donc... au fond, ce serait entraîner le lecteur dans un espace assez intime. Alors, j'espère pas au sens d'un dévoilement impudique, mais plutôt d'une sorte de conversation qu'on pourrait avoir entre amis, où tout à coup on parle de ses émotions les plus profondes, et peut-être celles qu'on peut partager justement avec l'autre.
0: C'est pas impudique parce que moi, j'ai lu ce livre. Alors, quand vous parlez de vos parents, effectivement, on n'en sait pas grand-chose, finalement. Si on parle de votre mère, c'est peut-être celle dont on parle le plus. Vous avez un précédent livre, vous en avez parlé. Mais sur votre mère, vous nous dites ce que vous voulez bien nous dire. Et surtout, ce que disait votre mère. Parce que il y a quand même la relation d'un choc amoureux père-mère qui est extraordinaire.
1: Oui, c'est un livre sur l'amour, mais qui ne... si vous voulez, le dire comme ça, ce serait au fond simplifier les choses dans la mesure où, quand on commence à écrire un texte, on ne sait pas véritablement quel est l'objet. Mmh. On le découvre au fur et à mesure. Et au fond, j'avais envie d'entraîner le lecteur dans cette découverte d'éléments qui nous habitent tous, je crois. Nous sommes habités par les grandes questions de l'amour. Effectivement, nous sommes le produit d'amour, de rencontres. Et puis ce rapport avec la disparition, avec l'absence, avec la mort.
0: C'est vrai. Alors vous savez à quoi me fait penser votre livre? Moi j'aime beaucoup le cinéma. Il me fait penser à un film qui s'appelle Cinéma Paradisio.
1: Ah.
0: Et à la fin de ce film, il y a une scène que je trouve extraordinaire. Et j'y pensais en vous lisant cette scène. Cette scène, c'est que le curé, le brave curé, qui, comment dirais-je, défendait la morale de l'époque, dans les années 20, 25, 30, a coupé des bouts de films qui étaient impudiques dans des baisers, il les a réunis, et il y a 10 minutes, la fin du film, il n'y a rien, il n'y a que des baisers.
1: Ah oui, tous les baisers.
0: C'est extraordinaire. Toutes les sortes de baisers, fougueux, romantiques, délirants, enfin, et tous ces baisers sont là, et à la fin des baisers, on voit fin sur le film. Et c'est un peu comme vous, finalement. On se retrouve dans cette espèce d'aspect. Et donc, la fin, c'est la fin qu'on connaît, quoi.
1: Oui, alors le texte, en fait, part d'une... Il essaye de comprendre comment des émotions peuvent s'appeler les unes les autres, des éléments en nous très profonds. Alors, je pars de cette mosaïque de Ravenne qui représente une transfiguration. Alors, normalement, la transfiguration, on connaît un type de représentation où le Christ apparaît en lumière, avec ses habits incandescents. Et puis là, dans cette mosaïque de Ravenne, les mosaïstes du VIe siècle ont choisi de ne pas représenter le Christ.
0: Absolument.
1: Et de représenter en fait une croix, une immense croix.
0: Absolument.
1: Où dans laquelle le Christ n'est pas représenté, sauf son visage au centre de cette croix. Et donc, je me suis demandé, au fond, pourquoi cette représentation-là me touchait particulièrement.
0: Ouais.
1: Et l'enquête commence à partir de là, sur le fait que ces mosaïstes, ils ont parfaitement conscience que le Christ, par la crucifixion, est voué, au fond, à disparaître de l'histoire. On l'a évacué, au fond, de l'histoire. et nous allons devoir vivre avec l'absence. Ouais. Avec son absence, et évidemment la présence des symboles, la présence de sa parole, etc. Mais il va falloir peut-être, sinon transfigurer, du moins déplacer notre regard. Et il me semble que les mosaïstes nous disent cela. Et pourquoi est-ce

0: est-ce que moi je suis particulièrement ému par ça? Pourquoi ça me touche tout particulièrement? Je me dis, mais oui, effectivement, moi dans mon enfance, j'ai vécu avec un père absent, puisqu'il était mort. Il est mort quand j'avais 9 ans.
1: Très tôt.
0: Et donc, au fond, je me suis dit, mais ce père que la mort a effacé, évincé de mon existence, a quand même été présent. Oui. Et c'est pour ça que vous disiez, la figure maternelle est très présente.
1: Absolument,
0: dans le livre.
1: Oui.
0: Parce que c'est elle qui fait vivre, au fond, le père,
1: voilà.
0: Par les récits, par les portraits qu'elle pouvait faire, ouais, de lui, les paroles qui étaient frappantes chez lui, ses pensées, etc. Et au fond, dans les deux cas, l'absence n'est pas le vide, n'est pas le néant,
1: mais
0: elle est profondément habitée. Et
1: exactement,
0: au fond, c'est le point commun entre la représentation de Ravel et la photographie.
1: Vous articulez les deux de cette manière-là. Voilà. Alors, votre père était très présent, d'autant plus qu'on peut dire, on peut pas, on dit rien, hein, on révèle pas un certain nombre de choses. Votre mère adorait véritablement votre père.
0: Oui, c'était une...
1: Et qu'elle a créé, jusqu'à sa mort, vous le dites très bien, elle a créé une espèce de, une espèce d'image de votre père tout à fait extraordinaire.
0: Oui, une sorte de fable ou de mythologie,
1: voilà,
0: on pourrait dire. C'est-à-dire,
1: oui,
0: qu'elle a fait vivre mon père par, voilà, par le langage.
1: Oui.
0: Je ne sais pas si elle l'a héroïsé, mais en tout cas, elle l'a fait exister par la parole, par les mots.
1: Oui.
0: Et effectivement, la photographie dont vous parliez, qui, je le répète, est représentée avec, comme la mosaïque, le lecteur les a sous les yeux pour aller vérifier
1: ce que je dis.
0: de ces deux images.
1: Ouais.
0: Et dans les deux cas, alors la photographie des parents, ce sont les années 50.
1: Ouais.
0: Donc moi, je ne suis pas né. C'est une photographie en noir et blanc. Ils sont au restaurant, ils sont avec un couple d'amis.
1: Oui, un beau restaurant.
0: Un très beau restaurant
1: qui
0: est dans le... Oui, alors qui n'existe plus aujourd'hui, qui s'appelait le Dinarzade,
1: ouais,
0: et qui était rue de la Tour, dans le 16e arrondissement de Paris. Donc très, très... Voilà, visiblement un restaurant, comme on pouvait appeler à l'époque, un restaurant tzigane avec orchestre.
1: Oh, mon Dieu,
0: etc. Et au fond, ça ouvre à une méditation, cette photographie, parce que ces deux êtres-là, ils s'aiment à un point vraiment fou, parce que maman a divorcé pour épouser mon père. Elle était déjà mariée, ce qui dans les années 50 était assez évidemment...
1: Et qui plaisait pas votre grand-mère, qui disait
0: ma grand-mère protestante
1: se remarier avec une catholique divorcée, c'est quand même extraordinaire.
0: Une catholique, papa protestant s'est remarié avec une catholique divorcée qui avait en plus un enfant.
1: Oh.
0: Un premier enfant, donc de 4 ans à l'époque.
1: D'accord.
0: Ce qui faisait beaucoup en termes de scandale dans la société française.
1: D'accord.
0: De l'immédiate après-guerre.
1: D'accord.
0: Effectivement, il y a un amour très, très fort et passionnel entre mon père et ma mère. Et quand je regarde cette photographie, je peux me dire que je regarde la photographie de deux êtres qui sont morts aujourd'hui.
1: Ouais.
0: Mais ce qui transparaît, c'est pas la mort, c'est évidemment la vitalité extraordinaire de ces deux êtres. Et puis, ça ouvre à une réflexion sur, je vais appeler ça rapidement le mystère, mais quand je regarde cette photographie, ni mes sœurs ni moi n'existons.
1: Ouais.
0: Et donc, nous sommes dans une forme de virtualité.
1: Oui.
0: C'est, si vous voulez, le rapport temporel, voyez, c'est à la fois le passé, mais un passé où on n'existe pas encore, mais où on est à l'état de presque de promesse.
1: Oui, et en même temps, vous dites de votre mère, il y a une phrase extraordinaire de votre livre qui dit que votre mère donne l'impression de méditer sur l'après, quoi, de savoir s'il va y avoir après. Elle est là, elle a disparu, mais en fait, elle n'a pas disparu parce qu'elle est dans un après. Dans le fond, qu'on lit sur son visage. C'est vous qui dites ça. Hein.
0: Alors, ça fait partie d'une... Je parlais d'enquête tout à l'heure, c'est-à-dire que le livre déploie comme voilà. ça progressivement et approfondit une réflexion. Et la première chose que je dis de ce regard, parce que je crois vraiment que sur les quatre personnes qui sont présentes sur cette photographie, il y a vraiment une aimantation et on voit que ma mère regarde le photographe ouais. vraiment très fortement. Ouais. Et ma première interprétation, la première que je livre, c'est qu'elle... maman, sur toutes ses photographies, était comme ça, c'est-à-dire qu'elle regarde la mort. Ah, et oui. la photographie, c'est d'abord faire face à l'inéluctable, d'accord. faire face à la disparition. Et maman était une vivante, vraiment viscérale, et je crois qu'elle fait face à la mort. C'est la première interprétation que, ouais. que je donne. Et puis ensuite, je creuse, et effectivement, je débouche sur ouais, une interprétation un petit peu différente, mais je,
1: on en parlera
0: voilà,
1: tout à
0: dévoiler progressivement.
1: Oui, alors vous dites, elle regarde la mort, mais vous savez que Cocteau disait, c'est une phrase Cocteau qui... Le cinéma filme la mort au travail. Oui, là, c'est la photo, sûr. C'est pas le cinéma. Oui. Donc, c'est ça qui est curieux. La photo, c'est encore autre chose que le cinéma, d'une certaine façon. Et c'est peut-être la mort, mais c'est peut-être aussi autre chose. Parce que le cinéma, bon, évidemment, vous voyez un film d'une heure et demie, il s'est passé une heure et demie qui nous rapproche de la mort, c'est clair.
0: Oui, mais la photographie, je crois, entretient un rapport encore plus viscéral, oui, si d'accord. je puis dire, ouais. à la mort, parce que quand nous, moi, je suis très sensible aux photographies, même d'êtres que je ne connais pas. Quand, par exemple, quand vous regardez des cartes postales anciennes oui. et que vous avez des villageois oui. En 1910, oui. et vous vous dites, ben, c'est voilà, c'est ces enfants ouais. qui sont en train de nous regarder sur la photographie. Bah oui, oui. Parce que nous regardons les photographies, mais moi je suis très sensible à l'inverse, c'est-à-dire oui, que exactement. Ces êtres nous regardent aussi.
1: Oui, tout à fait.
0: Et au fond, cet enfant qui est en train de me regarder, bah, il n'est plus. Il a, oui. Voilà, c'est dans ce renversement du rapport ah ouais, que ce nous, pour moi, le tragique de la photographie.
1: Oui, mais quand vous dites qu'ils nous regardent, ça veut dire qu'ils sont là.
0: Alors voilà.
1: Vous voyez ce que je veux
0: tout
1: dire.
0: Tout à fait.
1: Quand ces photographies nous regardent, c'est-à-dire qu'ils sont pas morts en fait.
0: Exactement.
1: En c'est ça.
0: Alors
1: au-delà même de l'amour. Hein,
0: bien sûr. Et je suis tout à fait d'accord avec vous. Il y a dans l'acte même de la photographie et dans cette fixation du visage ouais. quelque chose qui rend littéralement oui. ces êtres immortels.
1: Absolument.
0: Ils sont effectivement. D'abord, ils ne sont plus atteignables par la mort. C'est non. ce que
1: oui,
0: j'ai dit un moment dans
1: oui.
0: le livre.
1: Oui.
0: Mes parents sont morts, mais ils sont précisément, ils ne sont plus mortels, précisément.
1: Ouais.
0: Tandis que moi qui les regarde...
1: C'est différent.
0: Je suis mortel. Et
1: voilà,
0: évidemment,
1: absolument.
0: Je suis sous la menace, si je ouais. puis dire, et le poignant de cette mort à tout moment possible.
1: Merci beaucoup. On va faire une première petite pause avec, je crois que c'est Richard Galliano. Alors, c'est un disque assez extraordinaire parce qu'il a enregistré avec des musiciens classiques de Prague. Et là, il a fait, c'est des titres qu'on connaît de jazz classique. Et celui-là, il est assez connu. C'est Qu'allez-vous faire de votre vie?

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1: Oui, voilà, je suis avec Emmanuel Godot aujourd'hui à midi pour une si fragile présence, magnifique livre. Alors, il y a en dessous, sur la couverture aussi, méditation sur cet amour qui ne peut pas mourir. On en a déjà parlé, on en parlera encore. Une dernière chose sur la mosaïque de Ravenne. Vous dites, il y a Dieu n'apparaît que par deux mains. Alors c'est extraordinaire, dans un coin, on les voit pas. J'exagère un peu. C'est intéressant aussi ça. Dans le fond, Dieu, enfin je dis Dieu, vous dites un peu, enfin, c'est difficile de parler de Dieu, mais Dieu quoi. Mais il apparaît par deux mains qui sont prises dans des images, plus ou moins.
2: Oui, alors c'est une mosaïque qui représente, et c'est ça qui me fascine dans cette représentation-là, vous avez Dieu qui bénit une main simplement à travers la nuée.
1: Oui, c'est ça. Voilà.
2: Donc là, c'est le Dieu qui se cache, voilà. C'est le Dieu invisible, mais qui en même temps bénit le monde et montre au fond la croix qui est là.
1: Voilà.
2: Et autour de cette croix, il y a les témoins, les apôtres présentés comme des brebis.
1: Ouais.
2: Et sous la croix, il y a le premier évêque de Ravenne, donc Saint Apollinaire,
1: voilà,
2: et entouré d'un troupeau de brebis qui sont les ouailles, les paroissiens, le bas.
1: Ouais.
2: Et au fond, ce qui m'a beaucoup frappé dans cette mosaïque, c'est qu'au début, quand vous la regardez d'un petit peu loin, vous avez l'impression de voir un grand œil qui vous regarde.
1: Ah oui.
2: Et je crois que, alors là, interprétation, est-ce que c'est une interprétation moderniste et anachronique? Est-ce que les mosaïstes veulent créer cet effet ou pas?
1: Je sais pas.
2: Point d'interrogation,
1: oui,
2: je laisse
1: oui.
2: en suspens. Mais il me semble que ça renvoie le spectateur à l'importance du voir. C'est comme si, au fond, les mosaïstes nous disaient « Êtes-vous sûr de bien voir ?» Regardez peut-être autrement le monde, les choses, vous-même, votre existence. Et regardez d'un peu plus près. Et au fond, ce Dieu qui se retire, ce Christ qui était là, mais que l'on a mis en croix, dont on n'a pas suffisamment écouté la parole, et en même temps ce petit noyau qui, autour de sa parole, se réunit et l'a fait vivre, cette parole. Au fond, cette mosaïque, je la trouve extrêmement galvanisante pour celui qui la regarde avec cet œil-là, parce que elle nous dit, au fond, quel rôle est-ce que vous jouez dans, vous spectateurs, dans ce ballet, si vous voulez, dans cette grande horlogerie que représente dans sa dynamique, la mosaïque. Est-ce que vous êtes spectateur, et dans ce cas-là, vous êtes comme à l'extérieur, hors jeu, ou bien est-ce que, et c'est le choix que,
1: vous êtes acteur,
2: en tant que croyant, j'ai envie de faire, évidemment, et je suis attiré par cela, et c'est d'où le livre, pour dire, mais il y a un effet d'entraînement, je comprends quelle place je peux avoir, c'est-à-dire ce que ces mosaïstes du VIe siècle me disent, c'est que ce corps du Christ que vous n'aurez plus sous les yeux tant que l'histoire sera là, au fond c'est vous qui avez à le devenir, ce corps, par votre croyance, votre action, votre responsabilité humaine.
1: Alors, il est clair que cette interprétation, c'est une interprétation à l'extrême limite, elle débouche sur un christianisme, comment dirais-je, qui n'est pas forcément mièvre, réactionnaire ou rance, si je veux dire. Je vais lire certaines de vos pages, c'est notamment à la page 119. C'est très violent d'ailleurs, vous avez un christianisme violent. Voilà, alors, qu'est-ce que j'ai retrouvé voilà. Alors, le nom de l'athée est parfois plus juste, plus paradoxalement fidèle à l'amour que Dieu porte aux hommes. Combien de fois est-on, à juste titre, imperméable au discours religieux, voilà, attendez, c'est le début, à ce miel éberlué qui vous coule sur les plaies, n'est-ce pas, et réveille en vous telles des colères à faire trembler la terre. Ces mièvreries sans nom, ce crétinisme qui est le cancer du christianisme, son ombre imbécile, la parole édentée, déracinée. Vous voyez ce que je veux dire ? C'est pas moi qui écris ça. Hein. Réduite à un chapelet de bonnes intentions, l'espérance devenue méthode couée, rebaptisée royaume de la terre dévastée, baisant complaisamment la main du bourreau, confondant la lâcheté et la prudence aveugle avec l'amour du prochain. C'est quand même une tirade qui se situe quoi, aller dans la libre, un petit peu dans ce que pouvait écrire, et encore, elle est gentille, Léon Blois, n'est-ce pas, qui était très, j'exagère
2: Blois
1: un peu.
2: Blois est plus virulent que moi, mais...
1: Oui, il était carrément, Dionysiaque, j'allais dire. Ce qui n'est pas votre cas, mais c'est quand même le crétinisme qui est le cancer du christianisme, c'est quoi pour vous?
2: Ben, si vous voulez, dans
1: pour un chrétien, hein, je veux dire.
2: Ces mosaïstes du sixième, ils ont une vision beaucoup plus, me semble-t-il, raisonnable et juste d'un Dieu qui laisse l'homme à sa responsabilité.
1: D'accord, un Dieu à sa liberté, oui.
2: À sa liberté. Là où beaucoup de versions du christianisme, je trouve, réintroduisent un Dieu, je dirais, simplifié, simplificateur, et dans une omniprésence qui finit par escamoter précisément la responsabilité, la liberté humaine. D'où cette page, effectivement, un petit peu plus pimentée, un petit peu plus poivrée,
1: oui, voilà, c'est ça, oui.
2: Que les autres, qui sont plus tendres, je crois, par ailleurs, mais ça, oui, c'est quelque chose à quoi je tiens. Je cite, par exemple, quelqu'un comme Emmanuel Lévinas, qui, après la Shoah, vient dire qu'effectivement, il y a peut-être un certain type de manière de croire qui deviennent gênantes. Oui. Il y a eu un silence de Dieu, il y a eu une incompréhensibilité, d'un Dieu qui se et d'un Dieu qui se cache, et donc je suis effectivement assez hermétique à un certain type de discours religieux qui font de et de Dieu et du et même du Christ d'ailleurs une sorte de je dis un moment dans le livre d'amis imaginaires qu'on a là qui serait une sorte de compagnon de route mais qu'on a au fond retaillé à nos manigances. Voilà, c'est ça que je reproche parfois à certains discours religieux. Mais pas tous, bien entendu.
1: Oui, non, je n'ai pas dit ça.
2: Bien sûr, pas tous. Mais je crois qu'on... dans l'expression de nos foies, il y a... À la fois, on a envie d'affirmer, c'est magnifique d'affirmer, de célébrer, de chanter. Et puis, il y a la part du questionnement, il y a la part du doute, il y a la part de nos angoisses existentielles qui, pour moi, ne sont pas incompatibles avec la foi, au contraire. Nous avons la chance dans le christianisme que dans quelle que soit notre la confession qui est la nôtre, moi je suis protestant, mais pour mes amis catholiques c'est la même chose, nous avons la chance d'avoir une religion qui prend en compte la liberté individuelle. Oui. Et ce Dieu est extraordinaire parce qu'il ne s'impose pas, mais nous laisse aller à sa rencontre, nous laisse aller sur notre chemin. Ouais, et il y a autant de voies d'accès à ce Dieu biblique qu'il y a de sensibilité. Et ça, c'est merveilleux.
1: Est-ce que dans le fond, vous ne reposez pas l'éternelle question, dans le livre, je me suis posé la question, des passages comme ça, il y en a deux ou trois, il n'y en a pas beaucoup, il y en a quand même deux ou trois, la question des rapports avec la morale. Parce que dans le fond, ce que vous dénoncez, c'est un christianisme qui serait uniquement moralisateur. Vous voyez ce que je veux dire ? C'est-à-dire, on énoncerait des bonnes paroles pour vivre en société, vous voyez ce que je veux dire ? Dans le fond, beaucoup de gens ont fait des commandements, une parole pour vivre en société, mettant de côté l'aspect strictement métaphysique. Vous voyez ce que je veux dire? Donc, est-ce que c'est pas ça que vous critiquez? C'est-à-dire le Christ dispensateur d'une bonne morale? Vous voyez ce que je veux dire ?
2: Oui.
1: Il récompense les bienfaits pour ceux qui ont bien agi, il punit les méchants, tout ça, etc. Et enfin, vous dites, la figure du Christ, c'est pas ça.
2: Non, c'est pas ça, parce que d'abord, on voit très bien que le texte biblique, c'est un texte qui est offert à l'interprétation.
1: Oui.
2: C'est pas une parole qui s'impose dans une sorte d'évidence qui... Non, il y a des contradictions, il y a des tensions permanentes, des renvois d'un texte à l'autre, et donc nous sommes nous-mêmes dans notre pratique de la parole, renvoyée non pas à une récitation, je dirais, sans irréfléchie, mais nous sommes constamment renvoyés à l'usage de notre raison, à l'usage de notre liberté intérieure, de notre esprit critique. Ouais. Et ça, c'est extraordinaire, je trouve. Ouais, c'est ça que de temps à autre, je rappelle, parce que dans le livre, je cite beaucoup les pères de l'Église.
1: Oui, j'ai vu ça. Ouais.
2: Beaucoup les pères grecs, notamment à travers un livre d'un prêtre melkite qui s'appelait Georges Abra, qui a écrit un très beau livre sur la transfiguration. Je voulais comprendre ce que ces mosaïstes, dont on ne connaît pas tellement la vie, on ne sait pas très bien qui ils étaient, ces mosaïstes et leurs commanditaires, je voulais reconstituer dans quel paysage, à la fois spirituel, théologique, intellectuel, ils se trouvaient. Et quand on lit ces pères de l'Église, Basile de Césarée, etc., moi, je suis extrêmement frappé par la variété des commentaires, la richesse des interprétations proposées. L'un dit que on ne peut connaître Dieu que dans le fait même qu'il soit inconnaissable. Il y a quelqu'un qui prétendrait connaître Dieu, précisément, serait à côté de la plaque, puisque par définition, il est inconnaissable. Donc la première des connaissances que l'on peut avoir de Dieu, c'est le fait même qu'il soit inconnaissable. Par exemple, il n'y a pas mille références, il y en a beaucoup.
1: Alors, une dernière question, on va faire une autre pause musicale. C'est-à-dire que votre livre, c'est curieux, parce que vous y faites allusion plusieurs fois sans le dire, peut-être au moment historique que nous vivons. Ça m'a frappé. Parce que deux, trois fois, plusieurs fois, vous laissez entendre que nous sommes dans une période assez particulière. Il y a bien sûr la guerre, il y a un certain nombre de choses qui se passent. Et nous devons, d'une certaine façon, on va dire un mot, puis après on en parlera après la pause, nous devons peut-être être des hommes particuliers, en quelque sorte. Nous sommes requis par des événements que nous n'avons pas créés, les trois quarts des gens qui nous écoutent n'ont pas créé, moi non plus, mais qui existent, n'est-ce pas ? On voit bien, par exemple, je pense que le problème écologique, la guerre, une certaine façon de nous opposer, tout ça est présent dans votre livre, d'une façon un peu allusive, mais c'est présent.
2: Oui, c'est le paysage de notre présent effectivement qui est au manichéisme, qui est au clivage, à l'exacerbation des oppositions, là où je crois
1: à la catastrophe, vous dites.
2: À la catastrophe, là où, comme toujours dans les affaires humaines, c'est plutôt la nuance, la complexité qui devrait nous requérir.
1: Mais tout ça n'est pas complètement balayé. Vous dites la nuance. Il y a un très beau livre qui est sorti, d'ailleurs, sur la nuance récemment, mais la nuance est balayée. Oui. D'une certaine façon, elle n'existe plus. J'exagère un peu, mais elle n'existe plus.
2: C'est pour ça que la littérature, au sens noble du terme, enfin, c'est celle que j'essaye de pratiquer, être immodeste, je ne sais pas si j'y réussis, mais en tout cas, c'est ce que j'essaye de faire et d'emmener le lecteur dans des espaces intérieurs silencieux où on peut retisser cette complexité qui n'est pas du tout un consensus mou, au contraire, c'est le lieu même de la tension, là où nous sommes le plus vivants, et je crois que la croix, précisément, pourquoi est-ce que ces mosaïstes nous tendent une croix c'est un instrument de mort qui est devenu instrument de vie et de salut, c'est le oui et le non qui sont dans la tension maximale avec la branche horizontale, la branche verticale, et donc dans ce, si vous voulez, ce symbole même de la croix, nous avons à la fois ce qui est le lieu de la tension maximale et donc de la vie intérieure, de la vie maximale.
1: D'accord. Très bien. Alors, on va en parler tout à l'heure parce qu'on essaiera de comprendre le rôle de l'homme aujourd'hui. Parce que là, c'est ça. Après, on passe et on va faire une deuxième petite pause musicale.

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1: Aujourd'hui, Emmanuel Godot, écrivain, surtout écrivain, il est professeur, mais moi je dis écrivain, une si fragile présence, voilà, c'est sorti, alors j'ai pas dit, hein, Albin Michel, voilà, très bon livre qui est sorti, qui sort en ce moment, enfin, il y a 15 jours, je crois, chez Albin Michel. Voilà, alors, on est arrivé au moment où la mosaïque de Ravel nous intime certainement une certaine action. Ça, d'après ce qu'on a de dire. Et j'ai envie de dire, c'est très intéressant, c'est qu'elle ne nous remet pas en cause le fait que nous piétinions dans la glaise absolument épouvantable, parfois dans nos vies, et que nos vies ne soient pas extraordinaires. Mais elle nous dit, vous partez de vos vies telles qu'elles sont, et vous allez essayer de bâtir quelque chose avec une parole.
2: Ouais, oui. Rien qu'avec une parole.
1: Voilà, c'est ça.
2: Rien qu'avec la confiance que vous pouvez avoir dans cette parole qui s'est incarnée, ce verbe incarné qu'est le Christ, et à vous de voir comment vous vous situez par rapport à cette sorte d'horlogerie. Je finis par voir la mosaïque comme
1: une horlogerie,
2: une grande, oui, parce que c'est très dynamique. En réalité, c'est ce qui m'a frappé dans cette mosaïque, c'est à quel point elle était il y a quelque chose de très énergique. Par exemple, évidemment, autour de Saint Apollinaire, on voit des brebis. Donc, c'est ce que je dis à un moment dans le livre. On n'aime pas trop cette image des ouailles, du troupeau.
1: Ah, ça dépend comment on les présente.
2: Ça devient un peu le grégaire. C'est quelque chose qui nous déplaît plutôt. Mais elles ont quelque chose de très gracile. Ces brebis, elles ont quelque chose presque d'équestre, en fait. Ce sont nos vies qui sont prêtes à s'élancer.
1: Mais il faut pas non plus céder, parce que là, je vois à la page 122. Ça m'a beaucoup frappé, j'ai réfléchi là-dessus, parce que pour s'élancer un peu, il ne faut pas céder, je dirais, à ce que vous dites, l'histoire étant la science du malheur des mondes. Vous dire, je crois que c'est Raymond Queneau qui a dit ça.
2: C'est Raymond Queneau, oui.
1: Oui,
2: la science,
1: absolument.
2: Oui. La science du malheur des hommes.
1: J'ai cherché, voilà.
2: La science du malheur des hommes.
1: Et effectivement, on part de cette science du malheur des hommes. On part du malheur des hommes. Il ne faut pas le refuser naïvement. On part de nos malheurs qui existent, et à partir de nos malheurs, on va essayer de, comment dirais-je, pas rempailler une chaise ou remailler, on va essayer de faire du lien. Parce que moi, je suis assez frappé, le lien. Parce que d'abord, les rapports entre les gens autour de l'amour, c'est du lien.
2: C'est du lien, et puis c'est cette...
1: Quel que soit l'amour. Hein.
2: Cette croix, elle est tout de même comme les... Tout ce que nous dit la parole biblique nous ramène, que ce soit les psaumes, entre nous sommes des êtres qui sont tiraillés entre le cri de désespoir ou de révolte ou devant l'injustice, devant la laideur, devant le mal, et puis nous sommes des êtres de chant, nous chantons notre confiance, nous chantons la gloire de Dieu. Et je dis à un moment donné que un chant qui oublierait le cri serait intolérable. Au fond, c'est comme si nous mettions la poussière humaine sous le tapis, et c'est absolument inadmissible. Et un cri qui oublierait le chant, c'est peut-être plus profondément humain, c'est-à-dire un cri qui emporter par le désenchantement, le désespoir. C'est quand même... une des tendances de fond de notre monde actuel.
1: Oui, c'est ça.
2: Là où il me semble que la spécificité de la pensée chrétienne est d'articuler constamment les deux, d'être un chant qui n'oublie pas le cri et un cri qui n'oublie pas la part chantante qui est en lui. La croix me dit ça par le fait qu'elle soit un instrument, comme je le disais tout à l'heure, de mort, et qu'elle soit devenue symbole même de la vie et de la vie éternelle et de l'amour plus fort que la mort.
1: Alors, justement, je reviens à l'amour, mais comment dirais-je ? Il faut se placer dans les bonnes circonstances. Vous dites une phrase extraordinaire, de Tiff, c'est la plus extraordinaire, que votre mère est votre théologie. Ah. Et quand vous dites à l'instant qu'il y a cette espèce d'ordonnancement plutôt, qu'on met en action, cet ordonnancement nouveau s'enracine dans des êtres humains qui sont des êtres fragiles, qui seront nous serons tous un jour ou l'autre absents. Voilà. Puis d'autres qui viendront sont absents. Donc, d'une certaine façon, on est pris dans une espèce de piège, enfin, d'une certaine façon, de la vie, voilà. C'est un très beau piège, c'est très bien, c'est pas la question. Mais voilà. Et j'ai l'impression que votre véritable boussole dans votre vie, ça a été cette femme qui a créé une espèce de... C'est votre entière théologie. En tout cas, c'est la phrase que vous dites que je trouve fabuleuse.
2: Ben, je vous remercie, mais c'est, si vous voulez, c'est une manière de dire effectivement ce que tout à fait ce que vous venez de résumer, que quand on parle de foi, très souvent, on va basculer, et je respecte parfaitement la théologie, évidemment. Ouais, ouais. Il y a une pensée qui a besoin d'être précise, qui a besoin de conceptualiser, etc. Ouais. Donc tout ça est tout à fait nécessaire. Mais l'écrivain et le poète que je suis a comme, j'allais dire, responsabilité dans le chant qui est le sien, dans le maniement du langage qui est le sien, ouais. Peut-être de rappeler qu'il y a tout simplement un évangile de nos vies elles-mêmes. Il y a quelque chose qui, exactement, dans nos vies, est constamment en train de se réagencer, de se redéployer. On affine au gré de nos chemins, qui sont parfois très chaotiques, de vie. Et quand je dis que ma mère a été toute ma théologie, oui, c'était une manière de dire, mais cette femme, elle, vous voyez, elle ne discourait pas sur la foi. Et d'ailleurs, sa foi était assez fragile, assez précaire, assez intermittente, etc. Donc, c'est pas du tout quelqu'un qui tenait des discours. C'était pas une prédication, je dirais, sauvage, comme il y a des psychanalystes sauvages. Ouais. Mais dans sa manière de toujours maintenir le cap de l'espérance, et de ne pas laisser le dernier mot à la douleur, et Dieu sait si elle a vécu la mort de mon père comme une tragédie qui n'a jamais été adoucie.
1: Qu'est-ce que je veux dire par là, qu'elle s'en souvenait tout le temps?
2: Ah oui, maman me disait toujours, elle, encore à 80 ans, elle disait que papa lui manquait tous les jours. Ah, c'est dingue. Il n'y a pas un jour où elle n'éprouvait le manque de mon père. Ouais. Et elle le disait, c'était pas du tout larmoyant ou pathétique, oui. C'était pas du pathos, c'était la réalité de son être intérieur, ouais. Et elle soulevait de temps à autre, tout doucement, comme ça, ouais. Le voile sur le fait que, oui, on pourrait être dévasté par ce que nous vivons. Ouais. Et puis, il y a quelque chose de plus fort que ouais. nos souffrances, que nos détresses, que nos manques, que nos deuils. Et c'est, moi j'aime bien dire, c'est une sorte de basse continue, mmh. Puisque on écoute de la belle musique, ouais. de la très très bonne musique dans votre ouais. émission. Ouais. Il y a une basse continue, et au fond c'est une basse continue qui serait celle de l'espérance. Ouais.
1: Mais c'est drôle ce que vous dites, ça me fait penser immédiatement, j'y ai pas pensé en lisant le livre tout le temps, mais ça me fait penser à ma grand-mère maternelle qui a eu un mari, Café Verdun, ouais. qui est devenu aveugle. Ouais. Elle parlait toute sa vie, elle a parlé de mon grand-père. Mmh. Voilà. Ouais. Donc c'était à peu près pareil, c'est peut-être pas aussi un cri, aussi puissant, ou en tout cas aussi, mais elle en parlait tout le temps, il était là.
2: Il était là, c'est ça, on vit en fait.
1: Il était là, hein, bon voilà, ouais.
2: C'est
1: ouais.
2: cette manière de faire foyer, d'avoir des, en fait, nos maisons, nos familles. Ouais, ouais. Il y a les vivants, et puis il y a ces autres vivants ouais. qui sont les morts que nous faisons vivre par ouais. des discours, par des récits, par des anecdotes, ouais. etc. Et plus on avance, je pense, dans l'existence, plus on se rend compte à quel point c'est précieux. C'est-à-dire voilà, que voilà. Une maisonnée n'est authentiquement vivante que si une place est faite ouais. Aux invisibles, ouais. Et qui sont en fait très présents, si je puis dire.
1: Ouais. Mais est-ce que justement, ça sera peut-être une dernière question, une des dernières, mais est-ce que ces invisibles sont toujours aussi invisibles ou ils peuvent être aujourd'hui présents? Ce que je veux dire, c'est que dans notre monde, est-ce que ces invisibles n'ont pas fini un peu par disparaître? C'est un peu émouvant et pessimiste ce que je dis, mais j'ai un peu l'impression que la notion de mort est plutôt éliminée, comme une horreur, comme une terreur. C'est quelque chose qu'on ne pense pas, et on l'élimine. Et on dit bon.
2: On l'élimine ou on la surreprésente à travers, à travers des tatouages, à travers des graffitis, à travers une représentation, les têtes de mort, etc.
1: Oui, c'est vrai, oui.
2: Et en fait, c'est une manière de ne pas regarder la mort véritablement en face. C'est-à-dire que, justement, on pense la mort à partir du moment où on pense à la fois l'effacement inéluctable, mais aussi une forme de permanence. Ouais. Alors la foi, évidemment, nous donne un certain nombre d'éclairages. Mais je crois que l'articulation fondamentale entre disparition et quelque chose qui reste sous une forme autre, et qui passe par le langage, qui passe par les mots, puisque nous parlons de nos morts, c'est déjà une intuition que quelque chose perdure, que nous ne sommes pas des êtres faits pour le néant.
1: Oui, mais la parole est différente selon les gens. Je veux dire qu'il y a des gens qui ont peu de parole, enfin en tout cas qui ont du mal avec la parole. Il y a des gens qui ont du mal avec le langage, avec les paroles, avec ce qu'il est. Et donc, évidemment, dans une société comme la nôtre, massive, j'allais dire démocratique, heureusement, entre guillemets, il y a une parole un peu massifiée.
2: Oui, il y a une parole massifiée, il y a des discours, ça c'est le drame de notre société. Nous sommes une société du spectacle, une société, disait Michel de Certeau, de la récitation en fait. Nos radios, nos télévisions, nos réseaux sociaux sont saturés de discours qui sont en réalité stéréotypés, puisque ce sont les mêmes se transmettent par tous les canaux.
1: Oui.
2: Et l'espace que vous me permettez d'avoir à travers et ces échanges que nous avons c'est une manière de creuser au fond des sortes d'enclaves de liberté, de résistance, j'allais même dire, de résistance, où on essaye de faire entendre une autre façon de penser, et donc hors du discours. Et ben ça, je crois que c'est ce qu'on appelle précisément la parole. Quand nous quittons le champ des discours, des discours tout fait, des discours répétés, du psittacisme, nous sommes comme des perroquets qui répétons les mêmes choses, c'est l'information en continu, c'est la pensée qui est diffusée à travers tous les canaux possibles et imaginables, et il nous reste, aux uns et aux autres, vous disiez, il y a dans des familles des êtres de peu de parole, oui mais on peut avec quelques mots, vous avez des êtres finalement qui sont peut-être pas très bavards, pas très disaires, mais qui disent beaucoup par leur droiture, par leur humilité,
1: par leur existence,
2: par leur existence même, qui sont comme des fanaux, des phares, si vous voulez, comme des signes, et des pierres vivantes, tout simplement. On a tous eu dans des familles comme ça des êtres que nous avons admirés, qui n'étaient pas forcément des grands discoureurs, mais qui étaient des figures incarnant un certain nombre de vertus, de valeurs. J'aime le mot vertu, on l'a un peu exclu là aussi du champ.
1: Fait partie des critiques que vous êtes tout à l'heure. On pourrait dire le vertuisme.
2: Alors après, oui, bien sûr, on peut le transformer bien sûr. Mais je parle de vertus, qui sont une vertu ne vaut que incarnée, parce que dans l'ordre du discours, évidemment, là, toutes les tartufferies sont possibles et imaginables, surtout dans le monde contemporain.
1: Et donc, on termine aussi là-dessus, et puis aussi un dernier mot aussi, peut-être. C'est que dans le fond, ces discours stéréotypés viennent du fait que nous sommes tous éduqués d'une certaine manière. De toute façon, c'est bizarre comme truc. C'est-à-dire que quand nous étions moins éduqués, me semble-t-il, n'avions pas cette attitude. Là, aujourd'hui, nous sommes tous éduqués pratiquement dans les mêmes écoles, au même endroit, et il y a une espèce de discours stéréotypé qui apparaît partout, notamment sur les chaînes d'information continue. C'est les mots, c'est les mêmes mots. Au même moment, la même intonation, les mêmes mots. C'est ça qui est assez extraordinaire, qui pose un vrai problème de fond.
2: C'est un problème de fond parce que ce qu'on appelle aujourd'hui éducation n'est peut-être plus véritablement l'éducation. On a commencé à évacuer de l'enseignement les disciplines comme la littérature, comme la philosophie, qui sont des disciplines, ou l'histoire, au sens noble et exigeant du terme. Et donc, effectivement, on appelle parfois école des lieux qui ne font que verser le sirop contemporain, en oubliant que l'homme se nourrit de grands textes, de hautes pensées. Nous avons besoin de philosophie exigeante, nous avons besoin de poètes, nous avons besoin de nous confronter aux grands historiens. Et ça, c'est cela véritablement éduquer. Je crois qu'il y a des parodies d'éducation qui parfois prennent la place.
1: Voilà, on a pratiquement terminé, Mme Godreau. Je rappelle votre livre. C'est très très important pour ceux qui nous écoutent. Je le signale. Il faut lire ce livre. Il est passionnant. Et Mme Godreau, une si fragile présence. Donc, méditation sur cet amour qui ne peut pas mourir. Voilà. Et c'est publié chez Albin Michel. Vraiment, ça vient d'être publié. Il faut le lire. Vous avez un autre livre qui vous préparez, non ?
2: Je souffle un petit peu et je...
1: Bon, très bien. Okay, très... Bon, on vous réinvite la prochaine fois. Merci. Allez, merci à tous. Merci. C'était aujourd'hui Manuel Godot. À très bientôt. Bon après-midi. Au revoir.

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2: 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On est presque face à un chant de survie, de dignité et de mémoire pour les Choctaw. 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
2: Chers auditeurs et auditrices, bonjour. Je suis ravie de vous retrouver ici en direct sur Fréquence Protestante dans le cadre de mon émission intitulée « La vie, mode d'emploi », consacrée à la vie relationnelle et affective. Vous pouvez nous écouter en direct le quatrième mardi du mois à 13h, puis en podcast sur le site de la radio et mon site internet lavieenchantée.fr. Cette émission du mois d'avril 2026 sera quelque peu différente car nous avons la chance d'accueillir une invitée de marque en la personne de Madame Isabelle Bosque, ostéopathe à Paris. Bonjour chère Isabelle, soyez la bienvenue.
3: Bonjour Muriel.
2: Aujourd'hui, nous allons aborder la question du soin et plus spécifiquement du soin dit autrement. Vous me connaissez, je suis conseillère conjugale et familiale, praticienne en relation d'aide. J'accompagne les personnes, les couples et les familles à chaque étape de leur vie relationnelle, affective et sexuelle, que ce soit dans le cadre d'entretiens ou d'ateliers. Ma pratique professionnelle, basée sur l'écoute, n'a pas pour objectif premier de soigner. Il s'agit plutôt d'aider les personnes à élaborer ce qu'elles vivent, à le clarifier et à prendre des décisions autonomes qu'elles pourront assumer dans le temps, aujourd'hui, demain et après-demain. Si l'objectif premier de mon travail n'est pas de soigner, ses effets, en revanche, peuvent être thérapeutiques. En effet, clarifier amène du bien-être, se positionner aussi. Là se situe toute la subtilité du conseil conjugal et familial. Prenons maintenant quelques précautions d'usage. En France, et de manière plus large en Occident, notre rapport aux soins s'est construit dans un contexte marqué par des avancées techniques et technologiques. Les progrès d'une médecine allopathique basée sur des preuves, le recul de la mortalité infantile, notamment grâce à la vaccination, des formations médicales et paramédicales strictement encadrées par l'État. Loin de moi l'idée de porter un quelconque jugement sur cet état de fait qui permet de sauver de nombreuses vies humaines tout en réduisant la douleur physique, notamment avec la péridurale pour les femmes qui accouchent. Pour autant, les progrès techniques s'accompagnent parfois de phénomènes régressifs en ce qui concerne la dimension relationnelle et la transmission orale. Je vous invite à réécouter l'émission « Des mille et des cents » consacrée à François Ier et la Renaissance. Ce mouvement de l'histoire a certes permis de formidables avancées artistiques et architecturales, tout en s'accompagnant d'une méfiance envers les savoirs empiriques, transmis oralement, dont la chasse aux sorcières fut un exemple parmi d'autres. Il serait facile d'opposer la médecine allopathique à d'autres approches, telles que la médecine ayurvédique ou l'ostéopathie. Je vous ai déjà parlé ici de la médecine par les plantes, dont le métier d'herboriste fut encadré par un diplôme d'État, supprimé sous le régime de Vichy. Mais j'ai plutôt envie de vous proposer aujourd'hui une balade au pays de la complémentarité des approches. Avant de donner la parole à notre invitée, Isabelle Bosque, ostéopathe à Paris et Neuilly-sur-Seine, nous allons écouter une capsule sonore teintée d'humour avec un extrait de Merlin l'Enchanteur.
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0: Le recommence. Bah, où en étais-je, petit?
1: Pocketty?
0: Ah oui, c'est ça. Pocketty, walkety walk, ramassant le bric-à-brac. Comme un instant.
2: Attention! Attention! Faites attention! Non!
3: Et faites le maladroit!
0: Hé, doucement, je vous prie, doucement!
4: Merci de nous retrouver, chers auditeurs et auditrices, pour parler aujourd'hui du soin autrement. Peut-être avez-vous reconnu cet extrait du dessin animé Merlin l'Enchanteur qui évoque la magie. Maintenant, nous allons laisser la parole à notre invité autour de sa pratique professionnelle, loin de toute magie, mais tout à fait fascinante. Chère Isabelle Bosque, qui êtes-vous et pouvez-vous nous parler un peu de votre parcours professionnel?
5: Oui, merci Muriel. Merci de m'avoir invitée. Je suis ostéopathe depuis 2004, installée à Paris dans le 14e arrondissement et à Neuilly-sur-Seine. J'ai d'abord été, il y a bien longtemps, kinésithérapeute. J'ai pratiqué pendant de nombreuses années, parallèlement à mes études d'ostéopathie, la méthode Mézières, méthode de kiné globale qui se concentre sur l'origine de la douleur et rééquilibre les chaînes musculaires. Pratique qui n'était pas enseignée dans les écoles de kiné. On pourrait dire que c'était mon premier pas dans le soin autrement, pardon, comme vous l'avez si justement nommé.
4: Oui.
5: Et je le dois à deux personnes qui m'ont formée, et Charline et Jackie Renaud, et qui sont devenues des amies chères. Et depuis quelques années, je pratique également la désengrammation.
4: Entendu. Pouvez-vous nous donner quelques éléments autour de votre approche du soin et en particulier de l'ostéopathie?
5: Oui. Mon approche du soin est holistique, c'est-à-dire qu'il considère le corps humain comme un tout et la manière d'en prendre soin multidimensionnelle. L'ostéopathie a été créée en 1874 dans le Missouri, aux États-Unis, par Andrew Taylor Steele, qui est un humaniste ayant grandi dans une famille où la science et la foi cohabitaient, fils de médecin et pasteur, lui-même médecin, déçu par les limites de la médecine de l'époque. Il pose les trois grands principes de l'ostéopathie, le premier étant l'unité du corps, c'est-à-dire que toutes les structures anatomiques sont interconnectées. Le deuxième, c'est l'unité structure-fonction, c'est-à-dire si tout est bien en place dans le corps et bien mobile, le corps fonctionne bien. Et le troisième, la capacité d'auto-guérison du corps, c'est-à-dire la capacité naturelle du corps à se guérir s'il est bien équilibré. Alors, je vais vous donner un ou deux exemples thérapeutiques qui illustrent bien ces principes, surtout les deux premiers.
4: Avec plaisir.
5: Si vous venez me voir, par exemple, parce que vous avez un lumbago ou une simple lombalgie, la plupart du temps, l'origine est viscérale. Par exemple, cas très fréquent, le côlon souffre. Ça entraîne des tensions et des rétractions des membranes qui le relient au lombaire, ce qui entraîne des blocages et des douleurs lombaires. Le traitement ostéopathique, dans ce cas, est un travail au niveau de l'abdomen. Voilà. Et pour faire partir les tensions en question. Et l'origine également, dans ce même cas de l'imbago, peut être aussi émotionnelle, provoquant une tension du diaphragme qui s'attache sur les lombaires, lui aussi. Dans ce cas, le traitement sera de détendre le diaphragme. Voilà, donc dans ces deux exemples, il m'arrive de ne pas aller travailler directement sur les lombaires.
4: Entendu. Je connaissais un peu l'ostéopathie, mais avec vous, en préparant cette émission, j'ai découvert la notion de désengrammation. Est-ce que vous pouvez nous parler un peu de la désengrammation émotionnelle et nous expliquer à qui cela s'adresse?
5: Oui, la désengrammation est une méthode qui travaille sur la mémoire du corps. Tout ce que le corps a vécu, que ce soit sur le plan physique ou psycho-émotionnel, il s'en souvient, il en garde une empreinte. Le but de ce travail est de libérer le patient ou la patiente des effets délétères de cette empreinte. Ce travail s'apparente à l'EMDR, mais il s'agit d'une technique d'ostéopathie crânienne. Et pour répondre à votre question à qui cela s'adresse, je peux peut-être commencer par vous

0: dire à quoi cela s'adresse.
1: Tout à fait.
0: En fait, la liste est longue, je vais en citer une partie. On peut faire un travail sur les deuils, les séparations, le harcèlement, les troubles de l'attention, le burn-out, les phobies, les TOC, les accidents, les agressions physiques ou verbales, les chocs et traumatismes émotionnels ou physiques, et aussi des choses plus anodines comme une dispute, un cauchemar, ce qui arrive régulièrement. Le principe, je fais un travail crânien pendant que le patient, sur la table d'ostéopathie, revit en pensée l'événement. Alors voici quelques exemples issus de ma pratique professionnelle. Je me souviens d'une petite Sarah, 7 ans, qui avait une grosse phobie des chiens depuis l'âge de 18 mois, où elle avait été terrorisée par un gros chien. On a désengrammé, c'est le terme, cet événement. Et j'ai su plusieurs mois après qu'en sortant de mon cabinet avec sa mère, elles ont rencontré un énorme chien et Sarah n'a eu aucune appréhension, alors qu'avant elle aurait hurlé.
1: Incroyable.
0: Ah oui, c'était extraordinaire. Un autre, maintenant elle voudrait un chien, cette jeune, Sarah qui est devenue une adolescente.
1: Faut que les parents soient d'accord.
0: Voilà. Alors, je vais vous donner un exemple d'un autre cas fréquent, une femme enceinte qui vient car son premier accouchement a été traumatique. Au fur et à mesure qu'avance sa grossesse, elle a de plus en plus peur. On désengramme ce premier accouchement traumatique et en général, après, les peurs s'en vont et elle vit sereinement le reste de sa grossesse. Et j'aimerais ajouter deux choses avant de terminer. La première, c'est que la désengrammation est une technique particulièrement adaptée aux enfants et même aux bébés. Par exemple, dans des problèmes de séparation, d'endormissement, de terreur nocturne, qui sont des cas très fréquents. Et la deuxième chose, c'est que nous avons parlé aujourd'hui de la désengrammation émotionnelle. Sachez que ce travail trouve également son efficacité pour prendre soin du corps dans sa globalité, également physique, par exemple, pour récupérer après une maladie ou une intervention chirurgicale, ou après des séances de chimiothérapie, ou pour des problèmes de vertige. Il s'agit, comme vous l'avez dit, d'un soin autrement, car il existe plusieurs manières d'aider, d'accompagner. L'ostéopathie et la désengrammation en font partie.
1: Merci beaucoup, chère Isabelle Bosque, d'avoir accepté de nous parler ici de votre pratique.
0: Merci, Muriel.
1: Et cette question du soin autrement s'inscrit dans un débat plus large, me semble-t-il, qui est celui de l'encadrement du soin par les politiques publiques, dans un mouvement qui oscille entre liberté et contrôle. J'aurais tout aussi bien pu vous parler du soin spirituel, ayant exercé comme aumônier dans un établissement public de santé pendant plusieurs années. Ma fonction consistait alors à garantir la liberté de conscience des personnes dites « empêchées », entre guillemets. Ce soin de l'âme m'a beaucoup appris sur la nature humaine. Nous pourrions en parler plus longuement, mais ce sera peut-être l'objet d'une autre émission. Et je vous dis, chers auditeurs et auditrices, à bientôt !

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3: Chers auditeurs, chères auditrices, bienvenue dans ce nouvel impromptu de Fréquence Protestante. Depuis son premier mandat, Donald Trump incarne pour une partie des chrétiens américains une sorte de prophète, ou tout du moins un allié fort au service d'un idéal. Ces chrétiens, une bonne partie d'entre eux, sont pentecôtistes. Pour la France, ce courant paraît encore difficile à comprendre. Dans le pays de la laïcité des Lumières, qui se veut dans un culte de la rationalité plus que du mysticisme, ces chrétiens charismatiques interrogent. Alors pour mieux comprendre ce courant religieux et aussi son rôle politique dans le monde et aux États-Unis, j'ai le plaisir de recevoir André Gagné. Bonjour André Gagné.
4: Bonjour Raphaël.
3: Alors je vais vous présenter un peu pour nos auditeurs et auditrices. Vous êtes spécialiste donc des mouvements pentecôtistes charismatiques. Vous êtes également professeur titulaire à l'Université Concordia de Montréal. Vous êtes spécialement à Paris en ce mois de mai et vous avez le plaisir pour la parution de votre livre « Chrétien en quête de puissance, présence globale et politique du pentecôtisme » aux éditions Labor et Fides. J'ai une première question, sans doute la plus facile et en même temps la plus longue à répondre. Qu'est-ce que c'est le pentecôtisme? Et après, peut-être la précision, qu'est-ce que c'est le pentecôtisme charismatique?
4: Oui, bon, ben merci encore une fois pour cet bel accueil. Oui, le pentecôtisme, hein, c'est une expression du christianisme qui est en fait assez significative en ce moment dans le monde. On parle de 676 millions de pentecôtistes en 2026, avec une projection en 2075 à 1,1 milliard. C'est quand même une mouvance à ne pas négliger. Hein. Et bon, comment on peut les comprendre, d'un certain sens? C'est en fait une expression du christianisme qui met l'accent sur le salut en Jésus-Christ. C'est assez proche, en fait, même du protestantisme. Hein. On s'appuie sur l'œuvre du salut du Christ, mais aussi sur l'idée que la transformation de sa vie, en fait, de la vie du croyant, s'effectue par l'Esprit-Saint et que l'Esprit-Saint accorde des charismes ou des dons spirituels que le croyant est encouragé à, bien sûr, rechercher, à vivre, à expérimenter des dons tels que le parler en langue, la prophétie, les miracles, les paroles de connaissance, et ainsi de suite. C'est du surnaturel. Hein. Ce n'est pas des charismes.
3: D'autres guérisons aussi, c'est ça, par exemple, qui peuvent guérir les gens.
4: Oui, par l'imposition des mains, par un moment de prière, on peut guérir. En fait, bon, on ne dit pas que c'est soi, hein, c'est nous qui guérissons si nous sommes pentecôtistes, mais que le Christ agit à travers le don que nous nous exprimons hein, à travers un moment de prière. Ce qui est important de savoir, c'est que la raison de cette emphase sur cet aspect de la vie chrétienne, c'est que les dons sont là aussi pour l'édification du corps de Christ, mais aussi ils sont perçus comme un peu la preuve de la présence divine au sein de la communauté, et tout cela en continuité avec leur compréhension de ce qu'ils voient lorsqu'ils lisent, par exemple, le livre des Actes des Apôtres. Parce que si on lit le livre des Actes des Apôtres, ce texte du Nouveau Testament, on voit les premières communautés chrétiennes, nous voyons les apôtres, les chrétiens manifester un pouvoir surnaturel. C'est un peu ça le pentecôtisme comme tel.
3: Ils sont pour un retour effectivement à une église primitive, c'est ça?
4: Ça c'est très important.
3: J'avoue,
4: oui,
3: qu'en lisant votre livre, je me suis posé la question, parce que souvent on pense à dans l'islam au salafisme qui veut revenir à cet islam primaire.
4: Oui.
3: Là c'est pas complètement pareil parce qu'il n'y a pas cette notion, on va dire, sociétale. C'est purement quelque chose, on va dire, de justement c'est parler en langue, c'est cette inspiration,
4: oui,
3: qu'ils veulent rechercher.
4: Oui.
3: Ils sont pas contre la technologie.
4: Non, c'est pas un mouvement qui est anti-moderne. Hein? Ça c'est très important. important, c'est un excellent point que vous relevez. On appelle leur perspective une perspective restaurationniste, au sens qu'on recherche l'expérience de l'esprit telle qu'elle était vécue au moment des premières communautés chrétiennes. Pour eux, essentiellement, Dieu n'a pas arrêté, c'est pas arrêté à ne plus se manifester de façon miraculeuse. Il continue ses dons, ses charismes, tout ça, ça se maintient. Tandis que vous allez avoir d'autres communautés qui, bon, les dons de l'esprit, c'est pas nécessairement quelque chose qui existe encore. Hein. Il y a des perspectives qu'on appelle cessationnistes où on ne croit plus à la nécessité d'avoir ces manifestations spirituelles. Parce que nous avons le texte biblique maintenant qui est le texte qui guide notre foi et notre pratique.
3: Parce qu'effectivement, il y a quelque chose qui est intéressant dans ce mouvement, c'est qu'il y a une sorte de gradation aussi. Il y a des pasteurs, des prophètes, des docteurs qui sont, si j'ai bien compris, des équivalences des professeurs. Il y a aussi des apôtres.
4: Oui.
3: Cette distinction, est-ce qu'elle ne vient pas rompre, on va dire, un des apports, ou on va voir comment on le dit, mais du protestantisme, qui est de dire que chaque humain est à égalité devant Dieu. Est-ce qu'il n'y a pas une gradation entre les hommes avec ça?
4: Oui, jusqu'à un certain point, mais en même temps, il faut bien comprendre que ce n'est pas nécessairement tous les pentecôtistes qui vont adhérer à certains de ces ministères. On voit, plus récemment, une recrudescence de cette idée d'apôtres contemporains, de prophètes contemporains. Souvent, on peut faire ce rapport plus avec des mouvements néo-pentecôtistes, néo-charismatiques indépendants. C'est une des classifications. Lorsqu'on parle de pentecôtisme, il faut en parler de façon plurielle.
3: Avec un S,
4: hein? Oui, avec un S, parce que s'il y a beaucoup de types de manifestations, ainsi de suite. Et dépendamment des courants, l'apôtre peut être vu aussi comme un des dons, et non nécessairement comme un office, hein? Un ministère particulier. Ça dépend vraiment. Et c'est pour ça qu'il faut voir chacune de ces communautés pour elle-même, comprendre sa propre herméneutique par rapport à justement ce fonctionnement des ministères, des ministères dons qu'on appelle. C'est une lecture particulière d'un texte. Hein. En même temps, lorsqu'ils lisent, par exemple, Éphésiens, le chapitre 4, les versets 11 à 13, qui est une lettre qu'on dit paulinienne, il voit dans ce texte qu'il a donné les uns comme apôtres, prophètes, évangélistes, pasteurs et docteurs pour le perfectionnement de l'Église jusqu'à ce que les saints atteignent une pleine maturité. Mais dans leur conception, si les saints auraient atteint une pleine maturité, si l'Église, elle avait atteint cette pleine maturité, nous n'aurions plus besoin d'apôtres, de prophètes, de pasteurs, de docteurs. Voyez-vous, c'est que l'Église, elle est encore en perfectionnement, d'où l'idée que les apôtres et les prophètes sont encore nécessaires aujourd'hui.
3: Et ça rejoint ce qui est aussi très intéressant et très fort, j'ai l'impression, dans le mouvement du pentecôtisme, et vous me dites si je me trompe, mais c'est cette importance du royaume de Dieu et l'importance de l'Apocalypse. C'est qu'ils ont dans cette approche, et j'ai l'impression que même politiquement, on en parlera un peu plus tard de cet aspect politique, mais que leur objectif, c'est la fin du monde. Alors, dans le sens positif pour eux, parce que c'est le retour du Christ, c'est le combat contre le diable qui est mis à mal.
4: Oui.
3: Quelle place elle a, elle est vraiment fondamentale, elle est omniprésente, cette rhétorique-là?
4: Oui, c'est intéressant et c'est important, le royaume de Dieu, et c'est important la notion qu'on appelle d'eschatologie. Parce qu'on lit cette idée de royaume de Dieu à l'eschatologie. Même pour les pentecôtistes du début du 20e siècle, lorsqu'ils ont eu cette expérience de l'esprit, ils croyaient, eux, qu'ils étaient le mouvement de la fin dernière, des fins dernières, et que par leur, justement, le fait que Dieu leur a restaurer les dons de l'esprit qui n'étaient pas en opération selon leur compréhension depuis des milliers d'années, 1500 ans sans dons de l'esprit, hein, un grand hiatus spirituel, une sécheresse spirituelle.
3: Oui, c'est les entre deux pluies, c'est ça?
4: Oui, c'est ça, ouais. Entre les deux pluies, la première pluie, la seconde pluie, on pourra y revenir, mais c'est comme ça qu'ils ont vu, bon, ce retour de l'esprit pour eux. Et ils se sont vus comme le mouvement de la fin des temps qui allait apporter, par la prédication de l'Évangile à travers le monde, un espèce de grand réveil à l'échelle mondiale. Et lorsque ce réveil serait accompli, alors le Christ reviendrait. Il y a une forme d'étendue du royaume de Dieu jusqu'à un certain point. C'est complexe, le royaume de Dieu, parce que pour eux, ça peut... Il y a une dimension qui est vraiment futuriste, mais il y a différents... On mobilise différents schèmes eschatologiques dépendamment des communautés. C'est un peu compliqué, mais oui, ça demeure quelque chose d'important.
3: C'est compliqué, juste, est-ce que c'est commun, donc j'ai l'impression dans ce que vous dites, c'est, est-ce que c'est qu'une partie du peuple bouddhiste qui va dire, en fait, c'est à eux de provoquer le retour du royaume de Dieu, ou tous disent, il va arriver, juste nous, il faut qu'on prépare le terrain.
4: Oui, mais il y a un peu de ça. Okay. Il va arriver, le royaume de Dieu, il y a une perspective futuriste, mais vous avez des gens qui ont, bien sûr, une eschatologie qui est dispensationaliste, qui est un peu une eschatologie du chaos, hein, que finalement, il va y avoir un enlèvement de l'Église, et il va y avoir une venue d'un antéchrist, et ainsi de suite, et 7 années de tribulation. Vous avez tout le schème très, très compliqué du dispensationalisme. Vous avez des pentecôtistes qui y adhèrent. Vous avez d'autres pentecôtistes ou charismatiques indépendants qui vont avoir une eschatologie qu'on appelle une eschatologie victorieuse, où il s'agit maintenant d'être impliqué dans la société, dans la culture, dans la politique, pour faire advenir le royaume, pour le bâtir maintenant. Ça veut dire que ça dépend encore une fois à qui vous avez affaire. Et c'est pour ça que c'est très important d'écouter chaque personne, chaque pasteur, chaque enseignant, pour voir quelle perspective est-ce qu'il adopte et que sa communauté, finalement, quelle perspective sa communauté y adhère. Hein?
3: Donc, s'il y a vraiment une horizontalité, et ça va être plus, on va avoir du pouvoir, entre gros guillemets, en tant que pasteur,
4: oui,
3: en fonction de la
4: ouais.
3: taille de sa communauté, c'est ça? Il n'y a pas vraiment d'organisation, pas pyramidale, mais en tout cas d'organisation qui rassemble et qui coordonne l'ensemble, ou
4: non,
3: ça
4: ben,
3: dépend?
4: Non, mais en même temps, on marche beaucoup en réseau. Hein. Mm. Vous allez avoir des dénominations pentecôtistes, hein. Vous connaissez bien les Assemblées de Dieu, il y a d'autres dénominations où ce qu'il y a une certaine forme de redevabilité, il y a un responsable régional et ainsi de suite, et les pasteurs qui ont leur accréditation à travers une certaine dénomination, eux fonctionnent jusqu'à un certain point, il y a une forme de démocratie et il y a un gouvernement qui est redevable et ça fonctionne. Vous avez aussi beaucoup, beaucoup d'églises, de plus en plus d'églises qui sont indépendantes dans ces courants. Le type d'église pentecôtiste charismatique qui est en forte croissance en ce moment, c'est ce type d'église qui n'appartient pas nécessairement à une dénomination.
3: Ils font partie d'un réseau, mais qui sont très indépendants, c'est ça?
4: Exactement. Ils ont un réseau où ils font partie de plusieurs réseaux, mais les réseaux sont plutôt relationnels. Hein? Mm. On s'encourage les uns les autres, mais la question de la redevabilité n'est pas la même que si nous appartenons, par exemple, à une dénomination et on a des comptes à rendre et il faut adhérer à une certaine...
3: Il y a une ligne,
4: une constitution, il y a un corps doctrinal et ainsi de suite.
3: Et par rapport au pentecôtisme, est-ce qu'au niveau de l'organisation interne, donc du local, au niveau du local, enfin de l'église locale, est-ce que c'est le pasteur qui a tous les pouvoirs ou est-ce qu'il y a une sorte de pouvoir qui est pas...
4: Encore une fois, ça dépend beaucoup. Si vous, justement, ouais. Si vous êtes, vous faites partie, votre communauté fait partie d'une dénomination, il y a une constitution, on exhorte les églises locales à fonctionner avec un certain cadre gouvernemental. Ça fonctionne où ce que la communauté a le droit de regard, a le droit de choisir son pasteur, doit voter pour les budgets, et ainsi de suite, doit élire son comité d'anciens, et ainsi de suite. Il y a une structure qui est assez démocratique, mais vous avez des églises indépendantes avec un individu qui finalement se considère comme étant un apôtre. Hein? Et là, il n'y a plus ce rapport démocratique avec la communauté, mais c'est l'apôtre qui est une forme de, je dirais, peut-être un CEO, hein, une espèce de chief executive officer, qui fonctionne un peu comme si c'était son entreprise. Vous okay. allez avoir ce genre de communauté qui prennent de plus en plus de place. Et là, le rapport démocratique peut être beaucoup plus difficile.
3: Et créer des scissions et des
4: tensions. Oui, et c'est là, des fois, qu'il pourrait y avoir avoir des dérives, il faut être à l'aguet. Souvent, les apôtres vont choisir leur propre équipe apostolique. Ce n'est pas quelque chose qui va être certifié par la communauté. Voyez-vous, ça veut dire que, encore une fois, ce qui est très important, c'est chaque communauté, dépendamment de son propre contexte, qu'il soit social, mais qu'il soit, est-ce que j'appartiens à une dénomination ou pas, va avoir un fonctionnement qui lui est propre. Et c'est pour cela qu'on ne peut pas simplifier. Hein? Mmh. Il faut vraiment, vraiment donner... Il faut prendre le temps. Essentiellement, il faut prendre le temps d'analyser chacune de ces communautés pour ce qu'elle est en soi.
3: Oui, il y a vraiment des... Et par rapport au fait qu'ils se revendiquent protestants, alors, en pensant à cette question, je me rends compte que c'est très français comme vision, parce que j'imagine que si ça se trouve en Amérique, donc aux États-Unis, mais même au Canada, ou j'imagine en Amérique du Sud, il y a peut-être pas moins ce rapport de dire dans des cases, il y a protestants et catholiques, il y a peut-être plus ce truc de dire, je suis baptiste, je suis pentecôtiste, je suis évangélique.
4: Ouais.
3: Comment ça se passe? Est-ce qu'ils ont quand même une revendication d'être protestants, ou ils sont vachement dans ce truc de dire, comme on a la vérité, nous sommes les chrétiens, en fait?
4: Ouais. Souvent, vous allez parler à des gens et ils n'aiment pas les étiquettes. Hein, de dire vous êtes évangélique, vous êtes pentecôtiste, vous êtes ils vont dire je suis chrétien. Mais ils appartiennent toutefois à une église d'expression pentecôtisante où même des fois les fidèles sont moins au fait que leur église peut-être appartient aux Assemblées de Dieu ou à une autre Church of God ou ainsi de suite. Souvent parmi les fidèles, il y a pas toujours cette compréhension du rapport à la redevabilité et aux notions de démocratique. Mais en même temps, le rapport au protestantisme, c'est sûr qu'on veut en faire un, parce qu'on veut se raccrocher à quelque chose, à une espèce de socle historique, par le fait même de la justification par la foi, et ainsi de suite. Hein? Il y a ce rapport, mais ça devient très complexe, ce rapport, je crois, personnellement, parce que on crée des grandes catégories qui deviennent... On a tendance à parler des évangéliques, mais c'est complexe. Hein? La galaxie évangélique, comme on l'appelle, il y a des particularités. Et il y a eu une tendance de vouloir chapeauter l'évangélisme et mettre sous ce chapeau toutes sortes de groupes qui, finalement, des fois, ont beaucoup de distinctions, à part du fait que, bon, oui, c'est le salut en Jésus-Christ, mais il y a d'autres éléments que il n'y a pas de compatibilité entre un et l'autre. C'est un peu la même chose avec le pentecôtisme. Il faut vraiment, vraiment... faire l'effort de montrer la complexité de chacun de ces groupes. Et je crois que c'est notre responsabilité en tant que chercheur à se dire, ben peut-être qu'il faut revenir à cette complexité. À place de chercher la simplification de tout ça, mais peut-être que ça vaut la peine de parler de diversité et de montrer que on n'est pas tous pareils. Mmh.
3: Oui, exactement, et que chaque église, effectivement, sont différentes. J'ai peut-être une dernière question, et après on partira un peu sur la question politique.
4: Oui.
3: Là, c'est passionnant de pouvoir comprendre aussi ce que c'est le pentecôtisme, parce qu'il y a plein d'idées reçues, mais il y a aussi des réalités. Enfin, c'est tout un ensemble de choses qui s'entrecroisent. J'ai quand même une question, est-ce que là, on parle surtout du pentecôtisme américain, où en fait tous les pentecôtismes à peu près ont une sorte de point commun et ses liens avec notamment le royaume de Dieu, la notion d'apocalypse, la notion aussi de la place du pasteur et des pasteurs, des apôtres. Est-ce qu'il y a quand même un fonctionnement global où toutes les églises pentecôtistes, en tout cas les grands courants, dépendent vachement de leur réalité nationale?
4: En fait, c'est ça. Il y a la réalité nationale parce que le pentecôtisme réussit quand même à... fonctionner très bien selon le contexte dans lequel il se retrouve. Il réussit à s'intégrer avec la culture qui est ambiante. Il y a des couleurs locales, hein, qu'on dit du pentecôtisme. En même temps, bon, ces idées circulent à l'échelle transnationale. On peut pas nier cela. Et un des faits, c'est justement beaucoup... Si on pourrait vraiment dire quel point commun ils auraient tous ces pentecôtismes, c'est le fait de mettre l'accent sur la puissance de l'esprit dans la vie du croyant et que cette puissance se manifeste par des charismes particuliers. Parfois, ces groupes-là n'adoptent pas l'étiquette pentecôtiste. Il dirait, moi, je ne suis pas un pentecôtiste, je suis du charismatique renouveau, je suis un évangélique charismatique, ou ainsi de suite. Mais ce qui les tient ensemble, d'un certain sens, c'est cette emphase sur les dons de l'esprit, sur la présence du surnaturel dans la vie du croyant. C'est ce qui les tient ensemble.
3: Ce que nous avez dit, donc, avec les dons de guérison, le parler en langue, toutes ces choses-là qui sont des émanations et qui semblent provoquer. On va parler un peu de la vision politique.
4: Oui.
3: Parce qu'on a beaucoup, beaucoup parlé de Trump. On en parlait aussi avant l'interview. Il y a eu cette complexité aussi en France de comprendre cet impact religieux, de comprendre pourquoi... Pourquoi Trump avait été élu, soi-disant, par les évangéliques? Qu'est-ce que c'est, ces prières dans la maison ovale, toutes ces choses-là? J'ai quand même une question, une première, c'est est-ce que l'aspect politique du pentecôtisme, il est les conséquences d'une montée en puissance, d'avec de plus en plus de monde qui sont pentecôtistes, ou c'est interne à la théologie pentecôtiste de vouloir, pas contrôler la société, mais en tout cas, la rendre à leur image?
4: Mais vous savez... Tout groupe, jusqu'à un certain point, cherche à influencer. Hein, qu'on soit un parti politique, qu'on soit un groupe religieux, on cherche à influencer par nos voix parce qu'on a une vision du monde qu'on croit être la bonne, hein, la meilleure pour la société. Si vous regardez les premiers pentecôtistes, ils n'étaient pas politiques. Il n'y avait pas vraiment d'attrait. En fait, c'était vu comme les choses du monde. On ne se mêle pas de politique. On s'occupe des choses spirituelles, de l'Église, de l'évangélisation. La responsabilité, c'est finalement partager l'Évangile. Le pentecôtisme est vu comme et se concevait vraiment comme un mouvement restaurationniste, mais également un mouvement missionnaire. C'est très important. Ce qu'on voit, par exemple, le grand réveil d'Azusa Street a contribué à l'essor du pentecôtisme ailleurs aussi dans le monde. Ce n'est pas le seul point. J'explique ça aussi dans mon livre, parce qu'on a tendance à réduire la venue du pentecôtisme avec le réveil de 1906 à Azusa Street, ce qui n'est pas le cas. Là. Il y a eu beaucoup de foyers de
3: manifestations. Vous parliez de l'Inde aussi,
4: De l'Inde, la Chine, ainsi de suite, qui a eu des foyers où on...
3: Et qui se sont nourris, c'est ça, entre
4: eux? Et qui ont, justement, manifester des caractéristiques que nous pourrions qualifier de charismatiques ou pentecôtistes sans nécessairement avoir eu un rapport avec Azusa Street. Hein? Mm. Il y a eu des foyers un peu indépendants de ce genre d'expression de la foi. Mais en même temps, c'est certain que lorsqu'il y a une croissance démographique, c'est certain que les gens veulent avoir une place en société, veulent que leur voix porte, se disent, ben moi, je contribue à la société, et il y a une croissance en nombre. En même temps, on se dit, ben oui, on peut s'investir en politique, on a une vision du monde qu'on croit être la meilleure. On a cette vision aussi, parce qu'on rattache le politique, on parle beaucoup du politique, mais l'urgence pour eux aussi, c'est, si on prend le cas des États-Unis, juste comme exemple, c'est qu'on voit les États-Unis comme étant une terre en dégradation. On voit que les États-Unis se sont détournés de leur héritage chrétien. C'est le sécularisme, l'humanisme, ainsi de suite. Et il y a comme une urgence à vouloir maintenir ce socle chrétien et se dire, ben on a besoin de quelqu'un à la Maison-Blanche qui va nous faciliter la tâche. Hein?
3: C'est un peu ça. C'est les chrétiens conservateurs qui sont persuadés de perdre leur statut culturel dominant, c'est ça?
4: Exactement.
3: C'est cette peur-là qui fait que on s'investit plus. Après, effectivement, il y a quand même une question qui vient. Est-ce qu'on pense aux États-Unis, mais même globalement, est-ce que ces pentecôtistes, est-ce qu'ils sont toujours de droite, voire d'extrême droite?
4: Non,
3: en fait,
4: il y a une
3: diversité. Est-ce qu'il y a une majorité qui va quand même vers ces valeurs conservatrices, qui va contre l'avortement, qui va contre le mariage homosexuel? Et même, je dirais, est-ce que cet anticommunisme qu'on a vu chez les pentecôtistes américains, dont vous parlez dans le livre, qui est très fort, antisocialiste et anticommuniste, parce qu'aux États-Unis, c'est socialisme aussi, fait office
4: D'anticommunisme.
3: Voilà, c'est ça. Est-ce que ça, c'est quelque chose qui est commun à tous les pays? Parce que j'avais vu, je crois que c'est au Ghana ou quelque chose comme ça.
4: Oui, au Ghana.
3: C'est les socialistes, les syndicats en tout cas de gauche, plutôt qu'ils portent au pouvoir au début, dans les années 2000.
4: Oui, au début et ensuite, mais en même temps, c'est ça, c'est qu'on joue sur des registres. Surtout lorsqu'il est question d'ordre politique, on joue beaucoup sur des registres moraux. Okay. C'est des questions, justement, l'avortement, des questions de sociétales. Le cas aux États-Unis, bon, on pourrait parler ailleurs aussi, mais le cas aux États-Unis montre, en fait, cet exemple. Souvent, j'ai des questions, on me dit, bon, c'est vrai qu'on parle des évangéliques blancs ou des pentecôtistes blancs ou qui votent à majorité pour Trump, mais on n'est pas sans savoir qu'il y a des hispanophones qui ont voté pour Trump. Hein? Pourquoi des hispanophones? Bon, peut-être les hispanophones catholiques n'ont pas voté pour Trump à majorité, plus pour Kamala Harris, mais les hispanophones évangéliques à 64% contre 34-36% pour Harris ont voté majoritairement pour Trump. Et s'il y a des Afro-Américains qui votent pour Trump, pourquoi? Il y en a pas beaucoup. Majoritairement, ils vont voter Kamala Harris, hein, démocrate, perspective beaucoup plus progressiste. Mais ça, c'est dû aussi à leur propre compréhension historique de dans le pays. Mais parce qu'on joue sur un registre d'ordre moral, souvent ces communautés-là vont se ranger à droite parce qu'il y a des valeurs communes sur le plan moral. Et ils vont oublier un peu leur propre positionnement ou leur propre histoire historique à l'intérieur même du pays. Oui, ça démontre jusqu'à un certain point qu'il y a pour beaucoup d'entre eux quand même le souci moral, hein, cette idée d'être à droite, d'être un peu plus conservateur. C'est là. On peut pas le nier. Et même dans les autres pays, c'est là. Mais ça ne veut pas dire qu'il n'y a pas de regard ou qu'il faudrait non plus dire que non, c'est absolument impossible pour un pentecôtiste de ne pas être ouvert et d'être plus à gauche, parce qu'il y a quelques églises, même aux États-Unis, qui sont ouvertes aux personnes LGBTQ+. Il y a des mouvements de type charismatique qui ont une ouverture aussi. Il faut faire attention. Il faut pas, encore une fois, trop généraliser, mais c'est certain que la plupart du temps, ce qu'on voit, c'est qu'on se range. On se range à droite. Mais
3: effectivement, vous dites aussi que les jeunes générations, effectivement, se détachent un peu.
4: Oui, de cette approche-là. Surtout politiquement. Okay. Surtout politiquement, en raison de, justement, une voix. Ils ne veulent pas appuyer une politique trumpienne. En même temps, il y a des groupes, comme vous avez dit, mais j'en parle à la fin de mon livre parce que ça peut être assez déprimant. Il y a la fin de du bouquin que je nomme « La conclusion de l'espoir », il y a des groupes qui, finalement, sont beaucoup plus ouverts. Ils sont ouverts à l'autre, à l'immigration, à des personnes de différents sexes. Il y a vraiment une ouverture. « Pentecostals and Charismatics for Peace and Justice », qui est une mouvance qui a débuté au début des années 2000. Il y a une ouverture, mais est-ce qu'on peut dire que c'est quelque chose de généralisé?
3: Pour l'instant, c'est l'exception.
4: Des gens en marge, absolument.
3: Ouais. Après, on pourrait dire aussi qu'avec la prise de pouvoir, souvent, on est un peu plus conservateur. Ça joue aussi parce qu'on veut maintenir le système dans lequel on est élu.
4: Oui.
3: Avant de revenir sur peut-être cette opposition, et notamment ce qui était intéressant dans cette opposition, c'est... en fait, il reste sur la même rhétorique religieuse, mais avec des utilisations de textes différentes, avec d'autres incarnations. Oui. Je voulais juste revenir sur un sujet qui me paraît assez important, c'est la violence politique au sein du pentecôtisme. Dans ce que je vois... Il y a un exemple dans votre livre, c'est le Guatemala 1982.
4: Oui.
3: Le président, qui est un militaire, c'est ça, arrive au pouvoir et en fait justifie une violence contre les autochtones, qui est pas loin du génocide, voire qui a été jugé génocidaire par la justice après.
4: Oui.
3: Et en fait, les églises pentecôtistes, en tout cas, militent et disent il a raison, ces autochtones sont pris par le démon, par des esprits qui sont mauvais. Jézabel, je sais plus si Jézabel est intégrée dedans, mais en tout cas, voilà. Est-ce que pour autant, ça reste une exception, parce que pour autant, j'ai pas vu beaucoup de terrorisme pentecôtiste, alors que vu la violence parfois des propos et cette bataille spirituelle, on pourrait imaginer qu'il y ait quelqu'un qui se dise, mais
4: je vais
3: voilà, un démocrate, c'est l'agent du mal qui veut empêcher le retour du Christ, il faut que je l'élimine.
4: C'est quand même assez vous avez cet exemple qui est fourni pour montrer que il peut y avoir parfois un danger dans la rhétorique du combat spirituel, voyez-vous. Parce qu'on voit ça beaucoup émaner dans les milieux pentecôtistes en ce moment, qui sont très politisés. On démonise.
3: Jésus guerrier, c'est ça aussi.
4: Oui, oui. Puis on démonise l'adversaire politique. Mmh. Finalement, pour le disqualifier, on dit que l'adversaire politique, le démocrate ou quel adversaire politique qui est contre nos principes ou nos valeurs, mais il est démonisé, il est sous l'emprise de forces démoniaques et il faut chercher d'un certain moyen à l'éliminer. Est-ce que ça veut dire l'éliminer physiquement ou finalement le discréditer ou bon? Mais des fois, il y a une espèce de glissement qui peut arriver. On a vu à l'insurrection, hein,
3: le Capitole.
4: Ben ça, c'est le résultat d'une rhétorique de combat spirituel extrêmement virulente pendant, justement, juste avant la certification de Joe Biden. Vous aviez ces leaders sur leurs médias sociaux donner vraiment des propos très, très acerbes contre, justement, les démocrates et dire qu'ils sont sous l'emprise de forces démoniaques et on ne peut pas permettre la certification de l'élection. Et vous aviez au Capitole des gens qui étaient strictement, définitivement, certains étaient chrétiens, qui sonnaient la trompette, le chauffard
3: qu'on a revu d'ailleurs dans 2022 avec une campagne en Pennsylvanie,
4: exactement. Mais là, c'est quand même assez étonnant de prendre ou de s'engager dans une espèce de rituel de performance où on prend justement des versets bibliques, on fait carrément, continuellement, référence à des textes de l'Ancien Testament qui sont des textes de guerre. On mobilise le livre de Josué, la chute des murs de Jéricho, des textes qui rapportent des génocides essentiellement dans l'Ancien Testament. Pourquoi est-ce qu'on fait continuellement ça? Pourquoi qu'on se tourne pas vers le Nouveau Testament et qu'on ne mobilise pas les béatitudes, par exemple, hein? L'amour du prochain, et si on est persécuté, on tend l'autre joue, on retrouve pas ce genre de langage, hein? Lorsqu'on est engagé dans une espèce de virulence du combat spirituel pour délégitimer notre adversaire politique. C'est ça qui est essentiellement le problème et qui peut mener à des dérives, malheureusement, même physiques. Est-ce que c'est quelque chose de commun? On le voit pas comme nécessairement quelque chose de commun, mais il faut faire attention. C'est pour ça que lorsqu'on entend ce genre de propos, c'est là qu'il faut sonner l'alarme et dire, écoutez, là, vous appartenez à une société qui est pluraliste, on vit dans une démocratie, on n'est pas dans une théocratie ici. Est-ce que vous êtes capable de vous unir à un projet sociétal où ce qu'on inclut tout le monde et qu'on est capable de fonctionner dans une perspective pluraliste où votre voix compte, mais ce n'est qu'une voix parmi tant d'autres?
3: Et ça, vous pensez que c'est possible? Si je fais une question un peu généraliste, mais est-ce que le pentecôtisme est un danger pour la démocratie?
4: Moi, je pense pas qu'il est un danger au sens que si on comprend vraiment notre place en tant que pentecôtiste, que Dieu nous a transformés, qui a transformé notre vie devrait manifester non seulement des dons de l'esprit, mais les fruits de l'esprit également, hein? Galates chapitre 5, hein? On parle des fruits de l'amour, la paix, la patience, la tempérance, et ainsi de suite. C'est ça, la transformation de l'esprit. Et le pentecôtisme original, hein, le pentecôtiste du début du 20e siècle, c'est un pentecôtiste qui est ouvert sur l'autre, qui est multiracial. Hein, à Sousa Street, vous avez des Afro-Américains, vous avez des hispanophones, vous avez toutes sortes de gens, vous avez des Blancs, vous avez toutes sortes de gens qui est un mouvement ouvert sur l'autre, qui est un mouvement, en fait, qui est pluraliste. Quand on parle de que l'esprit est survenu sur toute chair, qu'est-ce qu'on veut dire? Hein? C'est sur toute chair. Ben, c'est sur la diversité. Si le pentecôtiste, et c'est ça que le pentecôtiste doit faire, il doit revenir à cette vision originelle de se dire, ben oui, dans notre mouvement, il y a la diversité, il y a de la place pour tout le monde, et on est dans une société, on n'est pas à l'ère des théocraties ici. On est dans des sociétés libérales, on est dans des sociétés aussi démocratiques, on est dans des sociétés pluralistes. Il y a d'autres acteurs religieux. Je crois que le pentecôtisme peut réaliser cela et se dire, ben moi j'ai quelque chose à contribuer, mais je réalise que je dois être à l'écoute de mais des partenaires religieux autour, je dois être à la table, je dois m'asseoir à la table et être à l'écoute. C'est pas que c'est un danger, c'est pas obligé d'être un danger.
3: Okay.
4: Ça dépend de la posture qu'on a. Et si on martèle continuellement le combat spirituel contre les autres, le Jésus guerrier continue. Puis là, on va les paître avec une verge de fer. Hein, vous avez vu dans le livre, j'analyse. Mais c'est là le problème. C'est le type de rhétorique et à quoi ça peut mener qui est le vrai danger.
3: Et est-ce que c'est peut-être aussi compliqué quand j'imagine pour eux ils ont la vérité? Du coup, c'est difficile de se mettre à une table en acceptant que l'autre ne soit pas aussi dans une forme de vérité.
4: Ben oui, mais on est... Tout le monde a sa vérité, hein? On le sait, on est très, très conscient. Je veux dire, le protestantisme a aussi sa vérité, hein? Sinon, les protestants seraient restés catholiques. Voyez-vous? Je veux dire, c'est normal d'avoir sa vérité, d'avoir eu, justement, une expérience propre à soi, mais qu'on peut... En même temps, respecter le cheminement de l'autre. Et ce n'est pas, quand on parle d'écuménisme ou on parle de dialogue interreligieux, ce n'est pas nécessairement de se dire, ben, il faut absolument convertir l'autre à notre vérité, mais c'est de partager et de construire une société juste, équitable et qui a de la place pour tout le monde. Mmh. Et ce pluralisme va les favoriser. En fait, parce que il va favoriser tout le monde. Tout le monde va pouvoir venir à la table et se dire, ben moi j'ai cette liberté religieuse en raison justement de ce pluralisme. Et si ce pluralisme n'existe pas, mais c'est sûr que c'est une menace pour la liberté religieuse, pas seulement la sienne, mais pour la liberté religieuse des autres également.
3: Alors André Gagné, j'ai malheureusement l'entretien est presque fini, mais j'ai encore quelques questions.
4: Oui.
3: Notamment, on est obligé, on en a parlé un peu. De la position de Donald Trump, qui est cet homme pour les évangéliques, pour les pentecôtistes, excusez-moi. J'ai l'impression, quand on lit, et même depuis plusieurs années, même de le premier mandat de Trump, qu'il est vu plus comme un allié qu'un prophète et un membre de l'église pentecôtiste.
4: Oui.
3: C'est plus un relais. Il reste dans cette image-là. Et aussi, il y a ce truc qui a choqué récemment d'avoir fait de l'IA avec lui en Jésus-Christ.
4: Oui. Vous avez raison. Il faut comprendre le rapport Trump évangélique, Trump, pentecôtiste. Il faut comprendre ce rapport comme un rapport transactionnel. C'est essentiellement ça. C'est que Trump, bien sûr, a besoin des pentecôtistes pour se faire élire, a besoin des évangéliques. Ils ont voté pour Trump, les évangéliques blancs, à 81% en 2016-2020 et à 85% selon certains sondages en 2024. Hein. C'est quand même des proportions assez importantes.
3: C'est majoritaire, oui.
4: Mais... on est conscient en même temps que ce rapport est transactionnel parce qu'on choisit Trump, parce qu'on le conçoit, bon, bien sûr, j'en parle dans mon premier bouquin, je reviens un peu sur le deuxième bouquin, on le conçoit comme un choisi de Dieu. Hein. Pour ce moment, l'Amérique est dans un état de déchéance et Trump est le plus grand défenseur des valeurs chrétiennes et ainsi de suite. On le voit comme ça, c'est lui qui porte attention à, ils se disent, à nos griefs.
3: Hein?
4: Et il leur donne ce qu'ils veulent, essentiellement, hein? les juges conservateurs de la Cour suprême.
3: À la fois en termes d'image et en termes de mesures politiques.
4: Absolument. Et ça fait leur affaire. Il n'y a pas besoin d'être la personne la plus parfaite. Bon, parfois, ils vont rechigner le fait qu'il va utiliser du langage un peu cru, mais ils vont passer l'éponge et se dire, ben Trump est le plus grand défenseur quand même des valeurs judéo-chrétiennes. On voit des choses spectaculaires pendant son deuxième mandat. C'est complètement phénoménal. Là. On vient juste là, pour le 250e anniversaire de l'Amérique. On a eu une semaine complète de lecture de la Bible à partir du musée de la Bible. C'est phénoménal. Ça a été reproduit live. Et vous avez même Trump faire la lecture de 2 Chroniques, chapitre 7, versets 11 à 22. Et vous connaissez bien le verset 14. Hein? « Si mon peuple sur qui est invoqué mon nom s'humilie, prie et cherche ma face, il se détourne de ses mauvaises voies, je guérirai son pays et je ferai en sorte qu'il soit prospère, et ainsi de suite. » C'est un texte qui appelle à la repentance. On fait lire un texte à Donald Trump. Ce texte, il le lit sans problème. Voyez-vous? Ça veut dire que ça fonctionne. Hein? Et les évangéliques qui sont proches de lui, et la plupart du temps, c'est des pentecôtisants. Vous avez Paula White Cain et d'autres. C'est des pentecôtistes charismatiques. Ils sont c'est eux qui organisent tout ce qu'on voit sur le plan religieux. Il y a le bureau de la foi, hein, à Maison-Blanche. C'est
5: vous en parlez beaucoup dans votre livre.
4: Ben oui, c'est Paula White Keynes, c'est une pentecôtiste.
3: J'ai quand même une dernière question, parce qu'il y a plein d'aspects. J'encourage vraiment nos auditrices à lire ce livre si c'est un thème qui vous intéresse. Ça permet de vraiment mieux comprendre aussi tout cet univers-là qui est parfois étranger en France, en tout cas, qui n'est pas encore très présent. Parce que dans les chiffres, c'est à peu près 20 millions de pentecôtistes en Europe.
4: Oui.
3: 253 millions en Afrique, Amérique latine 195, Asie 128. Et rien que les États-Unis, c'est 63 millions. J'ai ma dernière question. Comment vous expliquez que le fait qu'en Europe, et notamment en France, qu'il n'y ait pas encore cette vague-là qui arrive? Ou alors vous considérez même que cette vague, elle a peut-être commencé?
4: On voit une certaine croissance, on le voit un peu là, okay. en France. Mais c'est certain que lorsqu'on regarde la croissance majoritairement, c'est dans les pays du Sud. Hein? C'est en Afrique, c'est en Asie. C'est en Amérique du Sud, Amérique latine. L'exception, c'est vraiment les États-Unis. En ce moment, ils sont 63 millions, mais en 2050, ils seront environ 87 millions. Ouais. C'est différent. Mais l'Amérique, c'est un pays très, très religieux, comme on le sait.
3: Ouais.
4: Le rapport politique-religion est présent. Bon, on le voit pas là, mais je crois qu'il va y avoir, il y a possibilité peut-être d'avoir une certaine croissance, surtout justement lorsqu'il y a des églises qui viennent de pays du Sud, qui partent justement, qui implantent des espèces d'églises en France, en Belgique, au Royaume-Uni, et ainsi de suite. Ces idées voyagent de manière transnationale et on le voit
3: grâce aux communautés souvent.
4: C'est grâce aux communautés. S'il y a à voir croissance, c'est là, je crois, qu'on va voir croissance. Mais en ce moment, non, on voit pas ça. Okay. Le rapport aux religieux aussi et la laïcité est très, très forte aussi en France. Comme de fait. Et dans d'autres pays de l'Europe, mais vous savez, c'est très, très catholique aussi.
3: Hein. Exactement. Ouais. Même l'Allemagne, qui on dit protestant, est quand même moitié-moitié.
4: Oui, et quand même moitié.
3: Il y a les pays du Nord, des Scandinaves, qui sont très ancré.
4: Puis le religieux est très, très bas. Je veux dire, le rapport religieux, il y a une diminution dans les pays scandinaves.
3: Est-ce que, comme je sais qu'à la fin du 19e siècle, la France était vue, même l'Europe était déjà vue à l'époque par les États-Unis et par d'autres pays, comme des pays qui sont en train d'aller dans le faux parce qu'ils se sécularisent, est-ce que c'est encore cette vision-là qu'on les
4: a? C'est certain. Ben oui, c'est sûr. Les États-Unis, ben c'est sûr. C'est des
3: il faut évangéliser.
4: Mais surtout les pays, je dirais même du Sud, okay. Hein, c'est leur retour. Hein, à l'époque, c'était l'envoi des missionnaires des pays du Nord vers le Sud, mais là, c'est les pays du Sud qui, la circulation justement des idées et des communautés se fait maintenant du Sud vers le Nord.
3: Malheureusement, André Gagné, notre interview touche à sa fin. Je voulais vous remercier encore de votre temps et d'avoir pris le temps d'expliquer. Malheureusement, il y a plein d'aspects qu'on n'a pas pu aborder, parce que notamment Israël, la partie d'Israël qui est fascinante et qui est très intéressant de comprendre qu'ils sont dans un rapport particulier parce qu'ils veulent quand même convertir les Juifs après. C'est tout un truc que je laisserai les gens découvrir avec votre livre. Je rappelle quand même le nom, c'est Chrétien en quête de puissance, présence globale et politique des pentecôtismes aux éditions Labor et Fides. C'est très intéressant. Il y a aussi toute la partie sur Trump, sur la représentation de cette personne, de ce fait qu'il soit prophète, qui va très bien avec l'actualité.
4: Oui.
3: Donc merci encore André Gagné pour votre temps.
4: Merci beaucoup pour cette gentille invitation.
3: Merci. Je voulais aussi remercier quand même les auditeurs et auditrices pour votre confiance et vous dire à très vite pour un nouvel impromptu sur Fréquence Protestante.

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1: Chères auditrices, chers auditeurs de Fréquence protestante, bonjour. On a vu en Iran les manifestants du mouvement Femmes, Vie, Liberté brandir le portrait de la poétesse Furuk Foruzat. On les a entendus déclamer ces vers, celles que les Iraniens et tous les persanophones ont élevées au rang de mythe au point de l'appeler simplement Foruk, a vécu sous le règne du Shah. Encensée de son vivant, mais aussi condamnée par les bien-pensants pour sa vie jugée dissolue, la poétesse est morte tragiquement à 32 ans dans un accident de voiture en 1967. Elle laissait derrière elle une œuvre poétique de l'intimité, de l'amour, du désir, comme une longue lettre d'amour, et elle reste pour toujours une icône d'éternelle jeunesse. Si l'obscurantisme religieux veut effacer l'individu, en commençant par les femmes, dans une guerre de propagande qui passe par une guerre des mots, les éditions Gallimard Poésie publient, à point nommé, dirais-je, les œuvres complètes de Foruk, cette voix singulière du dévoilement au féminin, sous le titre « J'irai jusqu'au rivage du soleil ». Pour rencontrer cette voix, je reçois aujourd'hui Leila Anvar, traductrice des œuvres complètes de Foruk Foruzat, maître de conférence à l'INALCO, l'Institut national des langues et civilisations orientales, mais aussi iranologue, comédienne et journaliste au monde des religions. Bonjour Leila Anvar.
2: Bonjour.
1: Et je reçois aussi Sarah Yalda, autrice de Regards persans, le récit de son retour dans l'Iran de 2006, paru chez Grasset l'année suivante, et qui a révélé à la France et en Italie, où le livre a eu un immense succès, des aspects inconnus jusque-là de la société iranienne contemporaine. Bonjour Sarah Yalda.
2: Bonjour Judith.
1: Donc, je vais commencer par une première question à Sarah. Vous évoquez dans votre livre « Regards persans », je vous cite, « ce goût pour la transcendance, cet art d'associer un vers à chaque situation et de s'extraire du monde qui pourrait définir les Iraniens ». Et puis, il y a aussi ce passage merveilleux et amusant à Ispahan, je raconte pas tout, où pour se rabibocher avec vous, enfin avec la narratrice, un garçon café vous déclame un quatrain du poète Omar Khayyam. Alors, est-ce que la poésie occupe encore une grande place dans le quotidien des Iraniens? Je voudrais savoir.
2: Écoutez, d'abord, merci de votre invitation. On est très heureux de parler de Furuk Foruzat avec Leili. Pour revenir à la société iranienne et ses rapports avec la poésie, si vous voulez, moi, chez les Iraniens, je vois une familiarité avec la poésie que je n'ai vue nulle part ailleurs dans le monde. Et cela, si vous voulez, sans distinction de classe. Aujourd'hui, le taux d'alphabétisation est très élevé en Iran, mais pendant mon enfance, par exemple, il n'était pas rare de croiser une personne analphabète qui connaissait par cœur des quatrains de Khayyam. Et ça, oui, ça ne surprenait pas plus que ça. Pour les Iraniens, c'était une chose normale. La transmission était orale. Et la poésie en Iran est vivante. Elle est incarnée. Elle détermine en grande partie le regard des Iraniens sur la vie qui passe. Et la poésie est d'ailleurs pas toujours de manière consciente, une grille d'interprétation à travers laquelle les Iraniens déchiffrent la réalité.
1: Leili, et est-ce qu'on peut parler historiquement d'une poésie de la rébellion en Iran ?
3: Alors, je dirais pas de la rébellion, qui est finalement un concept assez moderne, y compris en Occident. Mais disons que la poésie, et la langue persane d'ailleurs, dès son commencement, c'est un espace de résistance. Ce qui est légèrement différent, mais peut-être plus profond d'une certaine façon. Dans le sens où la résistance, c'est-à-dire qu'en réalité, ce qui est essentiel à une identité perdure au-delà de tous les changements, y compris en l'occurrence religieux, puisque le persan est né sous sa forme actuelle, après les invasions arabo-musulmanes de l'Iran, des territoires iraniens ou persanophones. Et donc, autant finalement les gens se sont convertis à l'islam parce que c'était assez commode, ne serait-ce que d'un point de vue fiscal, eh bien, en réalité, ils ont résisté en maintenant la langue et en élevant cette langue au rang de la langue avec un L majuscule, de la poésie avec un P majuscule. Donc en fait, c'est une langue poésie, ou c'est une poésie fondatrice d'une langue et d'une identité nationale. En ce sens, on peut dire que

0: pour que cela ne prête pas à le flanc, en fait, à la sanction.
1: Oui,
0: sanction. Voilà. Donc après, on exprime tout ce qu'on veut, y compris la subversion la plus grande. En réalité, c'est aussi un espace de subversion, parce que c'est un espace dans lequel on peut se permettre de dire des choses qui disent autre chose, qui dit autre chose. On peut se permettre de dévoiler tout en voilant, dire tout en ne disant pas, ou ne pas dire tout en disant, etc. Ce qui est en fait le propre de la poésie, sauf que en territoire persanophone, ça devient vraiment une sorte d'espace vital, en fait, à tout point de vue.
2: Pour poursuivre de manière un peu plus, si vous voulez, dans la vie de tous les jours, moi je suis là pour voir un petit peu, comme vous me l'avez demandé, un petit peu comment apparaît la poésie dans le quotidien, si vous voulez. Il n'est pas rare en Iran de commencer pour un journaliste un article économique ou politique par un vers de Hafez, par un quatrain de Khayyam. Quand la bouteille d'eau de rose, nous utilisons beaucoup dans la cuisine iranienne l'eau de rose, et bien si vous regardez l'étiquette, sur l'étiquette est inscrite un quatrain de Khayyam. Moi, j'ai rarement vu un poème d'Éluard ou de Aragon ou de François Villon sur voilà. Et si vous voulez, ce qui est aussi très amusant dans la société iranienne, qui perdure alors jusqu'à aujourd'hui, si vous voulez, c'est qu'on a tendance, donc le plus grand poète, il y a beaucoup, nous n'avons pas beaucoup de romanciers, mais la littérature pour nous, c'est la poésie, et ça depuis l'an 1000, oui. Si vous voulez. Voilà. Et c'est le père, si vous voulez, comme on dit, Bach est le père de tous les compositeurs en Occident. Hafez est un petit peu le père de tous les poètes. Il a un recueil de poèmes qui s'appelle Le Divan, et il n'est pas rare de faire parler Hafez aujourd'hui, en 2026. On lui pose une question, puis on ouvre au hasard le divan, qui est le recueil de ses poèmes, et il est d'usage de croire que la réponse est dans le poème. Alors évidemment, même si à tous les coups on ne trouve pas véritablement une réponse, si vous voulez, c'est une habitude qui élève l'âme, apaise les incertitudes et console.
1: C'est formidable. Et est-ce que vous pouvez, Sarah, nous parler un petit peu, évoquer le personnage que fut Farouk, qui a eu donc ce destin tumultueux et tragique?
2: Écoutez, Farouk est la plus grande poétesse du XXe siècle en Iran. Leili ajoutera après, parce qu'elle a une familiarité avec Farouk que je n'ai pas, elle complétera tout à l'heure, mais pour moi, voilà, c'est la plus grande poétesse au XXe siècle en Iran, et homme et femme, si vous l'avez compris, hein, c'est la plus grande voix de la poésie du XXe siècle en Iran. Alors, par sa vie réfractaire à bien des égards, par ses positions, ses engagements, elle peut être aussi considérée comme une des premières féministes en Iran. Farouk est née en 1935, enfin, à la toute fin de l'année 34. Et si vous voulez, en septembre 2022, alors que naît le mouvement Femme, Vie, Liberté, vous voyez toutes ces jeunes filles qui, d'une main, jettent leur voile au feu, et bien de l'autre, elles brandissent la photo de Farouk, qui incarne la figure de l'insoumise, celle qui a osé, dans une société patriarcale, se lever et dire non. Elle en a payé le prix, si vous voulez. Elle est aussi
1: de l'époque du chat, donc parce qu'elle a divorcé.
2: Elle est née. Farouk est née en 1934, en décembre 34 à Téhéran. Et alors voilà, c'est une poétesse, la plus grande poétesse. C'est une des plus grandes féministes et aussi, comme disent les Anglais, last but not least, c'est aussi, à mes yeux, une très grande amoureuse. Et Leili développera ça après, évidemment, à travers les poèmes. Elle est née en 34. Son père est colonel dans l'armée impériale. Mais comme beaucoup d'Iraniens, il est très amateur de poésie. Et il transmet cet amour à ses enfants. Néanmoins, nous sommes dans une société extrêmement conservatrice. Donc Farouk a 15 ans, comme une fuite. Elle se marie, elle fuit dans le mariage. Elle a un enfant qu'on lui arrachera plus tard. C'est une nomade, elle voyage beaucoup, elle a beaucoup vécu à Rome. Et elle a vécu un très grand amour avec le réalisateur Ebrahim Egolestan. Et cet amour, au

0: qu'un obstacle la diminuait. Bien au contraire. Ibrahim Golestan est également marié, il a deux enfants, et en le rejoignant un jour d'hiver, un jour de neige, de février 1967, Fourour meurt dans un accident de voiture. Elle a 32 ans. Et il ne faut pas oublier, c'est également une réalisatrice. On lui doit La maison est noire, un court-métrage remarquable sur la vie des lépreux. Donc vous voyez son courage. Elle est allée, alors qu'à l'époque, vraiment, la lèpre était extrêmement contagieuse. Elle est allée parmi les lépreux et elle a parlé de leur vie.
1: Est-ce que, donc elle a été starisée de son vivant, parfois il faut se méfier des starisations d'artistes parce que je pense que souvent ça cache leur art. Donc je vous propose d'écouter sa voix à travers celle de Leyli Anvar qui va nous lire un extrait d'un de ses poèmes écrit à Téhéran en 1955 qui s'appelle « Aimer pour aimer » afin que sa voix demeure comme une âme qui voyage.
2: Cette nuit du ciel de ton regard, il pleut des étoiles sur mes vers. Dans le blanc silence des pages, mes doigts plantent des étincelles. Mes vers fous et fiévreux, honteux de creuser les sillons du désir, consument à nouveau son corps dans les feux d'une soif sans fin.
1: Merci. Sarah, vous pourriez nous raconter comment ça s'est passé, pourquoi 60 ans plus tard, après sa mort, donc, seulement, je dirais, ces œuvres complètes sont-elles traduites ?
0: Les Iraniens s'abandonnent au destin. Alors évidemment, au moment de la révolution iranienne en 79, beaucoup d'intellectuels iraniens, enfin, il y avait Dariush Shaigan, Goli Taraqi, Farrokh Ghaffari, qui était le directeur du festival de Shiraz, qui connaissait beaucoup de gens en France, tous ces intellectuels sont venus vivre à Paris. Et aucun, a priori, n'a sollicité, n'a éveillé l'intérêt d'un éditeur français pour traduire l'ensemble de l'œuvre de Fourour, qui était déjà morte depuis plus de 10 ans, en France. Et puis voilà. Et ça, mais au fond, peut-être a-t-on eu raison d'attendre. Car traduite par Leyli Anvar, la poésie de Fourour, si vous voulez, Leyli, elle ne lit pas seulement les poèmes de Fourour, elle vit avec. Alors il y a une espèce de symbiose qui fait que, si vous voulez, dans cet art si difficile qu'est la traduction de la poésie, vous le savez, Judith, Leyli a vécu en symbiose avec Fourour et les vers coulent dans la langue française naturellement, comme l'eau d'une rivière, comme le cours de la vie finalement. Et elle a réussi à reproduire la pensée, les sentiments de Fourour dans leur justesse et pas seulement dans leur exactitude. Vous voyez la différence?
1: Bien sûr, c'est toute la difficulté de la traduction.
0: Alors,
1: pas de trahison.
0: Voilà. Alors, on est très contents. Peut-être qu'on a eu vraiment raison d'attendre. Alors, comment tout ça a commencé? Tout ça a commencé il y a 3 ans. Il y a 3 ans, un ami, John Morton Morris, qui est à la foire de Maastricht, tombe sur une photo de Shirin Nechat, qui est, vous savez, la plus grande artiste iranienne aujourd'hui vivante, qui vit à New York.
3: Et est-ce qu'on peut signaler d'ailleurs qu'en ce moment sur Arte passe un film de Shirin Nechat superbe qui s'appelle Femmes sans hommes, et c'est un livre qui a beaucoup à voir avec un film qui a beaucoup à voir avec Fourour Ferozot, même si le roman dont est tirée cette œuvre, c'est l'œuvre d'une romancière, Shahnush Parsipur, qui est encore de ce monde. Donc, Femmes sans hommes, qui est un livre absolument saisissant, et le film est incroyable. Donc, je recommande à tous nos auditeurs de se précipiter sur le replay d'Arte pour voir ce film de Shirin Nechat. Pardon pour cette parenthèse, pour vous avoir interrompu.
0: Alors, c'est la série des autoportraits de Shirin Nechat, où sur son visage, Shirin Nechat a écrit le début d'un poème, les premiers vers d'un poème, mais dans une très belle calligraphie en rouge et blanc. On peut retrouver les photos sur Internet. C'est le début d'un poème de Fourour et Ferozot. John voit la photo, pense à moi, et m'offre la photo. Et cette photo, je l'accroche aussitôt dans mon salon. Et peu de temps après, Antoine et Juliette Gallimard viennent dîner à la maison. Antoine remarque la photo et je lui raconte qui est Fourour. Et aussitôt, il me demande, dis-moi, est-ce que Fourour est traduite chez nous ? Non ? Ah, alors je te charge de trouver une traductrice. Je te charge de faire entrer Fourour en poésie Gallimard.
1: Formidable, que je
0: alors,
1: disais.
0: Alors, voilà comment les choses se sont passées. J'ai appelé immédiatement Lélie, qui a accepté dans la seconde. Et je savais son amour pour Fourour. Et voilà, donc c'est une grande joie pour tous les Iraniens de voir Fourour dans cette très prestigieuse collection, car elle entre, si vous voulez, elle est dans la même maison que les plus grands poètes du monde mondial. Et cette joie, nous la devons évidemment à Lélie, à Antoine, bien sûr, qu'on remercie. Et aussi à John Morton Morris, qui, sans le savoir, est quand même à la naissance de toute cette histoire.
1: Le chaînon de tout ça. Lélie, je vous parlais, quand vous évoquez la poésie de Fourour, vous évoquez une poésie genrée, c'est-à-dire vraiment une poésie de femme, de dévoilement. Est-ce que vous pourriez nous en dire un petit peu plus ?
3: Oui, alors peut-être... Ce sera, en fait, en guise d'introduction à la réponse à cette question, je voudrais peut-être rectifier juste une chose que Sarah a dite. Je suis d'accord avec tout ce qu'elle a dit, qui est superbe. En fait, Fourour, ce n'est pas une femme qui a dit non. Je dirais, au contraire, Fourour, c'est la femme qui a dit oui. Elle a dit oui à tout ce que jusque-là on refusait aux femmes. C'est-à-dire que les femmes devaient dire non à un certain nombre de choses, et de carrières, et de choix, et de désirs, finalement. Et en fait, Fourour, c'est quelqu'un qui dit « Pourquoi je dirais non à la vie que j'ai envie de mener ?» Je dis oui, au contraire. Et j'appelle cette vie à devenir la mienne, en réalité. Et ce n'est pas sans rapport avec votre question, parce qu'elle dit oui en tant que femme. Sachant que nous, en poésie persane, nous n'avons pas... Enfin, dans la langue persane, nous n'avons pas de genre. Donc en fait, en sorte que quand quelqu'un vous envoie un poème d'amour, à la limite... je peux envoyer un poème d'amour à un homme qui a été écrit par un autre homme, pour un autre homme, ou pour une autre femme. On ne sait pas, en fait. On ne sait pas qui écrit, on ne sait pas à qui s'adresse le poème. Sauf si on a vraiment des noms. Mais en général, on n'a pas de noms, parce que justement, on jette le voile sur l'identité, et en particulier sur le genre de celui ou de celle qui parle ou qui est célébré dans le poème. Donc, il y a vraiment un trouble dans le genre qui est dans le genre... dans le sens féminin ou masculin, mais aussi dans le genre poétique, bien sûr. Est-ce que, par exemple, il s'agit de poésie homo-érotique ou de poésie hétéro-érotique, etc. Donc, elle va s'inscrire, en fait, dans cette tradition qui est déjà complètement subversive par rapport à la question du rôle donné à chacun dans la relation amoureuse et surtout dans la prise de parole poétique. Et qu'est-ce qu'elle va faire ? Elle va se permettre de se ressaisir, de se réapproprier en réalité tout ce que les poètes qui l'ont précédé et qui sont définitivement des hommes parce qu'ils signent et qu'on sait que ce sont des hommes, encore que, moi j'ai une théorie, je pense que certains des poèmes d'Omar Khayyam sont en fait des poèmes d'une femme et donc il les a piqués là-bas, mais qu'importe, ça c'est encore le sujet d'un autre, voilà, un grand classique. Mais disons que globalement, ce sont quand même les hommes qui sont maîtres de la parole et ce sont les femmes qui sont l'objet aimé. Donc, elles sont l'objet ou le sujet. Elles sont l'objet de la poésie. Elles ne sont pas le sujet.
1: Et là, il devient sujet.
3: Et voilà. Et ce qu'elle fait, ce trouble qu'elle apporte, supplémentaire, et à mon avis radical, et à mon avis, c'est ça qu'on ne lui a pas pardonné. Après tout, qu'elle ait des amants. Il y a beaucoup d'autres gens, femmes et hommes, qui en ont eu. Voilà. Mais ce qu'on ne lui a pas pardonné, c'est que finalement, cette façon qu'elle avait d'aller au bout de son désir dans la vie, eh bien, elle l'avait peut-être encore plus en poésie. Et il y a des poèmes tout à fait emblématiques, là j'ai été obligée d'ailleurs de faire des notes assez conséquentes pour m'expliquer là-dessus, dans lesquels elle renverse le rôle, elle devient l'amante, et en persan, on a vraiment la différence entre celui ou celle qui aime, à nouveau on n'a pas de genre, donc on ne sait pas, donc le sujet de l'amour est l'objet de l'amour. Et elle devient le sujet de l'amour. Et
2: littéralement dans son poème le plus sulfureux qui s'appelle Le péché, dans lequel elle dit voilà, j'ai péché, ça, et c'est, ce péché m'a été une jouissance pure. Très clairement, elle se montre au-dessus de l'homme, dans la position où elle est au-dessus de l'homme. Et à ce moment-là, c'est un scandale absolu. Alors c'est un scandale parce que, bien sûr, une femme qui décrit comment elle a joui, c'est scandaleux. Mais c'est pas tellement ça. C'est la façon dont elle l'a fait. Et la façon dont elle a pris son plaisir elle-même, sans attendre qu'on le lui donne. Et voilà, donc je ne sais pas si j'ai répondu à votre question, mais en tout cas, elle introduit un vrai trouble dans le genre.
1: Je vous propose d'écouter Sarah lire un extrait de La fleur du chagrin, qui n'est donc pas le poème qu'évoquait Leïli, mais qui est très beau aussi.
0: Joie de brûler comme branche morte dans les flammes de ta colère. Je suis toujours, on dirait, ce corps ardent qui brûle au soleil de ta terre.
1: Leïli, quelle serait la place de la métaphore et des images dans les poèmes de Farouk ?
2: Je dirais que, évidemment, comme dans toute poésie digne de ce nom, les métaphores ont un rôle absolument central. Et là aussi, ce qui est très très beau avec la poésie de Farouk, c'est que elle est l'héritière d'une tradition qu'elle connaît fort bien. Bien qu'elle s'en défende parfois, mais il est évident qu'elle a beaucoup lu de la poésie persane et qu'elle en a saisi vraiment la quintessence, elle arrive à combiner les métaphores d'une manière singulière. C'est ça qui fait la grandeur d'un poète et l'apport d'un poète. Tout à l'heure, Sarah a dit qu'elle était la plus grande poétesse du XXe siècle. Moi, je dirais même plus, elle était le plus grand poète du XXe siècle, c'est-à-dire hommes et femmes confondus. À nouveau, en persan, pour nous, il n'y a pas de différence. Cette phrase... je n'aurais pas besoin de la rectifier. Donc, et elle fait cela parce qu'elle a une façon d'user des métaphores classiques qui renouvelle absolument la quintessence même de ce dont la métaphore est porteuse en poésie persane. Alors, de quoi est-elle porteuse ? Vous avez entendu peut-être dans ces quelques vers que nous avons cités que sa poésie est extrêmement sensuelle. Et ça, à nouveau, c'est très propre à la poésie persane, c'est-à-dire cette façon de prendre les idées et d'en faire, de les incarner, en fait, dans des images vraiment très charnelles. Mais elle le fait d'une manière qui n'est pas purement un cliché, mais on sent très bien que ça part d'une expérience et que son expérience du monde, dans sa totalité, pas seulement l'expérience amoureuse, mais toute son expérience du monde, est avant tout un engagement des cinq sens. Et ces cinq sens deviennent dans sa poésie des métaphores qui se mêlent et qui viennent épouser en plus la musique de la langue. En fait, c'est ça la poésie. C'est une sorte de combinaison idéale entre les images et la musique. Et je dirais que Farouk, elle apporte l'image et la musique à un sommet, qui est un sommet en persan bien sûr, mais qui à mon avis est quand même éminemment traduisible à partir du moment où, bien sûr, on accepte de se mettre à l'écoute de sa musique et pas seulement du contenu de ses poèmes.
1: Sarah, en guise de conclusion, vous voudriez nous raconter une anecdote ?
0: Oui, écoutez, pas vraiment une anecdote, mais pour moi, ce qui cimente la société iranienne, si vous voulez, dans toute sa diversité, ce qui réunit les Iraniens qui vivent en Iran, les Iraniens d'Iran, aussi bien que les exilés, les riches, les pauvres, les religieux, aussi bien que les athées, c'est la poésie persane, bien sûr, et aussi l'Empire perse. Nous avons tous conscience d'appartenir à une histoire commune, vieille de plus de 2500 ans, et c'est la poésie d'une part, et l'Empire perse, notre histoire à laquelle nous sommes adossés, qui cimente et qui nous réunissent au-delà de toutes nos différences.
1: C'est magnifique. Merci. Merci Leïli, Anvar, merci Sarah Yelda.
0: Merci.
1: Au revoir.
0: Vous.

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0: Aujourd'hui, dans Carabistouille, nous parlerons de l'accessibilité de la littérature de jeunesse pour les enfants aveugles ou malvoyants. Nous évoquerons plus particulièrement la collection Calliope, qui propose tous les ans une partie des livres du prix UNICEF de littérature jeunesse dans un format adapté, audio décrit et accompagné d'un design sonore. Cette collection, réalisée grâce à la collaboration de l'UNICEF et de la Fondation Visio, réunit aujourd'hui une trentaine d'albums accessibles gratuitement sur le site myunicef.fr. Pour en parler, nous accueillons Pascale Humbert, directrice de la Fondation Visio, et Dune Cherville, audiodescriptrice professionnelle qui a réalisé l'audiodescription des ouvrages de la collection Calliope. Mais tout d'abord, laissons la parole à Anaïs Justin, chargée de projets formation et sensibilisation au sein de l'UNICEF, pour qu'elle nous présente le prix UNICEF de littérature de jeunesse, qui a cette année pour parrain l'écrivain Éric Orsenna et met en avant des ouvrages autour de la thématique « C'est pas juste, la pauvreté à hauteur d'enfant ».
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2: Donc, le prix UNICEF de littérature jeunesse, c'est un projet qui existe depuis 2016. Il a pour objectif principal de sensibiliser aux droits de l'enfant, justement, mais par un prisme particulier qui est celui de la littérature jeunesse. L'idée, c'est que les enfants sont eux-mêmes le jury de ce prix. Donc, ça s'adresse aux enfants et aux jeunes de 3 à 15 ans. Et ils votent chaque année pour leur livre préféré parmi une sélection thématique liée aux droits de l'enfant. Ça se répartit par catégorie d'âge. Il y a des catégories 3-5 ans, 6-8 ans, 9-12 ans et 13-15 ans qui ont chacune 4 livres. Et à travers ce projet, on aborde donc des thèmes très variés comme celui de la pauvreté des enfants, la protection de l'environnement, l'égalité entre les enfants, etc. Donc ça nous permet vraiment de traiter tous ces sujets par la littérature. Donc le prix UNICEF 2024 aborde la question de la pauvreté des enfants et des inégalités sociales. Le thème exact est « C'est pas juste, la pauvreté à hauteur d'enfant ». On a choisi ce thème parce que c'est vraiment une de nos priorités de plaidoyer en France. C'est un sujet qui touche vraiment énormément d'enfants encore aujourd'hui sur le territoire. Et on trouvait vraiment important de passer par cet outil littéraire de sensibilisation parce que ça permet d'entrer vraiment en empathie avec des histoires et des parcours spécifiques, de mieux comprendre aussi les causes et les conséquences de ces inégalités. Donc on a privilégié ce sujet-là cette année. Il y a un droit dans la Convention internationale des droits de l'enfant qui est le droit à la participation, c'est-à-dire le fait que les enfants eux-mêmes, peu importe leur âge, peuvent participer aux décisions, donner leur avis, être entendus, écoutés par les adultes. Et donc ça, on le retrouve à différents endroits de notre projet. D'abord, dans le jury de sélection, on mobilise non seulement des professionnels de la littérature et de l'éducation, mais aussi des enfants et des jeunes pour qu'eux-mêmes nous transmettent le plaisir de lecture qu'ils ont ou non en fonction des livres et qu'on fasse une sélection ensuite diffusée largement qui plaise au plus grand nombre. Mais en bout de course de ce prix, évidemment, ce sont aussi les enfants qui vont élire les 4 lauréats, un par catégorie d'âge, à travers des bulletins de vote, papier et un formulaire en ligne s'ils le préfèrent. Et ce sont vraiment eux qui déterminent cette sélection finale, enfin ces 4 lauréats. Alors depuis quelques années, on a un partenariat avec la Fondation Visio pour produire une série de livres en audiodescription pour les enfants aveugles et malvoyants. Donc ce sont les catégories 3-5 ans et 6-8 ans qui sont adaptées. Et donc avec ce système d'audiodescription, ça leur permet vraiment d'avoir tout l'univers du livre, non seulement ce qui est écrit, mais aussi ce qui se passe sur les images. C'est aussi accompagné par des ambiances sonores, des musiques, des sons, tout un travail qui permet de retransmettre vraiment ce qui se passe dans le livre. Pour accompagner la lecture et sensibiliser vraiment les enfants à leurs droits via ce prix, on a depuis le début du projet un partenariat avec Enjeu, qui est le pôle universitaire ligérien d'études sur l'enfance-jeunesse, et donc un groupement de chercheuses principalement qui nous accompagne sur la production de ressources pédagogiques en lien avec les livres des différentes catégories d'âge. Ça nous permet vraiment d'aller plus loin sur les histoires, de comprendre parfaitement ce qu'il s'y passe et surtout de reconnecter avec la thématique, en l'occurrence celle de la pauvreté cette année. Tous les enfants de 3 à 15 ans peuvent participer au prix. Généralement, ils sont inscrits soit par leurs écoles, centres de loisirs, collèges, bibliothèques, etc. Les parents eux-mêmes peuvent aussi, les familles peuvent aussi tout à fait s'inscrire pour participer. Ça se passe sur le site may.unicef.fr, donc MY au début. Et donc, il y a ici tout le système pour s'inscrire. Ensuite, les livres doivent être achetés par les adultes qui organisent. On a toute une série d'outils de participation, etc. Et ils peuvent voter. Donc, au niveau du calendrier, c'est dès maintenant, donc dès septembre 2023 pour l'édition sur la pauvreté. Et la clôture des votes est fin avril 2024. Les lauréats seront donc révélés en juin 2024.

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1: Pascal Imbert, bonjour. Vous êtes présidente de la Fondation Visio, une fondation reconnue d'utilité publique qui vient en aide aux enfants et aux adultes déficients visuels. La Fondation Visio le fait à travers différents pôles d'action, recherche neuro-ophtalmologique, recherche vétérinaire sur les chiens d'assistance, innovation technologique et numérique. Et parmi toutes ces actions, il y a un pôle qui prend de plus en plus d'ampleur, c'est le pôle d'accessibilité culturelle qui vise à rendre la culture accessible à tous. Est-ce que vous pourriez nous en parler plus en détail ?
2: Alors, au sein de ce pôle d'accessibilité culturelle, en fait, nous avons 4 sections. La première, la section historique, c'est le cinéma. Donc, on audiodécrit des films de cinéma pour qu'ils soient visibles, on va dire, par les enfants et les adultes déficients visuels. Ensuite, nous avons la section littérature jeunesse avec les livres audiodécrits pour les petits. La troisième section, c'est tout ce qui touche aux beaux-arts et aux expositions. Donc là, notamment, on est partenaire privilégié de la Philharmonie de Paris et on vient de mettre en place tous les outils d'accessibilité sur l'exposition Basquiat Soundtracks. Et puis, la toute dernière section qui est récente, hein, qui a 2 ans, c'est le spectacle vivant. Ça peut être le théâtre, ça peut être des concerts quand il y a une partie très visuelle, comme c'est le cas notamment du concert de soprano qui va se dérouler à l'Arena Trélazé fin octobre, où là, voilà, on va audio-décrire en direct, cette fois-ci, le spectacle.
1: Alors, vous parliez de la section littérature de jeunesse, c'est elle qui réunit les livres audio-décrits de la collection Calliope. Comment est née cette collection et le partenariat avec l'UNICEF ?
2: Alors, à l'origine, c'est une jeune femme déficiente visuelle qui est également bénévole à l'UNICEF qui est venue me voir pour me parler de ce prix en me disant que c'était dommage parce que les livres n'étaient pas accessibles aux enfants déficients visuels. Et on a pris rendez-vous avec UNICEF France, Anaïs Justin. On s'est présenté et on leur a dit qu'on était prêt à prendre en charge l'audiodescription des livres des catégories 3, 5 ans et 6, 8 ans. Alors, pourquoi ces deux catégories ? Parce que ben, ce sont des livres pour les petits, donc ils sont très illustrés. Un roman, si c'est pour les plus grands, ben, ce sont souvent des romans, donc c'est plus du livre sonore. Et je dois avouer que le partenariat s'est mis en place en 5 minutes. UNICEF nous a tout de suite suivis et aujourd'hui, c'est une opération. Toute cette audiodescription des livres pour ces deux catégories sont cofinancées entre la Fondation Visio et UNICEF France.
1: Est-ce qu'un livre audio décrit, Pascal Imbert, c'est la même chose qu'un livre sonore ?
2: Alors, non, c'est différent dans la mesure où un livre sonore, en fait, vous lisez ce qui est écrit, alors que là, dans l'audiodescription d'un livre, vous avez un très gros travail de l'audiodescriptrice, notamment d'une Cherville, pour détailler les images, mais en prenant vraiment l'essentiel de l'image, sinon ça deviendrait insupportable. Donc elle doit à la fois décrire les images et bien sûr ajouter les textes qui y sont. Par ailleurs, pour les livres de ce prix de littérature jeunesse, on a décidé d'ajouter un plus pour que l'enfant puisse totalement s'immerger dans l'œuvre, qui est que chaque livre audio-décrit bénéficie d'une création musicale sonore adaptée à l'ouvrage. Donc ça, c'est vraiment un grand plus. Exemple, une année, on a eu une encyclopédie sur les océans, et quand... Sur la bande audio décrite, ben selon si ça se trouve en Antarctique, en Arctique, vous entendez le son de la baleine, le son des morses, vous voyez le blizzard. Donc voilà, comme ça, ça permet une atmosphère vraiment très immersive pour l'enfant.
1: Et comment les familles qui seraient intéressées peuvent-elles avoir accès à ces albums audio décrits de la collection Calliope ?
2: Alors, ils peuvent y avoir accès de 2 façons. Tout d'abord, sur le site de l'UNICEF, hein, myunicef.fr, et également sur un site dédié à la culture accessible qu'on a lancé, qui est culture.fondation-visio.org, culture.fondation-visio.org, où là, ils peuvent écouter en fait tous les fichiers audio décrits de ces livres, et ces livres bien sûr sont accessibles gratuitement. Les fichiers audio décrits sont accessibles gratuitement.
1: Pascal Imbert, Merci.
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4: Dune Cherville, bonjour et bienvenue dans Carabistouille. Dune, vous êtes audiodescriptrice professionnelle. Et comment est-ce que vous définiriez ce procédé en quelques mots ? Parce qu'on a déjà tous et toutes lu ou entendu cette phrase. Ce programme vous est proposé en audiodescription. Mais on a peut-être une idée un peu vague de ce qu'est au final l'audiodescription.
2: Alors, l'audiodescription, c'est un procédé technique, une technique d'écriture qui permet de rendre accessibles des œuvres, c'est-à-dire de la télévision, du cinéma, des livres, de la photographie, mais aussi de la sculpture, des tableaux. Donc, c'est un texte qui est écrit et qui est ensuite enregistré et qui va être de l'audio, c'est pour ça qu'on dit audiodescription, et qui permet d'avoir la description des éléments visuels d'une œuvre à destination du public aveugle ou malvoyant.
4: Alors, on associe souvent l'audiodescription aux œuvres audiovisuelles, peut-être aussi aux spectacles vivants, mais dans le cadre du prix UNICEF Littérature de Jeunesse, ce sont des albums pour enfants que vous avez audiodécrits. Est-ce que audiodécrire un livre, c'est la même chose qu'audiodécrire un film ?
2: Audio d'écrire un livre, c'est complètement différent que de décrire un film. Parce qu'un film, on a un temps imparti, et puis on a des dialogues, du son, donc on doit se glisser à l'intérieur de cette bande sonore. Là, on n'a pas de bande sonore, on a un texte, quand il y a texte. Et nous, en fait, le traducteur d'images, donc le descripteur va recréer des images mentales pour la personne non-voyante, et donc je vais décrire les illustrations. Et c'est complètement différent, puisque là, j'ai pas de temporalité, on va dire, préétablie, puisque j'ai le texte qui existe. L'idée, c'est d'être le plus fidèle à l'œuvre, c'est-à-dire au dessin et au graphisme, essayer de faire passer à la fois le style de l'image, mais aussi tous les éléments visuels qu'ils contiennent. Et par exemple, cette année, pour cette année du prix, il y avait un ouvrage qui s'appelle Petit Poilu, Tout pour moi, rien pour tous, qui est une bande dessinée pour à partir de 3 ans, avant que les enfants n'aient la lecture, parce que c'est une BD composée seulement d'images, et donc il n'y a pas de texte. Et donc, c'est typiquement absolument inaccessible aux enfants non-voyants, puisque ce n'est que du visuel. Et donc là, il a fallu tout créer. Donc, il a fallu écrire le texte, recréer une narration, refaire vivre des personnages, tout ça agrémenté avec le design sonore, pour faire vraiment, dans l'intention des auteurs, collé à ce qu'ils ont voulu, et on a essayé de trouver un univers à la fois de vocabulaire et un univers sonore qui soit le plus fidèle à l'œuvre originale.
4: Dune Cherville, vous avez, pour la dernière édition du prix UNICEF, audiodécrit 8 albums, et si tous abordent le thème de la pauvreté, qui est le thème du prix cette année, pour autant, leur esthétique sont extrêmement différentes, le rapport texte-image n'est pas forcément le même. Comment est-ce que vous adaptez votre audiodescription à chacun de ces univers particuliers ?
2: À chaque fois, c'est des univers, ces ouvrages nous emmènent dans des univers très différents. Il peut y avoir des choses un peu plus graves, des choses un peu plus tristes, il y a un livre qui s'appelle Sans détour, qui est avec un tracé très épuré, auquel l'écriture va être elle-même aussi très épurée. Quelque chose de très coloré va donner, du coup, le vocabulaire va être aussi très coloré. On va donner à voir tout ce foisonnement d'images, s'il y a un foisonnement d'images. Ce qui est le cas pour Petit Poilu, mais ce qui n'est pas le cas dans Sans détour, ou alors quelque chose d'assez jovial et dans l'univers un peu plus quotidien comme Ours d'hiver. Donc tout ça, en fait, on va essayer, la description va le plus possible coller au style de l'œuvre.
1: L'audiodescription associe le texte que vous écrivez, Dune Cherville, le texte bien sûr de l'album lui-même, mais aussi, on l'a évoqué à plusieurs reprises, tout un univers sonore, musique, bruitage, il y a aussi la voix des comédiens, leur interprétation. Est-ce que vous êtes impliqué dans la création de cet univers sonore ou bien est-ce que ça se fait de manière vraiment tout à fait indépendante de l'audiodescription ?
2: Alors effectivement, le design sonore, je travaille avec deux compositeurs designers sonores et on va travailler ensemble dès le démarrage. C'est-à-dire que je leur donne les livres déjà avant que l'audiodescription soit écrite et ils vont commencer à travailler sur l'univers sonore et on va faire des allers-retours comme ça pendant des mois jusqu'à temps qu'on crée ensemble, ils vont être présents pendant les enregistrements pour éventuellement faire la direction artistique avec moi vis-à-vis des comédiens et des comédiennes qui vont interpréter les différents personnages, les différentes voix de narration. Et en fait, on va créer comme ça, ensemble, c'est pas quelque chose qui arrive tout à la fin, c'est-à-dire que c'est vraiment un processus, une équipe qui travaille ensemble dès le démarrage, où on va se dire, voilà, cet univers-là, par exemple, Ling et les êtres mécaniques, voilà, ça se passe en Chine, voilà, est-ce qu'on pourrait commencer à réfléchir sur des thèmes chinois, par exemple, il y a un travail incroyable qui a été fait par Christophe Touzalin cette année, qui a été chercher des sons en caméra cachée d'usines réellement existantes au Japon, et il a repris le son de ces usines pour les remettre dans ce livre. C'est un travail d'orfèvre, en fait, qui est fait pour donner vraiment vie et pour donner à voir, en fait, à la fois le texte et les images.
1: Alors, est-ce que vous pourriez nous donner maintenant un exemple d'album qui vous a donné du fil à retordre, dont l'audiodescription était difficile ?
2: Alors, ce qui était vraiment compliqué, c'était Petit Poilu, qui n'a pas de texte. Donc, faire vivre ces personnages et en même temps, en les faisant vivre, il fallait que chacun ait des onomatopées. Donc, ça a été très long. Chaque comédien a interprété un personnage, a des onomatopées propres. Et puis, bien suivre l'image. En fait, il y a des centaines de d'images dans cette bande dessinée. Donc, il a fallu les recréer et en même temps, vraiment, trouver le fil rouge, le fil conducteur et recréer cette histoire. Et donc là, partir de rien du tout, pas de texte d'auteur, même si la bande dessinée est vraiment faite pour qu'on comprenne sans avoir besoin du texte. Mais là, ça a été vraiment une difficulté particulière, je trouve, de partir de la page blanche totale.
1: Alors, on voit que le slogan de la collection Calliope, hein, ce sont des livres pour tous les enfants, y compris aveugles et malvoyants. Est-ce qu'au final, ces albums audio décrits sont destinés à tous les enfants, sont intéressants pour tous les enfants ?
2: Ben oui, en fait, ça peut fonctionner pour n'importe quel enfant. Moi, mes enfants écoutent et attendent chaque année la collection avec impatience parce qu'ils adorent. C'est-à-dire que pour certains enfants qui ont un peu du mal avec l'objet livre ou qui parviendraient difficilement, on peut aussi commencer par de l'audio. Comme support et puis continuer avec le livre papier et puis comme ça s'aider mutuellement, c'est-à-dire que l'audio va être, on va dire, facilement accessible pour des enfants voyants. Mais nous, notre but pour l'audiodescription, c'est aussi de faire partager des moments de plaisir de lecture entre voyants et non-voyants. Imaginez une grand-mère non-voyante qui a envie de lire avec ses petits-enfants, mais qui lisent pas encore, et donc ils peuvent ensemble prendre l'ouvrage papier, mettre l'audiodescription, les enfants tournent les pages, écoutent et regardent en même temps, et la personne non-voyante suit en même temps, à égalité. L'ouvrage, et ça, c'était important que quand il y a des familles mixtes, que ce soit des enfants non-voyants et des parents voyants, qu'on puisse comme ça s'accompagner les uns les autres et profiter de la lecture ensemble.
1: Eh bien, Dune Cherville, merci pour nous avoir fait découvrir l'audiodescription d'album jeunesse. Et je vous propose d'écouter un extrait de l'album Petit Poilu, que vous avez évoqué à plusieurs reprises. Merci.
5: Petit Poilu, tout pour moi, rien pour tous. De Pierre Bailly et Céline Frépon. Édition Dupuis. Il a des poils noirs, des pieds à la tête, un gros nez rouge et porte une combinaison verte. Dans sa chambre, Petit Poilu dort profondément. Posé sur la table de nuit, le réveil indique 6h55 du matin. Petit Poilu se réveille en sursaut. Il va dans la salle de bain, monte sur un tabouret et se regarde dans le miroir. Derrière lui, son chat se lèche tranquillement les pattes. À la table du petit déjeuner, devant son bol de céréales, Petit Poilu s'amuse à faire tenir une cuillère en équilibre sur son nez. Devant la porte de la maison, son papa lui met son sac d'école sur le dos, lui fait un bisou et lui dit au revoir de la main. Petit Poilu se met en route. Des flocons de neige se mettent à tomber. Des bourrasques de vent tourbillonnent dans le ciel gris. La neige s'accumule sur la tête et le nez de Petit Poilu qui commence à grelotter. Il s'arrête et sort de son sac un masque de plongée. Il l'enfile et reprend son chemin. Progressivement, il s'enfonce dans la poudreuse. S'enfonce et ne peut plus avancer. Il décide de creuser un tunnel avec ses petites mains. Il atterrit dans une forêt enneigée où se dresse un arbre majestueux. Des petites marches disposées sur le tronc permettent d'accéder à un trou qui mène à une tanière. Petit Poilu saute sur une branche, retire son masque de plongée et entre par le trou à l'intérieur de l'arbre. Il aperçoit deux adorables écureuils, Grignard et Bégu, assis tranquillement à une table. Une casserole chauffe sur un poêle à bois. Deux énormes baskets, une rouge et une verte, avec une porte sur chacune d'elles, permettent d'entrer dans leur chambre. Petit Poilu descend les marches et rejoint les écureuils. Ils échangent des poignées de main chaleureuses et s'installent tous les trois à table. Grignard sert des verres de jus d'orange. Petit Poilu sort de son sac un énorme gâteau à la crème fraîche avec une cerise.
6: Tada !
5: Bégu coupe une part pour Petit Poilu, une autre pour Grignard, et se prend les trois quarts du gâteau pour lui qu'il dévore en une bouchée. Petit Poilu et Grignard l'observent, mécontents de l'égoïsme de leurs camarades. Sitôt le gâteau englouti, Bégu entraîne Petit Poilu par la main et lui montre fièrement sa chambre dans la basket verte. Elle est remplie de tonnes de provisions, glands, noisettes, champignons et pommes de pin. Petit Poilu est ébloui. Petit Poilu veut aussi voir la tanière de Grignard nichée dans la basket rouge. Grignard, gêné, ouvre la porte. À l'intérieur, il n'y a presque rien. Trois pommes de pin, un champignon et deux noisettes. Grignard est un peu honteux. Petit Poilu se demande pourquoi son nouvel ami est si démuni. Bégu fait éruption et leur tend des écharpes et les invite à aller faire une cueillette dans la forêt. Les trois amis filent joyeusement dehors. Bégu s'arrête au pied d'un bel arbre couvert de petits fruits rouges. Il ramasse presque tout, à toute vitesse. Remplit son sac et file le vider dans sa tanière. Fâché, Petit Poilu et Grignard cueillent les deux minuscules fruits restants. Bégu revient tout fier. Les trois compagnons reprennent la cueillette. Petit Poilu sourit en voyant un tas de pommes de pin au pied d'un sapin. Bégu se précipite.
6: Oh oui. Hey.
1: J'espère que Carabistouille vous aura donné envie d'aller écouter les albums de la collection Calliope sur myunicef.fr ou sur le site de la Fondation Visio. Et pourquoi pas de participer au prix UNICEF de littérature de jeunesse. Les livres sonores audio-décrits sont un moyen de donner accès à la littérature de jeunesse aux enfants déficients visuels. Les livres tactiles en sont un autre. Et j'aimerais ici mentionner deux maisons d'édition associatives, L'Image au bout des doigts et Mes mains en or, qui proposent des albums inédits ou adaptations d'ouvrages existants sous ce format qui associe images en relief et écriture en braille. Enfin, je vous signale deux albums parus ces dernières semaines dont le personnage principal est justement atteint de cécité. Tia, la petite mangouste, un livre bilingue français-créole écrit par Isabelle Cadoré, traduit par Daniel Boukman, illustré par Brice Follet aux éditions L'Harmattan. L'histoire d'une petite mangouste qui apprend à se débrouiller dans la forêt à travers ses parfums et ses bruits. Et Axel en voit de toutes les couleurs, un court roman pour les 7 ans et plus, écrit par Mimi Douanet et illustré par Anna Griot, paru aux éditions d'Adoclem. C'est la première rentrée en classe d'Axel qui découvre à sa manière, il est aveugle de naissance, les couleurs de son nouvel environnement. Voilà, Carabistouille c'est terminé. Je vous donne rendez-vous le mois prochain. D'ici là, vous pouvez nous suivre sur les réseaux sociaux de l'émission, Fréquence Carabistouille sur Instagram et aussi sur Facebook. À bientôt!

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0: Bonjour à chacun, merci de nous rejoindre sur Fréquence Protestante, merci de votre confiance, car aujourd'hui nous partons aux États-Unis, mais on se retrouve en 1776, c'est-à-dire au moment où rien n'est encore commencé pour ce pays de fédération américaine, et j'ai la joie d'accueillir un philosophe, Hugo Toudic. Bonjour Hugo.
1: Bonjour Claude.
0: Merci beaucoup d'être là. Alors vous êtes là parce que vous êtes philosophe, vous avez fait une thèse sur l'influence de Montesquieu sur les pères fondateurs américains. Rien que ça justifiez votre venue à notre antenne, parce que au fond, Montesquieu, ce n'est pas un père fondateur, c'est un Français. Mais on va voir avec vous combien la France, en la personne de Montesquieu, est devenue quasiment père fondateur des États-Unis. C'est un petit peu ça ?
1: Oui, absolument, Claude. On pourrait dire que c'est un grand père fondateur par là.
0: C'est le grand père fondateur. Donc comme ça, nous sommes très bien. Je voudrais donc vous dire que vous avez bien tous entendu que le 4 juillet, il y aura les 250 ans de la fondation des États-Unis. Le 4 juillet, que cinq hommes ont signé à ce moment-là. Vous connaissez tous Benjamin Franklin, Livingston, enfin, tous ces personnages qui sont comme des saints, aurait en Europe, Saint-Martin, Jeanne d'Arc, une chose comme ça là. Et un numéro de la revue Histoire, une passionnante revue que je ne saurais trop vous conseiller de vous procurer tous les mois, qui s'appelle La Révolution américaine. Et dedans, il y a un très bel article de vous qui porte ce nom, Constitution, le coup de force. C'est-à-dire, comment on fait une constitution quand on sort du royaume, donc Grande-Bretagne, et qu'on va vouloir créer un État où on gouverne sans roi.
1: Absolument, c'est très très très bien résumé, mieux que je ne pourrais le faire.
0: Bon, non, alors dites-moi, d'abord, pourquoi aimez-vous Montesquieu ? Vous êtes attaché de recherche à la Sorbonne directement sur ce thème. Pourquoi avez-vous choisi Montesquieu pour votre vie ?
1: Ah, c'est une question très métaphysique que j'apprécie beaucoup. Alors, c'est vrai que j'ai fait mon doctorat à la Sorbonne sous la direction de Céline Spector, qui est la grande spécialiste de Montesquieu en Europe et je pense, voilà, dans le monde, disons. Et aujourd'hui, voilà, je continue comme chercheur associé au laboratoire de la Sorbonne, Sciences, Normes et Démocratie. C'est une belle question que vous posez, Claude. Un peu par hasard, au départ, j'avais la chance d'avoir les cours de Céline Spector, là encore, en master. J'ai fait mon master à la Sorbonne et je crois que j'ai été séduit à la fois par Montesquieu et par la manière dont Céline Spector en parlait avec beaucoup de science, et en même temps elle nous faisait voir aussi le côté très humain du personnage. Montesquieu est un philosophe attachant,

0: c'est une vraie interrogation. Comment est-ce que, et pourquoi surtout, les pères fondateurs, comme vous le dites, qui veulent la nouveauté, qui vont d'ailleurs se servir de la nouveauté, de la rhétorique tout à fait nouvelle, hein. On dit souvent, c'est novus ordo saeculorum, hein, un nouvel ordre de siècle naît aux États-Unis à cette époque-là. Et ben, pourquoi est-ce qu'ils vont chercher dans ce philosophe français mort à l'époque, hein, Montesquieu mort en 1755, et pourquoi est-ce qu'ils vont là, dans l'esprit des lois, trouver les instruments de leur propre nouvelle république? Et on en a parlé un petit peu hors micro, mais l'une des raisons, c'est notamment que Montesquieu est l'auteur de l'esprit des lois et que dans l'esprit des lois, il y a un chapitre sur la constitution d'Angleterre dans lequel Montesquieu fait l'éloge notamment de la séparation, de la distribution des pouvoirs. Et ça permet notamment aux Américains de reprendre à leur compte ce qu'il y a de bon dans le régime anglais, tout en s'en détachant, parce qu'on le reprend via un philosophe français, voilà, la France, ennemie héréditaire de la Grande-Bretagne. Donc c'est assez astucieux.
1: Mais parce qu'on replace quand même la notion, il y a les Anglais, enfin la Grande-Bretagne a 13 colonies.
0: Absolument.
1: C'est un pays colonial.
0: Absolument.
1: Donc 13 colonies qui sont le long de la côte américaine.
0: Absolument.
1: Ça va depuis tout en haut jusqu'à la Géorgie.
0: Absolument, jusqu'à la Géorgie. Effectivement, hein, dans le sud.
1: Il y a 13 colonies qui sont acquises peu à peu, enfin, qui sont,
0: tout à fait.
1: Qui sont variées comme
0: absolument.
1: Paysage, comme population, comme.
0: Absolument. Et ça s'unifie en fait, tout au long du XVIIIe siècle, mais vous avez raison, les colonies ont différents statuts. Il y a des colonies, donc ça, Bertrand von Runebeck en parle très bien dans ce numéro-là et dans ses ouvrages. Il y a des colonies qu'on appelle propriétaires, c'est-à-dire que par exemple la Pennsylvanie, elle est fondée par, donc, vous allez voir, c'est logique, William Penn, d'où le nom Pennsylvanie. Voilà. Et ça, ce sont des territoires qui se sont transmis héréditairement, voilà, de père à fils.
1: Et puis, il y a des gens qui font du commerce, avec le thé, d'autres qui sont...
0: Absolument.
1: Avec l'école,
0: tout à fait.
1: C'est, chacun a son petit monde.
0: Absolument. C'est 13, comme vous le dites, c'est 13 colonies, 13 territoires, très indépendants.
1: C'est important parce que justement, il va falloir qu'ils s'unissent.
0: Voilà.
1: C'est l'espoir, mais c'est pas... C'est très intéressant qu'on voit avec vous. Ça n'était absolument pas évident qu'ils arrivent à s'entendre.
0: Certainement pas. Et le problème se pose dès 76. Oui. Il s'était déjà posé auparavant parce qu'en fait, vous avez parlé de Benjamin Franklin. Oui. Benjamin Franklin, à la fin des années 1750, propose un plan d'union. Il propose aux colonies de s'unir, notamment parce qu'il y a des menaces très directes. Alors, à cette époque-là, le plan de Franklin, c'est qu'ils s'unissent, mais sans perdre évidemment le lien avec la Grande-Bretagne. Okay. C'est toujours penser dans l'idée d'une fidélité à la Grande-Bretagne, mais en raison des menaces qui pèsent, et notamment les menaces, c'est les Français qui, vous le savez bien, sont pas très loin, puisque la Louisiane est là, la Louisiane est française, et il y a donc un risque, évidemment, de pression militaire française sur les colonies.
1: Et même si on va nous perdre le Canada, mais on garde quand même, on garde la Louisiane qui est quand même l'enjeu. Et il y a en Grande-Bretagne un souverain qui s'appelle George.
0: Voilà, c'est
1: George III.
0: Absolument.
1: Alors, il a anglicisé, si j'ose dire, le territoire, puisque même ce qui sera plus tard la capitale, New York, s'appelait avant New Amsterdam.
0: Voilà.
1: Et comme il veut faire plaisir, il prend la ville. Enfin, c'est quand même étonnant de penser que il y avait New York n'était pas, était hollandais. Hein.
0: Absolument.
1: Et donc il va lui donner le nom de son frère.
0: Voilà. Vous voyez comme c'est pratique.
1: C'est pratique. Le fameux duc York qui actuellement a de gros problèmes.
0: Oui, par ailleurs. Vous avez raison de le soulever.
1: Un surnom difficile
0: à porter, effectivement.
1: Très, très difficile à porter. Donc il y a, en somme, la colonie, les colonies anglaises d'Amérique servent à approvisionner en thé l'Angleterre.
0: C'est alors, il y a une grande part. Il y a le commerce du thé qui est important. Peu à peu, la volonté la volonté de la monarchie, et plus que de la monarchie d'ailleurs, en fait, de la volonté de l'Angleterre. Parce que le Parlement, évidemment.
1: Parlement.
0: Vous avez entièrement raison de le noter. L'Angleterre du 18e, ce n'est pas la France du 18e. Parce que l'Angleterre a déjà connu sa révolution. Donc Jacques, Jacques et Charles, les Stuarts, hein, Charles Ier a été exécuté en 1649. Oui. Donc il y a plus de 100 ans avant les événements qui, voilà.

0: Charles II après a régné et on a renvoyé Jacques.
1: Voilà.
0: On a renvoyé le roi. Il n'a pas été exécuté.
1: Fois-ci, il n'a pas été renvoyé, remplacé par Guillaume.
0: Voilà. Et donc, c'est maintenant Guillaume d'Orange qui s'appelle, qui a changé de nom en arrivant.
1: Oui, mais ça, c'est une pratique courante.
0: Non, mais pour que vous voyez, Guillaume d'Orange, statuaire de Hollande, a changé de métier, si j'ose dire, et de statut. Il est devenu roi d'Angleterre en épousant la fille de Jacques Ier, comme ça, on a fait la passation. Mais ce Georges III, il est extrêmement... Il est devenu totalement britannique et il
1: Absolument.
0: A une ambition.
1: Absolument. Et vous avez raison, il y a cette volonté de britanniser les colonies, c'est-à-dire de les unir, de les unifier, de les rendre beaucoup plus cohérentes. Pourquoi ? Parce que lorsque la Grande-Bretagne sort donc de la guerre de 7 ans, contre la France notamment, la Grande-Bretagne est exsangue financièrement. C'est aussi mis dans le numéro de l'histoire. Oui. La dette représente, c'est des millions de livres, mais évidemment ça nous paraît peu, mais à l'époque, la livre est voilà, la monnaie de réserve internationale. Une livre, ça vaut énormément, beaucoup plus qu'aujourd'hui. Donc en fait, on parle souvent, vous savez, du déficit de la dette, etc. Oui. en ce moment. Mais à l'époque, la dette, donc en 1765 de la Grande-Bretagne, je crois qu'on est à 180% du PIB. Donc on est, voilà, aujourd'hui, on est dans des chiffres un peu, enfin, quand même bien inférieurs. Donc ils sont ruinés. Donc la Grande-Bretagne sort de la guerre contre la France victorieuse, mais c'est une victoire à la Pyrrhus.
0: Et elle se dit qu'elle pourrait demander aux colonies une contribution financière.
1: Oui. Mais c'est bien normal, puisque du point de vue de la Grande-Bretagne, elle avait fait cette guerre pour protéger ses colonies. Et donc, ce qu'elle va demander, vous avez raison, ça va être progressivement de lever des impôts directement. C'est assez étonnant, Claude, parce que c'est exactement ce qu'avaient essayé de faire également les Stuarts, hein, donc en 100 ans précédemment, mais sur le territoire de la Grande-Bretagne, ils voulaient prélever des impôts sans le Parlement, en disant, voilà, les rois peuvent prélever. Bon, on connaît la suite, hein, tragique pour Charles Ier, mais c'est la même chose, finalement, qui se passe ici, c'est toujours une question d'argent. Et ici, ils veulent...
0: Le Parlement et le roi qui...
1: Absolument. Ici, il y a l'accord de la monnaie, parce que la Grande-Bretagne est une monarchie constitutionnelle dans laquelle le roi exerce effectivement l'exécutif, mais le Parlement, en vérité, à cette époque, exerce notamment l'exécutif via le rôle du Prime Minister. Hein. Donc, il y a l'accord du Parlement et du roi pour imposer les colonies britanniques. Et évidemment, lorsqu'on dit aux colonies britanniques, eh bien, vous allez devoir maintenant payer, par exemple, un impôt sur le timbre. Tout document timbré devra être payable sur le trésor britannique. Les colons se disent, mais attendez, est-ce qu'on ne nous a pas demandé notre avis?
0: Oui. Et alors, ce qui est le pire, c'est qu'il va s'adresser cette fois-ci, enfin, il est face aux épiciers, comme on disait de l'époque, ceux qui exportent le thé.
1: Absolument. Alors, ils veulent un monopole, effectivement.
0: Alors, ils vendent leur thé à l'Angleterre à un prix certainement intéressant pour les Anglais, mais pour eux aussi. Et ils n'admettent pas de payer en plus une taxe.
1: Absolument.
0: Et donc, ils vont mettre les...
1: Enfin, on connaît l'épisode, absolument, c'est le Boston Tea Party, effectivement. Ils vont protester, en fait, contre ces taxes sur le thé, qui à l'époque est une denrée extrêmement précieuse. Et ils vont jeter, ils vont jeter les cargaisons de thé dans le port de Boston. Et donc, voilà, ça donnera lieu à cet épisode, à un des épisodes fameux. Comme le dit Bertrand van der Hunebeck dans son article, il y a plusieurs événements comme ça. Ou qui vont radicaliser le conflit en réalité entre les colonies.
0: Et c'est extrêmement offensant pour un Anglais de voir son thé dans l'eau de mer.
1: Sacrilège.
0: Alors, cette fois-ci, il y a une volonté, ils en profitent, ils se disent c'est le moment de proposer une indépendance. Enfin, c'est comment ça s'est passé pour expliquer.
1: Oui.
0: Les quatre, ils vont décider de se rencontrer entre eux.
1: Bien sûr, mais ils y vont un peu à reculons. Le dernier livre de Bertrand van der Hunebeck l'explique bien, parce que vous avez toujours, et ça c'est quelque chose qui évidemment, quand on fait de l'histoire, on s'en rend compte, mais on s'en rend peut-être moins compte si on écoute les récits nationaux. Hein. Voilà, c'est pas la même chose, la mémoire et l'histoire. Et on a l'impression que tous les colons finalement étaient pour l'indépendance très tôt, très vite. C'est pas le cas. Il y a beaucoup de loyalistes jusqu'à la fin. Franklin, par exemple, c'est un exemple typique. Franklin, où il a résisté assez longtemps à cette idée d'indépendance parce qu'il se disait que se détacher de la Grande-Bretagne, c'était extrêmement risqué. Et puis, il y a des affinités très profondes entre ces élites, l'élite américaine de l'époque et puis les élites londoniennes, bien entendu.
0: Et il faut bien voir qu'en dehors de ces points-là, rien n'était conquis dans les États-Unis. Ils avaient affaire. Alors,
1: vous avez
0: il y avait une culture aborigène, bien sûr, mais je veux dire que c'était pas du tout. Ils ne pouvaient pas converser beaucoup avec eux. Et il y avait, dans tous les États du Sud, enfin dans les
1: colonies,
0: bien sûr, l'autre problème, la grave situation d'esclaves qui étaient...
1: Absolument.
0: Qui étaient, et voilà. Même à New York. Hein, même à New York, il faut bien voir que je crois qu'une personne sur deux dans New York possédait au moins deux esclaves. Donc, c'est quand même, c'est très très compliqué. Mais alors quand même, il décide...
1: C'est très compliqué.
0: Il décide quelque chose d'étonnant.
1: Oui. Oui, c'est étonnant. Ça reste étonnant et vous avez entièrement raison d'insister sur la complexité de ce mouvement-là qui amène à l'indépendance. Et rien n'était, disons, prévisible. Oui. C'est toujours l'illusion rétrospective. Oui. On se dit ils étaient forcés, ils étaient contraints nécessairement de déclarer l'indépendance. Oui. Mais pas du tout. Bah. En réalité, et d'ailleurs on le voit bien parce que comme dans l'article, j'en parle un petit peu, certaines constitutions d'État effectivement américains sont déjà écrites au début de l'année 76, donc avant la déclaration.
0: C'est-à-dire que vous voulez nous dire, Hugo, qu'avant même quoi que ce soit, un temps encore en colonie, ils vont décider de se transformer en État indépendant. Enfin, c'est une forme de révolution intérieure.
1: En fait, c'est ça, vous avez entièrement raison. C'est une révolution intérieure et c'est aussi une sorte de menace parce qu'ils disent, voilà, on a écrit cette constitution et elle sera appliquée jusqu'à ce que soit on demande et on obtienne l'indépendance, on la déclare, soit jusqu'à ce qu'on obtienne ce que l'on veut de la métropole, c'est-à-dire le respect des droits. Parce qu'il faut bien comprendre que les colonies américaines avaient une grande autonomie dans la façon de faire les lois, notamment les lois locales, et notamment de lever les impôts. Et c'est pour ça qu'ils se battent, en fait. Et vous savez, Claude, ce qu'ils vont dire, c'est nous sommes vraiment les descendants des Anglais et des libertés anglaises, et nous nous battons, en fait, pour que soient respectés nos droits d'anglais.
0: Un peu comme un Gallois vis-à-vis du pouvoir en Angleterre.
1: Oui, bien sûr.
0: Ce genre de choses.
1: C'est toujours cette question de la fidélité aux valeurs des libertés anglaises qui ont été réaffirmées justement au XVIIe siècle. Le Parlement britannique s'est lui-même imposé à la royauté, à la couronne.
0: Oui, donc on va voir avec vous ce qu'ils ont fait chacun après, comme constitution, même avant même la déclaration. Mais à cinq, ils vont se présenter devant un gouverneur anglais. Et les cinq, vous allez nous donner leur nom quand même, déclarent qu'ils quittent.
1: Alors, ils sont effectivement ceux qui vont signer la déclaration d'indépendance. Voilà. Donc, ils sont plus que ce nombre-là. Mais le rédacteur, c'est Jefferson. Évidemment, il rédige cette déclaration d'indépendance. Dès l'époque, il y a un comité qui s'assure qui relie effectivement cette déclaration, qui est extrêmement célèbre. Elle est très célèbre. D'ailleurs, le 4 juillet, c'est la déclaration, mais elle est votée il me semble qu'elle est votée un jour ou deux jours avant par le Congrès continental réuni à Philadelphie. Donc, si vous voulez, là aussi, on a retenu la date du 4, on aurait pu retenir une autre date, une date un petit peu antérieure.
0: Il y a un tableau célèbre qui les présente tous les cinq graves.
1: Oui, voilà, tous les plus connus. Effectivement, ces pères fondateurs-là.
0: Et habillés comme un Anglais avec la petite perruque très courte.
1: Ce sont des élites locales. Ils se sont formés, ils se sont socialisés, en fait, dans des collèges.
0: Ils sont tous nés aux États-Unis, je crois, quand même.
1: Ils sont
0: tous nés dans les colonies.
1: Ce sont des générations, effectivement, qui sont nées dans les colonies, qui sont souvent issues d'élites des différentes colonies américaines qui se réunissent là. Mais vous avez raison, c'est vraiment pas évident pour eux. Parce que vous voyez bien que déclarer l'indépendance, c'est pas la même chose que déclarer l'appartenance au même État. Et donc, il faut bien distinguer les deux. Vous avez entièrement raison. C'est pas pareil. Ils se disent pas, nous formons maintenant États-Unis d'Amérique.
0: Nous sommes chacun.
1: Voilà, c'est ça. Alors, ils vont former ce qui s'appelle donc la Confédération des États-Unis d'Amérique, mais une confédération à l'époque, c'est simplement un traité d'alliance.
0: Voilà. Mais au départ, en fait, ils vont être apatrides parce qu'ils ne sont plus anglais et donc qui créent chacun
1: voilà.
0: une constitution au plus vite au pour plus être vite. Quelqu'un.
1: Pour être quelqu'un, quelque
0: pour
1: chose,
0: quelqu'un
1: absolument.
0: Quelqu'un dans son petit monde de Virginie ou de New Hampshire, voilà.
1: Absolument, c'est et ça. Pour être reconnu, par, parce qu'on est, même si on peut tout à fait se déclarer ici dans le studio voilà, indépendant, et ce qui va compter, c'est qu'on soit reconnu par les autres, donc par la communauté internationale, et c'est ce que fera assez rapidement la France, notamment, comme étant des États souverains. Le problème ici, c'est que, vous voyez bien, Claude, vous avez raison, l'indépendance, ça veut dire qu'il y a ces 13 États qui sont associés dans, pour un but précis. Ce but, c'est de défaire l'Angleterre. Mais que va-t-il se passer une fois que ce but est atteint, hein, ce qui est le cas, voilà, effectivement, dans les années entre 80 et 83. Voilà, 83, c'est la signature du traité de Paris. Mais dès 80, la bataille de Yorktown, c'est fini pour les Anglais. Oui. Donc la question, ça va être, mais au fond, est-ce qu'on a quelque chose à partager en commun? Est-ce qu'on a une raison de faire plus que ce traité? En fait, c'est l'autre. Enfin, si vous voulez, c'est un peu l'Europe des débuts, les États-Unis en 76.
0: C'est,
1: si
0: ça, c'est la même question d'ailleurs, comment les différentes parties d'Europe pourront s'entendre.
1: Pour ça, quand vous savez, c'est Céline Spector, ma directrice, l'a bien montré dans son dernier ouvrage, Nos Demos. Vous savez, il y a toujours ces critiques qu'on fait à l'Union européenne où on dit oh là là, mais ça ne marche pas, ça ne marchera jamais, les États sont trop différents, il y a trop vous l'avez dit en début d'entretien, il y a trop de différences entre eux, les Italiens ne sont pas des Français et encore moins des Belges. Vous savez, vous avez exactement les mêmes propos, Claude, au début. Les gens du nord des États-Unis disent mais les gens du sud ne sont pas comme nous. D'ailleurs, point critique, ils n'ont pas la même religion que nous.
0: Oui,
1: ce sont des catholiques, nous sommes des protestants. Vous voyez bien le problème.
0: Oui.
1: C'est quand on sort des voilà, en 18e siècle.
0: Mais nous sommes au 18e siècle, donc ils vont se présenter, mais pour le moment, ils n'en voient plus rien. Donc, ils n'auront pas, en plus, pas d'entrée d'argent.
1: L'argent va être un problème fondamental.
0: Fondamental. Mais ils sont là. Mais alors, tout de suite, ils ont créé, et vous dites, dès avant 76, avant le 4 juillet.
1: En Virginie, bien
0: et alors,
1: sûr.
0: Quel est le premier qui se lance?
1: Alors, il me semble, alors je le mets dans l'article, là je vais avoir un trou, je me demande, c'est pas le New Hampshire qui est le premier état dès janvier, en fait, janvier 76.
0: Et alors, la Virginie a dû suivre aussi. Mais alors, qu'est-ce qu'ils décident? Parce qu'ils ont quand même des idées, ils ont des juristes parmi eux.
1: Oui, absolument.
0: Et c'est d'ailleurs la culture de l'époque,
1: absolument.
0: C'est une culture juridique. C'est là où on retrouve Montesquieu, parce qu'on peut voir qu'ils vont l'interpréter. Donc chacun, en quelque sorte, parce qu'ils auraient pu prendre Rousseau, si vous voulez.
1: Non, mais, c'est une super question. Oui, c'est vrai. Oui, bien sûr.
0: On se dit, il y a la nature, parce que c'était l'idée. Ils ont dit que l'homme est bon.
1: Oui.
0: Donc,
1: alors, c'est super intéressant, effectivement, et on retrouve ça parfois chez certains commentateurs qui disent « Oh, mais est-ce que Rousseau n'aurait pas influencé ?» Alors, la réponse est non, mais là, c'est intéressant de savoir pourquoi c'est non. Donc voilà, Rousseau, donc, effectivement, vient plus tard. Montesquieu publie l'Esprit des lois en 1748, et il est traduit très rapidement en anglais. Il traduit, donc entre 49, il est traduit, en 1750, il sort donc en Grande-Bretagne et très vite, vous le retrouvez en fait aux États-Unis.
0: Il a été aussi édité aux États-Unis.
1: Il a été édité ensuite aux États-Unis, mais la traduction vient de Nugent. Voilà, absolument, la traduction est faite à Londres.
0: Alors, en fait, les premiers, vous dites qu'il y a des variétés, ils veulent quoi en principe? Donc, naturellement, ils veulent un gouvernement, ils ne savent pas comment, mais en tout cas, pas de roi. Chacun, il aurait pu mettre un chef jouant le rôle de roi, mais non.
1: Oui, alors, c'est une belle question que de se poser, de se dire, mais qu'est-ce que c'est un gouvernement? Et la question va donc se poser pour tous les pères fondateurs, mais plus généralement, en fait, pour le peuple. Hein, parce qu'à l'époque, voilà, il n'y a pas que des élites, il y a aussi le peuple de manière générale. Parce que pour faire une guerre d'indépendance, c'est bien beau d'avoir des élites, mais ce n'est jamais l'élite qui fera le poids face à l'armée britannique. Donc, à partir de là, la question se pose, Claude, mais qu'est-ce que c'est, en fait, qu'un gouvernement? Et surtout, quel gouvernement pour nous? Parce que vous avez plein de formes de gouvernement, vous avez raison. Ça peut être une monarchie, ça peut être une dictature, ça peut être voilà, une théocratie, peu importe. Et donc, la réponse qui va se diffuser, qui va être adoptée et choisie par toutes les colonies, même s'il y a des distinctions, vous avez raison, ce sera de dire on est une république. Mais donc, chaque État, chaque ancienne colonie va devenir une république.
0: Alors, avec une chambre, deux chambres, et pourquoi une, pourquoi deux?
1: Absolument. Donc là, on aura des choix aussi politiques qui vont être faits.
0: Alors, ils avaient l'exemple de l'Angleterre,
1: absolument,
0: bien sûr.
1: Où il y a deux chambres.
0: Voilà, il y a deux chambres, c'est ça.
1: Mais alors, Claude, là, vous avez raison, mais vous soulevez un point extrêmement compliqué, hein, une difficulté cornélienne. Il y a deux chambres en Grande-Bretagne, mais on sait pourquoi il y a deux chambres, parce qu'il y a une chambre basse qui est la chambre des communes, mais il y a la chambre haute qui est la chambre des lords, donc de la noblesse. Est-ce qu'il y a une noblesse aux États-Unis ? Bien évidemment que non. Et donc le problème va être de dire, très bien, on peut avoir deux chambres, mais alors on met qui dans la chambre haute, puisque nous n'avons pas de duc, de baron, etc.
0: Donc on va mettre les grands propriétaires, les chefs d'industrie, des gens comme ça.
1: Alors, c'est une hypothèse, en fait, mais il y a un vrai débat, c'est ça qui est passionnant aussi. En fait, c'est que nous, ça nous paraît à chaque fois évident, mais quand on se replonge au XVIIIe siècle, ils ne savent pas. Certains, comme vous dites, disent bah, il faut que ce soit finalement l'élite du pays, donc c'est non pas une élite cette fois-ci aristocratique, disons, de par la naissance, mais ce sera une élite par le succès économique, effectivement. Ça peut être les qualités aussi, mais ce que l'on remarque dans énormément de colonies, il y a eu travail.
0: Alors, est-ce que Montesquieu leur explique ce que c'est ?
1: Alors, Montesquieu, c'est intéressant parce que Montesquieu, il fait l'éloge de ces deux chambres-là. Mais la raison fondamentale de cet éloge pour Montesquieu, du bicaméralisme, en fait, qui est donc bicaméra, deux chambres, c'est que ainsi, le pouvoir est mieux divisé. Montesquieu, ce qu'il effraie, il a beaucoup, donc il a lu énormément, il a mis 20 ans pour écrire l'Esprit des lois. Et Montesquieu, pour lui, le danger inhérent à la politique, c'est le pouvoir et l'accumulation du pouvoir dans les mains d'un seul homme ou dans les mains d'un seul parti, d'un petit groupe, peu importe finalement.
0: Il faudra éviter la majorité qui peut changer en plus, alors c'est dangereux.
1: Bien sûr, un roi succède à un autre, des avis différents. Et donc, si vous voulez, le problème est toujours là et c'est une leçon que je trouve pour une sorte de loi de la politique comme un peu une loi newtonienne, quelque chose qui pour le moment est indépassable, indépassé, c'est de dire... il faut, et Montesquieu l'écrit dans l'Esprit des lois, hein, tout homme qui a du pouvoir est porté à en abuser. Il faut donc que par la disposition des choses, le pouvoir arrête le pouvoir.
0: Donc, il faut que le pouvoir judiciaire soit différent du pouvoir exécutif, automatiquement.
1: Ouais. Alors, voilà, effectivement, il faut que les trois pouvoirs que distingue Montesquieu, l'exécutif, le législatif, le judiciaire, soient, disons, distribués entre des mains différentes. Il ne faut jamais que la même personne ait... Alors, le pire cas, c'est la personne a tous les pouvoirs. Par exemple, aujourd'hui, on a des États, la Russie, où vous voyez bien que la même personne, le chef de l'État russe, peut décider donc du sort des gens, c'est-à-dire qu'il n'a pas besoin de passer par... S'il veut s'en prendre à vous, il n'a pas besoin de faire une loi.
0: Il n'y a pas... on ne peut pas faire comparer même avec les États-Unis actuels, puisqu'il n'y a pas encore de président ni rien à cette époque.
1: Donc, absolument.
0: On n'a encore que chacun dans son coin.
1: Vous avez raison, il n'y a pas... Dans les constitutions qui vont être adoptées très vite, il y a très souvent, à part en Pennsylvanie, il y a deux chambres. Donc ici, vous voyez bien que c'est le pouvoir législatif lui-même qui est coupé en deux.
0: Et quand il n'y a qu'une chambre... Ils changeront tous les ans.
1: Alors, effectivement, oui, parce que là aussi, en fait, on a des idées un petit peu préconçues, mais quand on regarde ce qui se passe concrètement, c'est assez impressionnant en termes de, on pourrait dire, de démocratie ou de vie démocratique. Vous avez raison, en Pennsylvanie, l'élection a lieu tous les ans et ça n'a jamais lieu que tous les deux ans maximum à la Chambre basse, parce qu'il y a un adage qui dit un mandat qui dure plus d'un an, c'est le début de la tyrannie.
0: Alors, aussi, il y a un sens. Tout le monde ne vote pas.
1: Mais comparé à l'Europe...
0: C'est beaucoup plus.
1: C'est beaucoup plus.
0: Et il y a un État qui va proposer aux femmes de voter.
1: Absolument, le New Jersey. C'est une collègue formidable. Agnès Delahaye, pardon, qui a très bien expliqué ça, qui a très bien montré ça. Dans le New Jersey, au départ, dans la Constitution, c'est assez bien parce que c'est dans le texte. Il y a écrit que ceux qui peuvent voter, ce sont les propriétaires. Finalement, ça peut être des femmes aussi ou voire des anciens esclaves. Si vous voulez, le critère ici, c'est le fait de soit d'être propriétaire, soit de payer un minimum assez bas d'impôts. Et alors, ça ne veut pas dire que la Constitution est faite pour les femmes ou elle est faite pour les anciens esclaves, mais c'est que la manière dont elle est formulée ne les empêche pas de faire partie de l'électorat.
0: Oui. Mais alors, comment les États qui se trouvent, enfin, les futurs États qui se trouvent au sud, ou du moins ceux qui ont des esclaves, peuvent-ils faire une république comme ça? Comment est-ce qu'ils ont raisonné eux-mêmes et comment ça a été vu par les amis du Nord?
1: Eh bien, vous avez raison, parce que dans les constitutions du Sud, voilà, la Géorgie, par exemple, l'esclavage est aussi reconnu, institué. Oui. Donc, eux n'y voient pas un problème. Vous avez raison, ce serait un problème.
0: Ils n'y voient pas. Washington avait des esclaves.
1: Oui, absolument, qu'il a affranchi à sa mort dans son testament. Ce qui n'est pas le cas de, par exemple, Jefferson, qui est le rédacteur de la Déclaration d'indépendance, qui commence par « Tous les hommes sont créés égaux ». Donc, lui ne fait pas cela. Il transmet ses esclaves à ses enfants. Donc, c'est vrai que là, on a deux comportements différents face à un même problème. Et dans le Sud, il n'y voit pas de problème. Il est vrai que quand on réfléchit aux exemples de démocratie ancienne, il y avait des esclaves.
0: C'est ça. Donc, effectivement, la réponse est simple, oui. Mais donc, chacun va avoir... Et je veux dire que ça ne résout pas ni... Enfin, peut-être des problèmes... du financier, parce que chacun a besoin de vivre et d'échanger avec les autres, ni de vivre. Alors, ça, on a dépassé le 4 juillet 76, et donc il va falloir inventer une constitution commune.
1: Oui. Oui, oui, parce qu'effectivement, vous avez raison.
0: Ils ont rendu compte qu'ils étaient obligés.
1: Oui, c'est toujours pareil. J'ai l'impression qu'en politique, on fait les choses parce qu'on est obligé.
0: Est-ce que les États, comme par exemple la France, a reconnu des États avant même la Constitution?
1: Ah, c'est une très bonne question et je dois avouer que je ne le sais pas. Je le suppose. Ça semble logique puisque le traité de Paris qui sera signé donc à Paris entre la Londres et les États et la Confédération américaine explique effectivement que Paris, donc Versailles à l'époque,
0: avait déjà
1: reconnu les États-Unis, tout du moins sous sa forme.
0: Ils n'ont pas comme fédération.
1: Alors, comme fédération aussi, puisque le traité de Paris est signé entre...
0: Mais avant d'être signé, en fait, ils avaient reconnu...
1: Sans doute. Alors, est-ce que c'est fait État par État?
0: Alors,
1: je ne sais pas.
0: Qui va fabriquer cette constitution?
1: Alors, la manière dont elle va être fabriquée...
0: Et en quoi ils sont montessioniens.
1: Oui, oui. Il n'y a pas d'adjectif pour Montesquieu, malheureusement. On peut dire montesquivien, mais c'est un petit peu ridicule. Alors, le problème, c'est que... Donc, vous avez raison. Donc, le traité de Paris est signé en 83. Et donc, à partir de là, il faut... si vous voulez, il n'y a pas de nécessité d'avoir plus que ce qu'ils ont, c'est-à-dire une sorte de... C'est ce qu'on appelle une confédération. Donc, c'est-à-dire qu'il y a un congrès qui doit avoir certaines prérogatives pour certains objets.
0: Un congrès élu par qui ?
1: Alors, c'est un congrès élu, donc c'est les États, qui envoient chacun des délégués au congrès. Donc, voilà, c'est comme
0: Mais
1: ça
0: il
1: que
0: y a... Un congrès serait un rassemblement de gens venant des États. Il n'y a encore qu'une seule chambre aussi à ce congrès à ce moment-là.
1: Alors, à ce moment-là, c'est une bonne question. Je pense qu'il n'y a qu'une seule chambre puisque c'est un congrès uniquement qui doit délibérer uniquement des décisions pour la Confédération.
0: Combien chacun en envoie?
1: Alors, ça dépend, là aussi, me semble, de la taille. Dépend de la taille des États. Et chacun envoie des délégués uniquement pour certaines fonctions, notamment sur la régulation du commerce, mais aussi normalement...
0: Le commerce entre eux, oui.
1: Voilà, c'est ça, absolument, le commerce entre eux.
0: Et les questions judiciaires entre eux, oui.
1: Les questions judiciaires, à l'époque, entre eux, la question ne se pose pas, puisque voilà, il n'y a pas de...
0: Mais alors, comment est-ce qu'on va équilibrer les États entre eux pour qu'il y ait une justice? Parce que ça, il y aura les gros qui vont... Enfin, on voit bien dans les élections américaines, il y a des États qui prédominent. Est-ce qu'à ce moment-là, on pense déjà à un Sénat qui aurait pour chaque État le même nombre de délégués?
1: Bien entendu, on se pose la question.
0: Pas encore fait.
1: Non, ça va être fait, mais ça va être un point de tension extrême, parce que vous avez raison. Le problème ici, c'est qu'il y a 13 États et que chacun n'a pas la même richesse ni la même population. Et que l'un des points saillants, c'est que dans le Sud, notamment, ce sont des États souvent plus pauvres et des États aussi moins peuplés, voire beaucoup moins peuplés. Sauf si on compte les esclaves. Et donc, la solution qui va être trouvée au moment de 87, c'est de dire, eh bien, on n'a qu'à, pour ne pas créer d'inégalités trop fortes, parce qu'évidemment, vous allez avoir autant de représentants à la Chambre basse que vous avez proportionnellement d'habitants. C'est logique, si vous avez 10 habitants, c'est pas la même chose que si vous en avez 10 millions. Il faut bien que vous soyez mieux représenté si vous avez plus d'habitants. Et donc, ce qu'ils feront, c'est qu'ils vont dire, on va compter les esclaves. On ne donne pas le droit de vote aux esclaves, évidemment. On va juste les intégrer artificiellement dans le décompte de la population en disant, alors combien ça vaut et en,
0: ce qu'on appelle la loi des 3/5.
1: Voilà, très
0: c'est-à-dire,
1: c'est ça.
0: C'est-à-dire
1: qu'ils vont définir un chiffre par lequel ils multiplient le nombre d'esclaves pour arriver donc à augmenter la population de l'État. Donc ils diront combien ça vaut à peu près un noir par rapport à un blanc. Ils diront, bah, c'est simple, on n'a qu'à multiplier, donc c'est 3/5. On multiplie par 3/5 et on obtient un chiffre qui ensuite augmente d'autant le nombre de la population. C'est artificiel.
0: Alors ça nous paraît choquant aujourd'hui, mais il faut remettre la mentalité, essayer de comprendre comment eux raisonnaient, enfin, avec quand même ils ont à créer, en plus ils pourraient être, ils sont faibles, chacun est faible en fait.
1: Oui, chaque État pris individuellement est faible. L'idée, c'est justement d'être moins faible. C'est toujours la même chose, Claude. On agit en politique parce qu'on sent qu'on a essayé toutes les autres cartes. Et là, qu'est-ce qui s'est passé ? Il s'est passé plusieurs choses. La première chose, c'est que s'il faut bien avoir une carte en tête, les États-Unis, c'est cette petite bande d'États sur la côte est américaine. Chacun est plutôt faible. Économiquement faible, avec une démographie assez faible. Au début, c'est 3 millions d'habitants. C'est vraiment très faible. La France de l'époque, ça doit être autour de 35 millions d'habitants. Donc, vous voyez bien le différentiel. Et il y a le Canada au nord, donc les Anglais, qui n'hésiteront pas à revenir embêter leur voisin américain. Vous avez ensuite à l'ouest la Louisiane, donc les Français. Et puis au sud, pour couronner le tout, vous avez l'Empire espagnol.
0: Oui.
1: Donc
0: qui attend aussi son
1: honneur. Voilà, absolument. Voilà, en Floride. De Floride de l'époque, qui est effectivement sous domination espagnole. Donc, c'est un petit peu compliqué d'avoir ces trois empires, ces trois monarchies unies. Pour le coup, ce qui fait leur force, d'après les Américains, c'est l'unité. C'est vrai que vous prenez le Royaume de France, c'est unifié.
0: Et alors là, est-ce que c'est à ce moment-là qu'ils vont choisir d'avoir un président ?
1: Alors, pas tout de suite, parce que pour eux, ce n'est pas l'essentiel. Le président américain de l'époque, donc effectivement, ils sont d'accord sur l'idée qu'il faut un exécutif. Mais finalement, un président, ou peu importe, c'est assez finalement trivial comme question. Il ne faut pas un roi, ça c'est certain. Parce que, voilà.
0: Oui, mais il faut bien
1: quelqu'un.
0: Un quelqu'un qui représente l'ensemble des pays.
1: Alors, c'est une bonne question qui représente, c'est pas certain, parce que les représentants, c'est le terme, les Américains ont quand même été assez, là aussi, pragmatiques, hein. Ils ont employé le mot de représentant, ils l'ont employé donc representative en anglais, et donc ils s'en sont servis uniquement, pas pour les sénateurs, parce qu'ils appellent des sénateurs, ils s'en sont servis pour la chambre basse, hein, ce qui serait notre parlement à nous. Et là, il y a des représentants. Et donc, l'idée, c'est vraiment qu'un représentant, il représente son comté, son district, et donc il connaît les gens de son district, notamment. Le président, c'est pas le cas.
0: Oui. C'est qu'ils évitent toute forme de concurrence entre. Tout faire pour éviter la concurrence entre les États, quitte à ce que chacun, à l'intérieur de chaque État, chacun fasse comme il veut.
1: Absolument. Et donc, c'est vous voyez qu'ils sont très attachés à cette idée d'indépendance des États, de 13 États, puis ensuite le nombre d'États va d'ailleurs augmenter. Oui. Mais l'idée est vraiment de dire chaque État est une république. Et donc, chaque État précède, en fait, la Constitution fédérale. Oui. Chaque État précède les États-Unis. Que l'on connaît aujourd'hui.
0: Mais ils ont quand même aussi prévu, je crois, c'est à ce moment-là qu'ils vont prévoir de peut-être étendre. C'est-à-dire qu'il y aura de nouveaux États.
1: Absolument.
0: J'ai trouvé génial.
1: Oui.
0: Ils ont bien prévu que ça allait peut-être augmenter, et donc voilà.
1: Absolument, c'est la conquête de l'Ouest.
0: Il faut la conquête de l'Ouest, mais c'est déjà prévu.
1: Absolument.
0: Alors, je vous propose quelques instants de musique que vous avez choisi de Dvorak, le quatuor américain
1: qui a été écrit lors d'un séjour de Dvorak dans l'Iowa à la toute fin du 19e siècle, 1893.
0: Et merci Felipe de nous le proposer.

0: Nous sommes donc toujours sur Fréquence Protestante, 01 45 72 6000, avec Hugo Toudic, qui est philosophe, un spécialiste de Montesquieu. Mais Montesquieu, aimé et découvert par les Américains. Et dans ce numéro de la revue Histoire, consacré au mois d'avril, mars-avril, aux États-Unis et à 250 ans d'existence, vous avez écrit tout ce texte, en somme, qui va prévoir de gouverner sans roi, qui est quand même une nouveauté extraordinaire à l'époque. Nous ne sommes pas encore à la Révolution française. Mais il y a une photographie très intéressante où on voit la première page de cette Constitution qui commence par ces mots.
1: We the people. Oui, nous le peuple.
0: Nous le peuple.
1: Absolument.
0: Alors, ça, c'est des mots qu'employait Montesquieu ou pas? La Constitution française n'osera pas le dire en 1789.
1: Non, alors effectivement, ce qui est assez intéressant, c'est que cette expression-là, elle a été très très polémique en réalité. Okay. Aujourd'hui, elle est célébrée. Hein. Mais à l'époque, ça choquait parce que, comme je vous le disais, chaque État se pensait réellement comme indépendant et comme république. Donc en fait, on pensait qu'il fallait écrire « We the states », nous les États. Oui, c'est pas la même chose de dire nous les États
0: et
1: nous le peuple.
0: Et qui a voulu qu'on dise le peuple?
1: Alors là, vous voyez, ça, j'avoue mon ignorance sur ce point-là. Pourtant, c'est un débat qui est très connu. Hein. Mais il y avait deux tendances à l'époque. Une tendance, peut-être qu'on pourrait qualifier de plus nationaliste. Mais en tout cas, l'idée, c'était d'avoir le peuple comme fondement. Oui. Donc ça, c'est ce que seront les fédérés.
0: Une fibre, pas populaire, mais vraiment toucher les hommes et non pas l'institution.
1: Tout à fait. Ça, vous voyez qu'ainsi, on donne une assise plus forte au régime. Parce que si vous dites, nous, les États, finalement, il y a l'idée que c'est assez contractuel. C'est, les États ont accepté, choisi. Ça. Alors que si vous dites, nous, le peuple, l'avantage, essayez d'aller retrouver le peuple ensuite pour être... Parce que les États, ils peuvent toujours venir vous dire qu'en fait, c'était
0: peuples,
1: pas...
0: Non.
1: Mais le peuple, c'est bien pratique. À la fois, c'est très grandiloquent, c'est très noble. Mais évidemment, vous l'invoquez et vous êtes sûr qu'il ne vous dérangera pas.
0: Alors, Hugo, tu dis qu'il y a quand même un problème, c'est que rien n'est vraiment bien résolu. Et il y a un côté pratique à ça, qu'il va bien falloir, j'allais dire, refaire une constitution. Enfin, lui trouver une manière d'action possible, parce que c'est un mode d'emploi, on va dire, quelque chose comme ça. Mais pratique pour que ce soit possible et gérable.
1: Absolument.
0: Et donc, on va faire appel à une personnalité, James Madison.
1: Voilà.
0: Alors, Madison, s'il y a bien un grand salle de spectacle à New York qui s'appelle Madison, c'est un souvenir de Madison.
1: Alors Madison Square, effectivement. Oui. Alors, et puis aussi, il y a énormément de choses qui s'appellent Madison.
0: Cet homme, il connaît que l'anglais, il n'a jamais.
1: Alors, s'il connaît le français, d'ailleurs, même, je crois que son spécialiste le plus connu, Jack Rakoff, dit aussi qu'il connaissait l'hébreu. Parce que c'était une sorte de polymathe, on dirait aujourd'hui, un HPI, quelqu'un de très brillant, et donc qui lisait le français sans problème et qui avait une connaissance de Montesquieu extrêmement fine, qui n'a jamais lâché Montesquieu.
0: Jamais lâché
1: Montesquieu.
0: Voilà. Il va créer 10 amendements qui sont.
1: Voilà.
0: Et c'est quand on nous parle du deuxième amendement, le troisième, le quatrième, c'est ça, c'est-à-dire qu'il a bien fallu. Le premier amendement va être la liberté de réunion et la liberté de culte.
1: Absolument, et liberté d'expression,
0: parce qu'il y avait,
1: c'est tout à fait ça.
0: Comme ça, ça permettait à chacun de retrouver la paix dans son... Il n'y a plus de problème pour passer protestant catholique en particulier. Non mais ça calme tout. Voilà.
1: Bien sûr.
0: Et le deuxième amendement qui est fort célèbre concerne...
1: Oui, que je pense que tout le monde connaît à peu près. Hein, quand on parle des États-Unis et qu'on dit deuxième amendement, soudain, effectivement, on sait à quoi ça fait référence. C'est l'amendement, donc... Mais si on lit l'amendement, au fond, qui est écrit en 1791, c'est l'amendement qui dit qu'il y a un droit... parce que les amendements, ce sont des droits, en fait, qu'on rappelle. Des droits que l'on donne au peuple, que l'on rappelle que le peuple possède. Et notamment, le deuxième amendement, c'est celui d'une milice bien ordonnée, well-ordered militia, d'avoir des armes. Mais vous voyez bien qu'aujourd'hui, on applique cet amendement. La Cour suprême, notamment, fait une lecture en disant ça veut dire que les armes, le port de l'arme aux États-Unis est un droit prescriptible, etc. Mais c'est un argument un peu étonnant, parce que les pères fondateurs n'avaient aucune idée, évidemment, de type d'arme que l'on aurait aujourd'hui. Et puis, le terme de milice, à l'époque, est un terme républicain, c'est-à-dire que ce sont des organisations qui patrouillent dans la défense du territoire, notamment via des risques étrangers.
0: Mais il n'empêche que chacun a le droit de porter une arme.
1: Alors, c'est même pas évident. En fait, il semble tout de même que c'est un droit collectif et non pas individuel, ce qui change énormément la chose. Ça voudrait dire que si vous êtes aujourd'hui aux États-Unis, que vous déclarez association milicienne dans le but de protéger ceci, cela, vous pourriez, en tant que membre, avoir une arme. Sauf que la Cour suprême fait une interprétation maximaliste en disant, selon le second amendement, le port de l'arme, il est individuel.
0: André Caspi, le grand spécialiste des États-Unis, qui avait traité cette question, avait dit qu'ils avaient laissé une imprécision qui a été volontaire, parce que les uns voulaient d'autres pas, donc comme ça. Alors, c'est l'art du silence. Hein.
1: Oui, et puis vous avez. Mais c'est pour ça que le travail de l'historien, c'est aussi de recontextualiser. Donc il y a ce contexte de milice, mais il y a un deuxième élément qui est absolument capital, c'est aussi le port de l'arme, c'est aussi dans la perspective
0: de se défendre,
1: voire d'attaquer, et souvent d'attaquer, en fait, les populations. Vous avez parlé tout à l'heure, les populations aborigènes, la conquête de l'Ouest américain, c'est aussi l'extermination de ces populations-là. C'est le meurtre, c'est absolument terrifiant. Il y a des travaux qui
0: d'ailleurs,
1: ont été
0: faits. Un grand article dans la revue L'Histoire le dit bien. Mais il n'y avait toujours pas de président. Alors,
1: le président, le premier président a été élu donc immédiatement après l'adoption de la Constitution, donc George Washington, qui a été également celui qui dirigeait l'armée américaine.
0: Donc ça sera Washington.
1: Ça sera Washington le premier. Mais en fait, si vous lisez la Constitution, le président arrive en deuxième. C'est-à-dire qu'on commence par le Congrès, donc à l'article 1. On détaille, c'est très long. Et puis ensuite, vous avez l'article 2 qui est beaucoup plus court et qui concerne le rôle de l'exécutif. Et donc, effectivement, Washington est élu à l'unanimité. Alors, il n'est pas élu par la population, bien évidemment, par les grands, ce qu'on appelle les grands électeurs, du collège électoral.
0: Les grands électeurs, voilà.
1: Absolument.
0: Écoutez, vraiment, merci, parce que c'est émouvant et passionnant de voir comment ces gens ont réussi. Enfin, il n'y avait jamais eu avant. Donc, quand on pense qu'ils se sont lancés avec un très grand courage, et rassurez-vous, ils ont recommencé à commercer avec les Anglais bien après. Il n'y a pas eu de. Ils ont compris, parce qu'ils savent aussi ce que c'est que l'argent et qu'ils ne pourront pas vivre sans ça. Donc, chacun. Voilà. C'est vraiment
1: money
0: d'ailleurs.
1: Is money.
0: Je ne sais pas comment Montesquieu parle de l'argent, mais.
1: Oh, faudra. Je reviendrai.
0: Vous reviendrez sur ce sujet. Voilà. Merci d'abord aussi à Philippe de nous avoir conduits si diligemment, et merci Hugo pour cette explication et cette façon française d'être avec les Américains le 4 juillet. Voilà. Et je rappelle la revue Histoire du mois mars-avril, qui est consacrée à ces 250 ans de la création des États-Unis, où en fait on peut trouver quelque chose vraiment de sympathique là-dedans, en dehors de toute configuration sur 2026 actuelle et le président. Merci à vous.
1: Merci, Claude.

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2: Chaque jour, je vous invite à découvrir une musique de ma playlist en une 10, seule ou accompagnée, sans l'écouter. Aujourd'hui, c'est « Musique de France Gall », écrite par Michel Berger, sortie en 77. C'est l'hymne parfait à ce pouvoir universel qu'a la musique de nous rassembler. Cette chanson, elle capture l'essence même de ce que le son représente dans nos vies. La musique est un des moyens dans le monde de se défouler, de vivre, de se rassembler, qu'importe les discordes. C'est exactement ce que France Gall évoque. La musique, elle a cette force. Même en ne comprenant rien, eh bien un bon rythme, une ambiance et on danse. C'est tout l'esprit de cette chanson qui nous invite à claquer des doigts et à frapper du pied. Maintenant, il est impossible de mentir sur ça. Ça nous est tous arrivé une fois de danser sur une musique alors qu'on n'y comprend rien. Pire, qu'on ait envie de danser alors qu'on fait autre chose. C'est la force de la musique. France Gall nous rappelle que la musique transcende les barrières. Elle devient ce langage universel qui nous unit au-delà de nos différences. Alors, laissez-vous emporter par cette musique, parce que parfois, c'est un simple refrain qu'on trouve le pouvoir de se rassembler et de vivre pleinement. Et pourquoi pas aller faire la fête ce soir ? En tout cas, une 10, c'est fini pour moi. Ciao !

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1: Voici une histoire d'odeur. Dans l'autobus, assise bien calée contre la fenêtre, j'étais en train de penser à un prochain voyage que je dois faire vers un pays éloigné et me réjouissais de n'avoir bientôt plus à subir la grisaille parisienne. Oui, il y a des fois où je me prends à croire les détracteurs de Paris lorsqu'ils affirment qu'il y a 300 jours sans soleil par an. J'ai l'impression de n'avoir pas aperçu un seul rayon depuis 2 mois, ce qui est absolument faux, puisqu'il y a 3 jours, il faisait grand beau temps. Bref, j'avais le regard qui glissait contre les façades sombres et je rêvais de jours meilleurs. L'odeur avait dû m'atteindre depuis un moment et pourtant je n'en avais guère conscience. J'avais juste l'impression d'être dans un monde connu, dans un environnement de gestes quotidiens, d'habitudes et de réflexes. D'où me venait cette quiétude ? Impossible à dire, peut-être de cet autobus que j'ai pris tant de fois, peut-être de ce Paris que je connais si bien, peut-être de ce voyage que j'attends. C'est en me penchant pour appuyer sur le bouton d'arrêt que j'ai pris conscience que mon bien-être venait de l'environnement et plus particulièrement de l'odeur spécifique chargée d'acétate, du vernis à ongles, que la passagère assise devant moi était en train d'utiliser. Embarquée dans ce bus comme dans un bateau, oscillant au gré de la houle provoquée par la circulation, elle faisait preuve d'une dextérité hors du commun. Alors que, personnellement, je dois prendre 1000 précautions pour ne pas faire baver le petit pinceau et tartiner mes phalanges de rouge, elle avait des gestes aériens et d'une précision diabolique. Satisfaite, elle venait de ranger son petit flacon au moment où je m'apprêtais à descendre. Elle eut alors ce geste si étrange et caractéristique destiné à faire sécher le vernis. Elle secoua ses 2 mains en éventail, doigts écartés, répandant encore davantage cette étonnante odeur de vernis. Toutes les femmes présentes dans l'espace exigu du bus eurent un regard entendu, vaguement admiratif, quoiqu'un peu scandalisé.

0: Bonjour à tous et bienvenue dans ce rendez-vous BD avec aujourd'hui un auteur que vous connaissez tous, il s'appelle Zep, bonjour.
1: Bonjour.
0: Zep, vous êtes auteur de bandes dessinées jeunesse, notamment évidemment votre grande série Titeuf. 25 millions d'albums vendus, ça pose un peu une carrière. Cela dit, vous ne faites pas que ça puisque vous alternez avec notamment des romans graphiques pour adultes et c'est précisément le sujet du jour. Ça sort tout juste aujourd'hui, ça s'appelle Tourner la page. Vous mettez en scène un auteur de romans, non pas de bandes dessinées. Il est romancier, il est un peu dans le creux de la vague, c'est le cas de le dire. Le dernier roman ne plaît pas à son éditrice, sa petite copine l'abandonne, le quitte. Il est donc du coup finalement, il se dit, tiens, son autre grande passion à part l'écriture, c'est le nautisme. Et donc il part en mer. Moi, je vous laisse dire qu'est-ce qu'on peut raconter parce que
1: il disparaît.
0: Ouais, il disparaît.
1: On peut dire ça. Ouais, c'est le début de l'histoire. Il disparaît. En fait, c'est une histoire autour de la disparition. Qu'est-ce que c'est de qu'est-ce qui se passe après notre mort? Il devient évidemment à partir du moment où il disparaît, il devient un auteur formidable. Tout le monde le regrette. Il est concurrent pour le. Enfin, il est candidat pour le
0: Goncourt.
1: Et sa carrière redémarre complètement à partir du moment où il est plus là. Sauf qu'il n'est pas vraiment plus là. Donc on va voir ce que c'est de d'être mort de son vivant.
0: C'est assez évidemment assez drôle de voir ça en deux parties. C'est que d'un côté il y a effectivement les gens. C'est totalement contemporain. Hein, donc on est en France, à Paris, avec son éditrice qui évidemment est extrêmement triste devant tous les médias. De la perte de son auteur favori, alors qu'encore une fois, juste avant, elle venait de refuser son dernier roman en lui disant que mon pauvre vieux était un has-been. Enfin, bref. Et puis lui, de son côté, évidemment, donc, il est parti. Donc, il est sur une petite île en Grèce, on ne sait pas trop où, où il a de temps en temps de la connexion Internet qui lui permet justement de savoir...
1: De suivre sa postérité.
0: C'est ça, de suivre ce qu'on raconte sur lui. Et c'est assez jubilatoire, finalement, de voir, parce qu'en l'occurrence, puisqu'il est porté au nu, quand ça se passe comme ça...
1: C'est jubilatoire au début, et puis après, bon, comme c'est une histoire qui est plutôt sur un registre de thriller ou de conte moral, ça va mal tourner. Et il y aura plusieurs histoires dans l'histoire, mais effectivement, au début, c'est assez jubilatoire l'idée d'être spectateur de sa propre postérité.
0: Ouais. Vous avez donné ce mot, Zep, et je vais rebondir dessus, c'est très amoral, effectivement.
1: Moi, je le trouve assez moral, ce
0: c'est
1: conte.
0: Vrai
1: quand même.
0: Ouais, ah ouais, bon
1: oui, parce que enfin, ça parle de la vanité aussi, de tout ce qu'on fait pour sa propre postérité, ce qui est assez absurde, parce que quand on n'est plus là, quel intérêt d'occuper encore l'esprit des gens et de remplir les librairies. Je sais pas vraiment. C'est même un peu dégueulasse par rapport à ceux qui arrivent après nous. Donc, dans l'ordre des choses, un auteur, un artiste en général, il occupe, s'il a la chance d'occuper un moment le devant de la scène, après il doit laisser la place pour ceux qui viennent après lui.
0: Est-ce que c'est une question que vous vous êtes posée vous-même ? Qu'est-ce qu'on dira de moi encore
1: de
0: après ?
1: Disparaître.
0: Ouais.
1: Bien sûr, ouais. Enfin, je pense que tous les gens qui ont été publics à un moment se posent la question, mais c'est pas du tout quelque chose qui m'obsède. Cette partie-là, disons, de ma vie, elle m'intéresse comme une curiosité, mais moi, mon souci, c'est de faire des livres. J'aime raconter des histoires, donc j'ai envie de faire le meilleur livre possible, le plus proche de l'exigence que j'ai mise. Mais après, le succès du livre, ça m'appartient pas du tout. Ça, c'est les lecteurs qui décident. Donc, si je me cale là-dessus, si mon bien-être, il est calé sur mon succès, je suis vraiment en danger parce que ça peut tomber d'un coup, ça peut monter, redescendre. Ça, on le contrôle pas. Donc, il faut pas être attaché à ça. Mais on voit énormément. Chez les artistes, c'est quelque chose d'inquiétant. Et peut-être plus d'ailleurs, c'est pour ça que j'ai situé le récit dans le monde littéraire. Parce que je trouve dans le milieu des romanciers, c'est quelque chose qui est plus brutal, ce rapport à l'ego, parce que tout le monde écrit. Tout le monde fait pas de la bande dessinée, c'est quand même un peu particulier de faire de la bande dessinée. On pouvait pas dire, tiens, bah, je vais prendre un mois sabbatique, je fais une bande dessinée, si vous avez jamais dessiné et jamais fait de BD. Tandis que tout le monde écrit, et tout le monde a une histoire qu'il est persuadé, qu'elle est formidable et que le monde dont il attend. Donc, vous avez tous vos voisins, vos collègues, vos amis, tout le monde vous dit à un moment, bah, moi, je vais arrêter, je vais prendre une année sabbatique, je vais faire un roman. Donc, pour finir, ce qui différencie un romancier de tous les gens qui disent qu'ils vont être romanciers, c'est son succès. Donc là, effectivement, le statut du romancier, il est hyper fragile parce qu'il est aussi attaché à la reconnaissance qu'il a.
0: Bah, cela dit, si on écrit précisément un roman, c'est parce qu'on espère que ça va rester après nous. C'est précisément l'objet de l'histoire.
1: Oui, on a déjà envie que ça existe pendant qu'on est là, si possible. c'est toujours mieux d'être connu de son vivant, mais évidemment, on espère toujours qu'on va durer un peu.
0: Ouais. Cela dit, alors, lu. Ce qui est étonnant, c'est que justement, alors que précisément il adorait écrire, quand il est paumé sur son île, à part regarder un peu ce qui se passe de l'autre côté, il n'a aucune velléité d'écriture. C'est-à-dire qu'il trouve vaguement même des choses à lire, parfois même des pas toujours en sa langue, je crois qu'il lit un Tintin en grec, enfin bref, il a envie de lire des choses, mais pas d'écrire. Cette passion de l'écriture lui passe à partir du moment où il quitte Paris.
1: Bah, c'est-à-dire qu'il est dans, il est dans la vie après la mort, donc, et il, a aussi, il est dégoûté parce qu'il réalise aussi tout le cynisme de ce milieu-là et du succès, puisqu'on lui a dit, en gros, ta période, elle est terminée. Mmh. Tu peux passer à autre chose parce qu'on n'est plus intéressé par ce que tu fais. Et le fait qu'il meure, tout à coup, il y a tout le monde de clame son génie et l'importance de ses romans et l'acuité de son regard, le fait qu'il est ultra contemporain, qu'il a quelque chose à dire aux gens d'aujourd'hui, alors qu'on lui disait exactement le contraire deux mois avant. Donc forcément, ça calme, je pense aussi.
0: Mais vous, ça vous permet aussi de dessiner deux décors radicalement opposés. Donc, effectivement, sa vie parisienne citadine, avec son éditrice, cette petite copine, il y a un assistant qui est aussi dans l'histoire, et puis cette vie sur l'île grecque, où il est entouré de gens locaux, d'une jeune femme aussi, enfin bref, où il va, qui va lui faire titiller l'œil, qui permet aussi de donner de l'espoir. Cela dit, c'était deux vies-là que vous avez dû dessiner, et je ne l'ai pas encore dit, mais évidemment, graphiquement, c'est très différent de ce qu'on peut connaître sur Titeuf, avec du dessin plutôt
1: humoristique.
0: Voilà, là, c'est très réaliste. C'est aussi à l'aquarelle. Donc, pareil, graphiquement, c'est très beau. Moi, j'ai beaucoup aimé. Enfin, là, forcément, la bande dessinée, ça se regarde, il faut que ce soit beau. Et là, en l'occurrence, vraiment, vous vous faites plaisir et vous nous faites plaisir. On a de très belles images en mer, ces grands paysages en Grèce. Vous êtes allé là-bas, c'est un endroit que vous connaissez?
1: Alors,

0: ça, parce que aussi pour le, parce qu'il y a toujours des trucs dans la bande dessinée, on trouve des trucs graphiques qu'on a tendance à répéter tout le temps. Et je trouve que pour faire jouer des personnages avec une palette de jeux un peu plus large, c'est cool d'avoir des gens qui posent pour vous, qui ont une autre manière de se tenir debout, de marcher, de tenir un verre, de voilà. Donc j'avais besoin aussi de voir. Et puis moi-même, je suis pas du tout marin, je connais pas très bien ce monde, donc je suis allé aussi sur un bateau avec des amis qui m'ont montré tout ce qu'ils faisaient. Donc j'ai dessiné, j'ai fait plein de croquis pour voir un peu comment on fait un nœud, comment on tient une corde, comment essayer de comprendre un peu ce monde, même si c'est une scène assez courte pour finir la scène maritime, mais
1: il y en a au moins deux.
0: Oui, il y en a au moins deux.
1: On va
0: trop dire, mais...
1: Je dis pas tout, mais ce que je peux dire, et c'est ça qui m'a... Parce que le début du récit, évidemment, on l'aura compris, c'est hyper engageant, on a envie d'en savoir plus. Mais ce qui est plus rare, et je le dis déjà, c'est que vous avez très bien fini. C'est-à-dire qu'on part dans votre histoire, mais j'ai d'autres exemples que je ne citerai pas ici, évidemment.
0: Oui, j'essaye d'avoir
1: le piste de départ est génial, mais
0: des rebondissements jusqu'à la fin. Ouais.
1: Non seulement il y a des rebondissements, mais aussi la fin est géniale. Franchement, vous avez bien su finir votre histoire,
0: merci.
1: Et c'était pas gagné. Parce que, encore une fois, c'est bien de démarrer, mais c'est après comment on finit cette histoire et comment on arrive à...
0: pense qu'il y a une pirouette qui est peut-être un peu surprenante. Effectivement, c'est pas une fin hollywoodienne, ça, c'est sûr.
1: Moi, en tout cas, elle m'a beaucoup plu. c'est un très bon récit.
0: Super.
1: Non, franchement, voilà. Et, juste pour revenir à l'aquarelle, voilà, c'est ça, vous avez ce plaisir de dessinateur aussi, de mettre en couleur vos dessins.
0: Oui, ouais. C'est la première fois que je fais un album à l'aquarelle. J'ai toujours utilisé ça pour mes carnets de voyage.
1: Donc oui,
0: pour
1: vous connaissez votre truc. Voilà, c'est ça.
0: Ouais. Et comme mes carnets de voyage ont été publiés plusieurs fois, dont le dernier livre qu'on a fait l'année passée chez Rue de Sèvres, qui s'appelait Dessiner le monde, où c'était mon rapport au dessin avec beaucoup d'extraits de photos de mes carnets. Il y a pas mal de lecteurs qui m'ont dit c'est dommage parce que dans les BD, il n'y a pas cette mise en couleur là. Donc là, l'histoire se prêtait aussi à faire ça. Et ça faisait longtemps que je me disais, bon, ce serait chouette d'essayer une fois, mais c'est vrai que quand c'est une histoire qui se passe dans un milieu urbain ou dans des bureaux ou des histoires futuristes que j'ai fait plusieurs fois dans cette collection, ça se prêtait moins. Là, je trouvais qu'on était vraiment dans quelque chose d'observation, donc ça valait la peine d'aller le faire à l'aquarelle sur place.
1: On part à l'aventure avec votre héros et vous partez aussi à l'aventure avec vos pinceaux.
0: C'est ça. C'est mes moments d'aventure. Je ne sors pas beaucoup de mon atelier, mais de temps en temps, pour aller faire des repérages. Ouais.
1: Puis on parlait de vos séries humoristiques, on peut citer le fait que là, il y a un nouveau tome de Captain Biceps qui vient de sortir aussi. Ça aussi, c'est un événement. Le tome 8, là,
0: oui.
1: C'est dessiné par Thébaud, donc votre copain de toujours. En l'occurrence, vous avez publié plusieurs albums ensemble, vous avez fait pas mal de séries similaire. Et là, en l'occurrence, de revenir avec ce super-héros-là. Là, c'est de l'humour, du gros nez. On revient à ce que vous aimez aussi avec
0: lui. De la bagarre. Ça faisait 7 ans qu'on n'avait pas fait d'album ensemble. Et ça me manquait parce que moi, j'adore travailler avec Thébaud. Je suis fan de son dessin. Et c'est vraiment le spécialiste des comics du monde des super-héros. Pour moi, c'est moins mon univers, mais j'adore faire cette série avec lui. Donc, généralement, on écrit ensemble, on trouve les histoires ensemble, et puis après, moi, je fais la partie scénaristique, je fais les dialogues, le découpage. Mais on choisit les personnages ensemble, c'est lui l'exégète de ce monde-là. Et puis bon, Captain Biceps, je me disais qu'on avait quand même besoin d'un justicier aujourd'hui qui vient rétablir la justice dans ce monde.
1: C'est de la BD extrêmement libre, avec des grandes doubles pages, avec des dessins en colonne. Enfin voilà, vous vous permettez tout, vous faites plaisir.
0: Oui, la forme est assez variée. Ouais.
1: Et alors, il a évidemment un costume de super-héros et on apprend dans ce nouveau tome Le Retour de la Justice, avec un slip sur des collants, c'est le titre, on apprend comment... qu'est-ce qu'il y a sur sa petite boule au-dessus de la tête, par exemple.
0: Ouais, exactement. Ouais,
1: on apprend des secrets de fabrication.
0: C'est un peu une extension de son cerveau. C'est vrai qu'il est, c'est un personnage qui a des proportions assez étonnantes parce qu'il est finalement assez malin parce qu'il trouve toujours la faille chez ses adversaires, même s'il a des gros muscles, c'est son cerveau qui lui fait trouver la faille de combat, alors que son cerveau est vraiment, sa boîte crânienne est vraiment minuscule par rapport à ses points.
1: Vous nous faites le cri de Captain Biceps, Tito?
0: Captain Biceps.
1: Voilà, ça c'est le cri de.
0: C'est son cri de faim.
1: Quand
0: il part et il brandit son poing. En fait, il brandit son poing aussi parce qu'il a les bras tellement longs et il est tellement gros par rapport à son corps que s'il a les bras longs du corps, il traîne par terre. Donc il est obligé de les lever pour courir, sinon ça marche pas.
1: Un super héros démesuré que vous pourrez apprendre aussi à dessiner dans la réédition de Comment dessiner. C'est aussi signé par ce même duo d'auteurs, donc Zep et Thébaud. C'est un livre qui était sorti format à l'italienne et qui ressort là en grand format.
0: Exactement.
1: Avec plein d'astuces pour apprendre à dessiner. Pas vraiment, mais surtout très rigolo.
0: On apprend des vrais trucs hein, quand même. On donne des vrais tips, mais on s'est axé sur le côté... C'est plus pour les enfants qui dessinent et qui ont envie d'apprendre des trucs pour épater leurs copains en dessinant. Parce que c'est un petit peu ça le dessin au début quand on est enfant. Je trouve que c'est beaucoup. Alors, on peut apprendre vraiment comment faire une bande dessinée avec ce livre, mais c'est un peu le tour du magie de dessin, le tour de magie d'un dessin. C'est-à-dire qu'avec le crayon, on fait apparaître quelque chose avec un effet waouh. Donc on essaye

0: de donner un maximum, laisser chaque fois des demi-pages, et c'est un petit truc pour s'amuser en dessinant.
1: Avec deux pages en supplément, quand même, une nouvelle édition, mais avec deux pages concernant l'animation, parce qu'évidemment, rappelons-le, notamment votre oui. série Titeuf a été adaptée en long métrage. Enfin, vous avez donc plusieurs fois touché à l'animation, donc il fallait aussi raconter un peu le dessin autrement que seulement dans la
0: Exactement.
1: Bande dessinée.
0: Ouais, ouais. Donc on a fait deux pages supplémentaires pour ça. Ça avait été fait à l'époque du film, donc on a tout mis dans la nouvelle édition.
1: Ah, mais il n'avait pas été publié. Hein.
0: Non, ce n'était pas publié. Non.
1: Ah, donc voilà, vous pouvez redécouvrir du coup comment dessiner. Donc cette nouvelle édition, c'est donc du format classique bande dessinée, et puis notamment le Capitaine Bicep. Et puis aussi et surtout vraiment pour les grands, faites-vous plaisir avec Tourner la page. Vous reconnaîtrez cette couverture. Vous avez beaucoup cherché cette couverture de ce bateau au milieu des nuages.
0: Alors oui, en fait j'avais dessiné une autre couverture. Moi, c'est toujours une gage. Alors, j'ai fait, je crois, sur celui-là, 45 projets de couverture.
1: Autant que ça,
0: et,
1: vraiment.
0: Ouais, j'en fais énormément. J'arrive jamais à me décider. Et avec mon éditrice, on avait choisi une couverture qui était un peu plus classique avec le personnage et tout. Et j'ai dessiné ce dessin-là pour la page de titre, donc à l'intérieur du livre, et je l'ai dessiné, je l'ai posté sur les réseaux, et tout le monde, plein de gens ont commenté en disant « super couverture, ah quelle couverture !» Puis on s'est dit avec mon éditrice, est-ce qu'on n'est pas en train de se planter, ça devrait pas être ça la couve. Donc on a vite essayé, on l'a soumise aux gens de l'édition, tout le monde préférait celle-là, et je crois qu'on a bien fait parce qu'elle est vraiment plus, elle tape beaucoup plus. Quoi.
1: Et le titre, Tourner la page, il est venu aussi rapidement ?
0: Non, pareil, là aussi, il y a toujours beaucoup d'hésitations. Mais c'est une phrase que lui dit son éditrice à un moment. Et lui dit ses proches, parce qu'il est là à se morfondre sur le fait qu'ils ne vont plus, que sa copine l'a quitté, que les gens ne l'aiment plus, qu'on ne l'invite plus nulle part en festival. Il dit, mais vas-y, tourne la page, passe à autre chose. Et c'est un peu là la manière de tourner la page ultime, qui est de passer à autre chose, carrément de passer dans l'autre monde.
1: Je vous invite vraiment à tourner les pages de ce livre-là, de signer Zep, qui était mon invité aujourd'hui. C'est publié aux éditions Rue de Sèvres. C'est 80 pages, en très grand format. C'est disponible dans toutes les bonnes librairies. Ça coûte 20 euros. Merci beaucoup, Zep.
0: Merci beaucoup.
1: Et merci aussi à Arnaud, qui réalisait cette émission, qui sera disponible en podcast. Réécoutez-la à volonté, quand vous voulez, sur Auxebo. À bientôt. Salut.

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4: Bonjour à toutes, bonjour à tous. Depuis quelques années, l'intelligence artificielle s'est invitée dans nos vies à une vitesse fulgurante. Elle écrit, crée, traduit, conseille, assiste, décide parfois et nourrit autant d'espoir que d'inquiétude. Derrière les prouesses technologiques se dessinent pourtant des questions bien plus profondes. Quel avenir pour le travail, pour nos démocraties, pour notre capacité à distinguer le vrai du faux et surtout, que reste-t-il de notre humanité lorsque les machines apprennent à penser, à créer, à interagir toujours davantage comme nous. Ces interrogations sont au cœur du livre « Le péril IA, devenir des machines ou rester vivant », le dernier ouvrage de Gilles Babinet aux éditions Le Passeur. Entrepreneur, expert reconnu du numérique et figure incontournable de l'écosystème de l'intelligence artificielle en France, il y livre une réflexion qui dépasse largement la seule technologie. À travers les enjeux économiques, environnementaux, politiques, cognitifs et culturels, il nous invite à regarder l'IA non pas comme une simple innovation, mais comme un véritable choix de civilisation. Alors que l'intelligence artificielle est désormais au centre du débat public, Gilles Babinet défend une conviction, son avenir ne peut être laissé aux seuls ingénieurs ou aux grandes entreprises technologiques. À travers son engagement pour le dialogue citoyen, notamment avec les cafés IA, il appelle chacun d'entre nous à s'emparer de ces questions. Avec lui, nous allons tenter de comprendre ce qui est réellement en train de se jouer entre promesses extraordinaires et risques bien réels. Devenir des machines ou rester vivant, c'est toute la question. Donc l'intelligence artificielle est partout. En quelques années, elle est passée de laboratoire à notre quotidien. Mais au-delà de l'innovation technologique, certains pensent désormais d'un véritable changement de civilisation. C'est précisément le point de départ de votre livre, Gilles Babinet. Bonjour.
5: Bonjour.
4: Alors pourquoi avoir choisi un titre aussi fort, le péril IA ? Pourquoi parler de péril plutôt que de révolution ?
5: Je pense qu'il y a quelque chose qui a beaucoup frappé les gens, c'est le fait que on a considéré que j'avais changé de camp. J'ai un peu expliqué, mais c'est vrai que je dirais que ayant connu la révolution Internet, ayant été même très embarqué là-dedans, puisque à l'époque j'avais des entreprises dans ce domaine, j'ai vu combien les espoirs étaient importants. Et pour certains d'entre eux, ils ont été déçus. Or, ce à quoi on fait face, c'est quelque chose qui est un décuple de cette révolution, qui va être une rupture anthropologique dans l'histoire de l'humanité, à mon sens. Et si on n'y prend pas garde, qui embarque, au-delà de l'opportunité, un certain nombre de dangers. Et me semble-t-il, le mieux, c'est d'avoir un vrai débat sur les différentes formes de potentiel de cette technologie, aussi bien dans ses opportunités que dans ses risques. Et c'est pour ça que, pour frapper un peu les esprits, ce titre a été choisi. Mais le sous-titre, c'est quand même « Devenir des machines ou rester vivant ». Donc on a toujours l'option, éventuellement, de rester vivant.
4: Alors quand on parle d'IA, est-ce que vous, quand vous parlez du péril IA, vous parlez de quelle IA ? Parce qu'on sait très bien, dans cette émission, on parle souvent des différentes sortes, on les distingue entre l'IA générative, par exemple, et les autres, les IA haut risque, les IA risque modéré. Quand vous dites ça, d'une façon très générale, très empirique, vous pensez à quoi ?
5: Je parle des IA génératives. 80, entre 95 et peut-être 97% des investissements qui sont faits actuellement sont faits sur la base de technologies de transformer, donc de l'IA générative. Il y a de l'IA partout, hein. Il y en a dans tout un tas de petits objets du quotidien. C'est pas de l'IA générative, c'est pas des grands modèles, mais celles sur lesquelles les investissements sont faits, c'est cette IA générative parce qu'elle porte en elle la perspective d'un degré d'autonomie incomparable avec tout ce qu'on a été capable de créer jusqu'à présent. Et au travers de ce degré d'autonomie, la capacité d'avoir des gains de productivité qui sont absolument inconnus dans l'histoire humaine jusqu'à présent.
4: Alors, beaucoup comparent l'IA à l'arrivée de l'Internet. Vous en avez un petit peu parlé tout à l'heure. Est-ce que selon vous, nous sommes en face ou nous sommes face à une rupture encore plus profonde ?
5: Oui, alors déjà les chiffres parlent d'eux-mêmes. Il y a un économiste américain qui a fait une comparaison entre la bulle de l'an 2000 et aujourd'hui. Aujourd'hui, on met probablement aux alentours de 1200 milliards de dollars par an dans ces technologies. Au climax, c'est-à-dire à l'apogée de la bulle de l'an 2000, on mettait moins de 400 milliards. Donc vous voyez que ça n'a rien à voir, c'est vraiment, je parle décorrélé de l'inflation, hein, bien sûr. Donc on est trois fois plus élevé parce que les perspectives sont probablement absolument époustouflantes. Nonobstant le risque de bulle, il y a beaucoup de sujets qui ne sont pas traités comme ils le devraient. C'est ceux que vous avez évoqués, les enjeux cognitifs, les enjeux géopolitiques, les enjeux de régulation des risques, notamment cyber associés à ces technologies. Et c'est de ça dont je voulais parler.
4: Alors on fait un peu de prospective, hein. Est-ce que dans 10 ans, qu'est-ce qui aura le plus changé, les technologies ou les êtres humains ?
5: C'est vraiment le sujet de mon livre. Moi, je ne sais pas, je suis pas futurologue, donc je veux pas répondre à cette question.
4: Mais vous êtes suffisamment expérimenté pour avoir une opinion.
5: Et effectivement, j'ai une opinion. Je pense que on est au point vraiment de où il faut choisir. C'est-à-dire que il y a toute une vague d'acteurs qui sont ceux qui sont les plus puissants, qui viennent de la Silicon Valley, qui veulent l'assimilation à la machine. Très fort. Mais je crois que c'est qu'il s'agisse finalement d'avoir des machines en nous ou simplement d'avoir des machines qui sont là en permanence, comme par exemple des lunettes d'augmentation de la réalité, cette assimilation, elle pose un certain nombre d'enjeux qui sont ceux de la mécanisation de nos vies, le fait d'être finalement des substituts de la machine. Et je crois que ça mérite d'être compris avant d'être finalement que le choix nous soit imposé.
4: Alors par rapport aux différents points que vous venez d'évoquer, ça fait penser au transhumanisme. Est-ce que pour autant ça ne peut marcher que s'il y a une adhésion du public ? Ou est-ce qu'on est dans une logique où on est en train d'imposer au public un certain nombre de technologies pour leur vie, pour leur quotidien, dans ce que vous venez de dire, les lunettes, où il y a plein d'autres choses, et des puces qu'on pourrait se greffer, des choses comme ça ?
5: Imposer, je ne sais pas si c'est le bon terme, je parlerais plutôt de servitude volontaire, c'est-à-dire que en fait, on est tous à passer des heures sur nos écrans de smartphone, moi compris d'ailleurs. Et y a tout un tas de phénomènes sous-jacents qui sont addictifs, que l'on commence assez bien à comprendre, et qui fait que mais finalement on a mercantilisé une grande part de notre temps. Et ça, c'est quelque chose qui se fait, je pense, de façon extrêmement insidieuse, qui commence d'ailleurs à être l'objet de contestation avec une traduction politique à cet égard, mais c'est bien tard. On ne s'est pas résisté à Elon Musk. En toute logique, si on était à l'époque des années 2000 ou des années 90 avec des régulateurs, des contenus comme il en existait à l'époque, c'est-à-dire les ancêtres de l'ARCOM, on fermerait Twitter. C'est un nid de désinformation, d'insultes, de violences, etc. Donc X amène beaucoup d'avantages, notamment c'est un canal, je dirais, alternative d'accès à l'information, mais c'est pas pour autant qu'il faut pas avoir tous ces biais, et qui, notamment dans des périodes électorales comme celle que l'on va vivre, sont hautement problématiques parce que c'est un canal d'ingérence étrangère extrêmement significatif.
4: Oui, et puis on l'a vu dans les dernières élections présidentielles notamment, avec certaines intrusions, certaines manipulations d'opinion. Mais pour en revenir au métier, au travail, selon une étude OpenAI et Université de Pennsylvanie, alors de 2023, hein, je le dis, 80% des métiers pourraient voire au moins 10% de leurs tâches affectées par l'IA générative. Donc on arrive aujourd'hui où l'intelligence artificielle est souvent présentée comme un formidable levier de productivité, mais derrière cette promesse se cachent aussi des bouleversements économiques majeurs. Est-ce que l'IA va supprimer des emplois et surtout transformer des métiers?
5: Alors, déjà, quelque chose de base, c'est qu'il ne faut pas écouter ce qu'on appelle la recherche privée, c'est-à-dire la recherche qui vient des acteurs de type OpenAI et Anthropic. Elle est complètement bullshit. Je suis désolé de le dire aussi brutalement, mais...
4: C'est important de le dire.
5: Ça mérite d'être dit. C'est-à-dire que vous avez une forme de dichotomie du message qui est extrêmement radicale entre la recherche privée qui vient de ces acteurs-là et la recherche académique. Ils disent pas du tout la même chose. Et pourquoi? Parce que quand vous êtes Dario Amodei ou Sam Altman, bah finalement, si vous voulez lever des dizaines de milliards de dollars, vous avez intérêt de dire que vous amenez quelque chose d'extrêmement radical qui va avoir un impact sur la productivité majeure et donc sur l'emploi. Et ils l'ont dit à tort et à travers. D'ailleurs, dans certains cas, pour être amené, comme ça a été le cas récemment de Sam Altman, à se désavouer, littéralement, il a dit « je me suis trompé sur mes perspectives sur l'emploi », il l'a dit il y a 3 semaines là-dessus. Et si vous voulez, quand Dario Amodei dit « j'exclus pas que d'ici 5 ans, il y ait 20% de chômage structurel aux États-Unis », il dit n'importe quoi. Je suis désolé, mais il y a...
4: Parce que c'est la grande question que tout le monde se pose. Et à l'horizon 2027, avec les présidentielles qui vont se présenter, il y a un vrai positionnement et des véritables informations à avoir. Et on a le sentiment, globalement, qu'on est encore dans un flou absolu.
5: On est dans un flou absolu parce que la désinformation qui vient de ces acteurs est majeure. Mais aujourd'hui, à l'heure où je vous parle, il n'y a jamais eu autant de gens qui travaillent aux États-Unis. C'est pas le moment où le chômage est le plus bas. Il a été un peu plus bas par le passé, mais... Voilà, le travail n'a pas disparu et récemment, il y a eu un petit papier qui a été publié par le Bureau of Labor Statistics américain, qui est l'équivalent de l'INSEE, et qui dit « on est incapable de mesurer l'impact de l'IA sur le travail, pour l'instant ». Et le facteur un peu surdéterminant qu'on appelle les gains de productivité, c'est-à-dire la partie qui a été, la quantité de richesse qui a été créée par le même nombre d'heures agrégées aux États-Unis, eh bien, les gains de productivité ont baissé aux États-Unis. En général, ils sont de l'ordre de 2,2-2,4%. L'année dernière, ils ont été de 1,8. Donc, si vous voulez, pour le moment, rien de nouveau sous le soleil. Je voudrais pas induire en erreur vos auditeurs. On va avoir des gains de productivité parce qu'on voit tous le potentiel de cette technologie. Mais ce que montre l'économétrie, ce que montrent les gens qui travaillent sur ces sujets de productivité, c'est que pour capter ces gains de productivité de façon agrégée, c'est-à-dire à l'échelle d'un pays, il faut changer les systèmes. Et changer les systèmes, c'est beaucoup plus long que changer les techniques. Donc on a les techniques, maintenant c'est les processus d'organisation de la production qu'il faut modifier. On a connu ça avec le moteur à explosion, avec l'électricité, avec les télécommunications. À chaque fois, il faut réorganiser les supply chains, les processus internes au sein des entreprises. Et ça, la force de l'habitude fait que c'est plus difficile à faire. Et c'est ça qui va retarder ces gains de productivité. Je raconte toujours, le moteur à explosion, c'est 1859. Le moment où on mesure les gains de productivité liés au moteur à explosion, c'est 1935, 80 ans plus tard. Donc c'est quand même intéressant. Là, ça va vraisemblablement aller plus vite parce que le système de distribution qui est Internet est déjà en place, mais pas forcément de façon radicalement plus rapide.
4: Alors, juste avant de marquer une pause, j'ai juste une question quand même. Si je reviens sur ce que vous disiez, notamment de se méfier de ce que les études privées pouvaient donner et la manière avec laquelle il y avait une forme de lobbying, déjà d'une, et en même temps sur la véracité et l'exactitude de ces informations-là. Je fais un petit parallèle avec l'encyclique du pape récemment qui a été présentée et il l'a présentée aux côtés du patron d'Anthropic. Est-ce que là, on peut se poser une question sur finalement la crédibilité ou la légitimité de cette étude, de cette encyclique?
5: Écoutez, c'est difficile pour moi de commenter ça, mais je pense qu'il y a un effet de com' évident. C'est-à-dire que quand vous avez Dario Amodei à côté de vous pour présenter ça, ça fait que tous les camps sont un petit peu d'accord. C'est-à-dire que c'est plus audible. Je pense que c'est pour ça qu'il l'a fait. Par ailleurs, dans ce qu'il dit dans cette encyclique, il y a beaucoup de choses qui sont très critiques sur les postures énoncées de ces acteurs. Alors Amodei est connu pour être probablement le plus humaniste des patrons des grands laboratoires d'IA. Pour autant, pardon de le dire, mais le directeur de sa recherche économique, le désavoue. C'est-à-dire que quand un modèle dit qu'il va y avoir 20% de chômage structurel aux États-Unis d'ici 5 ans, lui, quand on lui demande son avis, c'est un économiste, c'est plutôt un économiste de bon rang. Il dit, écoutez, oui, il dit ça, mais voilà, c'est peut-être plus compliqué, etc. C'est assez rigolo, quoi, d'observer ça.
4: Ok, donc on sait rien, et puis on va voir ce que ça va donner dans le futur, parce qu'on n'a pas assez de recul aujourd'hui. En gros, c'est ce que vous dites.
5: Je pense que on sait, si vous voulez, on sait quand même pas mal de choses. La seule chose qu'on ne sait pas, c'est ce que vont devenir ces technologies. C'est-à-dire, est-ce qu'elles sont exponentielles ou est-ce qu'elles vont s'arrêter de se développer dans un ou deux ans? Ça, on ne le sait pas.
4: Très bien. Je vous propose qu'on écoute Julie Armanet, le dernier jour du disco, qui résonne avec notre discussion. C'est la fin.

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1: Et nous recevons aujourd'hui Gilles Babinet, notamment pour son ouvrage Périlia, mais pas que, et paru aux éditions Le Passeur. Gilles Babinet, j'aimerais vous poser une question, je l'ai évoqué en introduction de cette émission. Vous dirigez également le Café IA. Est-ce que vous pouvez nous expliquer en deux mots de quoi il retourne, c'est quoi le Café IA ?
2: En fait, l'idée, c'est de dire que si on veut durablement transformer une nation et faire en sorte que ça se passe bien, parce qu'on l'a dit tout à l'heure, c'est une rupture quasi anthropologique, eh bien, il faut le faire avec tout le monde. Et il faut que ce soit un choix collectif, la façon dont on le fait. Que ça vienne pas de trois entreprises qui sont situées à des milliers de kilomètres d'ici et qui nous imposent leur modèle. Partant de ça, je me suis dit, meilleur moyen, c'est de faire de la médiation populaire à l'égard de l'IA et de le faire pour tout le monde. C'est-à-dire de pas le faire uniquement pour une pseudo-élite dans les grandes villes, mais de le faire dans tous les territoires français. C'est une idée que j'ai beaucoup poussée auprès des différents gouvernements. Et puis un jour, c'est le président de la République qui a dit « Allez, go, on y va ». Ça a quand même facilité les choses. C'est un grand succès. On fait des milliers de cafés IA chaque année. Cette année, on va en faire entre 6 et 8 000. Donc ça veut dire plus d'une vingtaine par jour quand même.
1: Et ça se traduit comment ?
2: Et c'est des petits événements. Je dirais la moyenne, ça doit être 25 personnes à peu près. L'objectif, c'est pas de faire quelque chose de descendant, mais de faire quelque chose de participatif. Donc c'est des jeux de rôle, des jeux de cartes, des jeux comme ça, et qui permettent aux gens d'aborder des débats qui sont parfois des débats assez complexes, comme par exemple le sujet du futur de l'emploi ou du travail. Pardon pour l'anglicisme, de débunker, c'est-à-dire d'essayer de séparer le vrai du faux sur...
1: Démystifier un petit peu.
2: Démystifier ces grands thèmes. Donc si vous voulez, moi j'ai fait un café IA là, il y a 10 jours. Ça a commencé, on a donné la parole un peu aux gens, ils ont tous dit, en fait, on sait que le travail va disparaître. C'était un fait établi. Et on leur a dit, mais... Vous savez, c'est voilà ce que montrent les études, quoi. Et puis à la fin du truc, ils disaient, ok, on a compris que c'est pas tout à fait ce qu'on croyait, mais les gens reçoivent tellement, pardon, mais de trucs un peu spectaculaires qu'ils trouvent sur les réseaux sociaux et tout ça, qu'à la fin, pardon, mais ils sont massivement désinformés, quoi.
1: Mais je ne peux être que d'accord avec vous parce que c'est exactement ce qu'on cherche à faire aussi dans cette émission, c'est justement donner un regard éclairé sur ce qu'est l'IA. Donc là, vous faites de l'acculturation. Est-ce que... Qui vient ? C'est qui votre audience dans les cafés IA ?
2: On essaye de faire en sorte que ce soit tout le monde.
1: Et autant le particulier que le chef d'entreprise, par exemple ?
2: Ouais, alors je vais vous dire, un peu paradoxalement, c'est pas la première cible qui nous intéresse, les chefs d'entreprise, parce qu'il y a un autre dispositif gouvernemental qui s'appelle Osons l'IA, qui vise les entreprises, avec des besoins particuliers. Nous, vraiment, ce qui nous intéresse, c'est le fait démocratique. C'est-à-dire, on va du collège... jusqu'aux EHPAD. Alors, parfois, on me dit, mais pourquoi vous allez dans les EHPAD ? Finalement, les gens, leur capacité d'impact sur la décision publique, elle est nulle et tout ça. Mais si y a un gamin qui a 12 ou 13 ans et que sa grand-mère lui dit « Oh là là, fais pas de l'IA, c'est horrible », en fait, voilà. Et donc, c'est un fait de société. Et en fait, société, ça s'adresse en parlant à tout le monde.
1: D'accord. Alors, je mets juste une petite parenthèse. Vous avez vu sans doute qu'il a été question, un des futurs candidats à la présidentielle 2027 a proposé une formation auprès de 20 millions de personnes en France autour de l'IA. Est-ce que d'abord, ça ne devrait pas commencer par votre acculturation autour de ce qu'est l'IA avant de démarrer les formations ?
2: Exactement. C'est ce que je me suis dit en voyant cette annonce de ce candidat. C'est que, en fait, et je pense que c'est très important de le comprendre, c'est que c'est impossible de former 20 millions de personnes si vous n'avez pas une culture collective. Impossible. Parce que vous n'allez pas vous former à quelque chose dont vous avez peur ou dont on dit du mal. Voilà. Moi, si je vous disais, tiens, je vais vous faire une formation sur les bienfaits de l'industrie de la cigarette ou de l'industrie du pétrole ou de je ne sais quoi, je ne suis pas sûr que vous allez le faire spontanément, quoi. Voilà. Et le niveau de défiance de la population française, très élevé. Aux alentours de 75% des gens ont des réserves sur l'intelligence artificielle, légitime ou pas, c'est un autre...
1: On en revient aux croyances, potentiellement.
2: Oui, c'est du domaine. Vous savez, moi, c'est assez marrant parce que à ces sujets, quand même, je les travaille quasiment au quotidien, même plus qu'au quotidien. Il y a beaucoup de mythes. Il y a le mythe de la fin du travail. Ça, c'est un mythe très important. Il y a le mythe de la machine qui va nous faire du mal. Ça, c'est aussi un autre mythe. Il y a un vrai sujet sur l'environnement. Donc, les gens considèrent que ces technologies ne peuvent pas exister sans faire du mal à l'environnement. Si aujourd'hui, c'est clair que ça consomme énormément d'énergie et tout ça, c'est pas certain que ce soit le cas d'ici 10 ans. Et donc, y a d'autres sujets de ce type-là. Et on essaie d'amener, encore une fois, des références qui sont plutôt des références académiques incontestables sur ces sujets.
1: Très bien. Alors, au-delà de l'économie, l'intelligence artificielle touche désormais au cœur de nos démocraties, l'information, la confiance et le débat public. On l'a un peu évoqué avant la pause musicale, mais aujourd'hui, selon l'Oxford Institute, plus de 70 pays ont connu des campagnes de désinformation coordonnées sur les réseaux sociaux ces dernières années. Est-ce que l'IA rend la désinformation plus dangereuse, surtout à l'aune des échéances 2027 des présidentielles ?
2: Oui, pour une raison assez simple, c'est que vous pouvez automatiser les discussions. Auparavant, quand vous aviez ce qu'on appelle un troll russe, par exemple, sur Internet, qui était assez facile à détecter d'ailleurs, eh bien, vous avez un opérateur derrière. Donc, il pouvait animer peut-être une centaine de comptes par personne, mais il était quand même limité à une centaine de comptes. Là, aujourd'hui, vous automatisez absolument tout. Vous passez à la KYC, c'est-à-dire l'inscription avec de l'intelligence artificielle. Vous pouvez créer autant de comptes que vous voulez. Et puis, vous créez des conversations et vous saturez le débat là-dessus. Ça, cette problématique, elle n'est pas visée au niveau français. On a une agence qui fait un boulot remarquable qui s'appelle Viginum. Mais d'abord, on n'écoute pas assez. Et puis, on n'en tire pas les conséquences. C'est ce que je disais tout à l'heure. C'est-à-dire que, en tout état de cause, si on tirait les conséquences, ça ferait longtemps qu'on aurait incriminé très lourdement les responsables de ces grandes plateformes et qu'on aurait commencé à mettre en place, moi, ce que j'appelle de mes voeux, c'est une séparation fonctionnelle entre les algorithmes et les plateformes. On verra ça, mais à moyen terme, je pense qu'on peut pas être propriétaire de l'algorithme et de la plateforme. C'est-à-dire que vous pouvez pas avoir un algorithme qui, par exemple, sur X, fait monter les contenus de droite et d'extrême droite. C'est de la recherche académique, hein. C'est Paris School of Economics qui a montré ça. De 40% depuis le rachat, par Elon Musk, sans que personne ne dise rien. Voilà. Ça, c'est un problème. Et, vous avez des biais conversationnels extrêmement forts sur certaines thématiques. Et ces biais sont notamment le fait d'algorithmes d'intelligence artificielle.
1: Alors, est-ce qu'on est rentré dans l'ère où il devient impossible de distinguer le vrai du faux ?
2: Pour l'instant, oui. Vous savez, moi, j'ai, dans mon proche environnement, quasi familial, j'ai des gens qui sont vraiment soumis à la présence des réseaux sociaux. Et j'ai été très frappé quand, à l'un d'entre eux, que je ne vais pas nommer ici, mais je lui ai dit, écoute, sur ce sujet, si tu t'intéresses vraiment à ce sujet, voilà, lis ces trois livres-là. Et il m'a dit, mais ça, ça vaut rien. Moi, j'ai des sources d'infos beaucoup plus fortes. Et voilà. Et donc, je le vis à titre personnel. Mais on a ce phénomène qui est un phénomène de masse où les gens ont le sentiment, un sentiment très complotiste, en fait, d'avoir des sources d'informations que personne n'a, parce qu'il parle avec un tel qui est le blogueur référent là-dessus, etc., mais qui potentiellement est un troll au service d'un pouvoir économique ou politique étranger. Et ça, c'est un problème parce que, encore une fois, à l'ère de l'IA, vous pouvez le démultiplier.
1: Très bien. Alors, il nous reste quelques minutes, mais j'aimerais qu'on parle quand même de ce que votre livre dépasse largement les questions économiques et politiques et pose finalement l'interrogation profondément philosophique. Qu'est-ce qui fait encore notre singularité aujourd'hui ?
2: Oui, c'est une question très simple. En partant du principe que ces technologies sont quand même extraordinairement véloces et qu'elles vont s'améliorer, à terme, on peut envisager que pratiquement sur tous les terrains, les machines soient bien meilleures que nous. Voilà, et donc les programmeurs informatiques, plus de boulot, etc. C'est une hypothèse qui est aujourd'hui, à mon avis, très exagérée, mais qu'il faut quand même préparer. Et la question, je dirais, fondamentale pour les civilisations humaines, c'est qu'est-ce qui nous est singulier ? Parce que si ce que disent les gens de la Silicon Valley, c'est que finalement, l'objectif de l'humanité, c'est de produire plus, et que c'est sa finalité, et que l'intelligence est finalement un contributeur de ça, ben autant devenir des machines tout de suite. Voilà. Et donc, ça repose quand même une question qui est une question, à mon avis, assez fondamentale pour l'Occident, c'est quoi l'humanité? C'est quoi notre singularité? Et me semble-t-il, c'est ni la production, ni l'intelligence.
1: Merci Gilles Babinet d'avoir partagé avec nous votre réflexion, votre regard sur cette révolution qui se dessine déjà dans notre quotidien. Si l'intelligence artificielle ouvre des perspectives extraordinaires, elle nous oblige aussi à nous interroger sur ce que nous voulons préserver de notre humanité. Le Périlia, donc votre ouvrage, Devenir des machines ou rester vivant, nous rappelle finalement que l'avenir de l'intelligence artificielle dépendra avant tout des choix que nous ferons collectivement. Merci à vous de nous avoir suivis et à très bientôt pour une nouvelle émission.
2: Merci.

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3: Ainsi se passaient les jours et les mois sans que rien ne troublât notre amitié. Hors de notre cercle magique venaient des rumeurs de perturbations politiques, mais le foyer d'agitation en était éloigné. Il se trouvait à Berlin, où, signalait-on, des conflits éclataient entre nazis et communistes. Stuttgart semblait aussi calme et raisonnable que jamais. De temps à autre, il est vrai, se produisaient des incidents mineurs. Des croix gammées faisaient leur apparition sur les murs. Un citoyen juif était molesté. Quelques communistes étaient rossés, mais en général, la vie continuait comme à l'ordinaire. Les Höhen Restaurants, l'opéra et les terrasses des cafés regorgeaient de monde. Il faisait chaud. Les vignobles étaient chargés de grappes et les pommiers commençaient à ployer sous le poids des fruits mûrissants. Les gens s'entretenaient de l'endroit où ils iraient passer leurs vacances estivales. Mes parents parlaient de la Suisse et Conrad me dit qu'il irait rejoindre ses parents en Sicile. Il n'y avait, semble-t-il, aucun sujet d'inquiétude. La politique était l'affaire des adultes et nous avions nos propres problèmes à résoudre. Et celui que nous trouvions le plus urgent était d'apprendre à faire de la vie le meilleur usage possible, indépendamment de découvrir le but de la vie, si tant est qu'elle en eût un, et quelle serait la condition humaine dans cet effrayant et incommensurable cosmos. C'était là des questions d'une réelle et éternelle importance, beaucoup plus essentielle pour nous que l'existence de personnages aussi éphémères et ridicules que Hitler et Mussolini. Puis survint une chose qui nous bouleversa tous deux et eut sur moi une grande répercussion. Jusqu'alors, j'avais pris comme allant de soi l'existence d'un Dieu tout-puissant et bienveillant, créateur de l'univers. Mon père n'avait jamais parlé de religion, me laissant le libre choix de ma croyance. Je surpris un jour une conversation où il disait à ma mère qu'en dépit du manque de preuves contemporaines, il croyait qu'un Jésus historique avait existé. Un juif d'une grande douceur, d'une grande sagesse qui enseignait la morale, un prophète comme Jérémie ou Ézéchiel, mais ne pouvait absolument pas comprendre que quiconque pût tenir ce Jésus pour le Fils de Dieu. Il trouvait blasphématoire et répugnante la conception d'un Dieu omnipotent capable de regarder passivement son Fils subir cette atroce et lente mort sur la croix. Un Père divin qui n'éprouverait même pas, comme un Père humain, l'impulsion d'aller au secours de son enfant. Cependant, bien que mon Père eût exprimé son incrédulité dans la divinité du Christ, je crois que ses conceptions étaient plus agnostiques qu'athées, et que si j'avais voulu me faire chrétien, il ne s'y fût pas opposé, pas plus d'ailleurs que si j'avais voulu me faire bouddhiste. D'autre part, je suis à peu près sûr qu'il eût tenté de m'empêcher de devenir prêtre de n'importe quelle confession, parce qu'il eût tenu la vie monastique et contemplative pour irrationnelle et gâchée. Quant à ma mère, elle paraissait se mouvoir parfaitement satisfaite dans une situation confuse. Elle allait à la synagogue le jour du grand pardon, mais chantait « Stille Nacht » Heilige Nacht à la Noël. Elle donnait de l'argent aux Juifs pour l'aide aux enfants juifs en Pologne et aux chrétiens pour la conversion des Juifs au christianisme. Quand j'étais enfant, elle m'avait appris quelques simples prières dans lesquelles j'implorais Dieu de me venir en aide, d'être bon pour papa, maman et notre petit chat. Mais c'était à peu près tout. Comme mon père, elle semblait n'avoir besoin d'aucune religion, mais elle était active, bonne et généreuse, et convaincue que son fils suivrait l'exemple de ses parents. C'est ainsi que j'avais grandi parmi les Juifs et les chrétiens, laissé à moi-même et à mes idées personnelles sur Dieu, sans croire absolument ni douter sérieusement qu'il existât un être supérieur et bienveillant, que notre monde était le centre de l'univers et que nous étions, Juifs et gentils, les enfants préférés de Dieu. »

Or, nos voisins, Herr et Frau Bauer, avaient deux filles âgées de 4 et 7 ans et un garçon de 12 ans. Je ne les connaissais que de vue. Les enfants étaient trop jeunes pour que je puisse jouer avec eux, mais j'avais souvent observé, non sans envie, la façon dont parents et enfants s'ébattaient dans le jardin. Je me rappelais nettement comment le père poussait de plus en plus haut l'une des petites filles assises sur une balançoire, et comme la blancheur de sa robe et ses cheveux roux évoquaient une bougie allumée se mouvant avec rapidité entre les naissantes feuilles vert pâle des pommiers. Un soir, alors que les parents étaient sortis et que la servante était allée faire une course, la maison de bois se trouva soudain en flammes et l'embrasement fut si rapide que les enfants avaient été brûlés vifs avant l'arrivée des pompiers. Je ne vis pas l'incendie, ni n'entendis les cris de la servante et de la mère. Je n'appris la nouvelle que le lendemain, quand je vis les murs noircis, les poupées carbonisées, ainsi que les cordes roussies de la balançoire qui pendaient comme des serpents de l'arbre presque calciné. Cela m'ébranla comme rien ne l'avait fait auparavant. J'avais entendu parler de tremblements de terre qui avaient englouti des milliers de personnes, de coulées de lave brûlantes qui avaient recouvert des villages entiers, d'océans où des îles s'étaient engouffrées. J'avais lu qu'un million d'âmes avaient été noyées par l'inondation du fleuve jaune et 2 millions par celle du Yangtze-Kiang. Je savais qu'un million de soldats étaient morts à Verdun. Mais ce n'était là que des abstractions, des chiffres, des statistiques, des informations. On ne peut souffrir pour 1 million d'êtres. Mais ces 3 enfants, je les avais connus. Je les avais vus de mes propres yeux. C'était tout à fait différent. Qu'avaient-ils fait? Qu'avaient fait leurs pauvres parents pour mériter un tel sort? Il me semblait qu'il n'y eut que cette alternative. Ou bien aucun dieu n'existait, ou bien il existait une déité monstrueuse si elle était toute puissante, et vaine si elle ne l'était point. Une fois pour toutes, je rejetais toute croyance en un être supérieur et bienveillant. Je parlais de tout cela à mon ami en propos passionnés et désespérés. Quant à lui, élevé dans la stricte foi protestante, il refusa d'accepter ce qui me paraissait alors la seule conclusion logique possible. Il n'existait pas de père divin, ou s'il existait, il ne se souciait pas de l'humanité, et par conséquent était aussi inutile qu'un dieu païen. Conrad admit que ce qui était arrivé était terrible, et qu'il n'en pouvait trouver aucune explication. Certainement, affirmait-il, il devait y avoir une réponse à cette question, mais nous étions encore trop jeunes et inexpérimentés pour la découvrir. De telles catastrophes survenaient depuis des millions d'années, des hommes plus avertis que nous et plus intelligents, des prêtres, des évêques, des saints, en avaient discuté et trouvé des explications. Nous devions accepter leur sagesse supérieure et nous montrer humblement soumis. Je rejetais farouchement tout cela. Lui dis que peu m'importaient les dires de tous ces vieux fumistes, que rien, absolument rien, ne pouvait ni expliquer ni excuser cette mort de 2 petites filles et d'un jeune garçon. « Ne les vois-tu pas brûler ?» m'écriai-je avec désespoir. « N'entends-tu pas leurs cris ? Et si tu as l'aplomb de justifier la chose parce que tu n'es pas assez courageux pour vivre sans ton Dieu, de quelle utilité est pour toi ou pour moi un Dieu impuissant et cruel ? Un Dieu assis sur les nuages et tolérant la malaria, le choléra, la famine et la guerre ?» Conrad me dit que lui-même ne pouvait donner aucune explication rationnelle, mais interrogeait son pasteur à ce sujet, et quelques jours plus tard, il revint, rassuré. Ce que j'avais dit était le débordement d'un écolier dépourvu de maturité d'esprit et d'expérience. Le pasteur lui avait conseillé de ne pas écouter de tels blasphèmes et avait répondu pleinement et de façon satisfaisante à toutes ses questions. Mais soit que le pasteur ne se fût pas exprimé assez clairement, soit que Conrad n'eût pas compris l'explication, il ne put en tout cas me la préciser. Il dit un tas de choses à propos du mal et allégua qu'il était nécessaire, si nous voulions apprécier le bien, tout comme il n'y avait pas de beauté sans laideur, mais il ne réussit pas à me convaincre, et nos discussions n'aboutirent qu'à une impasse. Il se trouva que juste à ce moment, je lisais pour la première fois des ouvrages sur les années-lumière, les nébuleuses, les galaxies, les soleils des milliers de fois plus grands que le nôtre, les millions et les milliards d'étoiles, les planètes des milliers de fois plus grandes que Mars, Vénus, Jupiter et Saturne. Et pour la première fois, je me rendis nettement compte que je n'étais qu'une particule de poussière et que notre Terre n'était qu'un caillou sur une plage parmi des millions de cailloux semblables. C'était apporter de l'eau à mon moulin. Ma conviction qu'il n'y avait pas de Dieu s'en trouva renforcée. Comment lui eût-il été possible de prendre intérêt à ce qui se passait sur tant de corps célestes? Et cette nouvelle découverte, alliée au choc que m'avait causé la mort des enfants, me conduisit, après un certain temps de complet désespoir, à une période de curiosité intense.

Désormais, la question essentielle n'était plus de savoir ce qu'était la vie, mais de décider de ce qu'il fallait faire de cette vie sans valeur et pourtant en quelque sorte d'un prix unique. Comment l'employer ? Pour quelle fin ? Seulement pour son propre bien ? Pour le bien de l'humanité ? Comment tirer le meilleur parti de cette mauvaise affaire ? Presque chaque jour, nous discutions à ce sujet, parcourant solennellement les rues de Stuttgart, levant souvent les yeux vers le ciel, vers Bételgeuse ou Aldébaran, qui nous rendait notre regard avec des yeux de serpent étincelant, bleu azur, moqueur, distant de millions d'années-lumière. Mais ce n'était là que l'un des sujets qui faisait l'objet de nos débats. Il y avait aussi les intérêts profanes qui paraissaient beaucoup plus importants que la certitude de l'extinction de notre planète, encore éloignée de millions d'années, et de notre propre mort qui nous semblait plus éloignée encore. Il y avait notre intérêt commun pour les livres et la poésie, notre découverte de l'art, l'impact du post-impressionnisme et de l'expressionnisme, le théâtre, l'opéra. Et nous parlions des filles. Par comparaison avec l'état d'esprit de l'adolescence à notre époque, nos conceptions à cet égard étaient d'une incroyable naïveté. Pour nous, les filles étaient des êtres supérieurs, d'une pureté fabuleuse, qu'il ne fallait approcher que comme le faisaient les troubadours avec une ferveur chevaleresque et une adoration distante. Je connaissais bien peu de filles. Chez nous, je voyais de temps à autre deux cousines, des adolescentes, de mornes créatures dépourvues de la moindre ressemblance avec Andromède ou Antigone. Je ne me souviens de l'une d'elles que parce qu'elle se bourrait continuellement de gâteaux au chocolat, et de l'autre parce qu'elle semblait devenir muette dès que je paraissais. Conrad avait plus de chance. Au moins rencontrait-il des filles portant des noms captivants, telles Gräfin von Platow, Baronne von Hankel-Donnersmarck, et même une Jeanne de Montmorency, qui, me l'avoua-t-il, lui était plus d'une fois apparue en rêve. Au lycée, on ne parlait guère des filles. C'était du moins notre impression, à Conrad et à moi, bien qu'il eût pu se passer toutes sortes de choses à notre insu, puisque tous deux, comme le caviar, faisions la plupart du temps bande à part. Mais en jetant un regard en arrière, je crois encore que la plupart des garçons, même ceux qui se vantaient de leurs aventures, avaient plutôt peur des filles. Et il n'y avait pas encore de télévision pour introduire la sexualité au sein de la famille. Mais je n'ai pas l'intention de prôner les mérites d'une innocence telle que la nôtre, dont je ne parle ici que comme l'un des aspects de la vie que nous menions ensemble. Ce que je m'efforce de faire en rapportant nos principaux objets d'intérêt, nos peines, nos joies et nos problèmes, est de retrouver notre état d'esprit et essayer de le dépeindre. Nous tentions de résoudre seuls nos problèmes. Il ne nous venait jamais à l'esprit de consulter nos parents. Ils appartenaient, nous en étions convaincus, à un autre monde. Ils ne nous auraient pas compris ou se seraient refusés à nous prendre au sérieux. Nous ne parlions jamais d'eux. Ils nous semblaient aussi éloignés que les nébuleuses. Trop adultes, trop confinés dans des conventions de toutes sortes. Conrad savait que mon père était médecin, et je savais que le sien avait été ambassadeur en Turquie et au Brésil, mais nous n'étions pas curieux d'en connaître davantage. Et c'est peut-être ce qui explique pourquoi nous n'étions jamais allés l'un chez l'autre. Nombre de nos discussions avaient lieu en arpentant les rues, ou assis sur un banc, ou debout sous une porte cochère pour nous abriter de la pluie. Un jour, alors que nous étions arrêtés devant chez moi, je pensais soudain que Conrad n'avait jamais vu ma chambre, mes livres et mes collections, de sorte que je lui dis, sous l'impulsion du moment, « Pourquoi n'entrerais-tu pas ?» Ne s'attendant pas à mon invitation, il hésita une seconde, puis me suivit.

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Bonjour à tous. C'est évidemment avec beaucoup de plaisir que nous recevons Tanguy de Villiancourt, un des jeunes pianistes français les plus passionnants. Tanguy de Villiancourt sera dans quelques jours à Angers à l'occasion du festival Pianopolis, mais évidemment il parcourt la France depuis quelques années maintenant et nous dira quel est son programme du printemps et de l'été. En tout cas, nous allons l'écouter nous parler, mais avant cela, évidemment, nous allons l'écouter jouer.

0: Tanguy de Villancourt, bonjour.
1: Bonjour.
0: Merci beaucoup de nous accueillir pour une émission Divertimento de Fréquence Protestante, quelques jours avant votre venue à Angers à l'occasion du festival Pianopolis. Question toute bête qu'il m'arrive de poser à mes interlocuteurs, comment la musique est-elle venue à vous ?
1: Alors, la musique est venue à moi par mon père, principalement, qui est très mélomane, qui avait une discothèque assez importante, et donc je m'amusais à aller fouiner dans les disques de mon papa, et il y avait beaucoup de classiques, pas que, mais beaucoup de classiques, et donc voilà, je venais à la découverte, c'était dans l'ordre alphabétique, alors assez vite on arrivait à Bach, Beethoven, Brahms, ce qui est pas mal.
0: Oui, c'est un bon début dans la vie, dirait Balzac.
1: Voilà, voilà, et j'ai un souvenir assez précis de mon père nous faisant tous découvrir, à moi et mes frères, la 5e symphonie de Beethoven, donc la plus emblématique, et bon, je l'avais 5 ans, 6 ans, et je m'en souviens, c'était vraiment un choc, voilà, ces premières mesures si mythiques, et bon, d'ailleurs, après, Beethoven ne m'a pas tellement quitté, mais voilà, donc c'était vraiment la curiosité du disque.
0: C'est d'abord par la mélomanie que vous êtes devenu musicien.
1: Voilà, et après j'ai demandé à commencer le piano tout naturellement à l'âge de 7 ans et on m'y a mis tout de suite.
0: Et le solfège ne vous a pas rebuté, contrairement à certains?
1: Non, j'ai eu la chance de commencer finalement par des cours particuliers, donc finalement le solfège allait tout de suite de pair avec le piano, ouais. purement physique, et c'est ensuite au conservatoire que j'ai eu davantage de cours de solfège, mais étant plutôt de nature scientifique, ça me plaisait assez bien, la théorie musicale, les harmonies, ouais. les tonalités, j'ai toujours bien apprécié, donc ça allait.
0: Tanguy de Villancourt, est-ce que vous vous êtes senti l'âme d'un soliste assez tôt, ou est-ce que c'est un peu, j'allais dire, par hasard comme tout le monde, pour pasticher Diderot, que vous vous êtes dit, allez, finalement, autant que je joue tout seul?
1: Alors, c'était un peu de tout, parce que j'ai tout de suite eu quand même aussi le goût de la musique d'ensemble, en particulier de la musique de chambre, assez tôt justement au conservatoire à Boulogne-Billancourt où j'étais, je m'inscrivais dans les cours de musique de chambre pour faire les trios de Schubert dont je raffolais, le quintet de Franck dont je raffolais. Donc, il y a eu tout de suite cette curiosité quand même de partager la musique avec d'autres musiciens, oui. Et d'autres instruments que le piano. Mais évidemment, on a la rigueur du conservatoire qui fait qu'on aborde les ballades de Chopin, les études de Chopin, les sonates de Beethoven et tout le reste.
0: Voilà. Enfin, c'était quand même une vocation très précoce. Vous ne vous êtes pas dit, j'ai le choix entre le piano, la médecine et le football. Oh, finalement, je vais jouer du piano.
1: Non, c'était assez clair. C'est vrai que j'aimais beaucoup les mathématiques, comme je disais, et donc je pense

0: que si j'avais pas fait de piano, j'aurais plutôt embrassé une carrière, on va dire, scientifique. Mais voilà, après le baccalauréat, je suis rentré au Conservatoire de Paris. Et donc, voilà, je ne me suis plus trop posé de questions à partir de là.
1: De quelle manière concevez-vous votre parcours? Je sais qu'aujourd'hui, les artistes n'aiment pas qu'on parle de carrière. Peut-être parce que les paroles de la Marseillaise leur sont étrangères. Vous entrerez dans la carrière quand vos aînés n'y seront plus.
0: Oui, tout à fait. Je le vois pas non plus exactement comme une carrière au sens d'un parcours, hyper discipliné et puis hyper spécialisé surtout, puisque, comme je vous disais, j'ai toujours eu cette curiosité d'explorer différents répertoires. Et donc aussi, pendant mes études au Conservatoire de Paris, j'ai étudié la direction de chant et l'accompagnement vocal, c'est-à-dire le répertoire de lieder, de mélodie et d'opéra, ce qui a d'ailleurs donné ensuite suite à une année comme chef de chant à l'Opéra de Paris. Donc j'ai aussi exploré la
1: Formidable.
0: voie de l'opéra et ensuite de la direction d'orchestre. Donc il y a toujours eu chez moi cette plutôt boulimie, on va dire, de répertoire et de discipline. Et donc en effet, l'idée de carrière au sens vraiment pianiste soliste qui joue que 30 concertos par an, c'était pas forcément ma personnalité. Donc j'aime plutôt voyager entre concertos, musique de chambre, solo. Voilà, le partage. Avant tout.
1: Votre témoignage m'encourage à souligner à quel point la formation des musiciens en France a évolué et à quel point les ronçons ont tort. Non seulement c'est une formation d'excellence, mais encore est-elle ouverte au monde alors qu'il y a une soixantaine d'années encore, vous me direz 60 ans c'est long, allez on va raccourcir le délai. Disons, il y a encore une cinquantaine d'années, la formation des artistes était très étriquée. Aujourd'hui, tous vos confrères, sont ouverts au monde.
0: C'est vrai, et comme vous dites, il y a quelques décennies, on nous préparait exclusivement aux concours internationaux. Il fallait avoir ce palmarès pour espérer faire une carrière. Il y avait un côté, oui, un peu, disons, pas étriqué, mais une seule façon de voir la carrière. Or, aujourd'hui, par aussi l'avènement ce qu'on appelle l'interprétation historiquement informée, on
1: Oui.
0: s'ouvre aux instruments d'époque, les pianofortés, la musique baroque a éclos aussi d'une façon absolument incroyable. Et donc maintenant, les parcours sont plus libres en effet, et je crois plus complets. Finalement, à l'époque d'un Mozart, on jouait d'un instrument, on composait, on improvisait, on dirigeait. Il y avait cette pluridisciplinarité, pardon.
1: Vous allez y arriver, vous allez y
0: Voilà.
1: arriver.
0: Et aujourd'hui, on est dans parfois une ultra spécialisation qui peut-être fait défaut à voilà une vision plus globale de la musique, on va dire.
1: Il faut parfois balayer devant sa porte. Et je crois que les mélomanes doivent entendre à quel point leurs exigences, trop marquées par la culture discographique, engendrent une forme de stress sur le cœur et l'esprit des artistes. Stress totalement inutile. Au fond, les mélomanes s'imaginent qu'ils vont entendre sur scène le disque qu'ils ont chez eux. Est-ce que vous partagez ce point de vue?
0: On peut tout à fait comprendre. Moi-même, j'ai des disques que j'écoutais petits, et c'est
1: Ben
0: vrai que
1: voilà, c'est pour ça que je pose la question.
0: c'est des interprétations qui nous marquent à vie, et on est vraiment alors marqué au fer rouge par certaines interprétations qui nous ont tellement émus. Et alors tout d'un coup, on découvre un tempo beaucoup plus rapide de tels mouvements, ou au contraire beaucoup trop lent, et on va se dire, mais c'est absolument pas comme ça qu'il faut le jouer. Et au contraire, je crois que c'est justement une œuvre, elle est là pour évoluer au fil du temps, au fil des interprètes. Et c'est ce qui fait, je crois, un chef-d'œuvre, c'est la multiplicité des points de vue qui sont possibles sur telle ou telle œuvre. Et donc, plus les lectures sont diverses, plus ça enrichit le regard sur une œuvre, il me semble.
1: De quelle manière et selon quels critères choisissez-vous les œuvres que vous jouez sur scène ou au disque?
0: Alors, pour les disques, c'est quand même vraiment personnel, c'est-à-dire que c'est vraiment des œuvres que j'ai beaucoup jouées en concert et que je souhaite faire aboutir sur une version enregistrée. Pour les concerts, c'est très variable. Il y a beaucoup de festivals qui proposent des thématiques, qui souhaitent telle œuvre en particulier. Donc, c'est variable. Parfois, c'est vraiment carte blanche et là, j'ai libre cours à mes désirs. Et parfois, il faut s'accorder à une thématique, voilà, ou autour d'un compositeur, enfin, voilà. Mais c'est bien aussi de pas toujours aller vers les œuvres qu'on nous seuls avons envie de jouer, mais de s'ouvrir à, ah tiens, on me propose de jouer ce compositeur, que naturellement j'aurais pas été vers. Et puis du coup, on se découvre aussi des affinités nouvelles.
1: Avez-vous avez-vous un exemple en tête d'une bonne surprise ?
0: Alors, des belles surprises complètement différentes. Par exemple, Boulez, qui est une musique réputée extrêmement difficile, alors à l'écoute, mais aussi à jouer.
1: Hein. Oui.
0: Il s'est avéré que je devais remplacer un pianiste pour jouer les structures pour deux pianos de Boulez, qui est une œuvre extrêmement extrême dans l'écriture.
1: Radical,
0: c'est le Boulez le plus radical. Et j'ai adoré travailler cette œuvre qui est vraiment très difficile, mais tout d'un coup, jamais je me serais dit, tiens, je vais monter les structures de Boulez. Bon, et ben en fait, c'était une expérience passionnante, formidable, et qui m'a amené à lire aussi des ouvrages écrits par Boulez pour comprendre sa pensée et ce qu'il a voulu. Voilà, c'était un exemple comme ça. Plus récemment, je joue en ce moment le répertoire de Louise Farinck, une compositrice contemporaine, en tout cas dans le style de Beethoven, un peu après Beethoven. Et là, je suis dans un de ces trios, et également des grandes variations brillantes pour piano et quintette à cordes. Et je dois dire que je prends beaucoup de plaisir à découvrir cette compositrice qui a écrit des choses vraiment, vraiment formidables. Donc voilà, c'était deux exemples
1: très différents. Merci. De quelle manière travaillez-vous ? Est-ce que vous êtes un de ces artistes qui passent 7 heures d'affilée sur une partition ? Philippe Entremont m'a dit que Rudolf Serkin, les jours où il jouait en public, travaillait 7 heures chez lui avant de jouer. Et Philippe de dire, je n'ai jamais rien compris à cette technique. Moi, quand je dois jouer, je me prépare un peu et puis voilà.
0: Alors... Eh bien, en ce moment, je dois dire que les 7 heures, 8 heures, parfois même plus, sont de rigueur parce que j'ai une série de répertoires très, très variés à jouer, que ce soit musique de chambre, concerto, notamment d'ailleurs à Angers avec le deuxième de Chopin, et beaucoup de répertoires solo, puisque je m'apprête à enregistrer un prochain gros projet en piano solo. Donc là, je n'ai pas le choix, on va dire, que de passer vraiment beaucoup de temps au piano, parfois à des heures très, très tard, ou au contraire, de démarrer très tôt ma journée. Mais j'adore ça, je dois dire que j'adore travailler, donc ça ne me pose aucun problème. Il faut juste faire attention à pas se raidir les bras, les épaules. Voilà, mais il y a des périodes où c'est un peu plus tranquille et où je travaille de façon plus raisonnable. Donc voilà, mais je suis plutôt un gros bosseur, on va dire.
1: Et lorsque vous ne travaillez pas le piano, que faites-vous ? Vous allez boire des verres au bistrot du coin ou vous travaillez sur les nombres entiers ou cherchez à élucider des théorèmes complexes ?
0: Non, mais je me suis découvert il y a quelques années une passion pour la course à pied et également pour l'alpinisme. Et donc là, quand je décide d'avoir une semaine complète où je peux m'autoriser à ne pas jouer de piano, maintenant, j'aime aller dans les hauteurs. Et donc, le Kilimandjaro a été, ça y est, gravi. La Aconcagua, qui culmine à presque 7000 mètres en Argentine. J'ai été au Mont Blanc, en haut du Mont Blanc, il y a 2 ans. Voilà. Et cet été, ce sera la barre des écrins. Donc, voilà, c'est ma petite passion inavouable, parce que pas très musicale. Mais qui est très ressourçante et très inspirante.
1: Voilà. Ne dit-on pas que jouer la Hammer Clavier de Beethoven, c'est comme d'escalader l'Himalaya par la face nord? Bah vous aurez fait les deux à la fois.
0: Hein, voilà, on va essayer, exactement. L'Himalaya, ce sera pour dans quelques années, je pense.
1: Ben, écoutez, c'est tout ce qu'on vous souhaite. Merci beaucoup, Tanguy de Villancourt, et belle fin de journée à vous.
0: Merci à vous.

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5: Bonjour à toutes et à tous. Bienvenue dans Un œil sur la télé. Dans ce dernier numéro de la saison, mon invité est Laurent Sibien, réalisateur. Il nous parlera du troisième volet de sa série documentaire « Édouard, mon pote de droite », dont le héros est Édouard Philippe, que nous retrouvons dans ce film à Matignon de 2017 à 2020, après l'avoir suivi dans les films précédents, au Havre en 2014 et lors de la primaire de la droite en 2016. Ce film captivant et singulier a été projeté le 13 juin au FIPADOC à Biarritz et il sera diffusé sur France 5 le 4 juillet à 20h50. C'est un vrai coup de cœur. Bonjour Laurent Sibien, merci d'être avec nous au micro de Fréquence Protestante 100.7. Je rappelle à nos auditeurs que vous avez réalisé de nombreux documentaires et reportages en France et à l'étranger, notamment au Rwanda, en Iran, en Australie, en Nouvelle-Calédonie, pour France Télévisions et pour Arte, et dont plusieurs ont été primés dans des festivals. Alors dites-nous pourquoi vous avez décidé, vous, un cinéaste de gauche, de réaliser cette série documentaire sur votre pote de droite, Édouard Philippe, que vous avez, je crois, rencontré en Hippocagne.
6: Oui, en effet, j'ai rencontré Édouard Philippe quand j'avais 18 ans et que j'arrivais à Paris, lui aussi, en classe d'Hippocagne. Et on était devenus potes à ce moment-là. Potes, comme le titre du film le redit, c'est-à-dire comment on peut être potes à 18 ans et qu'on partage un certain goût pour la littérature ou pour l'histoire et pour la bière aussi. Et donc, on s'est rencontrés à ce moment-là. Et puis après, nos études ont divergé, lui étant parti vers Sciences Po, l'ENA, et moi plutôt vers l'histoire, la fac d'histoire à Nanterre et l'école de journalisme. Et je l'ai retrouvé en 2003-2004. Il était devenu directeur général de l'UMP. Et c'est à ce moment-là que j'ai commencé ce travail de très, très, très longue haleine, mais sans savoir que à ce moment-là, évidemment, que ça me mènerait jusque-là. Mais l'idée, la première motivation, c'était de la curiosité. C'est-à-dire, je découvre que j'ai un copain qui est un responsable d'un parti politique de droite. Moi, je suis vraiment pas de droite, donc ça m'intéresse. Ça m'intéresse de savoir comment il est de droite, pourquoi il est de droite, comment
5: oui,
6: il est de...
5: Il ne l'était pas d'ailleurs au moment où vous vous êtes connus.
6: Quand il avait 18 ans, il était très admiratif de gens comme Michel Rocard ou Pierre Mendès-France, qui pour moi à 18 ans voulait déjà dire être un peu de droite. Mais donc quand je l'ai retrouvé en 2004, j'ai commencé à le filmer parce qu'aussi il était... Ça l'amusait de me montrer l'un parti politique de l'intérieur. Puis de fil en aiguille, l'idée est venue de documenter une carrière politique sur la durée. Parce que finalement, souvent, quand on filme un homme politique ou une femme politique, c'est quand il ou elle arrive au sommet et qu'on se demande mais qu'est-ce qu'il a fait avant, qu'est-ce qu'il a choisi, pourquoi il était là plutôt que là. Et là, le pari, c'était presque inverse, c'était de se dire bah, je vais le filmer pendant des années, puis je verrai bien où il va, je ne savais pas, évidemment.
5: Vous n'anticipiez pas qu'il deviendrait Premier ministre.
6: Moi, je vous avoue qu'en 2004, quand j'ai commencé à le filmer, je ne savais pas qu'il viendrait Premier ministre d'Emmanuel Macron en 2017. Je ne pouvais pas lire dans les astres. Mais peu importe, en réalité, je n'ai jamais spéculé spécialement sur sa réussite ou son échec. Hein. C'est une traversée du désert pour un homme ou une femme politique, ça doit être aussi tout aussi intéressant. Mais non, c'était plutôt vraiment une curiosité. Moi, je suis pas journaliste politique, c'est pas un domaine que je travaille. Vous l'avez dit, j'ai plutôt fait des films à l'international notamment. Et du coup, je me suis laissé vraiment porté par le suivre, voir comment il travaille. Et puis c'est un bon personnage, si j'ose dire, c'est-à-dire qu'il s'est prêté au jeu et ce qui était la base du film.
5: Alors ce film, ce troisième film, donc c'est à la fois un portrait, une chronique, un récit historique. Je vous propose que nous écoutions la bande-annonce de ce film et vous nous en parlerez ensuite.
7: Oui, évidemment, je suis candidat aux élections municipales.
8: Il n'y avait pas de suspense.
9: Ça fait 10 ans qu'il tourne un documentaire sur moi en espérant qu'un jour je devienne quelque chose.

0: que de gauchiste. Posez votre question.
1: Ah bah tiens, tu veux que je te pose des questions de gauchiste aujourd'hui?
0: Oh non, putain. Sois gentil avec moi, je fatigue.
1: Ouais, attends, tu me tends une perche.
0: Non, fais pas chier. Vas-y. Posez votre question.
1: Toujours de droite?
2: Well, yes. Well, yes. Yes. For the last time, no.
3: Voilà, moi je reviens dans 3 semaines, j'espère que tu seras encore là pour qu'on poursuive.
0: Ouais, moi aussi. Surtout pour ton film.
3: Bah, pour mon film, c'est, je pense.
0: Sinon, ça va être un court-métrage.
4: Laurent Sibia, que vouliez-vous montrer? Quelle était votre intention avec ce 3e film aux manettes? Édouard Philippe, donc, mon pote de droite, et cette fois aux manettes.
5: Eh bien, disons que depuis le temps que je filme donc Édouard Philippe, donc je vous ai dit à partir de 2004, puis surtout ça a fait l'objet de 2 premiers épisodes en 2014 et 2015-2016, donc à la fois comme candidat à la mairie du Havre, puis ensuite comme porte-parole d'Alain Juppé aux primaires, je filmais finalement des situations de campagne électorale, des situations
4: de conquête du pouvoir.
5: Exactement, de conquête du pouvoir, et je savais, parce que j'en ai discuté souvent avec lui, que lui, ce qui l'intéressait, à un moment, c'était pas tellement de conquérir le pouvoir, que c'était surtout de l'exercer, d'être aux manettes. C'est une expression que j'ai repris et qu'il utilise très souvent. Et donc, évidemment, arrivé à Matignon, l'enjeu n'était plus le même, n'était plus comment conquérir le pouvoir, mais c'était à ce moment-là, quand on est dans cette position de l'exercer, bah, quel choix on fait, qu'est-ce que ça implique d'exercer des responsabilités, comment il l'aborde, comment ça peut éventuellement le changer dans son rapport au monde. Voilà, c'était une formidable situation d'observation. Or, c'est ça, le faire du documentaire, c'est aussi être dans des situations du réel, à laquelle on a, bah, évidemment, là, j'avais un accès exceptionnel par ma relation de longue date et amicale avec lui à un endroit, j'oserais dire, si j'étais anthropologue, à la chefferie de notre tribu, si vous voulez, et c'est un endroit du réel qu'on documente finalement très difficilement, très rarement, à travers lui, à travers un portrait de lui, mais donc ce qui m'intéressait effectivement, c'était ça, c'était est-ce qu'on peut en documentaire arriver à faire comprendre ou à faire ressentir ou à faire percevoir aux spectateurs ce que c'est qu'exercer le pouvoir, voilà, par un humain. C'est vraiment une histoire humaine, hein. Moi, j'ai une relation humaine, et c'est le principe aussi, ça, pour moi, du documentaire, c'est dans une rencontre humaine avec quelqu'un dont le métier à ce moment-là est d'être Premier ministre.
4: Oui, c'est un film très humain. Ça n'est pas un cours d'instruction civique, même si c'est intéressant de ce point de vue-là, puisqu'on est en immersion à Matignon au cours du film. Alors, comment s'est organisé ce film? Enfin, qu'aviez-vous proposé à Édouard Philippe? Donc, des entretiens avec vous-même, dans son bureau, à quelle fréquence, et quel était le dispositif mis en place?
5: Effectivement, c'est un dispositif, contrairement aux 2 précédents, qui était plus proche d'une forme de cinéma direct, d'observation, même s'il y avait des interactions, même si dans mes films, je suis présent, je cache pas ma présence, je suis pas un observateur muet ou absent. J'assume le fait d'être là avec une caméra, et j'ai aucun problème avec ça, et montrer le dispositif de mes films. Donc c'est le cas dans celui-là, mais c'est vrai que à Matignon, très clairement, cette façon de pouvoir suivre presque quotidiennement un homme en action rendait les choses plus difficiles. D'abord parce que l'exercice du pouvoir, ça ne se filme pas du tout, il y a moins de dramaturgie naturelle qu'une campagne électorale, et puis parce que à Matignon, évidemment, il n'était pas question pour moi, sur la durée que je ne connaissais pas, d'y être tous les jours, tout le temps. Ça aurait été ingérable. Et puis, il y a évidemment une part de secret, une part de dossiers compliqués à comprendre, de choses très techniques. Et donc, la meilleure façon de rendre compte de cet exercice du pouvoir, qui est quelque chose de difficile à filmer parce que c'est, ça n'a rien de spectaculaire. Après, l'exercice du pouvoir, une prise de décision, ça se passe pas comme ça en se levant, eureka, j'ai trouvé. C'est un long processus avec plein d'acteurs et c'est souvent assez technique. Mais par contre, je me suis dit, on s'est dit avec Edouard, de toute façon, ça peut peut-être se raconter. Ça peut se raconter sous forme de conversation. Et j'ai choisi un dispositif extrêmement simple qui est de l'avoir à son espace de travail qui est son bureau, derrière lequel il y a un miroir, ce qui a priori en général quand on filme on essaie d'éviter les miroirs, moi au contraire je le cherchais parce que ça permettait de créer alors qu'on était que deux dans son bureau une sorte de dialogue avec ce miroir.
4: Alors on vous aperçoit dans le miroir.
5: On me voit et ça voulait dire aussi être présent. Enfin, je veux dire, Édouard Philippe est un personnage du film évidemment. Et d'une certaine façon, j'en suis un aussi,
4: oui.
5: À travers ma présence. Et il y a parfois des moments où on me voit avec lui dans la discussion. Donc, ça passe par plein d'états, selon les jours et selon les humeurs et selon ce qui se passe dans le monde à ce moment-là. Chaque conversation a une tonalité différente. Chaque conversation étant construite comme une séquence. C'est pas une longue interview découpée en morceaux, si vous voulez. C'est vraiment j'y allais en moyenne une fois par mois.
4: C'est ça, une fois par mois à peu près. Et donc, il y a des séquences qui suivent les événements au fil des mois.
5: C'est ça, mais c'était pas vraiment lié à l'actualité. On avait des rendez-vous et puis selon ce qui se passait à ce moment-là, soit ça pouvait s'imposer, soit ça nous permettait d'avoir des conversations peut-être plus générales ou plus philosophiques ou plus théoriques aussi, voire plus idéologiques sur l'exercice du pouvoir.
4: Alors, ces trois années au pouvoir n'ont pas manqué de rebondissements et surtout de crises. Ça commence avec les ouragans aux Antilles, il y a les gilets jaunes, il y a le projet de réforme des retraites, et puis surtout, bien sûr, la pandémie de Covid dont Édouard Philippe a dû assurer la gestion au cours de la dernière année. Alors, l'avez-vous vu changer, Édouard Philippe, et en quoi ?
5: C'est une question difficile. C'est une question difficile parce que j'ai envie que aussi de laisser au spectateur son propre chemin à faire, si vous voulez. C'est
4: oui.
5: Pas un film. Vous l'avez vu. Il n'y a pas un mot de commentaire. C'est un film. Je précise quand même qu'il dure presque 3 heures, ce qui est tout à fait exceptionnel. Hein,
4: pour oui, mais qui est captivant de bout en bout. On s'ennuie pas une minute.
5: Je suis très heureux parce que. On s'ennuie pas, si vous me dites qu'on s'ennuie pas une minute sur un film où on connaît à peu près ce qui va se passer. C'est le principe. Le spectateur sait exactement ce qui va se passer et comment ça se termine. Et pourtant, je crois qu'effectivement, on ne s'ennuie pas. Et c'est heureux. Mais disons, oui, voilà, c'est oui, bien sûr qu'il change. Oui, bien sûr que certaines épreuves ou certaines situations le font gagner peut-être à certains moments en humilité ou peut-être au contraire en arrogance. J'en sais rien. Je veux pas juger. Je veux pas trop guider le regard des spectateurs. Pour moi, un documentaire, c'est une vieille définition, mais un documentaire, c'est l'endroit où le spectateur doit projeter son imaginaire. Hein. C'est une surface de projection comme un écran. Et voilà, je veux laisser au spectateur le soin de faire son voyage de 3 heures dans le film.
4: Alors, je vous propose un court extrait. Édouard Philippe se compare à un conducteur de car.
0: C'est vrai qu'en ce moment, j'ai un peu l'impression d'être, tu sais, je conduis un car, j'ai du monde derrière. Il y a un frein sur deux qui fonctionne pas, il y a du brouillard et du verglas, et on est dans une route de montagne. Et t'as 5 types dans le car qui disent mais non il fallait tourner à droite, mais non il fallait tourner à gauche, et puis t'as les autres qui disent putain j'espère qu'il va pas se planter quoi. Bon, ça ressemble un petit peu à ça mon job en ce moment. Vaut mieux pas s'énerver, vaut mieux rester calme et puis essayer de regarder la route et de penser qu'à ça quoi. Mais ce qui est drôle c'est que tu croises des gens et ça c'est très réconfortant. Qui te disent mais on voit bien que vous êtes en train d'essayer de conduire ce putain de car là qui on le voit bien, donc continuez, faites-le bien.
4: Est-ce que parmi les différents moments, séquences que vous avez vécu avec lui au cours de ces entretiens, est-ce qu'il y a un moment ou une confidence qui vous a particulièrement marqué ?
5: Il y a plusieurs moments, évidemment, qui m'ont semblé vraiment importants et forts. J'en ai plusieurs en tête qui sont d'ailleurs dans le film. Je pense à ce jour où on était à peu près à la fin du premier confinement et où il me racontait à quel point dans cette situation où il devait prendre des décisions en disant que finalement, et c'est l'extrait que vous venez de faire écouter, où finalement conduire un car, c'est s'accrocher au volant en espérant qu'on ne va pas tomber dans le ravin. Il me raconte aussi à ce moment-là que voilà, il avait reçu un courrier de Robert Badinter pour lui dire c'est bien, continuez, vous avez le ton juste, et que ça l'avait beaucoup touché. Je pense que dans ce moment-là, qui doit être aussi des moments sans doute de grande solitude, hein, c'était important et c'était intéressant d'entendre comment quelles informations reviennent à cet endroit-là, à ce type d'endroit de pouvoir, comment on a des échos de si ce qu'on fait est bien ou pas, est bien perçu ou pas. Ben voilà, je me suis dit, c'est important pour lui d'avoir eu ce courrier, en tout cas il me l'a cité. Voilà, ça c'est un moment où je l'avais trouvé très juste et sincère. Je me souviens aussi d'un autre entretien un an avant où très spontanément il m'explique qu'en étant à Matignon, c'est un rythme tellement tendu et tellement rapide que il se rendait compte qu'il avait moins le temps pour réfléchir. Voilà, je trouve que c'est une forme de je dirais pas que c'est un aveu, mais c'est une confession que j'ai trouvée extrêmement intéressante et forte.
4: Oui, on a le sentiment d'ailleurs que le temps s'accélère, plus ça va, plus le temps s'accélère dans le film et dans la vie d'Édouard Philippe. Et j'imagine qu'un autre moment fort, ça a été le moment de son départ que vous avez filmé aussi.
5: Oui, bah oui, alors ça c'est...
4: Et les entretiens préalables à son départ.
5: Oui, bah c'était tout à fait étonnant hein, d'être, je pense, c'est que... Ça aussi, c'est la force pour le monde du documentaire, d'un travail sur 3 années. Donc, à la fin, c'était presque normal pour lui, bien sûr, mais j'ai envie de dire pour tous les gens de Matignon, de me voir avec ma caméra ces derniers jours avant sa démission, enfin avant ce moment où il a été remplacé, alors que ça n'avait rien de normal d'être là en réalité. Donc là, on est presque à nouveau revenu dans du cinéma direct, parce que j'ai assisté effectivement les derniers jours au dernier moment d'Edouard Philippe et de son équipe à Matignon.
4: Et dans quel état d'esprit était-il, lui ?
5: Ah bah c'est pareil, ça, je crois qu'on le voit dans le film, une forme de... je ne sais pas, c'est difficile à dire. Encore une fois,
4: oui, ce n'est pas de la résignation, mais c'est au fond, ça lui paraît normal, il était sur un siège éjectable, il en avait conscience dès le premier jour.
5: Tout à fait.
4: Alors, cette série au long cours, pensez-vous la poursuivre en faisant éventuellement un quatrième film si Édouard Philippe se présentait à l'élection présidentielle en 2022 ou plus tard en 2027?
5: Écoutez, je n'en sais rien pour plein de raisons. D'abord, je ne sais absolument pas ce qu'il va faire. Je n'ai vraiment aucune idée. Et j'ai envie de dire que ça ne m'intéresse pas, mais c'est vrai, en fait, ça ne m'intéresse pas dans le sens où je verrai bien s'il fait quelque chose. Mais au fond, je pourrais avoir envie de continuer, même s'il n'est pas candidat.
4: Oui, voilà. Tout à fait. Là, il est maire du Havre. Vous pourriez le filmer à la mairie du Havre, au fond.
5: Absolument. J'ai jamais, encore une fois, spéculé. J'ai pas misé sur un cheval. Je veux dire, j'ai pas spéculé forcément sur sa réussite. Et il pourrait très bien être candidat à une élection, quelle qu'elle soit. Et
4: oui.
5: Si je vois pas ce que je peux raconter de plus sur ce que j'ai déjà raconté à travers les 3 premiers films, je filmerai pas. Vous voyez, il y a pas de. C'est pas tellement lié au fond. C'est pas tellement lié à sa carrière. C'est plutôt lié à mon désir d'essayer de continuer à raconter à travers ses films quelque chose sur notre organisation politique, la chefferie, comme je disais plus tôt. Voilà, c'est tant que j'ai envie de continuer à raconter, ou tant que je pense que j'ai encore quelque chose à raconter là-dessus, je pourrais continuer, mais je ne sais pas aujourd'hui.
4: Merci beaucoup, Laurent Sibien, pour ce beau travail au long cours. Je rappelle que votre film « Édouard, mon pote de droite » aux manettes, qui est le 3e film, sera sur France 5 le 4 juillet à 20h50 et que les 2 premiers épisodes, donc Le Havre en 2014 et la primaire en 2016, seront sur France.tv dès le 4 juillet. À ne pas manquer. Plusieurs documentaires proposent des portraits qui méritent d'être vus. Le portrait d'un jeune homme de 100 ans, dans le documentaire Edgar Morin, Journal d'une vie, de Jean-Michel Dian, est lumineux et émouvant. Composé de ses interviews et de témoignages de ceux qui l'ont côtoyé, il suit le fil chronologique de sa vie. Il nous montre un intellectuel engagé, pacifiste et antifasciste, puis résistant communiste, et retrace ses compagnonnages et amitiés. C'est à voir sur Arte le 8 juillet à 23h55 et sur arte.tv du 1er juillet au 5 septembre. Un portrait de la grande artiste béninoise Angélique Kidjo est proposé dans le documentaire « Queen Kidjo, le rythme absolu » de Claire Duguay. Il raconte la vie de cette reine de l'afropop, indépendante et féministe, engagée dans de multiples causes. Elle recevra ce soir les insignes d'officier de la Légion d'honneur des mains de Yann Arthus Bertrand. C'est à voir sur France 5 le 2 juillet à 22h25. Portrait d'un cinéaste prestigieux et méprisé, Marcel Carnet, dans le documentaire « Le drôle de drame de Marcel Carnet » de François Aimé. Avec élégance et subtilité, ce film relie l'œuvre à l'intime et retrace le parcours du cinéaste hypersensible et homosexuel. Ce film nous explique les raisons de son déclin, alors qu'il nous a laissé des chefs-d'œuvre, donc c'est très injuste et ce film lui rend justice. Il est diffusé sur Arte le 5 juillet à 22h30, après la diffusion de son film mythique « Hôtel du Nord » avec Arletty et Jouvet. Deux autres films, « Les assassins de l'ordre » et « Drôle de drame » seront sur arte.tv du 1er juillet au 31 décembre. Portrait d'un jeune homme à la fois ordinaire et hors du commun, Wilfried, documentaire de Léo Lagrafeuille. Wilfried est fils d'ouvrier. Pour lui, rien n'est acquis d'avance sauf le soutien de sa mère. Il veut sortir de l'anonymat, être vu, entendu et reconnu. Pendant ses week-ends, il anime des lotos seul en scène en espérant sortir de sa condition. Ce portrait bienveillant dit les mots d'une communauté délaissé, invisible aux yeux de la société. Diffusé sur France 3 le 30 juin et le 7 juillet, c'est le premier de la collection L'Heure des comme documentaire dont la chaîne propose la sixième saison. Vous y verrez des films d'auteurs sur la société contemporaine, inspirés du cinéma du réel, tous les mercredis de l'été en fin de soirée. Ils sont aussi sur France.tv pendant deux mois. Dans cette collection, je signale « Garage des moteurs et des hommes » de Claire Simon, qui a filmé dans son village de Clavier dans le Var, un garage, lien vital dans un monde rural sans transport public. Ce sera diffusé le 7 juillet à 23h10. Arte propose pour le troisième été consécutif la collection de documentaires « La vie en face », chaque mercredi du 16 juin au 25 août, en fin de soirée. Ce sont des documentaires sur les mutations de nos sociétés, là encore. Le coup d'envoi a été donné le 16 juin par le film « Choc préliminaire » de Julie Talon, qui a recueilli les témoignages d'adolescents sur leur entrée dans la sexualité à l'heure où ce qu'ils appellent les prélis et les selfies dénudés sont de mise à l'orée du collège. C'est un film troublant et qui interroge sur le rôle des réseaux sociaux et de l'éducation. Autre film choc, hashtag salpute, diffusé le 23 juin, de Nadia Daham et Myriam Leroy, qui donne la parole aux femmes victimes de cyberharcèlement. Plus joyeux et plein d'humour, je recommande « Bienvenue chez les Sox » d'Alain Dehalleux, qui raconte l'aventure d'une équipe de cricket à Saint-Omer, composée surtout de jeunes Afghans immigrés, qui remportent de multiples trophées et veulent obtenir le droit de vivre en France. À voir sur Arte le 14 juillet à 22h55. Tous ces films sont disponibles sur arte.tv depuis le 4 juin et jusqu'au 3 décembre. Deux documentaires historiques que j'ai pu voir en avant-première méritent d'être signalés. Révolution de d'Hugues Nancy, qui nous propose une immersion inédite dans la Révolution française. Ce documentaire en deux parties sera diffusé sur France 2 le 13 juillet à 21h05 lors d'une soirée présentée par Stéphane Bern. C'est un docu-fiction qui raconte les événements de 1789 à 1795 comme une histoire immédiate au présent, en direct, à travers le regard de témoins et acteurs de la Révolution joués par des comédiens. Il filme le peuple de Paris au cœur de l'action, interviewe les grandes personnalités politiques de la Révolution, Desmoulins, Marat, Danton, Robespierre, utilise des gravures comme des images d'actualité. Un parti pris innovant pour un documentaire original qui permet de revivre la Révolution et ses contradictions. Avant le démarrage des JO de Tokyo le 23 juillet, sera diffusé l'Odyssée des Jeux Olympiques de Jean-Christophe Rosé le 21 juillet sur France 3 à 21h05. Il retrace l'histoire mouvementée des JO depuis leur création en 1896. En dépit de la volonté de rapprocher les hommes, quelles que soient leurs convictions, l'esprit olympique a souvent été remis en cause. Mais malgré tout, les JO restent la fête dont le succès est grandissant. Une plongée dans des archives passionnantes et rares, une saga époustouflante, des images spectaculaires et peu connues des champions de légende. L'été, la télé prend la route du sport, mais aussi la route des festivals. Le Festival d'Avignon sur France 5, le 9 juillet, où vous pourrez assister à la cerisée de Tchekhov avec Isabelle Huppert, en direct depuis la cour d'honneur du Palais des Papes. Et aussi, à 20h45, vous verrez une création originale du Festival Off à Avignon, « Je ne cours pas, je vole ». Sur Arte, dans le cadre du Festival d'Aix-en-Provence, vous pourrez voir le 9 juillet à 22h30 les Noces de Figaro, opéra de Mozart, mise en scène par Lotte de Beer. Et ce sera en léger différé. On pourra voir aussi sur Arte Concert Tristan et Isolde de Wagner dès le 8 juillet et Innocence à partir du 10 juillet. Je signale aussi une soirée spéciale Corrigie d'Orange sur France 5 le 16 juillet avec Samson et Delilah de Camille Saint-Saëns à 22h10, précédée d'un documentaire sur le ténor Roberto Alagna. Pour les amateurs de chant, Arte propose une programmation spéciale du 16 juillet au 22 août, Summer of Voices, qui nous fera entendre les plus belles voix du monde à l'antenne tous les dimanches et vendredis soirs. Sur Arte et sur Arte.tv. Du cinéma, des documentaires, des concerts. Donc ça va swinguer sur Arte. Et pour les fans de Beethoven qui auraient manqué la journée Beethoven le 6 juin, avec les 9 symphonies retransmises à partir de 9 villes d'Europe, ils pourront la retrouver sur Arte Concert jusqu'au 31 décembre.
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0: quatrième épisode de notre série Un été avec Bénédicte Vergès-Seignon. Et si je voulais évidemment travailler notre programme avec un brin de provocation, je dirais Bénédicte, nous voilà. Car nous allons parler du maréchal Pétain et de son entourage dans un premier temps, étant donné que Bénédicte Vergès-Seignon a écrit une biographie du maréchal Pétain, biographie qui s'intitule très sobrement Pétain. Et je dois vous dire, chers auditeurs, que cet ouvrage est absolument remarquable. En collection de poche, il compte presque 1200 pages. Et vraiment, ce sont 1200 pages que l'on dévore avec passion, gourmandise, on ne s'ennuie pas une seconde. Et Dieu sait pourtant que le personnage dont il s'agit n'est pas sympathique. Et non seulement parce qu'il est entré dans l'histoire en 1940 comme l'homme qui a ruiné la France en établissant avec l'occupant un accord avant même d'ailleurs la fin des combats. Enfin bref, le maréchal Pétain a ruiné et son honneur et voulu ruiner l'honneur de la France, mais parce que dès sa jeunesse, ce Philippe Pétain n'est vraiment pas un personnage sympathique. Alors vous allez me dire, mais pourquoi parler de lui pendant une heure? Alors rassurez-vous, nous n'allons pas parler de lui, nous allons parler de Bénédicte Vergès-Seignon, étudiant Philippe Pétain, ce qui n'est pas la même chose. Et puis nous parlerons aussi du docteur Ménétrel qui a accompagné l'homme de Vichy jusqu'à Sigmaringen, et puis d'autres. Et puis nous parlerons aussi de paysages, car par le truchement de ses recherches historiques, notre invité a découvert Vichy et ses environs, et elle y a trouvé du plaisir. Bénédicte Vergès-Seignon, bonjour.
1: Bonjour.
0: Merci beaucoup de nous parler de ce personnage dont je dis à l'instant qu'il n'était vraiment pas sympathique, Philippe Pétain, mais auquel vous consacrez une biographie absolument formidable. Comment avez-vous vécu ce compagnonnage?
1: Pour être honnête, Frédéric, je l'ai vécu de manière très candide. Alors déjà, je ne suis pas quelqu'un qui a besoin d'être animé par de la sympathie ou de l'affection pour écrire une biographie. J'ai écrit la biographie de toutes sortes de gens, Pétain, Jean Moulin, Bonnier de la Chapelle, Joséphine Baker.
0: Voilà.
1: Certains que j'aime plus ou moins, mais au fond, c'est la curiosité qui m'anime. Je ne m'identifie pas avec mes personnages principaux. J'essaye de ne pas faire de transfert sur eux. De toute façon, c'est quand même assez loin, voilà,
0: oui,
1: en général. Et c'est vrai que je me dis vraiment qu'est-ce que je sais, qu'est-ce que j'aimerais savoir, comment est-ce que je peux trouver des réponses et comment est-ce que je peux partager ces réponses. Au fond, quand je vous dis que je me suis mise à travailler avec candeur sur Philippe Pétain, c'est parce que je n'ai pas du tout commencé mes recherches et mon écriture en ayant l'idée de ce que je voulais démontrer, de ce que je voulais montrer. Je me suis vraiment confiée aux archives et aux documents. Et donc, oui, tout à fait, aux questions que je me posais au fur et à mesure. Je vais vous donner deux exemples un petit peu décalés par rapport à la Seconde Guerre mondiale. Vous savez, tout le monde sait, je pense, que Philippe Pétain avait la réputation d'un homme à femme.
0: Oui.
1: Donc, je me suis demandé qu'est-ce que ça voulait dire.
0: Oui.
1: Voilà. Et donc, j'ai cherché la réponse aussi à ces questions-là, bon, ce qui a donné lieu parmi d'autres à un épisode vraiment très comique, et je me permets de vous le raconter si vous voulez bien le partager avec nos auditeurs. Donc, je fais une demande pour voir la correspondance du maréchal Pétain qui est conservée aux Archives nationales après qu'elle a été saisie
0: Oui.
1: en 1945 lorsqu'il a été condamné par la Haute Cour de justice, entre autres à la confiscation de ses biens. Et nous sommes encore à une époque où on ne prend pas de photos des archives, on les recopie à la main au crayon à papier, et je me retrouve donc vers 9h15 un matin en train de recopier les brouillons de lettres de Philippe Pétain à une de ses maîtresses pour organiser un rendez-vous galant avec une troisième personne.
0: Eh bien, dis
1: Voilà,
0: donc.
1: et ainsi que la façon dont il regardera la scène avant de se joindre
0: Eh
1: aux
0: bien,
1: deux
0: dis
1: autres
0: donc. Eh
1: protagonistes.
0: bien, dis donc.
1: Et vous imaginez, alors, mon étonnement pour une part, mon amusement aussi. Et
0: Évidemment.
1: donc, je ne résiste pas. Il y a deux autres historiens que je connais bien qui sont ce matin-là
0: Aux
1: aussi dans
0: archives.
1: la salle de lecture, et donc je prends une des feuilles et je me déplace pour aller leur montrer. Et je me fais rappeler à l'ordre par le président de la salle de lecture qui me dit: « Mais madame, votre autorisation de consultation est personnelle et donc vous n'avez pas à aller montrer ». Voilà. Donc, je suis retournée m'asseoir toute penaude et j'ai continué à recopier. Voilà, vous imaginez,
0: Ah oui.
1: voilà, comme c'était incongru comme situation. Mais bon, je rassure les lecteurs, l'essentiel de ces lettres, bien que l'autorisation ait été personnelle, elles sont dans la biographie, bien
0: Évidemment.
1: sûr.
0: Mais
1: Voilà.
0: j'avoue que je ne me souvenais pas de cette lettre. Moi qui ai lu votre livre avec beaucoup de plaisir et de passion, je le reconnais, je l'avais oublié. En revanche, ce que je n'ai pas oublié, c'est l'homme d'infidélité, puisque vous parlez de cet homme à
1: Oui.
0: femme. On pourrait dire qu'il est un homme

0: colonel à la tête d'un régiment d'infanterie, ce sera effectivement dans le Pas-de-Calais, mais il préfère le midi
1: Oui.
0: de la France qu'il a découvert quand il a été nommé sous-lieutenant à son premier poste au tout début des années 1880. Et c'est pour ça que voilà un détail infime, mais qui nous montre qu'il faut en rabattre sans cesse sur, je dirais, les biographies pieuses et qui ont été écrites de Pétain en particulier à partir de 1940, qui le présente comme un homme de la terre,
1: Oui.
0: voilà, attaché à son village, bien
1: Oui.
0: représentatif à cet égard des Français, quoique fils d'un cultivateur aisé, pour des raisons familiales, il n'a pas du tout été élevé, je dirais, sur l'exploitation agricole de son père. Il connaît la terre bien comme les gens qui ont des personnes dans l'agriculture de leur famille, voilà,
1: Oui.
0: la connaissent. C'est même pas lui quand il a des jardins qui jardine personnellement. Et quand il va s'acheter une propriété justement à
1: À Villeneuve-Loubet,
0: Villeneuve-Loubet dans
1: hein?
0: les Alpes-Maritimes, il aura bien entendu un régisseur pour faire tourner cette propriété et elle n'est pas rentable. C'est vraiment sa danseuse. Voilà.
1: Encore.
0: Donc, si vous voulez, la terre, elle ne ment pas, mais elle
1: Oui.
0: coûte de l'argent, hein.
1: Oui, comme dit très joliment Jean-Claude Carrière dans un livre que j'adore, Le vin bourru, il dit, faisant évidemment référence à Emmanuel Berle, qui est l'auteur de ce discours au cours
0: Oui.
1: duquel Philippe Pétain prononce cette formule que vous venez de dire, la terre ne ment pas. Jean-Claude Carrière dit, il faut ne pas connaître du tout le milieu rural pour croire que la terre ne ment pas, la terre ment tout le temps.
0: Oui, bah il faut dire que là, pour le coup, Emmanuel Berle plus Philippe Pétain sur le sujet, ça fait deux personnes qui ne la connaissent pas, en réalité, hein.
1: Exactement, exactement. Alors, biographe de Philippe Pétain, vous n'êtes pas la première. Marc Fesneau, voici il y a quelques années, avait publié chez Fayard un Philippe Pétain, mais qui était centré sur la Seconde Guerre mondiale, à l'instigation d'ailleurs de Fernand Braudel, comme si au fond, la Seconde Guerre mondiale était le noyau atomique expliquant la totalité du personnage. Est-ce que vous vous
0: Oui,
1: êtes
0: et
1: situé par
0: alors
1: rapport à
0: en fait,
1: ça?
0: c'est même, il existait cette biographie de Marc Fesneau qui donc se fondait sur essentiellement sur l'instruction du procès de Philippe Pétain devant la Haute Cour de justice. Il existait aussi un travail d'un autre historien, voilà, de cette génération ancienne qui s'appelait Guy Pedroncini, qui lui avait travaillé sur la Première Guerre mondiale, c'est-à-dire au fond sur Pétain, officier
1: Oui.
0: puis commandant en chef pendant la Première Guerre mondiale. Et bizarrement, le reste avait été soit travaillé de manière anecdotique, soit, je dirais plutôt pour montrer le parcours de vie exemplaire de
1: Oui.
0: Philippe Pétain. Il faut dire, alors, sans que vous soyez choqués, que Philippe Pétain, il est comme le Christ, il a une vie cachée
1: Ah oui, là nous
0: avant
1: allons
0: sa vie
1: être
0: publique.
1: choqués.
0: Parce que, en réalité, jusque vers 1916, non seulement il n'est pas connu du
1: Oui,
0: public,
1: bien
0: mais
1: sûr.
0: les ressources archivistiques sont assez faibles
1: Oui, vous dites
0: sur
1: d'ailleurs
0: lui.
1: que la plupart ont disparu qui concernent son enfance, par exemple.
0: Absolument, ou sa jeunesse, il semble que sa famille, lors de l'invasion allemande de 1940, avait caché la correspondance échangée avec Philippe Pétain, je dirais depuis le 19e siècle jusqu'à cette date, dans un coffret qui n'a pas été retrouvé. Donc

0: Voilà, par exemple, une source qui n'existe pas. Alors, je parle au conditionnel car Philippe Pétain a toujours formellement, dès lors qu'il est devenu célèbre, interdit à ses frères et sœurs de parler aux journalistes, a
1: Oui.
0: fortiori, bien entendu, de communiquer des documents. De même, son dossier personnel, son dossier des
1: Militaire.
0: ressources humaines,
1: Ah
0: voilà,
1: oui.
0: de l'armée, a disparu, aussi. Donc, je suis pas sûre que ces disparitions soient totalement accidentelles,
1: Oui,
0: non
1: oui.
0: plus. Mais en tout cas, c'est vrai que, eh bien, sur les 58 premières années de la vie de Philippe Pétain, ce qui n'est pas rien, on est un petit peu à l'os. Ce qui n'empêche pas, il faut pas exagérer, hein, ce qui n'empêche pas de pouvoir travailler
1: Bien
0: quand
1: sûr.
0: même et comprendre des choses. Mais en réalité, bien sûr, on va beaucoup plus vite sur la période qui va de sa naissance en 1856 au début de la Première Guerre mondiale en 1914.
1: En 1966, lors d'un discours extraordinaire que j'encourage nos auditeurs à consulter, car on peut le trouver sur Internet, le général de Gaulle rend hommage évidemment aux soldats de Verdun à l'occasion du 50e anniversaire de la bataille, et il emploie une expression dont la première partie m'a toujours frappé. Même si, dit-il, en l'extrême hiver de sa vie, le maréchal Pétain, etc., etc., il veut par là dire que rien n'effacera le rôle de Philippe Pétain au cours de la bataille de Verdun. C'était évidemment rappeler que on ne devait pas, en histoire, avoir une vision téléologique des événements.
0: Oui, en réalité même, on ne peut pas faire semblant que Philippe Pétain a eu un rôle militaire fondamental pendant la Première Guerre mondiale,
1: Voilà.
0: puisque il y a Verdun, bien sûr, mais il y a aussi les événements de 1917. Je pense aux mutineries et au moment donc où il est appelé à la tête de l'armée française sur le front français. Il y a quand même 1918. Et d'ailleurs, si nous minimisions son rôle et la perception que les Français, et en particulier les anciens combattants, en avaient, nous ne comprendrions pas
1: Eh oui.
0: 1940 et
1: Eh
0: la
1: oui.
0: suite. Voilà.
1: Comment aurait-il pu suivre un type insignifiant? C'était impensable. Et c'est d'ailleurs la
0: C'était
1: faute majeure de Pétain d'avoir mis toute sa gloire passée dans un événement aussi épouvantable.
0: oui, une gloire et en fait une vraie reconnaissance que lui avaient beaucoup démobilisés de la période de la guerre 1914-1918. Vous savez peut-être qu'il était désigné comme le plus humain des chefs.
1: Voilà.
0: Voilà, ce qui n'est pas rien et qui bien sûr était répercuté des soldats à leur famille, hein, dans l'abondante correspondance qui
1: Oui.
0: était échangée depuis le front. Alors, bien entendu, ce que les soldats veulent dire, c'est que ils les traitent matériellement du mieux possible et qu'ils ne les envoient pas se faire tuer pour rien.
1: À la
0: Voilà.
1: différence du général Nivelle et de son second, le général Mangin. Je
0: Voilà,
1: cite
0: par
1: Mangin
0: exemple.
1: parce que une voix parisienne porte le nom de ce général et somme toute, c'est bien dommage. Mais enfin.
0: Et alors que il faut prendre en compte que le alors général Pétain réfléchit en termes économiques bien pensés, c'est-à-dire il ne fait pas ça pour des raisons humanitaires ou
1: Ah, voilà.
0: affective ou tout ce que vous voulez, mais parce que bah, s'il n'y a plus de combattants, il n'y a plus d'armée, et s'il n'y a plus d'armée, on ne peut pas gagner.
1: Voilà.
0: Voilà.
1: C'est une question stratégique, matérielle, plus qu'humaine. Une question me brûle les lèvres. Vous avez évoqué les mutineries. Stéphane Audouin-Rousseau, Annette Becker et le père d'Annette, Jean-Jacques Becker, qui nous a quittés voici 2 ou 3 ans, je crois, disent qu'au fond, ces mutineries, alors je parle évidemment sous votre contrôle, mais on dit que ces mutineries de 1917 étaient plutôt axées sur les conditions de combat que sur le refus de combattre. Est-ce que vous approuvez ce
0: Oui,
1: point de vue?
0: absolument. Pour faire simple, je dirais que les années passant, puisque ça fait déjà 2 ans et demi à ce moment-là que beaucoup sont sur le front, les combattants se sont quasi professionnalisés et
1: D'accord.
0: donc ils veulent être traités, eh bien, le mieux possible en échange des sacrifices énormes qu'ils font, y compris celui potentiellement de leur vie et de leur
1: Oui.
0: intégrité physique. Et ils ne veulent pas être tués pour rien. Voilà.
1: Alors qu'ils veulent continuer la guerre et la gagner, ce ne sont pas
0: Ils
1: des
0: veulent bien,
1: mutineries
0: voilà,
1: pacifistes par nature.
0: tout à fait, mais ils ne veulent pas continuer à n'importe quel prix et surtout pas au prix qu'ils sont en train de payer à ce moment-là.
1: D'accord.
0: Et la force de Philippe Pétain, c'est qu'il le comprend. Il comprend cette dimension. Même si, sur le contexte, il imagine que c'est le résultat d'une subversion qui vient de l'arrière. Voilà. Mais il comprend, en tout cas, qu'il peut répondre sur ce terrain pratique. Donc, en organisant mieux les permissions, en organisant mieux le ravitaillement, en organisant mieux le repos, c'est-à-dire quand vous êtes sur le front, vous savez que vous passez tant de temps en première ligne et ensuite vous avez tant de temps à l'arrière. Voilà, ça, il le comprend très bien. Et aussi, il dit aux combattants, je ne vous enverrai pas comme ça, sorti de nulle part à l'offensive. Chaque offensive, elle sera non seulement pensée, mais bien préparée,
1: Oui.
0: tactiquement, matériellement, et avec un but bien défini.
1: Donc on n'est plus du
0: Donc,
1: tout avec Nivelle et Mangin qui envoient les
0: voilà,
1: troupes
0: tout
1: au
0: à fait.
1: casse-pipe.
0: On n'est pas dans les tentatives, on n'est pas dans les barouds d'honneur. On n'en est plus à perdre des milliers de combattants pour essayer de conquérir 200 mètres carrés
1: Oui.
0: qui, en réalité, en plus, ne changent pas
1: Oui.
0: non seulement le tracé du front, mais la décision militaire. Et je dois ajouter que si Philippe Pétain est donc couramment désigné comme le défenseur, puis le sauveur, puis le vainqueur de Verdun,
1: Oui.
0: lui considérera toujours que le plus grand service qu'il a rendu à son pays pendant la Grande Guerre, c'est d'avoir mis fin aux mutineries 1917. Et c'est parce que le gouvernement pouvait difficilement le distinguer et le féliciter pour
1: Pour
0: avoir mis
1: ça,
0: fin aux mutineries. Voilà que, avec une grosse année de retard, soudain son rôle à Verdun va être réévalué.
1: ah oui.
0: Et surtout qu'on va en parler
1: Oui.
0: différemment, puisque je l'ai dit, au début, on le désigne comme le défenseur de Verdun, voire le sauveur de Verdun, et l'expression vainqueur de Verdun, qui va entrer dans l'histoire
1: Oui.
0: et jouer son rôle, date en réalité de 1917.
1: Oui, car tout le monde le sait maintenant, j'espère. En tout cas, nos auditeurs les plus jeunes ne le savent peut-être pas tout à fait, donc on va le rappeler quand même. La bataille de Verdun a été lancée par les Allemands pour user l'armée française, Et l'armée française s'est battue le plus longtemps possible pour garder les forts, notamment d'Hougomont, qui était un verrou stratégique. Donc l'attaque allemande a fonctionné puisqu'elle a obligé l'armée française à sacrifier un nombre considérable d'hommes. Mais à la fin des fins, je crois qu'il y a quelque chose comme une équivalence du nombre de morts et du nombre de blessés.
0: Oui, tout à fait. Et au fond, en plus, l'armée française, à la fin des fins, est revenue sur les positions que qu'elle avait
1: Voilà.
0: perdues au début de l'offensive allemande. L'une des forces du général Pétain pendant la bataille de Verdun, ça a été d'en faire la bataille de toute l'armée française, c'est-à-dire de faire se succéder au front
1: Ah oui,
0: où
1: le
0: les conditions,
1: roulement, comment dit-on,
0: ouais.
1: le roulement, c'est ça, non?
0: Oui, c'est vraiment l'idée que c'est tellement, tellement difficile que on fait son temps au front et puis ensuite on est relevé, voilà. Et donc ces considérations à nouveau économiques bien pensées qui vont en faire la bataille de toute l'armée française et donc la bataille de la France, quelque part, qui s'identifie à la personne de ce général qui est donc envoyé peu de temps après le début de l'offensive allemande pour essayer de la contenir.
1: Oui.
0: Et j'ai fait allusion à ça avec son arrivée à Verdun. Il va accéder, mais vraiment en quelques jours, à une célébrité, non seulement en France, mais une célébrité mondiale. Et tellement vite, et tellement en quelques jours, que les premiers articles anglais ou américains sont illustrés de photos d'autres généraux, parce qu'il n'y a pas de photos de Pétain qui soient disponibles. Et donc, c'est le moment où Philippe Pétain fait l'apprentissage pour la première fois de la célébrité, du contact avec les médias. Et c'est très amusant parce que, au fond, c'est de là qu'il va tirer quand même une certaine méfiance à l'encontre des
1: Oui.
0: médias, ce qui est étonnant pour quelqu'un qui ensuite va tellement envahir l'espace
1: Oui.
0: public entre 1940 et 1944.
1: Mais tout en
0: Mais
1: étant toujours dissimulé, Bénédicte
0: oui,
1: Vergès-Chaignon. C'est cette part.
0: il est
1: Voilà.
0: très réservé,
1: Voilà.
0: sans faire de la psychologie de bas étage. Donc, sa mère est morte en couche quand il était tout petit, son père s'est remarié rapidement, il n'était pas le bienvenu dans la nouvelle famille de son père et il en a gardé une extrême réserve et l'idée que il faut savoir se taire, se faire oublier, ne parler qu'à dessein et je dirais qu'on ne sort de l'ambiguïté qu'à son propre
1: Oui,
0: détriment. Voilà,
1: ce qui est
0: ça c'est
1: pourtant une formule d'un cardinal qui a mal réussi en politique, hein, non, enfin.
0: Et donc voilà, ce sont des points forts de son tempérament, effectivement.
1: Alors, évidemment, on pourrait parler pendant des heures de la carrière de Pétain, le fait qu'il a enterré tout le monde, c'est aussi ce qui lui a permis de s'imposer à certains moments, hein. Foch est mort avant lui, pour ne pas parler de Joffre. Et je souhaite quand même bondir d'étape en étape pour ne pas user l'auditeur ni vous fatiguer, ma chère Bénédicte, vous qui avez travaillé sur tout cela pendant des mois et peut-être même des années. Il me fait l'effet, ce Philippe Pétain, d'un homme extrêmement orgueilleux qui trouve dans les circonstances de la débâcle le moyen de démontrer à tout le monde que décidément il est en toutes circonstances l'homme de la situation. Ne dit-il pas quelque chose en juin 40 comme on m'appelle chaque fois que les choses vont mal?
0: Oui, c'est une conviction qu'il s'est forgée, bah, justement pendant les expériences de la Première Guerre mondiale à
1: Oui.
0: Verdun et en 1917. Et donc, il est persuadé dès le déclenchement de la guerre en 1939 que si les choses tournent mal, c'est à lui que la classe politique va faire appel. Il n'a pas totalement tort puisque il est sollicité finalement par Paul Reynaud en mai 1940 pour entrer au gouvernement, je dirais à titre symbolique,
1: Oui, c'est ça.
0: puisque il est nommé ministre d'État sans département ministériel. Mais comme toujours dans ce genre de circonstances, les hommes politiques appellent des gens au gouvernement pour qu'ils fassent joli, mais ceux qu'ils appellent ne sont pas décidés, voilà, à se tenir seulement à ce rôle décoratif. Et en fait, quand il entre au gouvernement en mai 1940, alors que l'offensive allemande est déclenchée seulement depuis quelques jours, il est déjà persuadé que la bataille de France est perdue sur le terrain militaire et qu'il va falloir trouver des solutions pour sauver ce qui pourra être sauvé en France. Et donc, à cet égard, le loup est dans la bergerie.
1: Voilà. Car il anticipe, lui, il anticipe. Heureusement, il n'est pas le seul. Un jeune colonel surnommé le colonel Motor, qui devient général de brigade à titre provisoire, le général de Gaulle est là aussi, mais évidemment, nous n'allons pas explorer ce versant de notre histoire. Un mot quand même sur sa psychologie encore. C'est un homme très dissimulé qui fait confiance à un entourage, notamment à son médecin personnel, le fameux docteur Ménétrel, auquel, je le signale, vous avez consacré une excellente biographie, peu connue parmi vos livres, mais qui se lit avec beaucoup de plaisir.
0: Alors, c'est en fait un de mes premiers livres
1: Oui.
0: et c'est lui qui va m'amener à Pétain. Alors, pourquoi le docteur Ménétrel? Parce que Bernard Ménétrel est un ancien interne en médecine des hôpitaux de Paris et donc je le rencontre quand je fais ma thèse consacrée aux internes en médecine des hôpitaux de Paris de 1914 à 1945. Alors, je le rencontre. Je
1: Enfin, pas
0: rencontre le personnage,
1: exactement,
0: car
1: oui.
0: voilà, parce qu'il est mort en 1947. Et donc, je constate, bah, dans un premier temps que voilà, il fait partie de mon panel, et que étant le secrétaire particulier de Pétain à Vichy, il a reçu une abondante correspondance de médecins. Et donc que je vais utiliser pour ma thèse, et c'est ainsi que je suis amenée à m'intéresser à lui. Donc un homme très jeune, hein, lui il est né en 1906, il a 50 ans de
1: Oui.
0: moins que Pétain. Il est d'ailleurs le fils d'un ami et du médecin d'origine
1: Voilà.
0: de Philippe Pétain. C'est un jeune médecin brillant, parisien, voilà, qui est promis à une belle carrière et que Philippe Pétain va appeler à ses côtés justement en mai 1940 en lui faisant valoir que à son âge, 84 ans, ça serait pas mal qu'il ait son médecin voilà à ses côtés. Et bah Bernard Ménétrel va commencer je dirais à rendre des petits services à droite à gauche et finalement se charger de son secrétariat particulier. Au secrétariat particulier, Bernard Ménétrel n'est pas un décisionnaire, hein, c'est pas quelqu'un qui assume une politique ou le pouvoir, mais eh ben, il constituait un très bon poste d'observation en fait sur Vichy et sur Pétain. Et voilà comment il m'a servi, je dirais, de rampe de lancement
1: Là.
0: pour la biographie de Pétain, ce qui n'était pas du tout hein, la suite envisagée au moment où j'ai fait ce livre.
1: Alors, bien entendu, la personnalité de Philippe Pétain a marqué les anciens combattants, elle a marqué aussi certains de ses contemporains, Et vous êtes, sinon la personne qui a inventé l'expression, du moins la personne qui l'utilise et la popularise, cette expression, Bénédicte Vergès-Chaignon, il vous est arrivé souvent de parler des vichisto-résistants. Et je garde à l'esprit la phrase de Pierre Joxe qui disait: mon père m'a toujours dit que François Mitterrand avait été pétainiste et vraiment pétainiste, puis résistant et vraiment résistant. Et puisque nous parlons des relations entre Philippe Pétain et de son médecin, je me dis que la personnalité dissimulée de Philippe Pétain n'est pas tombée dans l'oreille d'un jeune sourd de Charente.
0: Absolument. Donc oui, je ne suis pas celle qui a inventé cette expression vichisto-résistant, mais j'ai consacré un livre à ces gens qui ont pensé effectivement que c'est à Vichy ou avec l'aide de Vichy ou au moins avec le consentement de Vichy et du maréchal Pétain que pourrait se préparer la libération de la France. Et vous avez raison, qui ont été, je dirais, sincères dans les deux compartiments du jeu,
1: Voilà.
0: alors qui ont parfois été successifs, mais qui ont parfois été aussi concomitants, effectivement, ce qui donne une histoire assez complexe, qui avait été un peu oublié, comme dès que les choses sont complexes, en fait, on a tendance à simplifier et il était devenu, après la fin de la guerre, assez difficile de comprendre qu'on pouvait avoir été et partisan du maréchal Pétain et ou de sa politique et avoir été un authentique résistant,
1: Voilà.
0: effectivement. Encore que nous avons toute la gradation dans les
1: Oui.
0: vichisto-résistants, ce qu'il était, je dirais, dès l'été 1940 et ce qui le devinrent plutôt à l'été 1944,
1: Oui,
0: d'ailleurs.
1: voilà. On peut
0: Mais
1: dire que la première date de rupture, comme on disait quand nous étions au lycée, c'est le statut des Juifs du 3 octobre 40.
0: alors oui, parce que le mois d'octobre, c'est aussi la rencontre avec
1: Montoire.
0: Hitler à Montoire. Mais l'un des moments les plus marquants, c'est le retour au pouvoir, enfin à la tête du gouvernement de Pierre Laval en avril 1942.
1: Ah oui.
0: Et puis, bien entendu, je dirais les grands événements de la guerre, comme le débarquement anglo-américain en Afrique du Nord française en novembre 42 sont aussi à chaque fois des déclencheurs
1: Oui.
0: parce que ils amènent la réflexion ou le constat de certains qu'ils se sont trompés par rapport à Vichy ou par Pétain et certains vont rompre publiquement. Je pense à Henri Freinet qui a été le créateur d'un grand et précoce mouvement de résistance en zone libre, et d'autres bah, feront les choses, je dirais, de proche en proche, dans l'intimité de leur conscience, et bien entendu, on pense à François Mitterrand.
1: Voilà.
0: Et vous avez peut-être remarqué, Frédéric, que finalement, beaucoup de gens pensent maintenant à François Mitterrand sous ce prisme,
1: Oui.
0: alors que voilà quelqu'un dont la vie a été pour le moins riche de toutes sortes d'autres choses que cet épisode
1: Tout à fait. Et puis, encore
0: vichistois.
1: une fois, je ne voudrais pas que nos auditeurs et vous-même vous vous mépreniez. Je ne suis pas donneur de leçons, je suis bien incapable de savoir ce que j'aurais fait. Ce que je ferais, le cas échéant, si notre pays, qu'à Dieu ne plaise, était de nouveau occupé. Donc je me garderai ici de jouer les résistants de la 25e heure. Et puis d'ailleurs, les protestants eux-mêmes, ne l'oublions pas, ont été pour la plupart très courageux. Mais il faut rappeler que Marc Bodner, qui a été quand même le grand Manitou, là pour le coup on peut le dire, du protestantisme français durant les années 20, 30, 40, 50, 60, Marc Bögner a été d'abord maréchaliste. Et c'est son adjoint qui était à l'oratoire, André Numa Bertrand, qui, vivant sous l'occupation nazie, lui a dessillé les yeux avec des lettres tout à fait marquantes, en lui disant « Attention, attention !» Et puis, n'oublions pas aussi que une des grandes figures de la vie politique de la Ve République, Maurice Couve de Murville, était protestant et qu'il était à Vichy et qu'il a été giraudiste aussi longtemps qu'il a pu l'être, n'est-ce pas?
0: Oui. À cet égard, quoi qu'en pense Charles Maurras, les protestants n'étaient pas différents des autres Français
1: Voilà.
0: durant cette période. Ils partageaient le même vécu, ils ont partagé les mêmes évolutions, effectivement, qui pouvaient être en partie dictées par leur situation personnelle, je dirais même géographique
1: Voilà.
0: aussi. Et c'est vrai que l'amiral Platon, qui est un partisan de la collaboration avec l'Allemagne, je dirais jusqu'au dernier quart d'heure, et il est protestant lui aussi.
1: Alors,
0: Donc,
1: bon, voilà.
0: on trouve tout
1: Bon.
0: le monde partout.
1: Voilà, mais on n'oubliera évidemment pas de citer le Sambon-sur-Lignon et les nombreux protestants cévenols
0: Absolument.
1: qui,
0: Mais
1: eux, ont été très courageux, bien sûr.
0: voilà. Mais ce qui montre bien que chacun d'entre nous n'est pas déterminé seulement par un
1: Voilà.
0: critère, de ce qui constitue sa vie et sa personnalité.
1: Alors, Bénédicte Verzès-Seignon, vous avez souhaité nous dire que, à travers vos recherches historiques, la consultation des archives, vous avez aussi découvert un pays que vous avez beaucoup aimé, celui de Vichy et de ses environs. Et là, nous ne parlons plus d'histoire, nous parlons de géographie.
0: Alors, nous parlons quand même un peu d'histoire, puisque bien entendu que c'est Philippe Pétain qui m'amène à Vichy,
1: Oui.
0: puisqu'il est difficile, quoique pas impossible, mais d'écrire sur des événements qui se passent dans un lieu et un lieu qui compte, sans aller voir quand l'opportunité se présente. Et donc, j'ai découvert, alors je vais faire la minute de l'office de tourisme de Vichy.
1: Mais c'est bien de
0: Une,
1: le faire, c'est
0: voilà,
1: bien, parce
0: une
1: que...
0: ville dont on comprend encore maintenant pourquoi elle était si célèbre, pourquoi elle a tant attiré, car
1: Oui.
0: elle est charmante, on peut tout y faire, on peut
1: Oui.
0: nager, on peut aller au spectacle, on peut randonner, on peut faire du vélo. Bref, l'architecture est très amusante, le site est délicieux,
1: Oui.
0: voilà. Donc,
1: Et puis, il y a
0: et
1: deux hommes que je souhaiterais citer, car ils sont sympathiques comme tout, qui dirigent un petit lieu qui donne sur le parc, qui s'appelle le Petit Théâtre Impérial de Vichy. Je ne sais
0: oui,
1: pas
0: et tout
1: si...
0: à fait, et qui accueille d'ailleurs beaucoup d'auteurs, beaucoup
1: Mais
0: de
1: oui!
0: conférences,
1: Mais
0: en plus
1: oui!
0: de spectacles, ce qui montre le dynamisme culturel de cette ville. Cette ville qui, grâce aux gens du centre d'études sur Vichy, qui sont souvent, mais pas que, des anciens professeurs d'histoire, a su aussi se réapproprier l'histoire de cette période par des journées d'études, là aussi par des spectacles, parce que, et on peut le comprendre, la ville de Vichy, elle a longtemps été embarrassée
1: Ah oui, bah oui.
0: par voilà ce synonyme qui s'est créé entre les gouvernements du maréchal Pétain ou le régime de l'État français et Vichy tout court.
1: Bah oui.
0: Et quand je vais parler à Vichy, je m'efforce de ne pas dire Vichy, voilà. Mais c'est assez difficile hein,
1: Mais
0: comme
1: je crois que c'est
0: exercice.
1: infaisable. Claude
0: Et en
1: Malhuret, qui a
0: réalité,
1: été le maire de la ville, s'est battu comme un lion
0: oui.
1: en
0: Et en
1: vain.
0: réalité, c'est artificiel puisque dès 1940, le gouvernement à Vichy est appelé gouvernement de Vichy. Voilà.
1: Voilà.
0: Donc, je suis vraiment désolée pour les Vichysois, mais il faut pas le prendre personnellement. Et ceci renvoie plus largement à la chance que nous avons en tant qu'historiens du contemporain, peut-être plus que d'autres historiens, de pouvoir aller sur des lieux qui ne sont pas trop modifiés et nous représenter physiquement ce que ça représente. Donc, je l'ai fait à Vichy, vous l'aurez compris, mais je suis aussi allée à la centrale de Clairvaux, ainsi que dans une maison d'arrêt désaffectée, celle de Fontainebleau, quand j'ai écrit sur les prisons de l'épuration, pour voir ce que c'est, puisque bon, la chance dans ma vie, c'est que je n'ai jamais été incarcérée, donc je ne savais pas, voilà, ce que c'était. Donc ça, c'est très passionnant. Concernant Jean Moulin, eh bien, je me suis rendue à Béziers, bien sûr, son appartement familial, là où il est né, là où il a passé son enfance, a été restauré, sinon à l'identique, du moins au plus proche. C'est une visite bouleversante parce que vous vous dites, je tourne les mêmes poignées de porte, je marche sur le même carrelage, voilà, que Jean Moulin. Jean Moulin que, bien sûr, on retrouve à Lyon, dans la maison du docteur Dugoujon, de Caluire, où il a été arrêté en juin 1943, qu'on retrouve dans un autre endroit qu'on peut visiter, le Forum de Montluc, à Lyon, où il a été incarcéré. Un lieu, son nom Fort de Montluc ne rend pas compte, en réalité, de. C'est un lieu très étonnant, voilà, puisque c'est une prison à la fois avec une verrière et des coursives, ce qui peut la sembler être assez sympathique, mais avec des cellules minuscules. Voilà, ce qui, dans les conditions d'entassement, rend les choses d'autant plus douloureuses. En tout cas, pour moi, il est vrai que, dans un registre plus amusant, je suis allée, puisque Jean Moulin avait été sous-préfet de Châteaulin dans le Finistère, eh bien, je suis allée sur ses pas à Châteaulin, je suis allée à Locronan, je suis allée à Quimper, les endroits qu'il aimait
1: Donc,
0: fréquenter.
1: ça veut dire que
0: Voilà. Et donc,
1: l'histoire, c'est comme les bananes et le jazz, suivant Jean-Paul Sartre, ça se consomme sur place, c'est ça?
0: aussi, effectivement. Et donc, j'en profite pour remercier ma famille qui consacre une partie de ses vacances, voilà,
1: Ah
0: à
1: oui,
0: me suivre.
1: c'est sûr que passer ses vacances à Clairvaux, c'est
0: Voilà. Non,
1: dingue.
0: pas toutes les vacances, Frédéric, voyons. Ah, juste
1: Quand
0: une
1: même.
0: visite.
1: Là, j'imagine que vos enfants ont choisi toute autre discipline que l'histoire dans ces
0: Vous avez
1: conditions.
0: absolument raison. Vous avez absolument raison.
1: Alors, Bénédicte Vergès-Seignon, cette campagne autour de Vichy est très belle. C'est une région qu'on hésite à promouvoir, peut-être encore à cause de la mémoire collective. Mais enfin, c'est une très belle région et avez-vous remarqué que les eaux y tiennent un rôle important, car il y
0: Oui,
1: a les eaux de
0: alors.
1: Vichy, mais il y a celle qu'on appelait jadis, horreur que cette expression, l'eau du président, c'est-à-dire l'eau de Casteldon.
0: L'eau de Châteldon, oui, qu'on peut
1: Casteldon.
0: commander dans les bonnes brasseries. Voilà. Et non, c'est la région du Bourbonnais, qu'on appelle aussi la région des châteaux, parce que elle n'a rien à envier avec le Val de Loire.
1: Bon, très bien, très
0: À
1: bien.
0: cet égard, non, non, en quantité de châteaux, voilà, on soulève une pierre, il y en a un en dessous. En réalité, pour ne pas continuer cet inventaire, je dirais que l'intérêt aussi de la ville de Vichy, c'est qu'on comprend qu'elle est charmante, mais on comprend qu'elle est parfaitement inappropriée à l'exercice de l'État. Voilà.
1: Pourquoi?
0: Alors, déjà parce qu'il n'y a aucune confidentialité. La ville, elle est trop petite pour que vous ne sachiez pas, si vous faites un peu attention, qui arrive par la gare, qui repart, qui entre où, qui parle avec qui dans les espaces publics. Et d'autre part, j'ai eu la chance de passer quelques nuits à l'hôtel Aleti, qui est le dernier palace de Vichy, un peu dans son jus des années 40. On se rend compte que effectivement les chambres sont très grandes, ce qui explique comment on peut mettre trois bureaux voilà, dans une chambre d'hôtel, mais aussi que ce sont des lieux où il n'y a pas d'insonorisation et donc on entend tout ce qui se dit dans les chambres voisines, dans les couloirs, voilà. Donc, si vous voulez, c'est vraiment Vichy d'espion ne se donnant pas beaucoup de mal, hein, pour. Voilà.
1: Évidemment.
0: D'autre part, bien entendu, l'exercice de l'État en chambre d'hôtel, ça ne peut être que par définition provisoire parce que c'est tout à fait inadapté et je vous passe toutes les contraintes matérielles dues aux circonstances de la guerre et aux pénuries, qui font que c'est quand même une administration et une haute administration qui fonctionne de manière boiteuse et ça n'aide pas. Voilà.
1: Comme le résumait, nos auditeurs vont m'en vouloir de lui faire référence à chaque fois dans ces circonstances malheureuses, mais comme le résumait François Mitterrand dans un très bon documentaire, il disait, Vichy, c'était une pétaudière. Je crois qu'il l'a dit dans l'interview
0: Oui, alors
1: qu'il a
0: il y a
1: donnée à Jean-Pierre
0: effectivement
1: Elkabbach.
0: ce côté de d'improvisation, bon, qui est augmenté par les conditions matérielles, mais au fond, voilà, moi je pense que ça n'est pas juste pour faire plaisir aux puissants que l'État est doté d'un certain apparat. Je pense fondamentalement que ça contribue à son fonctionnement, à son bon fonctionnement et à la façon dont lui-même se considère et dont ses administrés le considèrent. Et à Vichy, en réalité, eh ben cet apparat n'existe plus parce que bah, les dorures d'un hall d'hôtel, aussi luxueux soit-il, c'est pas comme les palais de la République. Et au fond, toute la dignité de l'État repose sur la personne de Philippe Pétain, qui n'en est pas dépourvu, car c'est quelqu'un qui a beaucoup de cant à soi, voilà. Mais c'est un peu juste quand même pour tout un État.
1: Un homme qui plus est de plus en plus fragile psychiquement, mais dont le regard est très perçant. Je crois que la plupart des témoins, et votre livre en porte la marque, explique que Pétain séduit et imprime sa personnalité par ce regard bleu, je crois, n'est-ce pas?
0: Oui, tout à fait. Alors, il nous est difficile d'en juger d'après les films et les photos pour ne rien dire des discours prononcés de sa voix chevrotante, mais même des témoins qui lui sont hostiles disent qu'il a une personnalité quand même assez charismatique. Effectivement, avec beaucoup d'allure. Oui, son regard bleu d'homme du Nord, on y revient. Voilà, et qu'on comprend. Et puis, il est probablement assez doué dans le registre reine d'Angleterre, si vous me permettez cette trivialité, pour le small talk quand il est en contact avec la foule, de dire quelques petits mots, quelques petites phrases qui, quand on les regarde d'un peu loin, sont un peu sottes ou inintéressantes, mais qui sur le moment, voilà, font leur petit effet de sympathie, de bonhomie, de bienveillance.
1: Il a le contact, comme on
0: Et
1: dit.
0: voilà, en tout cas, c'est quelque chose qui compte. Également, et d'ailleurs qui va, puisqu'il est à la fois le chef et le père, hein, il le dit lui-même dans un de ses discours, quoi qu'il n'aime pas n'insiste sur son grand âge,
1: Bien
0: hein,
1: sûr, parce
0: et
1: que
0: il
1: de père, il y a une petite limite à franchir et facilement qui est grand-père, hein, évidemment.
0: absolument, et donc la censure interdit qu'on fasse référence à lui comme le noble
1: C'est
0: vieillard, par exemple, voilà, parce que oui, vieillard il y a quand même, hein,
1: bien
0: c'est-à-dire
1: sûr.
0: il arrive à la tête du gouvernement puis de l'État, il a 84 ans, et en 1944, il a 88 ans. Alors, il est dans une étonnante forme physique,
1: Voilà.
0: effectivement. Chacun peut le constater. Il est très rarement malade, ou quand il est malade, c'est genre, il a un rhume, hein, enfin vraiment,
1: Oui.
0: rien du tout. Par contre, alors, c'est difficile d'avoir des certitudes médicales, hein, puisqu'il n'y a pas d'examen qui est fait, mais il commence au fil des années quand même à être atteint par les progrès d'une maladie neurodégénérative, bon, qui sera très visible dans les dernières années de sa vie. Il est mort en 1951.
1: Merci beaucoup, Bénédicte, de nous avoir parlé de Philippe Pétain, de son entourage et de son paysage durant la Seconde Guerre mondiale. Nous allons vous retrouver la semaine prochaine pour parler de, j'allais dire, de toute autre chose. Pas tout à fait. Nous serons toujours avec la Seconde Guerre mondiale, ses représentations, mais nous entrerons dans le domaine du cinéma et des adaptations de l'histoire au cinéma. Je n'en dis pas davantage. Nous vous souhaitons évidemment à tous une excellente fin de journée.

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1: Bonjour à toutes et à tous et bienvenue dans Vers l'infini et au-delà, votre émission qui parle de science et de passeurs de science. La physique de l'aviron, le claquement du fouet, des ondes dans les artères, l'air chaud qui descend de la montagne, comment cuire un œuf d'autruche. Les lecteurs du magazine Pour la science auront ici reconnu le genre de titre que l'on trouve depuis bientôt un quart de siècle à la fin de leur magazine scientifique préféré, sous la plume de trois physiciens, Roland Lehoucq, Édouard Kierlik et Jean-Michel Courty. Ils ont fait le pari de parler de physique parfois subtile en se basant sur l'expérience quotidienne. Alors est-ce que l'on peut enseigner la physique de cette façon ou est-ce que cela permet en tout cas de mieux l'enseigner une fois qu'on a fait ce pas de côté? C'est ce que l'on va voir avec l'un de ces trois lascars qui est mon invité d'aujourd'hui. Jean-Michel Courty, bonjour.
2: Bonjour.
1: Alors vous êtes enseignant-chercheur à Sorbonne Université, l'ex-Pierre, Université Pierre et Marie Curie ou Paris 6. Les amoureux de la physique vous connaissent de longue date, peut-être pas tant pour les livres que vous avez écrits, il n'y en a pas tellement, mais que pour, surtout pour cette chronique mensuelle que vous tenez depuis plus de 20 ans dans les colonnes du magazine Pour la science, au départ en compagnie de Roland Lehoucq et désormais avec votre collègue aussi de Sorbonne Université, Édouard Kierlik. Alors avant de parler de ce qui vous a rendu connu et très singulier dans la communauté des physiciens. La question rituelle ici, c'est est-ce que vous pouvez commencer par nous parler de votre parcours? Comment vous en êtes arrivé là?
2: Donc c'est un parcours, je suis originaire de Chartres, donc lycée à Chartres, et puis ça se passe bien, donc au moment de la terminale, je monte à Paris pour être au lycée Louis-le-Grand.
1: Donc terminale, ça se passe bien.
2: Ça se passe bien. Donc terminale au lycée Louis-le-Grand, qui enchaîne avec classe préparatoire au lycée Louis-le-Grand, école normale supérieure. Et puis à l'époque, il n'y a pas vraiment besoin de faire 50 000 post-docs. Donc j'ai rapidement un poste au CNRS. Et puis, donc ça c'est en 90. Et en 2003, je souhaite passer du côté de l'enseignement. Et donc, j'ai un poste de professeur à l'université Pierre et Marie Curie que j'occupe depuis.
1: Ouais. Alors, mon poste de chercheur et d'enseignant-chercheur, la différence, c'est la charge d'enseignement qui fait parfois peur, qui rebute. Mais justement, ça, c'est ce qui vous avez attiré.
2: Oui, parce qu'en fait, je souhaitais enseigner et puis j'avais beaucoup d'envie pour faire des choses au niveau de l'enseignement. Et pour ça, il faut faire ça de l'intérieur. On peut pas vraiment le faire de l'extérieur. Quand on est CNRS, on peut enseigner. Il n'y a pas de souci.
1: On peut faire des vacations.
2: On peut enseigner à tous les niveaux. Mais si à un moment donné, on veut créer des unités d'enseignement, faire un petit peu d'innovation, ça, c'est pas possible. Et par ailleurs, il se trouve que, à mon époque, etc., c'était aussi un peu plus facile pour moi de passer professeur ou plus rapide que de passer directeur de recherche. Donc ça fait aussi partie des éléments.
1: Oui, il y a l'évolution de la grille salariale est un peu différente. Et donc, à cette époque-là, votre spécialité, vous n'avez pas parlé?
2: Alors, je viens de la physique. Donc, ma spécialité, c'est la physique quantique. Plus précisément, le bruit de photons. Donc, je viens de la communauté d'optique atomique. Alors, l'idée générale, c'est que quand les gouttes d'eau arrivent sur une vitre, en fait, ça fait du bruit parce que les gouttes d'eau arrivent une par une. Mais quand on détecte un faisceau lumineux, c'est la même chose. Les grains d'énergie arrivent un par un au hasard et ça fait ce qu'on appelle un bruit de photon. Et ce bruit de photon, c'est ce qui va limiter les expériences de très grande précision. Et à l'époque, en 90, quand je travaillais sur le sujet, la motivation pour faire ça, c'est d'améliorer la sensibilité des détecteurs d'ondes gravitationnelles. Alors je peux vous dire que tout le monde rigole, parce que déjà que les détecteurs d'ondes gravitationnelles, on n'en a pas, alors quelle idée de vouloir améliorer leur sensibilité ? Aujourd'hui, les dispositifs de réduction du bruit de photon sont actifs sur les détecteurs d'ondes gravitationnelles pour en améliorer la sensibilité.
1: Oui, alors l'histoire des ondes gravitationnelles, je ne pensais pas que vous aviez aussi participé à ça. Oui, c'est vrai que dans les années 90 ou fin des années 80, c'était des doudingues les gens qui disaient « je vais faire un jour de l'astronomie gravitationnelle », même les astrophysiciens rigolaient.
2: Voilà.
1: Maintenant plus personne ne rigole et tout le monde est content.
2: Et en fait, j'ai eu la chance du début de ma carrière d'être dans la communauté de gravitation expérimentale, donc avec l'optique quantique améliorée, suivre de près toutes les propositions, puis l'évolution, le développement, etc. de Virgo, et par ailleurs d'avoir vu la naissance et la réalisation de l'expérience microscope de test du principe d'équivalence en satellite.
1: Alors tout ça c'est de l'astrophysique, mais en fait on fait pas beaucoup d'enseignement d'astrophysique à l'université, non. Et c'est pas pour enseigner de l'astrophysique que vous allez à l'université.
2: Non, pas du tout. Puis d'ailleurs c'est compliqué de faire de la physique quand on a les concurrents astrophysiciens, parce que beaucoup d'étudiants veulent faire l'astrophysique.
1: C'est vrai, beaucoup veulent faire des stages dans les laboratoires d'astrophysique, j'en sais quelque chose. Donc, l'enseignement que vous faites, c'est tous les niveaux, du début de la licence à la fin du master. Il y a quand même beaucoup plus d'enseignement en licence qu'en master, termes d'heures. Et donc, ce qui vous intéresse, c'est plutôt les bases, d'une certaine façon.
2: Tout à fait. Donc ça fait pas mal de temps où j'ai pas mal d'enseignement au niveau de la licence première année. Et puis, par ailleurs, je m'intéresse aussi à l'enseignement de la physique à des non-physiciens et même à des non-scientifiques. Donc, à Sorbonne Université, on a ce qu'on appelle une mineure pour le professorat des écoles. Donc, c'est pour les étudiants qui veulent après devenir professeur des écoles. Et donc avec un collègue mathématicien, depuis quelques années, on a pour la deuxième année une unité qu'on fait de les maths, la physique, avec un public d'étudiants qui sont soit originaires des sciences, avec mathématiques, physique, informatique, mais aussi des littéraires, avec philosophes, historiens, géographes. Et en fait, on leur fait la même chose, donc des sciences très basées sur l'expérience, et où avec les mêmes objets, on va faire à la fois des maths et de la physique. Par exemple, mesurer des hauteurs, peser des choses.
1: Oui, parce que la majorité des gens qui font professeur des écoles sont issus d'une filière littéraire ou sciences humaines.
2: Oui, oui.
1: Et pas sciences dures.
2: Tout à fait.
1: Malgré leur enthousiasme, ils sont
2: c'est compliqué.
1: En partie démunis parce qu'ils ne savent pas comment faire, en fait.
2: Donc voilà, donc c'est aussi une des voies. Et sinon, l'autre voie, c'est vraiment le cours que j'adore, c'est le cours de première année, c'est pour tous les étudiants quand ils arrivent. Donc on fait de la mécanique de base, de la statique, on s'étudie des rotations, un peu de statique des fluides, mais surtout plein d'expériences. On a la chance à Sorbonne Université d'avoir une collection d'expériences de démonstration, et puis un technicien qui peut préparer les expériences, s'en occuper, etc. Donc ça veut dire que tous les étudiants ont à chaque cours de physique au moins 4 ou 5 expériences de physique pour illustrer les principes.
1: D'ailleurs, vous n'êtes pas venu les mains vides, on en parlera tout à l'heure. Et donc c'est dans ce cadre que, assez logiquement, en fait, vous êtes embarqué dans un projet qui, 20 ans après, existe toujours, qui est ces chroniques dans Pour la science.
2: Alors, en fait, c'est un peu en parallèle. Les chroniques avaient commencé avant l'enseignement, mais moi, j'ai toujours été un gros vorace de

0: qui disait que assis sur une pelouse n'importe où, il suffisait de regarder par terre et tout d'un coup on se mettait à découvrir tout un monde qui était là. Donc cette idée de se dire que autour de nous il y a des trésors insoupçonnés qui n'attendent qu'on les regarde, c'est ça qui m'intéresse. Et moi, oui, plutôt du côté de la physique que de la biologie.
1: Oui, il n'y a pas besoin de partir très loin pour l'aventure, voilà. En fait. Ouais. Donc, cette chronique, elle commence avec Roland Lehoucq, c'est ça ?
0: Ouais, donc c'est Roland Lehoucq qui crée, lui, la chronique, tout seul. Ouais. Et puis, il commence à demander des collaborations avec des collègues. Alors d'abord, des collègues astrophysiciens, astronomes, ouais, etc. Et puis, comme en fait, c'est un ami, un copain de promo...
1: Vous êtes de la même promo, voilà, de l'école normale.
0: Donc, en fait, je lui dis, moi, ça m'intéresse... est-ce que ça te dirait qu'on fasse une chronique ensemble ? Oui, alors on fait une chronique sur le fun. Mmh. Ça se passe bien. Alors, deux ou trois mois plus tard, on en fait un deuxième. Alors oui, ça se passe bien. Mmh. Et puis finalement, faire une chronique tous les mois, c'est quand même quelque chose d'assez lourd. Mmh. En fait, il me propose qu'on fasse la chronique à deux. Donc on commence à faire les chroniques à deux, et puis au bout de 3-4 chroniques, il y a encore un copain qui Edouard Kerlik, qui nous dit tiens, ce serait sympa de faire ensemble, donc on fait une chronique à trois sur le fouet, et puis après on continue avec Roland quelques mois, et assez rapidement quand même sa passion pour la science-fiction reprend le dessus.
1: Oui, c'est ça. Lui aussi aime bien partir de quelque chose pour parler signe, mais il préfère plutôt que le réel concret, il préfère la SF.
0: Et donc, il décide que de plutôt mettre son énergie sur toutes ces questions de science et science-fiction. Il me propose de reprendre la chronique. Moi, je vois que tout seul, de toute façon, je n'arriverai pas. Donc, je propose à Edouard de faire tandem. Et à partir de 2001, on fait tandem. Et puis depuis, on ne s'est pas arrêté.
1: 24 ans plus tard, c'est merveilleux. alors, ça se passe comment, ces chroniques ? Qui choisit le sujet,
0: Alors en fait, le principe, c'est que tous les 6 mois à peu près, on a une réunion avec la rédaction pour la science, histoire de choisir ensemble les thèmes des articles pour les 6 prochains mois et un peu après. Et donc en général, nous on arrive, on a des propositions. Alors ces propositions, ça vient du fait que, alors d'une part, il y a une veille permanente. C'est-à-dire maintenant qu'il y a n'importe quoi, que je lis la presse, je regarde YouTube, il y a machin, dès qu'il y a un sujet où je me dis tiens, ça pourrait faire une chronique, je stocke. Donc je stocke. Bon, voilà. Après il y a les sujets, des questions qu'on se pose avec la vie. Donc quand on a des enfants, on se dit tiens, ça marche comment ces couches là qui absorbent l'eau ? Donc on fait un article sur les couches culottes. Quand on prend un peu plein d'âge, on se dit tiens, c'est bizarre, c'est quoi ces trucs de verre progressif ? Donc on fait les verres progressifs. Après les balances qui pèsent la graisse, c'est pas mal aussi, hein. Donc on va faire là-dessus.
1: On doit s'en soucier.
0: Et puis suite au Covid, ma belle-mère était malade et avait un générateur d'oxygène chez elle, et je vois ça et je me dis mais comment c'est possible ? Paf, chronique. Donc voilà, il y a tous les trucs du quotidien. Et ensuite, il y a un travail de veille assez systématique des revues d'enseignement, donc American Journal of Physics, Physics Education, Physics Teacher, où on regarde aussi toutes les publications, ça sur le côté. Et avec ça, ça fait que tous les 6 mois, on a toujours 10 ou 12 sujets à proposer.
1: Et donc une réserve qui grossit peut-être.
0: Alors en fait non, parce qu'en fait les sujets, si on les a pas traités au bout de 2 ans, en fait ça nous intéresse plus. Il y a besoin quand même de la curiosité, ouais. Et puis des fois on dit, et puis on a des tas d'autres idées nouvelles, donc puis des fois on y revient. Là il y a un sujet qu'on a choisi, on l'avait proposé il y a 5-6 ans, il était tombé, mais là et donc après l'idée, c'est aussi de, parmi les sujets, d'avoir un maximum de variété. Donc on discute aussi de comment on va les enchaîner, de toujours une, est-ce qu'il y a des événements, donc soit des événements, donc on aime bien la Coupe du monde de foot, de rugby, les Jeux olympiques, donc là ça fait des articles sur le sport,
1: la trajectoire du ballon
0: après il y a les sujets de saison, oui. Donc la glace, la neige en hiver, la pluie en automne, le soleil, les mirages, le sable en été, les valises qui brinquent-ballent, voilà. Donc on essaie d'ajuster à la saison. Et puis après, on va compléter pour essayer de pas faire de sujets de mécanique de suite ou de sujets d'optique, pour avoir de la diversité.
1: Et alors, quand vous découvrez un sujet... Est-ce que vous connaissez tout de suite la solution ou est-ce que...
0: Alors, des fois oui, des fois non. Mais qu'on la connaisse

0: pas, le premier travail qu'on fait, c'est un travail de bibliographie et de bibliographie dans les dans la littérature primaire, c'est-à-dire avec les articles de recherche.
1: Oui, pas dans l'American Journal of Physics, voilà. L'article
0: donc les articles originaux, et puis vraiment les publications, même si c'est... On utilise les livres pour avoir des infos, pour avoir des données, mais même si c'est dans des livres, on aime bien avoir les publications, parce que ce qu'on se rend compte, c'est que de temps en temps, soit on imaginait ce que nous on pensait pour faire, c'était pas le cas. Par exemple, sur le Pontacoma, moi j'avais toujours appris que c'était un phénomène de résonance.
1: Donc le Pontacoma, on va préciser, c'est un pont suspendu au Japon. Aux États-Unis, qui s'est mis à vibrer avec des vibrations qui ont pris une amplitude incroyable.
0: Et le pont s'est cassé.
1: Voilà. C'est mais un pont suspendu. Il a tenu quand même. Enfin, on a peine à imaginer qu'il a quand même tenu aussi longtemps on voit les images.
0: Sur YouTube, les vidéos sont présentes. Donc ça vaut vraiment le coup pour les auditeurs d'aller regarder parce qu'on voit le pont qui se tord, etc.
1: Oui, qui se tord, qui se vrille de 45 degrés.
0: Puis il y a un petit chien qui est sur le train, qui est sur le milieu du pont puis qui vient et tout. Mais il est sauvé. Vous en faites pas. Ouais. Tout va bien. Bon, en tout cas, le pont se casse. Hein, et dans 90% des ouvrages de cours de physique, et dans le cours, il est dit que le pont de Tacoma, c'est un exemple du phénomène de résonance. Donc la résonance, c'est comme sur la balançoire, on va pousser un petit peu, mais si on pousse un tout petit peu au bon rythme quelque chose qui oscille, bah, petit à petit, on va osciller de plus en plus fort. Bon. Et puis on fait la bibliographie, puis on fait ça parce quoi ? Ben non, pas du tout. Le pont de Tacoma, c'est pas une résonance, c'est un effet de couplage avec le vent. Bon, je veux pas rentrer dans les détails, mais voilà. Donc des choses qu'on imaginait savoir, qui étaient vraiment, ça veut dire, ça fait partie de la culture de tous les physiciens. Quoi. Oui. Résonance Tacoma.
1: Moi, je me souviens. Bon, en cours de mécanique, on m'en avait parlé.
0: Bon. Voilà. Donc c'est pour ça que maintenant on est très très très prudent et on vérifie tout. Donc travail de bibliographie. Approfondi et puis aussi on a aussi de la bibliographie par exemple des fois dans le catalogue Le Roi Merlin ou chez des entreprises parce qu'on aime bien toujours dans nos articles alors il y a pas de formule mais la physique c'est quand même quelque chose avec les chiffres c'est important les ordres de grandeur des fois la question de est-ce que c'est possible ou est-ce que c'est pas possible en fait il y a plein de choses qui sont possibles alors on dit c'est possible en théorie mais en général quand on dit c'est possible en théorie c'est qu'en pratique ça l'est pas. Ouais. Donc en fait nous ce qu'on on cherche à avoir des chiffres pour fixer des idées et ça faut trouver ça dans les catalogues etc les valeurs de pile les valeurs de force et puis une fois qu'on a tout ça faut écrire. Alors tous ces processus que je vous ai dit de biblio, de recherche d'infos, c'est quelque chose maintenant avec lequel on a vraiment de l'habitude, donc ça va relativement vite, on sait où on va, le tech, voilà. Mais voilà, là il y a 10 jours de souffrance, voilà, parce que c'est la page blanche, chaque fois c'est un nouvel article, et ça c'est pas compressible. Donc c'est aussi pour ça que la première version, eh ben on alterne vraiment une fois Edouard, une fois moi, une fois Edouard, une fois moi, parce que voilà, il faut que je sais pas vraiment expliquer, mais à la fin, de toute façon, il faut du temps. Puis ça veut pas, ça veut pas, ça veut pas. Puis à un moment donné, ça veut. Alors là, ce qui est bien, c'est que là encore, maintenant, une fois que ça veut, en 3-4 heures, c'est écrit. Ouais. Parce que là, on a la pratique, on connaît le volume, on sait exactement 7500 caractères, on sait ce qu'on peut mettre, c'est structuré, tout va bien. Voilà. Et puis en parallèle, il faut préparer, faire la commande des figures, parce qu'en fait, on a la chance d'avoir un illustrateur, Bruno Vaccaro, qui fait des dessins originaux, 3 dessins originaux par chronique. Et depuis le début de la chronique, c'est toujours le même dessinateur, qui a un style particulier, les dessins bleus. Enfin, c'est une belle image. Dessinateur que d'ailleurs nous n'avons jamais rencontré, parce qu'en fait, il était en Camargue. Maintenant, il est à Nîmes. Voilà.
1: Oui, mais en télétravail. Comme télétravail. Tous les illustrateurs. voilà.
0: Donc on fait la commande. Il nous envoie des esquisses, etc. Et puis après, il y a aussi un travail de la rédaction de Pour la Science, de bien vérifier que tout est correct, au bon format et tout. Et voilà.
1: Oui, donc c'est une petite chronique, mais c'est quand même beaucoup de boulot.
0: Oui, oui.
1: Alors, combien de chroniques en tout depuis le début
0: Bientôt 300. Voilà.
1: Bientôt 300,
0: puisque c'est la politique des petits cailloux.
1: Oui, c'est ça. 12 par an fois 24 ans.
0: Voilà,
1: ça,
0: voilà. On y arrive.
1: Ouais. Et alors, c'est vrai que c'est très éclectique, comme vous dites. Mais on se pose toujours la question, voilà, est-ce que c'est éclectique parce qu'il faut se diversifier, sinon il n'y a plus d'été, ou est-ce qu'en fait c'est éclectique parce que le réservoir est infini et qu'on pioche comme on veut?
0: Bah, j'allais dire les deux, c'est que on peut avoir tendance à aller vers des branches qu'on traitait pas, par exemple notre avant-dernière chronique c'est lié à la question de la théorie stochastique du climat, en fait c'est le lien entre le mouvement brownien et puis les fluctuations du climat. Physique du climat, on n'avait pas trop traité, donc ça c'est un thème un peu niveau, mais si donc voilà, on essaye de diversifier au plus possible, mais même sur les trucs de physique de base, de mécanique de base, en fait j'ai vraiment l'impression qu'il y a un réservoir infini, parce que depuis qu'on a commencé, on n'a jamais traité deux fois le même phénomène. Donc, voilà, même des trucs qu'on a traités il y a 20 ans, on fait pas. Donc, on veut chaque fois faire des trucs différents, et il y a suffisamment, non, c'est, et on redécouvre et on réapprend, c'est ça qui est fantastique, c'est de redécouvrir tout le temps des choses très simples dans la physique, physique générale.
1: Voilà. Oui, physique générale, c'est beaucoup de choses en fait. Il y a de l'électromagnétisme, il y a de la mécanique, il y a un peu de chimie parfois. Il y a le côté chercheur en fait. On a toujours envie d'apprendre.
0: On a envie d'apprendre, et puis des fois il y a des surprises. Par exemple, l'histoire avec la cuisson de le four micro-ondes et la cuisson des œufs. Alors la cuisson des œufs, c'était des questions que je posais sur Twitter, combien de temps pour cuire un œuf d'autruche. Comme ça avait bien plu, on en a fait une chronique dans Pour la Science, et comme il n'y avait pas de bibliographie sur la cuisson des œufs d'autruche, on a trouvé de la bibliographie avec des publications scientifiques sur la cuisson des pommes de terre, qui avait été faite dans des laboratoires en vue de l'industrialisation de cette cuisson. Et donc, il y avait une publication avec les mesures de la température en fonction du temps à l'intérieur de la pomme de terre, en fonction du diamètre de la pomme de terre, etc. Donc, on avait tous les chiffres, tous les exemples. Donc juste un point, un point critique dans la cuisson des pommes de terre, c'est qu'en fait, la température met beaucoup de temps à arriver au centre. Donc, il faut cuire longtemps si on veut que le centre soit cuit. Mais si l'extérieur est au-dessus, au niveau à 100 degrés pendant trop longtemps, ça va s'effriter. Et donc, si on veut des pommes de terre qui restent à l'eau, qui restent fermes, en fait, il faut un diamètre qui reste inférieur à 4 cm. Bon, passons.
1: Ou alors, on la coupe.
0: Ou on la coupe. Bon. Voilà. Et donc, il y a le confinement. Je fais des expériences et tout ça. Et puis, comme deuxième confinement, je peux ramener une caméra de thermographie à la maison. Et je cuis mes pommes de terre dans le truc, je monte la diffusion de la température, ça fait exactement les simulations qu'on avait faites, je suis très content, puis je me dis, je vais en profiter, parce que on dit toujours que dans le four micro-ondes, ça permet de cuire de l'intérieur de manière homogène. Donc, je mets ma pomme de terre dans le four micro-ondes, je coupe, et là, oh, catastrophe. Alors, ça cuit au milieu, mais en fait, ça n'a cuit que au milieu. Alors, on se serait attendu à ce que les micro-ondes qui pénètrent à l'intérieur, moi je m'attendais à ce que ça cuise de manière uniforme à l'intérieur de la pomme de terre. Alors là, surprise, je comprends pas et tout, donc re-biblio, retravail, et puis je me dis, ah mais oui, la pomme de terre, c'est un peu pour les micro-ondes, comme les vitres qu'on a, sont pour la lumière, donc peut-être qu'il y a de la réflexion à la surface, peut-être machin, bon.
1: Est-ce que ça cuit mieux quand c'est pelé ou pas?
0: Et puis, je trouve une publication où en fait, c'est pas des pommes de terre qu'ils mettent dans le micro-ondes, mais c'est des grains de raisin, parce que il y avait un phénomène où si on prend deux demi-grains de raisin qu'on met l'un proche de l'autre, on peut faire du plasma. Enfin, je le fais pas, c'est pas conseillé. Oui. Mais enfin, il y avait ce qu'il faut. Et on s'aperçoit là. Donc là encore, grâce à la biblio, on comprend ce phénomène de résonance. Et donc, ça fait encore une nouvelle chronique.
1: Oui, donc ça s'arrête pas. Oui, alors on connaît la chimie gastronomique, ça a été beaucoup popularisé
0: Avec Hermitis,
1: par voilà. Mais en fait, il y a la physique.
0: Ah bah il y a aussi sur les les mécanismes de cuisson, on a fait un truc sur les frites. Sur l'électroporation des frites, en fait, c'est un mécanisme où si vous mettez des frites sous très haute tension, plusieurs milliers de volts, ça va casser les membranes des cellules, ce qui fait que quand vous les coupez, en fait, la coupure, elle est plus nette, et donc, quand vous allez les frire, il va y avoir moins de surface, et donc, elles vont être moins grasses.
1: Ah, donc c'est bon pour le collet. Et d'où l'intérêt de la balance à graisse que vous, voilà, la boucle est bouclée. la difficulté quand on fait une chronique, c'est, vous avez dit, la longueur, hein, 7500 caractères, on n'a pas forcément le temps de dire beaucoup. Et donc, il faut savoir être concis. Et en plus, comme les lecteurs ne sont pas censés disposer de tous vos numéros depuis 2001, vous ne pouvez pas dire, oui, alors, voilà, numéro 283 de janvier 2004. Donc,
0: ou vous prenez les trois tomes de physique, de machin, puis après, je peux vous en parler. Alors oui, c'est la question du volume, c'est important. Alors, non seulement il faut être concis, mais en fait, ça ne suffit pas. Parce que au début, on voulait être concis, mais on disait une idée par paragraphe. Mmh. Sauf que quand on commence une idée par paragraphe, c'est l'idée, le contre-exemple, l'explication. Mmh. Voilà. Et donc non, c'est vraiment une seule chose. Donc au début, il faut apprendre à mettre et en fait à faire des choix. Parce que ce qu'on apprend vite, c'est que quand ça tient pas, ça sert à rien d'essayer de comprimer de ceci. Ça tient pas, donc
1: faut faire autrement.
0: Voilà. Faut faire autrement. Donc ça veut dire donc première chose, c'est qu'il faut apprendre à sélectionner, et donc à ne garder que ce qui est essentiel pour ce qu'on veut expliquer. En fait, quand on veut expliquer un phénomène, quand on fait de la physique, on a souvent envie de raconter plein de choses, plein de choses autour. Donc là, il faut vraiment se fixer quel est notre objectif, qu'est-ce qu'on veut faire. Donc et tout ce qui ne sert pas ça, on le vire. Et puis ensuite, il faut aussi, et c'est ça qui est très intéressant avec ces chroniques, apprendre à aller droit au but. Et à déterminer qu'est-ce qu'il y a de minimal qui permet de comprendre. Et ça, c'est super intéressant pour l'enseignement, parce que ça permet justement d'enrichir les cours avec des sujets qu'on n'avait pas forcément l'habitude de traiter, parce qu'on avait l'impression que pour en parler, il fallait savoir plein de choses de ci, de ci, de ça. Et puis, en fait, une fois qu'on a tout décortiqué, eh ben, ça permet de les aborder beaucoup plus facilement.
1: Oui, en fait, c'est ça que je me disais, c'est qu'un cours, ça dure une heure, deux heures, et on a l'impression qu'on a le temps. Et quand on a une petite durée pour convaincre, on va dire, ou petit espace, Ça oblige à être plus exigeant dans sa formulation.
0: En fait. Plus exigeant dans tout, dans la formulation, dans le choix, et surtout dans qu'est-ce qu'on dit et qu'est-ce qu'on dit pas. Effectivement, au début, il faut travailler la formulation, mais j'allais dire ça, c'est une fois qu'on a fait un peu pris le pli, c'est relativement facile. En revanche, ce qui est vraiment difficile, c'est de choisir qu'est-ce qu'on garde, qu'est-ce qu'on jette, parce qu'on quand on enlève des trucs, on se dit bah oui, ça va plus être intéressant. Voilà. Et puis la structuration. Et ça m'a aussi beaucoup évolué. Quand on est universitaire, on a tendance à faire la physique comme Agatha Christie faisait les romans policiers, c'est-à-dire il faut garder le suspense. Donc en fait on commence toutes les explications et puis c'est seulement à la fin qu'il y a le résultat. Le truc, c'est que bon, ça peut marcher en cours, parce que quand on est en cours, les étudiants, ils sont bien obligés de rester. Quand vous avez un lecteur, si au bout d'une demi-page, il ne voit pas où vous voulez l'emmener, et ben, il zappe. Ouais. Et donc, en fait, il faut dire le résultat tout de suite. Alors, vous allez me dire, c'est pas forcément comment ça se fait, il n'y a plus de suspense. Mais si, c'est la physique à la Columbo. Parce que dans Columbo, on connaît le coupable dès le début.
1: Ouais.
0: Et en revanche, c'est toujours intéressant. Parce que ce qui est intéressant, c'est pas quel est le coupable, c'est plutôt comment on va réussir à le trouver. Et donc, c'est un peu ça qu'on essaie de faire dans nos chroniques, c'est d'essayer de dire au maximum ce dont on veut parler au début, et puis après, d'essayer de faire les raisonnements
1: pour
0: comment
1: on comprend. Si vous voulez en savoir plus, lisez la suite.
0: Oui. Voilà.
1: Alors, vous avez parlé du confinement, il y a eu un changement aussi dans votre activité au moment du confinement, c'est que, comme tout le monde, vous étiez confiné, et donc vous êtes mis à des médias pour... pour les gens confinés,
0: voilà.
1: C'est-à-dire à YouTube.
0: À YouTube, et ça, ça a été vraiment... en fait, ça faisait vraiment un bout de temps que j'avais envie que ça me trottait, parce que j'aime bien tester les choses, parce que aussi, à la fin, on était un peu ringardisés, Courtikerlik, la chronique, machin, on faisait partie des meubles, et puis, il y avait tous ces jeunes YouTubeurs qui arrivaient, qui proposaient des choses nouvelles, etc. Donc, sauf que, est-ce que vous m'imaginez, Facecam, salut, machin, ça le fait pas, moi. Facecam, c'est le professeur, machin, ça va pas du tout. Et puis, comme je savais pas faire, on a les chroniques et tout, professeur, faire bricoler les trucs dans mon coin, c'était pas trop. Et l'avantage le confinement, donc ça a été une occasion. Et puis surtout, il y a une amie qui est professeure des écoles qui le lendemain me dit tiens, t'aurais pas des expériences que je pourrais proposer à mes élèves et tout. Et donc là, clac, le déclic. Ben si, et puis d'ailleurs, on va faire des vidéos. Et puis, comme on est en confinement, ben, on va faire des vidéos, des expériences qu'on peut faire à la maison avec le matériel domestique. Ouais. Et puis on n'a pas les moyens. Donc, première vidéo, elle fait 2 minutes. On fait un yaourtophone, donc c'est le téléphone avec des pots de yaourt et une ficelle. Et puis, c'est mon fils aîné qui nous filme avec le téléphone. On est avec ma femme dehors, une seule prise, et on met en ligne. Voilà. Et donc, toutes ces vidéos, je les ai faites avec Cécile, ma femme, qui est pas du tout scientifique.
1: Oui, qui est votre, monsieur loyal,
0: Mais qui fait du théâtre d'improvisation.
1: Oui, oui, c'est ça. C'est... Donc, on sent qu'il y a un plaisir évident.
0: Voilà, donc elle réagit, elle en rajoute, etc. Donc ça fait une dynamique fort, fort sympathique.
1: Voilà. Alors on va écouter un petit extrait d'une de vos chroniques. Alors toutes ne sont pas radio faites pour la radio. Celle-là est un peu mieux que d'autres. Alors on va écouter ça.
2: Mais Jean-Michel, on est au mois de mai.
3: Oui, on est au mois de mai, et alors ?
2: Pourquoi tu fais des guirlandes de Noël ?
3: C'est pas des guirlandes.
2: Ah non ?
3: Mais non, c'est pour une expérience de physique.
2: Mmh.
3: C'est un nouveau pari.
2: Ah. Ah,
3: tu sais les petits paris physiciens,
2: oui,
3: là.
2: Oui, t'aimes bien.
3: On gagne tout le temps.
2: Oui, c'est bon, bien la physique.
3: Voilà. Ah, oui. Alors, là, tu vois, tu fais une petite bandelette de papier.
2: D'accord.
3: Et puis, on va faire 2 entailles qui arrivent au même niveau, tu vois, à la même distance ici, à peu près. Tiens. L'idée, c'est que tu prends dans les deux comme ça, et tu tires. Et ce qu'il faut, c'est déchirer les deux en même temps pour séparer celle de milieu.
2: Bon, c'est facile, ça. Hein.
3: Ah, voilà, tu tires.
2: Ah mince.
3: Eh ben oui.
2: Ah, mais je veux bien réessayer parce que là, c'était un tour de chauffe, mais je vais y arriver, là. 1, 2, 3.
3: Oui, parce que regarde, quand tu tires, il y en a toujours une qui est plus ou moins un peu plus petite que l'autre. Tu tires. Alors ça commence à se déchirer d'un côté.
2: Et pourtant, je déchire côté... de l'autre.
3: Oui, mais ça commence toujours d'un deux côtés parce qu'il y en a un qui est plus petit.
2: D'accord.
3: Tu vois, un peu au hasard.
2: Okay.
3: Le truc, c'est qu'une fois qu'il y en a une qui est plus petite, c'est celle qui est plus faible.
2: Ah.
3: Donc c'est celle qui va se déchirer.
2: D'accord.
3: Donc t'es cuit.
2: Aïe.
3: Donc en fait, la seule solution de réussir à gagner le pari, c'est grâce à la physique. Il y a une astuce. Tu prends une pièce de monnaie.
2: Oui.
3: Et tu vas la mettre au milieu.
2: Mais tu la colles.
3: Alors là, j'ai mis de la pâte à fixe.
2: D'accord.
3: D'accord. Mais sinon, un petit morceau de scotch. D'accord.
2: Okay.
3: Si je prends la pièce, d'accord, et que je tire rapidement.
2: Ah, ça tombe.
3: Ça se déchire.
2: Mais j'ai envie de dire pourquoi.
3: Bien, c'est l'inertie.
2: Ah.
3: Quand je tire lentement, le fait qu'il y ait une pièce, ça rajoute un peu de poids, mais ça ne change pas grand-chose.
2: D'accord.
3: Alors pourquoi, quand je tire rapidement, ça va se déchirer des deux côtés? Parce qu'en fait, pour faire bouger la pièce, elle a d'inertie.
2: Mmh, mmh.
3: Et plus je fais bouger la force, je veux faire bouger la pièce rapidement, plus il faut que j'exerce une force forte.
2: Une force forte.
3: Mmh. D'accord. Donc, si je veux faire, je tire rapidement, si ça se déchire d'un côté, il faut continuer à tirer fort de l'autre pour faire bouger le milieu. Et donc, ça se déchire aussi de l'autre côté.
2: Ok. Ça me rappelle un petit peu. Ce ne serait pas la même chose que la nappe et quand tu tires fort et que les couverts...
3: Exactement. C'est le même phénomène. Quand on est avec la nappe sur les couverts, si je tire lentement...
2: Tout se casse la figure.
3: Tout se casse la figure parce qu'en fait, je vais exercer sur les couverts une force pendant longtemps et puis ça ne glisse pas.
2: Ben non.
3: En revanche, si je tire la nappe rapidement, à cause de l'inertie, les assiettes restent sur place et ça se met à glisser. Donc là, au lieu d'avoir du glissement, on va avoir le fait que ça se déchire ou ça se déchire pas.
2: Mm-hmm.
3: Mais en gros, c'est à peu près la même chose.
2: C'est l'inertie.
3: C'est l'inertie. Voilà.
1: Voilà. Voilà, vous êtes donc sur Fréquence Protestante dans l'émission Vers l'infini et au-delà avec mon invité Jean-Michel Courty, créateur de la chaîne Merci la physique, des expériences que vous pouvez faire chez vous. C'est marqué en gros, en général, sur le site. Donc avec les couverts et la nappe, ne le faites pas, mais avec la petite pièce de monnaie sur le papier, vous pouvez le faire. Voilà, donc vous avez, je crois, 100 et quelques vidéos.
0: Un peu plus de 100 vidéos.
1: Voilà, depuis 4 ans, donc c'est aussi un
0: ouais.
1: beau...
0: Alors là, oui, là, ça fait depuis un an qu'on a fortement ralenti, parce ouais. que ça prend du temps, et puis c'est... comme on essaie de rester joyeux, voilà, la vie fait que de temps en temps, on a moins le mood à faire ces vidéos,
1: oui, oui.
0: mais bon, ça
1: oui,
0: marche.
1: C'est un plaisir évident voilà. à la faire, mais bon, il faut pas se forcer voilà. non plus, effectivement. C'est quoi qui prend le plus de temps, alors? C'est la chronique ou c'est la vidéo?
0: C'est pas le même temps parce que la chronique on peut enfin le temps il est un peu dispersé entre bon il y a la phase d'écriture mais on peut préparer un petit peu la vidéo la question du tournage c'est qu'il faut installer, il faut préparer, il faut mettre les lumières, il faut etc. Donc j'allais dire c'est une de... là maintenant je filme avec deux caméras et tout donc c'est presque une demi-journée de faire les gros plans et puis après il y a tout le montage. Et les vidéos, je les fais tout pendant les week-ends, pendant le temps libre. Donc ça, je veux dire, c'est ça. À la fin, c'est ça qui prend plus de temps.
1: Alors, ce qui est rigolo sur cette chaîne, c'est qu'il n'y a pas trop d'apparat. Voilà, on voit souvent votre canapé vert.
0: Ah oui,
1: oui. Vous avez gardé le look confinement, en fait. Alors, vous avez amélioré, comme vous dites, hein, la qualité du son. Il y a plus de caméras. Mais il y a ce côté quand même de briques et de broc qui est rigolo parce que vous ne prenez pas au sérieux, mais en fait, vous êtes sérieux.
0: Voilà, on y tient de pouvoir rester léger. J'ai eu un commentaire... de quelqu'un sur la chaîne qui disait ah en fait c'est simple mais pas simpliste et je pense que ça résume vraiment les intentions. Donc l'idée c'est effectivement d'aborder des phénomènes simples qu'on peut comprendre simplement mais derrière lesquels il y a de la physique qui peut être relativement profonde
1: et qu'on peut toucher du doigt
0: c'est
1: ça l'avantage.
0: Donc par exemple j'ai même une expérience de zéro gravité dans le salon. On va tester le principe d'universalité de la chute libre, ce qui est quand même assez phénoménal. Donc le principe, c'est d'utiliser un ludion. Les ludions, c'est une bouteille en plastique dans lequel on a un petit objet et quand on appuie sur la bouteille, c'est plein d'eau. Il y a l'objet qui au début qui flotte, qui va couler. Voilà. Et donc en fait, si on jette un ludion en l'air, et ben l'objet il remonte pas. En fait, il va rester au fond de la bouteille parce que comme il est en chute libre, enfin il monte et puis il redescend, il n'y a pas de gravité. Et comme la poussée d'Archimède, on a appris que c'est une force qui est opposée au poids du fluide déplacé. S'il n'y a pas de poids, il n'y a pas de poussée d'Archimède, donc ça ne remonte pas. Ah voilà, donc, voilà, petite manip de briques et de broc, et où en même temps on va toucher des choses. Voilà, donc c'est ça que j'aime bien.
1: Ouais, mais ça se voit que vous. Il y a un plaisir communicatif aussi.
0: Ouais.
1: On n'est pas dans. Vous n'êtes pas dans la séduction en fait. Vous avez cette envie de partager, ce qui n'est pas du tout la même chose. Alors il y a peut-être moins d'enjeux. Je ne sais pas comment il faut dire, mais puis il y a aussi un point qui simplifie peut-être l'approche de physique générale, c'est que c'est pas des sujets clivants. On n'en parle pas de climat, on ne parle pas de paléontologie, on ne parle pas de théorie de l'évolution.
0: Non.
1: La patate cuit au micro-ondes d'une certaine façon et on va comprendre pourquoi.
0: Oui, et il n'y a pas d'enjeu sur les modes de vie, sur quoi que ce soit. Mais enfin, à un moment donné, au moment du confinement, j'ai quand même fait une vidéo sur le fonctionnement des masques respiratoires. Avec l'idée de comprendre la différence entre le masque chirurgical et le FFP2. Et de comprendre qu'en fait, on avait plutôt intérêt le masque chirurgical pour la personne qui est malade. Donc le masque chirurgical, il va plutôt empêcher qu'une personne ne contamine. Et le FFP2, c'est si on ne veut pas être contaminé. Et ça, c'est la physique qui permet de le comprendre.
1: Ouais.
0: Et puis aussi des choses au niveau de l'aération. Voilà. Donc, de temps en temps, quand même la physique de base, elle arrive dans les sujets de société.
1: Oui, bien sûr. Mais on comprend d'où ça vient.
0: Tout à fait.
1: Voilà,
0: tout à fait.
1: Est-ce qu'on peut laver le masque ou pas?
0: Oui, voilà.
1: On peut les laver?
0: Ça dépend lesquels.
1: Oui, ça dépend lesquels. Oui. En fait... En tant qu'enseignant, parce que votre cœur de métier, c'est quand même l'enseignement, c'est quoi qui est le plus naturel? C'est la vidéo qui est plutôt de l'oral ou la chronique qui est plutôt de l'écrit? Je me posais la question.
0: Ah, les deux sont importants. Et je ne peux pas faire l'un sans l'autre. parce que dans l'écrit, on a la précision, on a la rigueur, on a le temps, on n'est pas dans la spontanéité de l'instant, donc ça permet de réfléchir. Dans la vidéo, on va droit au but direct, mais en revanche, ça veut aussi dire qu'on va pas forcément tout détailler. L'idée pour moi, c'est pas forcément de donner toutes les explications en détail de A à Z, mais de faire comprendre en donnant les éléments clés. Donc les deux sont complémentaires. La vidéo, c'est rapide, c'est fun, et puis on voit, et puis la vidéo, et puis surtout, faut que les gens, ils les refassent les expériences, parce que c'est bien de les voir, mais il faut les faire. Bon, donc il y a vraiment cet aspect-là. D'expérience émotionnelle, et puis l'écrit est important pour pouvoir se poser, bien mettre tous les arguments et les chiffres, et voilà, qu'on peut pas faire à l'oral.
1: Parce qu'au bout d'un moment, il y a des équations quand même qui sont pas dans vos
0: vidéos. Mais les équations sont cachées là. En fait, on s'en passe. Mais bon.
1: Mais dans le cours, il y a l'exposé magistral et il y a le support écrit. Oui.
0: Et après, effectivement, complémentaire le cours avec les équations, les calculs. Et pour moi, la physique, c'est vraiment les trois. C'est vraiment, à un moment donné, il y a les cours, les calculs, etc. Après, il y a être capable d'avoir des raisonnements uniquement avec le langage. Et puis, à la fin, il faut aussi sentir les choses. Ouais, il faut le faire, etc. Et le ressentir par soi-même.
1: Alors, vous avez dit en début d'émission que vous n'étiez pas arrivé les mains vides. Ah, donc, oui. Voilà, vous aimez bien faire des expériences. Donc, on va faire une expérience avec une fourchette et un mug. Voilà. Alors, racontez-nous.
0: Donc, devant moi, j'ai un mug. Et puis, je vais taper. Donc, j'ai avec le manche de la fourchette, je vais taper sur le haut du mug pour le faire sonner. Vous voyez? Voilà, ça fait un son. Alors certains mugs résonnent plus ou moins. Celui-là, il fait un son. Bon, puis je vais taper un autre endroit. Vous voyez, ça fait le même son. Puis maintenant, je vais taper un autre endroit. Ah. Et là, on entend. Ah, je peux faire deux notes différentes. Parce qu'en fait, avec ce mug, selon l'endroit où je tape le haut, je peux faire une note ou l'autre. Alors maintenant, si vous avez un mug, si vous voulez le faire, vous le prenez. Moi, je tiens le mug de la main gauche.
1: Il n'y a pas besoin qu'il soit posé.
0: Parce que je suis dressé. Ah bah, attends, on va le poser. Ah mais oui, mais alors voilà, merci. Merci, merci. En le posant, ça marche beaucoup mieux. Je voulais le rapprocher du micro et puis il sonne bien. Est-ce que c'est bon comme ça? Ok, merci, le technicien me dit que c'est bon. Donc je recommence. Et voilà, donc on entend deux notes différentes. Donc il est posé devant moi, sur la table. Il ne faut pas le tenir, parce que sinon ça ne marche pas. Voilà.
1: Oui, vous amortissez les vibrations.
0: On va amortir les vibrations en tenant la... Alors, si je tape, donc c'est à gauche, donc si je prends une horloge, le manche, il est à 9h. Donc maintenant, si je tape à midi, 3h, 6h ou 9h, j'obtiens la même note. Et maintenant, je vais taper à 45 degrés. Alors, si c'était une boussole, j'ai nord, sud, est, ouest. Là, je vais faire nord-est. Là, je vais faire sud-est. Nord-ouest. Sud-ouest. Alors là, j'ai l'autre note. Et en fait, je vois que si je regarde les positions, ça me fait deux croix qui sont tournées de 45 degrés.
1: Par rapport à...
0: L'une par rapport à l'autre. Alors, en fait, ce qui se passe, c'est que... pourquoi ? Parce que... Quand je tape en ces points-là, j'ai toujours le même mode de vibration. En gros, imaginez un cerceau devant vous, et puis vous pouvez imaginer que le cerceau, vous appuyez sur les côtés. Alors, il y a les côtés qui se rapprochent, et puis il y a le haut et le bas qui vont s'éloigner. Et puis après, quand vous tirez sur les côtés, il y a les côtés qui s'éloignent, et le haut et le bas qui se rapprochent. Et si vous faites ça en alternant, ça vous fait osciller votre cerceau. Ça, c'est la première note. Si je le tourne de 45 degrés, j'obtiens la même chose. Alors maintenant, le premier cerceau, je tire sur le truc horizontal, est-ouest, il y a la hanse qui va bouger. En revanche, si je tourne à 45 degrés et que je tourne en nord-est, sud-ouest, la poignée et la hanse du mug, elle reste immobile. Donc autrement dit, dans une solution, j'ai quelque chose qui est plus lourd qui va vibrer. Donc si c'est plus lourd, j'ai une note plus grave que celle-là, où il y a moins de masse qui vibre. Et donc, je peux réussir à entendre la forme des vibrations de la mug.
1: À prouver que c'est un mug et pas un bol.
0: Et voilà.
1: Parce qu'avec un bol, ça marcherait pas.
0: Et ensuite, effectivement, comme Je lui ai dit que dans le mécanisme, c'était l'anse qui était importante. Et ben, si je tiens l'anse, ben, ça va beaucoup moins bien vibrer. Mmh. Voilà, donc c'était l'erreur que j'avais faite au début, mais cette erreur, vous voyez, c'est ça qui est bien avec la physique. C'est qu'en fait, quand ça ne marche pas, il y a toujours quelque chose de positif à dire.
1: Voilà, tout a une explication. Alors, bon, on devine. Alors, moi, je n'ai jamais assisté à vos cours. Je suis trop vieux pour avoir assisté à vos cours, mais devine qu'il y a quand même un plaisir d'être sur scène, même
0: oui,
1: si
0: voilà, oui,
1: le
0: oui,
1: fond,
0: fait,
1: le fond doit toujours primer sur la forme.
0: Oui, oui, oui.
1: Voilà, et donc, on se devine qu'un jour, ça vous a quand même titillé de vraiment monter sur scène.
0: Oui, et ben en fait, donc en fait avec Edouard, quand on a fait les chroniques, il y a eu des recueils et puis on nous a, pour faire la promotion, on nous a proposé de faire des petites conférences. Donc et puis rapidement, on s'est dit que c'était bien de faire des expériences. Donc on a fait des conférences expérimentales. Et puis en fait récemment, on a un collègue chimiste qui fait du théâtre, Fabrice Chemla, qui d'ailleurs vient d'écrire un livre sur la chimie dans la science-fiction, qui est vraiment super. Bon, Donc Fabrice, il fait du théâtre et de la mise en scène et nous a proposé de travailler ensemble. Donc en fait, on a écrit toute une conférence spectacle qu'on a appris par cœur et qu'il a mise en scène et que maintenant, ça fait une quinzaine de fois qu'on a présenté, soit dans des écoles devant des classes, soit à des universités du temps libre. Récemment, on était au théâtre de la Reine Blanche. Donc voilà, et donc on espère continuer à présenter ça.
1: Oui, vous aviez quand même quelqu'un pour vous qui connaissait le milieu,
0: oui.
1: Parce que je me demandais comment un physicien pouvait aller voir le directeur d'un théâtre en disant voilà, j'aimerais bien louer votre salle pour
0: alors,
1: un spectacle.
0: Alors il y a deux choses. Il y a le fait de faire le truc de théâtre. J'ai avec Edouard, au bout d'un certain temps, on se rendait compte que il y avait un certain nombre de défauts dans ce qu'on faisait, des blancs dans les expériences, des questions de rythme, etc. Et on sentait bien que tout seul, on n'arriverait pas à progresser. Donc il y avait à la fois Fabrice Chenla qui donc nous a aidé à écrire, à mettre en scène, et puis il se trouve au niveau du théâtre, c'est le théâtre de la Reine Blanche, en fait, dont la propriétaire et directrice est une physicienne.
1: Oui, ça aide beaucoup.
0: Voilà,
1: oui.
0: Et Elisabeth Bouchot, qu'on connaissait, et où en fait, où dans son théâtre, il y a énormément de choses qui sont liées à la science. Et tous les ans, un festival des scientifiques sur les planches.
1: Voilà. Oui, mais voilà, ça explique quelque chose, parce que quand vous avez le théâtre de la Reine Blanche, j'ai des collègues qui ont aussi fait des choses, art et sciences, et qui sont allés dans ce même théâtre, donc c'est pas un hasard.
0: Oui,
1: en fait.
0: Et d'ailleurs, elle a ce théâtre grâce à la physique.
1: Allez, racontez.
0: Puisque son mari fait de la physique statistique, et appliquait les méthodes de physique statistique à l'étude des marchés financiers. Et grâce à ça, comme les marchés financiers ne fonctionnent pas comme l'imaginent les banquiers, c'est pas des trucs parfaits, il y a des imperfections. Et ben, si on comprend ces imperfections, ça lui a permis d'avoir des fonds d'investissement qui performaient très bien, qui lui ont permis d'acheter un théâtre à sa femme.
1: Oui, c'est un beau cadeau quand même. Hein. Vous n'êtes pas le premier à me dire que voilà, quand on fait des statistiques, on peut gagner beaucoup d'argent ailleurs.
0: Bon.
1: Ouais. Alors, cette conférence, elle va être donnée bientôt, en 2025. Il y a des dates.
0: En 2025, là, on vient de recevoir. En fait, on avait fait un truc à l'université du temps libre. Ça leur a tête. Donc, en fait, il y en a plusieurs autour de la région parisienne. Donc, ça a bien marché. Et en fait, ils nous ont réinvités pour faire devant une autre. Donc, en fait, vers avril, on va le faire là. On doit la refaire. Et puis après, on va la refaire après l'automne. Normalement, on devrait la refaire à Paris. On ne sait pas encore trop où, mais on va la refaire. Et puis, on a été aussi invité pour la conférence des professeurs de physique-chimie collège-lycée à Strasbourg en octobre.
1: D'accord. Alors, il y a cette...
0: Et pour les gens qui veulent la voir, on l'a faite à Rennes. Donc, l'espace des sciences de Rennes, qui a les mardis de l'espace des sciences, des conférences, etc. Et il y a une capture de cette conférence qui est d'excellente qualité, à la fois sur le son, l'image, etc. Donc, pour les personnes qui veulent aller voir, voilà. Les mardis des sciences de l'espace des sciences de Rennes. Et
1: on essaiera de mettre le lien sur le site de l'émission. Alors il y a cette conférence là, puis il y en a une autre, si j'ai bien compris, une histoire de piscine qui est encore plus inattendue.
0: Oui. Alors en fait, à la ville du Havre, depuis 3 ans, il y a un festival, et ils ont demandé si on n'avait pas des idées, et en fait Roland Lehoucq a proposé une idée qu'on avait eue ensemble il y a plus de 20 ans, qui était de faire une conférence de vulgarisation dans une piscine. Et donc, tout le monde est à la piscine, ceux qui font la conférence et ceux qui la suivent, avec l'idée qu'on peut tous ressentir, expérimenter les phénomènes qu'on va expliquer.
1: Mmh. Et donc on est dans l'eau?
0: Alors, enfin, tout le monde est dans l'eau. D'accord. Non, tout le monde est dans l'eau.
1: D'accord. Voilà. Maillot de bain obligatoire.
0: Maillot de bain. Donc, on a une première partie, bien sûr, autour de la poussée d'Archimède. Mmh. Donc, de sentir pourquoi on flotte, pourquoi on flotte pas. Des expériences qui permettent aussi de voir comment la pression augmente quand on descend. Mmh. Et puis après, on a une séquence autour de l'optique. Donc on s'intéresse dans un premier temps à qu'est-ce qui se passe quand on regarde de l'air dans l'eau. Mmh. Alors il y a un truc assez marrant que les gens peuvent faire, hein. On met un objet dans l'eau au fond de la piscine et puis on essaie d'attraper avec une perche. Oui. Et en fait on va à côté,
1: on rate,
0: à voilà. cause du phénomène de
1: voilà.
0: Et ensuite on s'interroge après qu'est-ce qui se passe, qu'est-ce que voient les poissons.
1: Sens.
0: Donc
1: ouais.
0: en fait quand on est dans l'eau, qu'est-ce qui se passe? Alors on va voir que quand on regarde un petit peu vers le haut, et ben la surface de l'eau apparaît comme une sorte de miroir parfait, mmh. réflexion totale. Et puis ensuite quand on regarde vers le haut, on va revoir l'extérieur de la piscine, mais avec toujours des changements d'angle. Donc, on peut faire la même chose avec quelqu'un qui tient un ballon à l'extérieur, mmh. puis on demande à la personne qui est dans l'eau de l'attraper, et elle va à côté. Et puis après, on a une dernière séquence où on va faire des tourbillons. Donc là, il faut avoir un grand bassin qui est totalement calme.
1: Alors, sur votre chaîne YouTube, il y a une chronique sur ça.
0: Il y a une chronique, il y a une vidéo
1: d'abord,
0: sur le sujet.
1: D'abord, c'est dans un
0: sujet,
1: bol voilà. de céréales, et ensuite, ouais, c'est dans la piscine.
0: Ouais. Et en fait, on voit deux tourbillons qui vont avancer côte à côte sur toute la longueur de la piscine, sans s'écarter. Et en fait, on a fait, c'est une sorte de l'équivalent d'un demi-rond de fumée. Mmh. On sait que les ronds de fumée, ça va très loin sans se déformer. Mmh. Et ben en fait, ce qui se passe, c'est qu'on fait un tourbillon en anneau mmh. à l'intérieur
1: c'est
0: de l'eau.
1: En
0: forme de U.
1: Avec une assiette, hein, voilà. si je me souviens. Ben,
0: donc, c'est très simple, on, voilà. prend on prend une assiette et puis on la... Voilà, on l'a fait avancer mmh. et donc ça permet de faire ces tourbillons qui vont très loin et voilà, c'est assez sympathique aussi.
1: Mmh. Et donc c'est là au Havre uniquement.
0: Donc on l'a fait au Havre une fois il y a l'an dernier. Cette année elle a eu lieu à trois fois parce qu'on a oui. été aidé par des collègues du Havre. Mm-hmm. Et puis Edouard Kerlik avec notre université là maintenant on a une relation avec des établissements scolaires. Mm-hmm. Donc on commence à le mettre en place avec des établissements scolaires sur Paris avec notamment collaboration entre le prof d'éducation physique et le prof de physique.
1: Oui. Donc, voilà. C'est décloisonner les disciplines tout à, fait. À l'école. Et ça, c'est difficile.
0: Ouais, ouais.
1: C'est difficile ouais, ouais. parce que bah, quand j'interviens en classe, en cours de SVT, que je leur demande c'est quoi le périmètre d'un cercle.
0: Bah oui, c'est la SVT, quoi. Comme,
1: bah oui, c'est la SVT ce qui nous embête avec Pi. Voilà. Et voilà. Donc, oui, bah, voilà. Ça doit être intéressant, effectivement. Alors, il y a quand même quelque chose, quand je réfléchis à l'émission, qui m'a un peu surpris, c'est que. Votre sujet de recherche, c'est la mécanique quantique, mais en fait, vous en parlez presque jamais.
0: Alors oui, j'en parle presque jamais, parce que quand j'ai commencé, donc je suis au laboratoire Kastner-Brossel, qui est le laboratoire avec trois prix Nobel, et puis des académiciens et tout, et donc quand j'étais jeune chercheur, aller parler de physique quantique... Quand vous avez autant ouais. de gens si prestigieux qui en parlent si bien, voilà, c'est pas, ça aurait été compliqué. Donc j'ai préféré rester très éloigné du sujet ouais. Pour avoir un maximum de liberté et être tranquille.
1: Bon, ça voilà. me fait penser à ce que m'a dit Roland Loup, qui a été le premier invité de mon émission. Et il racontait quelque chose d'un peu pareil. Il disait, moi j'avais envie de parler d'astrophysique, mais il y avait Hubert Reeves, il y avait Michel Cassé. Il n'y avait que des cadors, et, voilà. et donc il fallait que je trouve autre chose. Et
0: c'est
1: donc,
0: exactement ça.
1: Fan de science-fiction.
0: Vraiment sur la même, voilà. vraiment sur la même voilà. ligne. Mais, je suis prêt.
1: Vous êtes prêt.
0: Et donc, notamment, là, je suis commissaire pour la rénovation du Palais de la Découverte. Mmh. Pour le Palais de la Découverte, il y aura un îlot sur la physique quantique mmh. pour expliquer les bases de la physique quantique, comment sont faits les atomes. Donc, ça y est, j'ai commencé aussi à faire des conférences sur le photon, les grains, la mètre de la quantique. Donc voilà, donc petit à petit, je suis un peu plus prêt à en parler.
1: Oui, parce qu'on voilà. se dit quand même que vous devez avoir des idées sur en parler, parce que justement, ça fait peur, la mécanique quantique, c'est bizarre, on va se dire, bah, peut-être qu'une approche un peu différente, ça pourrait.
0: Oui, mais j'étais pas prêt. Ce que je veux dire, ouais. Je me dis bien qu'il y a des choses à faire, mais en fait, ça demande beaucoup de travail. Et là, l'avantage, en particulier au Palais de la Découverte, c'est qu'on travaille avec des muséographes, des designers, etc. Donc, ça veut dire qu'il y a des interlocuteurs avec qui travailler pour pouvoir faire des choses qui passent pour le public, trouver les bons moyens. Et en même temps garder toute la rigueur scientifique. Donc voilà, donc ça prend du temps, mais En tout cas, pour le palais, ça prend une bonne forme. Enfin, bon, par exemple, la forme qui a été choisie. Non, il faut garder la surprise.
1: Alors, ça sera quand?
0: Alors, la prochaine ouverture du palais de la découverte, c'est fin 2025.
1: D'accord. Voilà. Donc, il a été rénové pendant assez longtemps.
0: Oui. Donc, le Grand Palais, le bâtiment du Grand Palais a été rénové. Mmh. Et le palais de la découverte, qui est à l'intérieur du Grand Palais, va reprendre, enfin, sa place. Mmh. Et donc, là, actuellement, on est à la fin de l'avant-projet détaillé. Mmh. Alors, l'idée, c'est que tout est défini, les plans sont faits, on sait ce qu'il y a. Et on est dans une phase de préparation des appels d'offres qui seront envoyés aux entreprises qui fabriqueront les objets d'exposition. Et en parallèle de rédaction rédaction des textes. Donc il y a encore une phase de fabrication, et puis après il y aura la phase d'installation.
1: Alors il y avait eu une polémique d'ailleurs au moment de cette rénovation du palais de la découverte. Les gens disaient oui on va casser des cloisons et donc on aura moins d'espaces différents. Est-ce que ça a été quelque chose qu'il a fallu gérer? Parce que la nouvelle version va pas ressembler à l'ancienne.
0: Non,
1: sur
0: mais
1: certains plans.
0: Le point, c'est que donc le palais a toujours, évolué au niveau des surfaces, etc. Ensuite, il y a des trucs, il y a les normes de sécurité qui ont évolué. Ouais. Donc nécessairement, ça fait un petit peu de réduction de surface. Mmh. Et puis à la fin, il y a quand même une idée de diversifier l'offre. Donc par exemple, le palais, il y avait essentiellement le musée avec les expériences et puis les présentations par les démonstrateurs et le planétarium, la salle d'électrostatique. Alors, il y aura toujours les basiques.
1: Il y aura toujours l'électrostatique.
0: Il va y avoir une salle d'électrostatique magnétostatique, voilà, avec un nouveau matériel parce que au niveau sécurité, c'est pas trop ça. Il y aura normalement un super planétarium, mais il y aura en plus d'autres espaces qui sont les laboratoires, dans lesquels ce sera pour avoir des groupes, 15-20 personnes. Un petit peu plus long, et c'est les personnes elles-mêmes qui feront les manipulations.
1: D'accord.
0: Voilà. Il y aura une salle grand format avec des projections sur le mur, le plafond, le sol, etc. Donc ça veut dire qu'effectivement, si on veut une offre qui soit un petit peu plus diversifiée, ça réduit les places pour la partie musée. Mais ça, c'est un peu inévitable. Hein.
1: Ouais. Voilà. En tout cas, vous n'avez pas eu peur de vous faire...
0: Il y a quand même un petit souci actuellement, c'est que le palais de la découverte, il y a à la fois le musée, mais un musée, ça, pour vivre, il y a besoin de salles d'exposition temporaires. Bon, il se trouve que actuellement, la salle d'exposition temporaire qui était prévue pour le palais de la découverte a été attribuée pour le centre Pompidou jusque 2030, parce qu'en fait, le centre Pompidou est en travaux, être accueilli au Grand Palais, et donc l'idée a été de se tenir d'utiliser cette aile-là. Donc ce qu'on... On peut comprendre qu'il y ait besoin de solidarité, etc. Ce qu'on espère, c'est que, c'est juste qu'en 2030...
1: Le temporaire ne durera pas plus de 5 ans.
0: Parce qu'en fait, sinon, parce que déjà, ça va être compliqué d'avoir un musée qui fonctionne sans salle d'exposition temporaire. Mais il ne faut pas que ça dure, quoi.
1: Je comprends. Bon, en tout cas, on a hâte de vous voir aux manettes, parce qu'on imagine que ça sera intéressant. Merci.
0: Merci beaucoup de l'invitation.
1: Donc, je rappelle le nom de votre chaîne YouTube, Merci la physique. À bientôt pour l'inauguration au Palais de la Découverte. Cette émission s'achève. Elle a été préparée avec l'aide précieuse de Rémi Véran et Olivia Recasens, avec Felipe à la technique. Je vous retrouve de mon côté le mois prochain, c'est-à-dire l'année prochaine, avec un ou une nouvelle invitée scientifique. Je me suis trompé plusieurs fois ces derniers temps en annonçant un thème d'émission qui finalement n'a pas eu lieu pour des raisons de disponibilité. Malgré tout, je vais persister si tout se passe bien. Nous parlerons en janvier un peu de l'équivalent de ce que vous faites en physique, mais en maths. On parlera des mathématiques au jardin avec une invitée. D'ici là, portez-vous bien, passez de bonnes fêtes et à bientôt.

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1: Les garçons, c'est une chanson faussement légère. On pourrait croire à une comédie romantique un peu maligne, mais en réalité, Zao de Zagazan parle surtout du désir, du doute et de l'impossibilité de choisir. Le texte joue sur cette image d'être attiré par plusieurs personnalités à la fois. Le drôle, le sérieux, l'artiste, rassurant. Comme si aimer, ce n'était pas chercher la perfection, mais collectionner des fragments chez chacun. Et puis d'un coup, la chanson bascule. Derrière le jeu de jouer, il y a une rupture. Un retour au piano, une solitude qui revient. Musicalement, on est sur quelque chose de simple et frontal, presque théâtral. Sa voix porte tout, un mélange de détachement et de fragilité. C'est une chanson sur le désir multiple, oui, mais surtout sur la difficulté d'aimer une seule personne quand le cœur n'est pas complètement réparé. Une 10, c'est fini. Ciao.

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1: Bonsoir à vous, heureux de vous retrouver. Dans mes précédentes émissions musiciennes, j'ai déjà eu l'occasion de faire avec vous un grand, très grand saut dans le temps, faire ces époques très lointaines où c'était les femmes qui jouaient des instruments de musique au milieu des hommes. C'était le cas à la cour des pharaons en Égypte, à en croire les fresques dans des pyramides montrant il y a environ 4000 ans, des femmes jouant plusieurs instruments de musique. Or, j'ai aussi trouvé récemment des images de musiciennes en Mésopotamie, l'autre grande civilisation de nos origines, images vieilles de 4 à 5 000 ans, une image d'une harpiste ou encore une flûtiste ou une femme jouant une sorte de sitar. Rappelons que dans ces temps anciens, que la danse, la musique et la religion allaient souvent ensemble. Dans l'Antiquité, il y avait aussi souvent des prêtresses et des prophétesses. Elles recevraient des oracles des dieux en étant en extase, après avoir dansé jusqu'aux transes sur accompagnement de la musique, bien sûr. Ajoutons ceci, ces pratiques religieuses de chercher contact avec les dieux par la danse, la musique et l'extase étaient déjà pratiquées au temps préhistorique. Nous avons une toute première image de cela, cette fois un homme d'ailleurs, sur les murs de la grotte d'Ariège dans le sud de la France, avec ses célèbres images rupestres qui datent de 30 000 ans avant Jésus-Christ. C'est la toute première image d'un musicien de l'histoire de l'humanité. Mais oui, la musique est aussi vieille que Homo sapiens et l'a toujours accompagnée. La musique existait donc bien avant l'écriture, avant la construction de maisons, avant toute forme de civilisation matérielle. Et les femmes ont certainement joué depuis toujours, ces temps préhistoriques, un rôle en rapport à la musique, le chant, la danse, l'extase et la communication avec les dieux. En Grèce, nous retrouvons cela encore chez les prophétesses et prêtresses de Delphi. Elles recevraient des oracles du dieu Apollon en entrant en transe par la danse et la musique. Nous sommes environ 8 siècles avant Jésus-Christ. Quelques siècles plus tard, 2 siècles avant Jésus-Christ environ, il circulait dans l'Empire romain des oracles qu'on attribue à des prophétesses de plusieurs pays, les Sibylles. Sibylles de Perse, Grèce, Libye, Érythrée, Phrygie, Delphes. Or, la Sibylle d'Érythrée, pays à côté de l'Éthiopie, avait prophétisé 2 siècles avant Jésus-Christ, dans un oracle, la naissance d'un enfant par une vierge qui inaugurait un monde nouveau. Oracle de 2 siècles avant Jésus-Christ. Oracle que le christianisme a adopté, bien sûr, comme une prophétie de la naissance du Christ, révélée par Dieu au peuple païen.